0: discuter, je reçois Ombline Roche, spécialiste musique à Europe 1. Elle anime l'émission Les années top 50. Merci d'être avec nous, Ombline. Vous, la spécialiste, vous allez pouvoir répondre à mes questions sur ce couple incroyable qui n'avait rien d'idyllique en lui-même. Mais ce n'est pas ce que la légende a retenu, comme si le fantasme du couple parfait était plus important que la réalité.
1: Oui, finalement, on gomme tout ce qu'il y avait de négatif et on garde cette image de Sonia Anshar absolument fabuleuse. Et puis, on est aux États-Unis, hein, c'est le pays du spectacle, le pays de l'entertainment. Donc, on va garder cette image d'un couple qui était à la télé. Et c'est vrai qu'on garde aussi, il y a des chansons, on les a entendues dans votre émission, I Got You Babe, bien sûr. Puis, il y a The Beat Goes On aussi, qui est un formidable morceau. Mais on va retenir aussi de Sonia Anshar, presque surtout, en fait, leur émission où ils faisaient rire le public. Et c'est ça qu'il faut garder en tête, d'ailleurs, parce que c'est tout ce qu'on a envie de retenir. On n'a pas forcément envie de retenir l'ombre, ce qui était
0: ils faisaient rire le public en se disant
1: mais
0: parfois
1: des vacheries
0: et puis des quatre vérités qui étaient parfois assez réelles, finalement.
1: Mais oui, parce que c'est comme s'ils réglaient finalement leur compte. Exactement, en public. Ils s'envoyaient des gentillesses, ils le faisaient en coulisses, ils le faisaient en public, mais surtout, ils ont, et c'est ça qui est très très fort, et moi, ce que j'admire vraiment chez Sonny Bono aussi, parce qu'il y a beaucoup de choses qui viennent de lui, hein. Et puis Cher qui a suivi et qui a apporté évidemment sa pierre à l'édifice, mais ce que c'est de faire rire avec des choses vraies, et puis surtout il n'y avait, enfin, sans complexe, et puis elle a beaucoup d'humour en plus, elle en a toujours eu beaucoup, et ça a vraiment mis de l'eau à leur moulin
0: ou du piment dans leur coupe.
1: Exactement, et moi je trouve que c'est cette façon aussi de montrer aux gens aussi un petit peu ce qui pouvait se passer en coulisses, ça plaît, et puis les Américains adorent ça aussi,
0: bien sûr.
1: S'y rentrer dans leur coupe.
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0: Chaque samedi et chaque dimanche de 16h à 17h, je vous raconte une histoire d'amour extraordinaire. Et aujourd'hui, on s'est régalé avec l'histoire entre Sonny et Cher. Et je suis avec Ombline Roche, la spécialiste musique d'Europe 1. Pour en parler, Ombline, que l'on retrouve tous les soirs en semaine après le journal de 22h pour les années top 50 et le week-end de 21h à 22h. Alors, c'est un peu le début du marketing avec Sonny et Cher. Le couple devient un argument de vente. Tout le monde, à cette époque, envie leur amour.
1: Envie leur amour et envie ce qu'ils représentent aussi, puisqu'on est dans l'Amérique des années 60, vers la fin des années 70. En 67, c'est le Summer of Love, hein. C'est les hippies, il y a beaucoup de liberté. En tout cas, c'est ce que prône la jeunesse américaine. Et puis, on a ce couple qui, en façade, en tout cas, c'est ce qu'il présente, un couple monogame, qui ne se drogue pas. Ils ont une petite fille, ils ont eu un bébé. Et puis, ils sont, pas encore à la télé, mais ils chantent. Et puis, elle est sublime aussi. Lui est magnétique. C'est vrai qu'elle dit que c'est un petit homme et qu'il est grand. C'est vrai parce qu'il a énormément de charme, énormément de talent. Il travaille, vous l'avez dit, avec le producteur, immense producteur Phil Spector, dont l'histoire tragique, ça se terminera assez mal pour Phil Spector, mais en tout cas, il a beaucoup de talent. Phil Spector, après, c'est la déchéance totale, et puis il sera accusé de meurtre.
0: Donc,
1: Phil Spector, c'est un destin absolument tragique, mais en tout cas, à cette époque-là, c'est l'un des grands producteurs américains. Mmh. Et puis elle est magnifique, c'est une liane, elle est belle, elle a des yeux en amande, et donc ce qu'il représente, c'est un petit peu ce couple parfait qui réussit, et ça, l'Amérique adore.
0: Alors, même si cela semblait parfois courant à l'époque, c'est quand même fou de penser que Sony crée une entreprise sur le nom de Cher en prenant 95% des parts, son avocat 5%, rien pour elle.
1: Ouais, il est gonflé quand même. Il est gonflé, c'est-à-dire qu'elle va, surtout elle va pas du tout s'en occuper. Elle lui fait une confiance aveugle. Mmh. Sony, c'était son mari, son amant, elle le dit parfois, cette figure paternelle, c'est un partenaire de vie. Elle se sent complètement flouée, mais c'est assez incroyable.
0: Alors, mais lui, il a vite compris quand même l'intérêt qu'il pouvait avoir en la mettant en avant, en travaillant avec elle.
1: Oui, absolument, parce qu'il se rend compte. Et puis, alors, Cher est une. Elle se rend pas compte du talent qu'elle a. Puis c'est une personne qui est angoissée. Et il a toujours été là aussi pour la mettre en avant, pour la booster, pour la faire chanter, en disant mais si, viens, chante, tu vas voir, tu vas t'en sortir. Il l'a toujours tiré vers le haut aussi.
0: Alors, c'est que par intérêt ou par amour aussi?
1: Moi, je pense que c'est par amour.
0: C'était une sorte de Pygmalion.
1: C'était un Pygmalion et sa Galatée, c'est exactement ça. Et il y en a d'autres, hein, les histoires d'amour dans la musique ou le cinéma, il en existe d'autres. Donc oui, il voit en elle peut-être un trésor, mais il a confiance en elle, il veut se confier à elle. Alors, qu'il a abusé un petit peu de ce statut, c'est probable et c'est terrible. Elle va après se rebeller, elle va s'en sortir, un accord va être négocié après le divorce à la fin des années 70. Et puis d'ailleurs, l'affaire est encore en cours avec la veuve de Bono, mais en tout cas, elle va pas se laisser faire cher, ça c'est sûr.
0: Mais c'est aussi difficile pour lui de se dire que seul, il ne réussira pas aussi bien, même s'il l'exploite beaucoup en lui faisant faire peut-être trop de choses et pas forcément les plus

0: chose à Cher et Cher à Sony, c'est évident.
1: Il lui a permis aussi de prendre confiance en elle. Et aujourd'hui, rien ne l'arrête. À plus de 80 ans, elle a quand même fait une prestation chantée remarquée au dernier défilé Victoria's Secret. C'est quoi le secret de sa longévité? C'est quoi le secret de sa longévité selon vous?
0: C'est une déesse, Cher. Alors moi je vais reprendre ses mots. Elle ne s'est jamais coupé les cheveux et elle porte toujours des jeans. Ça c'est le secret de sa jeunesse. Ouais. Je pense que c'est un modèle de persévérance. Il y a eu des hauts et des bas dans sa vie professionnelle, dans sa vie personnelle. Elle n'a jamais lâché. À la fin des années 80, elle décroche un Oscar du cinéma. À chaque fois, en fait, elle renaît de ses cendres. C'est ça. Et puis c'est une success story comme l'Amérique l'aime, comme l'Amérique en a besoin aussi. Et donc, c'est un modèle pour d'autres, d'un modèle à suivre, mais surtout parce qu'en fait, et puis quand il faisait justement de l'humour à la télévision, elle se fiche de ce que les gens peuvent penser. Elle va faire, elle va avoir son humour et puis elle va dire ce qu'elle pense. Son physique aussi, oui.
1: Elle a été brocardée parce qu'elle a beaucoup fait de chirurgie esthétique.
0: Mais elle s'en moque. Et c'est ça qu'on aime. Elle s'en moque. Elle le dit d'ailleurs.
1: Elle est avant-gardiste dans tous les domaines quand même. Parce que pour avoir fait de l'humour comme ça sur sa vie privée, pour assumer la chirurgie esthétique, pour sortir avec des hommes plus jeunes qu'elle quand même.
0: Beaucoup plus jeunes.
1: Hein, 40 ans d'écart, c'est pas mal pour
0: c'est
1: le dernier.
0: C'est incroyable. Ça fait réfléchir. Parce qu'en fait, elle ne regarde pas le temps passé. Et c'est aussi une philosophie de vie. Alors je pense qu'il y a aussi tout le travail. Dans une interview, assez récemment, elle disait, vous savez pas ce que c'est Cher avant 2 heures de maquillage, c'est-à-dire qu'elle prend aussi soin d'elle, elle fait exactement attention à son alimentation, mais à ce qu'elle représente aussi, et puis elle se dit qu'elle est toujours jeune, donc en fait c'est comme un mantra, en fait elle se le répète, et puis elle est inspirante et elle le sait, et ça la tient en vie, quoi.
1: Sony lui reprochait de ne pas être comme on dit vulgairement, un bon coup sexuellement.
0: C'est terrible.
1: Vous croyez qu'elle s'est épanouie sur ce plan là?
0: Moi je l'espère, moi je lui souhaite, parce qu'effectivement il est quand même assez gonflé, ouais. Et puis je le trouve même extrêmement dur. Elle le raconte d'ailleurs, c'est dans son autobiographie, le premier tome qui est sorti il y a quelques semaines, elle dit tout, hein, elle a toujours été cash, on l'a bien compris, mais alors sans filtre, et puis ça elle l'expose. C'est quand même pas évident de dire à quel point Sonia a été dure pour ça. Peut-être aussi ce qu'elle recherche aussi chez ces hommes qui se sont enchaînés, c'est aussi peut-être un épanouissement personnel qu'elle n'a peut-être pas connu avec Sonia. Mais ça, il y a quelqu'un qui peut le dire.
1: Quel est son rapport à la vieillesse, à votre avis? Est-ce qu'elle a un refus de vieillir?
0: Je pense qu'elle ne le regarde même pas. Il n'y a pas de maths. Elle dit en amont, il n'y a pas de maths. Je pense que pour elle aussi. C'est vrai que quand elle dit, oh là, je vais avoir 80 ans, pas si longtemps que ça, finalement, je pense qu'elle n'en revient pas elle-même. Mais elle continue de vivre, elle continue d'être ce qu'elle est, être ce qu'on est. C'est un peu ses mots aussi. Et puis de continuer à travailler, à chanter, à sortir des disques.
1: Elles sont quand même dingues, ces artistes américaines.
0: Moi, je les trouve extrêmement
1: quand on voit Tina Turner, par exemple, à quel point elle a duré, elle aussi, une longévité exceptionnelle.
0: Elle a duré, elle a inspiré, mais parce que ce sont, en fait, le point commun, si vous citez Tina Turner ou si vous citez Cher, c'est que ce sont des combattantes. Alors, on a eu l'impression, effectivement, que Sony un peu l'utilisait, mais je pense je suis pas sûre qu'elle se laissait faire vraiment, et on l'a vu par la suite, mais c'est ça. Elles ont envie, ce sont des femmes fortes. Et donc, elles ont inspiré d'autres femmes fortes, et je trouve que c'est un modèle, et je la trouve vraiment très, très inspirante, et encore pour les femmes d'aujourd'hui.
1: On sait ce qu'est devenue leur fille, Chaz. Alors, on sait qu'elle a changé de genre.
0: Absolument. Hein, Chaz est devenu un homme. Absolument. Aujourd'hui, il est comédien, me semble-t-il. Mais je crois qu'il n'est pas forcément sur le devant de la scène. Je pense que sa vie à lui n'a pas été forcément très facile.
1: Ça, sans doute. Merci beaucoup, Ombline. On vous retrouve donc ce soir sur Europe 1 à partir de 22h et toute la semaine, donc après 22h
0: aussi.
1: Après
0: le journal de 22h, oui. On a le quart d'heure du top 50 du lundi au vendredi et l'émission d'une heure le samedi et le dimanche.
1: Merci beaucoup.
0: Merci, Sophie,
1: d'être venue nous éclairer de vos lumières. Merci à vous. Bonne fin d'après-midi.
2: 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À suivre, la libre antenne en nouvelle diffusion et la musique aussi, avec tout de suite la chanteuse Oria, que vous pourrez d'ailleurs applaudir sur scène le 15 août dans le cadre du festival La Nuit des Étoiles à Folgoët en Bretagne, ou encore un peu plus tard à l'automne prochain.

la chanteuse Oria avec Soirée mondaine. Place aux confidences à présent, avec la libre antenne d'Europe 1 que vous retrouvez tous les soirs en direct de 22h30 à 1h avec Roland Pérez qui vous accueille du lundi au jeudi ou encore avec Valérie Darmon du vendredi au dimanche. Bonne nuit à tous.

0: Bonsoir Corinne.
1: Bonsoir Valérie.
0: Merci d'être avec nous.
1: Mais c'est moi qui vous remercie d'avoir rappelé.
0: Avec plaisir, avec plaisir. De quoi voulez-vous nous parler ce soir sur l'antenne d'Europe 1, Corinne ? Dites-moi.
1: Eh bien, je voudrais vous parler d'une pendule.
0: Une pendule, c'est-à-dire ?
1: Je sais que vous aimez les phénomènes un peu bizarres, un peu étranges, et cette pendule est étrange.
0: Ah, alors, un phénomène paranormal, un phénomène paranormal, c'est ça ?
1: Oh, paranormal, disons un phénomène étrange.
0: D'accord. Alors, nous vous écoutons attentivement avec les auditeurs d'Europe 1.
1: Alors, ça commence, maman est jeune fille chez ses parents. Voilà, mon grand-père est chasseur. Oui. Et il chasse souvent plusieurs. Hein, donc là, ils partent à deux. Et malheureusement, eh bien, le chien de maman, qu'elle adore, lève un lièvre. Et le chasseur qui est avec mon grand-père épaule et tue le chien au lieu du lièvre.
0: Oui, c'était voilà. Quoi comme chien ? C'est pour connaître la taille du chien par
1: c'est
0: rapport au lièvre.
1: C'était un petit basset.
0: Ah oui, il était tout petit, d'accord.
1: Voilà. Bon. Et mais ça arrive souvent, ce genre d'accident chez les chasseurs, je crois.
0: D'accord. Vous, enfin, vous bon, êtes dans quelle région ?
1: L'accident de chasse. Quoi qu'il en soit, il rentre à la maison et maman est en train de nettoyer, de cirer une pendule. Alors, elle n'est pas très. C'est une pendule en bois. Elle est pas très, elle est jolie, mais pas sans plus. C'est pas un truc, c'est pas un objet d'art. Elle est en train de la cirer quand elle apprend, quand elle voit le chien dans les bras de mon grand-père avec les babines un peu retroussées, et elle a un choc énorme. Elle en a fait une jaunisse.
0: Ah bon ? Ah oui.
1: À ce point-là, oui, parce que voilà. On aime les chiens chez nous.
0: Ah bah oui, c'est normal. Et Corinne, je voulais vous demander, vous êtes dans quelle région ?
1: Dans le Rhône.
0: D'accord, d'accord.
1: Voilà. Et pas très loin de Lyon.
0: Très bien.
1: Et donc, je pense qu'on parle souvent d'ondes. Je pense que la pendule qui est en bois hein, a ramassé toutes les ondes de maman, je ne sais pas. Enfin, quoi qu'il en soit, au cours du temps, chaque fois que maman s'absentait, 3 jours, 1 semaine, voilà, la pendule s'arrête.
0: Et est-ce qu'elle reprend son cours quand votre mère rentre ?
1: Alors, elle redémarre quand maman revient.
0: C'est incroyable.
1: Voilà. Ça a été ça toute sa vie. Et il y a, je ne sais pas, je crois qu'elle s'est fait opérer du genou. Alors, il faut monter sur un fauteuil pour accéder à la pendule et pouvoir remonter à la fois les aiguilles et à la fois la sonnerie. Voilà, elle a...
0: Oui, c'est une vieille pendule, ça marche à l'ancienne, c'est ça.
1: Voilà.
0: Il faut la remonter pour qu'elle continue de tourner.
1: Et on remonte tout ça, on remonte le mécanisme. Et donc, il y a une fois... il y a une quinzaine d'années, maman se fait opérer du genou avec une prothèse, donc elle reste plus longtemps, elle reste 1 semaine à l'hôpital, plus 3 semaines de rééducation. Donc elle me dit, Corinne, tu vas être obligée de te charger de la pendule. Et la pendule avec moi, ça marche pas du tout, quoi. Elle ne marche qu'avec maman.
0: C'est-à-dire que
1: donc,
0: si vous voulez la remonter,
1: la pendule entre les 4 yeux, comme ça, je lui dis, écoute, tu vas pas t'arrêter, tu vas continuer. Alors elle a continué tant bien que mal, parce que des fois elle sautait des heures, elle marquait plus les mêmes heures, et elle sonnait, quand elle sonnait, le son était de plus en plus petit, doux. C'était faible.
0: Attendez, Corinne, pardonnez-moi de vous poser cette question, 2 choses. C'est-à-dire que si vous, quand vous la remontez, là c'est ma première question, c'est quand vous la remontez, elle ne marche pas la pendule.
1: Maintenant, elle marche, maintenant, si.
0: Et vous allez me dire ce qui s'est passé entre les... Voilà, c'est ça, parce que votre maman est peut-être décédée depuis, c'est ça ?
1: Oui.
0: Voilà. Et la deuxième chose, quand vous dites que le son est plus
1: là,
0: doux...
1: Là, c'est quand elle était opérée du genou, il y a une quinzaine d'années, donc elle était absente. Elle a été absente 1 mois de la maison et la pendule a quand même marché parce que je lui ai dit de... Voilà, j'ai été un peu... J'ai parlé à la pendule, c'est un peu bête, mais c'est comme ça. Et puis j'ai dit, tu vas pas t'arrêter. Alors elle s'est pas arrêtée, mais elle sautait les heures. Elle marquait plus les heures, elle sautait... voilà. Et puis le son était de plus en plus faible. Et quand maman est rentrée, elle a repris un son tout à fait normal.
0: Mais c'est incroyable.
1: Et le plus étonnant encore, c'est que mes parents, alors mes grands-parents ont donné la pendule à maman, évidemment, et mes parents ont déménagé dans cette maison-là. Et c'est une maison un peu ancienne, donc on fait toutes sortes de choses quand on déménage, sauf d'installer la pendule, voilà, au les tableaux et tout, ça vient en dernier. Et papa ne croyait vraiment en rien, très cartésien, très, très les pieds sur terre, tout. Et la pendule était sur la table de la salle à manger, posée, sans cadran, enfin sans le balancier, pas remonté. Et une nuit, mes parents l'ont entendue sonner. Et là, elle a dit, maman, tu mets la pendule demain au mur.
0: Ah oui. Alors, comment vous expliquez le son de la pendule en pleine nuit? Vous pensez que c'était le chien? Il était déjà parti, le chien, à ce moment-là?
1: Je pense que cette pendule avait un lien avec maman. Du fait de ce choc, cette catastrophe, les ondes sont passées. Elle avait un fort lien. Enfin, moi, j'explique ça comme ça. Le bois, c'est réceptif. Le bois, c'est vivant.
0: Oui, c'est vivant. Oui.
1: Et puis, ça a toujours été. Elle marche pas mal, hein, voilà. Mais c'est une très très vieille pendule, elle est vieille, elle a au moins 200 ans. C'était le lien qu'elle avait avec maman. Quand elle partait, elle s'arrêtait. Mais même si on la remontait, si maman partait 3 jours, elle s'arrêtait. Mmh.
0: Et puis on dit dans la médiumité, Corinne, que en fait tous les objets, quels que soient leurs matériaux, fonctionnent comme des caméras. Notamment d'ailleurs, surtout les bijoux quand on les porte, hein, ils captent l'histoire de la personne qui les a portés.
1: Oui, les bijoux, oui.
0: Effectivement, comme vous le dites, le bois, mais il n'y a pas que ça en fait. On dit que tous les objets captent effectivement ce qu'ils ont vécu autour de nous et ce sont comme des caméras. C'est pourquoi certaines fois, il vaut mieux se débarrasser de certains objets.
1: C'est des histoires de dômes qui ramassent. Puis c'est la fameuse phrase, là, c'est Lamartine, objet, avez-vous donc une âme qui s'attache à d'autres âmes et la force d'aimer?
0: Ah oui, magnifique. Et est-ce que
1: ça,
0: vous...
1: c'est des objets, mais quelque part, peut-être les objets un peu anciens, peut-être que c'est vrai que les bijoux, ça aussi cette faculté. Il y a des pierres qui sont maudites, certains diamants sont maudits, Il arrive plein de problèmes aux propriétaires, ça c'est vrai.
0: Alors après, on peut faire nettoyer énergétiquement, ouais. Quand on y croit, bien sûr, bijoux et ces objets.
1: Moi, ce que j'ai fait aussi, quand il y avait, quand elle était un peu faible, là, comme ça, qu'elle marchait, mais bon, le son devenait de plus en plus faible. J'ai pris un bol tibétain, et j'ai sonné tout autour. J'ai fait une espèce de
0: nettoyage,
1: une espèce de danse autour d'elle avec le bol, et en faisant sonner le bol. Voilà.
0: Est-ce que vous, Corinne, vous êtes branchée naturellement invisible?
1: Oui, assez. Oui. Et je tiens ça de ma grand-mère, qui était, on peut dire, qui était médium. Elle était très, très réceptive, très, très nerveuse. Donc, il y avait des choses qui se passaient chez elle. C'était toujours un peu étonnant, mais voilà, c'est comme ça. Après, on croit ou on ne croit pas.
0: Bien sûr. Et votre maman aussi était médium et croyait à l'invisible ou pas
1: maman
0: du tout?
1: Maman croyait aux choses, mais non, pas maman. Elle n'était pas médium. Moi, il m'est arrivé des choses, mais j'étais jeune. Souvent, quand on est jeune, vers les 16-18 ans, on est assez... il se passe des choses. Enfin, pour certaines personnes. Mais voilà, quoi.
0: Est-ce que vous avez déjà vu des défunts, par exemple, ou des fantômes?
1: J'ai vu mon papa.
0: Et comment ça s'est passé?
1: Ça s'est passé, je suis revenue très très blanche à la maison. Je l'ai vu en fin de compte au jardin. C'était à peu près, c'était 2 ans après son départ. Papa est parti d'une crise cardiaque à 72 ans. Et donc au jardin, il y a une serre. Et donc j'étais dans la serre et j'ai vu une forme derrière passer. C'était la forme de papa. Et ben je suis sortie, j'ai regardé derrière voir ce que c'était vers 17h, 18h quand le soleil est un peu bas. Donc j'ai regardé derrière voir s'il n'y avait pas le voisin dans son jardin à lui. S'il n'y avait pas, j'ai cherché, franchement j'ai cherché. Et il n'y avait rien. Donc je suis rentrée à la maison, blanche comme un linge. Maman m'a dit, mais qu'est-ce qui t'arrive? Et j'ai eu l'impression que, enfin, je sais pas, parce que je pense que j'en ai jamais eu, mais comme une chute de tension, comme si on m'avait un peu aspirée. J'étais vraiment, voilà, c'était fou. Ça fait un drôle d'effet.
0: Est-ce qu'il y a eu un message ensuite que vous avez pu capter ou pas de la part de votre père ?
1: Non, je sais que papa, des fois, m'aide. Il m'a aidée quand il est parti. Bon, c'était brutal. Et bon, je suis redescendue. Évidemment, à l'époque, j'habitais Paris. Donc, je suis redescendue. Je suis redescendue dans le Rhône. Et tout ce qu'il fallait comme papier, et Dieu sait s'il y en avait, je demandais et je mettais la main dessus. Papa, aide-moi. Et paf, je trouvais ce qu'il fallait que je trouve. Alors que j'étais au courant de rien. Il m'a beaucoup aidée, je crois.
0: Et est-ce que vous avez eu, à part la pendule, des messages de votre mère depuis son départ ?
1: Non. Non.
0: Aucun message de votre mère alors qu'elle était en lien avec cette pendule habitée ?
1: Non. Pour l'instant, rien.
0: Elle est partie quand, votre maman ?
1: Il y a un peu plus d'un mois.
0: Ah oui, c'est tout frais, Corinne.
1: C'est tout récent. C'est tout récent. Et c'est pour ça que j'avais appelé pour la pendule. C'est pour aussi lui rendre un hommage. Voilà. Parce que je sais que cette pendule était chère à son cœur.
0: Et oui. Et voilà. Vous l'avez mise où maintenant, la pendule ?
1: Elle est toujours à la même place. C'est mes parents. Bon, c'est une maison un peu spéciale. Donc moi, j'habite à côté. J'ai un appartement à côté. Mes parents ont une maison. Il y a une cour à l'intérieur. Voilà. On est tout près. Et elle est toujours chez mes parents.
0: Êtes plusieurs dans la fratrie ou pas, ou vous êtes unique ?
1: Je suis fille unique.
0: Oui, alors est-ce que vous allez habiter dans la maison de vos parents ou récupérer cette pendule et la mettre chez vous à un moment donné ?
1: Non, je vais...
0: Ou sa place, c'est sa place ?
1: Pour l'instant, je ne sais pas. Mais pour l'instant, je laisse tout comme ça. J'habite chez mes parents pour l'instant, dans le sens où le petit chien de maman n'aime pas du tout chez moi. Donc il reste 2 heures chez moi et puis s'il sent mal, il part, il traverse la cour, il revient à la maison. Donc je ne veux pas le laisser seul la nuit. Donc j'ai repris ma chambre de jeune fille quand j'avais 18 ans. Et
0: incroyable.
1: Ça me rajeunit comme ça. Et puis je reste pour l'instant chez mes parents. Alors je fais la navette, voilà. C'est pas très grave tout ça.
0: Oui, c'est pas très loin surtout. En plus,
1: non,
0: c'est pratique.
1: Surtout pas très loin. Et puis c'est pareil, quoi. C'est la même chose, c'est la même maison qui est un peu en longueur, voilà.
0: Et vous avez quel âge, Corinne ?
1: 66.
0: Est-ce que vous avez des enfants ?
1: Non.
0: Non plus.
1: Non.
0: C'était pour savoir si ce don avait sauté une génération, de votre grand-mère jusqu'aux petits-enfants, ou peut-être vous, ou aux arrière-petits-enfants. Est-ce que vous avez hérité de votre grand-mère, en tout cas ?
1: Ben, peut-être, parce que j'ai plus de choses, j'ai plus de... Je sais que maman avait pas ça, mais elle croyait, parce qu'elle voyait sa mère. Hein. Je peux même vous raconter une chose un peu étrange, mais il faudrait que je change un peu les noms, hein, ça va être un peu difficile. Ma grand-mère avait un ami, on va dire que c'est Pierre, mais un ami, hein. Elle était mariée, voilà, et c'était les amis à mes grands-parents. Et Pierre meurt. Et elle a des messages de Pierre. Pierre mort. Elle a des messages comme ça régulièrement. Et ma grand-mère, elle lui dit, mais on sait que tu es mort, Pierre, on sait que tu es mort. Et en fin de compte, un an après, son petit-fils mourait et il s'appelait Pierre.
0: Ah oui.
1: Voilà.
0: Donc c'était prémonitoire complètement, hein. Effectivement.
1: C'était prémonitoire, c'était des messages. Le grand-père lui disait... Parce que c'était, vous savez, dans certaines familles, on donne le nom du grand-père au premier enfant.
0: Oui. C'est un héritage très lourd. Hein. C'est mieux d'ailleurs de ne pas le faire, oui.
1: Il faut savoir traduire ces choses-là. Et souvent, on est à côté parce qu'on ne sait pas traduire. Et puis, de toute façon, ça aurait changé quoi. On ne pouvait pas avertir les parents pour dire « Votre enfant, dans un an, il ne sera plus là. Il est mort de leucémie. » Voilà.
0: Oui. On ne peut pas changer les décrets, ça c'est certain.
1: Non,
0: il y a que, quand on est croyant, il n'y a que le ciel qui peut les changer, les décrets, hein, de toute façon.
1: On ne peut pas changer le cours des choses, même si on est averti. je pense que c'est ce qu'on doit vivre, et puis voilà, quoi.
0: Mais alors, ce serait quoi l'intérêt? Et j'invite les auditeurs et les auditrices qui croient en cette étrangeté, à ce monde invisible, peut-être à ces messages de l'au-delà, à nous donner leur point de vue au 739-21, 75 centimes plus coût du SMS, ou en appelant Nicolas au 01-80-20-39-21, le numéro n'est pas surtaxé. Ce serait quoi l'intérêt d'avoir ce message si on n'en fait rien?
1: Je ne sais pas. Je pense que de l'autre côté, ils doivent espérer peut-être qu'on peut changer les choses, qu'on peut intervenir, mais est-ce que le destin est déjà écrit? Je sais pas. Je crois pas qu'on puisse changer grand chose finalement.
0: En tout cas, moi je pars souvent du principe, mais ça n'engage que moi, que si on a des informations un peu bizarres comme celle de votre grand-mère là, au sujet de Pierre, c'est peut-être pour que l'information soit donnée, parce que sinon pourquoi aurait-on l'information?
1: Ben oui, mais qu'est-ce qu'elle allait faire? Ils allaient la prendre pour une folle?
0: Oui, ou peut-être prendre la maladie plus tôt, des choses comme ça, je ne sais pas. On ne sait
1: alors,
0: pas.
1: Alors à l'époque, c'était des choses qu'on ne soignait pas comme maintenant, hein, c'est évident. C'est quand même des choses un peu... C'est quand même un peu ancien. Donc, la leucémie, maintenant, c'est soigné, mais... des greffes de moelle osseuse, tout ça. Mais avant, ça ne se soignait pas comme ça.
0: Corinne,
1: un peu étranges. Après, on est libre de croire ou de ne pas croire. Moi, je pencherais pour y croire. Parce que, voilà, j'ai deux, trois choses comme ça.
0: Et est-ce que vous avez rêvé de votre mère, par exemple, qui est décédée il y a un mois? Moi, c'est très, très juste. Hein. L'âme commence son chemin à peine vers le ciel quand on y croit.
1: Je pense que c'est trop récent. Je sais que pour papa, que j'avais une amie à Paris qui m'avait indiqué une médium, et j'avais été la voir. Et elle m'avait dit, oh non, mais ça bouge, je vois rien. J'entends qu'une chose, c'est le mot Jeanne. Et en fin de compte, ma grand-mère, la mère de papa, s'appelait Jeanne. Et elle m'a juste dit ça, donc voilà. Et elle m'a dit, revenez me voir dans 6 mois. Et je l'ai revue dans 6 mois. Et, ça je peux vous raconter aussi. Je portais la montre de papa que j'avais laissée à Paris parce qu'elle était sans pile. Il n'y avait plus de pile, elle ne marchait plus. Donc je descends à Lyon, je vois la médium... Et je suis rentrée dans son cabinet, en somme, et elle tape sur son bras, comme ça, sur son poignet, elle me dit, mais il manque quelque chose, là. Je dis, oui, c'est la montre de papa que j'ai laissée à Paris, parce qu'elle ne marche plus, elle n'a plus de pile. Ah, mais il veut que vous la portiez.
0: Incroyable, hein, aussi, là.
1: Il y en a des très bonnes.
0: Oui, il y en a des bonnes.
1: Il y a malheureusement des charlatans, mais il y en a des très bonnes.
0: Tout à fait. Ce qui est drôle, c'est que vous avez un rapport avec le temps dans ces signaux, parce que vous nous parlez d'une montre, vous nous parlez de la pendule, il y a toujours une question de temps.
1: C'est vrai, vous avez raison, j'avais pas fait le rapprochement. Mmh.
0: Sachant que le temps là-haut, quand on s'intéresse un peu à ces sujets, ne passe pas du tout pareil que le temps ici-bas. Hein. Et d'ailleurs, même le temps ici-bas, on peut en discuter longtemps. Hein. Oui. Puisqu'on peut imaginer que le passé et le futur n'existent pas et qu'on est dans un présent continu, puisque les deux ont été du présent. Je le dis souvent, le temps passe très vite avec quelqu'un qu'on aime et très lentement avec quelqu'un qu'on n'aime pas.
1: Tout à fait.
0: Donc il y a vraiment une discussion sur le temps.
1: Le temps, c'est ce qu'on veut bien donner, lui donner de l'importance ou pas.
0: Est-ce que vous, Corinne, vous avez eu peur de ces manifestations, notamment de la pendule habitée?
1: Jamais. J'ai jamais eu peur d'aucune manifestation. Papa, quand j'ai vu ça au jardin, son ombre comme ça derrière la serre, ça m'a fait une espèce d'impression de fouf, de vide. C'est comme si j'avais été une baisse de tension, vous voyez, une chute de tension. Mais j'ai pas eu peur. C'était pas de la peur. J'ai jamais eu peur.
0: Et là, vous n'avez pas peur de dormir dans la maison?
1: Oui, au craquement, au pas, voilà, jamais, j'ai eu peur.
0: Et là, vous n'avez pas peur de dormir dans la maison, par exemple?
1: Non, pas du tout. Pas du tout.
0: Et à l'heure où on est en train de se parler, Corinne, la pendule marche?
1: La pendule?
0: Oui.
1: J'ai pas entendu, excusez-moi.
0: Oui, parce qu'on a un petit décalage de son, et d'ailleurs je m'excuse auprès des auditeurs s'ils nous écoutent et que ça s'entend, qu'ils nous écoutent chez eux ou en voiture, etc. Moi-même, je vous entends en décalage, et vous aussi sans doute. Et donc la question que je vous posais à l'instant était, est-ce que la pendule marche à l'heure où on est en train de se parler, c'est-à-dire
1: oui,
0: à 22h52 et 11 secondes?
1: Tout à fait, elle marche.
0: Et est-ce qu'elle marche juste, ou est-ce qu'elle peut se décaler encore, cette pendule?
1: Oh ben, c'est une vieille dame, alors elle, quand on la remonte, on l'avance de 10 minutes et au bout de 2 jours, elle arrive à être à la bonne heure.
0: Ah oui, elle vit sa vie.
1: Donc, elle, vous voyez, il faut toujours la décaler un petit peu, mais voilà. Mais sinon, au bout de 2 jours, on sait que c'est la bonne heure. Puis après, elle reprend son rythme, donc elle va re-avancer un petit peu.
0: Alors, au 739-21, 75 centimes plus coût du SMS, Marie-Jo nous dit qu'elle croit tout ce que vous nous dites et qu'elle a même des frissons. Et nous avons Christiane, en revanche, qui nous dit « Je ne crois pas du tout à ces sornettes surnaturelles.
1: » Ah ben, chacun est libre. Mais quand il faut les vivre, je pense aussi.
0: Eh oui, bien sûr. Alors, vous nous disiez que vous souhaitiez parler de cette pendule un peu bizarre ce soir sur l'antenne d'Europe 1, dans la Libre Antenne, pour rendre hommage à votre maman. Elle est partie à quel âge, votre maman, déjà, il y a un mois?
1: Elle avait 89 ans.
0: 89 ans. Elle est partie de quoi? Elle s'est éteinte comme une chandelle ou...
1: Non. Ça a été assez choquant, puisqu'elle est tombée dans l'escalier. Elle avait un trauma crânien. Elle ne s'est pas réveillée. Ça s'est passé en quelques heures. Elle a été emmenée aux urgences et voilà.
0: Ah oui.
1: C'est assez dur.
0: Alors, qu'est-ce que vous aimeriez nous dire de votre maman à laquelle vous souhaitez rendre hommage ce soir, si ce n'est pas trop dur, Corinne? Et si vous le souhaitez seulement, vous savez qu'Europe 1 est une antenne libre.
1: Que je l'aime. Et que j'aurais aimé que ça se passe mieux. Que ça soit moins violent et plus doux. Mais c'est comme ça. Mes deux parents, ça a été extrêmement violent parce que papa a eu une crise cardiaque et maman, elle est tombée. Voilà. C'est souvent les personnes âgées tombent et puis ils se font très
0: fragiles.
1: Donc surtout, mais elle le savait.
0: Aujourd'hui, vous êtes entourée, Corinne?
1: Oui. J'ai des amis, des amis, on peut dire, d'enfance, pratiquement. Des amis, et puis j'ai de la famille, un peu, quand même. J'ai des cousins, les cousins à papa, qui sont très présents, voilà.
0: Géographiquement, vous êtes tous près les uns des autres?
1: Oui, parce qu'ils sont dans l'Isère, alors c'est pas très loin. Il y a juste Lyon à traverser et puis on se retrouve tout de suite dans l'Isère. Donc ça, c'est à 1 heure de Lyon, ça va. On se voit souvent, on se téléphone souvent. Il n'y a pas de...
0: Pas de compagnon?
1: Non. Non, j'ai fini avec ce genre de choses.
0: Ah bon, mais pourtant vous êtes jeune. Comment ça vous avez fini? Pourquoi?
1: Parce que je suis... Ça va, j'ai fait ma vie à Paris, j'ai fait ma vie professionnelle, j'ai fait ma vie amoureuse, j'ai fait ma vie sociale. Et puis voilà, je suis redescendue tranquille.
0: C'était quoi votre vie professionnelle, Corinne, à Paris?
1: Travailler dans le spectacle.
0: Ah, vous faisiez quoi?
1: C'était dans les relations publiques, tout ce qui était VIP, voilà, gala, les choses comme ça.
0: Donc une vie trépidante?
1: Oui, assez.
0: Quand vous dites, parce que c'est joli, vous dites « maintenant je suis redescendue et une vie tranquille », est-ce que vous êtes, parce qu'on sent beaucoup de tranquillité dans votre voix, comme si vous étiez, alors j'entends la peine évidemment, mais en même temps j'entends beaucoup de sécurité intérieure dans votre voix, Corinne?
1: Ben oui, j'ai la chance d'être dans une maison qui est très, comment dire, sécurisante. C'est une maison de famille et... voilà, on est bien dedans. Même si on traîne nos fantômes, moi je traîne mes fantômes, hein, mais alors même des gens qui n'y croient pas.
0: C'est le cas de le dire, oui.
1: Des gens qui n'y croient pas. Mais bon, voilà, je, je suis pas seule non plus. Et puis je suis fille unique, donc j'ai l'habitude de ça. Les enfants uniques ont l'habitude d'être un peu seuls, un petit peu. Ils ont l'imagination fertile. Ils ont. Quand on est jeune, on n'a pas besoin de beaucoup de monde autour. Souvent, j'entends des gens ah, je suis seule, seule. C'est triste, je trouve, parce que on n'est jamais vraiment seul. Déjà, on est avec soi. On a des choses. Donc,
0: quand on a un monde intérieur qu'on a nourri.
1: Un monde intérieur, on s'intéresse à des choses. Moi, je m'intéresse à plein de choses. Donc, je m'intéresse pas qu'à la médiumnité, mais je m'intéresse à plein de choses. Je m'intéresse à l'histoire. Je m'intéresse à plein de choses. Donc, on n'est pas seul. On n'a pas besoin d'avoir forcément de chercher. Moi, j'ai 66 ans, j'ai fait ma vie amoureuse, c'est bon, voilà, c'est classé. J'ai pas besoin de chercher un compagnon, voilà quoi.
0: Mais si ça se présente, vous allez refuser, Corinne.
1: Comment ?
0: Si ça se présente, vous allez refuser.
1: Refuser ?
0: Oui, refuser la proposition d'un compagnon éventuel,
1: ah,
0: si
1: oui.
0: Ça se présente.
1: Ah oui, oui. Mais j'ai pas envie de m'embarquer dans un truc comme ça.
0: Ah oui, c'est carrément, c'est posé, et la vie ne peut pas vous surprendre.
1: Je crois.
0: On a des messages au 739-21 avant de se laisser, parce que Maëlle Hassani va nous présenter les informations dans quelques instants. On a Marie-Jo, justement, qui nous dit, elle vit à Draguignan, qu'elle a eu une expérience une fois en balade avec un ami. Elle a vu une maison avec du monde dehors, et quand elle est repassée à la même heure, juste devant cette maison, la maison n'existait plus.
1: Ah oui.
0: Voilà. Et on a une autre personne qui nous dit que après la mort de son chat, le thermomètre ne marchait plus de la même manière. Il s'est bloqué à l'heure de la mort du chat. Et elle dit que la dame a raison. La dame de l'antenne a raison. Elle parle évidemment, évidemment de vous. Voilà. C'est pour dire qu'il y en a beaucoup qui vont dans votre sens, Corinne.
1: Oui, oui, mais ça existe, les âmes des chiens et des chats, il n'y a pas de problème, ils existent aussi. Ils sont aussi de l'autre côté.
0: Eh oui, ça c'est certain, pour ceux qui y croient aussi.
1: Ah,
0: merci
1: oui.
0: Beaucoup Corinne d'avoir été avec nous ce soir et d'avoir rendu hommage à votre maman. Je vous embrasse très fort.
1: J'ai été ravie de vous entendre et de vous parler.
0: Merci
1: et
0: beaucoup.
1: Et de partager cet instant avec vous.
0: Merci beaucoup, au revoir.
1: Bonsoir Valérie.
0: Au revoir.

0: Femme sentimentale, c'était Alain Souchon sur Europe 1. Et on va tout de suite retrouver un nouveau témoignage de la Libre Antenne au micro de Roland Pérez. Bonne nuit à tous.
1: Bonsoir Monique.
2: Bonsoir Roland.
1: Vous nous appelez de Seine-sur-Mer, mais c'est pas là où vous viviez, Seine-sur-Mer. On vous a, dans le Var, on vous a un peu rapatrié auprès de votre fille, et finalement là où vous viviez vous manque terriblement, je crois.
2: Voilà, je suis complètement perdue. Alors c'est pourquoi que je vous appelle.
1: Oui, vous avez envie de partager.
2: Je voudrais.
1: Oui.
2: Oui, oui. Parce que moi je suis complètement perdue là. Je suis dans une résident senior, et moi, ça me va pas tellement. Je connaissais pas tellement, mais bon, ça me va pas tellement.
1: Vous étiez d'où, Monique? Rappelez-nous d'où vous venez.
2: Dans le Loir-Atlantique.
1: Où est-ce que c'est? Vers Nantes, la Baule, vous étiez où?
2: Oui, voilà, Saint-Nazaire, oui.
1: Saint-Nazaire, oui. Ah oui, c'est ça, très
2: oui,
1: Saint-Nazaire.
2: Oui.
1: Et alors, pourquoi votre fille, elle voulait vous avoir près d'elle?
2: Oui, c'est-à-dire, moi, j'ai eu... j'ai oublié de le dire à Florent. Oui, j'ai eu un décès... qui m'a beaucoup affectée. Ça fait la personne est décédée le 30 octobre 2023, et c'est vrai que j'ai eu quand cette personne est décédée, moi c'est vrai que je me suis retrouvée un peu seule, et j'ai eu du mal, ça n'allait plus depuis ce temps-là.
1: Qui était cette personne pour vous, Monique?
2: Une personne vraiment. On était toujours ensemble, quoi. C'était comme mon fils, quoi, parce qu'on avait beaucoup, il y avait 20 ans de différence, alors c'était comme mon fils.
1: Et vous l'aviez connue comment, cette personne? Vous l'aviez connue comment, Monique?
2: On habitait à Saint-Nazaire, on habitait tout au début, moi, quand je suis arrivée à Saint-Nazaire, je faisais... le Maine-et-Loire, où j'habitais, enfin, où j'étais définitivement pour mon travail, quoi, plus de 50 ans, à Angers, quoi, à Angers, et je faisais Saint-Nazaire. Alors, j'avais prenais un petit appart, quoi, un petit studio, et c'est comme ça, cette personne-là, elle habitait dans cette même appartement, dans l'immeuble, quoi.
1: Dans la résidence, d'accord.
2: Et on s'est connus comme ça, ça a duré 15 ans, quoi. 15 ans.
1: C'était votre voisin, c'était pas une relation amoureuse?
2: Non, c'était plutôt. Il avait besoin de quelqu'un de plus âgé pour. Il se sentait mieux, quoi.
1: Il avait fait un petit transfert, comme vous, votre maman, et vous, comme un fils, comme vous dites. Qu'est-ce qui s'est passé?
2: Voilà, il allait avoir 60 ans le 1er décembre, et il est décédé le 30 octobre 2023.
1: Qu'est-ce qui s'est passé? Qu'est-ce qu'il est décédé,
2: avait,
1: il est décédé de quoi?
2: Il avait un cancer au poumon, et ça, il s'est monté au cerveau, alors c'est affreux, oui, oui. Ça a duré un mois et demi, moi je l'ai accompagné jusqu'à la fin. Un mois et demi, mais c'est affreux, affreux.
1: Vous avez dans votre tête, dans vos yeux, dans votre mémoire, vous avez ces derniers mois qui ont été terribles pour lui et pour vous, du coup.
2: Oui, oui, oui. Ça a été... Pardon.
1: Allez-y, oui, ça a été terrible,
2: non,
1: ce que vous disiez.
2: Non, ça a été terrible, quoi, quand il est... Oui, oui. Je l'ai accompagné jusqu'à la fin, mais c'est terrible, oui, oui. Oui.
1: Et c'est ce qui a décidé votre fille de se dire que vous ne pouviez plus rester seule là-bas, en Loire-Atlantique?
2: Oui, c'était... Oui, alors, j'étais un peu... ça n'allait pas trop, mais... qu'est-ce que je veux dire?
1: Je disais, c'est votre fille qui elle a vu votre détresse, qui s'est dit peut-être que ce serait mieux.
2: Oui, mais enfin, j'aurais pu rester là-bas. J'étais quand même mieux. J'ai refusé deux fois. Et puis la troisième fois, je suis partie. Je regrette beaucoup, oui, oui.
1: Parce que vous étiez chez vous à l'époque. Vous étiez chez vous en Loire-Atlantique.
2: Oui, oui, oui.
1: Vous étiez dans votre appartement.
2: Dans l'appartement, oui, oui.
1: Et vous pouviez, oui, oui. Et elle pensait que vous ne pouviez pas vivre seule?
2: Oh, c'est-à-dire, j'aurais dit vraiment non la troisième fois, je serais restée. Moi, je ne savais pas trop ce que c'était, vous voyez, la résidence senior, mais bon.
1: Vous ne l'aviez pas visitée avant? Vous n'étiez pas venue avec elle la voir avant?
2: Mais non, non, non, c'est que ça fait des kilomètres. Non, je n'étais pas venue, oui, oui. Enfin, par le train, moi, je serais venu par le train, mais enfin, bon.
1: Oui, non, c'était juste pour vous, voilà, revisiter un peu la région, voir si ça vous plaisait.
2: Ah oui, j'aurais pu. Oui.
1: Vous l'avez pas fait. Et donc, vous avez rendu l'appartement. Vous étiez quoi, propriétaire de l'appartement?
2: Non, en dernier, non, Angers, oui, mais Angers, j'ai vendu l'appartement. J'avais un petit appartement quand je travaillais à Angers. Mais là, non, j'étais en location, là. J'ai vendu. Oui.
1: D'accord, donc vous avez rendu l'appartement, rendu les meubles, ou vous êtes venu avec vos meubles à la résidence?
2: Une petite partie, parce qu'une partie s'était meublée et l'autre. Alors je suis venue avec quelques meubles. Mais bon. Là-bas, moi, à Saint-Nazaire, j'étais au rez-de-chaussée, j'étais bien aussi, j'étais bien quand même. Ah oui. Alors moi, c'est pourquoi que je vous téléphone, parce que je sais pas, j'aimerais bien trouver quelqu'un, enfin je sais pas, pour lier un peu d'amitié quand même, je sais pas, pour que je sois moins seule, quoi. Que je sois moins seule, trouver quelqu'un, on sait jamais.
1: Oui, que vous soyez moins seule, on peut le comprendre tout à fait. Mais oui. Là-bas, dans cette résidence senior, vous ne rencontrez pas de gens?
2: Oh bon, ils font beaucoup de jeux. Moi, là-bas, je faisais beaucoup de marche. La marche,
1: Là, vous êtes un peu trop sédentaire. Vous avez l'impression de ne pas sortir de la résidence?
2: Oui, je vais quand même faire mes courses là. Bon, en bas, mais bon, après, comme là, je vois aujourd'hui, bon, ils sont mis au jeu. Moi qui n'aimais pas ça, les jeux, j'aime bien marcher.
1: Vous ne pouvez pas trouver des groupes de marche, peut-être, là où vous êtes, à la Seine-sur-Mer?
2: Quand l'après-midi, il fait tellement chaud, non, forcément, c'est partout. Des groupes de marche, je ne sais pas du tout. Comme je ne connais rien, en plus, ça, c'est surtout ça.
1: Votre fille ne vous accompagne pas du tout dans votre intégration? Elle ne vient pas avec vous? Elle n'essaye pas de... Parce que l'idée, c'était quand même qu'elle vienne vous voir plus souvent et de faire plus de choses avec vous.
2: Comme là, demain, oui, on va à Toulon, oui. D'accord, elle va faire des trucs. Alors, bon, si je veux... Mais il faut que... Bon, faut être prêt comme elle, attention. Hein, c'est qu'attention. Bon. Elle comprend pas que moi, je n'y fais pas. Il faut que je connaisse tout de suite. Je dis, moi, je connais rien ici, alors. Elle s'y fait pas, alors, moi. Alors, c'est pas évident, hein, non. C'est pour ça, moi, j'aimerais bien trouver quelqu'un.
1: Vous avez de bons rapports avec votre fille, Monique?
2: Oui, mais seulement comme je vois hier. Alors là, hier, hop, elle est venue et puis elle dit, si c'est pour te plaindre tout le temps, évidemment. Elle dit, non, j'ai du mal à m'y habituer, c'est tout. Je dis, c'est dommage que je n'ai pas gardé mon appartement quelques mois puis faire un essai ici. Bon, alors elle est partie, sans me dire au revoir, allez, hop. Non, aujourd'hui, elle m'a quand même. J'ai quand même téléphoné et puis elle m'a dit bon, demain je vais à Toulon. Alors bon, j'y vais.
1: Elle a quel âge, votre enfant, Monique? Votre fille, elle a quel âge?
2: Elle a 51 ans. Elle a eu le 12 mai.
1: Elle a des enfants?
2: Elle a une fille, mais alors elle est à Paris. Elle a 24 ans, ma petite fille.
1: Ah oui, d'accord. Donc, en fait, votre.
2: Elle est à Paris.
1: Et votre...
2: Elle n'a pas voulu rester là. Non, elle ne veut pas rester avec sa mère.
1: Et votre fille vit seule?
2: Non, elle vit avec une personne là. Oui.
1: D'accord, elle est en couple.
2: Oui. Ils ne sont pas mariés, mais enfin, elle a quelqu'un. Oui. Je ne sais pas ce que je vais devenir.
1: Monique, votre fille, elle a cru qu'elle faisait bien quand elle vous a demandé de venir. C'était dans votre intérêt, pensait-elle?
2: Oh, je ne sais pas ça. Ça, c'est autre chose, ça, je ne sais pas. Moi, je pense, oui, je me disais, bon, quand j'avais du chagrin, tout ça, mais je vois que maintenant, je fais une grosse erreur, mais enfin, c'est fait, et je ne sais pas comment je vais m'en sortir.
1: Pardon de vous poser la question, mais pourquoi vous ne faites pas marche arrière? Vous pourriez trouver un appartement, repartir là où vous aviez vos amis, à Saint-Nazaire.
2: Ah bah oui, mais j'aurais dû rester. Oui, garder l'appartement quelques mois, vous voyez.
1: Aujourd'hui, on ne va pas refaire l'histoire, vous n'avez plus l'appartement, mais vous ne pourriez pas relouer un appartement, repartir, vous en avez les moyens ou pas du tout?
2: Je trouverai un appartement par là-bas, je le prends tout de suite.
1: Hein. Alors pourquoi vous ne faites pas ça? Si aujourd'hui, vous pensez que vraiment vous êtes totalement perdu, que vous vous ennuyez, que vous avez perdu votre énergie, que finalement ce n'était peut-être pas une bonne idée, pourquoi vous ne retournez pas vivre là-bas, à Saint-Nazaire?
2: Elle m'a bien dit que elle ne s'occuperait pas du déménagement, rien, si tu ne veux pas rester ici. Il s'occupe de rien, qu'elle m'a dit. Voilà ce qu'elle m'a dit. Parce alors, moi,
1: là, c'était elle,
2: il y a des déménageurs. Hein.
1: C'était elle qui s'en
2: était
1: occupée.
2: Et je n'ai pas grand-chose, hein, là.
1: Oui, vous n'avez pas grand-chose. C'est elle qui s'en était occupée quand vous étiez venu. C'est elle qui s'en est occupée.
2: C'est-à-dire, on a loué un camion. Quoi. On a loué un camion. Mais bon, ça, c'est pas grave. J'ai pas grand-chose ici. Hein, les meubles. J'ai juste... Non, j'ai pas tout amené, malheureusement. Je l'ai donné à Emmaüs. Bah oui.
1: Monique, vous avez de la famille?
2: Ça fait mal au cœur.
1: Monique, vous avez de la famille à Saint-Nazaire?
2: Non, mais je me plaisais bien. Moi, Saint-Nazaire, il y a la mer. Je me plaisais bien.
1: Vous avez des amis à Saint-Nazaire?
2: J'avais des amis. J'avais mes petites habitudes, quoi. Oui, j'aimais bien, moi. Oui.
1: Vous pourriez avoir des amis qui vous aident un peu à organiser votre déménagement?
2: Bah oui, ça c'est peut-être pas. Oui. Mais bon, faut trouver l'appartement. Oui. Ou s'il y en a qui connaissent, on ne sait jamais, qui écoutent de Saint-Nazaire, on ne sait jamais.
1: Alors, donc on a pourquoi pas ce projet de repartir peut-être à Saint-Nazaire. Bon, si c'est sûr que si votre fille ne vous aide pas à refaire le chemin à l'envers, c'est vrai que ça va être un peu compliqué. Et maintenant, si vous envisagez de rester à la Seyne-sur-Mer, parlez-nous un peu de la résidence senior. Elle est plutôt sympa, cette résidence. Il y a des occupants.
2: Elle vient d'ouvrir le 4 mai.
1: Et alors,
2: moi, je suis rentrée le 20. Alors.
1: Et combien de...
2: Oui, mais je trouve que... Bon, oui, j'ai mon appartement, on est indépendant quand même. Mais bon, c'est pas pareil que chez... Enfin,
1: combien il y a d'habitants dans cette résidence? Combien de personnes?
2: Il va y avoir... Enfin, tout n'est pas plein. Là, ça commence à venir tout doucement. Il va y avoir à peu près une centaine, hein.
1: C'est pas mal.
2: Mais
1: aussi.
2: Maintenant, peut-être une cinquantaine, je ne sais pas. Parce qu'il y a une autre résidence, des personnes qui sont venues ici. Parce qu'elle vient de se. Elle est construite, elle est toute neuve, alors il y a des personnes qui sont venues ici, d'une autre résidence.
1: Mais entre nous, Monique, pourquoi vous ne donnez pas la chance à cette résidence? Peut-être que vous allez y trouver des amis, vous allez y rencontrer... Il y a bien parmi ces 50 personnes aujourd'hui ou 100 personnes demain, il y a bien une ou deux personnes avec lesquelles vous allez pouvoir entretenir une relation amicale, avec qui vous allez pouvoir échanger, avec qui vous allez peut-être pouvoir organiser, comme vous disiez, des promenades. Pourquoi puisque vous êtes arrivé il y a très peu de temps, vous dites le 20 mai, aujourd'hui, on est dans les premiers jours de juin, il faut vraiment que vous ne voyez pas toutes les choses négativement. Peut-être que c'est sûr que vous allez rencontrer des personnes qui vont vous plaire.
2: Oui. Comme là, au jeu, là, on raconte. Bon, je sais pas, j'aime trop ça, mais enfin, je m'y suis mise un peu.
1: Mais ça va être c'est comme ça que vous allez pouvoir rencontrer des personnes qui vont être exactement peut-être de votre âge, qui vont... Vous préférez les personnes plus jeunes, vous?
2: C'est-à-dire... moi, je me sentais pas quand même... comme ça, là. Je me sentais... Oui, je me sens plus... Oui, c'est vrai. Oui, parce qu'avant, j'aimais bien la danse, autrefois, là, avant le Covid, oui, j'allais danser, ça, c'est vrai. Tout ça.
1: Alors peut-être que vous allez pouvoir recréer, parce que dans le sud, les gens, enfin dans le sud ou dans l'est ou dans l'ouest ou dans le nord, les gens sont sympas. Mais là, vous êtes dans le sud, peut-être qu'il faut donner un petit peu la chance à la situation dans laquelle vous êtes, à cette résidence.
2: Oui. Autrement, j'entendais hier soir Hervé. Hervé qui cherche quelqu'un, je ne sais pas, oui.
1: Oui, Hervé qui est malvoyant ou non-voyant, je crois.
2: Oui. Il fait du tandem,
1: il fait du tandem alors qu'il est non-voyant, mais il le fait justement avec quelqu'un qui voit. Qui doit avoir 75 ans, Hervé, de mémoire.
2: Oui, oui. Oui, oui.
1: Et ça vous ferait plaisir de correspondre avec lui, de parler avec lui.
2: Ben voilà, oui, oui. Oui, oui, on ne sait jamais, oui, oui.
1: On va appeler Hervé. Audrey ou Florian vont.
2: Ah oui, d'accord,
1: Hervé.
2: Oui, bon, on va pas dialoguer.
1: Non, on va pas l'appeler maintenant, vous inquiétez pas, on va pas le déranger. Non, on va l'appeler pour lui donner vos coordonnées.
2: Oui, mon numéro, oui, vous avez raison, c'est gentil. Oui,
1: alors,
2: oui.
1: Je ne sais plus d'où il nous appelait, Hervé, je ne sais pas d'où il était, je ne me souviens plus de quelle région il était, Hervé. Mais bon, en tout cas, vous pourriez déjà.
2: Enfin, moi, ça m'est égal, moi, je n'ai pas de point d'attache. Hein. Moi, je n'ai pas de point d'attache, moi, de toute façon.
1: Ah oui, parce qu'il avait une belle maison, c'est
2: oh
1: ce qu'il disait, Hervé.
2: Oui, non, je n'ai pas de point d'attache, moi. Ah non, parce que ma fille, elle est quand même indépendante, hein, attention. Hein.
1: Oui, oui, oui.
2: Elle ne va pas m'emmener partout, attention.
1: Et on a justement Jean-Pierre qui a appelé, c'est Audrey qui me dit ça, qui est dans les Hauts-de-France, voilà, et qui souhaiterait vous donner ses coordonnées.
2: Oh ben d'accord, c'est gentil.
1: J'en sais pas plus, oui, sur Jean-Pierre, ça va être une surprise, mais voilà, est-ce que vous nous autorisez à... Enfin, on va vous donner...
2: Oui, certainement, bien sûr, oui, au contraire.
1: On peut lui donner vos coordonnées ?
2: Oui, oui, sans problème, oui, oui.
1: Bon, ben voilà,
2: oui, oui.
1: Jean-Pierre Audrey va vous donner ses coordonnées, si vous nous écoutez. Et elle...
2: D'accord.
1: Voilà, peut-être que ça va vous faire passer un peu plus vite le temps. Oui.
2: Oui, je n'ai pas raccroché, alors elle va me donner le numéro.
1: Oui, oui, non. vous inquiétez pas, elle va vous donner le numéro de toute façon. Et
2: Oui, je ne raccroche pas,
1: non, si. Non, vous ne raccrochez pas et Florian ou Audrey vont vous garder pour vous donner le numéro. D'accord ?
2: D'accord.
1: Et puis moi, ce que je vous conseille vraiment, il faut vraiment que vous fassiez confiance quand même à votre fille. Elle a choisi cette résidence, elle n'est pas très loin de vous, donc ce qu'elle voulait, c'est quand même peut-être que vous puissiez faire des choses ensemble. Demain, elle vous emmène à Toulon, c'est ce que vous disiez. Voilà, faites-lui confiance, peut-être que cette résidence va se révéler une belle surprise.
2: Ben oui, pour l'instant...
1: Ne soyez pas négative, c'est ça que je veux vous dire.
2: Les activités ne sont pas encore finies, oui, oui, oui.
1: Monique,
2: oui,
1: ne soyez pas négative, et puis les activités, vous pouvez les trouver auprès de la municipalité. Dites à votre fille que vous aimeriez intégrer un groupe de marche, s'il y en a, elle pourrait s'enseigner auprès de la mairie, ou auprès des associations autour. Voilà, si elle, veut
2: oui,
1: vous aider, si elle veut vous aider à vous intégrer, qu'elle trouve des activités qui sont en adéquation avec ce que vous aimez.
2: Oui, d'accord, oui. Oui, il y a la mairie aussi, oui, c'est vrai.
1: D'accord, oui. Monique. Soyez confiante. Oui, ne soyez pas négative tout de suite. Il sera toujours temps de prendre, une autre décision plus draconienne, plus décisive.
2: Oui, d'accord.
1: Mais là, voilà, vous y êtes. Vous êtes dans une belle résidence. Vous n'êtes pas trop loin de votre fille. Vous êtes sous le soleil quand même. Voilà.
2: Ah oui, ça oui.
1: Bah oui,
2: la
1: donc,
2: Bretagne.
1: Mais oui, donc essayez de le vivre pleinement.
2: D'accord.
1: Et puis attendez comme au Club Med des nouveaux arrivants.
2: Oui, d'accord.
1: Et puis voilà, on vous donnera le téléphone de... on va vous donner le téléphone de Jean-Pierre et puis on va téléphoner à Hervé. D'accord ?
2: Voilà, oui. Alors je ne raccroche pas. Hein.
1: Vous ne raccrochez pas.
2: Alors je vous remercie, Roland.
1: Monique. Merci, Monique. Je vous embrasse et soyez,
2: moi-même,
1: soyez positive, Monique. D'accord ?
2: D'accord. Merci, Roland.
1: À bientôt. Au revoir.

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0: On va recevoir Salomé qui vient de composer le 01 80 20 39 21. Bonsoir Salomé.
1: Bonsoir.
0: Merci d'être avec nous sur l'antenne d'Europe 1 et avec Steven Mahoney à mes côtés.
1: Merci à vous, bonsoir.
0: On vous écoute Salomé.
1: Oui, donc moi je suis de Bordeaux et donc j'avais une question à vous poser parce que je suis en couple depuis presque 3 ans et mon copain est de La Réunion mais il travaille sur Bordeaux et il aimerait en fait un jour, donc je ne sais pas quand, repartir à la Réunion. Et la question que moi je me pose, c'est de savoir si est-ce que je serai prête en fait à tout quitter, donc ma famille, mes amis, pour partir avec lui à la Réunion. Et c'est vraiment une question que je me pose et je ne sais pas, j'ai pas les clés finalement pour savoir si je serai prête à tout quitter pour lui.
0: Alors vous avez quel âge, Salomé?
1: Moi j'ai 27 ans.
0: Et vous faites quoi comme métier?
1: Moi je suis avocate.
0: Avocate, d'accord. Alors moi, j'aurais tendance à dire que déjà, c'est anticipé très très tôt. Parce qu'on ne sait pas comment votre relation va évoluer. Peut-être un jour, on n'y est pas pour le moment. Est-ce qu'il en parle souvent de ce retour à La Réunion, votre compagnon?
1: Oui, il en parle souvent. C'est une envie pour lui. Ils ne se sont pas forcément très bien à Bordeaux. Et il aimerait revenir pour certaines raisons, mais notamment le climat... Et puis retrouver sa famille aussi. Donc c'est quelque chose qui n'est pas dans l'immédiat, mais qui je pense
0: faudra
1: se poser en fait un jour.
0: Oui, c'est son projet de vie en tous les cas. Il le semble.
1: C'est ça.
0: Steven.
2: Il y a une chose qui m'interpelle, c'est que ça fait 3 ans que vous êtes ensemble. C'est souvent une période un peu charnière, les 3 ans. Ça correspond souvent, pas toujours, c'est peut-être pas votre cas, mais ça correspond assez souvent à la période de la désillusion, dans laquelle on cesse de voir tout en rose, on cesse d'idéaliser l'autre, et on réalise que voilà, l'autre est imparfait, il y a des choses qui nous irritent, des choses qui nous conviennent moins, et c'est souvent une période qui peut être difficile à traverser. Donc ça, c'est une première chose, et c'est plutôt une bonne nouvelle si c'est pas un projet pour l'immédiat. Parce que ce serait peut-être une bonne idée de se donner, on va dire...
0: Encore une année.
2: Au moins une année pour préparer, vous voyez. Déjà pour...
0: Le temps de sortir de l'illusion totale, c'est ça que veut nous dire Steven.

0: Alors déjà,
1: moi, je le dis avec
0: humour. Voilà, pour diminuer l'illusion, mais aussi pour préparer, parce que finalement, je pense que votre question, elle est un peu issue du mode survie, c'est-à-dire si je devais partir, est-ce que vraiment je suis prête à tout quitter? Il y a quelque chose d'un peu extrême dans votre façon de formuler la situation.
1: Bah, là, en l'occurrence, Salomé, elle devrait quand même quitter la France et son travail. Et sa famille. Ça fait beaucoup, quand même.
0: En fait, ce que j'ai envie de dire, c'est que vous êtes avocate, vous avez un métier qui peut être exercé de multiples façons.
1: Et partout.
0: Dans de multiples formes de structures. Un métier qui, a priori, est correctement rémunéré, hein, qui permet d'acheter un billet d'avion deux fois par an, ou trois, ou plus, peut-être. Voilà, la Réunion, c'est pas donné, mais c'est pas non plus totalement inaccessible.
1: Et puis, vous êtes jeune, Salomé, surtout, vous avez 27 ans. Donc, c'est-à-dire que c'est pas le même, le changement de vie à 27 ans, c'est pas le même que quand on a, je sais
2: 40
1: pas,
2: une... ou 45 ans.
1: Voilà, exactement.
0: Qu'est-ce qui vous fait le plus peur dans l'idée de ne plus vivre à Bordeaux et de vivre à l'autre bout de la planète?
2: Je pense que c'est l'inconnu, parce que moi, je suis quelqu'un qui contrôle quasiment toute ma vie, qui aime bien contrôler, qui aime quand les choses soient faites un peu comme j'ai voulu. Et le problème, c'est que là, je vers l'inconnu.
0: C'est super intéressant. Parce que vous saviez, en rencontrant votre compagnon, qu'il avait envie de retourner à La Réunion? Vous le saviez?
2: Alors,
0: depuis
2: pas
0: quand?
2: Pas au début. Je pense que je l'ai su au bout de 8-9 mois de relation. Donc,
0: 8-9
2: pas,
0: mois.
2: Je ne l'ai pas appris, on va dire, hier. Je l'ai appris il y a quelques temps quand même.
0: Et pourtant, au bout de 8-9 mois, vous êtes quand même resté avec lui depuis 3 ans maintenant.
2: Oui, c'est vrai.
0: Ça fait plus de 2 ans que vous savez que lui, son projet de vie, c'est d'aller à La Réunion. Je pense qu'il y a quelque chose de très intéressant là, parce que vous me dites que vous avez besoin de contrôler, et le besoin réel qu'on a, c'est pas de contrôler, c'est d'avoir l'impression qu'on contrôle. La meilleure manière
1: d'avoir...
0: C'est
1: ça qui est rassurant, parce qu'en fait, on contrôle jamais rien.
0: On contrôle rarement tout, Et la meilleure manière de se donner l'impression que l'on contrôle, c'est de se faire confiance. C'est-à-dire d'avoir confiance dans nos propres capacités à rebondir et à s'adapter aux changements. Puisque la vie, ce ne sont que des changements.
2: Oui.
0: Vous voyez ce que je veux dire? C'est-à-dire que vous n'aurez peut-être pas le contrôle de qui fait quoi, où, quand, comment, combien vous allez gagner, quel mois, etc. Mais vous pouvez avoir le contrôle de votre capacité à vous adapter à du changement.
2: D'accord, oui. C'est vrai qu'en plus, vous parliez de confiance.
0: Voilà.
2: Moi, même si je suis avocate et tout ça, j'ai jamais vraiment eu confiance en moi, dans mes capacités intellectuelles, et même parfois je lui dis, mais je ne sais pas pourquoi tu es avec moi. Enfin, c'est parce que c'est même un problème de confiance aussi. C'est, je sais pas.
0: Là, c'est un problème d'image plus que de confiance. Enfin, c'est lié, l'image de soi, la confiance en soi, l'amour de soi, c'est l'estime de soi. Tout ça, c'est lié. Et c'est. Je pense que c'est pas anodin que vous soyez. Vraiment engagée et amoureuse de quelqu'un qui a envie de partir. Parce que quelque part, c'est une opportunité pour vous de vous challenger sur vos capacités d'adaptation et vos capacités à rester en contrôle, même dans une situation que vous ne connaissez pas encore.
1: Vous êtes jamais mise dans une situation comme celle que décrit Steven, Salomé, dans votre vie? Vous ne prenez pas de risques habituellement?
2: Jamais de risques, et j'ai jamais été... J'ai jamais vraiment échoué dans ma vie, c'est-à-dire j'ai toujours réussi mes études, mes relations plus ou moins, je contrôlais souvent. Et donc en fait là je me dis, mais si par exemple là ça marche, imaginons si ça ne marche pas, je pense que j'ai peur de l'échec aussi, ou que ça ne marche pas.
0: Et pourtant quand vous avez appris à marcher, vous êtes certainement tombée plusieurs fois.
1: Oui, au début on rate et après on rate moins, Salomé.
2: Oui, c'est sûr.
1: En fait on rate pas, on expérimente.
0: Voilà. En fait, l'échec, c'est juste un résultat différent de celui qu'on espérait, mais il nous enseigne quelque chose.
2: Oui, mais ça c'est sûr, mais j'ai pas vraiment rencontré beaucoup d'échecs dans ma vie. Je pense que peut-être que j'aurais dû pour me forger un peu, mais et d'où cette envie de tout contrôler, que tout soit bien, tout soit comme moi je veux que ce soit, mais je sais pas. En tout cas, c'est très intéressant ce que vous aviez dit tout à l'heure. Par
0: sur
2: rapport
0: quoi?
2: Au contrôle et mais sur le, alors c'était alors je sais pas comment vous l'aviez formulé, mais c'était le fait que finalement je ne contrôlais rien, mais c'était le fait de
1: l'impression du contrôle,
2: l'impression de contrôler, alors que je n'étais finalement, ce n'est pas la réalité.
1: Salomé, il vous rassure, votre compagnon ? Est-ce que c'est quelqu'un de rassurant, contrairement à Kat tout à l'heure, quand elle nous parlait de son mari ?
2: Oui, il me rassure, mais ce qui en plus ne me rassure pas tellement, c'est qu'il a envie de partir, mais il sait que moi, je suis un peu réticente, et donc il n'a pas vraiment d'idée, en fait, quand est-ce qu'il aimerait partir.
1: Il attend que vous soyez prête, c'est ça que vous voulez dire ?
2: Je pense qu'il attend mon feu vert et je pense que là, il partirait aujourd'hui ou dans 6 mois si j'étais prête.
0: Est-ce que je peux vous suggérer une stratégie ?
2: Oui, dites-moi.
0: Il y aurait deux parties dans cette stratégie. La première partie, ce serait de vous projeter dans qu'est-ce que ce serait d'être avocate si vous viviez à La Réunion.
2: D'accord.
0: Commencer à explorer des sites, peut-être contacter des entreprises, des cabinets, des tribunaux, chercher des opportunités de travail. Documentez-vous sur quelqu'un qui a vos compétences, votre niveau de formation, quelles sont les demandes pour ce type de profil, qui vous pourriez contacter, comment vous pourriez fonctionner en fait si vous deviez gagner votre vie et que vous habitiez à La Réunion. Est-ce que vous garderiez
2: J'ai un peu fait ça plus ou moins. J'avais commencé à regarder.
0: Ça va rassurer votre sentiment de contrôle parce que ça va vous donner un meilleur
1: des
0: panorama,
1: perspectives.
0: Une vision la plus réaliste possible du terrain professionnel là-bas. Ensuite, donc vous pouvez chercher d'autres choses, où est-ce que vous auriez envie de vivre, comment vous iriez bosser, comment vous organiseriez votre vie, etc. Ça va rassurer votre mode survie en donnant des éléments concrets sur lesquels on peut exercer du contrôle. Et la deuxième partie de la stratégie, ça serait d'apprendre à lâcher prise. Et je voudrais vous poser une question. Est-ce que vous avez déjà pratiqué des danses de couple ?
1: Vous voulez dire du tango ou
0: de la salsa ?
1: Oui,
0: du tango,
1: salsa,
0: du lindy hop, du
2: blues. Non, jamais. Okay. Mais en revanche, c'était une envie de mon copain de faire ça. Il m'a déjà proposé.
0: Alors là, vous avez une opportunité en or. Pourquoi ? Parce que quand on danse à deux, il y a deux rôles différents. Alors traditionnellement, c'est l'homme qui joue un rôle et la femme l'autre. Dans les milieux, on va dire, plus ouverts et progressistes, on peut tout à fait échanger les rôles, il n'y a aucun souci. Mais traditionnellement, c'est l'homme qui va guider, c'est-à-dire c'est lui qui va décider s'il lève le bras pour que vous fassiez un tour, si on va avancer, si on va reculer, si on va aller plus vite, moins vite, etc. Et quand on est dans la position de la personne qui se laisse guider, on est obligé de lâcher le contrôle. Et pour l'avoir expérimenté dans les deux rôles, le rôle de se laisser guider, il y a quelque chose d'extrêmement jouissif parce qu'on a un peu l'impression d'être sur un manège. On ne sait jamais si on va aller à droite, à gauche, devant, derrière, si on va s'arrêter, ralentir, accélérer. Et c'est à chaque fois une nouvelle surprise. Donc notre seule responsabilité dans ce rôle-là, c'est de veiller à rester en équilibre sur nos deux pieds et à ne pas tomber quoi qu'il arrive. Mmh. Et à partir de là, on peut se faire confiance sur le fait qu'on est capable de rester en équilibre, quoi qu'il arrive. Et donc, on développe un grand sentiment de confiance en soi, une capacité à faire de plus en plus confiance à l'autre, bien qu'on ne sache pas dans quelle direction on va aller. Et c'est une magnifique métaphore de la vie, du lâcher-prise dans les situations inconnues.
1: Ben on retient, et j'invite les auditeurs et les auditrices d'Europe 1 qui sont en couple à essayer. Parce que même s'il n'est pas question de partir à La Réunion, c'est bien d'essayer ça avec son conjoint pour voir justement comment on peut lui faire confiance
0: Confiance. Et on peut jouer à échanger les rôles, c'est encore plus marrant.
1: Oui, c'est encore mieux, encore mieux, bien sûr.
2: Et oui, c'est ça.
1: Salomé, comment vous vous êtes rencontrée avec votre compagnon ?
2: Nous, on s'est rencontrés à la salle de sport. Et tout à l'heure, vous parliez des grandes amitiés. Alors nous, pour le coup, on a été amis pendant un an puisqu'on était chacun de notre côté en couple, puis on s'est séparés. Et donc, on a été en couple, on a été amis pendant un an. Donc ça a été plus facile après pour ce qu'on pourrait appeler relationner puisqu'on se connaissait un petit peu. Après, on s'est découvert en tant que copain, petit copain et petite copine, mais ça a été plus facile pour la relation après.
1: Ah oui, commencer par une amie. Ouais, ça a solidifié, vous voulez dire, la relation de couple, le fait que vous soyez des amis.
2: Oui, c'est ça. Et puis comme je savais qu'il pouvait avoir rencontré d'autres personnes, ça m'embêtait un petit peu aussi en tant qu'amie de le savoir. Donc ça m'a guidée un petit peu sur le fait que moi je préférais me en fait, avoir une relation avec lui, enfin, en tout cas du monde durable, mais voilà, donc c'était sur à la salle de sport.
1: Ouais. Alors, c'est-à-dire, Salomé, que quand vous vous êtes rendu compte qu'en tant qu'ami, ça vous dérangeait qu'il puisse éventuellement fréquenter quelqu'un d'autre, vous vous êtes dit, ah, finalement, je ne suis pas si amie que ça, je serais plutôt amoureuse de lui, c'est ça?
2: Oui, et puis en plus, moi, je sortais d'une relation de 5 ans et demi, et j'ai un peu quitté, après réflexion, j'ai un peu quitté mon ex-copain pour lui. Et mais ça, j'ai mis des années à le comprendre. Donc oui, ça a été.
1: Ah oui.
2: Enfin voilà, c'était vraiment un ami avec qui je me, enfin pour qui je me confiais, avec qui je me confiais. Donc oui.
1: Oui, au début, vous aviez pas vu, vous aviez pas senti que vous étiez amoureuse de lui. Vous étiez vraiment que amie au départ.
2: Oui, oui. Même mes parents me disaient, mais tu es amoureuse de lui.
0: Ah oui.
1: Ah oui. Et vous vouliez pas l'entendre.
2: Bah c'est pour moi, on tombe amoureux après quelques mois de relation, mais. Et alors que nous, on était juste amis, mais finalement, non. Donc voilà, en tout cas, c'était...
1: Finalement, vos parents avaient raison, il faut toujours écouter les parents. Non, je plaisante aussi.
2: Parfois,
1: ils sentent davantage que nous-mêmes, hein, d'ailleurs, c'est vrai.
2: Oui, et puis ils avaient assez de recul sur la situation par rapport à moi. Voilà.
0: Et vous avez une très belle base, hein, du coup, parce que vous avez commencé par faire connaissance en douceur, vous avez pris votre temps, vous avez pris le temps de quitter vos compagnons respectifs avant de démarrer une relation ensemble. Et d'autre part, il a très envie de retourner à la Réunion, on sent que ça lui tient vraiment à cœur. Et pourtant, il est prêt à vous attendre. Donc vous avez vraiment une très belle base.
1: Belle preuve d'amour,
0: oui,
1: en tout
0: et,
1: cas,
0: de respect.
1: Hein, et de respect.
0: Ouais. Et de respect, de considération l'un pour l'autre. Donc vous avez une très belle base. J'aurais envie aussi de vous dire que vous risquez pas grand-chose, dans le sens où, même si vous décidez de faire le grand pas et de partir vivre à La Réunion, rien ne vous empêche de rentrer si ça ne vous convient pas.
2: Oui.
1: C'est pour ça qu'il faut contacter ses ressources aussi intérieures, en se disant bah, « je serai capable de partir si ça ne va pas ».
0: Oui.
1: Tout un chemin.
0: Oui, c'est la différence entre le mode survie et le mode évolution. Quand notre cerveau est en mode survie, on voit à court terme et on réfléchit dans les extrêmes. Et c'était un peu la manière dont vous posiez le sujet au départ, de dire « j'ai peur de tout quitter, de quitter mes parents, quitter mon travail, quitter l'endroit que je connais ». Mais en fait, vous ne les quittez pas, vous vous éloignez, vous expérimentez autre chose, mais vous êtes toujours libre de revenir.
2: Oui, c'est sûr, mais après, j'ai des parents qui sont très, très protecteurs et ils m'interdiraient pas à ce que je parte, mais je sens dans leurs paroles, dans leurs faits et gestes, que ça leur ferait quelque chose, parce qu'en plus, je suis la dernière.
0: Donc ça leur fait peur.
1: Oui, ou ça leur fait de la peine aussi de voir leurs enfants s'éloigner, peut-être aussi. Hein.
2: Je pense que c'est ça. Je pense qu'ils ont peur que peut-être qu'un jour, je regrette la décision. Et donc, voilà. Et donc, il y a un peu de...
0: Ça fait un conflit de loyauté pour vous. Un conflit de loyauté. Entre la loyauté filiale envers vos parents et la loyauté envers votre conjoint, pour qui c'est très important de retourner sur sa terre. Mais je pense que vraiment l'idée dans un couple, hein, c'est d'équilibrer les besoins de chacun. Et rien n'empêche de faire des navettes. Vous savez, je crois que dans la vie amoureuse, on a tendance à se conformer à des modèles, puisque la majorité des gens fonctionnent d'une certaine façon. Mais rien n'empêche d'inventer son propre modèle, du moment qu'on fait de mal à personne.
2: Oui, non, mais oui, c'est sûr.
0: Et on peut décider d'être ensemble et de vivre chacun de son côté. On peut décider de vivre 15 jours chez l'un, 15 jours chez l'autre. On peut décider d'aller vivre 3 ans à La Réunion et puis de revenir 3 ans en France. Voilà. Vous voyez, on peut
1: tout
0: décider
1: inventer.
0: Ce qu'on veut, en fait. Tant
1: on
0: que
1: peut
0: ça
1: tout
0: fait pas
1: inventer
0: mal.
1: Tant qu'on est d'accord.
0: Et c'est ce que vous disiez, Valérie, il faut être créatif dans
1: créatif,
0: le couple.
1: Créatif, exactement. Bah, le couple pousse à la créativité de toutes les manières, c'est dans les deux sens. Salomé, je vous propose de nous rappeler aussi, de nous donner de vos nouvelles sur l'antenne d'Europe 1. Dans quelques mois, rappelez-nous, le numéro est toujours le même, 01 80 20 39 21, numéro non surtaxé. Comme ça, nous saurons où vous en êtes, comment vous évoluez et peut-être que vous aurez bougé sur vos bases.
2: Peut-être.
1: Grâce à Steven Mahoney qui est à mes côtés ce soir jusqu'à 1h du matin. Merci Salomé, merci.
2: Merci à vous deux.
1: Belle continuation à vous Salomé.
0: Merci.
1: Au revoir.
2: Merci beaucoup. Au revoir. Merci, au revoir, bonne soirée.

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0: Steeler's Wheel avec Stuck in the Middle with You. 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Bienvenue à vous qui nous rejoignez peut-être à l'instant. C'est Grégory Turpin que nous allons retrouver à présent. Chaque samedi de 14h à 15h, il nous invite à un voyage intérieur à travers les témoignages inspirants de personnalités ou d'anonymes. Voici donc Cœurs et âmes en nouvelle diffusion.
1: Il y a deux dessins qui sont apparus ces dernières années sur la carte de France. Un cœur d'abord, plus de 2000 km à vélo en tandem tracés par un père et sa fille à travers le pays. Une fleur ensuite, près de 6000 km à travers 40 départements pour la recherche contre la maladie d'Alzheimer. Derrière ces deux dessins, le même homme, Frédéric de la Nouvelle. Il a d'abord été journaliste, reporter, habitué du terrain et des plateaux, et puis il a pris la route, le désert d'Atacama, la marathon des sables, les courses extrêmes, le goût d'aller voir, au bout de la fatigue, ce qu'on a vraiment dans le ventre. Mais à un moment, l'aventure a changé de sens. Le cœur sur la carte, c'était pour des enfants opérés. La fleur, c'était pour sa mère et pour toutes les familles qui traversent Alzheimer. Alors on peut pédaler pour battre un record, on peut aussi pédaler pour aimer un peu plus. Et c'est peut-être ça, la vraie question d'aujourd'hui. Pour qui est-ce qu'on se dépasse? Effort, transmission, foi, c'est tout de suite dans Cœurs et âmes. Bienvenue à tous.
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1: Bonjour Isabelle, comment allez-vous?
2: Bonjour Grégory, je vais très bien, je suis toujours contente d'être là.
1: Bah oui, et puis c'est déjà presque déjà la fin de la saison, alors je crois que c'est votre dernière émission avant la fin de la saison?
2: Oui, avant juillet-août, ça s'arrête et puis après... Voilà.
1: Ça va nous manquer, hein, ces petits rendez-vous tous les samedis.
2: Ouais, mais on a bon espoir que ça continue à la rentrée.
1: Exactement, voilà. Tout à fait. Alors à côté de vous, il n'y a personne aujourd'hui, pas d'Antoine. Antoine est parti en aventure encore. Il a fait des déclarations d'amour la semaine dernière, et donc je pense que voilà, il a laissé son siège. Mais tout à l'heure, on retrouvera Cyril de la Morinerie, qui est une voix très connue d'Europe 1. On parlera sport, on parlera de ce nouveau podcast, Les Athlètes de Dieu. Il viendra en dernière partie d'émission avec nous, le père Vincent de Mello. Bonjour mon père.
3: Bonjour Grégory, bonjour à tous.
1: Comment allez-vous?
3: Eh bien, très bien.
1: Toujours bien,
3: ben
1: voilà,
3: oui.
1: Après ces belles fêtes que nous venons de passer, après Pâques, la semaine dernière, le Saint-Sacrement, c'était une très belle fête.
3: C'est ça, hier le Sacré-Cœur, enfin, de toute façon, on va de fête en fête, c'est ça, quand on a la foi, ce qui est drôle, c'est qu'on fait toujours la fête,
1: c'est
3: pas mal. Ouais.
1: C'est vrai, exactement. Et puis,
3: ça a bien des avantages.
1: Si vous avez vu un peu partout en France cette marche pour Jésus, près de 100 000 personnes ont marché, c'est incroyable.
3: Eh oui. Il s'en passe des choses. Hein.
1: Il s'en passe des choses. On n'aurait pas pu imaginer ça il y a quelques années, et pourtant. Et avec nous aujourd'hui, notre invité Frédéric de la Nouvelle, journaliste, aventurier, l'homme qui a dessiné un cœur, puis une fleur à vélo sur la carte de France. Merci d'être avec nous.
4: Merci de me recevoir.
1: Alors, votre voix, votre visage est bien connu. On vous a vu derrière un micro, sur le terrain, à raconter l'actualité. Aujourd'hui, c'est vous qui... partez sur les routes. Quand vous repensez à tout ça, qu'est-ce qui relie l'homme des plateaux à l'homme de vélo?
4: L'aventure s'est imposée à moi progressivement quand j'étais journaliste. Avant déjà, je regardais un peu toujours, enfin je cherchais toujours un peu à savoir ce qu'il y avait de l'autre côté de l'horizon, donc j'avais quand même une espèce d'attirance pour le lointain. Ouais. Et puis j'ai découvert le sport, notamment l'ultra trail. Vous savez, c'est ces courses très longues et très difficiles, souvent sur des terrains montagneux, notamment la Diagonale des Fous à La Réunion, qui fait 170 km, il y a 10 000 mètres de dénivelé positif. Donc c'est un peu comme si vous faisiez Paris-Le Havre en courant, en grimpant 33 fois la Tour Eiffel. Donc c'est une
2: ah oui.
4: Course, le départ est donné, le premier qui arrive...
2: Ça doit être fatigant quand même.
4: C'est très fatigant.
1: C'est alors, très fatigant. Vous savez, nous, dans Cœurs et âmes, on parle beaucoup de sport, mais on ne fait qu'en parler.
4: Bon, on fera une émission spéciale sur un c'est tapis ça. De course ou quelque chose comme ça, si vous voulez. Et donc j'ai découvert l'effort un peu poussé, un peu extrême.
1: Ouais.
4: Un, ça permet, et on en reparlera sûrement, mais de se découvrir, de se connaître sur le bout des ongles. Et deux, le fait d'être journaliste en parallèle était pour moi l'occasion de partager des valeurs très fortes au plus grand nombre. Et ça donne un sens supplémentaire à cette course. Enfin, ces courses, parce que je vous parle de la Diagonale des Fous, mais il y en a eu quelques-unes, et puis il y a eu quelques petits périples à vélo, comme vous disiez. Donc à chaque fois, c'est aller se chercher soi-même et c'est partager des valeurs que je trouve absolument géniale, très positive, très fédératrice au grand public.
1: Mais c'est vrai que le sport, on en parle beaucoup dans l'émission, une petite boutade de dire on ne fait qu'en parler, mais pourtant, Père de Mello, vous accompagnez beaucoup de jeunes, vous avez monté des patronages, c'est-à-dire ces lieux dans les paroisses où on invite les jeunes le mercredi, le samedi, pour faire du sport, pour faire des activités extrascolaires. Le sport a une place importante.
3: Il a une place importante, ça m'a même amené à être directeur de club sportif. De plusieurs clubs et de plusieurs disciplines sportives, et alors que moi-même, je dois l'admettre, je suis assez peu sportif. Mais ce qui est certain, c'est que historiquement, c'est intéressant de voir que l'Église a été le vecteur de démocratisation du sport, particulièrement des sports d'équipe.
1: Ouais.
3: Le football s'est vraiment démocratisé par les patronages. Le basketball est rentré en France par deux patronages parisiens, l'AS Bon Conseil et l'AS Saint-Hippolyte. Puis c'est comme ça qu'il s'est imposé.
4: Ça, c'est des noms de clubs.
3: Ça, oui.
4: Ça, j'aime bien.
3: Finalement, la question de l'activité physique, l'Église s'y est intéressée vraiment dans cette vision du développement intégral de la personne, forcément. Donc, mens sana in corpore sano, c'est même pas une maxime chrétienne, mais finalement, l'Église se l'est appropriée très, très aisément dans un projet d'éducation intégrale de la personne. Donc, effectivement, la question du dépassement, de l'effort, de la cause que l'on défend finalement au travers d'un sport dans lequel on s'engage, c'est effectivement quelque chose qui nous parle.
1: Ouais. Alors Isabelle, vous ouvrez Cœurs et Âmes aujourd'hui, on parle d'effort, de corps, de dépassement. Comment le thème des athlètes solidaires vous a-t-il inspiré ?
2: Eh bien, quelques jours du départ du Tour de France, et puis on va beaucoup en parler aussi dans cette émission, je me suis penchée sur le thème du vélo, du cyclisme, plutôt pour parler correctement de ce sport exigeant et de ses athlètes de très haut niveau. Alors aujourd'hui, je voudrais vous raconter l'histoire merveilleuse d'un cycliste, d'un champion, dont la plus belle victoire n'a jamais été inscrite dans aucun palmarès et est restée cachée pendant longtemps. Il s'agit de Gino Bartali. Dans les années 30, 1930 et 1940, Bartali est une véritable légende du cyclisme italien. Il est alors le grand rival de Fausto Coppi. Il remporte 3 Tours d'Italie, 2 Tours de France. Tout son pays l'admire, son nom est partout. Mais ce que l'on va découvrir bien plus tard est encore plus extraordinaire que ses exploits sportifs. Imaginez, nous sommes en pleine Seconde Guerre mondiale. L'Italie vit sous la menace nazie. Des dizaines de milliers de Juifs sont persécutés, traqués, arrêtés, déportés. Et c'est au cœur de la tourmente, dans ce contexte extrêmement dangereux, que Gino Bartali va mettre son vélo, ses jambes, son génie, son âme au service d'une toute autre course, celle de sauver des vies. On le surnommait d'ailleurs Gino le Pieux, tant sa foi catholique était réputée.
1: Comment peut-on s'engager dans la résistance lorsqu'on est célèbre, à la vue de tous, en particulier lorsque l'on passe l'essentiel de son temps sur un vélo ?
2: Eh bien, à cette époque, Bartali participe à ce qui ressemble à de simples entraînements. C'est simple, il enfourche son vélo et parcourt des centaines de kilomètres sur les routes. Mais dans le cadre de son vélo, caché dans les tubes du guidon et de la selle, il transporte des photos et des faux papiers destinés à sauver des familles juives. Sa célébrité lui sert de protection naturelle. Les soldats vont hésiter, bien sûr, à fouiller le vélo du champion national. Et lorsque quelqu'un lui demande pourquoi il roule autant, eh bien la réponse est toute trouvée. Il s'entraîne. En réalité, chaque sortie est une mission. Chaque kilomètre parcouru peut sauver une vie. On estime que ces réseaux clandestins auxquels Gino Bartali participait ont permis à des centaines de personnes d'échapper à la persécution. Donc c'est un engagement qui représente, vous imaginez bien, un risque immense. S'il est découvert, il est lui-même quasiment condamné à mort. Son courage est extraordinaire.
1: Et puis en plus, on peut le dire, une grande humilité, puisque Bartali n'en a presque jamais parlé, on l'a appris bien plus tard.
2: Et oui, c'est toute la grandeur du personnage. Faire le bien d'une façon ultime, d'une part, mais en plus, sans réclamer aucune médaille, en gardant le silence pendant des décennies. Après la guerre, il reprend sa vie. Il continue à être admiré comme sportif, mais personne ne se doute de ce qu'il a accompli. Pourquoi ? Eh bien parce qu'il considérait simplement avoir fait son devoir. On lui attribue cette phrase magnifique, « Le bien se fait, il ne se raconte pas. Certaines médailles se portent sur l'âme, pas sur la veste. » Quelle leçon d'humilité pour nous, Grégory, à notre époque où tout ce monde se partage sur les réseaux sociaux, les actes de solidarité nourrissent de façon irrépressible leurs auteurs de likes, de cœurs, de commentaires élogieux sur leurs publications. Et Bartali nous rappelle que la sainteté ne consiste pas vraiment à accomplir des choses extraordinaires aux yeux du monde, elle consiste à faire ce qui est juste, même lorsque personne ne regarde. Alors, Nous ne gagnerons probablement jamais le Tour de France, Grégory, non, on en parlait sûr. Il y a un instant, voilà, au niveau sport, voilà, c'est moyen. Vous, je ne sais pas, mais moi, non, c'est certain, c'est voilà. Mais chacun de nous peut devenir le champion de quelqu'un. Bartali a été reconnu en 2013 par Yad Vashem comme juste parmi les nations. Voilà pourquoi, bien des années après sa mort, eh bien Gino Bartali demeure plus qu'un champion. Il est cet homme qui a compris que la véritable grandeur ne consiste pas à arriver le premier, mais à ne laisser mourir personne au bord de sa route.
1: Merci beaucoup Isabelle pour cette belle chronique et puis cette figure à découvrir. Bonjour Apolline Marie.
5: Bonjour Grégory.
1: On se retrouve dans un instant avec Frédéric de la Nouvelle.
5: Tout à fait Grégory, dans un instant on remonte le fil, le journaliste, le reporter et puis l'appel au désert et des courses extrêmes. Ce qui fait qu'un homme, un jour, décide d'aller tester le bout de ses forces. C'est juste après sur Europe 1.
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1: On est de retour dans Cœurs et âmes sur Europe 1. Aujourd'hui, nous recevons Frédéric de la Nouvelle. Avant d'être l'homme qui dessine des cœurs et des fleurs à vélo, il a été journaliste, reporter, porte-parole. Il a découvert en chemin qu'il avait besoin d'aller chercher ses limites. Frédéric, vous avez passé près de 9 ans à l'antenne de BFM TV, de 2007 à 2016, avant de rejoindre 7 à 8 sur TF1. Pendant des années, vous avez raconté la vie des autres. À quel moment vous avez senti que vous aussi, vous aviez peut-être besoin de raconter la vôtre?
4: Vous lisez dans mes pensées, parce que c'est ce que je dis à toutes les personnes qui me demandent pourquoi j'ai arrêté le journalisme. Ah. Je leur explique que j'en avais un peu marre de raconter la vie des autres.
1: Bah, ou alors j'ai bien préparé l'émission, je sais pas.
4: Non, mais le journalisme est un métier merveilleux et indispensable, mais c'est vrai que j'avais envie de raconter mon histoire et de vivre des choses construites par moi-même et qui participent d'une façon ou d'une autre à faire avancer humblement de belles valeurs, de belles idées et à mettre du bien dans notre société. Ouais. Et c'est vrai que moi, mon truc, ça a été le sport, l'ultra-endurance au début, à travers l'ultra-trail et le vélo notamment. Quand j'ai commencé l'ultra-trail, j'étais déjà journaliste sur BFM. Et donc, c'est le fait de participer à ces épreuves extrêmes qui ont fait que le lien s'est fait avec BFM et que j'ai fini par le faire pour BFM. Mmh. Donc ça, c'était quand même super cool parce que moi, je partais faire le Marathon des Sables. Au planning reportage, il y avait marqué Marathon des Sables. Donc ça, c'était un grand luxe. Et ça me permettait... Enfin, moi, ça a changé ma vie, l'Ultra Trail. Ça a changé ma vie parce que ça m'a... Si vous voulez, cette diagonale des fous dont je vous parlais il y a quelques minutes, ça a été une espèce de déclic. Ça a été un peu ma traversée de l'Atlantique à la rame à moi. C'est un truc où on donne le départ le jeudi à 18h et puis finalement, vous arrivez le dimanche matin à 2h du matin après 52 heures de course sans avoir dormi, en ayant des malaises, en ayant couru sous la pluie, sous le soleil, 30 degrés, zéro parce que vous atteignez des altitudes assez fortes, en ayant rencontré un certain nombre de gens, vu des gens souffrir, moi-même en étant passé par tous les états, j'ai même fait un petit malaise tout seul dans la forêt. Et donc ça a été un espèce de déclic et depuis j'ai à cœur de vivre un peu ma vie comme un roman d'aventure. Alors faut pas que ce soit un piège parce qu'on vit dans la réalité et on vit avec les autres et on se construit et on construit une vie avec les autres, notamment la vie de famille. Mais c'est vrai que j'ai cette envie le matin quand je me lève de me dire bon bah cette journée qui va passer, elle va passer qu'une fois et ce serait bien qu'elle soit extraordinaire. Tant que possible.
1: Mais Frédéric de la Nouvelle, vous venez de dire votre vie de famille. Comment vous conciliez cette passion, le sport extrême? C'est quand même, ça peut faire peur peut-être à votre épouse.
4: Alors ça prend du temps.
1: Ouais.
4: Et donc l'ingrédient principal, en effet, c'est d'avoir une femme formidable.
1: Ouais.
4: et j'ai la chance d'avoir une épouse formidable qui, je crois, a compris que j'avais besoin de ça, que ça contribuait à mon épanouissement et qu'un mari épanoui, j'espère, c'est un mari plus attentif, plus heureux, donc plus à l'écoute et toujours plus amoureux de sa femme et de ses enfants. Et donc, j'ai une femme qui ne me retient, ou très peu, parce que si elle ne me retenait pas du tout, ça irait peut-être pas, mais qui me retient très peu dans ces projets que j'ai et qui me permet de partir. Alors, je ne suis pas un père absent, ni un mari absent, parce que finalement, je fais ça très irrégulièrement. Donc, c'est des aventures qui me font partir de temps en temps une semaine. Bon, l'année dernière, j'ai fait l'été dernier cette fleur, ça m'a fait partir 37 jours, mais ça, c'est un record pour moi. Donc, ma femme est quelqu'un d'extraordinaire et puis ça ne m'empêche pas d'être très présent par ailleurs auprès de mes enfants et de mon épouse. Parce que c'est fondamental. Donc il faut arriver à trouver ce juste équilibre. Je pense qu'on peut, quand on est pris comme ça d'une passion, on peut se perdre. On peut se dire, ouais, la vie est incroyable. En fait, comme il y a beaucoup d'émotions, Il y a beaucoup d'émotions, de sensations. C'est des paysages magnifiques qu'on voit, c'est des voyages, c'est des rencontres. Donc on peut, je pense, être pris dans un espèce de tourbillon qui pourrait, comme toutes les choses un peu passionnantes, nous faire perdre pied, pardon, à un moment. Et il se trouve que je crois aussi qu'on perd papier parce que on a quelques valeurs, quelques convictions et que on n'oublie pas ce qu'est l'essentiel.
6: C'est valable pour n'importe quelle passion, en fait.
4: C'est valable pour n'importe quelle passion, vie. Certainement. Mm-hmm. Mmh, certainement.
6: Alors, on va essayer de reparler de quelques exploits que vous avez menés. Donc, en 2014, vous traversez le désert d'Atacama, au Chili, avec une équipe de télévision.
4: Ouais.
6: C'était un peu le premier gros exploit que vous aviez fait à cette époque-là.
4: Ouais, c'est mon premier gros truc perso, oui, absolument. Ouais. Le désert d'Atacama, c'est donc, oui, vous avez dit, c'est au Chili, c'est l'un des endroits les plus arides de la planète. Donc c'est là que notamment la NASA testait, je sais pas si elle le fait encore parce que ça évolue tellement vite, ces engins qu'elle voulait envoyer sur Mars. Et d'ailleurs, je suis passé devant un pluviomètre qui était installé depuis 25 ans et qui n'avait jamais pris une goutte d'eau. Et donc j'ai parcouru 1000 km dans ce désert en 19 jours. Alors j'avais fait une première tentative qui avait raté où je voulais le faire en autosuffisance totale, en tirant une remorque, mais la remorque a cédé après quelques jours. Et donc je suis reparti en effet avec une équipe de ravitaillement qui m'apportait eau et nourriture tous les matins. Et puis deux personnes qui filmaient. Et on montait des sujets, on partageait ça sur BFM. Alors ça, c'était vraiment génial, parce que c'est une retraite. Bon, moi, j'ai pas fait les 40 jours, ça a duré que 19 jours. 19
6: oui,
4: jours
6: mais
4: de
6: bon,
4: désert.
6: Dans des conditions mais, quand même assez extrêmes, ouais.
4: Mais c'est extraordinaire à tout point de vue, et spirituellement notamment, ouais. Puisqu'on est dans votre émission, ne nous privons pas d'en parler.
6: Tout à fait.
4: Mais ce sont 19 journées où vous êtes seul au milieu de nulle part. Le désert, c'est toujours un décor, une espèce de décor de pauvreté qui appelle à la prière, à la réflexion, à la méditation. Donc c'était 19 jours assez fabuleux. Et puis c'est un décor incroyable, vous savez, c'est le désert dans lequel aussi il y a beaucoup d'observatoires, parce que le ciel est, comme on est plutôt en altitude, il y a une pollution lumineuse qui est proche du néant, et ben le ciel est extraordinaire. On a même eu une éclipse de lune, d'ailleurs, pendant ces 19 jours. Donc, c'est 19 jours qui font avancer. Ouais. Et en fait, tous ces trucs extrêmes que je fais me font avancer, parce que...
6: Mais c'est très intéressant ce parallèle, parce que dans l'Évangile, Jésus part au désert... Vous qui l'avez vraiment vécu pendant 19 jours dans des conditions assez extrêmes, qu'est-ce qui fait que ce lieu est vraiment le lieu spirituel, le lieu de peut-être de où on est un peu face à soi-même, hein, on pense à la tentation au désert, on pense à ces passages.
4: Peut-être que le Père répondra mieux que moi là-dessus.
6: Oui, mais on peut.
4: Moi, ce que je vois dans le désert, il y a une sorte de fascination du désert. Je ne sais pas si c'est la nudité de ces paysages. D'abord, ouais. Quand on connaît un peu le désert, pour en connaître quelques-uns, il n'y en a pas un qui ressemble à l'autre.
6: Oui, c'est vrai.
4: Les déserts sont très différents. Mais il y a quand même ce point commun de ces couleurs ocre, qui parfois, d'ailleurs, font un peu penser à Roland-Garros, très belle finale récemment. Et puis, donc cette nudité du paysage, la solitude, qui est aussi il y a le bruit du vent, il n'y a pas de bruit, donc très peu. Il n'y a pas de faune, pas de flore. Donc, c'est peut-être ça qui fait que c'est comme si on vous mettait dans une pièce isolée de tout son et de toute lumière. Peut-être que c'est des univers qui provoquent quelque chose au niveau de la réflexion, de la méditation et de la spiritualité.
6: Père de Mélo,
7: je suis bien d'accord avec vous. Moi, j'ai eu plusieurs expériences de marche dans le désert, moins longues, hein, mais qui ont été des moments très marquants de ma vie. Et effectivement, on développe une sorte de passion pour ce milieu-là, parce qu'il est totalement dépouillé, et qui nous dépouille, du coup, nous aussi, et que, d'une certaine manière, on n'a pas grand-chose où l'œil peut accrocher. On n'a pas de distraction, en fait. Donc, on revient au cœur intérieur de soi, enfin on redescend en soi-même, et dans ce dépouillement, en plus je pense qu'aujourd'hui dans les déserts, il y a plein d'endroits où on capte pas avec son téléphone, donc j'imagine que ça doit être aussi...
4: Il y en a de moins en moins.
7: un sevrage assez important, et précisément dans cette solitude, même quand on est à plusieurs, on a une forme de vulnérabilité. Il me semble que ça doit être à peu près la même chose au milieu de l'océan, si vous voulez, où les éléments nous dépassent. On a effectivement la voûte céleste qui est incroyable, où on sent notre petitesse infime, enfin. Et là, on n'a plus que la solitude avec Dieu seul, quoi. Et quand on est seul avec Dieu seul, on n'est plus seul. On peut être comblé, on peut être visité. Mais en attendant, il y a cette phase de dépouillement où aussi tout le fatras du personnage que l'on peut jouer sur la scène du monde disparaît. Hein, c'est clair que... Et puis on va à des choses essentielles, c'est-à-dire ne pas avoir mal aux pieds, boire, se sustenter et...
2: Mettre un chapeau.
7: Et oui, dormir. Enfin,
6: non, mais c'est la crème. Non, mais
7: on prend soin des choses extrêmement...
2: J'ai visité plein de déserts aussi.
7: Mais en fait, on fait attention et on prend soin des choses extrêmement élémentaires.
6: Isabelle, vous avez l'expérience aussi des déserts?
2: Oui, j'ai marché dans le Kalahari, dans le Wadi Rum, en Jordanie. Et un désert auquel on ne pense pas tellement, c'est l'Himalaya. J'ai fait un trek dans l'Himalaya, assez loin, il y a quelques années. Et c'est des montagnes désertes, dont le guide nous disait que certaines n'avaient jamais été abordées par l'homme, quand même. Hein. Mm. C'est à perte de vue. C'est aussi une forme de désert.
4: Oui, c'est vrai qu'on parlait jusqu'ici des déserts chauds, plutôt. Oui, absolument.
2: Et ben alors là, c'était en plein été, il ne faisait pas froid non plus, mais c'est les déserts de montagne. Enfin, il y a beaucoup de choses désertiques, mais c'est merveilleux.
6: Alors, on va faire une courte pause. On va se retrouver dans un instant.
5: Exactement, dans un instant, on entre dans le cœur de cette histoire. Le cœur, justement, celui que Frédéric de la Nouvelle a dessiné à vélo avec sa fille pour des enfants malades. Et puis cette fleur tracée pour sa mère, on en parle juste après sur Europe 1.
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6: Nous sommes de retour dans Cœurs et âmes sur Europe 1 avec Frédéric de la Nouvelle et toute l'équipe, Isabelle, le père Vincent de Mello. Dans un instant, nous recevrons une voix d'Europe 1, Cyril Lamorinerry, accompagné d'Isabelle, qui vont nous parler de Holy Game et de ce qu'ils font aujourd'hui, un podcast qui vient de sortir, Les Athlètes de Dieu. C'est sur l'application d'Europe 1 à découvrir. Mais tout de suite, Frédéric de la Nouvelle, j'aimerais bien que vous nous expliquiez comment, dans votre tête, est née la folie d'un jour de faire cette verticale de la Tour Eiffel et de monter au sommet de la Tour Montparnasse.
4: Alors, la verticale Tour Eiffel, c'est pas moi qui l'ai organisée pour le coup.
6: Ah,
4: c'était
6: ouais.
4: C'est une course qui a eu lieu une ou deux fois. Il y avait 80 places. Et alors, j'ai eu beaucoup de chance qu'il y avait 60 athlètes de haut niveau qui étaient sélectionnés. Il y en avait 20 inconnus comme moi. Qui était tiré au sort. Et j'ai été le 20e dossard tiré au sort, donc j'étais très content. Et donc, en effet, c'était une course, on partait et on montait jusqu'au dernier étage de Tour Eiffel. L'escalier n'est jamais ouvert entre le 2e et le 3e. Et vous voyez, enfin, je ne connais pas les distances exactes, mais sur les 300 mètres de la Tour Eiffel, il doit y avoir 150 ou 200 mètres entre le 2e et le 3e. Et l'escalier se réduit comme la Tour Eiffel, et les marches sont ajourées. Et donc, il y a une sensation de vertige qui est assez marrante, c'est une expérience amusante. Non, la Tour Montparnasse, en revanche, je l'ai descendue au rappel. Mmh. Avec les pompiers de Paris, dans le cadre d'un reportage pour BFM, parce que comme on parle un peu de ces aventures-là, j'ai eu la chance, grâce à mon métier de journaliste et grâce à BFM, de partager des moments un peu marrants,
6: ouais,
4: quoi, comme celui-là. Voilà. Donc on faisait découvrir les pompiers de Paris et à travers cette expérience vertigineuse.
6: Alors Frédéric de la Nouvelle, vous êtes parti de Lyon avec votre fille Mathilde, qui avait 16 ans, pour dessiner un cœur de plus de 2000 km à vélo sur la carte de France. Pourquoi vous avez eu envie de vivre cette expérience et pourquoi l'avoir fait avec votre fille?
4: Ben, je vous disais tout à l'heure que j'aimais bien partager les valeurs avec le grand public et j'aime aussi les partager avec mes filles.
6: Ouais.
4: Et j'ai envie de transmettre ce que je considère comme fondamental dans la vie et ce qui m'anime, et ces valeurs du sport, du dépassement de soi, cette conscience que la vie est un bijou et qu'on peut parfaitement sortir du petit chemin tout tracé pour faire des choses absolument légales et positives, c'est possible. Et donc je les emmène à l'aventure quand elles ont 16 ans. Donc avec la première, on a fait le marathon des Sables, c'était la plus jeune concurrente, et avec la deuxième, il fallait que je trouve une autre idée. Parce que le marathon des Sables m'avait dit, bah non, ça c'est l'aventure de ma grande sœur. Et donc, j'ai un copain qui m'a sorti un article d'un grand journal sportif français, de gars qui avait battu le record du monde du plus grand dessin GPS à vélo en équipe. Ils avaient dessiné un dinosaure, les gars.
6: Ah, et ouais, donc, c'est plus complexe.
4: Ouais, il y avait plein de traits partout, du coup ça prenait pas, c'était fait sur un territoire assez petit finalement. Et ils faisaient 1050 km. Là, je me suis dit, dis donc, je vais aller battre un record du monde avec ma fille. Donc on est parti en tandem le 16 août 2020. 23.
6: Ouais.
4: Et on a roulé pendant 16 jours et on a tracé ce cœur de 2162 km sur la France. Et c'était fabuleux. C'était vraiment génial. Parce que d'abord, on était en tandem, donc c'est un travail d'équipe. L'avantage, c'est en tandem, c'est que le plus fort compense le plus faible. Donc à la fin de la journée, tout le monde est claqué, ça c'est sûr. Et on atteint ensemble l'objectif. Ensuite, on n'est jamais à plus de 50 cm l'un de l'autre, donc on peut discuter toute la journée. On peut chanter, on peut rigoler, et puis on peut même prendre des temps de prière et des temps de silence.
2: Parce qu'on réviser les leçons.
4: Manquait pas de faire. Enfin, c'était au mois d'août, donc je l'épargnais la de ce côté-là.
6: Mais comment elle a vécu cette expérience, votre fille?
4: Elle a adoré. En fait, c'est comme celle avec qui j'ai fait le marathon des sables. C'est-à-dire que ça crée un lien indestructible. Mmh. Et c'est vraiment extraordinaire. C'est-à-dire que j'ai une relation qui change. Enfin, ma relation avec mes filles a toujours été bonne, mais j'ai une relation qui change entre il y a l'avant et il y a l'après. Donc aujourd'hui, c'est vrai qu'il y a une complicité
6: vous êtes leur
4: avec
6: héros.
4: Mes deux filles aînées qui est. Ça, c'est l'avantage de tous les papas qui ont des filles. Vous savez, vous pouvez être le plus gros salopard de l'univers. Quand vous rentrez chez vous, vous êtes un héros. Ça, il n'y a pas besoin de faire des cœurs à vélo. Mais je pense qu'il y a une forme d'exemplarité, et je dis ça en. Modestement, mais on essaye de transmettre des choses positives et ça marche très très bien. Et c'est aussi faire prendre conscience de la beauté de ce pays, des paysages traversés, de la chance qu'on a d'être en bonne santé. Et puis c'est discuter des grandes valeurs de la vie, de la foi, c'est prier, enfin c'est merveilleux quoi.
6: Père Vincent de Mello, est-ce qu'il n'y a pas un moment où il y a un dépassement de l'homme? Mais aussi, ce dépassement peut devenir un peu de l'orgueil à un moment, peut-être. Est-ce qu'on n'est pas tenté par ça?
7: Oui, parce que, comme tout à l'heure, vous employez le mot passion. Le propre d'une passion, c'est que c'est passionnel, et donc ça prend tout l'être. Et puis, dans le mot passion, il y a le verbe pâtir, c'est-à-dire que c'est quelque chose aussi que l'on subit, c'est-à-dire qui peut nous submerger. Et donc, garder une forme de maîtrise sur sa passion, c'est finalement important pour ne pas être dans l'ivresse et finalement dans l'hubris après, et donc l'orgueil. Mais moi, il me semble aussi que dans ce que vous relatez, Frédéric de la Nouvelle, il y a cette relation père-fille. Et moi, j'interprète, je ne sais pas si vous le comprenez comme ça, ce que vous avez vécu avec vos filles comme un rite de passage. C'est-à-dire que jusque-là, c'était vos petites filles. Beaucoup de papas disent ma petite princesse. Enfin voilà. Et puis, ça y est, elles étaient devenues adultes, des femmes. Et il y a une autre sorte de recomposition du lien aussi qui s'opère. Bienvenue dans le monde adulte. Maintenant, on est un peu du même côté de la barrière. Et d'ailleurs, on va cravacher ensemble, on va transpirer ensemble. On porte l'effort ensemble. C'est-à-dire que c'est plus simplement je te porte comme le papa que je suis, mais c'est que dorénavant. On devient des pères PIRS alors que juste ton papa.
4: Je pense que ce que vous dites est très juste.
7: Et il me semble qu'il y a une question anthropologique en fait qui est très profonde parce que toutes les sociétés et civilisations, elles ont besoin de marquer le passage à l'âge adulte par des rites de passage. Et il me semble que cette relation père-fille et qui se joue probablement autrement aussi père-fils aussi qui se joue. Enfin, c'est un beau cadeau que vous leur avez fait. Et moi, je suis assez admiratif de ces papas assez créatifs. Qui savent aussi prendre des risques, en tout cas, qui n'ont pas peur que leurs enfants prennent des risques aussi et les aider à franchir ce seuil qui fait que, moi, je ne connais pas vos filles, mais j'imagine que, en fait, ça ne fait pas des ados, ça fait des jeunes adultes. Vous voyez, avec la caricature de l'ado vautré dans un canapé, caché derrière ses cheveux gras et qui bouffe des pop-corn et qui dit tu connais pas
6: ma vie.
8: Quelle caricature. Ils ne sont pas tous comme ça.
6: Heureusement.
8: Vous avez oublié le téléphone portable.
7: J'ai parlé de caricature. Oui, c'est-à-dire que précisément, je pense que l'adolescence, dans ce cas le plus ingrat et caricatural, est souvent le symptôme. Et le reflet d'une absence de rite de passage et d'introduction au monde adulte.
6: Frédéric de la Nouvelle, vous avez parlé aussi, donc on vient de voir ce lien avec vos enfants qui peut être assez exceptionnel. En plus, vous l'avez fait pour une cause, on va y revenir dans un instant. Mais est-ce qu'il y a aussi un aspect plus spirituel? Vous parliez de prière tout à l'heure. Qu'est-ce qui ancre? Vous en avez parlé plusieurs fois, dans le désert.
4: Il y a toujours un aspect spirituel parce que, et l'âge avançant me confirme ça tous les jours, c'est que moi je pense qu'on est sur un chemin et qu'on est guidé par le Seigneur tous les jours. Et j'essaye moi de vivre dans l'espérance. Je sais que j'essaye de vivre avec cette phrase du « n'ayez pas peur
6: ».
4: J'essaye de confier au Seigneur au maximum mon quotidien tous les jours. Et on est dans cet état d'esprit-là quand on fait des aventures avec mes filles. C'est-à-dire que le but, c'est de leur transmettre aussi cet état d'esprit, je sais pas si on peut parler d'état d'esprit, mais en tout cas cette foi, bon, et ces convictions que la vie est belle aussi parce qu'on avance avec Dieu.
9: Bien sûr.
4: Voilà, et elle doit être belle pas uniquement dans les moments exceptionnels qu'on passe en vélo, qu'on partage et confortable d'une certaine façon, même si on est dans l'effort, c'est du bonheur. Mais elle doit être belle tous les jours et qu'il faut avoir conscience de la valeur de la vie. Mmh. Oui, c'est ça aussi que j'essaie de transmettre. C'est pour ça que oui, sur le vélo, on prie tous les jours. Quand on fait les 6 étapes du marathon des sables avec mon autre fille, tous les matins au début de l'épreuve, il y a un moment où on prie. Voilà, on confie ça. Et quand je les emmène à l'école le matin en voiture, on fait la prière du matin dans la voiture. Il faut tenir le rythme. J'arrive d'oublier, mais en réalité c'est fondamental. Donc il y a toujours une dimension spirituelle puisque on essaye de.
6: Mais parce que ça fait aussi partie de ce que vous transmettez.
4: On est conscient de la petite foi qu'on peut avoir, mais on est tellement heureux et on remercie tellement le Seigneur de l'avoir que il faut l'entretenir au mieux, voilà. Et donc malgré mes nombreuses faiblesses, j'essaie de transmettre ça, voilà.
6: Frédéric de la Nouvelle, il y a cette dimension spirituelle que vous assumez et que vous vivez en famille. Il y a aussi cette solidarité pour laquelle vous vous êtes engagé. Ça fait aussi partie de l'effort.
4: Oui, c'est les deux fois le cœur et la fleur. Enfin, j'ai dessiné une fleur aussi, en individuel un peu plus tard. Les deux fois, j'ai fait ça pour des associations. C'est les deux seules fois où j'ai vraiment rassemblé, enfin où on, parce que j'ai fait ça avec ma fille, avec le cœur, où on a vraiment mobilisé la générosité des gens pour des bonnes actions. Ah, c'est sûr que, franchement, c'est plus ma fille qui m'a poussé à le faire au départ.
6: Ouais.
4: Et elle avait bien raison, parce que là aussi, c'est bon, ça donne un sens supplémentaire à l'aventure. C'est pas très original, j'allais vous dire, parce que tout le monde le fait, mais tant mieux. Tant mieux si les gens ont le réflexe de dire, allez, on va faire ça pour une assos. Et voilà, donc la première, en effet, on l'a fait pour Mécénat Chirurgie Cardiaque, le cœur. Ouais. Et on a réussi à enfin, c'est pas nous, hein, c'est les gens ont été assez généreux pour qu'il y ait 27 000 euros de récoltés.
6: Bravo.
4: Dont une partie de cette somme vient des partenaires de l'aventure. Et donc, ça a permis à deux enfants de se faire opérer du cœur. Donc ça, c'est quand même génial, parce que contrairement à d'autres formes de dons, on voit directement et concrètement le résultat, parce que nous, on a rencontré, par exemple, avec ma fille Mathilde, on a rencontré l'un des deux enfants après son opération, qui allait très très très mal avant, et qui a été opéré, et qui voilà. Et j'ai reçu encore récemment des vidéos de ses parents en Afrique. Il pète le feu et il est en pleine forme, et voilà. Donc c'est des enfants qui arrivent avec une espérance de vie limitée, qui se font opérer repartent en pleine santé.
6: Vous
4: donc
6: avez
4: ça, c'est
6: sauvé
4: top.
6: Deux vies. Concrètement.
4: Nous, on a fait du vélo, nous, et les gens ont donné de l'argent pour sauver deux vies. Donc ça, c'est quand même super. C'est génial. Et l'autre, la fleur que j'ai dessinée l'été dernier, qui est un record du monde aussi, du plus grand dessin GPS, mais cette fois en individuel, pas en équipe. Eh bien, j'ai fait ça pour la Fondation Recherche Alzheimer, parce que ma mère est décédée de cette maladie, qui est quand même une vraie saloperie, quoi. Il n'y a pas de maladie merveilleuse, hein, mais c'est quand même la maladie où vous perdez toute dignité, où vous pouvez pas vous battre parce que votre cerveau part en cacahuète. Donc c'est quand même une sale maladie. Elle a eu un Alzheimer précoce. Elle a été diagnostiquée à 50 ans et elle est morte à 69 il y a 2 ans. Et donc c'était important de le faire pour cette cause-là. Et voilà, on a réuni un peu plus de 11 000 euros, je crois, qui sont partis pour la recherche via la Fondation Recherche Alzheimer.
6: Merci beaucoup, Frédéric de la Nouvelle. Vous restez avec nous pour la dernière partie de cette émission. On va devoir faire une courte pause.
10: Alors, pour qui et pourquoi se dépasser? On va continuer d'en parler dans un instant avec deux invités, leur nouveau podcast sur Europe 1, Athlètes de Dieu, des champions du très haut niveau, et une question qui revient chez eux. Et s'il y avait, dans une vie de sportif, autre chose à viser que la victoire? C'est juste après sur Europe 1.
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6: Et pour poursuivre dans Cœurs et âmes sur Europe 1, nous quittons un instant le vélo de Frédéric, mais pas le sujet, parce qu'il existe chez beaucoup de sportifs de haut niveau une vie intérieure dont on parle rarement. C'est tout l'objet d'un nouveau podcast d'Europe 1, Athlète de Dieu. Et pour en parler, nous recevons une voix d'Europe 1, Cyril de la Morinerie, journaliste sportif, et Isabelle de Châtelup, vous êtes la directrice de Holy Game. Bienvenue sur Europe 1. Comment est née cette idée de lancer un podcast qui s'appelle Athlète de Dieu, Isabelle?
12: L'idée, elle est née pendant les Jeux Olympiques
9: de Paris 2024, où l'Église avait reçu une mission de la part du COJO, du comité d'organisation des JO, c'était d'organiser une aumônerie au sein du village olympique. Donc il y a eu cette aumônerie, et on s'est rendu compte qu'en fait, il y avait une soif spirituelle incroyable de la part des sportifs. Cette aumônerie, elle nous a permis de créer de nombreux liens avec des sportifs de haut niveau. Et puis, fin 2024, la mission de notre association Holy Games devait s'arrêter, fin des JO. Et puis, en relisant un petit peu avec les évêques tout ce qu'on avait vécu, on s'est dit, en fait, on ne peut pas s'arrêter là. On a commencé un chemin d'accompagnement d'un certain nombre de sportifs. On va continuer. Et voilà, ce podcast, c'est un peu le fruit de ces premiers échanges. Et puis, c'est aussi le fruit d'une autre rencontre, mais je vais peut-être laisser Cyril en parler, une autre rencontre qu'on a eue à Rome.
12: Oui, une rencontre exceptionnelle, puisque nous sommes partis en pèlerinage avec Jacques Vendroux et le Variété Club de France. Donc c'est un club avec des anciens joueurs, quelques célébrités. Et ce qui était extraordinaire, c'est que il y avait des chrétiens, il y avait des musulmans, juifs, athées. Mmh. Tous ensemble, on est allés à Saint-Pierre de Rome. Et j'ai été très marqué par la foi, notamment de Robert Pires, d'Olivier Dacour, que j'ai interrogé dans ce podcast, qui vraiment nous disent que cette foi aide vraiment et aide les sportifs, en tout cas ceux qui croient, à mettre le curseur un peu plus au-dessus que la simple victoire de remporter un championnat, etc. Et c'est vrai qu'on a... Enfin, Olivier Dacour, c'est juste dingue ce qu'il nous raconte dans ce podcast. Il nous dit « J'ai signé à Rome parce que je voulais aller au Vatican. C'était pour moi un élément essentiel. » Et donc, toutes les semaines, il allait à la Basilique Saint-Pierre de Rome.
6: Incroyable. Alors juste avant d'écouter un petit extrait de ces podcasts que l'on peut retrouver sur l'application d'Europe 1, vous allez interviewer un certain nombre d'athlètes. Qu'est-ce que la foi a d'important chez la vie des sportifs? On se rend compte que plus ça va et plus ils témoignent ouvertement de leur foi. On a des footballeurs qui remercient Jésus. C'est juste incroyable, Isabelle de Châtelet.
9: Ce qui est intéressant, on parlait vélo tout à l'heure, donc je voudrais parler de Gianni Longo. Ce que je trouve intéressant, c'est qu'on a rencontré des athlètes de différentes générations. Ouais. On a rencontré d'anciens, des athlètes qui sont à la retraite. Pourquoi Gianni Longo? Parce que c'est typiquement une génération de sportifs qui ne parlaient pas de leur foi, qui s'interdisait peut-être, ou en tout cas c'est une génération qui n'en parlait pas. Et donc avec Cyril, on est allé rencontrer Gianni Longo à Grenoble, et on a fait une rencontre incroyable, et elle nous a quand même confié que à chaque victoire...

0: C'est une génération d'athlètes qui n'en parlait pas.
1: Eh ben justement, Fabien Pelouse, on a un extrait.
2: Une fois, j'ai demandé à Dieu de l'aide pour un match. J'avais fait un mauvais geste sur le terrain et je suis allé à l'église de Marcoussis faire une prière pour ne pas être sanctionné pour ce match-là. Et j'y suis allé avec un peu de remords quand même, parce que je me suis dit le monde tel qu'il est, Dieu a certainement autre chose à faire. mais s'il peut juste regarder. Regardez mon dossier, ça m'aiderait bien.
3: Est-ce qu'il a regardé le dossier?
2: Il a regardé le dossier parce que j'ai pas été sanctionné. C'était la première fois que j'y allais. J'y suis allé à pied pour faire pénitence jusqu'à l'église et voilà, j'y suis allé. Personne ne le savait, personne ne l'a su et je crois que c'est la première fois que je le dis publiquement et je crois que j'en ai même jamais parlé.
1: C'est votre voix qu'on entend, Cyril. Comment on recueille cette parole des sportifs? Parce que vous êtes journaliste sportif depuis de nombreuses années, mais là, il y a quelque chose, une dimension peut-être que vous n'aviez pas abordée avec eux avant.
3: C'est tout nouveau. Et c'est ça qui est extraordinaire, parce que j'ai eu l'habitude de faire j'ai fait des centaines d'interviews de sportifs, sur des conférences de presse, dans des interviews radio exclusives, dans les émissions de Jacques Vendroux. Et là, je me suis retrouvé face à eux, et ce qui est extraordinaire, c'est que on va au-delà de la tactique, on va au-delà de l'histoire, de la carrière, là, on est dans l'intime. Ouais. Vraiment, et ça me manquait en fait, parce que vous voyez aujourd'hui, dans ce monde notamment du football, avec les agents, avec le nombre de journalistes qui a explosé, les joueurs se protègent beaucoup, et on a du mal à casser ce plafond de verre qui est livre-toi un peu comme tu es. Et ça a été l'occasion dans ces rencontres, que ce soit aller voir Olivier Giroud à Wascal, chez Jeannie Longo, ou dans ce studio avec Robert Pires, avec Alain Giresse, etc., de parler vraiment en vrai, en vérité. Et ce qui était formidable aussi, je termine là-dessus, c'est que Holy Games, qui est ce mouvement dont Isabelle est la directrice, m'a beaucoup aidé, parce que dans ce podcast, en fait, on a des bougies qu'on allume, on a des questions qui sont un peu récurrentes, et ça permet à la personne invitée de se libérer, de se sentir en confiance.
1: Alors, on va écouter un petit extrait de ce podcast que, je rappelle, est disponible sur l'application d'Europe 1 avec notre parrain de cœur et âme, qui a été notre premier invité, Olivier Giroud.
4: J'avais prié à Los Angeles avec nos adversaires, certains mecs qui étaient chrétiens.
3: Incroyable.
4: Ouais, c'était une super expérience, j'avais jamais fait. 5 ou 6 joueurs, même 7 joueurs, s'étaient retrouvés à une dizaine à prier avant le match, alors qu'on allait s'affronter. Donc, l'esprit fraternel, bienveillance, que tout se passe dans les meilleures conditions, et on a prié les uns pour les autres et remercié le Seigneur de nous réunir.
1: Frédéric de la Nouvelle, quand vous entendez les athlètes parler de foi.
5: Mais je trouve ça génial, parce que c'est des personnes qui font partie du star system. Ouais. Donc c'est des gens qu'on connaît pour leur capacité à tout défoncer sur le terrain, à être champion. Il y a de la paillette, il y a du public, il y a souvent beaucoup d'argent, notamment dans le foot. Et d'apprendre après, parce que même Olivier Giroud, ça fait longtemps qu'on sait qu'il est catho, mais on a d'abord su qu'il était footballeur, d'apprendre après que ces gens-là, en fait, ils vont poser des bouquets au pied de la Vierge, ils prient ensemble. Ça fait quand même beaucoup de bien, et ce sont des modèles pour tellement de gens que ça place la foi, je trouve, dans un environnement très porteur. Voilà.
3: Et je pourrais vous ajouter quelque chose qui a été marquant pour nous. Il y a 2 épisodes marquants. Il y a, grâce à vous, Grégory, la venue de Madame Acutis dans ce studio.
1: Ah oui, tout à fait. C'était bien incroyable. Sûr, la maman de Saint-Carlo Acutis.
3: Et il y avait Alain Giresse. Et Alain, quand il voit la maman arriver, il était mais stupéfait. Il disait, maman d'un saint, mais c'est incroyable. Ouais. Et il est reparti avec une petite image de Carlo Acutis. Et ils ont parlé football. Et donc Carlo, en fait, est un fan de l'AC Milan.
1: Bien sûr.
3: Donc, du coup, Alain Giresse a parlé, des joueurs connaissaient de l'AC Milan, etc. Et a signé pour les autres enfants de
1: Exactement.
3: Madame Acutis.
1: Et j'étais là, elle a bien remis à son autre fils, Michele, elle a remis l'autographe, et il était très touché parce qu'ils sont vraiment fans de foot, ils soutiennent même plusieurs équipes
3: en
1: Italie.
3: Oui, parce que la
1: Italie.
3: Maman, elle est plutôt interiste. C'est l'autre club de Milan.
1: Voilà.
3: Et l'autre épisode qui nous a marqué avec Isabelle, il faudra attendre le 31 juillet sur l'antenne d'Europe 1, parce que ça sera diffusé. Il y aura 7 épisodes qui vont être diffusés cet été, le vendredi de 21h à 22h. C'est Fabrice Amedeo.
1: Racontez-nous, Isabelle.
0: Incroyable. Fabrice Amedeo, il est parti naviguer, Vendée Globe. Voilà, c'est un chercheur de Dieu. C'est d'abord

0: un philosophe qui a toute sa vie cherché Dieu.
1: Il n'est pas journaliste, lui ?
0: Il est journaliste aussi, oui, il est écrivain. Et il a rencontré Dieu au fin fond du Pacifique, grâce à la Vierge Noire. Il faudra vraiment écouter cet épisode parce que voilà, il y a sur sa route des messagers, des gens qui voilà, qui ont transmis sans forcément le savoir la parole de Dieu, la présence de Dieu dans sa vie. Donc c'est extraordinaire. Moi, ce que je voulais ajouter quand même, c'est que c'est bien qu'on reparle d'Olivier Giroud. Il a quand même ouvert des portes incroyables. C'est-à-dire que dans un premier temps, quand on parlait sportif chrétien, il n'y avait que Olivier Giroud qu'on connaissait. Et je pense qu'il a libéré la parole de beaucoup de sportifs. Aujourd'hui, en équipe de France, là, ceux qui vont partir aux États-Unis pour la Coupe du Monde, il y a 2/3 de l'équipe qui sont des croyants, des chrétiens pratiquants, mais pas juste de tradition, hein, qui sont avec la Bible dans le vestiaire. Hein. Donc c'est assez extraordinaire. C'est-à-dire qu'aujourd'hui, c'est une génération qui nous dit, moi je suis sportif de niveau, c'est une vie d'une exigence absolue. En fait, on ne mesure pas, nous, avec ce qu'on voit dans les médias, on a l'impression qu'ils ont une vie de paillettes seulement. En fait, c'est une vie d'une exigence et d'une assaise incroyable. Et pour vivre cette vie-là, il faut une vie intérieure très forte.
2: Une petite anecdote avec Olivier Giroud, j'ai eu la chance de travailler avec lui sur un magazine qui s'appelait Jésus, dont oui. Il avait été le rédacteur en chef. Et il nous avait accueillis très gentiment chez lui. Il était en Angleterre à cette époque-là. Et j'étais frappé, parce qu'on peut dire souvent, il y a beaucoup d'argent dans le foot, mais ce sont des athlètes qui ont une vie très austère, en fait, une vie très réglée. Donc il y a quelque chose d'un peu paradoxal dans leur vie, où on pourrait imaginer beaucoup de paillettes, mais c'est surtout beaucoup d'efforts, beaucoup d'assaise. Et donc, c'est peut-être propice, finalement, à une vie spirituelle et à une vie intérieure. Je ne sais pas, Cyril de la Morinerie.
3: Bah, écoutez, c'est en tout cas, Olivier Giroud, moi, me marque énormément, effectivement, par sa simplicité. Et tous ces sportifs aussi, parce que quand on va, je reviens sur cet épisode à Rome, au Vatican, où on devait être tous ensemble à 6h du matin dans le hall de l'hôtel. Et je peux vous dire que moi, je tirais la tronche. J'avais pas envie de me lever à 6h du matin. Et ben, ils étaient tous là, en costume cravate. Ils avaient la banane. Et là, je me suis dit, Cyril, quand tu commentes les matchs de football et que tu te prends un peu, t'es un peu au-dessus, parce que quand on est en tribune de presse, c'est un peu au-dessus, un peu en dessous. Ben non, en fait, t'es au même niveau qu'eux. Et tu vas à la messe avec eux, tu pries avec eux. Et donc, ça m'a fait un bien fou. Ils sont en train, et ben, je trouve, ces sportifs nous évangélisent. Ils apportent la bonne nouvelle. Et c'est ça qu'on a envie de faire avec Isabelle dans ce podcast. Et merci à Europe 1 de nous avoir donné cette possibilité, athlète de Dieu. Eh bien, c'est de leur permettre de s'exprimer, d'exprimer leur foi pour que ça puisse...
2: Alors, on retrouve votre podcast, c'est toutes les semaines, expliquez-nous.
3: Alors, c'est toutes les semaines, effectivement. Vous avez un épisode par semaine qui va sortir donc sur les plateformes, en priorité, bien sûr, sur le site, l'application d'Europe 1. Le 15 juin, lundi prochain, Tanguy de la Forêt. Ensuite, il y aura Robert Pires, Pascal Gentil, Olivier Dacourt, Alain Giresse, Gianni Longo, Philippe Candeloro et Nelson Monfort. Ça, c'est vraiment, on s'est poilé. C'était très sympa.
2: Oui, là, je pense que vous avez bien rigolé. Oui.
3: On a bien rigolé. Fabrice Amédéo, Mélina, Robert Michon et puis Thomas Barr, quand même très important grâce à Holly Games. Thomas Barr, l'ancien président du CIO, qui nous a fait la joie, l'honneur de venir dans ce podcast, ainsi que Bruno Sabi, pilote automobile.
2: Un grand merci Cyril de la Morinerie et à Isabelle de Châtelu. Vous retrouverez donc tous ces épisodes Athlètes de Dieu sur le site et l'application d'Europe 1. Merci à vous Frédéric de la Nouvelle d'avoir été avec nous.
1: Merci pour votre invitation.
2: Dans Cœurs et âmes, votre fleur de l'espoir continue de soutenir la recherche contre la maladie d'Alzheimer et la collecte reste ouverte, je crois.
1: Oui, c'est toujours en ligne, absolument.
2: Alors, on pense à tous ceux que cette cause touche de près. Merci à vous, Père Vincent de Mello.
4: Merci, à très bientôt.
2: Merci à Isabelle d'avoir été avec nous.
5: Merci,
2: Christophe. Et vous qui nous suivez chaque samedi ou en podcast sur l'application d'Europe 1. Merci d'être là. C'est grâce à vous que cette émission existe. Apolline Marie, peut-être des rendez-vous à ne pas manquer sur Europe 1.
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2: Merci à Pauline Marie et merci aussi à Guillaume Vasseau à la réalisation. On se retrouve samedi prochain à 14h. Très belle fin de journée à tous, à l'écoute d'Europe 1.
4: C'était Cœurs et âmes avec Grégory Turpin que vous retrouverez samedi prochain de 14h à 15h sur Europe 1. Et le voyage se poursuit en France. Nous allons retrouver William Lémergy pour ses balades en France, dans nos belles régions, baladant de chevaux dans le Calvados, au cœur de la Normandie. Ou alors nous irons à la découverte de la fabrique de cloches Aubertineau à Morteaux, dans le Doubs. Et puis aussi nous visiterons un musée d'archéologie dans le Val d'Oise. Dans un instant, tout cela c'est dans un instant. Balade en France, c'est juste après le nouveau Zazie. Peu importe.

0: Une nouveauté Europe 1, c'était Zazie avec Peu importe. Bonne nuit à vous tous qui nous écoutez peut-être sur une route de France. C'est l'heure de notre balade hebdomadaire aux côtés de William Lémergie.
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0: mesdames, messieurs, bonjour. Soyez les bienvenus à Balade en France, l'émission d'Europe 1 qui vous propose de vous déplacer un peu partout en France, d'ailleurs, à la découverte de sites remarquables que vous pourrez visiter. On fait ça, comme d'habitude, avec le guide du routard et son directeur du développement qui est présent parmi nous, Gavin Clément-Terruys. Bonjour.
1: Bonjour William, bonjour à tous.
0: Alors, pour commencer, une balade pleine de surprises qui va vous emmener au cœur de la Normandie. Où serons-nous exactement, Gavin?
1: Ah, on va au Haras National du Pin. C'est à une heure environ de Caen. On est sur un site monumental qu'on appelle souvent le Versailles du cheval. Et c'est justifié, vous allez voir pourquoi, tout à l'heure.
0: Ensuite, une balade du savoir-faire français en Seine-Maritime, cette fois-ci, Gavin.
1: Allez hop, on remonte un petit peu plus haut, direction le Pays de Caux. Là, on sera à une soixantaine de kilomètres de Rouen, au cœur d'une campagne dominée par des champs de lin. Mmh. Vous allez voir ce qu'une famille fabrique depuis 4 générations avec ce fameux lin.
0: Tout de suite après, il y aura une balade sémantique avec Sarah Doraghi autour des expressions populaires françaises. Alors aujourd'hui, l'origine de l'expression « prendre une veste », ça ne nous arrive jamais. Sarah, bonjour.
2: Certainement pas, vous, William. Oui. Bonjour à tous, bonjour William. Prendre une veste, ça arrive en fait à tout le monde, mais moi perso, ça ne me va pas, je ne connais pas, je ne sais pas ce que c'est.
0: Vous non
2: plus. C'est vous dire, mais je vais vous expliquer néanmoins d'où ça vient. Il faudrait imaginer une table de joueurs de cartes au XVIIe siècle.
0: D'accord. Et pour la balade du patrimoine, ensuite, nous irons dans une église. Mais alors, Gavin, c'est très, très spécial là.
1: Ouais.
0: C'est pas pour la visiter.
1: Carrément, on va assister à un one-man show. Dans une église, et ouais, un seul en scène, comme on dit en bon français, dont le titre est « Les sermons de Marcel Pagnol ».
0: Ça alors, il faisait des sermons, le grand Marcel.
1: Ouais.
0: Alors, c'est un spectacle qui est tiré de l'univers de Marcel Pagnol et joué par le petit-fils de Fernandel, c'est
1: Vincent.
0: Vous dire. Hein. Ça fait des noms que vous connaissez bien. À la suite de cela, nous terminerons par une balade culturelle au musée de Cluny à Paris qui se consacre exclusivement au monde médiéval, Sarah.
2: Oui, et l'expo que je vous propose de visiter s'intéresse à une créature qui a traversé l'histoire des arts et des croyances. Il s'agit des licornes.
1: Des licornes.
0: Alors ceci était un sommaire, figurez-vous. Et maintenant, que les balades commencent.
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0: Direction l'Orne maintenant, au Haras National du Pin, PIN, à une heure de Caen, Gavin.
1: Oui, on est dans le département de l'Orne, 61, à 15 km d'Argentan, dans un temple, vraiment un temple, érigé à la gloire du cheval. Si vous aimez le cheval, allez-y, c'est obligatoire. On vous propose de le visiter, mais vous allez voir, vous ne serez pas au bout de vos surprises.
0: Alors la surprise, entre autres, et là maintenant, c'est de devenir un agent du Haras, le temps d'une matinée.
1: C'est beau comme ça.
0: Et pour ça, vous allez voir, nous sommes en ligne avec Loïc Bourdet qui va vous expliquer de quoi il s'agit. Bonjour Loïc.
4: Bonjour.
1: Bonjour.
0: Alors Loïc est responsable des spectacles au Haras et c'est vous qui encadrez cette activité. D'abord un mot sur le site qui abrite l'un des plus grands et des plus prestigieux haras d'Europe. Quand a-t-il été créé? Par qui? Et quel était l'objectif à l'époque?
4: Alors il a été créé par la volonté de Louis XIV à l'époque pour produire des chevaux, notamment pour la guerre.
0: Ah, c'était pour la guerre. Oui, il paraît qu'il faisait ça souvent, même quasiment tous les jours. Alors aujourd'hui, qu'est-ce qu'on fait dans ce haras du Pin?
4: Alors aujourd'hui, c'est un lieu très touristique, c'est le premier site touristique de l'Orne. Et donc, moi, je m'occupe des spectacles. On présente environ 130 spectacles par an.
0: Ah oui, c'est beaucoup.
4: Et également l'activité Agent d'un jour.
0: D'accord. Alors, justement, Sarah.
2: L'expérience unique, c'est le temps d'une matinée, de vivre le quotidien d'un agent du Haras, c'est-à-dire qu'on enfile la tenue traditionnelle et ensuite, on commence par quoi? Je suis prête.
4: Alors, dès le matin, l'accueil se fait sous la grille d'honneur, un quai magistral.
0: Oui.
4: Et puis, on va aux écuries, on commence par les corvées, on va dire, puisqu'on
2: ça ne me fait, les bœufs. Ça ne me fait pas peur.
0: Ah oui, la corvée, quoi, la pelle, la fourche et en avant,
4: c'est
0: quoi.
4: C'est ça, tout de suite les mains dans le cambouis. Alors ça dure pas très longtemps, c'est symbolique. Hein.
0: Oui.
4: Mais c'est pour montrer que c'est pas juste ludique et c'est vraiment le travail d'agent des jours. Ensuite, on va chercher les chevaux dans les paddocks puisque les chevaux dorment dehors la nuit. Et puis ensuite, on commence les activités.
0: D'accord.
2: Et j'imagine qu'on nous apprend aussi comment il faut se comporter face à un cheval.
4: Bien sûr. Alors ça s'adresse à tout le monde, hein. Pas forcément des cavaliers, mais la plupart du temps, on a quand même des gens qui ont déjà monter à cheval ou côtoyer des chevaux, en tout cas.
0: Mmh.
4: Et donc, effectivement, on leur apprend en suivant leur niveau.
2: Oui, parce que de toute façon, on est accompagné d'un guide, j'imagine.
4: Oui, alors, à chaque fois, on est avec quelqu'un. Il y a trois ateliers différents qui sont un peu exclusifs, hein, parce que c'est souvent une personne seule. Hein. Donc, la première activité, c'est de mener un attelage avec un percheron qui fait près d'une tonne. Et on prend les guides et on va dans la campagne du Haras.
0: Oui, il faut dire aussi que ces chevaux-là sont dressés et ils ont l'habitude de voir des humains. Ils découvrent pas nos tronches. Et ils se disent pas c'est quoi ce petit truc là-devant.
4: Je sais pas ce que c'est. Non, on fait ça avec des chevaux bien habitués.
0: Et oui.
4: Évidemment pas avec des poulains. Hein.
0: Bien sûr, bien sûr. Gavin.
1: Bon alors une fois qu'on a nettoyé la bête, qu'on a nettoyé les paddocks, qu'est-ce qu'on fait? Donc là on va aller se promener avec le percheron. Il y a d'autres activités de ce genre, d'autres ateliers comme vous dites.
4: Ouais. Alors déjà le mener un percheron, c'est déjà...
1: Je pense que ça doit déjà être pas mal, ouais.
4: Et surtout dans le cadre du haras qui est magnifique. Alors là, on va plutôt dans la campagne avec cette activité. Et puis deuxième activité, je fais monter mon percheron de spectacle, donc qui est lui qui a un percheron un peu plus sportif, on va dire, puisque dans les spectacles, il fait les sauts d'école, par exemple. Alors évidemment, avec les agents d'un jour, on ne fait pas ça. Mais c'est un cheval qui est magnifique. Et on va notamment dans la cour d'honneur du haras, donc devant le château. Et puis c'est l'occasion également de prendre des photos.
0: Alors Sarah se demande si elle peut venir seule ou avec toute sa famille.
2: Pour accompagner, oui, c'est ça. Je me demandais, est par groupe de combien en général?
4: Alors souvent, c'est seul, hein, parce que c'est vraiment exclusif.
0: Ah bon?
4: Mais
0: ah
4: par contre, effectivement, souvent les gens viennent accompagner, ne serait-ce que pour faire des photos. Et puis,
0: d'accord.
4: Par exemple, ça peut être des parents qui offrent ça à leurs enfants. Voilà. Donc,
1: c'est à partir de quel âge?
4: À partir de 14 ans.
1: D'accord. 14 ans,
0: ensuite,
1: et l'âge limite, il n'y en a pas?
4: Non, il n'y a pas d'âge limite. Et j'ai déjà eu des personnes très très âgées. Évidemment,
2: ah, c'est bon, William.
1: Oh la couche,
0: je l'attendais, ça.
2: Oui, non, rassurez-vous. Intraitable.
0: Non, non, vous inquiétez pas, ils me font ça toutes les semaines. Gavis, on continue.
1: Et ce que vous essayez de faire aussi, c'est de montrer que le haras du pin, c'est un lieu aussi de patrimoine vivant. C'est ça qui est chouette, c'est que c'est pas juste posé comme ça au milieu de la forêt. Vraiment un lieu de vie et il y a plein de gens. Il y a pas que. C'est là où on voit que c'est ça vit avec plein de personnel.
0: Oui, mais ce qui m'intéresse aussi, c'est ce que vous faites. Vous avez dit 150 spectacles, c'est-à-dire vous mettez ça
1: 130,
0: en 7 130. Bon, allez, 130.
4: Non, mais vous avez raison, entre 130 et 150, ça dépend des années. Oui, donc c'est moi qui organise, qui recrute les artistes, et puis on fait des créations différentes.
0: Non, quand vous dites je recrute les artistes, mais tous ces artistes-là sont des cavaliers?
4: Oui, pas forcément des cavaliers, mais la plupart du temps, oui, cavaliers, mais on a aussi d'autres disciplines, on fait des numéros aériens, de la danse, des musiciens.
0: Ah, d'accord.
1: Bon, et ça, c'est plutôt au beau jour?
4: C'est toute l'année. À chaque vacances scolaires, il y a une nouvelle création.
1: Ah,
4: on
1: n'a
4: pas terminé avec l'activité agent d'un jour, puisqu'il y a encore une activité qui est en rapport avec le spectacle.
0: Oui.
4: Et là, c'est vraiment exclusif. C'est-à-dire que moi, j'ai un cheval de spectacle avec qui je fais du travail en liberté, c'est-à-dire sans longe, sans rien.
0: Ah bon?
4: Et on va dans la salle de spectacle. J'explique en quelques minutes les tours et puis les numéros que le cheval peut faire. Et puis après, on allume les lumières dans la salle de spectacle, on choisit une musique, et puis l'agent d'un jour fait un numéro,
0: ce qui
4: est quand même exclusif, hein, parce que normalement, ça demande des mois d'apprentissage. Là, on fait ça en une heure,
0: En
4: montrant quelques codes, et ils arrivent suivant leur niveau, mais on arrive toujours à faire quelque chose, et ça fait vraiment des souvenirs.
0: Mais vous, en tout cas, pour faire un numéro sans la longe, sans tout le reste, vous êtes un cavalier?
4: Oui, moi je suis un cavalier.
0: Et vous pourriez travailler dans une salle de spectacle, comme un cirque par exemple, si la famille Grus fait appel à vous, ils se tromperont pas.
4: Oui, on se connaît, on travaille souvent avec des artistes qui travaillent dans différents lieux. Oui.
1: Moi j'aimerais bien vous voir, William, au milieu de la piste.
0: Ah non, je ne saurais pas faire. Non, je vous le promets.
1: Si, je pense que c'est possible avec Loïc.
4: Ça marche. Ça marche avec tout le monde. Alors forcément pas, on fait pas les mêmes choses, mais on arrive toujours. Le cheval est parfaitement dressé et il s'adapte un peu. Alors on dit au cavalier, mais là en l'occurrence on est à pied à côté du cheval.
0: Bon, écoutez, je vais réfléchir au problème. Non, je rappelle à nos auditeurs que on peut visiter. Bien sûr, il y a les écuries historiques qui datent du XVIIe. Il y a le château avec des voitures hippomobiles. Il y a les spectacles. On vient d'en parler. Alors merci beaucoup, Loïc Bourdet, pour cette balade rapide. Je rappelle qu'il s'agit du haras national du Pin, avec donc cette expérience unique de devenir un agent de ce arabe. C'est le temps d'une matinée. Voilà. Merci à vous. Bonne fin de journée.
4: Merci, au revoir Loïc.
0: Au revoir. D'autres informations pour aller là-bas?
1: Eh bien oui, les réservations se font directement auprès du haras du Pin si vous voulez devenir agent d'un jour, William. Donc ça y est, Sarah est en train de vous inscrire. Toutes les informations pratiques sont disponibles sur haranationaldupin.com ou sur ornetourisme.com, parce qu'on est dans le département. département de l'Orne. Et comme toujours, on met tout sur europe1.fr.
0: Et pour manger dans la région ?
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0: Dans un instant sur Europe 1 et dans Balade en France, donc, un site du savoir-faire français qui va vous emmener en Seine-Maritime. Alors c'est un lieu magnifique lui aussi, mais c'est tout à fait différent. Il s'agira d'une manufacture de lin textile qui existe depuis les années 1930, c'est vous dire.
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0: Pour la balade du savoir-faire français, direction le pays de Caux. Où sommes-nous exactement, Gavins ?
1: Eh bien, à Embrumesnil, William. C'est pas très loin de Dieppe. On est allé à 15 km à peu près. C'est au cœur d'une campagne, dominée par les champs de lin. C'est beau, cette petite fleur bleue qu'une famille perpétue là, grâce à un savoir-faire textile rare et avec sa propre marque, la marque Embrun.
0: Embrun ?
1: Embrun.
0: Parce qu'un embrun, B-R-U-I-N, un embrun, c'est pas facile à dire d'embrun.
1: Et l'embrun, E-M-B-R-U-N aussi.
0: Bref. Oui, alors nous sommes en ligne avec Alexis Ménager. Bonjour Alexis, vous êtes le directeur de Embrun.
5: Oui, bonjour à tous les deux.
1: Bonjour.
5: Effectivement.
0: Pour commencer, une petite question bien naïve sans doute. Votre marque, c'est Embrun et ça s'écrit E-M-B-R-I-N. Néanmoins, la ville où vous vous situez s'appelle Embrun-Ménil ou Embrumesnil.
5: Embrumesnil. Alors effectivement, le nom Embrun vient de la référence, hein, bien sûr, à notre village dans lequel est située notre ferme familiale.
0: Oui.
5: Mais également à notre terroir, à savoir un terroir entre terre et mer. Et donc, sont les embruns de la mer mélangés avec les champs de lin.
0: Alors dites-nous, qu'est-ce que c'est que le lin et plus exactement le lin cultivé ? Parce que le lin est utilisé dans la fabrication de tissus pour des vêtements, des chemises que je porte régulièrement l'été. Mais alors si des linges de maison, entre autres, c'est ça, non ?
5: En fait, le lin, avant d'être un tissu, c'est d'abord une plante. Mmh. Donc c'est une plante qui est très riche en fibres textiles, et qui est cultivée depuis des millénaires, hein, puisqu'on a retrouvé les premières traces de lin il y a 36 000 ans sur des bandelettes de momies.
0: Ah ouais ?
5: Donc c'est une fibre, ouais. C'est une fibre très ancienne.
0: Comme mon pote Pharaon, il avait des chemises comme moi l'été, alors...
5: c'était plutôt après sa mort.
1: L'été oui, éternel.
5: Voilà.
0: Et alors le lin cultivé, alors c'est quoi ça ?
5: Donc c'est une fibre naturelle, donc c'est du lin textile, qui permet donc de fabriquer des tissus qui sont effectivement très résistants, qui sont respirants, qui sont écologiques.
2: Bon. C'est ça qu'on appelle l'or bleu de Normandie ?
5: Effectivement, on appelle ça aussi l'or bleu de Normandie, puisque la petite fleur de lin est bleue, un bleu violacé.
2: Exactement.
5: Et donc la floraison du lin, c'est fin juin, début juillet.
1: Ah, et c'est magnifique
5: et
1: à ce moment-là.
5: Là, les champs de lin deviennent tout bleus. Mais il faut savoir que c'est une floraison qui est très éphémère, parce que chaque fleur ne fleurit qu'une matinée. Donc
0: d'accord.
5: Si vous voulez admirer le spectacle, il faut passer à cette époque-là, et surtout le matin.
0: Non mais c'est-à-dire
2: en juin le matin.
0: Et vous la laissez, la fleur bleue, elle tombe. Vous la laissez toute la journée, mais vous la récupérez pas très rapidement finalement.
5: Elle n'est pas récupérée. En fait, la fleur, elle n'a pas un rôle crucial, puisque le lin, il s'auto-féconde. Il n'a pas besoin d'attirer les abeilles pour se féconder. Ah. Et donc la fleur, elle n'a pas un rôle primordial dans la reproduction de la plante, et du coup, elle a une durée de vie très éphémère. Et en fait, les fleurs qui fleurissent le matin tombent au sol l'après-midi. Et le lendemain, vous avez de nouvelles fleurs qui prennent le relais. Donc un champ de lin, il est en fleurs pendant une semaine. Mais chaque jour, ce sont des fleurs différentes qui vont éclore.
1: Comment on passe de cette fleur bleue à un tissu, à une chemise, à un drap, à la veste, à la chemise de William, là, pour qu'on comprenne à peu près le travail de vos équipes dans les ateliers qu'on va visiter?
5: Oui, alors effectivement, le passage de la fleur et de la fibre au tissu, c'est une aventure qui est assez fascinante. Donc déjà, une fois que le lin est arrivé à maturité, en fait, on l'arrache avec une machine spécifique. On ne le coupe pas, on l'arrache, puisque la fibre du lin va du pied de la plante jusqu'à la tête de la plante. Et donc, pour ne pas en perdre, on arrache la totalité de la plante. Et
0: d'accord.
5: À ce moment-là, la plante est reposée au sol, sur le champ, et elle va rester pendant plusieurs semaines posée sur le sol pour une étape qui est cruciale, qu'on appelle le rouissage, qui est en fait l'action naturelle des bactéries, des micro-organismes, permettant de dégrader les liaisons entre les fibres textiles.
0: Mmh.
5: C'est-à-dire qu'avant le rouissage, toutes les fibres sont agglomérées les unes aux autres. Et après le rouissage, chaque fibre est indépendante.
0: Parfait.
5: Donc ça, ça se fait au champ, c'est une action naturelle. Et ensuite, le lin, il est taillé, c'est-à-dire qu'on va extraire la fibre de la plante, puis filer. Donc on va transformer cette fibre en fil, puis tisser. pour transformer ce fil en tissu, avant d'arriver dans notre atelier, où notre équipe de couturières, donc part d'un savoir-faire artisanal, va transformer les toiles de lin en produits finis. Donc linge de lit, linge de table, des rideaux, des accessoires de décoration.
0: Et puis, j'ai entendu dire que le lin, c'était bien. C'était bon, par exemple, les oreillers en lin, les draps, c'était bien pour la peau.
5: Si vous portez des chemises en lin, William, vous devez le ressentir. En fait, le lin, c'est une fibre qui est thermorégulatrice. Et donc, qui est très respirante, qui est à la fois fraîche.
0: Voilà, c'est ça.
1: Ah, c'est pour ça ce teint, William.
0: Oui, le teint frais, bien sûr, évidemment.
1: Votre teint frais.
5: Voilà. Et donc, ça a effectivement des vertus sur la qualité du sommeil. Dormir dans des draps en lin, ça a été prouvé.
0: Ah.
5: Permet d'avoir un sommeil de meilleure qualité.
1: Tu vois, Sarah.
0: Allez, Sarah.
2: C'est pour ça que j'ai un sommeil de très bonne qualité. Nous sommes depuis quelques semaines dans ce que vous appelez le printemps du lin. De quoi s'agit-il ? C'est précisément ces matinées-là où la fleur tombe ou il y a autre chose ?
5: Non, alors le printemps du lin, c'est vraiment un événement qui a été organisé par Seine-Maritime Attractivité avec le département de la Seine-Maritime et les offices du tourisme locaux. Et en fait, l'idée, c'est d'aller expliquer notre filière, parce que le lin, c'est une fibre cultivée, enfin, je sais pas si vous savez, mais la Normandie cultive à peu près 100 000 hectares de lin.
0: Wow.
5: Ce qui représente presque 50% de la production mondiale. Hein.
1: Et ça,
5: c'est assez méconnu.
2: 50% de la production mondiale vient de la Normandie.
5: Exactement. Et donc, ça, c'est assez méconnu. Et on a les initiatives, comme le Printemps du Lin, sont des initiatives permettant de le faire savoir au grand public. Donc, il y a des circuits qui sont organisés, des visites pédagogiques, des ateliers culinaires, des ateliers créatifs, des repas dans les champs de lin. Mmh. Donc, il y a un certain nombre d'événements qui sont proposés pour montrer que derrière une chemise ou derrière un drap, il y a un savoir-faire, il y a une plante, il y a une filière. Et qui est particulièrement présente en Normandie.
1: Super. Et donc, la visite qui est proposée à nos auditeurs, quand on vient vous voir à Embrumesnil, chez Embrun, donc, ça permet d'expliquer le territoire, le terroir même, j'ai envie de dire, le métier, et de dire que la matière vivante est plus qu'un produit, en fait.
5: Tout à fait. Donc, on commence, nous, nos visites, on commence par emmener les gens dans les champs de lin, d'abord, pour qu'ils découvrent cette plante, qui est assez méconnue. Donc, on explique tout le cycle de culture de la plante et les différentes étapes de transformation. Et après, on ouvre les portes de notre atelier de confection où les visiteurs peuvent découvrir le savoir-faire de nos couturières autour du travail de cette fibre.
0: Merci beaucoup. Merci, Alexis. Alors, ce lieu est un ensemble, on l'a compris, entièrement dédié au lin textile. Merci à vous pour cette visite. Je vous souhaite une bonne fin d'après-midi. Au revoir.
5: Un grand merci à vous.
1: Au revoir, Alexis. Merci.
0: D'autres infos pour aller en Seine-Maritime?
1: Oui, on peut visiter librement ou sur réservation. Il y a la grange immersive, il y a les champs autour de l'exploitation familiale. On va sur le site internet de embrun.fr que l'on mettra, bien sûr, à la fin de l'émission sur europe1.fr.
0: Et puis, dans le coin, il y a une adresse pour manger, dormir.
1: Ah ouais.
0: On
1: n'est pas loin de Dieppe. Alors, je vous propose le petit bistrot des barrières. C'est à Dieppe même, avec les classiques, l'andouillette, l'entrecôte.
0: Ça peut être
1: l'entrecôte, ou alors plein des petits menus à midi à partir de 25 euros, un peu plus cher à la carte. Ça s'appelle le bistrot des barrières et c'est à Dieppe.
0: Dans un instant, sur Europe 1, la balade sémantique avec Sarah Doraghi autour de l'expression populaire française prendre une veste. Et vous entendrez d'où ça vient. Ensuite, vous aurez droit à une balade du patrimoine au musée de Cluny. Le musée, alors je ne sais pas si vous connaissez ça, c'est le musée médiéval de Paris.
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0: Pour la balade sémantique, une expression maintenant assez familière que l'on emploie peut-être plus beaucoup aujourd'hui, mais que tout le monde connaît. Si vous dites à quelqu'un, ah bah tiens, sur ce coup-là, je me suis pris une veste, hein. Je crois qu'on devine que ça veut dire c'est un échec, c'est quoi, pas, ça.
2: Oui, alors, tout le monde connaît, mais certains connaissent plus que d'autres. Voilà. Je referme la parenthèse, je ne pense à personne en particulier.
0: Certains, ils ont un vestiaire, quoi.
2: Veste sur veste sur veste sur veste. Alors, oui, elle est si pratique que vous pouvez l'employer, d'ailleurs, pour toutes sortes d'activités.
0: Oui, c'est
2: valable,
0: vrai.
2: Par exemple, lors d'une élection municipale, ou si vous n'atteignez pas 3% au premier tour, bon, bah là, on sait que c'est raté, c'est une défaite, quoi.
0: Alors, c'est valable aussi dans le monde du sport. C'est valable dans les relations sentimentales.
2: Suivez mon regard.
0: Oui, prendre une veste, c'est quand on a été éconduit. L'expression est apparue à quelle époque, Sarah ?
2: D'abord, ça vous est déjà arrivé ? de vous prendre une veste ah, être,
0: oui,
2: et conduire.
0: Oui, oui, bien sûr.
2: C'est vrai?
0: Bien sûr.
2: Non, je ne peux pas l'imaginer.
0: Et si, moi, si. Non seulement je l'ai imaginé, mais je l'ai vécu.
2: Je l'ai vécu.
0: Non, non, il faut enrichir son expérience.
2: Alors, elle est apparue au XVIIe siècle et curieusement, on associe cette expression au monde des jeux de cartes, figurez-vous. Par exemple, au XVIe siècle, il y avait un jeu de cartes très connu qu'on appelait le piquet.
0: Ah oui, bien sûr.
2: Le piquet. Alors, ça se jouait à deux et chacun devait faire un maximum de points. Quand on perdait à l'époque, et surtout quand on ne marquait aucun point, on disait qu'on était capot. C'est un mot que vous retrouvez aujourd'hui à la belote, par
0: alors
2: exemple.
0: Alors attendez, parce qu'on est capot, mais être capot, d'où ça venait à l'époque?
2: Bah, capot, ça vient de capote. C'est un vêtement ample, un manche longue.
0: Ah oui, d'accord, une capote qu'on met sur les épaules.
2: Exactement,
0: quoi.
2: Que les militaires, par exemple, portaient sur leurs épaules pour se protéger des intempéries. Le perdant aux cartes, qui n'avait encore une fois marqué aucun point, était donc humilié. Il fallait qu'il se cache et qu'il se mette la capote sur la tête. C'était donc être capot.
0: Ah bon.
2: Voilà. Mais au 19e siècle, les capotes qui servaient aux militaires n'étaient plus en vogue et on les avait remplacés par des manteaux plus faciles à enfiler. Mmh. Alors, puis est apparue la veste.
0: Oui,
2: et donc, au lieu de dire « il est capot », il a pris une capote, on a commencé à dire « il a pris une veste ».
1: Ah,
2: et c'était plus moderne au 19e siècle parce que ça voulait dire la même chose qu'on avait perdu aux cartes. Ensuite, cette expression « prendre une veste » est devenue à la mode pour toutes sortes d'activités. Un homme d'affaires ruiné, claque, il prend une veste sur telle transaction. Un sportif arrivé en dernier à la course, il a pris une veste. Club de foot préféré a pris 6 buts 0, vous avez pris une veste. Et je continue comme ça, et on arrive à William.
0: Et oui, parce que ça concerne aussi l'activité amoureuse. Quand un jeune homme drague et que ça ne marche pas, on lui dit « ouais, d'abord là, j'ai pris une veste là aujourd'hui ».
2: Mais je ne vous crois pas.
0: Non, mais aujourd'hui, par exemple, on dirait « il a pris un… »
1: Un râteau.
2: Ben, oui. Il a pris un râteau, bien sûr.
0: Voilà. Bon, oui, là, vous comprenez très bien, mais ce n'est pas fini. Parce qu'il y a aussi l'expression « retourner sa veste ».
2: Ah oui.
0: Et alors, je me suis dit, là, mais est-ce que ça vient du même…
1: Du même tonneau.
0: Et oui, mais et c'est la même origine, figurez-vous.
1: Non.
0: Parce que celui qui portait une capote, qui l'avait sur les épaules, parfois, il y avait un insigne dans le dos qui rappelait son appartenance à une armée, à un certain pays. Mais quand il trahissait son pays, parce qu'il ne voulait pas défendre les couleurs qu'il avait dans le dos, là. Alors il retournait sa capote, il la mettait à l'envers, il retournait sa veste.
2: Ça
0: voulait dire adhérer aux idées de l'adversaire. Vous,
2: vous faites tout plaisir parce que bientôt, je vous présenterai, je vous donnerai la définition d'une expression que vous venez de définir, qui est un peu similaire,
0: oui,
2: c'est tourner kazakh.
0: Et les cavaliers kazakh
1: blanche, rouge, qui
0: appartient à une écurie, etc. Bon, merci Sarah.
1: Beau,
0: on vous retrouve tout à l'heure pour une balade culturelle qui vous emmènera au musée de Cluny, madame, monsieur, que vous ne connaissez peut-être pas. C'est le musée médiéval de Paris.
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0: Pour la balade du patrimoine, maintenant, on va vous parler d'un spectacle tout à fait original qui se déroule dans des lieux que l'on ne voit pas rarement utilisés de la sorte, Gavin.
1: Eh oui, à ma connaissance, je ne connais pas beaucoup comme ça d'ailleurs. Par contre, des églises, des chapelles ou autres lieux du même genre, j'en connais pas mal. On vous les présente d'ailleurs de temps en temps dans Balade en France.
0: Ouais,
1: mais
0: ouais.
1: Là, la messe qui est dite n'est pas ordinaire.
0: Et d'ailleurs, c'est pas vraiment une messe. Il s'agit d'un seul en scène, ou un one-man show, comme on dit dans une autre langue. Et ça s'appelle Les Sermons de Marcel Pagnol. Ce sont des textes signés du grand Marcel que l'on retrouve dans plusieurs de ses films célèbres d'ailleurs, et ces textes sont mis en scène par Nicolas Pagnol, qui est le petit-fils du maître, et interprété par Vincent Fernandel, qui est lui le petit-fils de Fernandel.
1: Quelle association !
0: Oui. Alors autrement dit, deux noms qui vous disent quelque chose, bien sûr, puisqu'ils appartiennent au patrimoine cinématographique et littéraire français. Et alors, ce spectacle, justement, se joue sous les voûtes d'églises et même de cathédrales, un petit peu partout en France. Et pour en savoir un peu plus, nous sommes en ligne avec Vincent Fernandel. Bonjour Vincent.
6: Bonjour William, bonjour Gavin. Je suis ravi de revenir sur Europe 1. C'est de plus en plus régulier, j'en suis ravi d'être avec vous.
1: Bonjour Vincent.
0: Alors, expliquez-nous Vincent de quoi il s'agit, puisque vous êtes l'interprète. Alors,
6: oui.
0: Qui êtes-vous d'ailleurs dans le spectacle et de quelles œuvres vous êtes inspiré et pourquoi vous parlez de sermons d'ailleurs ?
6: Eh bien, écoutez, comme vous l'avez très justement dit dans l'œuvre de Marcel Pagnol, il y a très souvent dans ses œuvres cinématographiques ou romanesques d'ailleurs, des moments de sermon où le curé prend la parole devant le village, devant les assemblées qui rencontrent des problèmes. Ouais. Et Marcel Pagnol disait lui-même que ce personnage du curé, comme tous les personnages d'ailleurs de notables à l'époque dans les villages, étaient des pivots dramaturgiques de son œuvre, ce qui n'est pas rien. Et Marcel Pagnol, sous l'impulsion de son ami Norbert Calmels, qui était un abbé, un curé, qu'il avait rencontré lors du tournage des Lettres de Montmoulin, puisqu'il a adapté Alphonse Daudet au cinéma, ça on le sait assez peu, Marcel Pagnol, sous l'impulsion de son ami, a édité en 1967 un livre qui s'intitulait « Les sermons » et qui répertoriait tous les sermons qui jalonnaient son œuvre. Donc, Nicolas Pagnol, avec qui je suis ami depuis des années et avec lequel on travaille depuis longtemps, un jour m'a dit, comme par plaisanterie, « Qu'est-ce que ça m'amuserait de t'habiller en curé ?» Ce à quoi je lui ai répondu, « Mon vieux, je ne suis pas ta poupée, n'est-ce pas ? Je ne suis pas ton jouet. Ouais. Si tu veux m'habiller en curé, il faut m'habiller en curé pour une bonne raison. Ouais. » Et puisqu'avec Nicolas Pagnol, nos joutes verbales et amicales se transforment souvent en projets très sérieux, eh bien Nicolas Pagnol a fait appel à un excellent adaptateur de texte qui s'appelle Emmanuel Selle de la Durance et qui, de tous ses sermons, a réussi à tirer 1h15, 1h20 d'une œuvre qui n'est pas une compilation de tous ces sermons, mais de réunir ces sermons en un seul sermon géant. C'est une prouesse dramaturgique. Et ensuite, Nicolas et moi, nous nous sommes mis au travail sur cette matière. Nicolas a mis en scène. J'ai naturellement mis la soutane du curé. Et puis, dès les premiers temps,
1: ça vous va très bien,
6: un projet qui était très beau. Et surtout, au-delà de nous amuser, de nous retrouver une nouvelle fois ensemble pour travailler, puisque nous avons un autre spectacle qui tourne également, qui s'appelle Variation d'amour, qui est un spectacle où je suis en duo avec un immense pianiste qui s'appelle Franck Siep, où nous égrenons l'œuvre de Marcel au travers ses correspondances inédites et aussi certains morceaux de ses œuvres. C'était une bonne idée avec Nicolas de continuer notre association, je le dis d'abord amicale, car l'œuvre de Marcel n'est qu'en fait une courroie de transmission à notre amitié avec Nicolas. On ne s'est pas rencontrés, Nicolas et moi, pour faire un coup commercial, absolument pas.
7: Je comprends.
6: De manière informelle, donc, on est devenus amis, et c'est parce qu'on était amis qu'on s'est dit que ce serait bien qu'on travaille ensemble.
7: Donc vous êtes sur scène, autrement dit dans une église, et vous portez la robe du curé, pas exactement celle de Don Camillo, mais on n'est pas loin. je précise, Vincent, que vous avez, comme votre papa, Franck, gardez le nom de scène de votre grand-père, Fernandel, qui lui s'appelait Fernand, certes, mais Fernand Contandin. Alors, vous n'avez pas connu votre grand-père, mais vous avez à cœur, visiblement, de parler de lui et de sa voix si particulière. Hein, et puis, est-ce que vous utilisez aussi peut-être un peu dans le spectacle, ou pas du tout, sa façon de parler, non ?
6: Vous savez, alors il y a une chose qui est très involontaire dans la vie, c'est le fait de ressembler à ses précédents. Je pourrais également vous dire que je ressemble beaucoup à ma maman, mais puisque ma maman n'est pas un personnage public, les gens ne peuvent pas se rendre compte de ça. Mais si vous voulez, moi je crois que dans l'interprétation des sermons, il y a deux choses. La première, c'est que la partition est tout à fait extraordinaire. Et c'est une chance pour un interprète que d'avoir des choses si bien écrites, à la fois avec une trivialité réjouissante, très méridionale, mais aussi une profondeur qui n'a pas de prétention ni de prosélytisme. Et ça, c'est important, car ce n'est pas un spectacle pour les catholiques ou pour les religieux. C'est un spectacle où la toile de fond, effectivement, est catholique et le décor magnifique dans les chapelles et les églises qui nous accueillent compte beaucoup. Mais c'est d'abord un spectacle dramatique. Quand je dis dramatique, c'est-à-dire que ça s'adresse à n'importe quelle obédience religieuse, et même si on est athée ou agnostique, on peut quand même prendre de bonnes choses dans ce spectacle.
7: Ouais.
6: Mais pour en revenir à votre question première, moi dans l'interprétation, je vais vous dire, je pense que je ressemble à beaucoup de méridionaux, tout simplement, qu'ils soient connus ou inconnus, parce que moi, je suis marseillais, j'ai grandi à Marseille, j'y ai encore beaucoup d'attaches, et c'est vrai que Marcel est en Provençal et moi aussi, il y a quand même quelque chose d'un souffle méditerranéen.
7: Vous doutez bien pourquoi je vous dis ça, parce que d'abord, vous avez quand même un air de famille, quoi que vous voulez en dire. C'est vrai, vous ressemblez à
6: papa,
7: à Franck, et Franck ressemblait à son père, Fernand. Pardon, mais votre grand-père, pour moi, c'est Don Camillo, et je revois ses films assez régulièrement. Donc c'est pour ça que je ne veux pas Don Camillo qui marche dans l'église et qui s'adresse au Seigneur, et qui parle au bon Dieu, c'est pas rien. Je me suis dit, tiens, Est-ce que le jeune Fernand, il fait un peu comme son grand-père ou pas du tout? Voilà.
6: Non, c'est... alors je vais vous dire, alors je vais être tout à fait franc avec vous. Ça a été un hasard total que avec Nicolas on décide de faire les sermons. Ce n'était pas du tout en rapport avec mon grand-père, puisque de toute façon mon grand-père n'a jamais joué de sermon dans l'œuvre de Marcel,
7: non.
6: Et que donc Camillo, c'est l'œuvre de Giovanni Guares
7: qui est absolument.
6: Mais c'est vrai, mais je vais vous faire une confidence. Moi, cette comparaison qui n'était pas dans mon esprit au départ, elle m'a sauté à la figure quand on a fait la toute première, et c'était dans une très belle église à Paris. Et juste avant de rentrer donc en chair, puisque on utilise aussi la chair lorsqu'elle est disponible, avant de rentrer en chair, je me suis dit, tiens, c'est vrai qu'il a fait ça avant moi, mon grand-père. J'y ai pensé 10 minutes, mais sans me raconter d'histoire et sans essayer de m'inspirer, ou sans même essayer de le copier. Mais soudainement, il y a un souffle du souvenir.
7: Oui,
6: dans l'intimité de la coulisse qui est venu.
7: Bien sûr, Vincent, c'est juste une référence, quoi, pour un fan de votre grand-père que je
6: bien
7: suis.
6: Bien sûr.
7: Voilà. Je vous souhaite bonne chance et bonne route,
6: merci,
7: Vincent.
6: William.
7: Alors, ça s'appelle Les Sermons de Marcel Pagnol, je le rappelle. Un seul en scène, à la fois, c'est populaire. C'est plein de bon sens, c'est à découvrir dans beaucoup d'églises de France, on va le dire et le répéter pour savoir où vous passez. Et je recommanderai à certains dirigeants de chaînes de télévision de filmer ce spectacle.
6: Parce que c'est très gentil, nous sommes preneurs, mon cher William.
7: Non, mais c'est vrai, ça ferait du bien à beaucoup de téléspectateurs qui ne connaissent pas ces textes-là, forcément, et votre interprétation de comédien et de conteur. Voilà, au revoir, vous embrasserez, Nicolas.
6: Je vous en remercie beaucoup, et je profite quand même, William, de votre antenne, pour vous dire, parce que ça vient de tomber, et ce sont trois dates très symboliques et importantes pour moi, nous allons jouer les sermons de Marcel Pagnol, les 16, 17 et 18 juin, tenez-vous bien, à la Bonne Mère, à Marseille.
7: Ah oui, alors ça va.
6: Voilà. C'est
7: retour à l'origine, quoi. C'est
6: Vous êtes les premiers à qui je l'annonce, parce que ça me touche énormément de revenir dans ma ville de Marseille, avec les textes de Marcel, devant le public des Marseillais et des Marseillais. Voilà.
7: Une bise à Nicolas Pagnol. Merci beaucoup à vous, Vincent.
6: Puisqu'on s'appelle tous les jours, je lui transmettrai de suite. Hein, voilà.
7: Merci beaucoup. Bonne fin de journée, Vincent. Au revoir.
6: Merci beaucoup à vous. Merci.
7: Gavis, vous venez d'entendre les dates.
1: J'ai noté. Il y a Toulouse à l'église du Christ-Roi le 16 avril, à Pont-l'Abbé le 29 avril, à Landerneau le 30 avril, Niort le 12 mai et la Bonne Mère donc le 16, 17 et 18 juin, comme vient de nous l'annoncer Vincent. Toutes les dates et les lieux sont à retrouver sur premièrepartiemusique.com et bien sûr sur Europe1.fr.
7: Dans un instant sur Europe 1, donc la balade culturelle de Sarah Doraghi. Cette fois, ça se passe au musée de Cluny. Le musée de Cluny, c'est le musée médiéval de Paris.
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7: Avec Sarah Doraghi, maintenant, nous allons au cœur du Moyen-Âge, si j'ose dire, avec une créature qui a traversé les siècles et presque toutes les croyances. Je veux parler de la licorne, ou des licornes en l'occurrence.
2: Oui, William, et cette exposition est une très très bonne idée. On pense souvent que la licorne est un animal, vous savez, de conte pour enfants.
7: Oui.
2: C'est pas faux, mais ça vient bien de quelque part quand même. Parce qu'en réalité, c'est une figure extrêmement ancienne, et très sérieuse d'ailleurs dans l'histoire des arts et des croyances. Et je trouve qu'il est normal que le musée de Cluny, qui est le musée national du Moyen-Âge à Paris, consacre une grande exposition à cet animal mythique.
7: Et c'est bien d'en profiter, parce que je ne suis pas sûr que les gens savent qu'il y a un musée national du Moyen-Âge. La licorne, animal qui n'a jamais existé.
2: Non.
7: Ah bon?
2: Non, mais pendant très longtemps, c'est un animal qui a été considéré comme réel. Alors, on la trouve dans des textes antiques, dans la Bible, dans les bestiaires médiévaux, ou encore dans les récits de voyageurs. L'exposition réunit environ une centaine d'œuvres pour raconter en fait comment cette créature a traversé les cultures et les siècles.
7: D'accord, très bien. Pour en savoir un peu plus, nous sommes justement en ligne avec Béatrice de Chancel-Bardelot, qui est la conservatrice générale au musée de Cluny et commissaire de l'exposition. Bonjour Madame la conservatrice générale. Bonjour Béatrice.
8: Bonjour.
2: Bonjour.
7: Alors pour commencer, rappelez-nous à quoi ressemble une licorne pour ceux qui l'auraient oublié. Et pourquoi est-ce que vous avez souhaité consacrer une exposition entière à des licornes? Et pourquoi le musée de Cluny était finalement le lieu idéal pour raconter ces histoires?
8: Alors la licorne, elle est habituellement représentée comme une créature au pelage blanc qui ressemble un peu à un cheval, mais avec son signe distinctif, c'est une grande corne unique sur le front. En fait, cette corne, au Moyen-Âge, c'est la dent du narval qui a été plantée, disons, sur la tête de la licorne.
7: Oui.
8: ce qui fait un assemblage un peu curieux. Mais ouais. aussi au Moyen-Âge, on avait des licornes de beaucoup d'autres couleurs, donc des licornes rouges, comme celle qui est sur l'affiche, oui. des licornes brunes ou des licornes bleues ou gris-bleues. Mmh. Et dans l'exposition, on a même... 2 à 3 licornes noires que D'accord. les visiteurs pourront chercher.
7: Et la corne qu'elle porte sur sa tête, elle est pointue, il ne faut pas oublier ça. Ça ne se termine pas par un bout rond. Elle est pas, moi, je dirais qu'elle n'est pas inoffensive. Hein. Sarah ?
2: L'exposition, elle est organisée en plusieurs sections, en 9, je crois. 9 sections. Est-ce que c'est un parcours chronologique, peut-être, mais pas seulement ?
8: Non, ça n'est pas un parcours chronologique, c'est un parcours qui est plutôt thématique.
2: Ah, très bien.
8: On commence par montrer que la licorne existe dans beaucoup de civilisations et depuis longtemps, puisque la plus ancienne pièce remonte à 4000 ans avant ce jour, hein, environ.
2: Ah oui.
8: Et l'exposition montre aussi que la licorne, comme vous l'avez dit, peut être... douce et gentille, mais elle est aussi parfois un animal agressif, combattant.
7: Oui, avec ce qu'elle a sur le pif, non ?
8: Voilà, qui peut transpercer le ventre de l'éléphant et qui affronte parfois les humains.
7: Gavin ?
1: Oui, Béatrice, quand on pousse les portes de l'exposition du musée de Cluny, qu'est-ce qu'on découvre comme type d'œuvre ? Des peintures, des sculptures, des dessins, des manuscrits, des tapisseries ? Avec la dame,
8: voilà,
1: peut-être.
8: On découvre des œuvres variées. Il y a des objets, par exemple, des objets en bande narvale.
1: Waouh !
8: Il y a des tapisseries, des peintures, des manuscrits, des ouvrages imprimés et des textiles également. Une chaise dont le dossier est orné de 2 licornes tenant des armoiries. Voilà, donc de la céramique également, des objets en bois. Il y a un peu de tout.
7: Il faut rappeler, c'est le moment, hein, que votre musée possède déjà les célèbres tapisseries de la Dame à la Licorne. Alors, c'est le moment de nous rappeler de quoi il s'agit et quelle place elles occupent, ces tapisseries, dans l'exposition.
8: Alors, la Dame à la Licorne, ce sont 6 tapisseries avec une jeune femme entourée d'un lion et d'une licorne qui sont des tenants d'armes, mais parfois la licorne interagit avec la dame. La Dame à la Licorne, c'est un des chefs-d'œuvre du musée de Cluny. Donc, les visiteurs viennent au musée pour voir cette tapisserie qui a été tissée vers 1500 et qui est une des œuvres majeures représentant des licornes de par le vaste monde. Et c'est pour cela que le musée Barberini de Potsdam, qui a eu l'idée de cette exposition, s'est associé à nous. Et donc, la première étape a été montée au musée Barberini à Potsdam d'octobre au 1er février dernier. Et l'exposition ensuite a voyagé jusqu'à nous avec une sélection légèrement différente, mais le même catalogue qui a D'accord. été publié en allemand et en anglais par Potsdam et en français par Grand Palais RMN pour nous.
7: RMN.
1: Réunion des musées nationaux.
7: Merci beaucoup.
1: Ouais, ce qui est amusant, c'est que la licorne, elle change selon les époques, en fait. Il y a un temps, très longtemps, où c'était un symbole religieux, c'était parfois aussi une curiosité, enfin, c'est souvent une curiosité, plus ou moins naturelle. Et quand on voit aujourd'hui qu'on parle de licorne, quand il s'agit par exemple d'une start-up très performante...
7: Telle entreprise est une licorne.
1: Pourquoi c'est quoi le lien ?
8: Alors la licorne court très vite, ça c'est les auteurs antiques qui en parlent le disent déjà. Et donc, une start-up licorne, c'est une start-up qui s'est développée très vite.
7: D'accord, voilà, c'est ça. Est-ce que vous racontez cette évolution jusqu'à aujourd'hui ou vous n'avez pas le temps ?
8: Alors, on évoque un des aspects de la licorne contemporaine. Enfin, on évoque en particulier à travers un insigne brodé de l'armée ukrainienne.
7: Ah bon ?
8: Qui est un insigne porté par les soldats homosexuels. Donc, un insigne avec une signification...
7: Mais aujourd'hui
8: contemporaine, qui a été adoptée au XXe siècle.
7: En fait. Ah bon, aujourd'hui encore ?
8: Aujourd'hui encore.
7: Très bien.
8: Et on a des œuvres, les œuvres les plus récentes de l'exposition datent de 2017 et 2021. Donc la licorne inspire aussi les artistes, encore aujourd'hui.
7: Sarah ?
2: Comment est-ce qu'on trouve une explication au fait que la licorne... représente pour les enfants cette espèce de rêve, comme la peluche représente cette espèce d'animal, d'objet de consolation pour les enfants, la licorne est associée au rêve, ça vient d'où ?
8: Alors Walt Disney, je crois, a utilisé la licorne, et il y a eu aussi dans les années 80 le My Little Pony, il y a eu toute une une bande de licornes violettes et colorées qui, je crois, ont fait beaucoup pour que la licorne soit associée à l'univers enfantin.
2: Et vous êtes un musée médiéval, et d'ailleurs au Moyen-Âge, la licorne était souvent représentée comme un animal sauvage, on l'a dit, que seule une jeune femme pouvait apprivoiser, et ça, ça a vraiment inspiré beaucoup d'artistes.
8: La licorne, d'après les bestiaires de l'Antiquité tardive et du Moyen-Âge, ne peut être capturée que par une jeune fille pure qu'on met dans la forêt. Et la licorne vient se lever contre elle, attirée par son parfum. Et là, les chasseurs soit la capturent, soit la tuent, soit s'emparent de sa corne. Donc il y a diverses versions.
2: Ça, c'est la partie qu'on a pas racontée aux enfants. Hein, qui...
8: ouais, voilà, bon. Mais dans la religion chrétienne, parfois la licorne donc, représente le Christ et la jeune fille, c'est la Vierge Marie. Et donc, on a des annonciations où le chasseur, c'est l'ange Gabriel.
7: Ah ouais,
8: et peut-être. La licorne, c'est le Christ. Voilà. C'est okay. dans le monde germanique, beaucoup en Suisse, en Allemagne, on trouve.
7: Très bien. Ben ça se passe au musée de Cluny. Merci beaucoup, Béatrice de Chancel-Bardelot, pour cette précision et cette visite rapide. Je vous souhaite une bonne fin de journée. Au revoir, merci.
8: Au revoir.
2: Merci.
7: Sarah, vous nous rappelez où ça se passe?
2: Et évidemment, avec plaisir. L'exposition Licorne, donc à découvrir jusqu'au 12 juillet au musée de Cluny, musée national du Moyen-Âge, dans le 5e arrondissement de Paris. Toutes les infos sont à retrouver sur europe1.fr.
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7: Merci de nous avoir écoutés, merci à Gavins, Clément et Ruiz et à Sarah Doraghi pour les balades du jour, merci à Marie Jacquet, Christophe Pierrot et à Sarah Burle de nous avoir permis de vous les présenter. Je vous souhaite une bonne fin de semaine. Je vous rappelle que vous pouvez écouter le podcast d'émission, même de toutes les précédentes, sur le site internet. Bon week-end, bonne semaine. On se retrouve samedi prochain à 17h sur Europe 1.
3: 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Dans un instant, Clap, l'émission qui raconte le cinéma, c'est avec Laurie Choleva, ses chroniqueurs, et son invité, ce samedi, c'était Jérémy Régnier, pour le film D'un monde à l'autre, qui est actuellement au cinéma. Séance de rattrapage, juste après le dernier titre en date d'Alex Warren, voici Fever Dream sur Europe 1.

0: Live a Dream, c'était Alex Warren. 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On va parler cinéma à présent avec Laurie Choleva. Voici Clap en nouvelle diffusion. C'était ce samedi de 18h à 19h.
1: Bonsoir, soyez les bienvenus sur Europe 1. Merci de nous rejoindre, ravie de vous retrouver pour Clap. Alors ici on parle cinéma, vous le savez, on vous donne envie d'aller au cinéma avec les news de la semaine, notre journal des sorties, notre JT d'Hollywood de Didier Alouche. Et puis j'aurai le plaisir de recevoir l'acteur et réalisateur Jérémy Régnier qui nous parle d'un documentaire absolument passionnant, d'un monde à l'autre, une expédition glaciaire qu'il a entrepris pour faire le deuil de la disparition de son meilleur ami, l'acteur Gaspard Huyel. À mes côtés cette semaine, Mehdi Omeis et Sophie Rosemont. Bonsoir.
2: Bonsoir Laurie.
3: Bonsoir
1: Sophie,
3: Laurie.
1: Ça va bien?
2: Ça va très bien, et vous?
1: Ça va très bien, merci. Alors, est-ce que vous auriez un titre de film pour nous donner votre humeur du jour?
2: Alors, tenez qu'on va être d'humeur très spielbergienne, je vous dirais Rencontre du troisième type, parce que notre vie parfois ressemble quand même tout sauf à une vie normale sur une planète normale, et aussi parce que on aime bien les petits aliens.
1: C'est vrai. Mais est-ce que vous croyez aux extraterrestres?
2: Ouais.
3: Moi, oui, aussi. Moi, j'y crois.
2: Voilà. Je pense que c'est pour ça qu'on aime autant Spielberg.
3: Exactement.
1: Mehdi, un titre de film pour décrire l'humeur du jour.
3: Alors, mon humeur, elle rejoint celle de Jérémy Régnier, puisque j'ai été victime du deuil. Mon beau-frère s'en est allé.

0: et à vous. On va parler aussi de l'actualité des sorties salles. Est-ce que vous avez eu des coups de cœur? On va parler évidemment du Spielberg. Vous allez nous donner votre avis.
1: Mais que c'est difficile de choisir entre ces trois films que j'adore. Mais c'est un très très beau retour de Spielberg tout de même.
2: Moi, ça va être le Vertige de Quentin Dupieux. De toute façon, j'aime tous ses films.
0: Films d'animation aussi.
2: Exactement.
0: Hein,
2: mais oui.
0: Voilà pour le programme de Clap qui commence maintenant.
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0: Non mais, cette musique est une petite pépite. C'est tellement beau. Ecstasy of Gold d'Ennio Morricone. Bon, Ennio Morricone, de façon respect éternel. Bande originale du film Le Bon, la Brute et le Truand.
2: Qu'ils utilisent tous les ans au Festival Lumière pour l'entrée invités.
0: Ah mais c'est magnifique, mais en même temps franchement
2: c'est trop beau.
0: Non mais c'est génial. Ouais. Alors on commence évidemment ces news de la semaine avec cette musique pour vous annoncer la retraite de ce géant du cinéma Clint Eastwood. C'est officiel hein, apparemment le réalisateur et acteur de légende aurait fini par prendre sa retraite à 96 ans et plus de 72 ans de carrière.
2: Ah ça va quand même, hein. 96 ans, une carrière exceptionnelle.
1: Moi je trouve ça très bien, mais je trouve ça très bien de prendre sa retraite au bout d'un moment, de se dire bah voilà, j'ai tout donné en tant qu'acteur, en tant que réalisateur, et puis toutes ces récompenses.
2: En tant que jazzman aussi.
1: En tant que jazzman, bien sûr, effectivement. C'est assez beau d'annoncer ça, 96 ans, quelle vie.
0: Alors c'est son fils hein, qui a donné cette information. C'est un article de France 3 publié fin 2025 et qui a été retrouvé récemment par un média dans lequel Kyle Eastwood, le fils de Clint, confie « J'ai plein de bons souvenirs de travailler avec lui. Maintenant, il a pris sa retraite, mais j'ai eu beaucoup de chance de pouvoir travailler avec lui sur pas mal de films. » Alors ce qui est quand même étrange, c'est que Clint Eastwood avait annoncé travailler sur un autre film après la sortie de son dernier en tant que réalisateur juré numéro 2 en 2024.
2: Peut-être qu'il y a un peu excellent. Le syndrome Hayao Miyazaki, peut-être que c'est pas tout à fait son dernier film. Je sais pas, j'ai l'impression qu'il a toujours des choses à dire, Eastwood. On sait jamais. Il peut sortir de sa réserve.
0: Quel est votre film préféré de Clint Eastwood?
2: Sur la route de Madison, sans l'ombre d'une hésitation. Pour moi, c'est la plus grande histoire d'amour de l'histoire du cinéma. Voilà.
1: Je pense que je vais plus foyer. Voilà.
0: Bon, moi j'aurais bien voulu qu'on se remette quand même un petit extrait de la musique du Bon, la Brute et le Truand, parce que vraiment, en tant qu'acteur, moi je l'ai tellement aimé dans ce western spaghetti, cette trilogie de Sergio Leone où il incarne l'homme sans nom avec cette réplique légendaire.
4: You see, in this world, there's two kinds of people, my friend. Those with loaded guns, and those who dig. You dig.
2: Et puis je pense, Laurie, il y a très peu de réalisateurs américains qui ont aussi bien interrogé la notion du héros américain dans toute sa filmographie.
1: Du rêve américain.
2: Exactement.
1: Aussi.
2: Mm-hmm.
0: C'est compliqué de parler de la carrière de Clint Eastwood en quelques minutes, mais c'est vrai que parmi ses 40 films réalisés, il a quand même eu 4 Oscars, meilleur réalisateur et meilleur film à chaque fois pour Impitoyable et Million Dollar Baby.
1: Immense
0: Million Dollar
1: film.
0: Baby avec Hilary Swank.
1: Immense, immense film. Immense c'est vrai film. Qu'on parle de La Route de Madison, puis, mais quel grand film.
0: Et Mystic River aussi. Immense
2: oui,
0: film. Grand Torino.
2: Grand Torino, ouais.
0: Il n'y a eu que des, franchement, très très bons films. Donc voilà, on a un petit pincement au cœur, mais il a raison de prendre sa retraite avant de faire le film de trop. Vous êtes bien à l'écoute de Clap sur Europe 1. C'est l'heure de l'actualité cinéma à ne surtout pas manquer. Comme la prochaine news qui concerne le réalisateur iranien Jafar Panahi, Palme d'Or en 2025 pour un simple accident. Eh bien, il a été condamné à 1 an de prison pour propagande contre l'État. La justice a rejeté son appel demandé en décembre dernier. Le régime lui reproche la réalisation d'un film clandestin, de critiquer le pouvoir et de soutenir plusieurs dissidents et prisonniers politiques et son appui, bien sûr, au mouvement de contestation Femmes, Vie, Liberté.
1: Bah, ça fait énormément de peine. En plus, c'est pas comme si on avait des très bonnes nouvelles en ce moment. Hein. Rappelons le décès de Marjane Satrapi. Moi, ça fait 9 jours que je suis pas très bien. Et ça m'étonne pas du tout qu'il était condamné.
0: Il avait déjà été emprisonné 2 fois.
1: Hein. Exactement.
0: C'est même ce qui lui a inspiré un simple accident.
2: J'ai l'impression qu'on est dans une boucle temporelle avec Jafar Panahi et ça me rappelle un très bon film que je recommande aux auditrices et aux auditeurs qui s'appelle Chronique de Téhéran où il y a un petit segment où justement il y a un réalisateur qui part avec son scénario au bureau de la censure et le mec n'arrête pas de déchirer les pages.
0: Autre news, c'est vrai. Ouais. Autre news cette semaine, celui du nouveau film de Pierre Jolivet, Une vie de rêve avec son acteur fétiche Roche Dizem et Isabelle Carré. Donc le film se passe dans une somptueuse villa du sud de la France. Sophie et Xander passent des vacances idylliques. Chandra, leur jeune employée indienne, s'occupe de tout avec discrétion. En apparence, bref, la vie est merveilleuse. Pourtant, un jour, le couple est convoqué au commissariat et c'est le début d'un basculement où peu à peu se dévoile l'envers, j'allais dire l'enfer du décor.
2: C'est peut-être les deux. Hein.
0: J'en sais pas.
1: L'enfer

0: Du décor, c'est une très belle expression, ouais, Laurie, j'aime beaucoup.
1: Décor, il faut la garder.
0: On la garde. On va la noter. C'est
1: en
0: bon
1: tout cas, moi, j'aime bien ce pitch. Ça me donne envie d'en savoir plus. Ce sera le 19e long métrage de Pierre Jolivet. Il a coécrit le scénario avec son complice, Simon Michael. Et justement, en parlant de Roche Dizem, on a aussi appris qu'il sera le président du jury du prochain festival du film américain de Deauville.
2: C'est classe. 52e
0: hein. Moi, je suis ravie. Je suis absolument ravie. C'est un festival que j'adore. Et Roche Dizem est quand même vraiment, comment dire, c'est un artiste. Hein.
2: Et puis il a
0: une
2: carrière.
0: Très, très belle carrière. Hein. Une carrière magnifique, des choix toujours exceptionnels. Il a su soutenir beaucoup d'actrices. Je tiens quand même à le dire, c'est un homme qui n'a jamais hésité à soutenir des actrices et pas uniquement une bande d'acteurs. Il n'est pas dans un boys club. Enfin, vraiment, moi, j'ai énormément d'admiration pour lui. J'ai hâte de ce que va donner son palmarès.
1: Eh ben, on sera de toute façon là pour couvrir l'événement et on vous en parlera donc là. Mais ça, ce sera à la rentrée de septembre. Pour le moment, on retrouve Didier Alouche à Hollywood pour son JT.
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4: Salut Laurie, salut à tous. Alors que Toy Story 5 s'apprête à régner sur le box-office mondial, alors que Super Mario Galaxy est le premier film de l'année à dépasser le milliard de dollars de recettes sur la planète, alors que le plus grand festival au monde de la discipline va s'ouvrir la semaine prochaine à Annecy, l'animation apparaît de plus en plus comme la seule valeur à peu près sûre de l'industrie hollywoodienne. Et croyez-moi, à l'heure où plus rien n'apparaît comme certains ici, à l'heure où le public change bien plus vite que l'industrie, à l'heure où même les plus grands noms ont du mal à remplir les salles, à l'heure où toute tentative d'analyse du marché semble vouée à l'échec, avoir la quasi-certitude de l'animation, c'est la seule chose qui rassure un peu les exploitants de salles et tout Hollywood. Pas étonnant donc que les studios jouent à fond la carte animation. Dans quelques semaines, Paramount sortira un nouveau Pas de Patrouille. Début juillet, Universal nous proposera le très attendu des Mignons et des Monstres. Et donc, cette semaine, Toy Story 5. Et pour l'avant-première mondiale du film sur Hollywood Boulevard lundi dernier, Disney et Pixar ont mis les petits plats dans les grands. Tout le monde était là, y compris Taylor Swift. Et cerise sur le gâteau, la demoiselle s'est mise au piano pour chanter la chanson du film juste après le générique. Et comme on était là, on l'a enregistrée pour vous. Taylor Swift au piano le soir de la première de Toy Story 5, ça donnait ça.

0: Merci beaucoup Didier Allouche. Et puis tout de suite, c'est notre journal des sorties.
1: Bah oui,
0: sur Europe
1: génial.
0: 1.
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0: Bienvenue si vous nous rejoignez, c'est Clap, votre émission cinéma qui continue sur Europe 1, toujours en très bonne compagnie, celle de mes journalistes adorés, Sophie Rosemont, Mehdi Omaïs, tout va super,
1: bah super.
4: Toujours avec vous Laurie.
0: Alors on va vous parler des films que vous pouvez découvrir au cinéma, au programme Le Grand Retour de Steven Spielberg, le premier film d'animation de Quentin Dupieux, le film de Steven Soderbergh, et on vous rappellera aussi la sortie bien sûr de Fils de Personne avec Romain Duris qu'on recevait la semaine dernière. Un petit point box-office
1: avant, hein,
0: Mehdi, est-ce que vous avez suivi?
1: Toujours. Alors, le box-office, je suis toujours encardé et je sais qui est premier. Et
0: alors?
1: Et c'est Scary Movie.
0: Exactement, ouais. Exactement. Il n'y a toujours rien à gagner, hein, ouais. Hein. Je préfère vous le préciser.
1: Mais j'ai eu un petit suspense quand même.
0: 390 272 tickets vendus en première semaine d'exploitation. Devant le premier volet de De Gaulle, incarné par Simon Abkarian, qui a séduit 388 000
1: 200. Et ça, c'est un peu problématique, hein, parce,
0: ouais, 268
1: que, parce que c'est un gros projet pour Pathé. Et il y a la seconde partie qui sort bientôt.
0: 3 juillet.
1: Je me demande comment ils vont gérer ça. Je me suis même demandé s'ils allaient
0: budget,
1: avancer.
0: Hein.
1: Quoi.
0: Et franchement, allez-y. Le film est réussi, donc voilà, c'est un film à voir sur grand écran. C'est trop cher payé là, il faut aller soutenir De Gaulle. Et puis en troisième position, le film phénomène.
1: Là je l'ai pas, j'ai un trou de mémoire.
0: Mehdi,
1: c'est quoi le film phénomène déjà?
0: Obsession.
1: Ah mais oui, Obsession, en plus j'adore film, c'est le film
4: d'horreur. Vous êtes obsédé par ce film.
1: Et en plus il est remonté en pourcentage de spectateurs.
0: Ça fait un cumul de 768 000 entrées en un mois. Il faudrait quand même que le film passe le million. Hein.
1: Mais
0: il va passer le million ou pas?
1: Laurie, je pense que les gens ne se rendent pas compte de ce qui est en train de se passer autour des films d'horreur, parce qu'entre Obsession et Backrooms qui va bientôt sortir, ce sont des films qui tiennent le box-office américain et qui ont...
0: Ça sera la semaine prochaine.
1: Voilà, et qui sont en train de presque mettre la misère au nouveau Star Wars.
0: Et puis l'abandon avec Antoine Reinhardt aussi qui continue et qui a franchi les 500 000 entrées, hein, le film sur l'assassinat de Samuel Paty. Voilà, vous l'avez compris, beaucoup de très bons films à découvrir. Et ça va continuer puisqu'on va vous parler du film de Steven Spielberg dans un instant. Mais d'abord, commence notre journal des sorties par vous rappeler la sortie de Fils de Personne de Safi Nebbou. On recevait Romain Duris la semaine dernière, qui joue le rôle d'un père confronté à la mort de sa femme après avoir adopté un enfant qui ne le reconnaît pas encore, qui ne parle pas la même langue. Ce père décide donc de retourner en Thaïlande pour retrouver la famille biologique de ce petit garçon.
5: Pourquoi la Thaïlande?
6: La chance. On a eu une proposition d'adoption au bout de 2 ans. Ma femme est venue souvent ici pour ma prime.
7: Il me demande ce que tu fais ici.
6: Je cherche sa famille. D'après ce que je sais, elle est née ici.
0: Voilà, un film très doux sur la paternité, qui questionne vraiment la paternité. C'est vraiment un voyage initiatique et des images de paysages en Thaïlande à vous couper le souffle. On continue avec la sortie la plus attendue cette semaine, Disclosure Day, le nouveau film de Steven Spielberg qui revient à la science-fiction avec son thème de prédilection, les extraterrestres. Il le maîtrise, hein, mieux que personne. Alors la question aujourd'hui n'est plus de savoir si on est seul dans l'univers, mais plutôt comment l'humanité réagirait si elle connaissait encore la vérité. La grande vérité. Je ne vous en dis pas plus.
8: Qu'est-ce qui m'arrive?
9: Ce terrorisme du mensonge dure depuis 79 ans. Il faut que ça cesse.
10: Cette révélation va complètement bouleverser l'ordre mondial.
0: Alors, ne vous battez pas, qui commence ?
4: Sophie. La bande-annonce ne rend pas du tout justice à ce film, qui est effectivement un film de science-fiction, si on peut le qualifier
0: un
4: comme
0: thriller.
4: Ça. En fait, c'est un film pour moi messianique, c'est-à-dire qu'il y a plein de façons, de manières de recevoir ce film, qui m'a beaucoup touchée, qui à la fois, évidemment, est un écho aux Rencontres du Troisième Type, mais aussi à E.T. Je n'en dis pas plus parce que je pense que c'est important de pas trop en dire aux spectateurs, spectateurs et aux spectatrices de Disclosure Day. En tout cas, moi, ça m'a non seulement extrêmement diverti, et pourtant ça dure 2h20, mais aucune minute est en trop. On est vraiment pris dans cette course-poursuite, hein, autour du personnage de joué par Josh O'Connor. En plus, vous connaissez ma passion pour Josh O'Connor.
0: Bien sûr.
1: Ah, oui,
4: tout le monde le sait dans cette émission. Donc évidemment, moi, j'étais quand même acquise d'avance. On le voit beaucoup, donc moi, j'étais quand même déjà très heureuse. Et puis Emily Blunt, qui est quand même assez formidable. Là, il faut quand même bien le dire, c'est quand même
0: génial.
4: Une de ses plus belles partitions, et c'est une partition extrêmement difficile, polyglotte, avec beaucoup de variantes d'humeur. Et en fait, ça nous renvoie à ce à quoi nous, on veut bien croire. Et finalement, oui, notre propre notion de la vérité et de la justice aussi. Donc c'est vraiment, ça questionne finalement ce que c'est d'être au monde, quoi.
0: Ça continue de le titiller, hein, Steven Spielberg. Hein.
1: Ouais, mais il faudrait que ça arrête de le titiller, parce que moi, j'ai pas du tout aimé ça. Je suis désolé, Steven, je t'adore, tu m'as fait pleurer, t'es un mec immense.
0: C'est un génie.
1: Mais oui,
0: c'est
1: un génie, mais les génies ratent des trucs parfois. Mmh. Et en gros, ce qui m'a vraiment embêté, c'est pas tant c'est génial que Steven Spielberg veuille faire un film somme, un film thèse sur son cinéma, mais ce qui me dérange vraiment ici, c'est que sa maestria narrative est totalement délayée par un propos qui est redondant, qui est confus, qui est décousu.
4: Mais voyons,
1: je me suis emmerdé.
4: Oula, enfin, même extrêmement intéressant. Là, on parle méta, d'accord, mais que ce film sorte après Fabelmans. C'est-à-dire
0: bien
4: que ça en dit très, très long, quoi.
0: Et
4: ça
0: questionne aussi l'enfance. Et là, il revient un peu à la base.
4: Et revient à la base et aussi aux racines de son cinéma.
1: Mais très rapidement, je veux bien qu'il parle de l'époque, de la désinformation, des fake news, qu'il utilise le thriller, qu'il brouille les codes des films de science-fiction. Mais là, honnêtement, c'est redondant. Et finalement, il n'a rien à dire. Il n'y a pas de propos fort. Oui, il y a une scène de course poursuite.
0: Vous êtes toujours. Merci. On va écouter on va écouter les réactions du public.
8: C'est un maître, sa capacité de raconter des histoires, de nous faire monter l'émotion. On aimerait que ça aille même plus loin.
11: Millie Blunt, elle joue magnifiquement bien. Il y a des scènes vraiment, j'ai eu des frissons.
12: C'est passé plein de trucs et c'était un film assez long, donc je suis encore en train de processer ce qui s'est passé.
13: C'est plutôt un de ces films mineurs, je dirais. Je trouve que c'est un film très américain dans comment c'est traité. Mais sinon, ça reste un bon film.
14: C'était vraiment trop bien. C'est grand retour de Spielberg, surtout en science-fiction. Et même la fin est folle.
0: Vous êtes toujours à l'écoute de Clap sur Europe 1. Faut pas bouder, hein, Mehdi.
1: Ah,
0: on
1: si
0: peut
1: je
0: pas
1: boude.
0: Toujours faire l'unanimité.
1: Je boude,
0: hein.
1: Comme Florence Foresti.
0: C'est notre journal des sorties. On parle maintenant du film le plus curieux de la semaine, Le Vertige. Premier film d'animation de Quentin Dupieux. Et l'animation est à l'image de son inventivité. C'est très particulier, un genre de 3D façon vieux jeu vidéo avec les voix d'Alain Chabat, Anaïs de Moustier et Jonathan Cohen. Plonge dans cette histoire, hein, où les personnages pensent qu'ils vivent dans une grande simulation.
15: J'ai la certitude absolue que le monde dans lequel nous vivons n'est pas réel.
16: Ok, t'as pris les champignons ?
17: Ah merde ! Oh là là, ça y est, je perds les os.
16: T'es sûr ?
17: Bah, tu vois bien. Ah, c'est une fille en plus !
16: Là, t'as rien vu de bizarre ?
18: Bah, c'est pas bizarre, elle a accouché, quoi, c'est la nature.
0: Mehdi.
1: Et là, il dit, il n'y a pas de cordon ombilical, c'est juste génial. Moi, je suis toujours fan de ce que fait Quentin Dupieux. Premier film d'animation qui aurait pu ne jamais sortir au cinéma si la quinzaine des réalisateurs ne lui avait pas dit bienvenue. Donc, il est arrivé au cinéma. 1h07 d'une animation très laide, volontairement
0: oui,
1: laide.
0: Oui, c'est pas très beau.
1: Mais bien sûr, mais c'est le but. Allez, on n'est pas chez Pixar. Ici, les personnages sont presque désincarnés. Leur voix compte plus que le visuel. Et le décrochage vers l'absurde dont Quentin Dupieux a le secret marche ici à plein régime pour parler de ce vertige, le vertige de l'inconnu, le vertige de « et si tout ceci était une mascarade, et si on était dans un monde où il n'y avait que des bugs, un monde qui évoque la matrice de Matrix ». Moi, franchement, j'ai passé un super moment, j'ai ri, et je trouve que des films aussi singuliers, c'est cool que ça existe.
4: Effectivement, c'est cool que ça existe, Mehdi. Je ne peux que m'aligner sur ces propos, parce que Dupieux, de toute façon, est sans doute le réalisateur le plus inventif, le plus visionnaire, le plus espiègle aussi, et à la fois qui interroge quand même des sujets extrêmement cruciaux pour nos sociétés. Là, c'est-à-dire justement quels sont là aussi ça parle de vérité d'ailleurs comme le Spielberg d'une autre manière.
1: C'est vrai.
4: C'est-à-dire quelle est notre réalité en fait dans quel monde exactement vit-on ? Il y a quoi de l'autre côté du miroir ? Quel est le jeu ce jeu des apparences sans cesse questionné et aussi le lien à l'autre parce que c'est aussi une histoire d'amitié qui est racontée dans ce film. Et effectivement au début on est un peu surpris, c'est ça qui est génial, c'est d'être déstabilisé entre ces voix c'est effectivement cette animation proche du collage et à la fois en 3D. En tout cas moi j'ai trouvé ça vraiment extrêmement comme des captifs. Vivant, ça interroge, c'est quasiment philosophique, c'est du très bon Dupieux.
0: On va écouter tout de suite la réaction des spectateurs à la sortie des salles de cinéma.
19: J'aime beaucoup Quentin Dupieux, premier film d'animation. Je trouve ça original. Il essaye plein de choses.
20: Plutôt intéressant. C'est mieux que les anciens Dupieux. J'avais un peu peur parce que l'animation est quand même catastrophique.
21: Très déroutant, dans le bon sens du terme. Et le doublage est génial. 1h07, très bien. 1h30, ça aurait été compliqué.
0: Je pense que c'est bien résumé et ça vaut pour beaucoup de films de Quentin Dupieux.
1: Il est précieux, Quentin,
0: oui,
1: franchement.
0: Oui, mais c'est vrai que souvent, ces films sont toujours courts.
1: Oui.
0: Et c'est vrai que c'est à chaque fois la durée parfaite.
4: Et on le remercie pour ça.
0: On termine avec le nouveau film de Steven Soderbergh, The Christophers, avec un magnifique duo Ian McKellen et Michaela Cole. Un thriller sur le monde de l'art où le suspense vient questionner la création. Sophie Rosemont.
4: Ah, moi, j'ai trouvé ça passionnant. Bah oui, il faut absolument le voir. Je pense que c'est vraiment un des meilleurs Soderbergh à ce jour. La rencontre entre cet artiste qui se fait embaucher comme faussaire, qui doit travailler sur des peintures que veulent absolument récupérer les enfants extrêmement cupides de cet artiste, on va dire mal léché, magistral Ian McKellen. On s'amuse beaucoup et effectivement, il y a une réflexion sur le marché de l'art, l'industrie même qui a plus de... Enfin voilà, c'est un marché, c'est une industrie. Il y a de l'argent et en même temps, rien ne peut éteindre le souffle en fait de l'inspiration et surtout l'art se nourrit toujours de notre âme, de nos failles, donc c'est extrêmement beau.
1: Juste, je rebondis sur ce que tu dis, rien ne peut éteindre le souffle de l'inspiration. J'ai l'impression que ça caractérise Steven Soderbergh qui fait beaucoup de films hyper différents et à chaque fois expérimentaux.
4: Un corpus extrêmement hybride et là, une fois encore, en plus ça se passe à Londres, c'est très très loin de ce qu'on aurait pu imaginer et ça marche extrêmement bien. Vraiment, il faut aller le voir, The Soderbergh.
0: Merci.
1: The Soderbergh, j'adore.
4: Encore un joli lapsus, hein, après l'enfer du décor.
0: Vous pensez à The Fabelmans,
4: exactement,
0: le précédent film de Spielberg.
4: Ça sera peut-être ça le nom du prochain film de Soderbergh.
0: C'est la fin de ce journal des sorties. Merci Sophie, merci Mehdi. On continue avec mon invité Jérémy Régnier qui nous présente son documentaire. À tout de suite sur Europe 1.
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0: Bonsoir à tous, soyez les bienvenus sur Europe 1 pour Clap. Cette semaine, on va parler d'un documentaire bouleversant, d'un monde à l'autre, dans lequel l'acteur-réalisateur Jérémy Régnier rend hommage à Gaspard Huyel, une expédition glaciaire au cœur d'un deuil amical qui est sorti mercredi au cinéma. Bonsoir Jérémy.
3: Bonsoir.
0: Alors, le 19 janvier 2022, l'acteur français Gaspard Huyel est décédé subitement des suites d'un accident de ski. Il était votre meilleur ami, c'est un deuil qui vous a percuté de plein fouet, et vous le dites, hein, vous avez fait d'un monde à l'autre pour vous sauver, carrément.
3: C'est arrivé en plusieurs étapes, mais en tout cas la proposition que Laurie m'a faite en me proposant de partir avec lui en Arctique était une façon de me sauver, ouais. Par rapport à ce que je traversais, la douleur que je subissais par rapport à cette perte, c'était une proposition qui arrivait sans doute au moment où j'en avais le plus besoin. Mmh. Alors qu'elle paraissait complètement folle, disproportionnée peut-être, mais elle m'est arrivée comme un signe venant du ciel.
0: Et en même temps, vous faites ce documentaire avec énormément de pudeur et de distance. D'ailleurs, le nom de Gaspard n'est jamais prononcé. J'imagine aussi, pour que ce documentaire il puisse avoir une lecture plus universelle.
3: Oui, alors pour plusieurs raisons. D'une part, c'est sûr que c'était l'envie, c'était de raconter mon histoire, mon deuil, mais qu'elle soit visible et lisible pour le plus grand nombre, en fait, parce qu'on traverse tous, on a tous traversé un jour ou l'autre un moment difficile, que ce soit un deuil, une rupture amoureuse ou autre, voilà. Et j'avais envie de donner un regard large pour que le spectateur se glisse dedans comme un conte initiatique. Et puis aussi par pudeur, par respect, je suis pas le seul qui a traversé ce deuil, bien sûr. Je pense à sa famille, à ses parents, à son fils. Donc, par pudeur, par envie de respecter ça, par envie de ne pas prendre la place qui n'est pas celle que je veux prendre par rapport à ce deuil. Donc voilà, c'était aussi pour respecter ça. Tout le monde ne va pas à la même vitesse par rapport
0: bien
3: à un
0: sûr.
3: Deuil. On se répare pas. Parfois, il y en a qui se réparent pas du tout. Je pense, profondément à ses parents. Je sais pas ce que c'est de perdre un enfant, mais ça doit être tellement douloureux. Donc vraiment. Et je sais que c'est pas évident pour eux, par exemple, que Gaspard soit dit dans la presse. Donc je pense à eux et c'était vraiment pas une volonté de réouvrir une plaie ou une douleur.
0: Évidemment, mais c'est vrai que quand il y a un drame, souvent, bien sûr, on pense aux parents, on pense à son petit garçon. Mais il y a aussi ce qu'on appelle les oubliés de la douleur. Mmh. Ce sont, comme vous, les amis ou d'autres proches qui vont aussi être percutés par un deuil. Et vous avez raison de faire ce documentaire. Je pense que ça va parler à pas mal de monde parce qu'il y en a beaucoup des oubliés de la douleur. Vous le dites dans le documentaire, hein, tu es partie, toi, mon meilleur ami, une partie de moi, de ma jeunesse.
3: Oui.
0: Ben ouais, c'est la sortie de l'insouciance aussi.
3: plein de choses, une compréhension qu'on est mortel en fait pendant une longue période de sa vie, en tout cas quand t'es jeune, fougueux, vivant et que tu fonces tête bêche, voilà, il y a peut-être cette sensation d'être immortel et là la quarantaine, cette mort violente qui arrivait à un moment inapproprié, enfin comme toujours, mais là tellement rapide, voilà, ça m'a ébranlé et c'est venu détruire une partie de moi, quoi, une partie de ma jeunesse, une partie de mon histoire, une partie de notre histoire. Je le connaissais depuis qu'il avait 18 ans et on en a traversé des histoires et des moments ensemble. Donc, mais ça a grandi et ça évolue autrement. Mmh. C'est ça aussi que je raconte dans le film.
0: Oui, c'est ça. Et alors, je tiens à préciser que le film est avant tout une épopée, une expérience
3: folle. Ouais, sur le deuil, où tout le monde chiale. Mais
0: c'est surtout du dépassement de soi. Moi, ce que je vois, c'est justement la voie que vous avez choisie, Jérémy Régnier, pour vivre avec ce deuil. Alors justement, ça part d'une rencontre, celle avec Loury Lag, sacré phénomène.
3: Sacré zozo.
0: Parlez-nous de cette rencontre.
3: Rencontre improbable, comme des belles rencontres. Je trouve que les rencontres dans la vie, c'est quelque chose de tellement magique. On a tous des rencontres qui nous ont changé, qui nous ont ouvert vers d'autres mondes, d'autres possibilités, qui nous ont remis en question. Donc Loury fait partie de ces rencontres, de quelqu'un que je n'aurais sans doute jamais rencontré dans ma vie normale.
0: Pas suivi en tout cas.
3: Et là voilà, je suis tombé sur une interview de lui qui a raconté un peu ses exploits et tout ça, ce qu'il faisait en tant que justement qu'explorateur de l'extrême. Et je me suis permis de lui écrire, il m'a envoyé son livre rempli de ses exploits, justement sa vision du monde, son regard sur l'écologie, sur la nature. Et dans ce bouquin qui était rempli de photos, il a glissé aussi une lettre qui était destinée à son père. Et son père avec qui il avait une enfance compliquée, c'est un enfant, voilà, il vient voilà, j'ai pas tout dire parce que ça ne c'est pas mon histoire, mais voilà, j'ai été très touché par ce qu'il disait dans cette lettre. Il y avait c'était tellement fou de voir un personnage qui ressemblait à un lutteur grec avec cette fragilité et voilà, je me suis permis de lui écrire ce que je traversais moi dans la vie, mon deuil, etc., en toute transparence. Et quelques mois après, on s'est rencontrés et on s'est parlé de nos vies mutuelles qui étaient très différentes, mais pourtant il y avait des liens, des similitudes, dont une qui était que je ne savais pas en lui écrivant, c'est que lui était en train de perdre son papa d'un cancer. Et donc voilà. Et donc de là, il m'a dit, écoute, je ne sais pas ce que je pourrais te proposer d'autre par rapport à ce que tu traverses. La seule proposition que je vois, c'est si tu as la force, le courage et l'envie, c'est de venir avec moi sur une partie de ma mission en Arctique. Et je lui ai tapé dans la main et on est parti comme ça.
0: Sans réfléchir.
3: Sans réfléchir. En tout cas, j'avais une telle nécessité de trouver une solution pour sortir de la douleur que je traversais. Voilà. Donc, je l'ai vu comme un serrage de mains viriles entre deux chevaliers qui vont
0: affronter
3: aller,
0: froid, les éléments et les ours.
3: Ouais. Un matin, mon téléphone a sonné. J'ai décroché. Et le monde s'est écroulé. Tu étais parti. Toi, mon meilleur ami. Il y a quelques mois, Loury s'est invité sur mon chemin. Dès notre première rencontre, nous avons compris que la mort et le deuil nous liaient étrangement. Il m'a dit que si je venais avec lui sur sa mission en Arctique, cela m'aiderait peut-être à traverser tout ça.
5: À moins 60, une erreur ou un mauvais choix, et tu meurs.
0: Alors Jérémy Régnier, ce documentaire est sorti mercredi, je pense qu'il va beaucoup voyager, il va beaucoup faire du bien aussi à pas mal de monde. Alors je vous conseille quand même pas de suivre forcément l'exemple de Jérémy, en tout cas il faut être très bien accompagné et très bien entraîné. Ce documentaire s'appelle « D'un monde à l'autre ». Est-ce que vous aviez déjà fait avant cette expédition quelque chose de fou, de similaire ?
3: Alors j'avais déjà fait des ascensions, j'avais fait le Kilimanjaro, j'avais fait des ascensions dans les Alpes, voilà, je fais de l'escalade depuis que j'ai 10 ans. Donc,
0: vous aviez ce goût de la marche et du risque.
3: Oui, voilà. Mais incomparable à ce que j'ai vécu. Ça. Il n'y a que des cinglés qui partent là-bas. On comprend très vite en arrivant en Arctique qu'en fait, on a rien à faire là.
0: Bah, c'est ça. Alors justement, quand on se retrouve seul face à cette immensité de blanc, qu'est-ce qu'on ressent ? Et de froid.
3: Déjà, on ressent, c'est fou parce que c'est des paysages lunaires qui n'ont pas de frontières. En fait, c'est une vision à l'infini sur 360 degrés. Donc, au début, c'est impressionnant, c'est époustouflant. Mais très très vite, on est rattrapé par la violence du biotope, du fait de devoir continuellement marcher en permanence de 10 à 15 heures, enfin marcher sur des skis nordiques, et de se rendre compte que voilà, il faut être vigilant parce que chaque erreur est mortelle. Il fait moins 40, moins 50. Voilà, donc très vite, on est rongé par cette banquise qui tout doucement te rappelle que tu es mortel et
0: puis,
3: vivant. Quoi.
0: Et, oui, c'est ça. Puis là, le moindre écart, la moindre faute peut être fatale.
3: Oui. Et très très vite en fait, on se rend compte que une petite bêtise peut déclencher de gros problèmes quoi.
0: Est-ce que vous aviez mesuré, Jérémy Régnier, la réalité de ce danger et
3: non.
0: des souffrances que vous alliez vivre?
3: Non, alors on en parlait avec Laurie, etc. Mais impossible, même en parlant là.
0: Vous l'auriez pas fait si vous aviez eu idée de tout ça?
3: Non, je pense que ouais, je pense que il y a une forme de, je sais pas. En même temps, j'étais tellement meurtri, j'étais tellement à un endroit de ma vie où vraiment.
0: Vous aviez besoin aussi de vous faire mal. Un
3: ouais,
0: petit
3: sans
0: peu.
3: Doute. Ou de c'est pas se faire mal, mais aussi d'être confronté à quelque chose de violent pour soit te réanimer, soit prendre conscience que la vie en vaut la peine. Et puis j'avais une connexion avec quelque chose de tellement profond, tellement. J'ai jamais été aussi près de lui d'une certaine manière en partant là-haut.
0: Ce silence que vous avez vécu là-bas. Ça vous a fait du bien?
3: Alors ouais, c'est, le silence est dingue. C'est un silence que j'ai jamais connu. Et c'est un silence, tout est ouaté. En plus, donc t'as de la neige partout. Il y a pas d'oiseaux dans le ciel. Il y a rien. Il y a pas. Enfin, donc quand tu t'arrêtes de marcher, il y a un silence. Et en une seconde, tu pars dans une forme de transe, de méditation profonde. Et en quelques secondes, en fait, t'as l'impression d'être connecté avec ton moi intérieur très très vite, quoi.
6: Oh, le silence, mec, ça fait tellement du bien. Quand juste ton cœur battre.
0: Alors Jérémy Régnier, qu'est-ce qui a été le plus difficile pour vous?
3: C'était un long chemin d'épreuves à tout niveau, que ce soit d'où est né ce film, la suite, comment arriver à former une équipe pour pouvoir partir là-haut sans savoir si on allait ramener des images, si j'allais revenir vivant, de confronter ma famille à ça, de rencontrer Laurie, de le découvrir avec ses parts d'ombre et de lumière, et puis l'accompagnement de ce film, un an et demi de montage, là encore en promo, voilà, je pense que toutes les épreuves ont été intenses et belles et douloureuses.
0: Je tiens à préciser, bon, déjà les températures sur place, hein, moins 40, moins 60. Fallait apprendre à tout faire avec des gants.
3: On ne se rend
0: pas compte, mais rien que ça, c'est pas simple.
3: C'est pas simple. Et encore, je vous passe certains détails. Mais c'est pas simple. On doit tout faire avec des gants et surtout faire attention en permanence. Quoi.
0: Bah oui, vous avez posé un piège à ours. Vous avez été, vous avez même une belle frayeur.
3: Ouais, on s'est fait attaquer. On le voit dans le film. Pour l'anecdote, c'était fou parce que sur la partie où on est sur la glace, on avait un seul cadreur avec nous qui s'appelle Nathanaël, qui est expert là-dedans, qui a l'habitude de se retrouver dans des situations extrêmes. Et du coup, par contre, lui, il s'endormait hyper facilement. Donc, on avait dormi dans la même tente. Et quand on se fait attaquer, enfin, on sait pas tout de suite, mais on entend des ronflements, on entend l'ours qui tourne autour du camp, et normalement, donc, on a une protection qui est à 5 mètres, en fait, avec un fil tendu, nous protège avec des petites charges d'explosifs pour nous prévenir qu'il y a un intrus qui arrive dans le camp, quoi. Et il est passé au-dessus de ce truc que j'avais dû sans doute mal mettre, et on entend du bruit, un ronflement, et Nathan, lui, ne se réveille pas. Nous, on est tous les deux aux aguets avec Laurie. Moi, je prends bêtement un couteau en pensant que je vais me défendre, et ce bruit se rapproche, et moi, je donnais des coups de latte au cadreur pour qu'il se réveille, pour qu'il shot, qu'il arrive à prendre des images, comme quoi, en plus, on oublie tout d'un coup le danger immédiat,
0: c'est
3: parce
0: ça.
3: Que tout d'un coup, on se dit, il nous arrive un truc fou, il faut filmer. Mais ça aurait pu être atroce, ouais.
0: Vous avez dit dans le documentaire, soit j'en sortirai grandi, soit je disparaîtrai.
3: Mmh. Ouais, c'est exactement ce que je ressentais quand. Mais je minimisais quand même, je minimisais ce que j'avais traversé. Ouais.
0: Qu'est-ce qui vous a aidé à tenir?
3: Les vivants et les morts.
0: Et est-ce que vous avez réussi, alors grâce à ce périple, à avancer de nouveau? J'ai noté, justement, c'est la phrase de fin, hein, mais si regarder en arrière te donne du chagrin et regarder devant te donne de l'inquiétude, alors regarde à côté de toi. J'ai adoré cette phrase.
3: Merci. Ouais, pour moi, elle raconte tout le trajet du deuil. Plus que ça, en plus, c'est dans nos vies de faire attention au présent, à ce qui est autour de nous. Et quand il y a des absents, regardez ceux qui sont présents.
0: Merci beaucoup, Jérémy Régnier. Je rappelle votre documentaire, ça s'appelle D'un monde à l'autre. C'est en ce moment au cinéma. Et vraiment, je vous invite à le découvrir, déjà ne serait-ce que par ces images absolument spectaculaires qu'il faut voir sur grand écran. Je vous garde à mes côtés. On va tout de suite découvrir les films de votre vie.
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0: Merci d'être avec nous à l'écoute de Clap sur Europe 1. Cette semaine, on vous a présenté un très très beau documentaire bouleversant d'un monde à l'autre réalisé par Jérémy Régnier qui est parti faire une expédition glaciaire au cœur d'un deuil amical qui est en ce moment au cinéma. Je vous posais la question hors antenne, Jérémy, mais combien de temps vous avez mis à récupérer vos mains?
3: Alors mes mains, ça allait, non, c'est les ongles de pied. J'ai perdu 3 ongles et par le froid, par le contact, en fait, la marche, en fait, le fait de frottement. J'avais les pieds en sang. J'ai mis presque un an à me remettre. Mais encore, je vous passe Laurie, lui, il passe sa vie à l'hôpital. Hein, donc, moi, je découvre un autre univers.
0: Explorateur avec qui vous êtes parti. Ouais, vous êtes resté en contact, j'imagine.
3: Bien sûr, on est devenu, avec tout ce qu'on a traversé, on est devenu très très proche et il m'accompagne pour la sortie du film. J'ai fait la préface de son livre qu'il a sorti il y a pas longtemps. Donc voilà, on est.
0: Vous referez une expédition ou pas?
3: Peut-être, ouais, pourquoi pas, je sais pas, on verra ce que la vie propose.
0: C'est pas au programme pour le moment.
3: Non.
0: Alors, Jérémy Régnier, un titre de film pour décrire votre humeur du moment?
3: Alors, je pensais à Into the Wild.
0: C'est l'un de mes films préférés.
3: C'est vrai?
0: Ah oui, avec cette musique d'Eddie Vedder.
3: Ouais.
0: Alors, heureusement pour vous, vous avez mieux terminé.
3: Oui, j'ai mieux terminé. Mais je trouve que c'était un film justement sur la liberté, sur partir au bout du monde, essayer de se reconstruire, se réinventer, et puis la réalité en fait.
0: Et puis revenir à l'essentiel de la vie sans rien de matériel.
3: Et ça, je l'ai vécu pendant web, toute la progression en Arctique. En fait, le peu de choses qu'on a du coup devient un vrai cadeau. Quoi.
0: Qu'est-ce qui vous a le plus manqué?
3: Des toilettes.
0: C'est vrai. On savoure pas assez notre chance d'avoir des toilettes.
7: Alors, t'es un cuir?
9: Un cuir?
22: Ouais, c'est comme ça qu'on appelle ceux qui font la route sans véhicule.
7: Tu crois pas que tu devrais faire des études ou te trouver un boulot pour gagner ta vie?
9: J'ai qu'un seul projet. Je pars en Alaska.
7: Alaska, Alaska? Ou une ville en Alaska?
9: Je veux me perdre au fin fond de la nature.
22: La vie sauvage.
7: Une fois qu'on est perdu loin de tout, on fait quoi, dis-moi? On fait quoi loin de tout?
9: On vit, tout simplement.
0: Elle vous parle cette phrase, Jérémy.
3: Ouais.
0: Qu'est-ce qu'on fait quand on est perdu loin de tout?
3: Ah ouais, on se retrouve soi, en fait. Je pense que quand plus t'es loin, plus t'es loin de tout, plus peut-être tu te retrouves...
0: T'es proche de toi.
3: Ouais.
0: Un film qui donne du sens à la vie?
3: Perfect Day, de Wim Wenders.
0: Mmh. Ah ben, évidemment. Musique extraordinaire. Pourquoi? Pourquoi ça donne du sens à la vie pour vous?
3: Parce que je trouve rempli, lumineux, je sais pas, il y a quelque chose de... Puis de toute façon, Wim Wenders, à chaque fois, ça me bouleverse, parce que c'est toujours des personnages écorchés, en même temps hyper lumineux. Enfin, je sais pas, il y a un truc qui me transcende. Je suis... c'est toujours bouleversant, je trouve, ces films.
0: Jérémy Régnier, un souvenir de fou rire au cinéma, dans une salle ou sur un tournage?
3: C'est quand mon père, quand je... C'était longtemps, parce que je n'ai plus été au cinéma avec mon père depuis très longtemps, mais mes gamins, j'allais avec lui au cinéma, et quand on voyait les comédies, il riait, mais tellement, que toute la rangée bougeait en même temps que lui, mais jusqu'à tomber par terre, quoi. Et donc, en fait, tu regardes même pas le film qui te fait rire, c'est tu regardes mon père entre gêné et rire.
0: Et rire communicatif.
3: Ouais.
0: Ça, c'est des bons souvenirs de famille. Quels sont les héros de votre enfance?
3: Ah, sans hésiter, Belmondo. Moi, j'ai grandi avec Belmondo. Et c'est marrant parce que j'ai fait une interview hier en Belgique et je lui passe le bonjour d'ailleurs Marco, qui est journaliste et qui était un super ami de Belmondo, qui l'a accompagné jusqu'à la fin de sa vie, etc. C'est un ancien boxeur et il m'a raconté des anecdotes mais démentes, je l'ai encore plus aimé. C'est quelqu'un qui jouait en permanence en fait, que
0: ce soit à l'écran
3: ou dans la vie. C'était un mec qui se marrait, qui avait envie de rire de tout, de plaisanter, et je trouve qu'il y avait une fougue. Puis il passait du la nouvelle vague à un cinéma plus populaire, mais tout en gardant ce panache. Non, j'étais fasciné par ce gars.
8: Ici Bob Sinclair, j'écoute. Ah oui, bonjour, monsieur. La routine, mon général, la routine. Vous dites, dévoré par un requin ? Ah, et dans une cabine téléphonique ?
0: Et voilà, extrait du Magnifique, bien sûr, avec Jean-Paul Belmondo. Jérémy Régnier, un film dont vous auriez aimé ne jamais connaître la fin.
3: Paris, Texas. Paris, Wim Wenders.
0: Ouais, encore. Ouais. Encore lui. Ouais. Pourquoi ? Vous vous rappelez la fin ?
3: Ouais, bien sûr, il part, il disparaît. Je sais pas, il y a quelque chose pareil. T'as envie qu'il retombe amoureux. Enfin, cette rupture amoureuse, tu la comprends pas totalement. Et pourtant, t'as l'impression qu'elle est tellement belle. Il y a quelque chose de tellement romantique. Et en même temps, c'est une fin. Quoi, en fait.
0: Oui.
3: C'est le début d'une fin.
0: Oui, c'est ça. Alors là, c'est un peu différent. Un film dont vous auriez aimé changer la fin.
3: Le Cercle des poètes disparus.
0: Ouais, à la fois elle est quand même sublime.
3: Elle est sublime,
0: cette fin,
3: c'est sublime, mais je me souviens au cinéma.
0: Mais oui, on veut pas qu'il parte, on veut pas qu'il soit viré.
3: C'est deuil, c'est vraiment aussi l'histoire d'un
0: aussi,
3: deuil. Comment
0: oui,
3: tu traverses
0: aussi,
3: un deuil pour un professeur, pour une classe, pour des élèves, pour incompréhension de pourquoi quelqu'un d'aussi lumineux, aussi talentueux, se donne la mort, quoi. Et
0: aussi jeune.
3: Et ouais, et quand ils se lèvent tous, ouais, non, c'est magnifique.
10: Mon capitaine.
11: Asseyez-vous, monsieur Anderson. Vous entendez ? Asseyez-vous. Allons, assis. Est-ce que vous m'entendez ?
10: Oh, capitaine, mon capitaine.
11: Monsieur Overstreet, je vous ordonne de vous asseoir.
0: Ah oui, alors cette scène, moi, je crois que c'est l'une de mes plus belles scènes de cinéma, mais je peux le revoir 100 fois, je pleure 100 fois devant ce film. Quel film vous donne toujours confiance en la vie ?
3: Capitaine Fantastique.
0: Ah oui. Viggo Mortensen.
3: Ah, il est dément, mais tout est dément.
0: Pareil, hein, qui s'affranchit de cette société de consommation et qui a une façon très particulière
3: d'élever sa famille, mais qui est rattrapé aussi par une réalité qui fait que voilà, il faut trouver la juste mesure, la bonne balance entre revenir à l'essentiel, mais pas non plus perdre tout.
0: Et pas se couper du monde.
3: Ouais.
23: Ils veulent pas de nous à l'enterrement. On doit obéir.
24: On veut voir notre maman. Grand-père nous opprime, il a pas le droit.
23: Cette fois-ci, c'est votre baptême du feu. Mettez votre entraînement à profit.
25: Ils ont des hot dogs.
24: C'est quoi, du cola ?
23: Du poison en bouteille.
0: On va pleurer hein, quand même. Aujourd'hui, Jérémy Régnier, parce que moi aussi, Captain Fantastique, je pleure.
3: Je suis désolé, en fait. J'ai envie de prendre des trucs un peu plus sympas.
0: Super extraordinaire. Alors, on en a un là qui arrive. Ouais. Le film comique que vous pouvez revoir indéfiniment.
3: Alors, Step Brother. C'est Manu Payet, d'ailleurs, qui m'avait conseillé de le voir à l'époque. Je crois que je l'ai vu la première fois avec mon frère. Et je trouvais ça tellement. Ouais, Judas Pato, il y a un truc tellement.
0: C'est génial.
3: Des adultes qui sont restés des enfants.
0: Ouais,
3: et c'est hyper vulgaire, mais toujours touchant. Aussi pareil, enfin je sais pas, il y a
0: ils veulent pas grandir.
3: Ah ouais, il y a une fragilité. Et puis c'est vraiment, t'as l'impression que tout est permis. Enfin, ça doit être dément en fait de pouvoir jouer un truc comme ça aussi libre, parce que il y a du sérieux qui arrive dans nos vies en vieillissant. Et là, c'est l'inverse total.
26: Est-ce qu'on peut se faire des lits superposés ?
27: Voilà, j'arrive pas à me faire comprendre. Demain, vous avez tous les deux des entretiens d'embauche. Essayez de vous concentrer sur ça au lieu de bricoler vos lits.
28: Donc, on a le droit, moi ?
29: Oui, vous avez le droit de les superposer.
27: Je le savais.
28: Génial, vous n'aurez pas à le regretter. On va avoir tellement plus d'activité.
27: Ça va être la nuit la plus délire de tous les temps.
0: Débile.
3: Tellement débile.
0: Votre histoire d'amour préférée au cinéma ?
3: Encore chialé. sur la route de Madison. Ouais. Alors là, vraiment, cette
0: pareil.
3: Séquence de fin. Alors, je ne sais pas si on peut l'aimer. C'est quand elle hésite, elle regarde, je me souviendrai toujours, elle regarde dans le rétroviseur la voiture de Clint Eastwood et elle hésite à ouvrir la porte et partir avec lui et elle le fait pas.
0: Et elle le fait. Celle-là aussi, on aimerait bien changer la fin.
3: Ouais.
0: Hein. Franchement.
3: Ouais, en même temps, c'est tellement beau en même temps de se dire, enfin, je sais pas, ouais, tu te dis à quel endroit elle s'est écoutée ou pas écoutée.
30: En voyant Robert Kincaid s'éloigner au volant de son véhicule vendredi dernier, j'ai réalisé, bien que je croyais savoir à quel point je l'aimais, que j'avais terriblement sous-estimé mes sentiments. Ça ne me semblait pas possible, mais c'était vrai. Je commençais à comprendre ce qu'il avait déjà compris.
0: Bon, voilà, c'est mélancolique. Mais en même temps, ça fait du bien parfois de pleurer et d'être dans l'émotion. Un personnage de cinéma que vous auriez rêvé interpréter.
3: Fitzcarraldo.
0: Mmh. Pourquoi
3: Parce que cette folie de partir là-bas en Amazonie. Enfin voilà, je trouve que c'est un film complètement fou. Ça a dû être fou à vivre et à jouer quoi. Et jusqu'où le jeu t'amène dans une forme de folie, dans un non-jeu. Je sais même plus s'il joue ou pas, s'il le vit. Enfin je trouve que c'est et puis la rencontre avec l'autre quoi.
0: La comédie familiale par excellence.
3: Little Miss Sunshine.
0: On adore cette famille complètement dysfonctionnelle.
3: Hyper touchante aussi.
0: Qui accompagne cette petite fille qui rêve d'être Miss.
3: Je trouve ça génial, parce que ça raconte sur la famille, sur les non-dits, sur en même temps l'amour qui circule, alors qu'on a plein de choses à se dire. Mais voilà, et puis là, ils suivent le rêve d'une gamine qui part un peu débile, improbable, et en fait, ça les rassemble.
0: Oui, c'est magnifique.
1: Grandpa?
12: Yeah.
1: Am I pretty?
12: Olive? You are the most beautiful girl in the whole world.
1: And you're just saying that?
12: No, I'm not. I'm madly in love with you. And it's not because of your brains or your personality. It's because you're beautiful, inside and out.
0: Mm. Ah ouais, elle est belle à l'intérieur, à l'extérieur. Pour terminer ce questionnaire, Jérémy Régnier, quel serait le titre du film de votre vie?
3: D'un monde à
0: l'autre. Forcément. Oui. D'un monde à l'autre, le titre de votre documentaire.
3: Ben oui, parce que c'est au-delà d'un documentaire, c'est vraiment une partie de ma vie.
0: Ben oui. Voilà. C'est le film d'une vie. Hein.
3: Ouais.
0: Et je rappelle que c'est en ce moment au cinéma et que je vous encourage à vivre ce voyage initiatique aux côtés de Jérémy Régnier. Merci beaucoup.
3: Merci.
0: Et c'est la fin de cette émission. Je vous retrouve samedi prochain sur Europe 1. Je vous embrasse.
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13: 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Voilà donc pour nos programmes de nuit, c'est fini. Dans un instant, retrouvez Alexis de la Fléchère et l'équipe d'Europe 1 Matin Weekend pour vos premières informations de la journée côté musique. Aujourd'hui, eh ben on va se quitter sur le nouveau Bruno Mars, On My Soul. Bon dimanche à tous.

0: C'était Bruno Mars, On My Soul, une nouveauté Europe 1. Il est 5h57. Europe 1 Matin Week-end, ça commence avec vous Alexis Laflechère, bonjour.
1: Bonjour Marilyn, bonjour à tous, merci d'être à l'écoute d'Europe 1 Matin Week-end en ce dimanche 14 juin. C'est un vrai bonheur de vous accompagner comme tous les matins. Dans quelques instants, c'est la semaine politique jusqu'à 7h avec Alexis de la Fontaine. On va se retrouver juste après avec toute l'équipe de la matinale et tous vos rendez-vous habituels, la pop culture, l'immobilier, vos balades. Hier, nous étions au sommet du pic du Midi, oui, à près de 3000 mètres d'altitude pour un pique-nique gastronomique. Et ce matin, nous allons aller dans le Vaucluse. Vanessa Zah nous emmène à Crayon-le-Brave, étonnant village hôtel au Mont Ventoux avec des chambres, c'est assez amusant, qui sont disséminées dans les ruelles de ce village provençal. C'est vraiment une invitation à ralentir ce matin avec Vanessa Zah.
0: On adore.
1: J'en profite pour saluer Nicolas Charpentier. Bonjour Nicolas.
2: Bonjour Alexis, bonjour Marilyn.
0: Bonjour Nicolas.
2: À tous.
1: Le réalisateur d'Europe 1 Matin Week-end, qui est un formidable cycliste. Il a déjà grimpé le Mont Ventoux plusieurs fois.
2: Je l'ai fait 6 fois.
0: Impressionnant. Quand
2: même. Pour vous dire un peu la folie, une fois, je l'ai fait 2 fois donc dans la même journée. Je suis monté, je suis redescendu et je suis remonté.
0: Mais incroyable, quel homme.
1: Ça c'est un vrai sportif. En tout cas, si on veut se reposer, voilà. Nicolas, après avoir donné tant d'énergie.
2: Il vaut mieux écouter Vanessa Zah.
1: Eh ben, on peut en tout cas aller se reposer après dans ce fameux village à Crayon-le-Brave. Vous pouvez donc vous reposer, ralentir. C'est absolument magnifique. On va cuisiner un tartare de bœuf avec Olivier Pouls. Vous savez qu'il est belge, Olivier Pouls.
0: Ah, oui.
1: Là-bas, ils appellent ça l'américain. Il y a une petite guéguerre entre le tartare de bœuf français et l'américain belge. On va le charrier un petit peu, comptez sur nous. Dans Par ici les sorties, Laura Tenucci nous emmènera sur les Champs-Élysées pour VivaTech, le grand rendez-vous européen des start-up et de la tech, avec plein d'animations sur place. Ça se passe de midi à 18h, c'est totalement gratuit. N'hésitez pas à aller y faire un saut aujourd'hui si vous êtes dans la capitale. À 8h12, l'invité politique, ce sera Frédéric Veltoux, député Horizon et président de la Commission des Affaires Sociales. Avec lui, nous reviendrons notamment sur l'affaire Liana, alors qu'Edouard Philippe parle d'échec collectif. Dans Le Parisien, il appelle également à ce que l'indignation ne s'éteigne pas. On va analyser tout ça tout à l'heure à 8h12 avec Frédéric Veltoux. Votre journal arrive dans quelques instants avec cette information. Washington et Téhéran pourraient signer un accord de paix aujourd'hui, jour des 80 ans de Donald Trump. Donald Trump, en tout cas, il l'affirme. Il dit que ça va se faire aujourd'hui. On va voir tout ça dans quelques instants. Merci d'avoir choisi Europe 1 Matin Week-end. Il est 6h, nous sommes le dimanche 14 juin, bon réveil à tous.
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1: Et l'essentiel de l'actualité à 6h, c'est avec Margot Siffert.
5: Bonjour Alexis,
1: bonjour
5: à tous. Donald Trump l'affirme, un accord irano-américain sera signé ce dimanche, jour de ses 80 ans, des propos confirmés par le médiateur pakistanais, une date qui n'a pas été actée par l'Iran. Et Donald Trump qui participera mardi avec Volodymyr Zelensky à la même réunion de travail du G7 en France. Aucune rencontre bilatérale n'a pour l'heure été prévue entre les deux hommes. Le président américain dînera le lendemain à Versailles avec Emmanuel Macron. La réponse à la mort de la jeune Liana doit être intégrale, volonté de Sébastien Lecornu qui estime qu'une seule et unique loi ne pourra pas tout régler. Il voit ce mois-ci sa cote de popularité reculer de 4 points, avec seulement 24% de jugements favorables. Une adolescente de 17 ans très grièvement blessée vendredi soir à Reims. Elle a été victime de 12 coups de couteau. Son ex-petite amie âgée de 28 ans a été interpellée. Un homme soupçonné d'avoir consommé du protoxyde d'azote décédé la nuit dernière après avoir été percuté par un bus. Ça s'est passé en banlieue lyonnaise. La victime circulait au moment du choc à vive allure et avec ses phares éteints. Du sport avec d'abord le Britannique George Russell qui partira en pole position cet après-midi du Grand Prix de Catalogne. Il a devancé Lewis Hamilton et Kimi Antonelli. Début de la course dès 15h à suivre sur Canal+. Et puis du rugby avec le Racing 92 qui s'est imposé 33 à 31 face à Pau. C'était en barrage du top 14. Il affrontera en demi-finale le Stade Toulousain. Ce soir, le Stade Français sera opposé à La Rochelle. Coup d'envoi de la rencontre dès 21h05 à suivre sur Canal+.
1: Merci beaucoup Margot Siffert pour ce point sur l'actualité. On passe aux courses, les pronostics de Thierry Léger. Bonjour Thierry.
6: Bonjour Alexis, c'est sur l'hippodrome de Chantilly que va se courir ce quintet à handicap qui réunira 18% âgés de 4 à 7 ans sur la distance de 1800 mètres et un entraîneur est particulièrement bien armé. Au départ de ce quintet, il s'agit de Pia Brandt qui avec les numéros de Calas, facile lauréat d'un quintet similaire le 25 mai sur l'hippodrome de Compiègne mais aussi le numéro 3 Thiego The First doué et à suivre d'emblée pour sa première tentative dans un handicap, eh bien ces deux-là méritent à l'évidence un très large crédit. On leur opposera Big Log, le numéro 12, irréprochable dans cette catégorie des quintés, 20 participations, 2 victoires et 9 fois dans les 5 premiers, avec Lacotabo, le numéro 18, idéalement placé et adepte du bon terrain. Enfin les numéros 13, Wapi, 7, Alf Alf, 1, Maneki et 17, Star Rock, compléteront ma sélection. Mon pronostic, 2, 3, 12, 18, 13, 7, 1 et 17.
1: Merci beaucoup Thierry Léger. Et si vous n'avez pas eu le temps de noter, bah vous allez sur europe1.fr et vous retrouvez tous les pronostics de notre ami Thierry Léger. On va revenir dans Europe 1 Matin Week-end à 7h. Mais avant cela, bien c'est la semaine politique d'Alexis de La Fontaine. Bonjour Alexis.
7: Bonjour à tous et bienvenue sur Europe 1 dans la semaine politique et tout de suite écoutons le point presse de la France Insoumise présenté par Mathilde Panot.
8: Donc bonjour à toutes et à tous, bienvenue dans ce point hebdomadaire du groupe parlementaire de la France Insoumise. Il faut raser Daïe, raser-la et raser-la encore. Ce sont les mots du ministre suprémaciste Ben Gvir qui appelle à la destruction de la banlieue sud de Beyrouth où vivent 800 000 personnes. Et ces mots font écho à ceux du ministre de la Défense israélien qui, lui, se réjouissait de la prise illégale de la forteresse de Beaufort, qui écrivait « 44 ans après la bataille historique de Beaufort, les soldats de Tsahal y ont de nouveau hissé le drapeau israélien, ce qui est d'une violence extrême puisque la forteresse de Beaufort est évidemment un haut lieu stratégique, un haut lieu historique au point que l'ONU avait accordé une protection renforcée à cette forteresse, c'est-à-dire au regard du droit, le fait de ne pas avoir le droit d'être utilisé en soutien à une action militaire. Mais c'est aussi la forteresse qui avait servi de base aux forces israéliennes pendant l'occupation du sud Liban jusqu'à l'année 2000. Donc c'est évidemment une violence extrême. Je rappelle d'abord que c'est le consentement de la France et de nombreux pays dits occidentaux au génocide toujours en cours à Gaza, qui permet aujourd'hui à Netanyahou de continuer sa fuite en avant et ses violations du droit international contre le peuple palestinien, mais maintenant contre le peuple libanais. Et il est révoltant que la France n'ait toujours pris aucune mesure d'ampleur, toujours pas d'embargo sur les armes, toujours pas de sanctions économiques et commerciales, toujours pas de renvoi de l'ambassadeur israélien en France qui ne cesse de faire la propagande du génocide, toujours pas de suspension de l'accord d'association entre l'Union européenne et Israël. C'est d'autant plus scandaleux que Netanyahou a annoncé la semaine dernière, a ordonné à l'armée israélienne de s'emparer de 70% du territoire de Gaza, que le gouvernement israélien prépare l'installation d'une base militaire en Cisjordanie, en zone A, dans lequel se trouvent les principales villes palestiniennes, ce qui est inédit, et ce alors que l'ONU vient d'inscrire officiellement Israël sur la liste noire des pays auteurs de crimes sexuels en période de conflit. Nous continuerons évidemment à mettre le gouvernement français et Emmanuel Macron face à leurs responsabilités devant l'histoire. Je veux en profiter pour dire le soutien total du groupe parlementaire à Salah Hamouri, avocat franco-palestinien et militant de défense des droits humains face aux accusations mensongères du Shin Bet israélien. Je veux dire aussi ce matin à quel point nous sommes atterrés par la doctrine non pas du maintien de l'ordre, mais du désordre que le gouvernement a opéré suite à la victoire du PSG lors de la finale de la Ligue des Champions, avec des fan zones qui ont été refusées alors qu'elles auraient permis de garantir un bon déroulement de la liesse populaire, avec des charges de CRS qui ont été observées là où les supporters s'étaient rassemblés, des gaz lacrymo qui ont poursuivi des gens jusque dans le métro, y compris des enfants, et une logique qui est la même logique qui est toujours utilisée par ce gouvernement, c'est-à-dire une logique à la fois du tout répressif et d'aller en contact qui est non seulement un échec, mais qui en plus de cela met en danger les policiers et les gendarmes. La France de Macron a définitivement un problème avec la fête et la joie, mais il est surtout écœurant de voir le concours Lépine de propositions plus racistes les unes que les autres qui ont suivi cette mobilisation, puisque des porte-parole du gouvernement, Maud Bréjon, qui explique que nous avons un problème, je cite, culturelle. Il y a le ministre Jean Brun qui explique qu'il veut priver de logement social les casseurs. Vous avez le député Carl Olive qui monte lui sur le capot d'une voiture sans que ça n'émeuve personne. Éric Zemmour qui parle tranquillement d'une jeunesse arabo-musulmane venue des banlieues qui déferle sur Paris. Jordan Bardella qui parle de scènes de guerre civile, d'un climat de violence en lien avec l'immigration. Et cela fait écho à ce que Retailleau disait déjà en 2025 en parlant de barbares. C'est évidemment d'autant plus écœurant qu'il y a un deux poids deux mesures évident dans la manière dont sont traités ces événements. Puisque je rappelle qu'il y a quelques semaines seulement, le 21 mai, sur le canal Saint-Martin, il y avait une ratonnade qui était organisée par des ultras niçois pour, je cite, « casser du noir de l'arabe et du gaucho », avec en bilan la destruction d'un bar, 6 blessés, 65 interpellations, et un témoin à Street Press qui raconte « Durant ces violences, un homme noir tente de s'interposer pour calmer tout le monde. Il reçoit un coup de couteau dans le dos. Quand la police arrive, les agents lui gazent le visage au lieu de poursuivre les agresseurs, ce qui n'a ému absolument personne. Et ironie ultime, vous vous retrouvez avec Tommy Robinson, vous savez, cet islamophobe revendiqué britannique, hooligan multicondamné d'extrême droite, qui a lui diffusé ses images du canal Saint-Martin de cette attaque néo-nazie en prétendant qu'elle était le fait de fans du PSG et en appelant à leur déportation. Et je ne parle même pas de l'ensemble des propos qui ont été tenus par l'extrême droite partout en Europe pour appeler à la remigration, ce qui est évidemment absolument insupportable. Il faut donc rompre avec cette doctrine de maintien du désordre. Je termine en disant que nous nous réjouissons d'avoir triplé notre nombre d'élus insoumis dans le monde avec les élections consulaires et que nous félicitons au nom du groupe parlementaire les nouveaux élus et que, évidemment, le groupe parlementaire sera mobilisé entièrement pour le premier meeting de campagne de Jean-Luc Mélenchon le 7 juin à Saint-Denis à 15h. Il y a bientôt 300 000 personnes qui soutiennent la candidature de Jean-Luc Mélenchon, soit le double de l'objectif de l'investiture populaire et ce, en un mois seulement. Et je l'espère bien, nous ferons ce 7 juin une démonstration de force pour démontrer que nous pouvons inventer une autre page de l'histoire de notre pays. Et pour parler d'un événement historique, je commence par donner la parole à Paul Vanier.
9: Merci, chère présidente. Bonjour à toutes et à tous. Au lendemain de l'adoption à l'unanimité par l'Assemblée nationale du texte issu de la commission d'enquête Betarame que j'ai conduit avec Violette Spielboot, je veux partager avec vous une très grande émotion, une très grande satisfaction. C'est un aboutissement, c'est une bascule historique. Et c'est, je l'espère, un changement, puisque ce texte introduit des dispositions très puissantes en matière de prévention, de lutte contre les violences commises sur des enfants en milieu scolaire et en milieu périscolaire. Il réorganise très profondément les relations entre l'État et les établissements privés sous contrat afin de garantir la protection des 2 millions d'élèves qui y sont scolarisés. Je veux dire mes remerciements au groupe parlementaire de la France Insoumise qui, depuis le premier jour, a accompagné ce travail, a permis, par la mobilisation des moyens dont il dispose ici à l'Assemblée nationale, que ces questions soient adressées, que nous avancions, que nous fassions ce travail. Mon groupe était hier le plus mobilisé dans l'Assemblée et il a largement contribué à l'adoption de ce texte. Maintenant que nous avons fait notre travail, nous les députés, je m'adresse solennellement au gouvernement. Le gouvernement a choisi d'inscrire ce texte en procédure accélérée, c'est donc qu'il le soutient. Et s'il est à la hauteur de l'enjeu, s'il est cohérent avec ce qu'il a choisi de faire, il doit tout mobiliser pour que le Sénat, le plus vite possible, dispose de ce texte, en débatte, en fasse ce qu'il voudra en faire. Et puisque c'est une procédure accélérée à l'issue de l'examen au Sénat, il ne faudra qu'une CMP. Et donc, je le dis, et c'est important, ce texte peut entrer en vigueur pour la rentrée prochaine, dès le mois de septembre, et il peut ainsi concourir à mieux protéger 12 millions d'élèves dans notre pays. Voilà ce qui est désormais à disposition par l'Assemblée nationale, du pays, de sa jeunesse. Le gouvernement doit faire son travail. Avec Violette Spielboot, nous l'interpellerons. Avec le comité de suivi réunissant des collectifs de victimes, des lanceurs d'alerte, des représentants des fédérations de parents d'élèves, du public, du privé, les organes, les syndicats représentants de l'ensemble des personnels du public et du privé, avec lesquels nous avons

0: parlementaire pour nationaliser ArcelorMittal. Il n'y avait jamais eu, depuis 1982, de vote de l'Assemblée nationale majoritaire pour nationaliser une entreprise. Et nous avons l'espoir d'une seconde victoire historique, de transformer l'essai, si vous voulez, le 11 juin, puisque notre proposition de loi est reprise dans la NIJDR et j'en serai co-rapporteur avec le député Nicolas Sansu. Dès demain, en commission des finances, donc sera examiné ce texte. Et en hémicycle, le 11 juin, il y aura une très forte mobilisation syndicale attendue, et vous le savez, il s'agit ni plus ni moins que de sauver la production d'acier en France, 15 000 emplois, et surtout de pouvoir enfin entamer la conversion écologique absolument nécessaire de cette production. Et c'est d'autant plus indispensable que rien n'a avancé du côté d'ArcelorMittal et de cette multinationale depuis 6 mois en matière d'investissement. Deuxième point, vous savez que cet après-midi, il va y avoir le vote sur le projet de loi agricole, qui est vraiment une loi de l'agrobusiness, faite par et pour l'agrobusiness, qui est une très grave récession écologique, écocide d'ailleurs, inédite, qui est un alignement de la Macronie en fait sur les desiderata écocides de l'extrême droite et une grave dérive trumpiste, tout simplement, sous l'égide du véritable ministre de l'Agriculture, c'est pas Madame Jodvar, c'est en fait Monsieur Rousseau, à savoir le président de la FNSEA, et cette loi offre un boulevard aux fermes-usines et aux méga-bassines. Donc bien entendu, nous voterons contre cette loi cet après-midi, qui se fait au détriment de l'essentiel des agriculteurs, parce que quelle agriculture sur des sols morts, avec des nappes phréatiques vidées et des terres et fermes géantes, des terres accaparées par les fermes géantes. Je finis en disant que malgré cela, nous avons obtenu 3 victoires sur nos amendements et pas des moindres, 3 victoires là aussi historiques, l'interdiction des importations de produits dangereux et d'aliments dangereux qui sont interdits en France, les cantines 100% locales et françaises et les prix planchers pour les agriculteurs. Mais comme la Macronie ne supporte pas toute régulation des prix et des marchés, eh bien, ils tenteront sans doute de le dégager au Sénat et à la CMP. Je veux juste vous dire que ce matin, j'ai vu avec grand plaisir que même la Fédération nationale bovine qui appartient à la FNSEA, même la Fédération nationale bovine, appelle maintenant la Macronie à la responsabilité et à voter pour et à garder notre amendement sur les prix planchers agricoles. Merci.
1: Merci Adrien Clouet.
2: Merci beaucoup, bonjour à toutes et à tous. Aujourd'hui, si vous êtes au SMIC, vous allez arrêter de perdre de l'argent. Ou presque, puisque le SMIC a augmenté de 2,4% au 1er juin, alors que l'inflation européenne est calculée à 2,8%. Première arnaque. Cette hausse n'est pas un cadeau, c'est une obligation légale qui est faite au gouvernement. Et cette obligation légale s'accompagne de l'absence de tout coup de pouce, c'est-à-dire aucun gain, pas un centime de gain de pouvoir d'achat pour les bénéficiaires. La situation finale n'est pas forcément la joie. On parle de 1477 euros net si vous travaillez à plein temps. Ce qui veut dire qu'une personne seule avec un enfant est toujours sous le seuil de pauvreté malgré un boulot pendant 35 heures. Et de plus, le SMIC n'est pas répercuté sur les salaires qui sont supérieurs. À l'heure où nous parlons, des dizaines et des dizaines de conventions collectives prévoient des salaires de départ de carrière qui sont en dessous du SMIC. Si vous êtes ouvrier paysagiste, le salaire d'entrée dans le métier est 30 euros en dessous du SMIC. Que vous soyez ouvrier débutant, d'exécution ou spécialisé, vous êtes en dessous du SMIC. Hôtellerie-restauration, il faut 2 ans d'ancienneté pour atteindre le SMIC. Ambulancier à l'hôpital public, il faut 8 ans d'ancienneté pour que votre minimum de convention collective atteigne le SMIC. Ce qui veut dire que vous êtes collé au niveau du SMIC pendant des durées énormes de votre carrière. C'est la raison pour laquelle nous déposons avec le groupe de la France Insoumise une proposition de loi qui porte indexation générale des salaires publics et privés sur l'inflation, pour que personne ne perde de l'argent année après année en travaillant. Plusieurs pays le font dans l'Union européenne. Je pense à la Belgique, je pense au Luxembourg, je pense à Chypre. Et puis c'est un outil, pour conclure, qui est un outil anti-inflation, puisque si les grandes entreprises savent que toute hausse du prix de leurs produits conduira à une hausse des salaires derrière, eh bien elles n'ont plus de raison d'y procéder. Et pendant que nous proposons cette piste nouvelle au pays, eh bien nous avons cet après-midi la 5e réforme de l'assurance chômage qui est proposée, qui vise à baisser les droits des demandeuses et demandeurs d'emploi de 3 mois à 6 mois et demi pour les plus âgés, des gens qui ont fait une vie de boulot et qui, parce qu'ils auront signé une rupture conventionnelle, perdront plus de 6 mois d'indemnisation. Nous voterons contre, en sachant que la prochaine convention d'assurance chômage se discutera en 2028, si possible, avec un nouveau président de la République.
3: On m'a demandé de faire très vite, je vais faire très vite et après je serai disponible si vous le souhaitez. C'est sur la question des coupes budgétaires qui viennent d'être annoncées par le gouvernement et qui devraient passer en commission des finances à partir de demain avec le ministre Amiel.

0: Donc on est toujours dans la tradition depuis quelques années. Il y a les coupes budgétaires au budget initial, il y a les coupes budgétaires au printemps, et il y a les coupes budgétaires dans ce qui a été surgel et qui sont effectives à la fin de l'année. Bon, donc si moi pour ma part, entre les annulations et les surgels, je choisis d'additionner les deux, parce qu'en général, le gouvernement annule à la fin les surgels, c'est juste une question de présentation. Donc on va avoir quasiment, si je prends les autorisations d'engagement de 2,9 milliards en surgels, ça va nous faire quasiment 4 milliards de coûts budgétaires dès cette année, dès le printemps, pardon, sur le budget, et avec des conséquences très lourdes pour certains postes. Je pense par exemple au fonds vert, au moment de la question climatique, vous voyez qu'il fait pas trop chaud, tout va très bien. Le fonds vert, c'est 10% des autorisations d'engagement qui baissent. Ça va faire 42% dans l'année de baisse sur le fonds vert. C'est absolument considérable pour quelque chose qui, je vous rappelle, a été créé il y a 3 ans. Si je prends l'agriculture, le sport, on est à moins 2,5. Si je prends l'accès à l'emploi, bon, le chômage redémarre, on est à moins 3,8, ce qui nous fera une baisse globale de 7% sur l'année. Si je prends la culture, c'est aussi 3,6% des budgets qui sont baissés, là aussi pour un ministère qui avait été durement impacté dès le PLF 2026. Autrement dit, les ministères qui ont pris cher en 2026 dans la loi initiale payent encore, j'allais dire, prennent encore plus cher avec ces annulations de crédit. Et je me permettrai juste de pointer un dernier détail. Monsieur Macron a annoncé 93 milliards, je crois, d'investissements avec Choose France. Il dit pas comment dans les années à venir. C'est plus que les 8 ans précédents. En général, il n'y a pas de suivi. Par contre, ce qui est très concret, c'est que investir pour la France de 2030, ça va nous faire moins 10% de crédit avec ces annulations et ces surgels. Et donc, ce poste absolument essentiel pour l'investissement, ça va faire moins 25% sur l'année 2026. Voilà, c'est ça la réalité de la politique d'investissement dans ce prévis. Et le pire, c'est que fin juin, on a un nouveau comité d'alerte en fonction des chiffres économiques qui, comme vous le savez, sont mauvais, puisqu'ils sont de moins 0,1 point de PIB sur le premier trimestre. On peut peut-être penser qu'on va rentrer en récession dès le deuxième trimestre. Donc on va annoncer des nouvelles annulations et surgèles à la fin juin. Tout ça pour une politique qui va être, en plus de ça, mauvaise économiquement, récessive. C'est la raison pour laquelle nous continuons à demander un projet de loi de finances rectificative dans lequel nous pourrions faire voter des recettes au lieu de se contenter de coupes budgétaires. Merci.
1: Bonjour à tout le monde. Alors moi, je viens dans le cadre de l'achèvement du printemps d'évaluation qui m'a permis, aux côtés de Sébastien Pétavy, d'évaluer le mode de financement de la psychiatrie. Cette évaluation s'est tenue dans le contexte de crise et de surcrise qu'on connaît, que vous connaissez tous, la fermeture de lits, les difficultés majeures d'accès aux soins sur l'ensemble du territoire, les urgences en surchauffe, la pédopsychiatrie sous-dimensionnée, alors que la prévention des troubles chez les jeunes explose depuis au moins 2020. En parallèle de notre travail, vous l'avez vu la semaine dernière, la contrôleuse générale des lieux de privation de liberté a elle-même alerté sur les conséquences de ce délabrement dans son dernier rapport, en pointant, je la cite, « la coupable indifférence de l'État ». Et je tiens ici à saluer les professionnels et les patients qui sont les premiers à dénoncer ces conditions de mauvaise prise en charge. Partout sur le territoire, des équipes sont en lutte pour dénoncer la situation. Je pense notamment aux équipes de la Fondation Vallée ou du CAC Amado, mais aussi dans le Maine-et-Loire où les équipes de Cholet sont aujourd'hui devant l'ARS à Angers. Dès lors, dans le cadre de cette mission d'évaluation que nous avons conduite, la question centrale que je me suis posée, c'est de savoir si une réforme de financement de la psychiatrie dans le cadre, je le rappelle, d'une enveloppe fermée, l'ONDAM, permet de répondre aux crises et d'améliorer la prise en charge et la qualité des soins pour les patients. Je présenterai dans le détail les conclusions du rapport lors d'une conférence de presse demain à 13h ici même. Mais qu'on soit clair, cette réforme n'apporte aucune solution d'envergure en mesure de répondre durablement aux enjeux du secteur. Elle n'a pas permis de refinancer suffisamment l'ensemble du secteur, ni même les régions historiquement sous-dotées. Je pense notamment aux collectivités d'outre-mer ou encore la région des Pays de la Loire. Elle n'a pas permis de maintenir des lits ouverts en nombre suffisant, et on le voit chaque jour. Elle n'a pas permis d'encourager la prise en charge ambulatoire ou à domicile, alors que c'est une attente des patients et des familles et des professionnels. Et elle n'a pas permis de répondre aux difficultés d'accès sur les territoires ruraux. Surtout, et ça paraît une évidence, elle n'a pas permis de dimensionner l'offre de soins à la hauteur des besoins. Alors que conduire les politiques publiques de santé à partir de besoins est le premier degré de bon sens. J'ai entendu Madame Rice ce matin parler d'un coupe-fil pour les publics les plus jeunes. Alors je veux lui répondre, le coupe-file est un outil de gestion de l'austérité. C'est un outil qui consiste à faire reculer les personnes dans la liste d'attente. C'est pervers qu'on voit le besoin croissant qui aujourd'hui, comment on détermine les priorités. Et ce n'est pas ce dont nous avons besoin. Ce dont nous avons besoin, c'est une politique de prévention sur les causes du mal-être. Ce n'est pas qu'une responsabilité individuelle. Les politiques publiques sont aussi responsables de cette situation. Quand le gouvernement accentue la précarité, quand le gouvernement sécurise le travail, le chômage, les retraites, quand le gouvernement ne lutte pas contre l'inceste et les violences sexuelles, nous devons collectivement se saisir du sujet. Et ce dont nous avons besoin, c'est une politique d'envergure qui part des besoins et qui s'y adapte. J'y travaille parce que les futures échéances devront nous sortir de la coupable indifférence.
2: Bonjour Nicolas Fleury pour LCP. Aujourd'hui, il y a le projet de loi constitutionnelle sur l'autonomie de la Corse qui passe en commission de loi. Est-ce que vous pouvez nous rappeler la position de votre groupe, s'il vous plaît ?
3: Ok. Comment sera la Corse ? Et je réponds à toutes les autres questions.
0: Écoutez, sur l'autonomie de la Corse, on l'a dit depuis le départ. Nous, depuis 2017, on est pour accompagner l'autonomie de la Corse avec certaines lignes rouges. Ces lignes rouges sont claires. Un, ça ne peut être l'occasion d'une différenciation générale sur le territoire. Autrement dit, on travaille pour la Corse et on ne travaille pas pour l'idée d'un éclatement de notre pays dans une fédération quelconque. Deuxièmement, nous aurions souhaité qu'il y ait une loi organique en même temps que l'article constitutionnel, parce que c'est ce qui donne le contenu en réalité de l'autonomie. Malheureusement, le gouvernement s'y est pris tellement mal que ce n'est pas le cas. Je rappelle que les Corses le souhaitaient. Et donc, dans l'article constitutionnel, il faut certaines garanties. Il y en a une qui est la clause de non-régression sociale et écologique que nous voulons vouloir inscrire. Et la deuxième, c'est d'éviter, j'allais dire, toute définition qui pourrait donner un caractère ethnique à une définition citoyenne pour la Corse, mais qui, comme c'est dans un article constitutionnel, pourrait ensuite être repris plus largement et pour être très clair, par exemple, il y a quelque chose qui ne pourra pas passer, qui est le lien ayant entretenu, un lien singulier avec sa terre pour la définition de la communauté corse. Voilà. Donc, on a affaire à un texte imparfait, on va essayer de l'améliorer, on l'aborde de manière positive et on verra bien quel sera notre vote final en fonction des amendements.
3: Alors, sur les différentes questions qui étaient posées, d'abord, vous m'avez parlé de ce que nous ferions si nous étions au pouvoir. Je parlais par exemple du fait d'organiser les choses, notamment avec des fan zones qui auraient permis d'encadrer et de faire en sorte que la liesse populaire puisse s'exprimer normalement, comme dans beaucoup de pays, cela se fait. Je rappelle que la France est le mauvais élève du maintien de l'ordre. Je vous donne des exemples très concrets. Il y avait entre 2010 et 2013 une étude qui s'appelait l'étude Godiac, qui était à l'échelle européenne pour trouver des nouveaux moyens de, justement, comment est-ce qu'on gère une foule de manière pacifique, notamment avec de la désescalade. Par exemple, il y a de nombreux pays dans lesquels on ne parle pas juste aux organisateurs d'une manifestation, ce qui n'existe pas quand il y a une immense fête populaire, mais dans lequel on va avoir, par exemple, des écrans lumineux pour expliquer ce qui va se passer, dans lequel il y a des haut-parleurs pour, là aussi, expliquer que la police, par exemple, va évacuer tel ou tel endroit, qui sont des doctrines de désescalade. La France a refusé de participer à cette étude entre 2017 et 2013, alors qu'il y avait de nombreux pays européens. Et la France a une méthode d'aller au contact et de tout répression sur la gestion, notamment de fêtes populaires, comme on l'a vu ce week-end. Donc nous ferions tout le contraire. Nous aurions une doctrine, qui est une doctrine justement de mettre en place des choses comme les fan zones qui permettent de faire en sorte que tout se passe bien et d'avoir une doctrine qui est justement une doctrine de désescalade, comme ça se fait de nombreux pays, notamment chez nos voisins. Ça, c'est la première chose. La deuxième chose, qui est la question qui a été posée, qui l'a posée la deuxième question ? Bon, voilà, ici. Alors, il n'y a pas de mise en examen qui ont été faites maintenant. Je le dis parce que, ce que vous dites est factuellement faux. Ce qui a été annoncé, c'est une clôture de l'enquête relative aux comptes de campagne qui date, je le rappelle, de 2017. Et dans ce cadre-là, il n'y a aucune nouvelle mise en examen qui a été faite. Je le précise pour que ça soit clair sur ce côté-là. Je rappelle que dans le cadre de cette enquête, qui dure déjà depuis 8 ans, ni le candidat Jean-Luc Mélenchon, ni le directeur de campagne Manuel Bompard n'ont été entendus par les juges, ni mis en examen. Et que la contre-expertise qui avait été demandée par le conseil de Mediascope à l'époque, qui avait été acceptée, a démontré qu'il n'y avait aucune surfacturation, qui était ce que on nous reprochait. Nous attendons donc, au vu de ces différents éléments, de l'annonce de cette clôture, qu'il y ait donc une absence de procès, qu'on en finisse définitivement avec une affaire qui dure depuis maintenant 8 ans et sur lequel il n'y a jamais aucun élément qui a été prouvé. Donc je tiens à réaffirmer qu'il n'y a aucune mise en examen nouvelle et donc je crois que c'est important pour le traitement de l'information que vous êtes en train de faire.
4: Merci beaucoup Alexis de la Fontaine qu'on va retrouver dans quelques instants pour la suite de la semaine politique. Mais d'abord on va s'informer sur Europe 1.
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4: Et à 6h27, l'essentiel de l'actualité, c'est avec Alexis Bourdon. Bonjour Alexis.
6: Bonjour à tous. Jamais les États-Unis et l'Iran n'ont été aussi proches d'un accord. Et cette fois pourrait être la bonne, alors que Donald Trump a annoncé près de 40 fois avoir trouvé un terrain d'entente avec Téhéran depuis le début de la guerre. Une signature pourrait même intervenir dans les prochaines heures. La première conséquence serait la réouverture du détroit d'Ormuz. Le président américain également attendu en France pour le G7 à Évian. Mardi, il devrait participer à une réunion de travail avec Volodymyr Zelensky. Donald Trump également reçu le lendemain à Versailles à l'issue du sommet. Il dînera avec Emmanuel Macron pour célébrer les 250 ans de l'indépendance des États-Unis. En marge de ce sommet, 16 000 policiers et gendarmes déployés pour assurer la sécurité des dirigeants. De l'autre côté de la frontière, la ville de Genève mise sous cloche avec un important dispositif déployé. Une réponse aux 50 000 manifestants attendus cet après-midi contre le G7. Rassemblement placé sous haute surveillance après les débordements de 2003. La Suisse qui se prépare également au vote. La Confédération helvétique organise aujourd'hui un scrutin sur le plafonnement de sa population à 10 millions d'habitants en 2050. Le projet gouvernemental vise à resserrer les critères d'accès aux services civils afin de préserver le caractère prioritaire du service militaire. Doit-on interdire les signes religieux ostentatoires lors des conseils municipaux en France? La question Europe 1 du jour. Une question également au cœur du dernier conseil municipal à Ivry-sur-Seine. Un élu RN a récité un « Je vous salue Marie » en pleine réunion communale après le rejet de son amendement visant à interdire les signes religieux dans l'Assemblée. 4 hommes mis en examen à Pau pour fabrication d'armes létales via l'impression 3D destinée à la vente. L'atelier dans lequel les armes étaient imprimées a été démantelé. Parmi les suspects âgés de 17 à 21 ans, deux d'entre eux ont été placés en détention provisoire. Et puis en mode football, pas de vainqueur dans le premier gros choc de la Coupe du Monde. Le Brésil a été tenu en échec par le Maroc. Score final, un but partout.
4: Merci beaucoup Alexis Bourdon pour ce point sur l'actualité. On retrouve tout de suite Alexis de la Fontaine pour la suite de la semaine politique. Quant à nous, on sera de retour pour la matinale pour Europe 1 Matin Week-end à 7h. On arrive.
7: De retour sur Europe 1, écoutons l'intervention de Sébastien Lecornu sur la guerre au Moyen-Orient.
8: Mesdames et messieurs les députés, monsieur le président de la commission des affaires étrangères, monsieur le président de la commission de la défense, avant toute chose, je veux rendre une nouvelle fois hommage au major Arnaud Frion, mort pour la France en Irak, ainsi qu'à nos militaires blessés dans l'accomplissement de leur mission. Je veux dire à sa famille, à ses proches, à ses frères d'armes, la solidarité de toute la nation et sa reconnaissance. Cet hommage n'est pas un préambule, il dit déjà à bien des égards l'essentiel. Car ce qui se joue aujourd'hui au Proche et au Moyen-Orient n'est pas une crise lointaine. Ce n'est pas une crise de plus. C'est une guerre qui s'étend, qui frappe des infrastructures civiles, qui menace la sécurité maritime et qui déstabilise durablement toute une région et qui peut aller jusqu'à une forme, on le sait, on le redoute, de globalisation. Ce serait facile, dans un tel moment, de s'abandonner, de se contenter d'une forme de découragement et de peindre l'avenir en noir. Facile de décrire un monde livré à la force brute, à la loi du plus fort, à la domination des rapports de puissance. Facile de dire une humanité toujours plus dépendante des malédictions de l'or noir. Ce serait vrai, mais ce serait insuffisant, car le rôle du gouvernement n'est pas de commenter le chaos du monde, il est d'agir. D'agir pour protéger les Français, d'agir pour défendre les intérêts de la nation, d'agir avec nos partenaires et d'assumer devant vous et avec vous les conséquences particulièrement complexes que cette situation nouvelle impose à notre pays. Car oui, cette crise nous concerne directement. Elle nous concerne par les centaines de milliers de Français présents dans la région. Elle nous concerne par nos forces déployées. Elle nous concerne par nos partenaires stratégiques avec qui nous avons des intérêts communs. Elle nous concerne par la lutte contre le terrorisme et contre la prolifération nucléaire. Elle nous concerne par la liberté de navigation. Elle nous concerne enfin, évidemment, par l'énergie, donc par notre économie et par le pouvoir d'achat des Français. Elle interroge donc profondément nos dépendances. Et de cette réalité découlent pour la France deux conséquences immédiates et concrètes que je veux détailler devant vous à la faveur de ce débat. La première est naturellement, Madame la Ministre, militaire. La seconde est énergétique. La première conséquence est militaire parce que la France est présente historiquement dans la région. Parce qu'elle agit, parce qu'elle doit assumer ses responsabilités globales. Aujourd'hui, plus de 5000 soldats, marins et aviateurs sont engagés au Proche et au Moyen-Orient. Au Sud-Liban, 700 militaires français sont engagés au sein de l'opération de maintien de la paix de la FINUL. Nous sommes aussi présents en Irak, en Jordanie, avec l'opération Chamal de lutte contre Daesh et de formation de nos partenaires. Nous avons des accords de défense avec le Qatar, le Koweït et les Émirats Arabes Unis. Dans ce dernier pays, 1000 militaires sont déployés au sein d'un régiment cuirassier, d'une base navale et d'une base aérienne. Dès le début de la crise, des capacités aériennes et des moyens de défense sol-air ont été envoyés en renfort. Ils ont contribué à la protection de l'espace aérien des Émirats. Enfin, la Marine nationale engage un volume de bâtiments importants articulés autour du groupe aéronaval Charles de Gaulle, de frégates, de porte-hélicoptères amphibies. Ils sont déployés en Méditerranée orientale, en mer Rouge et dans l'océan Indien. Ils assurent des missions de renseignement, de surveillance et de protection en mer et dans les airs, c'est-à-dire de réassurance au profit de nos alliés et partenaires dans la région. La France est un partenaire fiable, nos armées sont réactives et peu d'armées sont capables de se déployer comme les nôtres aussi rapidement. La France l'a fait et si la France est écoutée, c'est parce qu'elle est sur place et bien souvent on finit par n'écouter que ceux qui sont sur place. Ce choix a un sens, mais il a aussi clairement un prix. Et c'est précisément pour cela que nous devons en tirer toutes les conséquences. Je veux ici remercier le Parlement d'avoir adopté il y a 3 ans la loi de programmation militaire. Entre 2017 et 2027, le budget de nos armées aura doublé. Ce n'est pas un détail, c'est un choix stratégique et il est structurant. Mais ce choix doit aujourd'hui être amplifié. La guerre au Proche et au Moyen-Orient, comme celle en Ukraine, nous montre une chose simple. Le retour des conflits de moyenne et haute intensité. Et avec lui, le retour des exigences de masse, d'agilité, de vitesse et d'endurance. Mais aussi de sauts technologiques aussi brutaux qu'essentiels. Sans oublier les fonctions de soutien et de préparation des forces qui ont hélas trop fait les frais des décisions prises dans les années 2000. Mesdames et messieurs les députés, il faut accélérer l'examen de la loi de programmation militaire et sa mise à jour. C'est pourquoi elle sera actualisée dès le mois d'avril sous l'autorité de la ministre. Elle sera présentée au Conseil des ministres du 8 avril prochain et inscrite la semaine du 4 mai à l'Assemblée nationale et du 1er juin au Sénat. Je remercie les parlementaires d'accepter cette accélération et cette modification, Monsieur le Président Jean-Michel Jacques, du calendrier. Mais vous le savez, plus que quiconque, en tant que vous-même ancien combattant, nous ne pouvons pas attendre. L'urgence, ce sont évidemment les munitions. Nous prévoyons d'investir 8,5 milliards d'euros supplémentaires de commandes entre 2026 et 2030, qui s'ajoutent aux 16 milliards d'euros de la LPM votée en 2023. C'est indispensable et je veux que chacun s'en rende compte, c'est colossal. Au total, c'est comme si le budget annuel des armées au début des années 2000 avait été exclusivement consacré à l'achat de seules munitions. Cette loi de programmation militaire mise à jour aura consacré ainsi aux munitions un effort financier 4 fois plus important que la loi précédente. L'effort portera aussi sur la défense sol-air, avec le meilleur système désormais de défense au monde, sur l'alerte avancée, sur les drones, et en particulier la lutte anti-drone, dont les drones intercepteurs et les munitions téléopérées, qui doivent pouvoir être enfin produits en masse et à coût maîtrisé. Car, mesdames, messieurs les députés, nous devons revoir désormais plus profondément nos modèles. Quand un drone à quelques milliers d'euros mobilise un missile à plusieurs millions, c'est toute notre conception de l'armement qu'il faut repenser. C'est un des enseignements de cette guerre, comme pour l'Ukraine. Plusieurs sociétés innovantes françaises sont en capacité désormais de produire des drones intercepteurs. J'inaugurerai avec la ministre Catherine Vautrin dans l'Essonne, dans les prochaines semaines, une nouvelle usine de production d'où sortiront des milliers de drones par mois. C'est un des effets des décisions que nous avons prises et je vous en remercie. Quantité et qualité, coût et efficacité, innovation et rapidité, munitions de saturation mais aussi munitions de précision et donc de décision. C'est un enjeu militaire, c'est aussi un enjeu industriel et donc un enjeu de souveraineté et donc de liberté. Et cette priorité appelle, mesdames et messieurs les députés, de nouveaux investissements urgents décidés et proposés par le gouvernement. D'abord, pour aider à la transformation de notre industrie civile, avec un nouveau plan industrie duale de 300 millions d'euros, pour relocaliser des chaînes de production de composants critiques utiles à la défense nationale, pour en moderniser d'autres et pour aider les industries civiles à investir dans l'innovation de défense. Les industriels prennent des risques pour la défense du pays, donc l'État doit donc les aider davantage. Les ministres présenteront précisément ce plan dans les tout prochains jours. Ensuite, avec la création imminente de la plateforme France Munitions, qui sera un grossiste de munitions inédit pour répondre aux besoins des armées françaises, mais aussi de nos alliés et bien entendu de nos nombreux clients à l'export. Elle permettra de massifier les commandes aux industriels, donc d'accélérer enfin la transformation de l'outil de production industrielle et finalement donc d'augmenter la production de munitions en France. C'est indispensable. Le financement devra être assuré à la fois par l'État, mais aussi par de l'argent privé, des investisseurs privés, car ils ont aussi une responsabilité désormais claire, identifiée dans l'effort de réarmement. D'autres mesures seront présentées par les ministres de l'économie et des armées dès demain. C'est la première fois, je le souligne, depuis très longtemps, que les ministères civils se mobilisent autour du ministère des armées. C'était une des conditions pour réussir. Nous y sommes enfin arrivés. Cet effort passera aussi par une mobilisation européenne. Car si la défense est une affaire de souveraineté et donc relève, je le redis, de la compétence des seuls États, il serait par ailleurs absurde d'avoir, dans un marché commun, de ne pas organiser entre États européens une stratégie industrielle et financière beaucoup plus cohérente. La base industrielle et technologique de défense européenne est une nécessité, nous le savons. Elle est aussi surtout une opportunité pour la France, car nos industries doivent se montrer plus offensives auprès de nos voisins immédiats. Il n'y a pas de fatalité et elles doivent donc, en conséquence, adopter leur stratégie. Alors, pourquoi ces décisions comptent-elles aujourd'hui ? Parce que si la France est présente en Méditerranée, dans le Golfe, au Liban, à Djibouti, en Roumanie, dans la Baltique, c'est parce que des décisions ont été prises hier ou avant-hier par nos anciens. Nous ne décidons jamais seulement pour aujourd'hui. Nous décidons pour les crises de demain. Nous ne décidons jamais pour le temps d'une gestion de crise, à court terme ou d'une guerre, mais pour les suivantes, sur le long terme. Au fond, la conclusion est simple. Si nous voulons être indépendants conformément à l'héritage gaulliste et entretenu depuis lors par tous les présidents de la République, nous devons être capables de nous défendre par nous-mêmes. Et si nous voulons être capables de nous défendre par nous-mêmes, nous devons investir encore davantage pour maintenant, mais aussi pour demain. Mais, mesdames et messieurs les députés, cette réponse ne peut pas être seulement budgétaire. Elle est aussi organisationnelle, elle est aussi juridique, elle est aussi nationale et donc politique, intellectuelle et culturelle. Car la réalité des crises contemporaines est claire. Elles sont rapides, hybrides, imprévisibles. Elles mêlent le militaire, l'économique, le cyber, l'informationnel, l'énergie. Elles visent nos intérêts, mais aussi nos capacités collectives à réagir. Elles se cumulent plus qu'elles ne se succèdent. Face à cela, l'État doit être prêt, se préparer, se mettre à jour. C'est le sens du nouveau régime d'état d'alerte de sécurité nationale que nous vous proposerons dans la loi de programmation militaire. Un nouveau cadre qui permettra, en cas de menace et lorsque les circonstances l'exigent, d'adapter temporairement nos règles pour accélérer les décisions, simplifier les procédures et lever les blocages qui ralentissent aujourd'hui la conduite de nos projets stratégiques. C'est le sens d'autres mesures qui vous seront proposées par le gouvernement sur la lutte anti-drone, la gestion des stocks stratégiques ou les réserves pour lesquelles nous poursuivrons nos efforts. Car il ne serait pas acceptable que que, face à une menace imminente, la nation soit entravée par ses propres lenteurs. Nos compétiteurs ne s'imposent pas ces contraintes. Nous ne pouvons pas être les seuls à nous les imposer lorsque notre sécurité est en jeu. Il ne s'agit certainement pas de remettre en cause l'état de droit, il s'agit tout simplement de lui donner enfin les moyens d'être efficace en temps de crise. Cela vaut pour la production de munitions, cela vaut pour les programmes industriels de défense, cela vaut aussi pour la mobilisation de nos capacités civiles et militaires. Au fond, il s'agit d'une même exigence, adapter un état conçu pour le temps de paix à un monde qui ne l'est plus tout à fait. La mise à jour de la programmation militaire ne sera donc pas que budgétaire. Elle viendra tirer des conclusions plus profondes sur notre organisation pour nous adapter aux crises actuelles et futures et en confrontant plus que jamais l'État militaire à sa composante civile. Mesdames et messieurs les députés, la deuxième conséquence est évidemment énergétique autant qu'elle compose notre souveraineté comme les sujets militaires. Car le premier effet de cette guerre, pour les Françaises, pour les Français, c'est évidemment, incontestablement, le prix de l'énergie. Mais pour bien comprendre ce qui se joue, il faut mettre les mots précis, remettre de l'ordre et de la clarté sur ce qui se passe. D'abord, nous sommes face à une crise de volatilité des cours. Une volatilité liée à l'imprévisibilité des acteurs de ce conflit, y compris parmi nos propres alliés. Une volatilité liée à l'incertitude sur sa durée. Une volatilité, enfin, alimentée par des comportements spéculatifs qui amplifient les mouvements de marché et importe de facto une inflation venue de l'extérieur. Mais au fond, cette crise est avant tout, et pour l'instant, une crise de la circulation. Car ce qui est en cause aujourd'hui, ce sont les routes maritimes, c'est la liberté des tankers, ce sont les flux. Le détroit d'Ormuz, par lequel transite une part essentielle du pétrole et du gaz mondial, est plus que sous tension, vous le savez. Les déclarations d'hier de l'Iran sur le passage désormais possible des navires non hostiles, je cite, est peut-être un signe d'un changement de phase dans cette crise. Il nous faut bien entendu rester vigilants, prudents, pour ne pas dire plus. Les déclarations les plus contradictoires s'enchaînant presque sans trêve depuis 3 semaines, alimentant donc, une fois encore, cette volatilité des prix. Et nous devons tout faire pour que cette crise de circulation ne devienne pas une crise de la production. Car si les infrastructures énergétiques venaient à être durablement frappées dans la région, dans une escalade tant verticale qu'horizontale, nous l'avons vu ces 48 dernières heures, alors nous changerions de nature de crise. Nous basculerions dans une crise plus profonde, plus systémique, plus durable, beaucoup plus difficile à maîtriser. Mais je veux être très clair devant la représentation nationale, il n'y a pas aujourd'hui de risque de pénurie pour notre pays. Nos approvisionnements sont sécurisés, nos stocks pétroliers sont mobilisables, notre système tient. Nous ne sommes pas dans la même situation qu'en 2022 ou 2023, où nous avions une dépendance vis-à-vis de la Russie et notre parc nucléaire est dans une situation de rendement bien supérieure par rapport à l'année 2022. Nous sommes face, mesdames et messieurs les députés, à un problème de coût de l'énergie, pas à un problème d'accès à l'énergie. Et c'est précisément sur ce terrain que le gouvernement oriente et adapte son action sous l'autorité des ministres concernés. Il agit évidemment en aval, là où les Français subissent directement les effets de la crise. Nous avons engagé un travail étroit avec les distributeurs pour maîtriser les marges et éviter tout effet d'aubaine. Nous disposons d'outils de coercition, mais le dialogue a été privilégié depuis le début de la crise et il faut le reconnaître et le souligner, il a produit des résultats. Mais je le dis avec la même clarté qu'au début de la crise, je veux poser un principe simple. Les prix ne peuvent pas monter très vite quand les marchés s'emballent et redescendre beaucoup plus lentement quand ils se détendent. C'est une question de respect du consommateur. Ce principe, nous le ferons respecter et les agents de la DGCCRF sont pleinement mobilisés. Les contrôles, vous le savez, sont massifs, pas autant que nous le souhaiterions, mais en tout cas, je le redis, ils ont produit des effets. Et nous n'hésiterons pas à utiliser tous les outils à notre disposition si cela est nécessaire. Mais nous agissons aussi sur la chaîne de production et de transformation. C'est le sens de la décision qui a été prise en début de semaine de permettre à la raffinerie de Gravenchon d'augmenter ses capacités. Parce que dans une crise comme celle-ci, chaque maillon compte, approvisionnement bien entendu, raffinage et distribution. Je veux également évacuer une piste d'emblée sans esprit polémique. Aucun chèque général, aucune mesure globale à l'aveugle ne seront efficaces dans la crise actuelle. Cela a été tenté par le passé, c'est très coûteux pour les finances publiques, et derrière un chèque, très vite, se cache en général un impôt ou une répercussion très grave pour les déficits publics. Pour ceux, parfois avides de mimer ce que font nos voisins européens sans regarder ce qu'ils font réellement dans le détail, je rappelle que l'Italie a annulé des crédits du ministère de l'Éducation nationale, de l'Intérieur et de la Santé pour financer ses récentes mesures de remise à la pompe. C'est aussi une leçon que nous avons collectivement tirée des débats budgétaires de cet automne. Et je rappelle qu'on ne peut pas ici souligner la singularité de notre modèle énergétique et nous comparer avec des pays voisins qui dépendent bien davantage que nous des pays du Golfe et singulièrement du gaz venu du Qatar pour l'Italie. Beaucoup de propositions ont été faites pour baisser le coût de l'énergie et une fois de plus, j'y reviens sans esprit polémique pour éclairer le débat public comme le veut l'esprit de ce débat. Certains veulent réduire la TVA sur l'énergie. D'autres pays l'ont tenté, notamment, vous le savez, la Pologne en février 2022. Au final, la TVA a été captée par les acteurs intermédiaires et le prix à la pompe n'a pas bougé. Pire, le retour d'expérience a démontré que lorsque la TVA a été rétablie, les prix ont augmenté car les intermédiaires ont conservé par la suite leurs marges. La baisse de la TVA est une mesure inefficace, mais aussi ruineuse pour les finances publiques, comme enfin pour les consommateurs. D'autres proposent, nous l'avons entendu hier lors des questions au gouvernement, de revenir à la taxe flottante sur les produits énergétiques, mieux connue sous l'acronyme de TIPP. Je veux rappeler que cette expérience a coûté 2,7 milliards d'euros aux finances publiques pour un effet moyen de seulement 2 centimes d'euros par litre. L'efficacité d'une telle manœuvre est donc objectivement et rationnellement quasi nulle. La Cour des comptes avait ensuite estimé que cette mesure avait engendré une perte de 600 millions d'euros sur l'année 2004. Pour une raison simple, quand le prix augmente, les quantités vendues diminuent. Une nouvelle fois, je forme le vœu que la classe politique, dans son ensemble, nos opposants comme nos soutiens, sans esprit polémique, tiennent compte des expériences passées et des retours d'expérience tels qu'ils ont été dessinés par les meilleurs experts. Pour autant, il n'est pas question d'abandonner les acteurs, les Françaises et les Français les plus exposés. Les pêcheurs, directement frappés par la hausse du carburant, font l'objet de premières mesures d'urgence avec des dispositifs de trésorerie, des reports d'échéance et un accompagnement renforcé. Mais nous le savons, cela ne suffira pas. J'ai demandé au ministre d'aller plus loin. La Commission européenne a été saisie ce jour et le Conseil de lundi doit permettre d'avancer, notamment sur des mesures d'aide directe, jusqu'à présent interdites. Les agriculteurs, confrontés non seulement à la hausse des prix du carburant, mais donc de facto à la hausse du prix des engrais, sont également soutenus. Et au-delà de l'urgence, nous préparons un plan engrais pour réduire notre dépendance et renforcer notre souveraineté agricole. Ce plan vise à limiter, enfin, si j'ose dire, les besoins d'apport en engrais, notamment optimisation des quantités, à substituer autant que possible des apports organiques par rapport aux engrais minéraux et à produire en France des engrais minéraux décarbonés. Nous avons, il faut le reconnaître, beaucoup trop de retard. Cette crise doit nous permettre de le rattraper. D'autres secteurs sont également concernés. Je pense notamment aux professionnels de santé libéraux, aux secteurs industriels comme la chimie, fortement exposés au coût de l'énergie. D'autres filières que je ne cite pas ici, puisque nous l'avons fait tout à l'heure lors des questions au gouvernement, sont évidemment concernées. Des annonces ont été faites, mais je le dis, d'autres viendront. Car dans une crise de cette nature, il faut savoir adapter nos réponses en permanence. Il est évident que la crise va évoluer de jour en jour. Et il va nous falloir être très souples, très adaptables. J'ai donc demandé à l'ensemble des ministres de se préparer à tous les scénarios, y compris les plus difficiles et les plus graves. Mais il faut aussi, dans le même temps, tordre le cou à une idée fausse. Non, l'État ne profite pas de la crise. Déjà, car l'État, c'est la nation tout entière. Ce qui pourrait être perçu comme un gain d'un côté et, on le sait tous, compensé par une perte ailleurs. Soutien aux filières, dépenses publiques supplémentaires, impact sur l'activité économique, dont la baisse de la consommation et diminution des rentrées fiscales. D'ailleurs, Monsieur le ministre de l'Économie et des Finances, les prévisions de l'INSEE publiées hier tablent sur un ralentissement de la croissance de 0,3 à 0,2% sur les deux premiers trimestres. Enfin, là aussi vous le savez, mais il est utile de le rappeler, la crise fait monter les taux d'intérêt souverains. Il devient déjà plus cher pour la France d'emprunter pour financer sa dette. Le taux d'emprunt de la dette française a augmenté de 15% depuis le 27 février. C'est pourquoi nous prendrons un engagement simple, la transparence totale en la matière. Elle permettra de répondre aux questions, de dissiper les doutes, d'entraver les fantasmes ou les mensonges qui nuisent au consentement à l'impôt et portent atteinte, je le dis clairement, au patriotisme. Car les seuls profiteurs de cette crise sont les pays producteurs d'énergie fossile dont nous sommes aujourd'hui encore trop dépendants. Et celles et ceux qui pointent du doigt l'État sont les mêmes qui, parfois, il y a seulement 3 semaines, refusaient la décarbonation de notre modèle énergétique. Ceci étant dit, le Parlement, Madame la Présidente de l'Assemblée nationale, sera donc pleinement associé. Une première restitution interviendra dès le mois d'avril. Et chacun pourra juger, sur pièce, de la réalité des effets budgétaires de cette crise sur le terrain économique, mais aussi sur le terrain budgétaire et fiscal. Mais je le dis aussi clairement, chacun devra partager la contrainte. Car les choses ne sont jamais aussi simples qu'elles sont parfois présentées par certains, surtout entre 2 campagnes électorales. Mais au-delà de la gestion immédiate, cette crise, je le disais, nous rappelle une réalité plus profonde. Notre dépendance aux énergies fossiles demeure trop importante. Et c'est pourquoi la réponse ne peut pas être uniquement conjoncturelle. Et peut-être plus que d'habitude, elle doit être stratégique et de long terme. Car hélas, les 2 guerres que nous connaissons ne sont que le début de nouveaux dérèglements. Le monde que nous avons connu avant 2022 a hélas, je crois, vécu. Et nous devons hâter la transformation structurelle de notre économie et de nos usages. Depuis des années, la France a fait un choix clair. Le nucléaire et les énergies renouvelables, les 2. Parce qu'il nous faut une électricité abondante, parce qu'il nous faut une électricité décarbonée, parce qu'il nous faut une électricité souveraine. La programmation pluriannuelle de l'énergie s'inscrit dans cette logique. Elle doit être tenue, elle doit être accélérée. Hier, une crise de cette nature aurait mis immédiatement notre économie à terre. La guerre en Ukraine l'a déjà montré. Beaucoup pensaient que l'Europe ne pourrait pas se passer du gaz russe. Elle l'a pourtant fait. Pourquoi ? Parce qu'il y a eu anticipation, parce qu'il y a eu coordination, parce qu'il y a eu solidarité. La leçon est claire. Seule l'indépendance énergétique protège durablement et les déclarations américaines de cette nuit nous renforcent dans cette conviction et nous incitent à aller plus loin et plus vite. La décarbonation n'est pas seulement une exigence climatique, c'est une exigence de souveraineté et donc de liberté. Chaque Français peut s'en rendre compte à la pompe. Produire davantage chez nous, électrifier nos usages, réduire nos dépendances, tirer les leçons de la crise, c'est investir utilement l'argent des Français pour les protéger. Et certainement pas de dépenser de l'argent du contribuable pour financer l'économie fossile de pays lointains dont nous sommes dépendants. C'est arrêter de subir ni cette crise ni les suivantes, car, mesdames et messieurs les députés, nous savons, il y en aura d'autres. Comme je l'ai annoncé lors de la publication de la PPE, il y aura un plan d'électrification des usages afin de diminuer nos dépendances aux hydrocarbures, dans le logement, dans la mobilité, dans l'industrie ou l'artisanat. Un plan sera présenté dès la semaine prochaine pour décarboner la mobilité des particuliers, des artisans, des professionnels ou encore pour réduire la dépendance aux hydrocarbures de certaines filières. Au fond, c'est toujours la même logique. Tirer de chaque crise, non pas seulement des mesures d'urgence, de court terme, mais des décisions enfin durables et structurelles. Parce que, là encore, nous ne décidons pas seulement pour aujourd'hui, nous décidons pour les crises de demain. Mesdames et messieurs les députés, agir ici tout de suite avec des mesures d'urgence, agir ici tout de suite pour demain avec les mesures qui anticipent les crises du pétrole à venir et qui seront à répétition, agir là-bas, à la source, au Proche, au Moyen-Orient, pour protéger nos ressortissants, nos intérêts et nos valeurs. Face à cette situation, la France n'est pas spectatrice. La France est une puissance responsable et en tant que telle, elle agit. Elle agit diplomatiquement, monsieur le ministre de l'Europe et des Affaires étrangères, en permettant des scénarios de désescalade. Elle agit au Conseil de sécurité des Nations Unies. Elle agit avec ses partenaires européens qui ont affiché une position commune, ce qui n'a pas toujours été facile ces dernières années. Elle agit en tant que présidente du G7. Elle agit sur le terrain, aux côtés de ses partenaires et alliés. Et surtout, elle propose l'arrêt des frappes, notamment contre les infrastructures civiles, une solution diplomatique globale, la cessation des hostilités au Liban, le respect de sa souveraineté et de son intégrité territoriale, le renforcement de l'armée libanaise, une solution politique. Je veux saluer les décisions courageuses, notamment prises par les autorités libanaises ces jours derniers. Elles sont, mesdames et messieurs les députés, historiques. La ministre déléguée aura l'occasion de s'y rendre. Dans tous les cas de figure, une fois cette guerre achevée, il faudra nous reposer la question de la présence internationale au Liban. Et lorsque les conditions seront réunies, la mise en place d'une mission internationale destinée à garantir la liberté de navigation dans le détroit d'Ormuz, dans une logique de protection, comme nous avons su le faire avec notre marine nationale en mer Rouge. Mais je veux être clair, la France n'est pas partie au conflit. Elle ne participera pas à des opérations de guerre pour ouvrir ce détroit par la force. Elle ne se laissera pas entraîner dans une guerre qu'elle n'a pas choisie. Mais elle est prête à prendre ses responsabilités pour sécuriser les routes maritimes dans le cadre du droit international et avec ses partenaires. Car c'est son rôle de membre permanent du Conseil de sécurité et de grande puissance maritime mondiale. Enfin, je veux dire un mot, et pour conclure, de nos ressortissants. Près de 400 000 Français sont présents dans la région, résidents ou de passage. Le Quai d'Orsay, Monsieur le Ministre, nos ambassades, nos consulats sont pleinement mobilisés pour les protéger et les accompagner, les aider à revenir en France. De nombreux vols ont été affrétés pour leur retour en France. D'autres sont encore prévus. Nos agents consulaires sont mobilisés depuis le début de la crise et continueront de l'être jusqu'à son terme. Je veux les en remercier chaleureusement et publiquement pour le travail admirable qu'ils ont rempli dans une des crises les plus difficiles de ces dernières années. Mesdames et messieurs les députés, au fond, cette crise pose une question simple. Le monde peut-il encore être organisé autour de la sécurité collective, du multilatéralisme, et quelles sont les nations encore capables de les défendre ? Je le crois, et c'est une permanence française depuis de nombreuses décennies, la France en est une. Parce qu'elle a une politique de défense, parce qu'elle a une politique étrangère, parce qu'elle a une politique énergétique, parce qu'elle a une politique de partenariat qui refuse l'alignement systématique, c'est le moins que l'on puisse dire. Parce qu'elle veut agir concrètement là où d'autres pays se condamnent, malheureusement, parmi nos voisins, à commenter. Pour reprendre les mots du président de la République, pour être libre, il faut être puissant. À nous de continuer collectivement et quelles que soient nos sensibilités politiques, d'en tirer toutes les conséquences pour la France. Je vous en remercie.
9: Merci beaucoup, Monsieur le Premier ministre.
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4: Merci Alexis de la Fontaine et merci à vous d'avoir choisi Europe 1 Matin Week-end pour vous réveiller, vous informer. Je ne sais pas s'il y a des amateurs de basket dans ce studio. Marilyn, vous aimez ça ?
10: Plus la Formule 1, mais le basket, c'est pas mal.
4: Parce qu'il y a cette information qui vient de tomber. On va y revenir dans le journal avec Margot Siffer, sûrement, puisque ce sont les Knicks de New York qui ont remporté la finale de NBA. Pas de chance donc pour notre Français, Wembanyama, qui va devoir, avec les Spurs, qui va devoir attendre un petit peu avant de remporter cette très belle compétition. Tous les rendez-vous habituels d'Europe 1 Matin Week-end sont là. On va aller dans le Vaucluse ce matin, dans vos balades avec Vanessa Zah pour découvrir le petit village hôtel de Crillon-le-Brave face au Mauventoux. C'est sublime. Mmh. Olivier Pouls va nous cuisiner un tartare de bœuf, ou plutôt un américain. Il est belge, Olivier Pouls. C'est comme ça qu'on dit là-bas. Il y a une petite guéguerre entre le tartare français, le tartare belge, l'américain. Donc on va le charrier un petit peu. Comptez sur nous. Laura Tenoggi nous emmènera sur les Champs-Élysées pour Vivatech, le grand rendez-vous européen des startups et de la tech. Si vous êtes à Paris, vous pouvez y faire un saut aujourd'hui. Ça se passe de midi à 18h avec de nombreuses animations. Et puis à 8h13, l'invité politique sera Frédéric Valletoux. Il est député Horizon, président de la commission des affaires sociales. Avec lui, nous reviendrons notamment sur l'affaire Liana. Alors qu'Edouard Philippe, le patron d'Horizon, parle d'un échec collectif dans cette affaire. Il appelle également à ce que l'indignation ne s'éteigne pas. Voilà le programme. Merci à tous d'avoir choisi Europe 1 Matin Week-end. Dimanche 14 juin, il est quasiment 6h. Bon réveil.
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4: Et à la une de l'actualité, Donald Trump et le Pakistan promettent un accord de paix d'ici ce soir avec l'Iran. Un compromis qui interviendrait le jour de ses 80 ans et à la veille d'un G7 à Évian. En attendant, comment Israël vit-il ces négociations dont il a été écarté ? Réponse dès le début de ce journal. Plafonner la population à 10 millions d'habitants d'ici 2050. L'étonnante proposition suisse soumise ce dimanche à un référendum. Initiative anti-immigration qui laisse craindre des débats et des débats et tensions. Les raisons de ce probable plafonnement à suivre dans ce journal. Et puis cette opération inédite menée par la police judiciaire de Toulouse, un atelier clandestin de fabrication d'armes à feu en 3D a été démantelé. Quatre jeunes hommes de 17 à 21 ans mis en examen. On va y revenir. La tendance météo avec vous, Marie Linéraud.
10: La journée s'annonce estivale. Les indices UV entre 5 et 9. Les températures minimales entre 8 et 20 et les maximales entre 17 et 36. Tous les détails dans le bulletin météo après le journal.
4: 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Margot Siffer. Bonjour Margot.
12: Bonjour Alexis, bonjour à tous. À en croire Donald Trump lui-même, c'est aujourd'hui qu'un accord irano-américain devrait être signé pour mettre un terme à la guerre, une guerre menée par Washington aux côtés d'Israël. Alors cette question justement, Frédéric Simon, comment réagissent les Israéliens à ces négociations en cours ?
13: Eh bien, c'est l'inquiétude qui règne en Israël. Benjamin Netanyahu avait été maintenu à l'écart des pourparlers qui ont abouti à la probable signature d'un protocole d'accord entre Américains et Iraniens. Et la tendance se confirme, puisqu'à l'occasion du sommet du G7 en France, Donald Trump a convoqué pour mardi les leaders de trois pays arabes plus ou moins concernés, le Qatar, les Émirats Arabes Unis et l'Égypte, mais aucun représentant de l'État hébreu. En outre, l'incertitude règne sur le programme nucléaire iranien. Donald Trump a assuré que les négociations allaient permettre la destruction des stocks d'uranium enrichi à 60%. Mais les Israéliens redoutent que l'Iran fasse durer les pourparlers et que le président américain finisse par se désintéresser du dossier. Autre crainte en Israël, le lien imposé par le régime des Mollahs entre un éventuel accord de paix et la situation au Liban, où son allié, le Hezbollah, reste une menace pour Israël. L'accord pourrait limiter la liberté de manœuvre de l'armée israélienne au Liban. Enfin, les dirigeants israéliens redoutent une levée, même partielle, des sanctions économiques qui pèsent sur l'Iran. Elles risqueraient de renforcer le régime et de lui permettre d'augmenter son financement des milices pro-iraniennes dans la région, au Liban, mais aussi en Irak et au Yémen.
12: Frédéric Simon, correspondant Europe 1 à Tel Aviv, et si le médiateur pakistanais confirme la signature ce dimanche d'un accord entre Washington et Téhéran, la date n'a à ce stade pas encore été actée par l'Iran.
4: Et c'est dans ce contexte, Margot, que le sommet du G7 s'ouvrira demain à Évian. Les Européens tenteront de combler le fossé qui les sépare de Donald Trump sur les guerres au Moyen-Orient et en Ukraine.
12: L'Iran et l'Ukraine seront en effet au cœur des discussions avec la présence mardi de Donald Trump et Volodymyr Zelensky qui participeront à la même réunion de travail. Aucune rencontre bilatérale n'est pour l'heure prévue. Le président américain dînera en revanche le lendemain à Versailles avec Emmanuel Macron.
4: Et en attendant, la ville d'Évian les bains en Haute-Savoie sous cloche, tout comme Genève, de l'autre côté de la frontière, en Suisse, qui redoute les manifestations anti-G7 prévues en fin d'après-midi.
12: Le souvenir du sommet d'Évian en 2003, où un rassemblement avait dégénéré et des dizaines de magasins pillés, reste vif. Résultat, un vaste dispositif de sécurité a été mis en place. Caroline Cast, conseillère d'État en Suisse, nous le détaille pour Europe 1.
14: Il y aura effectivement un gros dispositif de police qui encadrera la manifestation. On a des renforts qui viennent de toute la Suisse. L'arrivée de dirigeants dans un sommet de ce niveau-là fait peser des menaces sur l'entier de la population genevoise et sur l'entier de la région. Vous avez des risques de sabotage sur les infrastructures critiques, vous avez des cyber-risques. Le dispositif policier est aussi là pour assurer la sécurité sur l'entier de la période du sommet et pas uniquement en lien avec la manifestation. Les services des douanes suisses sont présents aux frontières. Nous avons rétabli un certain contrôle aux frontières. Les personnes peuvent être amenées à simplement décliner leur identité, à faire contrôler leur véhicule aux frontières plus que d'habitude. Il y a toute la sécurité de l'aéroport. Il faut savoir que les délégations atterrissent à l'aéroport international de Genève. Les autorités de sécurité suisse doivent assurer leur protection et leur acheminement en escorte jusque sur le territoire français afin qu'ils puissent se rendre à Évian.
12: Caroline Cast, conseillère d'État en Suisse, au micro de Noémie Loisel pour Europe 1.
4: On reste en Suisse avec cette question. Le pays doit-il plafonner sa population ? Des millions d'électeurs vont devoir y répondre ce dimanche, Margot.
12: Un référendum intitulé « Pas de Suisse à 10 millions ». Comprenez le fait de limiter le nombre d'habitants dans le pays à 10 millions d'ici 2050. C'est une première au monde. Alors pourquoi Mathis Lang, nos voisins, cherchent-ils à plafonner leur population ?
15: Eh bien d'abord car la Suisse n'a jamais été aussi peuplée, 9,1 millions d'habitants en fin d'année dernière. En soi, ce n'est pas forcément un problème, mais ce qui a poussé le premier mouvement du pays, le parti de droite radicale UDC, à lancer cette initiative, c'est que l'augmentation de la population est principalement le fait de l'immigration, une conséquence de l'entrée en vigueur en 2002 de la libre circulation des personnes avec l'Union européenne. Ainsi, en novembre 2025, les étrangers résidant en Suisse représentaient 27% de la population. Parallèlement, le taux de fécondité fécondité, lui, est au plus bas, 1,29 enfants en moyenne par femme. En résumé, plus d'étrangers et moins de bébés suisses. Pour le camp du oui au plafonnement, la croissance de la population entraîne une perte d'identité, une baisse de la qualité de vie et engendre une pénurie des logements et un surchargement des écoles. Le texte prévoit que si la population suisse dépasse 9,5 millions d'habitants avant 2050, le gouvernement devra agir notamment sur l'asile et le regroupement familial. D'après les sondages, le résultat du scrutin devrait être serré, même si la dynamique semble en faveur du non au plafonnement.
12: Mathis Lang pour Europe 1.
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4: Retour en France avec cette découverte inédite à Pau, dans le Béarn. Un atelier clandestin de fabrication et de vente d'armes à feu en 3D.
12: Les policiers d'Occitanie l'ont démantelé ce jeudi. Quatre hommes entre 17 et 21 ans ont été mis en examen. Ils sont soupçonnés, Antoine Bienveau, d'avoir fabriqué ces pistolets à l'aide donc d'une imprimante 3D.
15: Oui, les policiers ont découvert un atelier clandestin où étaient fabriquées des armes létales, notamment des pistolets de type Glock, à l'aide d'une imprimante 3D. Le procédé est simple et de plus en plus fréquent, recréer à l'aide de cette technologie une arme en plastique, mais tout à fait capable de tirer des coups de feu. Ces armes sont ensuite revendues entre 1 000 et 1 500 euros sur Internet, de manière illégale bien sûr. Un phénomène inquiétant, d'autant que ces armes peuvent s'avérer très dangereuses, comme l'explique Christian Goblas, expert en balistique.
16: Techniquement, c'est facile à faire maintenant. Il faut se méfier parce qu'une imprimante 3D de mauvaise qualité va faire un pistolet de mauvaise qualité. Pour avoir un pistolet qui tient le coup à la longue, sur lequel on peut tirer plusieurs coups, il faut compter des imprimantes de 200 000 euros à peu près. On peut tirer avec une imprimante 3D de qualité moyenne, on peut tuer, mais maintenant, ce qu'il faut savoir, c'est qu'il y a de forts risques d'explosion lorsque l'on va tirer. Il y a autant de risques en fait pour la personne en face que pour le tireur.
15: Et ce sont donc ces armes que les quatre hommes âgés de 17 à 21 ans mis en examen semblaient commercialiser. Selon les enquêteurs, le montant des bénéfices de ce réseau n'a pas encore pu être établi.
12: Antoine Dienveau pour Europe 1.
4: L'affaire Liana continue d'agiter la classe politique. La réponse à sa mort tragique doit être intégrale, estime Sébastien Lecornu.
12: Et il affirme dans les colonnes du Parisien qu'une seule et unique loi ne pourra pas tout régler. En attendant, 68% des Français se disent favorables au rétablissement de la peine de mort pour les crimes qui touchent les enfants. 83% d'entre eux sont aussi en faveur de la castration chimique obligatoire pour les pédocriminels. Résultat de deux sondages CSA pour Europe 1, CNews et le JDD.
4: Ils sont énormes, ils équipent avions, engins agricoles ou encore machines minières et représentent une forte source de rentabilité pour Michelin. Le groupe dévoile ses pneus de l'extrême.
12: Des pneus de 4 à 5 mètres de diamètre. Ils sont testés, décortiqués et analysés dans le sud de l'Espagne, dans un centre d'essai unique au monde de 45 000 hectares. Car au-delà de la performance technologique, ces pneus sont aussi une source de croissance indispensable au groupe. Reportage Europe 1 sur place d'Aurélien Fleureau.
17: Ambiance western, paysage ocre, sablonneux, des montagnes à perte de vue et des pistes spécialement conçues pour martyriser ces pneus hors normes comme ceux qui équipent les dumpers, ces camions-bennes géants, des pneus dont le diamètre frôle les 5 mètres. Philippe Jacquin, directeur de la R&D du groupe Michelin.
18: On va leur faire subir de grosses difficultés, pire ici que ce qu'on voit sur le monde minier. Par exemple, les faire rouler sur des cailloux gigantesques à des vitesses imposantes avec 630 tonnes de charge et puis constater ensuite comment la gomme et les câbles ont résisté.
17: Même objectif quelques mètres plus loin, cette fois avec des tracteurs et moissonneuses-batteuses comme le décrit Kevin Malter, directeur des activités en dehors de la route comme la défense, l'aviation et donc les engins agricoles.
19: On pousse à l'extrême nos produits, température, type de sol, pente, et on voit jusqu'où on peut aller et qu'est-ce que nous, pour les prochaines générations, on va pouvoir améliorer.
17: Un secteur stratégique, le plus rentable du groupe avec 17% du chiffre d'affaires. La concurrence, notamment chinoise et indienne, est rude, mais le Bibendum s'active pour garder son avance, comme dans l'aérien où un avion sur trois dans le monde atterrit sur des pneus Michelin. Almeria, Aurélien Fleureau, Europe 1.
4: On passe au sport. Le rugby, Margot, avec le Racing 92 au rendez-vous des demi-finales de Top 14.
12: Le Racing 92 qui s'est imposé 33 à 31 face à Pau. Il affrontera vendredi prochain le Stade Toulousain. L'autre barrage opposera ce soir le Stade Français à La Rochelle. Le vainqueur défiera Montpellier en demi. Coup d'envoi de la rencontre dès 21h à suivre en direct et en intégralité sur Canal+.
4: Merci beaucoup Margot Siffer, c'était votre journal. Et j'ajoute que le grand Wembanyama ne remportera pas le tournoi de NBA cette année, malheureusement pour le français, peut-être une prochaine fois. Ce sont les Knicks de New York qui remportent cette grande compétition de basket. La météo avec vous, Marilyn Hérault. Alors, à quelle sauce allons-nous être mangés aujourd'hui? J'ai bien compris, tout à l'heure on en discutait ensemble, Marilyn. Oui. Quelques nuages globalement, mais l'été se fait quand même bien ressentir en France.
10: Hein. On sort les tongs, Alexis. Le soleil domine largement sur l'ensemble du pays, malgré la présence ponctuelle d'un léger voile nuageux, surtout près des frontières du nord-est. Sur le littoral de la région PACA, des bancs de grisailles peuvent persister localement et parfois résister durant une grande partie de la journée. Et le Mistral souffle modérément avec des rafales entre 40 et 60 km/h. Concernant la météo des forêts, attention, le risque d'incendie est élevé. Il est au niveau orange dans 6 départements, les Deux-Sèvres, la Charente-Maritime, l'Aude, l'Hérault, le Gard et le Vaucluse. Pour les températures, les minimales de ce matin, on a 9 à Verdun, 10 à Évreux, 12 à Besançon, 13 à Dijon, 14 à Saint-Girons et Paris, 15 à Auch, 17 à Bastia. Et les maximales, alors attention, 18 à Boulogne-sur-Mer, ça dépasse les 20 à Lille, 22 à Metz, 24 à Saint-Brieuc, 25 à Épinal, 27 à Ajaccio et dans la capitale. On dépasse les 30 à Guéret, 31 à Châteauroux, 32 à Gap, ça monte, 33 à Saint-Girons, 34 à Brive-la-Gaillarde, 35 à Albi, un gros 36 à Lunel.
4: Ah oui, 36 degrés, ouais. Là pour le coup c'est un sacré coup de chaud. Merci beaucoup Marilyn Hérault. Vous faites du sport Marilyn, vous aimez ça?
10: Pardon?
4: Vous aimez le sport?
10: Je suis dans un tunnel, j'entends pas.
4: En tout cas, Mathieu Alterman, à 7h20 dans sa rubrique Pop Culture, nous dira qu'il y a des musiques, c'est vrai, qui nous donnent un peu plus envie de nous

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9: Europe 1, il est 7h13. Merci de vous réveiller avec Europe 1 matin week-end. Le prochain point avec l'actu à 7h30. Et on va parler de la Suisse qui craint des débordements avec cette manifestation anti-G7.
10: Le G7 qui va débuter demain en France à Évian-les-Bains en Haute-Savoie. Mais c'est vrai que juste de l'autre côté de la frontière, nos voisins suisses se préparent à une journée sous tension à Genève. Manifestation, vous le disiez Marilyne, anti-G7 annoncée cet après-midi. Les autorités craignent des débordements. Les policiers sont sur le qui-vive, car il y a 23 ans, souvenez-vous, lors du G8, c'était à Évian déjà, eh bien les choses avaient dégénéré. Reportage Europe 1 à suivre dans votre journal à 8h.
9: Il est 7h14 sur Europe 1, c'est votre rendez-vous Ai-je le droit avec Roland Pérez.
10: Maître Roland Pérez, bonjour Roland.
11: Bonjour, bonjour à tous.
10: Alors Roland, aujourd'hui une question très concrète. Mon smartphone, je connais quelqu'un, ça vient de lui arriver. Le smartphone tombe en panne, le vendeur ou le fabricant dit « Monsieur, on ne répare pas ». On remplace, ou pire, écoutez, rachetez-en un neuf. Ai-je le droit, Roland, d'exiger une réparation?
11: Oui, on nous a fait le coup à plusieurs reprises. Hein, ah oui. Comme on est totalement...
10: dans une société de consommation.
11: Oui, et puis on ne sait absolument pas quoi faire. Quoi. On est totalement ignare sur le type de réparation à faire. Donc évidemment, on peut nous raconter ce qu'on veut. C'est tout l'esprit d'ailleurs d'un nouveau texte européen qui est très important. C'est la directive européenne de 2024, du 13 juin, appelée directive sur le droit à la réparation. Elle doit être appliquée par les États membres. Là, elle va rentrer en vigueur au plus tard le 31 juillet 2024.
10: Ça va arriver.
11: L'objectif est simple, éviter que l'on jette trop vite des appareils encore réparables.
10: Donc demain, mon téléphone cassé devra, si j'ai bien suivi Roland, être obligatoirement réparé.
11: Alors, pas évidemment dans tous les cas, il faut être précis. Le consommateur ne pourra pas imposer une réparation absurde, impossible ou disproportionnée, mais pour des produits comme les smartphones, les fabricants devront beaucoup plus clairement organiser la réparation. Pièces détachées, informations de réparation, délais raisonnables et prix raisonnables.
10: C'est donc le sens de la nouvelle réglementation européenne applicable en France.
11: Oui, en fait, il y a trois nouvelles dispositions importantes. La première nouveauté, lorsque le produit est encore sous garantie légale et que le consommateur choisit la réparation plutôt que le remplacement, la garantie sera prolongée d'une année supplémentaire. Ça, c'est plutôt une bonne nouvelle. C'est une manière d'encourager les gens à réparer au lieu de jeter. C'est très important pour les auditeurs. La réparation devient plus sécurisante. Jusqu'ici, beaucoup de consommateurs se disaient « si je répare, ça va tomber en panne ». Et puis, aujourd'hui, le droit européen répond « très bien, si vous choisissez la réparation, vous bénéficierez d'une prolongation de votre garantie ».
10: Et après la garantie, si mon téléphone a 3 ou déjà 4 ans d'utilisation.
11: C'est la deuxième grande nouveauté. Même après la garantie légale, pour certains produits couverts par les règles européennes de réparabilité, le fabricant devra proposer une réparation lorsque c'est techniquement possible. Et ça, dans un délai raisonnable et à un prix raisonnable. Cela concerne notamment les téléphones mobiles, mais pas que, ça concerne également les tablettes.
10: Alors, prix raisonnable, qu'est-ce que ça veut dire?
11: Ça veut dire que le fabricant ne doit pas rendre la réparation tellement chère qu'elle décourage le consommateur. Exemple, si changer une batterie ou un écran coûte presque que le prix d'un téléphone neuf, on peut s'interroger. Et le texte européen veut précisément lutter contre cette logique du jeter et racheter. Parce que cette logique est aussi une logique commerciale. On veut vendre plus cher, évidemment, le téléphone.
10: Le fabricant pourra-t-il bloquer la réparation par son logiciel avec la fausse indication d'une pièce introuvable ou d'un système fermé, alors qu'on est pressé, car on a envie de récupérer son téléphone le plus vite possible, évidemment.
11: C'est la troisième.

0: Deuxième nouveauté, l'Europe veut empêcher les pratiques qui rendent artificiellement la réparation impossible. Absence de pièces détachées, informations techniques inaccessibles, blocage logiciel injustifié. Le but est de permettre aussi à des réparateurs indépendants d'intervenir plus facilement.
1: Soyons, Roland, très concrets pour les auditeurs d'Europe 1 qui sont en train de nous écouter. Que doit faire une personne si son smartphone tombe en panne?
0: Alors, on vérifie d'abord la date d'achat. Si le téléphone a moins de 2 ans, on est dans les garanties légales de conformité. Mm-hmm. Il faut d'abord donc s'adresser au vendeur, pas forcément au fabricant. Deuxième chose, demander par écrit la réparation par mail ou courrier, en gardant une trace. Troisième chose, demander un devis clair, prix de la pièce, main d'œuvre, délai, durée de garantie après réparation.
1: Un petit conseil pratique, quand même. Pour conclure,
0: 4 réflexes. Ne jamais accepter oralement un remplacement payant sans devis. 2. Demander si la panne relève de la garantie légale. 3. Demander si la réparation est possible, à quel prix et dans quel délai. 4. Conserver facture, échange, diagnostic et devis. Et en cas de refus abusif, on peut saisir le service client, le médiateur de la consommation, une association de consommateurs ou signaler surtout la pratique à la DGCCRF, donc la répression des fraudes.
1: Vous savez tout si votre téléphone tombe en panne. Merci Roland Pérez.
0: Merci.
1: À demain.
2: 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Il est 7h18 sur Europe 1.
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1: Présenté par Margot Siffer.
4: Donald Trump et le Pakistan qui promettent un accord de paix d'ici ce soir avec l'Iran, un compromis qui interviendrait le jour des 80 ans du président américain. La date n'a pour l'heure pas encore été actée par Téhéran. Ouverture demain à Evian d'un sommet du G7 percuté par les guerres au Moyen-Orient nées en Ukraine. Donald Trump et Volodymyr Zelensky participeront mardi à la même réunion de travail. Aucune rencontre bilatérale n'est pour l'instant prévue. Un homme de 34 ans mis en examen hier pour tentative de meurtre sur sa conjointe. Elle a été grièvement blessée à leur domicile de Laval à l'arme blanche. Le trentenaire a été placé en détention provisoire. De nouvelles plaintes pour viol et agression sexuelle déposées vendredi contre Patrick Bruel. La première remonte à octobre 2007 et la seconde à mai 2012. Du sport avec d'abord du basket et la défaite des Spurs de Victor Wembanyama en finale NBA. Sacre des Knicks de New York à San Antonio. Et puis de la Formule 1 avec le Britannique George Russell qui partira en pole position cet après-midi du Grand Prix de Catalogne. Il a devancé Lewis Hamilton et Kimi Antonelli. Début de la course dès 15h à suivre en direct et en intégralité sur Canal+.
1: Merci beaucoup Margot Siffer.
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2: Vous écoutez Europe 1 matin week-end avec Alexis de la Fléchère. Merci d'être avec nous jusqu'à 9h. Dans 10 minutes, ce sera le retour de l'information.
1: À 7h30, effectivement, avec cette information, le G7, vous le savez, commencera demain en France, à Évian-les-Bains, en Haute-Savoie. Mais c'est aussi en Suisse que tous les regards se tournent ce matin de l'autre côté de la frontière, puisqu'à Genève, une manifestation anti-G7 est prévue cet après-midi. Et ça ravive un mauvais souvenir, celui de 2003, il y a 23 ans, quand les protestations contre le G8 organisé déjà à Évian, avait dégénéré. Eh bien, 23 ans plus tard, la ville suisse préfère se préparer au pire. Reportage Europe 1 à 7h30. Et puis, on va parler également de cette information qui vient de tomber. Donald Trump affirme qu'un accord de paix entre les États-Unis et l'Iran pourrait être signé ce dimanche. Et il dit également que ça y est, les Iraniens sont d'accord pour renoncer au nucléaire. On va analyser tout ça à 7h30 également.
2: Europe 1, il est 7h21 et tout de suite, c'est la pop culture.
1: Avec l'excellent Mathieu Alterman. Bonjour Mathieu.
6: Bonjour Alexis, bonjour tout le monde.
1: L'été, les grandes vacances, ça approche. Et objectif ce matin, Summer Body. Et pour réussir, Mathieu, il y a des musiques, il faut le dire, qui nous font faire un peu plus de sport que d'autres.
6: Bah oui, une chose est sûre, on ne transpire pas pareil avec du Mozart qu'avec du disco. Hein, depuis près de 50 ans, certaines chansons sont devenues de véritables coachs sportifs. Elles accompagnent nos footings, nos séances de vélo, et même ces abonnements annuels à la salle de sport que l'on rentabilise parfois seulement au mois de juin. Le phénomène commence véritablement à la fin des années 70 avec un film devenu culte. Quand John Travolta traverse Brooklyn dans la fièvre du samedi soir, il ne fait pas encore son jogging, mais il impose une démarche et une énergie. Petit détail étonnant, des années plus tard, des médecins remarqueront que le tempo de Staying Alive est très proche de celui recommandé pour pratiquer un massage cardiaque, une chanson qui aide littéralement à rester en vie. Mais le grand tournant arrive au début des années 80. Voilà probablement la chanson la plus sportive de toute l'histoire de la pop. Grâce à Rocky III, elle est devenue le symbole universel du dépassement de soi. Dès les premières notes, on a l'impression de monter les marches de Philadelphie, même lorsqu'on est simplement en train de descendre les poubelles.
1: C'est vrai qu'on associe souvent les grandes chansons de sport au cinéma.
6: Absolument, le cinéma a construit une grande partie de notre imaginaire sportif. Il y a aussi une autre évolution, celle des vidéos de fitness. Dans les années 80, une femme transforme les salons du monde entier en salles de gymnastique, Jane Fonda. Et la bande-son de cette époque est toute trouvée. Aujourd'hui encore, ce titre évoque instantanément les bandeaux fluo et les cours d'aérobic. Puis arrive la pop moderne, calibrée pour donner envie de bouger. Madonna a toujours compris le lien entre musique et activité physique. Son secret, un tempo rapide, régulier, qui donne envie d'avancer sans même s'en rendre compte. La reine de la pop a probablement fait brûler davantage de calories que certains coachs diplômés.
1: Et aujourd'hui, qu'est-ce qu'on retrouve dans les playlists sportives, Mathieu?
6: Le plus étonnant, c'est que les grands classiques résistent au temps. Les chiffres des plateformes de streaming montrent que les morceaux les plus utilisés pour courir ou s'entraîner sont souvent les mêmes depuis des décennies. Difficile d'être fatigué lorsque Freddie Mercury vous ordonne de ne pas vous arrêter. Daft Punk, Harder, Better, Faster, Stronger, le titre résume à lui seul tous les objectifs d'une séance de sport. Et puis il existe une autre catégorie, les chansons qui nous rendent pas forcément plus forts mais qui nous donnent envie de continuer. Parce que faire du sport, c'est aussi se projeter vers quelque chose de positif, une meilleure forme, un meilleur moral ou simplement la satisfaction d'avoir quitté son canapé. Et enfin, il y a les morceaux qui réveillent instantanément notre énergie. Alors scientifiquement, rien ne prouve qu'ACDC fasse courir plus vite, mais psychologiquement, l'effet est redoutable.
1: Donc si je résume, Mathieu, pour réussir son objectif Summer Body, il faut surtout une bonne playlist.
6: Exactement, car la musique agit comme un dopant parfaitement légal. Les chercheurs ont montré qu'elle réduit la sensation d'effort, améliore l'endurance et aide à maintenir le rythme. Mais surtout, elle transforme une contrainte en plaisir. Entre quelqu'un qui court en silence et quelqu'un qui court avec les Bee Gees, Queen ou Daft Punk dans les oreilles, on devine assez facilement lequel recommencera demain. Alors cet été, avant même de choisir vos baskets, choisissez votre bande-son.
1: Eh oui, le pouvoir de la musique sur notre cerveau, incroyable. Merci Mathieu Alterman, bon dimanche.
6: Bon dimanche.
2: 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On continue encore en musique avec le tube de Pierre Demar.
1: Dans un tout autre registre.
2: Ah oui, autre registre. C'est Je pense à vous, c'est une nouveauté Europe 1. Bon réveil et bon dimanche sur Europe 1.

0: C'était la dernière chanson de Pierre Demar, sortie cette année, Je pense à vous, et c'est une nouveauté Europe 1.
1: Restez bien avec nous sur Europe 1 dans quelques instants, votre journal de 7h30. On va parler notamment de Donald Trump, puisque le président américain affirme qu'un accord de paix sera signé aujourd'hui avec l'Iran. Il affirme également, Donald Trump, que l'Iran a accepté de ne jamais se doter de l'arme nucléaire. Le président américain annonce également une réouverture prochaine du détroit d'Ormuz. On va analyser tout ça dans quelques instants. Restez bien avec nous.
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1: Bienvenue dans Europe 1 matin week-end. Nous sommes le dimanche 14 juin. Il est 7h30 à la une de l'actualité. J-1 avant l'ouverture du G7 en France. Un sommet déjà fortement contesté de l'autre côté des Alpes. À Genève, les autorités suisses redoutent des débordements à l'occasion d'une manifestation prévue cet après-midi. Face au risque de violence, les commerçants prennent leurs précautions et se préparent au pire. Europe 1 est allé à leur rencontre. Va-t-on assister à la fin de la guerre au Moyen-Orient, selon Donald Trump, qui fait aujourd'hui ses 80 ans, Washington et Téhéran pourraient se mettre d'accord dans les toutes prochaines heures. Le président américain affirme également que Téhéran est prêt à renoncer à l'arme nucléaire. Et puis comment enrayer les violences contre les soignants ? Depuis plusieurs années, les agressions se multiplient partout en France avec une situation particulièrement préoccupante en région PACA. Face à la hausse des agressions, l'État et la région ont décidé de déployer un plan de sécurité renforcé. La tendance météo, Marilyn Hérault.
0: Journée d'été ce dimanche avec des températures qui iront de 8 ce matin jusqu'à 36 cet après-midi. Tous les détails dans le bulletin météo après le journal.
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1: Le journal de 7h30 sur Europe 1 présenté par Alexis Bourdon. Bonjour Alexis.
13: Bonjour à tous. Evian se prépare à recevoir les plus grands dirigeants du monde demain, début du G7. 16 000 policiers et gendarmes seront mobilisés pour sécuriser l'événement. De l'autre côté des Alpes, à Genève, 50 000 personnes vont manifester cet après-midi contre le G7. Un rassemblement qui fait craindre des débordements. Les mouvements de contestation de 2003 sont encore dans toutes les mémoires. Durant 4 jours, la cité helvétique était la cible de violence et de pillage. Conséquence, les commerçants du centre-ville se barricadent, comme l'a constaté la correspondante d'Europe 1, Noémie Loisel.
14: Dans le centre-ville, des palissades recouvrent les vitrines des grandes enseignes de luxe, des hôtels, des bâtiments publics et culturels, mais aussi des petits commerces. Dimitri est responsable adjoint d'une enseigne de vin.
15: En 2003, en marge du sommet, il y avait eu des altercations, des vitrines cassées, des pillages. On est 20 ans plus tard, On estime qu'il peut se passer peut-être les mêmes choses, voire de manière plus grave. On n'a pas envie d'avoir des milliers de francs de réparation par la suite. On se protège comme on peut, on serre les dents et on espère que ça va bien se passer.
14: Une facture salée pour se protéger. 25 mètres carrés de panneaux de bois coûtent environ 4000 francs suisses. Un investissement que tous les commerçants ne peuvent pas assumer, comme ce restaurateur, inquiet et situé sur le parcours de la manifestation.
16: C'est des dizaines de milliers de francs. Au niveau des conséquences économiques, on ne parle pas de l'après en fait. On pense que voilà, on casse une fenêtre et le lendemain on peut la réparer. Mais nous on sait ce que ça représente. On sait que s'il y a des dégradations, il y aura facilement 1 à 2 mois d'attente pour la production et la pose de la vitre. Donc ça veut dire qu'on a un commerce qui est délabré pendant 2-3 mois. C'est très douloureux pour une petite entreprise qui essaie de se développer.
14: En 2003, le montant des dégâts avait été évalué entre 5 et 6 millions de francs suisses. Genève, Noémie Loisel, Europe 1.
13: Volodymyr Zelensky sera lui aussi convié à ce sommet. À cette occasion, le président ukrainien participera mardi à une réunion de travail en présence de Donald Trump. Le président américain qui sera également reçu le lendemain à Versailles à l'issue du sommet. Emmanuel Macron et Donald Trump dîneront ensemble pour célébrer les 250 ans de l'indépendance des États-Unis.
1: La situation au Moyen-Orient, vous le disiez dans les titres, sera également au cœur, Alexis, des discussions du G7.
13: Jamais Washington et Téhéran n'ont été aussi proches d'un accord. Une signature pourrait même intervenir dans les toutes prochaines heures, selon le président américain, même si aucune date n'a pour le moment été confirmée par le régime des Mollahs, le locataire de la Maison-Blanche qui assure également que l'Iran renoncerait à l'arme nucléaire. De ce côté, la France pourrait prendre part à des opérations de déminage dans le détroit d'Ormuz, le passage maritime qui pourrait être ouvert à tous en cas de signature. Les tensions internationales continuent de rebattre les cartes dans l'ordre mondial. Conséquence, le monde entier se réarme à une vitesse jamais vu, si ce n'est depuis la guerre froide. C'est dans ce contexte que s'ouvre à Villepinte Eurosatory, le plus grand salon mondial consacré à la défense et à la sécurité, avec une participation toujours plus importante de pays étrangers et d'entreprises du secteur. On se dirige même vers une édition record, selon son directeur, le général Charles Baudouin, au micro Europe 1 de William Molinier.
17: Il faut comprendre que Eurosatory, c'est le plus grand salon de défense sécurité au monde. C'est 1000 exposants de plus que mes principaux concurrents internationaux, qu'ils soient Londres ou qu'ils soient Abu Dhabi ou Riyad. Donc on est un salon bien plus important que d'autres salons. Le fait que nous ayons tant d'exposants nous permet de mesurer les tendances profondes, concrètes, technologiques et je dirais doctrinales qui sont en train d'émerger. On voit bien notamment que le conflit récent en Iran a conforté le fait des nécessaires frappes stratégiques dans la profondeur que pratique l'Ukraine, avec notamment les exposants qui sont présents sur le salon, qui ont des offres concrètes sur le sujet. Et l'Europe, n'y pensait pas il y a encore un an, maintenant veut développer des missiles sol-sol à très longue portée, à 2500 km, 3000 km. Nous savons aujourd'hui qu'on n'avait pas conscience avant que les Iraniens peuvent frapper l'Europe du Sud pour le moins avec leurs missiles.
13: Le général Charles Baudouin, directeur du salon Eurosatory, au micro de William Molinier du service police-justice d'Europe 1.
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1: Les agressions envers les soignants n'ont jamais été aussi nombreuses en France.
13: Près de 21 000 faits recensés chaque année. En région PACA, 1 700 signalements de violence envers les blouses blanches ont été déclarés en 2024. Pour enrayer cette spirale, un plan de sécurité pour les soignants a été officiellement lancé par la région et l'État. Reportage à Aix-en-Provence du correspondant d'Europe 1 dans les Bouches-du-Rhône, Stéphane Burgat.
18: Une petite maison médicale en plein cœur d'un quartier populaire, des barreaux aux fenêtres et des soignants comme le docteur Charlotte Larchevêque qui ont tous été confrontés au moins une fois à une agression.
19: Souvent des personnes sous substance de drogue, qui pouvaient être alcoolisées ou alors frustrées parce qu'on a refusé un examen. Le ton peut vite monter. Alors on peut se sentir seul. Ça m'est arrivé d'avoir peur quand on a des menaces répétées, surtout quand on croise des personnes dans la rue et qu'elles nous refont ces menaces.
18: Un climat qui peut faire fuir les blouses blanches, déplore le docteur Hélène Supio.
20: Oui, je pense que ça peut être un frein, oui. Bon, il y a très longtemps, j'ai eu quand même des menaces de mort pour un refus d'arrêt de travail. Et puis, c'est vrai qu'on avait une collègue infirmière qui a préféré quitter le quartier parce qu'elle n'arrivait pas à se sentir en sécurité chez nous.
18: Et face au directeur de l'ARS venu les rencontrer, ces médecins généralistes ont des demandes bien précises.
21: Nous, l'idée, ça serait éventuellement d'une collaboration plus rapide avec la police. L'éventualité d'un...
22: Des caméras, on va mettre des caméras.
21: Voilà, ou d'un hygiaphone quand il y a une
22: bouche à l'air.
18: Caméras et boutons d'appel d'urgence, un plan à hauteur de 3 millions d'euros est ainsi débloqué pour les maisons de santé, hôpitaux, pharmacies et soignants à domicile. Aix-en-Provence, Stéphane Burgat, Europe 1.
13: L'État qui cherche également comment lutter contre les violences sexistes et sexuelles. Pour Sébastien Lecornu, la réponse au décès de Liana ne peut pas se résumer à une seule loi. Déclaration du Premier ministre dans les colonnes du Parisien, alors que les appels à inscrire une loi intégrale à l'agenda du Parlement se multiplient depuis le début de la semaine. Et selon un sondage CSA pour Europe 1, CNews et le JDD, 68% des Français sont pour un référendum sur le rétablissement de la peine de mort pour les crimes qui touchent les enfants. On en vient à présent à ce constat, les transmissions d'entreprises reculent en France. Vous l'avez peut-être constaté dans les centres-villes ou les bourgs des petits villages. Les fonds de commerce peinent à trouver repreneurs. Barthélémy Philippe, il y a même urgence au risque de voir de nombreux business disparaître.
2: Oui, 500 000 dirigeants d'entreprises ou propriétaires de commerce prendront leur retraite dans les 10 années à venir. Or, en moyenne, un vendeur sur deux ne trouve pas de repreneur, alors que 3 millions d'emplois sont potentiellement en jeu. Un phénomène que souligne le triste bilan de l'année 2025. Moins de 30 000 cessions de fonds de commerce, en baisse de 6% sur un an. Thierry Millon est directeur des études d'Altares.
4: On bute sur ces 30 000 reprises annuelles, très insuffisant pour retrouver de la dynamique sur les territoires. Le vendeur est toujours là, mais l'acheteur n'est pas suffisamment au rendez-vous.
2: C'est particulièrement vrai dans les secteurs économiques sinistrés qui attirent très peu le prêt-à-porter ou les concessions automobiles. Les repreneurs se heurtent parfois aux banques, dont certaines sont peu enclines à prêter. Les pouvoirs publics n'ont plus les moyens de les aider. Paradoxalement, en France, le prix de vente moyen d'un fonds de commerce est élevé, plus de 240 000 euros. Un énième frein qui s'ajoute à une conjoncture morose, la consommation des ménages est en repli depuis de longs mois et l'inflation repart avec la crise au Moyen-Orient.
13: Barthélémy Philippe du service économie d'Europe 1.
1: Autre chiffre à la baisse en France, celui des dons de sang.
13: Selon l'établissement français du sang, il manque 20 000 poches pour assurer les besoins. À l'occasion de ce dimanche 14 juin, journée mondiale du sang, Frédéric Cabaret, directeur de la collecte de l'ESF, appelle toutes celles et ceux capables de donner à se mobiliser.
5: Donner son sang, c'est permettre à 1 million de patients chaque année de recevoir des composants qu'ils ne peuvent pas produire, des globules rouges, du plasma et des plaquettes. Les globules rouges, les patients en ont besoin dans de multiples situations, des hémorragies, lors d'accidents de la route, lors d'accouchements, et puis les leucémies qui sont fortement consommatrices de globules rouges. Les plaquettes vont servir à assurer la coagulation, notamment dans de nombreuses pathologies de type cancer ou leucémie. Donner son sang, c'est absolument indispensable pour sauver des vies de millions de patients chaque année. Nos donneurs doivent se mobiliser tout au long de l'année, mais encore plus activement aujourd'hui pour nous permettre de remonter nos réserves.
13: Frédéric Cabaret, directeur de la collecte de l'établissement français du sang, au micro de Yasmine Akatou, spécialiste santé pour Europe 1.
1: Le rugby, grosse désillusion hier pour Pau en barrage de top 14.
13: La section paloise s'est inclinée 31-33 face au Racing, des Palois pourtant invaincus sur leur pelouse cette saison. Le Racing retrouvera le Stade Toulousain la semaine prochaine à Marseille et pour connaître l'autre demi-finale, rendez-vous ce soir 21h05 sur Canal+. Le vainqueur du match, Stade Français La Rochelle, affrontera Montpellier samedi prochain.
1: Merci beaucoup Alexis Bourdon, c'était votre journal. Il y avait du football hier, on est en pleine Coupe du Monde de football et le Maroc a fait un partout contre le Brésil, c'était l'un des premiers grands matchs. La météo avec vous Marilyn Hérault et ce dimanche, très bonne nouvelle, vous nous annoncez du soleil.
0: Ah oui, oui, ça reste beau sur la majeure partie du pays, quelques nuages sur les frontières du nord-est et sur la région PACA. À noter également un danger élevé d'incendie de forêt classé orange dans 6 départements des Deux-Sèvres au Vaucluse. Pour les températures, les minimales de ce matin, Nancy aura 10 degrés, 11 à Cherbourg, 12 à Chartres, 14 à Rodez et dans la capitale, 19 à Bordeaux et les maximales, 22 à Amiens, 27 à Bastia et Paris, 28 à Lons-le-Saunier, 30 à Quimper, 34 à Nîmes et 36 à Carcassonne.
1: Merci beaucoup Marilyn, restez bien avec nous sur Europe 1, l'immobilier arrive avec Christophe Bordet. Est-ce que c'est le bon moment d'acheter en ce moment?
0: Ah, on va le savoir.
1: Avec Christophe Bordet qui va tout nous dire, bien sûr. Par ici les sorties, ça arrive à grands pas. Nous avons au programme ce matin un roman sur l'amitié avec Nicolas Caro, une BD de science-fiction avec Sébastien Bordenave. Et puis Laura Tenougi nous emmènera, elle, sur les Champs-Élysées, transformée en ce dimanche 14 juin en immense terrain d'innovation pour les 10 ans de Vivatech.
0: Génial!
1: Tout un programme, à tout de suite sur Europe 1.
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0: 7h43, bon réveil sur Europe 1 matin week-end avec Alexis de la Fléchère. Nous sommes le dimanche 14 juin, l'info ce sera à 8h, avec peut-être un dénouement dans la guerre au Moyen-Orient.
1: Jamais Washington et Téhéran n'ont été aussi proches d'un accord, signature qui pourrait même intervenir dans les toutes prochaines heures, selon le président américain Donald Trump qui fête aujourd'hui ses 80 ans. Et puis le président américain l'affirme, l'Iran serait d'accord pour renoncer à l'arme nucléaire et rouvrir le détroit d'Ormuz. On va revenir bien sûr sur cette information majeure de la matinée dans votre journal à 8h.
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1: Nicolas Caro, Sébastien Bordenave et Laura Tenougi. Bonjour à tous les trois.
24: Bonjour,
1: bonjour
24: Alexis.
1: À tout le monde. Bonjour Alexis. Et Nicolas, ce matin, un roman au sujet étonnant.
25: Chez Récamier, signé Isabelle Lagarrigue, ça s'appelle Le groupe, c'est l'histoire d'Ava. Elle a un peu le trac, elle est franco-américaine, étudiante en psycho, et voilà qu'elle intègre une étude d'un genre un peu particulier à Santa Barbara. Elle va observer un groupe constitué d'accidental killers. On n'a pas l'équivalent en français. Ce sont des gens qui ont tué quelqu'un par accident et qui vivent donc avec cette culpabilité-là. Et ils en souffrent. Et dans le roman, ils se réunissent dans un groupe de parole pour évoquer l'accident en question et leur manière de vivre avec. Il y a Janice, par exemple. Boum, silence, cri. C'est comme ça qu'elle raconte à chaque fois ce jour où elle a tué son petit frère avec le flingue que son père gardait dans un tiroir de son bureau. Elle avait 4 ans. Il y a Lexie aussi. Alors elle avait 6 ans. Elle et sa famille passaient un petit week-end sympa en montagne avec les meilleurs amis des parents et leurs enfants. Vous voyez, pendant un pique-nique, Lexie et le fils des amis jouent dans la voiture. Ils jouent à conduire la voiture. Oh. On connaît ça, c'est marrant. C'est marrant jusqu'à ce que le gamin démarre la voiture et qu'elle desserre le frein à main. La voiture est tombée en tonneau dans le précipice. Lui n'a pas survécu, elle si, puisqu'elle s'était attachée pour faire comme les grands. Et puis Aaron, 20 ans aujourd'hui, 4 ans au moment de l'accident. Alors lui, il a ouvert le gaz dans la cuisine de l'appartement sans aucune mauvaise intention, ça va sans dire. Mais il a ouvert le gaz, puis il a rejoint ses parents pour une promenade. Bilan, 3 morts dans l'immeuble. Alors ensuite, tous les protagonistes, Ava et le psychologue en charge du programme, Cornel, et comment ils essayent de survivre, ces participants, et comment des liens se créent entre eux et leurs éventuels secrets.
1: Ah bah, on a l'ambiance en tout cas. Le groupe Isabelle Lagarrigue. Merci beaucoup Nicolas Caro. La lecture se poursuit comme tous les dimanches avec l'excellent Sébastien Bordenave. Du roman, on passe à la bande dessinée, BD pour les nostalgiques d'Albator.
26: Ah oui, il y a comme un air de génial. Écoutez, mes poils de bras se hérissent, mon souffle se coupe, mes yeux s'écarquillent à la vue du dessin de Alex Alice pour cette BD qui s'appelle Les Chants du Cygne Noir, édité chez Rue de Sèvres. Alors je prononce tout de suite le mot qui fâche. C'est un manga qui se lit donc comme un manga, et c'est assez fou car Alex Alice est un type qui dessine depuis 30 ans des BD classiques et pour la première fois, là, eh ben, il reprend les codes du manga pour une histoire qui va convoquer des mythologies diverses. Alors, il y a de la science-fiction avec des vaisseaux spatiaux qui traversent le cosmos. Il y a de l'humain car Benej veut venger la mort de son frère. Il y a des références passées car ça commence en 1877. Mmh. Mais à cette époque, eh ben, Mars est déjà occupé par les Allemands. Voilà. L'intérieur des paquebots interstellaires ressemble au salon du Titanic. Au début, Alex Alice, le dessinateur, voulait faire dessiner son histoire par un japonais, puis il est tombé sur des nouveaux stylos plumes japonais. Il s'est transformé en mangaka. Moi aussi, je peux le faire. Et il a fait pour une BD peut-être moins pointilleuse, mais qui gagne en spontanéité et en énergie. C'est le tome 1 et c'est génial. Ça s'appelle Les Chants du Cygne de Alex Alice chez Rue de Sèvres.
1: Eh ben, merci beaucoup, Sébastien Bordonave, pour ce conseil BD. Vous connaissez les Champs-Élysées, Sébastien ?
26: Oui, je vois à peu près. Ouais.
1: Eh ben, si vous y allez peut-être en rentrant chez vous, vous pourrez y découvrir un super événement dont nous parle Laura Tenouji.
8: Mais oui, exactement. Aujourd'hui, la plus belle avenue du monde se transforme en parcours d'innovation géant, puisque pour fêter ses 10 ans, Vivatech investit les Champs-Élysées de midi, non pas à minuit, mais à 18h, ouais, gratuitement et pour tout le monde, enfants, curieux, passionnés. Personne n'a besoin de billets. Et au programme, plus de 35 démonstrations interactives animées par des start-up et des experts. Vous pourrez par exemple y découvrir une capsule stratosphérique pour observer la Terre depuis la haute atmosphère, des véhicules solaires qui se rechargent directement via leur carrosserie ou encore des drones nouvelle génération, zéro émission, capables d'inspecter ou de transporter des charges. Ville et mobilité, santé, intelligence artificielle, des robots, du sport, de la culture aussi. Chaque espace de parcours propose une plongée concrète dans les technologies qui transforment déjà notre quotidien. Le tout animé en direct avec des dispositifs interactifs pensés pour tous les âges. J'y serai, je vous y attends.
1: Vivatech, on ira avec grand plaisir. Merci à tous les trois. Nicolas Caro, j'incite les auditeurs d'Europe 1 à vous retrouver ce soir, à 18h dans La Voix est libre.
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1: Avec Alexis Bourdon.
13: Accord ou pas accord, selon Donald Trump, l'Iran et les États-Unis sont sur le point de signer la fin de la guerre au Moyen-Orient. Le président américain, qui fête ses 80 ans, assure que le détroit d'Ormuz sera rouvert une fois l'accord ratifié. Le président américain également attendu en France pour le G7 à Évian. Mardi, il devrait participer à une réunion de travail avec Volodymyr Zelensky. Donald Trump également reçu le lendemain à Versailles à l'issue du sommet. Il dînera avec Emmanuel Macron pour célébrer les 250 ans de l'indépendance des États-Unis. Et puis en France, 4 hommes mis en examen à Pau pour fabrication d'armes létales via l'impression 3D destinée à la vente. L'atelier dans lequel les armes étaient imprimées a été démantelé. Parmi les suspects âgés de 17 à 21 ans, deux d'entre eux ont été placés en détention provisoire.
1: Merci beaucoup Alexis Bourdon. Et vous le disiez Alexis en début de Flash, hein, que Donald Trump dit que... Il a 80 ans aujourd'hui, oui. Donald Trump. Il dit qu'il va signer un accord avec l'Iran le jour de son anniversaire. Il dit aussi donc que l'Iran est prêt à renoncer à l'arme nucléaire. C'est assez important. On va détailler tout ça dans votre journal à 8h.
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1: Prochain point sur l'actualité, ce sera à 8h. On va revenir bien sûr sur les dernières déclarations de Donald Trump qui dit le jour de son anniversaire, il a 80 ans aujourd'hui, qu'il y aura bien un accord signé ce dimanche 14 juin avec Téhéran. On va analyser tout ça ensemble et puis on va vous parler également de cette scène assez incroyable au conseil municipal d'Ivry-sur-Seine où un député Rassemblement National a sorti un crucifix et a récité un « Je vous salue Marie » pour dénoncer le manque de laïcité au sein de ce conseil, sachant qu'il y a deux femmes voilées qui ont été élues. C'est un sujet important qu'on va traiter ce matin dans votre journal de 8h.
0: Mais d'abord, vous avez entendu le ding-dong.
1: Eh oui, le fameux.
0: Bah oui, c'est l'immobilier sur Europe 1.
1: Avec le monsieur logement d'Europe 1, c'est Christophe Bordet. Bonjour Christophe.
16: Bonjour à tous.
1: Et ce matin, cher Christophe, on parle des taux immobiliers relativement stables, il faut le dire, ces dernières semaines. Alors, est-ce que c'est enfin, c'est la question, le bon moment pour acheter ?
16: L'éternelle question. Mais oui, clairement, oui, c'est le bon moment. La situation s'améliore. Après avoir dépassé les 4% en 2023, eh bien, les taux de crédits immobiliers se sont détendus. Et notamment en ce mois de juin, c'est la stabilité qui prime. On trouve des prêts autour de 3,3% sur 20 ans pour les bons dossiers, parfois un peu moins pour les meilleurs profils. Quand je dis meilleurs profils, évidemment, si vous gagnez 10 000 balles par mois, 10 000 euros, pardon, oui. Moi, que dis-je. Là, il n'y a pas de problème. Vous êtes un très, très bon profil.
1: Christophe, concrètement, qu'est-ce que ça signifie pour un acheteur ?
16: Ça change énormément. Parce qu'en immobilier, quelques dixièmes de points peuvent représenter plusieurs dizaines de milliers d'euros sur la durée du crédit. Tiens, prenons un exemple simple. Un couple veut acheter un appartement à 300 000 euros. Il dispose de 30 000 euros d'apport. Il emprunte donc 270 000 sur 20 ans, à 4,5%. Comme on pouvait le voir il y a encore un an et demi ou deux ans, eh bien la mensualité tournait autour de 1 700 euros hors assurance. Aujourd'hui, avec un taux à 3,1% par exemple, eh bien cette même mensualité descend aux alentours de 1 500 euros. Résultat, près de 200 euros économisés chaque mois. Sur 20 ans, ça représente, tenez-vous bien, près de 48 000 euros de différence de trésorerie. C'est pas rien,
1: non.
16: C'est l'équivalent d'une belle voiture neuve ou d'une grosse partie des travaux dans votre logement.
1: Eh bien, les chiffres parlent d'eux-mêmes. Est-ce que les banques prêtent plus facilement aujourd'hui, Christophe ?
16: Eh bien, elles sont revenues sur le marché avec davantage d'appétit commercial depuis quelques mois. Elles cherchent de nouveaux clients et la concurrence entre établissements est beaucoup plus forte. Les primo-accédants, notamment, ceux qui achètent pour la première fois donc, retrouvent plus d'oxygène. Il y a aussi le prêt à taux zéro qui peut venir compléter le financement dans certains cas. Attention tout de même. Acheter reste un projet, je le rappelle, à long terme. La première question n'est pas « est-ce que les taux vont encore baisser ?» Non. La vraie question, c'est « est-ce que mon budget est solide et me permet de faire cette acquisition ?» Il faut vérifier trois points. D'abord, avoir un apport idéalement autour de 10% du prix du bien. Ensuite, conserver une épargne de sécurité pour l'achat. Enfin, s'assurer que la mensualité reste confortable, même en cas d'imprévu. Bref, si vous avez un projet prêt, un apport suffisant, une situation professionnelle stable, juin, le mois de juin, ce mois-ci est un mois favorable pour lancer toutes les démarches. Ne cherchez pas d'ailleurs forcément, petit conseil d'amis, ne cherchez pas à attraper le taux parfait, ça n'existe pas. Le bon achat, c'est d'abord un logement adapté à vos besoins et un financement que vous pourrez assumer sereinement pendant 15-20 ans. Si vous avez un bon conseiller bancaire, eh bien il va vous aider, je vous assure, franchement, il y a de très bons conseillers bancaires. Bon, sinon, les courtiers peuvent vous faire gagner plusieurs milliers d'euros en faisant jouer quoi la concurrence ?
1: Eh bien voilà, allez voir un courtier ou votre banquier qui vous donnera de bons conseils. Bon dimanche et merci à vous Christophe Bordet.
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1: Et il est l'heure, à 8h-5, de lire le JDD avec Raphaël Steinville. Bonjour Raphaël.
17: Bonjour Alexis.
1: Vous êtes le directeur adjoint de la rédaction du Journal du Dimanche. Que retrouve-t-on ce matin à la une du JDD ?
17: À la une du JDD aujourd'hui, la faillite de la justice et la colère des Français. Deux jours après l'enterrement de la petite Liana, dont la mort a bouleversé le pays, notre enquête révèle de nouvelles défaillances qui ont jalonné le parcours judiciaire du principal suspect. Plainte classée, signalement ignoré, lenteur administrative, enquête inachevée. Pourquoi personne n'a-t-il réussi à arrêter cet engrenage ? Au-delà de ce drame, le JDD dresse le constat d'une chaîne pénale sous tension quand elle n'est pas totalement saturée. Le garde des Sceaux a demandé au parquet de passer en revue 70 000 plaintes pour violences sexuelles sur mineurs, déjà connues de la justice. Mais les professionnels alertent sur une réalité plus vaste encore. 2,7 millions de procédures seraient aujourd'hui en attente dans les services d'enquête. Magistrats et enquêteurs décrivent une institution débordée, confrontée à l'explosion du contentieux et à une pénurie chronique de ses moyens humains. Mais ce dossier est aussi celui des solutions. Simplification de la procédure pénale, spécialisation des magistrats, modernisation des outils d'enquête, réorganisation de la carte judiciaire. Dans un entretien exclusif, la magistrate Béatrice Brugère appelle à faire du drame de l'IANA un électrochoc national et esquisse les réformes qui pourraient permettre à la justice de retrouver sa mission première, protéger. Une enquête, des révélations et des propositions pour comprendre comment la France en est arrivée là et comment elle peut éviter que de tels drames ne se reproduisent. C'est à lire aujourd'hui dans le JDD.
1: Merci Raphaël Steinville. Bon dimanche à vous.
17: Bon dimanche à tous.
1: Et le JDD retrouvé dans tous les bons kiosques ce matin.
0: 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Il est 7h58 et dans quelques instants, la suite d'Europe 1 Matin Week-end.
1: Avec le journal de 8h, on va revenir sur les dernières déclarations de Donald Trump qui assure qu'un accord avec l'Iran sera signé aujourd'hui. On va analyser tout ça. Et puis mon invité à partir de 8h12, Frédéric Valletoux, député Horizon et président de la Commission des Affaires Sociales. On va revenir sur l'affaire Liana puisqu'Edouard Philippe, le patron d'Horizon, parle d'échec collectif dans cette affaire. Il appelle également à ce que l'indignation ne s'éteigne pas. A tout de suite sur Europe 1.
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0: Vous êtes bien sur Europe 1, votre journal arrive dans quelques instants. Il est 7h59, nous sommes le dimanche 14 juin et nous fêtons Saint-Élisée.
1: Prophète de l'Ancien Testament, il abandonne ses terres et sa vie de riche propriétaire pour suivre le prophète Élie. Il est connu pour ses miracles et son écoute des gens humbles. Il est considéré comme l'un des plus grands prophètes de la Bible. Bon réveil à tous sur Europe 1. Nous sommes le dimanche 14 juin, il est 8h. Très bon réveil à tous.
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1: Et à la une de l'actualité, y aura-t-il un accord aujourd'hui entre l'Iran et les États-Unis ? Donald Trump et le médiateur pakistanais l'affirment. Aucune date n'a cependant été confirmée par Téhéran. Analyse dès le début de ce journal. C'est une scène qui a largement été relayée sur les réseaux sociaux, celle d'un élu RN qui brandit un crucifix lors d'un conseil municipal à Ivry-sur-Seine. Il a également récité un « Je vous salue Marie », un geste pour protester contre le port du voile de deux conseillères municipales. Mais alors que dit la loi ? Le cadre juridique est encore assez flou, vous l'entendrez. Et puis cette rencontre France-Sénégal mardi soir à New York, premier match des Bleus dans cette Coupe du Monde 2026. Pour l'occasion, des supporters français du Nord s'offrent le voyage. Europe 1 est allé à leur rencontre. La tendance météo, Marilyn Hérault.
0: Dimanche aura un goût d'été. Les températures iront de 8 à 20 ce matin et grimperont jusqu'à 17 à 36 degrés cet après-midi. Le point météo complet à la fin du journal.
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1: Le journal de 8 heures présenté ce matin sur Europe 1 par Margot Siffer. Bonjour Margot.
2: Bonjour Alexis, bonjour à tous. Se dirige-t-on vers un accord de paix entre Washington et Téhéran? En tout cas, Donald Trump et le Pakistan assurent qu'une signature est bel et bien prévue ce dimanche. Le président américain affirme même que l'Iran a accepté de ne jamais se doter de l'arme nucléaire. Un espoir immense, mais qui est pourtant, Antoine Bienvaux, loin d'être acquis.
5: Oui, car si Donald Trump et le Pakistan, médiateurs des négociations, promettent la paix d'ici ce soir, le son de cloche est bien différent côté iranien. Téhéran ne nie pas la signature proche d'un accord, mais évoque plutôt une date dans la semaine pour conclure cet éventuel accord dont les contours sont encore assez flous. Donald Trump assure néanmoins que le détroit d'Ormuz, principal point de tension depuis le début du conflit, sera rouvert dès la signature de l'accord. Le président américain évoque aussi le dossier du nucléaire iranien fondamental dans les négociations. Il assure que les États-Unis interviendront au moment opportun pour récupérer, je cite, « la poussière nucléaire iranienne grâce à nos magnifiques bombardiers américains et à leurs brillants pilotes ». Donald Trump qui assure même que l'Iran a déjà renoncé à son programme nucléaire, ce que Téhéran ne confirme pour l'instant absolument pas. En cas de résistance iranienne, le chef de la Maison-Blanche menace une nouvelle fois d'utiliser ce qu'il nomme la solution ultime, en clair, l'arme nucléaire.
2: Antoine Bienvaux pour Europe 1.
1: Et c'est dans ce contexte de guerre au Moyen-Orient, mais également en Ukraine, que s'ouvrira, Margot, demain, à Évian, un sommet du G7.
2: Donald Trump et Volodymyr Zelensky participeront même mardi à une réunion de travail commune. L'Élysée promet d'ailleurs un sommet des convergences, voulant croire à un retour du dialogue entre alliés. Mais une question prédomine, comment afficher cette unité quand les désaccords s'accumulent sur presque tous les grands dossiers? Arthur Delaborde.
6: À Évian, Emmanuel Macron veut afficher des résultats. L'Élysée assure que le sommet est d'ores et déjà réussi avant même son ouverture officielle. Paris met en avant plusieurs accords en discussion sur les minerais critiques, la souveraineté économique, la recherche contre le cancer ou encore la protection des enfants en ligne. La France veut aussi convaincre les grandes puissances et même Pékin de mieux coordonner leurs politiques économiques. Mais le plus sensible se joue ailleurs. Demain soir, les dirigeants dîneront seuls pour tenter de rapprocher leurs positions sur l'Ukraine et le Moyen-Orient. Et après-demain, Volodymyr Zelensky rejoindra le sommet. Objectif français, maintenir le soutien à Kiev et éviter un recul américain sur l'Ukraine. Autre dossier explosif, le Moyen-Orient. Paris veut trouver des positions communes sur Gaza, le Liban et le détroit d'Ormuz. Car à Évian, le défi sera moins de réunir les alliés que de vérifier s'ils sont encore capables de parler d'une même voix.
2: Arthur Delaborde du service politique d'Europe 1 et des milliers de manifestants sont attendus cet après-midi à Genève en Suisse pour protester contre ce G7, un rassemblement sous étroite surveillance pour éviter de revivre les violences qui avaient marqué le G8 de 2003.
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1: Nous revenons en France avec cette scène inhabituelle. Jeudi, Margot, lors d'un conseil municipal à Ivry-sur-Seine.
2: Un élu RN qui a récité en pleine séance un « Je vous salue Marie » et qui a brandi un crucifix. Réaction après le rejet de son amendement qui visait à interdire les signes religieux dans l'Assemblée où deux élus siègent voilés. Si le maire communiste a saisi le préfet, une question se pose. Mathis Lang, peut-on demander à des élus de se découvrir au nom de la laïcité?
20: Eh bien, c'est assez flou et c'est justement ce qui est à l'origine de l'agacement de Kevin Nader, l'élu RN qui a brandi ce crucifix lorsque son amendement a été rejeté.
21: Vous refusez la laïcité dans ce conseil municipal. Donc, on sera placé sous le signe de la croix à chaque conseil municipal dorénavant. Et je vais dire un « Je vous salue Marie » d'ailleurs. « Je vous salue Marie, pleine de grâce ».
20: Une scène qualifiée de caricature par le maire communiste. « Je suis fier d'être élu avec mon voile », lance pour sa part Fenda Diarra, adjointe au maire d'Ivry qui porte donc le voile en séance. Pourtant, les élus locaux sont bien soumis à une obligation légale de respect de la laïcité depuis une loi de 2025. Le problème, c'est que le droit ne dit pas explicitement qu'un conseiller municipal a interdiction de porter des signes religieux en assemblée. Ce sont donc aux conseils municipaux de décider d'inscrire ou non une disposition dans leur règlement intérieur, d'où l'amendement de cet élu du RN. Ces dernières années, la jurisprudence semble néanmoins aller dans le sens d'une interprétation plus rigide de la laïcité en conseil municipal. En mars dernier, le tribunal administratif de Dijon avait validé en référé un règlement intérieur prohibant les signes religieux ostensibles en séance à Chalon-sur-Saône.
2: Mathis Lang pour Europe 1 et la question du jour, doit-on interdire les signes religieux ostentatoires lors des conseils municipaux ? Vous nous donnez votre avis sur le site et l'application Europe 1.
1: Nouvelle tentative de féminicide, ça s'est passé vendredi soir, Margot à Reims.
2: Une adolescente de 17 ans très grièvement blessée, elle a subi 12 coups de couteau. Son ex-petit ami âgé de 28 ans a été interpellé. Une enquête pour tentative d'assassinat a été ouverte. Le magistrat précise que le mobile semble être la séparation.
1: Dans l'actualité également, un homme soupçonné d'avoir consommé du protoxyde d'azote a été tué la nuit dernière à Bron, en banlieue lyonnaise.
2: Il a été percuté par un bus des transports en commun. La victime circulait au moment du choc à vive allure et avec ses phares éteints. Une bonbonne de protoxyde d'azote, une dose de stupéfiant et une bouteille d'alcool ont été retrouvées dans son véhicule.
1: On le disait dans les titres, nous sommes en pleine Coupe du Monde de football. Les Bleus se préparent à faire leur entrée dans le Mondial de foot. Ce sera mardi soir face au Sénégal.
2: Et pour soutenir l'équipe de France, certains fans n'hésitent pas à faire le déplacement direction New York. C'est notamment le cas de ces deux supporters qu'Europe 1 a rencontrés à Aumont, près de Maubeuge. Ils sont évidemment très impatients avant leur départ ce dimanche.
3: Dans les valises de Jean-Claude et Franck, un peu de doré et beaucoup de bleu, blanc, rouge.
7: On prépare les écharpes, les maillots et la Coupe du Monde.
3: Le trophée factice dans les bagages. Il va accompagner ses deux supporters lors des trois premiers matchs des Bleus.
7: C'est le rêve de toute une vie. Depuis tout petit, je suis l'équipe de France. D'aller aux USA, de participer à une Coupe du Monde, c'est un peu le rêve américain.
3: Un rêve à environ 2 500 € par personne, qui comprend billets d'avion, logement et place.
9: Il faut se dire que ça n'arrive pas tous les ans. Alors il faut en profiter.
7: Les heures supplémentaires, les primes aussi, tout ça on a mis de côté.
3: Pour partir 2 semaines aux États-Unis, à New York, Philadelphie et Boston.
7: C'est parti pour l'un des plus beaux voyages de notre vie. On est quasiment prêts.
9: Il faut penser à ne rien oublier, surtout le passeport. Pas le laisser sur le coin de la table, ça arrive.
3: Et si la France va en finale, on repartira, préviennent ses supporters, avec un budget qui sera doublé cette fois-ci. À Aumont, Maximilien Carlier, Europe 1.
1: Et c'était le journal de Margot Siffer. Merci à vous Margot, il est 8h08 sur Europe 1. La météo du jour avec Marilyn Hérault. Et aujourd'hui c'est un dimanche. Alors il y a quelques nuages, mais il y a quand même beaucoup de soleil et c'est ça la bonne nouvelle.
0: Ah oui Alexis, le soleil règne largement sur la France ce dimanche. Seuls quelques nuages circulent près du nord-est et des grisailles localisées persistent parfois sur la région PACA. La vigilance en tout cas est de mise concernant la météo des forêts. Il y a 6 départements qui sont placés en niveau orange pour un risque élevé d'incendie, des Deux-Sèvres au Vaucluse. Pour les températures, ce matin, nous avons 10 à Metz, 11 à Nevers, 12 à Rennes, 13 à Blois, 14 à Aurillac et dans la capitale, 15 à Vannes, 17 à Toulouse, 18 à Nîmes et 19 à Pau. Et cet après-midi, ça va monter. 23 à Rouen, 24 à Beauvais, 26 à Belfort, 27 à Besançon et à Paris, 28 au Puy-en-Velay. Ça dépasse les 30 à Nantes, 31 à Angers, 32 à Montpellier, 34 à Auch, 35 à Cahors et 36 à Lunel.
1: Merci beaucoup Marilyn Hérault. Restez bien avec nous sur Europe 1 dans quelques instants. L'invité politique, Frédéric Valletoux. Il est député Horizon, président de la commission des affaires sociales. Avec lui, nous allons revenir notamment sur l'affaire Liana, puisqu'Edouard Philippe, le patron d'Horizon, parle dans cette affaire d'échec collectif, mais également d'indignation. Une indignation qui ne doit pas s'éteindre, dit Edouard Philippe. A tout de suite.
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0: Il est 8h11 sur Europe 1, Alexis de la Fléchère. Vous recevez ce matin Frédéric Valtoux, député Horizon de Seine-et-Marne, président de la Commission des affaires sociales.
1: Bonjour Frédéric Valtoux.
26: Bonjour.
1: Bienvenue sur Europe 1. Hier, 24 heures après les obsèques de la petite Liana dans le Gers, votre président de parti, Édouard Philippe, a parlé dans cette terrible affaire d'échec collectif. Il a dit également que l'indignation ne doit pas s'éteindre tout en apportant son soutien à Gérald Darmanin. Quand Édouard Philippe parle d'échec collectif, qu'est-ce que ça veut dire précisément, Frédéric Valtoux ?
26: Ça veut dire que cette affaire, cette malheureuse affaire, cette terrible affaire, nous renvoie à des dysfonctionnements larges de l'ensemble de notre société. Ça n'est pas le fait d'une personne, ça n'est pas le fait d'une seule institution, c'est le fait aujourd'hui de

0: d'appeler à un aggiornamento plus large, beaucoup plus large, c'est-à-dire une remise à plat d'un certain nombre de politiques publiques, de modes de fonctionnement qui concernent la justice, qui concernent la police, mais qui concernent aussi l'éducation, qui concernent le soutien aux associations et donc une approche très large du sujet.
1: Parce qu'on aura le résultat de l'inspection le 19 juin, mais c'est vrai qu'on s'interroge. Il y a bien à un moment donné, à un endroit bien précis où ça n'a pas fonctionné. Vous dites qu'il n'y a pas une personne, c'est-à-dire que ce n'est pas que le garde des Sceaux, les procureurs ou la gendarmerie. En fait, c'est toutes ces couches-là de la société qui ont à un moment donné, a priori, une défaillance.
0: Non mais il y aura sans doute des fautes personnelles et ça c'est les enquêtes administratives en cours qui le diront et le gouvernement, le Premier ministre l'a déjà dit, s'il y a des fautes personnelles, elles seront sanctionnées et effectivement elles devront l'être. Mais si on s'arrêtait là, ce serait criminel. Le sujet est beaucoup plus vaste, c'est l'arbre qui cache la forêt. Le sujet est beaucoup plus vaste et il faut s'atteler à reprendre, à revoir l'ensemble de fonctionnement des institutions. Il y a énormément, regardez ne serait-ce que le chiffre de 70 000 affaires qui concernent les violences sexuelles contre des mineurs et qui aujourd'hui, j'allais dire quelque part, dorment dans les dossiers des services d'enquête ou de la justice.
1: Frédéric,
0: voilà, c'est tout un système de protection de l'enfance qu'il faut aujourd'hui reprendre et je pense que c'est l'ambition qu'il faut avoir.
1: Vous êtes pour l'ouverture d'une enquête parlementaire, c'est ce que propose Yael Braun-Pivet.
0: Yael Braun-Pivet propose surtout qu'on prenne vite à bras-le-corps ce qu'elle appelle une loi intégrale, c'est-à-dire là, qui est une proposition de loi qui avait été cosignée par une centaine de députés, qui permet à travers, je crois, près de 80 articles, 79 exactement, de poser le sujet de la protection de l'enfance de manière très large. Et c'est le sens de ce qu'elle a fait en envoyant le texte au Conseil d'État pour effectivement ajuster les dispositifs dans leur écriture juridique. Et elle a demandé au gouvernement, et moi je soutiens cette demande, que dès le mois de septembre, dès la rentrée de septembre, le Parlement puisse se saisir de textes sur la protection de l'enfance. Et je pense que c'est important.
1: Frédéric Valtou, vous êtes député. Vous avez vu cette déclaration, sûrement peut-être très forte, du plus haut procureur de France, Rémy Heitz, qui parle d'une crise systémique. Le mot est lâché. Vous comprenez ce qu'il veut dire ?
0: Crise systémique, ça rejoint exactement le constat que fait Edouard Philippe. C'est-à-dire que c'est l'ensemble de la société qui doit se poser des questions. Il y a dans l'éducation nationale, dans le fonctionnement des administrations, dans ce qu'on apprend aux enfants, ce qu'on dit aux enfants, de la manière dont ils doivent se protéger. Il y a dans la chasse à la pédocriminalité sur Internet. Il faut se réarmer. Il faut que l'État se réarme à tout niveau. Il faut mieux aider les associations d'aide aux victimes et d'accompagnement des victimes. Il faut rendre plus ramasser le temps des procédures. Il y a un certain nombre de propositions qui effectivement aujourd'hui sont sur la table. Il faut revoir le système de l'aide sociale à l'enfance. Il faut lutter contre le pas de vague dans les administrations aussi, qui fait que parfois on met de côté les sujets
1: et on l'a vu dans le périscolaire à Paris notamment.
0: Et on déplace les personnes pensant que ça résoudra les problèmes, ce qui n'est pas le cas.
1: Autre déclaration sur laquelle je voulais vous faire réagir, celle de Patrice Faure, le préfet de police de Paris. Il dit hier dans la presse avoir été extrêmement frappé par l'ultra-violence de l'ultra-jeunesse, dit-il. Il raconte avoir vu après le sacre du Paris Saint-Germain en Ligue des Champions des enfants de 11 ans impliqués dans des pillages, assis sur des caisses, à boire de l'alcool, sans peur de la police. Quand le préfet de police de Paris dit cela, est-ce qu'on n'est pas face à quelque chose de beaucoup plus profond aussi au sein de nos sociétés qu'un simple problème d'insécurité ?
0: Oui, bien sûr. Il y a aujourd'hui dans l'éducation, dans la manière dont effectivement on encadre la jeunesse la plus violente lorsque celle-ci s'exprime, il y a sans doute à rendre plus efficaces nos procédures. Il y a effectivement aujourd'hui des manifestations qui impliquent des jeunes. Il faut peut-être réfléchir à nouveau à envisager peut-être des couvre-feux pour les mineurs à certaines occasions.
1: Ce qui est déjà le cas d'ailleurs en pleine Coupe du Monde de football dans certaines villes comme Toulouse par exemple, où ils instaurent ce type de mesures par exemple.
0: Mais aujourd'hui, c'est la société dans son ensemble qui doit effectivement s'interroger sur ces sujets. Alors l'ultra-violence des plus jeunes, c'est une chose, la pédophilie

0: La criminalité, malheureusement, c'en est une autre, qui est pour moi beaucoup plus profonde. Et aujourd'hui, les affaires que l'on voit, aussi malheureuses soient-elles, c'est la partie émergée d'un iceberg qui est malheureusement très profond et contre lequel il faut lutter. Ça sera une lutte ferme, forte, ferme, qui va durer des années, mais qui doit armer l'État de nouveaux moyens pour effectivement être aujourd'hui beaucoup plus efficace. On le doit aux plus jeunes, c'est vraiment le cœur du projet politique, c'est de protéger les plus jeunes et d'assurer l'avenir aux plus jeunes.
1: Frédéric Valletoux, vous avez été aussi ministre délégué au travail, à la santé et aux solidarités. Est-ce qu'on n'a pas raté quelque chose avec une partie de cette jeunesse? Est-ce qu'il n'y a pas un problème d'éducation, de cadre familial? Une jeunesse, on a l'impression parfois, je dis bien une partie de la jeunesse, qui est sans repère.
0: Oui, bien sûr, il faut, la question de l'éducation, elle est importante. La jeunesse, toute la jeunesse n'est pas à mettre, à aborder de la même manière. Toute la jeunesse n'est pas en confrontation.
1: Non,
0: avec
1: mais
0: la
1: vous
0: société.
1: Devez le constater dans
0: toute
1: votre circonscription.
0: Toute la jeunesse n'est pas dans l'ultraviolence. Oui, il y a des phénomènes, effectivement, aujourd'hui, de l'ultraviolence. Il y a du laxisme qui, effectivement, fait que certains jeunes se retrouvent dans des situations, ils versent dans une violence que l'on ne connaissait pas jusqu'à présent. Bon, il faut traiter les sujets à leur juste place. Mais je reviens sur la pédocriminalité et ce que révèle l'affaire Liana. Les sujets de violence sexuelle sont profonds et n'affectent pas que, malheureusement, les enfants. Vous avez rappelé mon passage au gouvernement à la santé. J'avais travaillé sur ces sujets dans le monde de la santé, à l'hôpital, dans le monde de la santé en général. Et c'est vrai que partout, il faut que la société s'interroge sur effectivement ces sujets-là, en y apportant des réponses très précises pour protéger les victimes et pour finalement rendre plus efficace la répression vis-à-vis des fauteurs de troubles.
1: Alors pour l'instant, le patron d'Horizon, Édouard Philippe, n'a pas fait de grandes propositions. En revanche, Gabriel Attal, lui, est allé assez vite monter au créneau après l'affaire Liana en demandant, par exemple, de la prison à vie pour les pédocriminels, qu'ils soient d'ailleurs mis au même niveau que les terroristes. Est-ce que, justement, c'est une bonne chose d'avancer, comme Gabriel Attal, assez vite sur cette affaire Liana avec des propositions choc?
0: Moi, je pense qu'il faut être crédible. Et être crédible, c'est ne pas voir les sujets par le petit bout de la lorgnette. Et penser qu'une mesure permettrait tout d'un coup d'effacer des sujets qui sont profondément ancrés dans la société et qui appellent une réponse qui soit une réponse systémique, comme le disait le procureur général de la Cour d'appel de Paris, ou en tous les cas qui soit une réponse qui permette de jouer sur plein de leviers différents. Et je pense que la réponse d'Edouard Philippe, elle est plus complète. Elle s'interroge sur beaucoup plus de dysfonctionnement. Il n'y a pas une solution miracle, sinon ça se serait, qui permettrait effectivement tout d'un coup d'endiguer le phénomène de la pédocriminalité. Il y a effectivement à être plus répressif, mais il y a, je le redis, au niveau de l'éducation, au niveau du fonctionnement de nos institutions, au niveau des moyens qu'on leur donne, au niveau de la manière dont on bâtit la réponse pénale et son efficacité, il y a là des leviers à réfléchir et qui appellent à une réponse beaucoup plus globale.
1: Et pour conclure, Frédéric Valletoux, si je vous pose la question, c'est aussi parce qu'il y a match entre Édouard Philippe et Gabriel Attal. Dans un sondage OpinionWay pour le JDD, on voit que pour l'instant, Édouard Philippe tient la corde, mais à un moment donné, il faudra bien peut-être que l'un ou l'autre cède en fonction des sondages. Il reste du temps, on est à moins d'un an de la présidentielle. Mais est-ce que vous croyez à un moment donné au retrait de Gabriel Attal ou d'Édouard Philippe afin de vous unir pour espérer être au deuxième tour de la présidentielle?
0: Je crois que de toute façon, nécessité fait loi et que si on veut éviter le drame que serait un second tour qui serait entre l'extrême gauche et l'extrême droite, alors il y a un moment, la raison doit l'emporter. Cette raison, effectivement, ça sera de constater qu'à un moment, les propositions de l'un, la dynamique de l'un, la candidature de l'un l'emporte finalement et a la préférence des Français, et que ce jour-là, il faudra que dans ce grand bloc central de ceux qui ont une approche qui partage des valeurs démocrates,
1: il faudra trancher
0: européenne, eh bien effectivement se rallieront aux uns aux autres. Moi, je suis serein. Édouard Philippe lance sa campagne le 5 juillet. Il a déjà dit des choses fortes. Tout à l'heure, vous disiez, il dit des choses un peu mezzo voce. Moi, je le trouve pas. Il a dit des choses sur le rapport à l'Algérie. Il a dit des choses sur, là encore ce matin, sur la manière dont il faut en profondeur réformer nos institutions pour répondre à ces enjeux de pédocriminalité. Il a dit des choses fortes sur la dépense, la maîtrise des dépenses publiques. Bref,
1: je vais pas lister déjà tout ce qu'il a dit. Et il en dira plus, c'est ce que vous nous dites ce matin.
0: Et le 5 juillet, je vous invite tous, effectivement.
1: Le 5 juillet, Édouard Philippe
0: qui lance sa campagne.
1: Édouard Philippe qui a pris en tout cas ses distances avec Emmanuel Macron sur de nombreux sujets. Merci à vous, Frédéric Valletoux, d'avoir été avec nous ce matin en direct sur Europe 1. Je rappelle que vous êtes député Horizon, vous êtes député en Seine-et-Marne, député Horizon et président également de la Commission des Affaires Sociales. Merci à vous.
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4: Donald Trump l'affirme, un accord irano-américain sera signé ce dimanche, jour de ses 80 ans. Il ajoute que l'Iran a accepté de ne jamais se doter de l'arme nucléaire, des informations non confirmées par Téhéran. Et Donald Trump qui participera à mardi avec Volodymyr Zelensky à la même réunion de travail du G7 en France. Aucune rencontre bilatérale n'est pour l'heure prévue. Le président américain dînera le lendemain à Versailles avec Emmanuel Macron. Et puis du top 14 avec le Racing 92 qui s'est imposé hier soir 33-31 face à Pau. Ce soir, le Stade français sera opposé à La Rochelle. Coup d'envoi de la rencontre dès 21h05 sur Canal+.
1: Merci beaucoup Margot Siffert.
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1: Et à 8h24 sur Europe 1, c'est votre parenthèse balade que vous aimez tant le week-end avec Vanessa Zay et Olivier Pouls. Bonjour à tous les deux.
6: Bonjour
7: tout le monde.
6: Bonjour.
1: Alors un tartare de bœuf dans les règles de l'art avec Olivier dans un instant. Mais d'abord nous partons dans le Vaucluse, dormir dans un hôtel hors du commun. Les yeux dans les yeux Vanessa Zay avec le Mont Ventoux.
6: Le Mont Ventoux qu'on appelle le Grand Chauve. Hein. 1900 mètres d'altitude comme mais avec un crâne tout pelé. Voilà. Bon, c'est un incontournable pour les cyclistes chevronnés comme Nicolas, donc Charpentier, mais pas que.
1: Oui, il a grimpé plusieurs fois.
6: Il existe maintenant 12 parcours VTT balisés tout niveau et en VTT électrique aussi. Et puis ce Mont Ventoux, on peut l'apprécier aussi de manière beaucoup moins sportive, totalement contemplative au coucher du soleil quand il rosie. Et pour vivre ce moment, je vous ai trouvé le rooftop du Mont Ventoux. Un lieu absolument incroyable, l'hôtel Crillon-le-Brave, dont le village éponyme, nom que l'on doit au capitaine vauclusien Louis de Berton des Balbès de Crillon.
1: Bravo,
6: c'était pas mal, hein, qu'Henriquette avait surnommé Crillon-le-Brave. Et c'est cette même famille Crillon qui deviendra propriétaire en 1788 de l'hôtel Le Crillon à Paris. Ah. Je vous rassure, on n'est pas du tout sur les mêmes tarifs. Hein.
1: Et c'est un hôtel assez singulier.
6: Oui, c'est un hôtel village, hein, c'est ça. Bon, voilà, et ça lui confère un charme supplémentaire. En fait, on est dans une bulle, on est dans un village provençal avec des ruelles pavées, des passages voûtés, ce qu'on appelle des soustets, qui relient donc 12 maisons, des bâtisses hein, du XVIIe, XVIIIe siècle. Il y a un presbytère aussi. Tout est tapissé de vignes vierges. Et l'originalité, c'est que vous réservez votre chambre dans la maison de votre choix. Chacune a son histoire.
1: Et les chambres sont donc dans le village.
6: Exactement. Génial. Et donc, chaque maison est celle d'un ancien propriétaire. Ça peut être le peintre, ça peut être le curé. Alors, les chambres, elles sont très bien faites. Elles sont assez intimistes, assez élégantes, à la provençale. Pensez décorer comme aussi une maison de famille, à l'image de cette famille pariante, les propriétaires. Et pour résumer, finalement, vous avez compris. C'est un refuge de bien-être, cet hôtel. Il a été conçu donc pour ralentir. Il y a un spa dans les anciennes écuries.
8: Je veux ça, vous plairait.
6: Un lieu de vie aussi, la maison Tilleul, consacrée à des ateliers culinaires, par exemple, à bien d'autres activités de piscine. Et puis même si on n'y séjourne pas, on se doit de dîner à la table du Ventoux pour ses deux macarons écotables et pour sa terrasse panoramique qui domine la vallée du Mont Ventoux et les vignobles.
1: Vous nous avez donné envie de ralentir, Vanessa Zay, avec vous. Allez, le tartare de bœuf. C'est mon plat préféré.
7: Moi, j'adore ça aussi.
1: Au restaurant, je prends ça, c'est pas très original.
7: Quand c'est bon, mais c'est pas toujours très bon, il faut bien le reconnaître, parce que ça nécessite quand même d'être fait dans les règles de l'art. Alors, c'est sans doute le plus vieux plat de l'histoire, hein, manger de la viande crue, je pense que c'est pas d'hier. Oui. Après, c'est l'assaisonnement qui a évolué au fil du temps. Il y a deux grandes écoles, alors vous me direz de laquelle vous êtes. Il y a le tartare haché à la machine, qu'on trouve dans 90% des cas dans les restaurants, et puis haché au couteau.
1: Ah oui, le vrai.
7: Bien meilleur.
1: Oui, bien sûr.
7: Mais beaucoup plus compliqué, beaucoup plus technique, parce qu'en plus, il faut faire, surtout en ce moment avec les chaleurs, très très très attention à l'hygiène. Moi, je préfère le tartare coupé au couteau, ça a plus de mâche, ça a plus de texture. Alors, on choisit un beau morceau du filet, du rhum steak, du faux filet, de la poire ou de la bavette, vraiment, si on veut quelque chose qui est encore un peu plus résistant. On va couper une première fois dans le sens des fibres et une deuxième fois dans l'autre pour les casser. On compte à peu près 150 à 180 grammes par personne. Et en ce qui concerne l'assaisonnement, le grand classique, c'est le jaune d'œuf, de l'huile, huile neutre ou de l'huile d'olive, ça peut marcher aussi, ça donne un petit goût. La moutarde, évidemment, la fameuse sauce Worcestershire.
8: Worcestershire.
7: Bien sûr, les capres, cébettes, échalotes, persil, ciboulette, tabasco pour relever tout ça. En Belgique, chez moi, on a une autre version qu'on appelle l'américain. Alors ça c'est haché à la machine, c'est lié avec de la mayonnaise, du ketchup et une sauce un peu pimentée. Eh,
1: mon épouse est belge, c'est vrai que c'est un peu la guéguerre. Hein, entre... Elle dit qu'il n'y en a qu'un tartare, c'est l'américain en Belgique. On lance le débat. Merci à tous les deux. Très bon dimanche.
2: 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Restez bien avec nous sur Europe 1, votre journal de 8h30 arrive.
1: Avec les dernières informations sur le potentiel accord de paix entre l'Iran et les États-Unis. Et puis restez bien avec nous sur Europe 1. L'édito du journaliste du Figaro, Alexandre Devecchio, arrive également. Alexandre revient ce matin sur le référendum prévu aujourd'hui en Suisse sur l'immigration. À tout de suite.
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1: Bienvenue dans Europe 1 Matin Week-end. Il est 8h31 sur Europe 1 et à la une de l'actualité. Les États-Unis et l'Iran n'ont peut-être jamais été aussi proches d'un accord. Selon Donald Trump, Washington et Téhéran pourraient parvenir à une entente dans les prochaines heures avec l'espoir de mettre un terme au conflit qui embrase le Moyen-Orient. Une perspective qui est loin de faire l'unanimité, notamment en Israël. Vous l'entendrez. L'immigration au cœur des débats en Suisse. Des millions de citoyens sont appelés aux urnes aujourd'hui pour se prononcer sur une éventuelle limitation de la population. Référendum qui pourrait rebattre les cartes de la politique migratoire du pays. Et puis le démantèlement d'un réseau de vente et de fabrication d'armes 3D à Pau. 4 hommes ont été mis en examen. On vous en dit plus en fin de journal. La tendance météo, Marie-Léne Hérault.
2: Météo estivale ce dimanche avec des températures qui iront de 8 à 36 degrés. Météo complète à suivre en fin de journal.
1: 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Le journal de 8h30 présenté par Alexis Bourdon. Bonjour Alexis.
20: Bonjour à tous. Accord ou pas accord, pour la première fois depuis le début de la guerre au Moyen-Orient, les États-Unis et l'Iran seraient sur le point de faire la paix. Selon Donald Trump, cela pourrait intervenir dans les prochaines heures. Frédéric Simon, bonjour.
21: Bonjour, bonjour à tous.
20: Frédéric, vous êtes le correspondant d'Europe 1 à Tel Aviv. Comment réagissent les Israéliens alors que l'État hébreu avait mené cette guerre aux côtés des États-Unis ?
8: Eh bien, c'est l'inquiétude qui règne en Israël. Benjamin Netanyahou avait été maintenu à l'écart des pourparlers qui ont abouti à la probable signature d'un protocole d'accord entre Américains et Iraniens. Et la tendance se confirme, puisqu'à l'occasion du sommet du G7 en France, Donald Trump a convoqué pour mardi les leaders de trois pays arabes plus ou moins concernés, le Qatar, les Émirats arabes unis et l'Égypte, mais aucun représentant de l'État hébreu. En outre, l'incertitude règne sur le programme nucléaire iranien. Donald Trump a assuré que les négociations allaient permettre la destruction des stocks d'uranium enrichi à 60%. Mais les Israéliens redoutent que l'Iran fasse durer les pourparlers et que le président américain finisse par se désintéresser du dossier. Autre crainte en Israël, le lien imposé par le régime des Mollahs entre un éventuel accord de paix et la situation au Liban, où son allié, le Hezbollah, reste une menace pour Israël. L'accord pourrait limiter la liberté de manœuvre de l'armée israélienne au Liban. Enfin, les dirigeants israéliens redoutent une levée, même partielle, des sanctions économiques qui pèsent sur l'Iran. Elles risqueraient de renforcer le régime et de lui permettre d'augmenter son financement des milices pro-iraniennes dans la région, au Liban, mais aussi en Irak et au Yémen.
20: Merci Frédéric Simon, correspondant d'Europe 1 en Israël.
1: Cet éventuel accord entre Washington et Téhéran sera également au cœur des discussions du G7 organisées demain en France.
20: Donald Trump rejoindra les dirigeants anglais, canadiens, allemands ou encore français à Évian. Le président américain devrait participer mardi à une réunion de travail avec Volodymyr Zelensky. Avant d'être reçu le lendemain à Versailles, il dînera avec Emmanuel Macron pour célébrer les 250 ans de l'indépendance des États-Unis. Et pour encadrer ce sommet, 16 000 policiers et gendarmes seront mobilisés en France. De l'autre côté de la frontière, les autorités suisses redoutent un rassemblement de 50 000 manifestants contre le G7 cet après-midi. Pour éviter de connaître les mêmes débordements qu'en 2003, la ville de Genève a été mise sous cloche. Carole Ancast, conseillère d'État en charge du département et des institutions et du numérique.
12: Il y aura effectivement un gros dispositif de police qui encadrera la manifestation. On a des renforts qui viennent de toute la Suisse. L'arrivée de dirigeants dans un sommet de ce niveau-là fait peser des menaces sur l'entier de la population genevoise et sur l'entier de la région. Vous avez des risques de sabotage sur les infrastructures critiques, vous avez des cyber-risques. Le dispositif policier est aussi là pour assurer la sécurité sur l'entier de la période du sommet et pas uniquement en lien avec la manifestation. Les services des douanes suisses sont présents aux frontières. Nous avons rétabli un certain contrôle aux frontières. Les personnes peuvent être amenées à simplement décliner leur identité, à faire contrôler leur véhicule aux frontières plus que d'habitude. Il y a toute la sécurité de l'aéroport. Il faut savoir que les délégations atterrissent à l'aéroport international de Genève. Les autorités de sécurité suisses doivent assurer leur protection et leur acheminement en escorte jusque sur territoire français afin qu'ils puissent se rendre à Évian.
20: Carole Ancast, conseillère d'État en charge du département et des institutions et du numérique, au micro de Noémie Loisel pour Europe 1.
1: L'autre actualité aujourd'hui en Suisse, et c'est une première dans le monde, un référendum sur la limitation de la population.
20: Les électeurs helvétiques doivent dire oui ou non sur un potentiel plafonnement de la population, 10 millions d'ici 2050. Mathis Lang, pourquoi nos voisins cherchent-ils à plafonner la population ?
21: Eh bien d'abord car la Suisse n'a jamais été aussi peuplée, 9,1 millions d'habitants en fin d'année dernière. En soi, ce n'est pas forcément un problème, mais ce qui a poussé le premier mouvement du pays, le parti de droite radical UDC, à lancer cette initiative, c'est que l'augmentation de la population est principalement le fait de l'immigration, une conséquence de l'entrée en vigueur en 2002 de la libre circulation des personnes avec l'Union européenne. Ainsi, en novembre 2025, les étrangers résidant en Suisse représentaient 27% de la population. Parallèlement, le taux de fécondité, lui, est au plus bas, 1,29 enfants en moyenne par femme. En résumé, plus d'étrangers et moins de bébés suisses. Pour le camp du oui au plafonnement, la croissance de la population entraîne une perte d'identité, une baisse de la qualité de vie et engendre une pénurie des logements et un surchargement des écoles. Le texte prévoit que si la population suisse dépasse 9,5 millions d'habitants avant 2050, le gouvernement devra agir notamment sur l'asile et le regroupement familial. D'après les sondages, le résultat du scrutin devrait être serré, même si la dynamique semble en faveur du non au plafonnement.
20: Mathis Lang pour Europe 1.
1: En France, l'indignation ne doit pas s'éteindre après la mort de Liana.
20: Les mots d'Édouard Philippe, le candidat Horizon à la présidentielle, qualifient cette affaire d'échec collectif. Il s'est également dit favorable à l'imprescriptibilité des crimes sur mineurs et à l'augmentation des moyens de la justice. Et selon un sondage CSA pour Europe 1, CNews et le JDD, 83% des Français sont pour la castration chimique obligatoire pour les pédocriminels.
1: Allez, nous allons à Pau à présent, où un réseau de vente et de fabrication d'armes à feu a été démantelé.
20: Quatre hommes mis en examen. Parmi les suspects âgés de 17 à 21 ans, deux d'entre eux ont été placés en détention provisoire. Antoine Bienveau, ils sont soupçonnés d'avoir fabriqué eux-mêmes ces pistolets.
21: Oui, les policiers ont découvert un atelier clandestin où étaient fabriquées des armes létales, notamment des pistolets de type Glock, à l'aide d'une imprimante 3D. Le procédé est simple et de plus en plus fréquent, recréer à l'aide de cette technologie une arme en plastique, mais tout à fait capable de tirer des coups de feu. Ces armes sont ensuite revendues entre 1000 et 1500 euros sur Internet, de manière illégale bien sûr. Un phénomène inquiétant, d'autant que ces armes peuvent s'avérer très dangereuses, comme l'explique Christian Goblas, expert en balistique.
0: Techniquement, c'est facile à faire maintenant. Il faut se méfier parce qu'une imprimante 3D de mauvaise qualité va faire un pistolet de mauvaise qualité. Pour avoir un pistolet qui tient le coup à la longue, sur lequel on peut tirer plusieurs coups, il faut compter des imprimantes de 200 000 euros à peu près. On peut tirer avec une imprimante 3D de qualité moyenne, on peut tuer, mais maintenant, ce qu'il faut savoir, c'est qu'il y a de forts risques d'explosion lorsque l'on va tirer. Il y a autant de risques en fait pour la personne en face que pour le tireur.
21: Et ce sont donc ces armes que les quatre hommes âgés de 17 à 21 ans mis en examen semblaient commercialiser. Selon les enquêteurs, le montant des bénéfices de ce réseau n'a pas encore pu être établi.
20: Antoine Bienvaux pour Europe 1.
1: Merci beaucoup Alexis Bourdon, c'était votre journal. On passe à la météo avec vous Marilyn Hérault. C'est un bon dimanche, dimanche.
2: Oui, beau. Ce dimanche, c'est temps calme et largement ensoleillé. Quelques nuages se maintiennent près des frontières du Nord-Est et en PACA quand même. Et le danger de feux de forêt demeure élevé. Pour les Deux-Sèvres, la Charente-Maritime, l'Aude, l'Hérault, le Gard et le Vaucluse, c'est en vigilance orange. Pour les températures, ce matin, on a 11 à Lille, 14 à Bourges et dans la capitale, 19 à Perpignan et les maximales. 24 à Strasbourg, 27 à Alençon et Paris, 31 à Chambéry et 36 à Carcassonne.
1: Merci Marilyn. Et il est l'heure sur Europe 1 de retrouver l'édito d'Alexandre Devecchio. Bonjour Alexandre.
4: Bonjour Alexis.
1: Journaliste au Figaro Magazine et ce dimanche, Alexandre, vous nous parlez du référendum qui a lieu aujourd'hui même en Suisse à l'initiative de l'Union démocratique du centre, l'UDC. Référendum qui porte, Alexandre, sur la question de l'immigration.
4: Oui, Alexis, à ceux qui réclament un référendum sur ce sujet en France, on répond souvent qu'il serait impossible de poser une question précise sur l'immigration. Et pourtant, les Suisses l'ont fait. Ce dimanche, dans le cadre d'une consultation directe, nos voisins helvètes se prononcent sur l'instauration d'un plafond démographique dans leur pays. Si le oui l'emporte, la population suisse sera plafonnée à 10 millions d'habitants et le gouvernement dans l'obligation d'intervenir dès lors que le pays atteindra 9,5 millions d'habitants. Les partisans de ce référendum déplorent la dégradation de la qualité de vie dans un pays réputé pour son caractère paisible et l'efficacité de ses services. À leurs yeux, l'immigration de masse explique l'augmentation de la criminalité, la paupérisation du système de santé, la pénurie de logements, le bétonnage du paysage ou encore les trains bondés. En 30 ans, la population suisse a augmenté de 2 millions, soit 14 fois la population de Lausanne. Le nombre de Suisses a presque doublé depuis les années 1960. En 1994, 19,3% des résidents suisses étaient de nationalité étrangère. Aujourd'hui, ils sont 27,7%, dont 6% de demandeurs d'asile.
1: Alors si le oui venait à l'emporter, Alexandre, certains accords entre la Suisse et l'Union européenne pourraient être remis en cause.
4: Oui, la Suisse se situe en dehors du marché unique, mais applique néanmoins de nombreuses normes juridiques de l'Union européenne et participe à l'espace Schengen. Si un plafond démographique était instauré, le gouvernement serait contraint de sortir de Schengen et de remettre en cause la libre circulation autorisant les citoyens de l'UE à vivre et travailler en Suisse. La fin de l'accord de libre circulation pourrait entraîner la rupture d'autres accords connexes, notamment des accords commerciaux, et priver la Suisse de son accès privilégié au marché européen. C'est pourquoi le résultat s'annonce serré. Selon les derniers sondages, c'est même le non qui devrait l'emporter avec 52% des voix.
1: Mais quel que soit le résultat, ce référendum serait selon vous, Alexandre, une victoire pour la démocratie. Pourquoi dites-vous cela ?
4: D'abord parce que les Suisses sont capables de débattre de manière apaisée d'immigration et montrent que ce sujet peut être soumis à référendum. Ce n'est d'ailleurs pas la première fois qu'ils votent sur une question liée à l'immigration. En 2009 et 2021, les initiatives de l'UDC interdisant les minarets ou la burqa ont été adoptées. En 2014, les Suisses avaient également approuvé une initiative de l'UDC réintroduisant des quotas de migrants. Au-delà de la question migratoire, le recours des Suisses au référendum et même au référendum d'initiative populaire montre l'efficacité de la démocratie directe. Une démocratie existe lorsque le peuple seul fait les lois, écrivait Montesquieu. Ce n'est malheureusement plus le cas depuis longtemps en France. Non seulement la démocratie représentative y est de moins en moins représentative, mais elle tend à être remplacée par le gouvernement des juges et la technocratie. Pour en finir avec ce double coup d'État juridique et bureaucratique, il faut désormais permettre aux citoyens d'exercer directement leur souveraineté par référendum. Cela ne fera pas de la France une dictature populiste, mais au contraire, une vraie démocratie comme la Suisse.
1: Merci beaucoup Alexandre Devecchio, c'était votre édito. Je rappelle que vous êtes journaliste au Figaro Magazine. Il ne faut pas perdre espoir, peut-être qu'un jour on aura un référendum en France, l'élection présidentielle va arriver vite.
4: Exactement, et ce sera, je pense, un des thèmes de débat, est-ce qu'il faut faire des référendums pour justement réussir
1: après,
4: un certain nombre de réformes.
1: Les paroles et les actes. Emmanuel Macron avait promis des référendums, ça fait 10 ans quasiment au pouvoir, on attend toujours. Bon dimanche Alexandre.
4: Merci beaucoup.
2: 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Il est 8h43 et ça y est, Elliot Deval nous a rejoint en studio. Bonjour Elliot.
1: Toujours avec un immense plaisir. Bonjour Elliot Deval. L'émission Elliot Deval et vous le savez, c'est tous les week-ends de 11h à 13h sur Europe 1. C'est le vendredi aussi, hein, de 11h30 à 13h. Mais vous avez le droit à une demi-heure de plus. Vous êtes gâtés le week-end, une demi-heure de plus avec Elliot qui va nous annoncer son programme du jour.
6: Et si seulement je pouvais avoir 3 heures de plus.
1: Alors là.
6: Non, mais je plaisante. On se retrouve à 11h avec deux thèmes majeurs. D'abord, on va parler de ces maires qui ont décidé de mettre en place des couvre-feux ces prochains jours et ces prochaines semaines en pleine Coupe du Monde. Couvre-feu pour les mineurs, et ça se passe notamment dans le sud-est de la France.
1: À Toulouse.
6: À Cagnes-sur-Mer, à Toulouse également, mais à Cagnes-sur-Mer, le maire a décidé de mettre en place ce couvre-feu. Avant, c'était pour les moins de 13 ans, désormais, il est allongé pour les moins de 15 ans, parce qu'il voit que la délinquance juvénile est en train d'exploser. C'est ce que, d'ailleurs, constate le préfet de police de Paris.
1: Oui.
6: Donc, c'est bien un problème qui est systémique.
1: Il parle d'ultra-violence et d'ultra-jeunesse.
6: Exactement. Donc, visiblement, au soir de la finale de Ligue des Champions, à Paris, il a vu des gamins de 11 ans cassés, pillés
1: et
6: boire de l'alcool. Voilà la société dans laquelle nous sommes. Donc, nous en parlerons à 11h. Et puis, à midi, on va recevoir le maire de Chalon-sur-Saône, Gilles Platré, qui est un maire courageux, qui est un maire qui est mis en difficulté par l'extrême-gauche notamment. Et on va revenir avec lui sur une actualité qui a été sous-traitée ces dernières heures dans les médias mainstream. C'est la polémique à Évry-sur-Seine au conseil municipal. Vous savez que pour protester contre le refus d'un amendement pour éviter qu'il y ait des signes religieux ostentatoires en conseil municipal, un élu de l'opposition, un élu RN, a décidé de sortir face à une femme qui portait un voile islamique et a dit au maire de la ville « Si vous refusez mon amendement, finalement, moi, ce que je vais faire, c'est que je vais venir avec ma croix.
1: Oui. »
6: Et il a récité le « Je vous salue Marie
1: oui. ».
6: Il s'avère que cet acte-là a été considéré par le maire de la ville comme un crime politique.
1: Ouais, j'ai vu ça, et le maire communiste de la ville. Les mots sont lâchés, il était dans une colère rouge, sans mauvais jeu de mots.
6: Ouais, tout en nuance, le maire communiste.
1: Eh bien, voilà un beau programme. Elliot Deval et vous, c'est de 11h à 13h sur Europe 1 avec un numéro, Marilyn.
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1: Restez bien avec nous dans un instant, drôle d'endroit pour une rencontre avec Naïma Benchemann qui échange ce matin avec Vanille, chanteuse et fille de Julien Clerc. À tout de suite.
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2: Europe 1 Matin Week-end continue jusqu'à 9h. Dans un instant, drôle d'endroit pour une rencontre. Naïma Ben-Sheman reçoit Vanny, chanteuse et fille de Julien Clerc. A tout de suite, il est 8h48 sur Europe 1.
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20: Jamais Washington et Téhéran n'ont été aussi proches d'un accord. Une signature pourrait même intervenir dans les toutes prochaines heures selon Donald Trump, même si aucune date n'a pour le moment été confirmée par l'Iran. Le président américain attendu à Évian en France pour le sommet du G7 qui doit commencer demain. Un événement déjà fortement contesté de l'autre côté des Alpes. À Genève, la ville a été mise sous cloche. Les autorités suisses redoutent des débordements à l'occasion d'une manifestation prévue cet après-midi. En France, l'indignation ne doit pas s'éteindre après la mort de Liana. Les mots d'Édouard Philippe, le candidat Horizon à la présidentielle, qualifie cette affaire d'échec collectif. Il s'est également dit favorable à l'imprescriptibilité des crimes sur mineurs et à l'augmentation des moyens de la justice.
1: Merci Alexis.
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1: 9h10, l'heure de retrouver Drôle d'endroit pour une rencontre avec Naïma Ben-Sheman. Être la fille de, ce n'est pas forcément un cadeau. Vanny est la fille de Julien Clerc, mais malgré le poids de la carrière de son papa sur les épaules, elle a réussi à se faire un nom. Naïma Ben-Sheman est allée la rencontrer dans un café. Le hasard lui dit que c'est là où Vanny avait fait son premier concert. Naïma, c'est à vous.

0: Bonjour Vanny.
1: Bonjour.
0: Vous êtes chanteuse, auteur, compositeur, souvent la guitare à la main. Vous avez su, en quelques années, imposer votre style unique, une pop métissée, sucrée, parfumée, de bossa nova, de rythme afro-latin, drôle d'endroit pour une rencontre. Vous avez fait le choix de me donner rendez-vous au hasard ludique. C'est un café du 18e arrondissement à Paris. Pourquoi ici, Vanny ?
1: Alors ici, c'est un café et c'est aussi une salle de concert d'environ 300 places, je pense. Une salle de concert debout. Et c'est ici que j'ai fait mon premier concert parisien.
0: C'est le parfum des débuts ici.
1: Voilà, en 2019. Et c'est vrai que j'en garde une saveur particulière.
0: J'ai appris que vous aviez été stagiaire à Europe 1.
1: Oui, figurez-vous que j'ai eu une vie avant la musique. Ouais. J'ai eu la chance de faire un stage ici. Je faisais des micro-trottoirs. J'ai fait pas mal de trucs sympas. J'ai commencé à toucher au montage, etc. et voilà, donc vous direz bonjour à l'équipe de ma part.
0: Bon, on n'y manquera pas. Vous avez quand même fait le choix de vous lancer dans la musique. Et au départ, ça ne s'est pas fait de manière totalement décontractée. Parce que vous avez quand même un héritage. Vous êtes la fille d'un des monstres sacrés de la chanson française. Vous êtes la fille de Julien Clerc.
1: J'ai mis du temps à me lancer, donc c'est sûrement inconsciemment un petit peu pour ça aussi. La place musicale était déjà...
0: Cherchez la vôtre un petit peu.
1: Voilà, elle était déjà bien occupée dans la famille, mais c'est vrai que l'amour des mots, l'amour de la littérature, et finalement j'ai sorti mon premier album en 2019. J'avais déjà 31 ans et j'ai commencé la guitare. J'avais, je sais pas, 22-23 ans, puis l'écriture est encore venue après, et on sait que le parcours artistique est quand même long.
0: Prend du temps.
1: Voilà, exactement. Et donc aujourd'hui, c'est un vrai bonheur de pouvoir vivre de mes chansons.

0: depuis votre premier tube « Suivre le soleil ». Votre belle étoile, elle ne vous quitte plus. Un premier album plutôt réussi, inspiré de vos voyages et surtout du Brésil, qui donne, je crois, la couleur de votre musique, une sorte de pop sucré qui mêle à la fois légèreté et gravité.
1: Exactement, et c'est pour ça aussi que j'ai voulu enregistrer mon premier album au Brésil. Oui, oui. J'avais ce rêve et j'ai trouvé un producteur assez dingue pour m'envoyer faire ça. Exactement, et c'est vrai que la musique brésilienne, c'est exactement ça, c'est un peu l'équilibre parfait entre la joie et la mélancolie. Exactement. C'est une musique
0: la sur la douleur et la douceur.
1: Exactement,
0: c'est parfait équilibre.
1: Voilà, et on peut presque danser en pleurant finalement sur ces musiques. Et moi j'aime beaucoup à faire des textes qui sont personnels, qui peuvent parfois évoquer les douleurs qu'on traverse, la difficulté de l'existence, mais j'essaye toujours d'enrober ça de musique plutôt gaie et rythmée.
0: C'est votre côté vanillé.
1: Voilà.
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0: Comme mes potos, c'est le dernier single.
1: Oui.
0: Qui vient de sortir, dans lequel vous nous invitez à arrêter de nous enfermer dans des cases, Fanny.
1: Exactement. C'est-à-dire que je me mets dans la peau d'un homme et en fait je viens un peu titiller. Je dis que c'est une chanson féministe pour tout le monde parce que le texte est assez doux et il a plein d'humour. Et en même temps, ce qui nous manque aujourd'hui dans la lutte féministe, si je puis dire, c'est vraiment que les hommes rentrent là-dedans et comprennent que le patriarcat, c'est compliqué pour eux aussi, parce que devoir être obligé d'être le plus riche, le plus fort, de pas pleurer, machin, c'est, il y a beaucoup d'injonctions aussi sur les hommes, même si c'est pire sur les femmes. Et donc, quand même, là, je viens les titiller un petit peu comme si j'étais un mec. Et en gros, c'est une invitation aussi à l'autodérision. Je pense que les hommes, ils peuvent se retrouver dans cette chanson. Et c'est vrai qu'au lieu d'aller dans un truc un peu plus frontal, j'ai voulu le faire avec humour et tendresse. Et j'espère que ça va pouvoir rassembler tout le monde, parce que le but aussi de cette chanson, c'est vraiment de rassembler, et c'est plutôt une quête d'harmonie.
0: Et ça

0: Dany, vous allez faire quelques festivals cet été, partir à la rencontre de votre public.
1: C'est vraiment ma saison, quoi, on va dire.
0: L'été.
1: L'été. Donc là, effectivement, c'est des moments très joyeux, c'est des moments de danse, c'est des moments de communion où le public, voilà, ça peut être des gens qui viennent de plein de d'origines différentes, de plein de milieux sociaux, etc. Et ça regroupe sur la musique, et ça c'est très très touchant, je trouve, en festival.
0: Un infini merci Vanny de ce drôle d'endroit pour une rencontre au hasard ludique par une après-midi ensoleillée et radieuse à l'image de vos chansons dans lesquelles souffle, et on vous en remercie, un vent d'espérance.
1: Merci beaucoup pour l'invitation.
2: Et si vous aimez Vanille, merci Naïma Benchemann, si vous aimez Vanille, eh bien vous pouvez aller la voir cet été dans de nombreux festivals. Et le 7 octobre prochain, Vanille, elle sera à la Maroquinerie à Paris.
3: Europe 1, il est 8h57 et Pierre de Villeneuve est arrivé dans ce studio. Bonjour Pierre.
4: Bonjour les amis.
2: Bonjour Pierre de Villeneuve, on vous retrouve tout à l'heure. Ce sera de 10h à 11h dans le grand rendez-vous Europe 1 CNews Les Échos. Qui recevez-vous Pierre ?
4: Je reçois Alain Bauer, le professeur de criminologie. Mm-hmm. Beaucoup de responsables politiques disent effectivement il y a des dysfonctionnements dans l'affaire Liana, qui est un véritable tsunami qui a renversé la table de la justice par terre. Oui, mais maintenant, comment on fait pour remonter ? Comment on fait pour refaire le Lego ? Pour que ça tienne, pour qu'il y ait une structure ? Alain Bauer est le mieux placé pour nous répondre tout à l'heure. J'entendais Olivier Pouls dire la Worcestershire sauce. Vous savez comment on dit ça ?
2: Ouais, c'est très Worcester. Difficile à dire. Il parlait du tartare
4: Worcester.
2: De
4: bœuf. Worcester.
3: Worcester.
4: C'est aussi simple.
3: Ah, il n'y a pas Worcester.
4: Voilà. Bah voilà, la Worcester sauce.
2: Pourquoi se compliquer la vie ?
3: Bah oui.
2: Merci beaucoup Pierre de Villeneuve. On vous retrouve tout à l'heure, 10h, dans le grand rendez-vous Europe 1 CNews Les Échos avec Alain Bauer. Et restez bien avec nous sur Europe 1. On revient nous dans quelques instants pour l'essentiel de l'actualité à 9h.
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2: Il est 9h sur Europe 1. Très bon réveil à tous.
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2: Nous sommes le dimanche 14 juin et l'essentiel de l'actualité à 9h avec Margot Siffer. Bonjour Margot.
18: Bonjour Alexis, bonjour à tous. Un accord de paix d'ici ce soir avec l'Iran, promesse de Donald Trump qui ajoute que Téhéran a accepté de ne jamais se doter de l'arme nucléaire, des informations qui n'ont pas été confirmées par l'autre partie. Et Donald Trump qui participera mardi avec Volodymyr Zelensky à la même réunion de travail du G7 en France. Aucune rencontre bilatérale n'est pour l'heure prévue. Le président américain dînera le lendemain à Versailles avec Emmanuel Macron. La présidentielle dans un an est pour l'heure un premier tour plus ouvert que jamais. Jean-Luc Mélenchon devancé par Édouard Philippe et le match entre le maire du Havre et Gabriel Attal pourrait encore changer d'après Frédéric Valletoux, député Horizon de Seine-et-Marne. Et soutien à Édouard Philippe, l'un des deux pourrait se retirer pour espérer accéder au second tour. C'est ce qu'il déclare ce matin sur Europe 1.
14: Je crois que de toute façon, nécessité fait loi et que si on veut éviter le drame que serait un second tour qui serait entre l'extrême gauche et l'extrême droite, alors il y a un moment, la raison doit l'emporter. Mm-hmm. Cette raison, effectivement, ça sera de constater qu'à un moment, les propositions de l'un, la dynamique de l'un, la candidature de l'un l'emporte finalement et a la préférence des Français et que ce jour-là, il faudra que dans ce grand bloc central de ceux qui ont une approche qui partagent des valeurs démocrates, eh bien effectivement se rallieront aux uns aux autres.
18: Frédéric Valletoux, député Horizon de Seine-et-Marne, et soutien à Édouard Philippe ce matin en micro d'Europe 1, une interview à retrouver en intégralité sur le site et l'application. Une adolescente de 17 ans très grièvement blessée vendredi soir à Reims. Elle a été victime de 12 coups de couteau. Son ex-petite amie âgée de 28 ans a été interpellée. Un homme soupçonné d'avoir consommé du protoxyde d'azote décédé la nuit dernière après avoir été percuté par un bus en banlieue lyonnaise. La victime circulait au moment du choc à vive allure et avec ses phares éteints. Des stupéfiants et de l'alcool ont aussi été retrouvés dans son véhicule. Et puis du rugby avec le Racing 92 qui s'est imposé 33-31 face à Pau. C'était en barrage du top 14. Il affrontera en demi-finale le Stade Toulousain. Ce soir, le Stade Français sera opposé à La Rochelle. Coup d'envoi de la rencontre dès 21h05 à suivre sur Canal+.
2: Merci beaucoup Margot Siffert. C'était l'essentiel de l'actualité avec vous. La météo, c'est avec vous Marilyn Hérault. Du beau temps pour ce dimanche 14 juin. Pas mal,
3: oui.
2: C'est pas mal.
3: Ah oui, hein, l'ensoleillement est généreux ce dimanche malgré la présence occasionnelle de quelques nuages près des frontières du Nord-Est et en région PACA. Et attention, hein, la météo des forêts indique un niveau de danger élevé dans 6 départements, les Deux-Sèvres, la Charente-Maritime, l'Aude, l'Hérault, le Gard et le Vaucluse. Les températures ce matin, 11 à Beauvais, 13 à Laval, 14 à Paris, 18 à Niort et les maximales, 19 au Havre, 29 à Lyon, 33 à Bordeaux et 36 à Carcassonne.
2: 36 à Carcassonne, ouais. Ça c'est un sacré coup de chaud. Et ça va durer cette canicule, Marilyn ?
3: Oui, la pluie revient que jeudi, mais ça va être chaud cette semaine.
2: En attendant jeudi, il faut prendre son mal en patience.
3: Oui.
2: Et attention aux feux de forêt, il y a des vigilances oranges aujourd'hui.
3: Tout à fait, je viens de le dire.
2: Dans 3 départements, je ne suivais plus.
3: 6 départements.
2: Je ne vous ai pas écouté sur les vigilances,
3: ah là
2: c'est
3: là.
2: Pas bien.
3: Ah, les hommes,
2: mais les auditeurs d'Europe 1 étaient vigilants.
3: J'espère.
2: Merci à tous d'avoir choisi Europe 1 Matin Week-end pour vous réveiller, vous informer. On vous retrouve le week-end prochain avec un immense plaisir. Et puis dans un instant, c'est Frédéric Taddeï qui vous accompagne avec son émission. C'est arrivé demain. Très belle matinée à tous sur Europe 1.
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5: Bonjour, bon dimanche. Mon premier invité ce matin, c'est Abel Quentin qui fait le procès de l'intelligence artificielle générative dans son nouveau livre Sanctuaire. Je recevrai ensuite Christine Goguet qui publie Les grands hommes et le diable. Pour elle, Gandhi était raciste et pervers, Freud était mégalomane et manipulateur, Victor Hugo était dominateur, infidèle et avare. Et l'on terminera l'émission avec Bruno Fulini qui réédite son excellent Tour du monde des terres françaises oubliées. Vous allez comprendre pourquoi la France possède le deuxième domaine maritime mondial. En effet, le drapeau tricolore flotte, c'est le cas de le dire, sur un empire de 12 millions de kilomètres carrés. Abel Quentin, bonjour.
6: Bonjour.
5: Vous êtes romancier avec Le Voyant des Tempes. Vous avez reçu le prix de Flore en 2021. Aujourd'hui, vous publiez Sanctuaire, toujours aux éditions de l'Observatoire. Ça n'est pas un roman, c'est un pamphlet, un réquisitoire contre le déploiement massif des intelligences artificielles génératives, telles que ChatGPT. Vous n'êtes pas le seul d'ailleurs, puisque Sam Altman, le fondateur d'OpenAI, était la cible de deux attentats récemment. Alors vous accusez l'intelligence artificielle d'être boulimique en énergie et en ressources. En fait, elle risque de provoquer un désastre écologique, c'est ça ?
6: C'est une des raisons pour lesquelles ce déploiement incontrôlé, massif et dramatique, bien sûr, oui, l'écologie, c'est-à-dire que on a l'impression que ces fameux agents conversationnels sont flottent dans un ailleurs immatériel. Vous savez, il y a un côté très impalpable de ces technologies, mais derrière, il y a des infrastructures extrêmement lourdes, coûteuses en énergie, et on entre dans un monde où il va falloir justement prendre soin de nos ressources et prendre soin de notre énergie. Et alors que nous entrons dans ce monde-là, on décide d'allouer des ressources à ces technologies. Ces ressources-là vont faire défaut à d'autres secteurs. C'est absolument irresponsable.
5: Vous les accusez également d'altérer nos capacités cognitives.
6: Oui, c'est un véritable péril sur le cerveau humain que représente l'IA générative. Je parle pas des, je parle spécifiquement, vous savez, de ces IA du grand public, ChatGPT, Claude et consorts. Il y a déjà des études scientifiques. Dans mon livre, je parle d'une étude du MIT de 2025 où des personnes ont été équipées avec des capteurs et on s'est aperçu que quand ils travaillaient avec des IA génératives, eh bien, ils avaient moins de connectivité cérébrale. Et même, on s'est aperçu que lorsque on leur redonnait un papier stylo, eh bien, ils ne récupéraient pas totalement leur connectivité cérébrale. Donc, c'est une réalité. Et au lieu de s'en préoccuper, eh bien, les pouvoirs publics, sont dans un discours presque messianique et proposent de dépenser des milliards dans la construction de data centers.
5: Vous les accusez également de nous maintenir accros à un circuit neuronal de la récompense conçu pour nous piéger. À quoi faites-vous allusion ?
6: Alors ça, c'est davantage dans cette phrase, ce passage-là concerne les réseaux sociaux. C'est intéressant, cela dit, parce que il faut voir ces deux moments, c'est-à-dire la révolution des réseaux sociaux depuis le début des années, depuis le milieu des années 2000, et ce moment-là comme étant deux choses qui on s'imbriquait, c'est-à-dire c'est ce que dit Bruno Patino par exemple dans son livre, c'est qu'on passe du marché de l'attention au marché de la relation, mais le marché de la relation ne va pas remplacer le marché de l'attention. C'est-à-dire que vous allez avoir des contenus d'IA qui vont envahir les réseaux sociaux, et donc ces deux mécanismes-là, en effet, la manipulation de nos circuits neuronaux par le marché de l'attention et le remplacement de la relation humaine par ce nouveau marché de la relation que sont les IA génératives, eh bien ça crée un véritable changement qui est d'ordre civilisationnel, je crois.
5: Alors, je crois que mon erreur vient du fait qu'effectivement, on peut imaginer aussi qu'il y a un circuit neuronal de la récompense à la clé, hein, quand on consulte des intelligences artificielles génératives, parce que elles aussi, elles veulent nous plaire, hein, elles veulent aller dans notre sens, et on est récompensé en ce sens-là.
6: Oui, en ce sens-là, vous avez parfaitement raison. Il y a une espèce de, je pense, d'illusion à imaginer que ces technologies peuvent être maintenues à distance, peuvent être maîtrisées. C'est l'erreur qu'on a faite avec les réseaux sociaux. Et 15 ans après cette erreur-là, on en est revenu à des choses plus raisonnables, c'est-à-dire les considérer comme des produits dangereux et donc réguler non pas seulement leurs usages mais leur accès. C'est ce qu'on a fait par exemple avec une loi sur les moins de 15 ans. Eh bien, moi ce que je dis dans mon livre, c'est qu'il ne faut pas refaire cette erreur une deuxième fois, sacrifier une génération et considérer les IA génératives dès le début comme des produits dangereux qui sont conçus, comme vous le disiez parfaitement, pour créer des addictions et qui sont conçus par bien sûr, des fournisseurs d'IA qui ont intérêt à ce que le nombre de requêtes aille crescendo, bien sûr.
5: Abel Quentin, vous reprochez également aux intelligences artificielles génératives de standardiser la pensée et de polariser les opinions, mais en même temps de nous homogénéiser, de nous fragmenter. Est-ce que ça n'est pas incompatible ?
6: Non, ce que je dis, c'est qu'il y a une polarisation de la pensée et une homogénéisation de l'expression. C'est-à-dire qu'évidemment, dans la mesure où vous avez un agent conversationnel qui souhaite que vous continuiez à avoir accès à lui, enfin avoir recours à lui, il est conçu pour ne pas vous brusquer dans vos certitudes. Il y a eu même des affaires pénales d'ailleurs qui ont donné lieu à la mise en cause des fournisseurs d'IA où des gens ont même conçu des projets criminels avec l'aide de l'IA qui les y encourageait. Et ensuite, donc polarisation en ce sens-là et homogénéisation en ce sens que les modes d'expression

0: des valeurs culturelles qu'elle valorise plus davantage que d'autres.
1: Vous les accusez également de creuser les inégalités, mais tout le monde y a accès gratuitement. Au contraire, on pourrait dire que c'est un grand progrès, puisque tout le monde a accès immédiatement à un savoir considérable.
0: Eh bien, pour moi, c'est un faux progrès. Moi, ce que je crois, c'est que si vous voulez, dans un monde, par exemple, où les examens seront démonétisés, où le CV sera démonétisé, parce que on se dira, écoutez, pourquoi pourquoi attacher de l'importance à un CV puisqu'il n'a de toute façon pas été rédigé par candidat, pourquoi s'intéresser à des notes si les examens sont sujets à caution parce qu'il y aurait de l'utilisation de l'IA. Dans ce monde-là, si l'IA entrait totalement à l'université, à l'école, hein, je dis pas qu'il puisse pas, pour l'instant, il y a quand même des résistances, hein, heureusement, mais certains en font le projet. Si cette chose-là allait arriver, eh bien moi je crois que justement, ce sera le retour du capital culturel, ce sera le retour de la reconnaissance entre pairs. Comme vous n'avez plus aucun moyen objectif finalement de qualifier un candidat plutôt que l'autre, eh bien vous en remettrez aux recommandations, à est-ce qu'il vous ressemble, est-ce que vous avez des affinités culturelles avec lui, etc. Donc je crois qu'il y a vraiment un mensonge à imaginer l'IA comme the great equalizer, qui était le grand égalisateur. C'était la formule du patron de Nvidia, à mon avis. C'est surtout un grand mensonge.
1: Elles ont quand même des avantages, ces intelligences artificielles génératives. Vous ne le niez pas, d'ailleurs, dans votre livre.
0: J'ai voulu faire un livre qui essayait notamment de dissiper une confusion. C'est-à-dire que dans toute discussion sur l'intelligence artificielle, si vous commencez à tenir des propos critiques, moi je suis virulemment critique, eh bien on va vous expliquer, mais attendez, vous êtes bien content que ça permette de faire des avancées sur la recherche dans le cancer, sur la recherche sur le cancer, dans tel ou tel domaine. Et c'est une évidence, sauf qu'on ne parle pas des mêmes intelligences artificielles. Ce n'est pas l'intelligence artificielle grand public, celle qui va fragiliser des centaines de millions d'êtres humains, va créer des addictions massives, etc. Ça n'est pas cette IA-là qui permet de faire de la recherche médicale. Simplement, dans le discours public, dans les articles de presse, etc., souvent, l'IA est considérée comme un bloc. Et donc, on ne peut pas critiquer ce bloc, c'est à prendre ou à laisser. Et bien moi, je crois qu'au contraire, on est à un moment où le danger sur le cerveau humain est tellement important, sur notre environnement aussi, qu'il faut se poser des questions, sans être dans une sorte de technophobie hallucinée, mais de simplement se dire qu'est-ce que je veux de la technologie, qu'est-ce que nous, société, voulons des technologies. Il y a certaines IA qui, bien sûr, peuvent peut-être, dans une certaine mesure, hein, être mis au service de l'intérêt général, mais je crois que ce n'est pas le cas de ces IA génératives.
1: Vous redoutez également que tous les livres qui vont paraître ces prochaines années ne soient coécrit avec l'intelligence artificielle, de même que des dizaines de milliers de morceaux de musique aujourd'hui sont créés ou co-créés avec de l'IA. Hein.
0: Oui, c'est un monde dans lequel les livres ne sont plus habités, dans lequel les morceaux de musique ne sont plus habités. Alors vous allez entendre ici ou là des gens vous dire que c'est indifférent. Finalement, si la musique est bonne, quand la musique est bonne, comme dirait l'autre, c'est la seule chose qui compte. Moi, je crois que au contraire, nous on cherche des choses très mystérieuses dans l'art, mais je crois que on cherche à être séduit, à admirer, à être révolté. Au contraire, le problème, c'est que si une œuvre d'art, de la musique, un film, un livre, est une œuvre hybridée et que dans cette œuvre-là, vous ne savez même pas ce qui tient de l'homme et ce qui tient de la machine, eh bien, lorsque vous sortirez de ces films-là, lorsque vous sortirez de l'écoute de cette musique-là, eh bien, vous ne pourrez pas admirer. En fait, cet art presque machinisé, renverra le spectateur ou le lecteur à sa propre solitude. Et ça, c'est extrêmement préoccupant, bien sûr.
1: Mirabel Quentin, comment faire barrage à une technologie qui se répand actuellement à toute allure? Est-ce que votre livre n'est pas parti déjà vaincu?
0: Eh bien, il n'a pas beaucoup de précédents historiques pour lui, c'est sûr. Encore que, hein, si on regarde, on peut se dire qu'il y a un certain nombre de technologies, de techniques qui sont maîtrisées, dont on a décidé de se passer. Par exemple, le clonage

0: humain thérapeutique, c'est quelque chose qu'on pourrait faire, mais simplement en France, c'est même puni par le code pénal. Donc, il y a aussi une espèce de paresse intellectuelle à considérer finalement le progrès technique comme quelque chose qui ne doit même pas faire l'objet d'une délibération dont il serait absolument inutile de s'inquiéter. Ça n'est pas vrai, et puis j'ai envie de dire, on est dans un moment qui est peut-être un peu différent de tous ces moments que sont les révolutions technologiques précédentes. C'est-à-dire qu'il y a tout de suite, c'est-à-dire quelques années après, 4 ans après, de la défiance. Et une défiance qui va plutôt s'accroissant, et une défiance qui n'est pas si minoritaire que ce que l'on pourrait bien croire, ce que pensent d'ailleurs les femmes politiques. Et quand on regarde les sondages, on s'aperçoit qu'il y a il y a une adoption, mais une adoption-répulsion. C'est-à-dire que les gens adoptent massivement cette liste, ils estiment qu'ils n'ont pas d'autre choix que de le faire. Et quand on leur demande est-ce que vous pensez que ça va dégrader vos conditions de vie, est-ce que vous pensez que ça crée un risque cognitif, beaucoup répondent oui. Donc il y a là, à mon sens, des conditions un petit peu différentes et peut-être le ferment. Je ne dis pas d'une sorte de grande jacquerie déconnexionniste. Je suis pas dans un. J'essaie d'être réaliste, mais j'essaie d'être aussi dans l'espérance et être dans l'espérance, c'est croire que eh bien une société peut décider de normes qui la protègent, en fait, tout simplement.
1: Merci Abel Quentin. Votre livre s'intitule Sanctuaire. Il vient de paraître aux éditions de l'Observatoire.
0: Merci Frédéric Tadi.
1: On fait une pause et on va s'intéresser aux grands hommes et au diable, parce qu'il y a une part du diable dans beaucoup de grands hommes, comme va nous le montrer Christine Goguet.
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1: Christine Goguet, bonjour.
15: Bonjour.
1: Vous êtes journaliste et vous avez déjà fait paraître Les grands hommes et Dieu en 2019. Aujourd'hui, vous publiez Les grands hommes et le diable aux éditions du Rocher. Alors, comment avez-vous fait pour mesurer la part du diable dans chacun de vos sujets qui vont de Jean-Jacques Rousseau à Gandhi, en passant par Coco Chanel, François Mitterrand ou Victor Hugo? Ce sont des personnalités toujours très admirées, hein?
15: C'est vrai que ce sont des icônes. Bon, je trouve que, en tous les cas, ce livre, il arrive en résonance avec les grands hommes et Dieu. Après avoir exploré la face lumineuse des grands hommes, je me suis attelée à explorer les failles, en tous les cas, des mêmes grands hommes, pour certains, puisque dans Les grands hommes et Dieu, il y avait des gens comme Victor Hugo, que j'ai repris dans le livre, il y avait François Mitterrand, que j'ai repris dans le livre. Donc, je pense que la nature humaine est ainsi faite que chacun d'entre nous a une face plus ou moins caché.
1: Oui, d'ailleurs, c'est un poème de Victor Hugo. Hein. Tout homme sur la terre a deux faces, le bien et le mal. Blâmer tous et ne comprendre rien. Le même être est victime et bourreau à la fois. Là, c'est l'aspect bourreau que vous avez traité, si je comprends bien.
15: Enfin, il y a toute une nuance, effectivement, entre le blanc, le gris et le noir. C'est-à-dire que dans les personnalités qui sont traitées, il y a des gens qui sont vraiment très particulièrement atteint, on va dire, parce qu'il y a un côté très psychologique aussi. Je pense que ça s'explique surtout beaucoup aussi par leur enfance. Mais évidemment, il y a un gap entre, par exemple, un Jean-Jacques Rousseau, qui est très psychiatriquement, à mon avis, sujet à problème, lorsqu'il se permet quand même d'abandonner ses 5 enfants à l'orphelinat des enfants trouvés, où il porte lui-même ses 5 nourrissons, sachant très bien qu'à l'époque, ces 5 nourrissons ont 90% de chances ou plutôt de malchance de trouver la mort dans cette orpheline. D'ailleurs, on n'a plus jamais eu de nouvelles de ses enfants. Ce d'autant que c'est quand même l'auteur de l'Émile, donc on peut attendre à ce penseur de l'enfance de mettre en adéquation ses actes avec ses pensées. Donc il y a un côté très contradictoire dans chacun peut-être de ces grands hommes et dans chacun d'entre nous.
1: Alors, voilà. Ça donne des chapitres avec des titres que je trouve très réjouissants. Franchement, je me suis fait un régal de lire Arthur Rimbaud, grossier, malfaisant, ingrat.
15: Oui, alors Arthur Rimbaud aussi, bon, son enfance, elle n'a pas été très gaie. Hein. Charleville-Mézières, une mère qui est maltraitante, un père qui l'abandonne. Il rêve à 4 ans devant la librairie. C'est pour lui la seule chance pour lui finalement de s'en sortir, hein, quelque part. Et c'est un petit peu le cas de figure pour beaucoup d'entre eux.
1: Mais oui, en général, il faut avoir eu des problèmes pour devenir un génie. On ne devient pas un génie quand tout s'est bien passé.
15: Certainement.
1: Mais de là,
15: il y a une recherche de l'excellence ou de la revanche.
1: De là à devenir grossier, malfaisant, ingrat, effectivement, il faut que le diable s'en soit mêlé.
15: Oui, c'est ça, le diable, ou peut-être sa mère, puisqu'il est peut-être recopié sa mère, qui était très maltraitante et qui était une matrone, hein, quand même, il faut le dire, qui le frappait. Elle lui a d'ailleurs donné une gifle à un moment donné où il essayait de faire une fugue. Heureusement, il y a Isambard qui était là et qui l'a toujours sauvé de tout, enfin, presque tout, puisque à 20 ans, son génie l'abandonne et là, il part dans la névrose. Et là, on connaît malheureusement la partie plus obscure de la force, on va dire.
1: Alors, Sigmund Freud, cocaïnomane, mégalomane, manipulateur.
15: Oui, alors en fait, Freud, c'est quelqu'un qui recherchait la gloire à tout prix. Donc il l'a trouvé.
1: Il a tout essayé.
15: Il l'a trouvé.
1: Y compris la cocaïne.
15: Et il a tout essayé, y compris la cocaïne. Bon, pourquoi pas, c'est vrai qu'à l'époque, c'était un petit peu particulier, mais surtout, il pensait que la cocaïne allait soigner. Il s'est beaucoup trompé.
1: Il a cru tout essayer.
15: Il était vraiment dans le fantasme absolu, Freud, c'est vrai. Et puis bon, il était quand même un petit peu particulier aussi dans sa vie privée. Il avait une relation un peu particulière avec sa belle sœur, et il ne mettait pas du tout en adéquation ses correspondances privées, puisque dans ses correspondances privées, il disait clairement que la psychanalyse ne soigne pas. c'est un paradoxe.
1: Mais Gandhi, raciste et pervers.
15: Alors Gandhi, c'est aussi le fruit d'une époque. Hein. Je pense que c'est très important de resituer les choses dans l'époque. Gandhi, c'est l'exemple évidemment précis. Gandhi, il passe 22 ans en Afrique du Sud, et évidemment, il cherche à défendre les populations indiennes.
1: Elle-même victime du racisme des Blancs, des Africaneurs
15: blancs,
1: et des Anglais.
15: Etc. Mais paradoxalement, il le traite comme des moins que rien. Enfin, pour lui, les Noirs sont des êtres grossiers, paresseux, enfin, incapables de tout. Il y a des tirades qui sont absolument épouvantables. Il s'est aussi un peu aveuglé aussi politiquement, puisque quand il se permet d'écrire à Hitler « Cher ami », c'est le début de la guerre, certes, on ne sait pas trop, mais quand même, il est un peu fort de café, cher ami. Voilà. Et il avait aussi un rapport plutôt déplacé avec le corps des femmes, qui était de prêcher l'abstinence, mais pour cela, il testait sa propre abstinence en mettant des jeunes filles dans son lit alors qu'il était nu et leur demandait des massages. C'est particulier.
1: Oui, Sartre et Beauvoir, Jean-Paul Sartre et Simone de Beauvoir, eux sont pervers, comme Gandhi, mais aussi méprisants et tyranniques.
15: Alors c'est le vice et la vertu. C'est le couple infernal, parce qu'il n'y a pas de Sartre sans Beauvoir. Mais quand on cherche, on trouve. Et Simone de Beauvoir, enfin pour tout le monde, pour moi la première, c'est l'icône du féminisme, la pionnière. Eux, ils sont les icônes de la libération sexuelle. Mais quand on cherche, on trouve. Et Simone de Beauvoir,
1: elle a écrit des romans là-dessus, de la cité.
15: Oui, mais c'est une recruteuse. Elle va chercher dans des petites jeunes filles qui sont ses élèves. D'ailleurs, elle a été radiée d'Éducation nationale. Hein.
1: C'est pas sûr, ça. Il y a des discussions là-dessus.
15: Elle a été quand même radiée, ça c'est sûr.
1: Mais c'est comme si c'était pendant l'occupation.
15: Et alors, elle mettait dans le lit de Sartre et dans le sien des jeunes filles qui étaient quand même encore un peu perdues. Il y en a tant et si bien qu'il y en a une, d'ailleurs, qui a écrit Mémoire d'une jeune fille dérangée, pour montrer que ça l'avait beaucoup atteinte. Et puis Sartre et Beauvoir, bon, qui ont épousé toutes les causes, hein, ils étaient un peu aveuglés. D'ailleurs, Sartre a écrit un plaidoyer pour les intellectuels, ce qui voulait dire que certainement, au fond, en acte manqué, dans son inconscient, il réfléchissait à tout ça. Ils ont été quand même... Enfin, Simone de Beauvoir, Radio Vichy, c'est quand même pas rien. Et Sartre faisait jouer toutes ses pièces de théâtre, dont Les Mouches, devant tout le public de la collaboration. C'est quand même une zone plus ou moins sombre de l'histoire.
1: Et après, il a dit ce qu'il a dit sur l'URSS et elle sur le maoïsme.
15: Oui, donc... il faisait toutes les causes. Maoïsme, féminisme, stalinisme, enfin voilà, tout y était.
1: On fait une pause et on va évoquer d'autres cas, comme celui de André Malraux, voleur, mythomane, mystificateur, ou Karl Marx, profiteur, inconsistant, infidèle.
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1: Nous sommes toujours avec Christine Goguet, dont je me réjouis de la dernière publication, Les grands hommes et le diable, aux éditions du Rocher. En effet, elle fait passer un mauvais quart d'heure à toutes nos vaches sacrées. Hein. On a vu que Sigmund Freud était cocaïnomane, mégalomane et manipulateur, que Gandhi était raciste et pervers, Sartre et Beauvoir, pervers, méprisant et tyrannique. Alors André Malraux, voleur, mythomane, mystificateur.
15: Alors c'est vrai que Malraux, bon, qu'on apprécie tous, c'était intéressant d'aller chercher justement. Enfin, on découvre, ou en tous les cas on redécouvre, effectivement, Malraux, qui tire un peu le diable par la queue, qui vient de se marier, donc il n'a pas d'argent.
1: Oui, enfin, il a ruiné sa femme surtout,
15: on peut le dire, qui embarque cette pauvre Clara dans ses aventures pour essayer de se refaire une petite santé financière.
1: Au Cambodge.
15: Il part à Siem Reap, redécouvre découvrir les statues et les temples asiatiques, mais avec une terrible idée en tête, c'est-à-dire de découper les statues khmères. Il les découpe à la scie, mais bon, toute une expédition, c'est pas du tout, j'emporte une petite statue en souvenir, enfin bon, ça peut encore arriver, je ne porte aucun jugement, hein. Vous avez vu, c'est assez froid et assez un diagnostic tout à fait qui est clair, c'est tout. Après, chacun en pensera ce qu'il veut.
1: Ben, que c'est le diable qui s'est réveillé, ça c'est sûr.
15: Et là, il découpe toutes ces statues, il y a des bateaux qui l'attendent, enfin c'est une véritable expédition, il y a 4 ou 5 personnes qui sont avec lui, et là malheureusement, il se fait rattraper par la patrouille.
1: Pour un futur ministre de la Culture, ça la fout mal.
15: Ça la fout super mal. Grâce à ses relations, donc il est condamné à 3 ans quand même, hein, et grâce à ses relations, il est finalement, sa peine s'est commue en 1 an et demi avec sursis qu'il ne fera pas. Donc,
1: oui, mais il a fait quand même un peu de prison, je crois, un tout petit peu.
15: Oui, très très peu. Hein, oui, exit le malheureux. Oui, enfin, c'est de la détention provisoire.
1: Quand un mythomane et mystificateur, évidemment, vous faites allusion, mais ça, tout ça, on le sait quand même. Hein, il a beaucoup inventé, il n'a jamais piloté un avion, il a jamais découvert le tombeau de la reine de Saba.
15: C'est tout à fait ça. Bon, après, on peut se mettre, c'est comme Chateaubriand, on peut imaginer aussi que quand on est un écrivain, on a cette imagination débordante. Mais il l'a appliquée aussi à sa vie.
1: Karl Marx, profiteur, inconsistant, infidèle. Alors, profiteur Karl Marx, c'est quand même fort de café.
15: Karl Marx, surtout, c'est une histoire assez étonnante parce que c'est le petit-fils d'un rabbin. Il est petit-fils d'un rabbin qui est converti, mais lui-même est antisémite et décrit la question juive.
1: C'est vrai que c'est terriblement antisémite.
15: C'est totalement antinomique. Enfin, il y a quelque chose qui ne va pas du tout.
1: Mais Engels, avec qui il a écrit le manifeste du Parti communiste, était le fils d'un grand entrepreneur, d'un chef d'entreprise très important.
15: Et c'est vrai aussi que c'est toute l'époque, puisque si on replace les choses dans leur contexte, c'est des époques qui étaient très antisémites. Bon, on peut ramener tout le monde là. Bon, voilà, Rousseau, Voltaire, Chopin, enfin, j'en passe, c'est des meilleurs. Je pense qu'il pourrait y avoir une pléiade de ce type de personnage d'ailleurs. Bon, mais Marx, ça va plus loin, c'est-à-dire qu'il trompe sa femme et il fait un enfant à sa gouvernante.
1: Ouais.
15: Et l'enfant, il le fait adopter par quelqu'un d'autre. Donc c'est quand même moralement particulier.
1: Victor Hugo, dominateur, infidèle, lui aussi, avare.
15: Alors, il est pingre, c'est harpagon, Victor Hugo. C'est un homme qui est très fortuné, qui a toute la gloire autour de lui. C'est un génie absolu, évidemment. Moi, j'ai une de mes amies qui m'a dit, surtout, je ne lirai pas Victor Hugo. Je ne veux pas du tout le lire. Donc, c'est vrai qu'aller chercher ça et découvrir des failles aussi importantes chez un grand personnage comme Victor Hugo. Bon, il a, on le sait, une espèce de bigamie. Bon, très bien, ok, c'est aussi l'époque. Il y a aussi, je pense, à l'époque, la condition féminine n'était pas tellement viable, il faut quand même le dire. Donc, il fait renoncer à Juliette Drouet à tout.
1: Qui est sa maîtresse.
15: Qui est sa maîtresse, comme, enfin, on le sait, c'est assez connu. Mais il n'arrête pas d'être polygame derrière. Et il va jusqu'à avoir des aventures avec toutes les servantes de Juliette, de sa propre maisonnée. Et il compte tout. Il est un harpagon où il compte même les bouteilles quand il invite ses invités. Il négocie chaque contrat sou par sou et c'est quand même surprenant pour celui qui voulait éradiquer la misère.
1: Et surtout qui a fait un formidable portrait des Thénardier qui eux-mêmes sont des horribles personnages.
15: Alors justement, est-ce que l'homme et l'artiste se confondent à un moment donné? C'est une vraie question.
1: Il y a un peu de Victor Hugo chez les Thénardier, pourquoi pas. Il ne faudrait pas croire qu'il n'y a pas de femme du tout dans votre livre. Il y a aussi de grandes femmes. Mais le diable, y a Coco Chanel, sèche, arriviste, cynique.
15: On peut le dire comme ça. Coco Chanel, c'est une vaste découverte. Elle a une liaison avec l'ennemi, donc avec un officier allemand qui va durer quand même assez longtemps. Et surtout, elle est, selon les dernières archives déclassifiées, agente au profit de l'Allemagne nazie. Et lorsque les lois antisémites sont promulguées, elle va s'appuyer là-dessus pour extraire son actionnaire principal, qui est Vertemer. Et Vertemer, c'est aussi la revanche... C'est la revanche de la lumière sur les ténèbres qui va récupérer Chanel.
1: Ouais. Et qui est toujours la propriété de cette famille.
15: Alors, je pense que là aussi, ça s'explique par l'enfance, parce que c'est une femme qui a perdu son père, sa mère, qui est décédée. Et là, qu'est-ce qui se passe? Elle a une revanche à prendre sur la vie, et tous les moyens vont être bons. Et lorsqu'elle accède à la gloire, avec le fameux parfum numéro 5, et que la guerre arrive, elle ne veut pas le perdre.
1: Mais Christine Goguet, vous savez bien que si on fouille chez tout le monde, on va trouver des défauts. Je suis sûr que vous auriez publié Jésus-Christ dans la liste des grands hommes et le diable et on aurait eu un chapitre Jésus-Christ intransigeant, injurieux, provocateur. Vous n'avez pas osé, mais...
15: Non, mais ça peut faire l'objet de plusieurs recherches prochaines. Oui, il peut y avoir Jésus-Christ, il peut y avoir Mahomet, il peut y avoir... Les hommes sont tous, les hommes et les femmes sont tous faillibles. Donc je pense qu'on a tous, quelque part, une face obscure ou plus cachée en tous les cas.
1: Et forcément diabolique.
15: Là, c'est ce que je disais tout à l'heure, il y a plusieurs nuances hein, dans le diabolisme. Il y a des hommes qui sont vraiment pour moi irrécupérables, et des femmes aussi, et puis d'autres qui sont entre deux, voilà, les avec leurs petites failles.
1: Les grands hommes et le diable, c'est le titre du dernier livre de Christine Goguet qui vient de paraître aux éditions du Rocher. Merci.
15: Merci.
1: On fait une pause et on va maintenant s'intéresser au tour du monde des terres françaises oubliées. C'est le titre du livre de Bruno Fuligny. 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
1: Bruno Fuligny, bonjour.
32: Bonjour.
1: Vous êtes historien et vous ressortez en poche votre formidable tour du monde des terres françaises oubliées. C'est aux éditions Erol, dans une version actualisée. Nous n'avons plus de colonies, mais le drapeau français continue de flotter sur toutes sortes de territoires exotiques et bizarres. La France reste un empire de plus de 12 millions de kilomètres carrés, hein, dont les plus longues frontières communes sont avec le Brésil, ça c'est la Guyane, mais aussi l'Australie. en Antarctique.
4: Exactement.
1: Ça, c'est la Terra Deli. La France a donc un empire discret qui ne prime personne, dites-vous.
4: Oui, parce que la plupart de ces territoires sont des territoires inhabités. La Terra Deli, les Kerguelen, l'ensemble des TAF, par exemple. Je me suis intéressé aussi à un certain nombre d'îles ou d'îlots dont on ne parle jamais, mais qui commandent des domaines maritimes colossaux. Vous évoquiez 12 millions de kilomètres carrés. C'est bien sûr, si on compte les terres, les banquises et les mers, en particulier les eaux territoriales, les zones économiques exclusives. Tout cet ensemble fait qu'aujourd'hui, la France n'est que pour 5% de son territoire en Europe. L'essentiel de la France, c'est tout autour du monde. Aujourd'hui, on peut faire le tour de la planète sans jamais quitter la France, tellement il y a d'îles, d'îlots, d'enclaves, de rochers, un petit peu partout à travers la planète, sur tous les océans.
1: Pour comprendre pourquoi on est le deuxième domaine maritime du monde, hein, il faut se représenter l'île Clipperton.
4: Par exemple.
1: 7 km carrés, c'est minuscule, mais c'est 430 000 km carrés de domaine maritime autour.
4: Oui, ce qui est plus grand que l'Allemagne, par exemple, parce que c'est un atoll extrêmement isolé, il n'y a rien autour, hein. On est à peu près à la hauteur du Mexique, mais quand même déjà assez loin des côtes, dans le Pacifique Nord. C'est d'ailleurs le seul territoire français du Pacifique Nord, ce qui permet à la France de s'asseoir à la table de la commission de l'ONU compétente pour le Pacifique Nord, avec la Chine, le Japon, les États-Unis. C'est quand même assez drôle. C'est un atoll de 7 km carrés, vous l'avez dit, inhabité. Il y a de temps en temps une visite de la Marine nationale, de temps en temps une expédition scientifique, il n'y a pas de population permanente. Mais si vous prenez un compas, vous tracez un grand cercle autour de cet atoll, et tout ce cercle maritime, océanique, c'est français, c'est sous la souveraineté française, et ça représente effectivement plus de 400 000 kilomètres carrés. C'est absolument gigantesque, et on retrouve ça dans d'autres points du globe, ce qui donne ce domaine océanique colossal, le deuxième au monde, juste après les États-Unis. Et encore, c'est parce que, par négligence ou par bêtise, la France a laissé filer quelques îlots du même genre, sinon elle aurait de très loin le premier domaine maritime mondial.
1: Alors l'île aux cochons, dans votre première édition du Tour du Monde des Terres Françaises Oubliées, vous indiquiez qu'on n'y avait jamais pu y envoyer un géomètre, mais ils ont lu votre livre à l'époque, ils ont envoyé un géomètre.
4: Et oui, ils ont été un petit peu obligés parce que tout le monde ricanait. Il se trouve que l'île aux cochons, alors pour ceux qui ne la situeraient pas, je pense qu'ils sont nombreux, ça fait partie de l'archipel Crozet. Et l'archipel Crozet, c'est un de ces territoires des terres australes et antarctiques françaises, donc un archipel qui est dans l'extrême sud de l'océan Indien. Donc c'est à 5 jours de navigation au sud-ouest de l'île de la Réunion, au moment où les eaux commencent à devenir vraiment fraîches. Hein, on est à mi-chemin avec le continent blanc, avec l'Antarctique. Et donc les îles Crozet, c'est un archipel désolé. Il y a une île qui a une petite base française, mais une base de scientifiques, qui sont une quarantaine. Et puis les autres îles sont totalement inhabitées. Il y en a une qui s'appelle l'île de l'Est, qui a les falaises les plus escarpées au monde. Donc c'est très très difficile d'y débarquer. Et puis il y a cette île aux cochons qui est relativement hostile. Il faut imaginer une sorte de sommet de montagne qui sort d'eau glacée et agitée, qui est perpétuellement couvert de brumes et de nuages. Donc les cartes qui avaient été faites pendant longtemps, c'était à partir de photos satellitaires. Mais évidemment, le cœur de l'île ne pouvait pas être photographié tellement la masse nuageuse était épaisse. Et donc, il y avait un trou. Et c'était assez extraordinaire. Les cartes de l'Institut Géographique National, avec une zone blanche. Alors, c'est Bruno Léandri qui avait repéré ça, qui avait écrit comment une portion du territoire français n'est pas cartographiée à cause des nuages. Et donc, je l'avais signalé dans l'ouvrage. Ça avait rebondi plusieurs fois. Et du coup, à l'IGN, ils se sont dit, bon, ça suffit, on fait un très très beau travail toute l'année, on se moque de nous à cause d'un sommet nuageux. Et depuis, eh bien, si vous achetez la toute récente carte IGN des îles Crozet, l'île aux cochons est entièrement cartographiée. C'est pour vous dire que le territoire français comporte encore des zones pas très connues, pas très explorées. Ça paraît incroyable, mais c'est vrai.
1: Les îles Chesterfield, au nord de l'Australie, certaines n'ont pas de nom d'ailleurs. Hein.
4: Oui, tout à fait. Les îles Chesterfield, faut imaginer, là on est dans des îles chaudes, c'est vraiment l'idée vraie de l'île exotique, hein, rochers, sable blanc, cocotiers, mer turquoise. On est plus près du littoral australien que de la Nouvelle-Calédonie, dont les îles Chesterfield sont censées dépendre, mais en fait il n'y a pas de population, elles ne sont rattachées à aucune commune, à aucune province de la Nouvelle-Calédonie. La France en a pris possession en 1878 pour y exploiter le guano. À l'époque, le guano, hein, c'est
1: les
4: déjections d'oiseaux de mer qui font un très bon engrais. À une époque, ça valait très cher. L'île est restée française. En fait, ce sont 60 îles, îlots, rochers, bancs de sable, qui au total font 1 km² de terre ferme. Donc c'est vraiment une poussière d'îles au total. Sauf que ils sont répandus sur une zone maritime de 20 000 km², ce qui est pas du tout négligeable. Par ailleurs, il y a des richesses. Là-bas, il y a une station météo qui est utile, même si maintenant elle est automatisée. Et puis on y trouve des coquillages rares, mais qui souvent sont radiés par des collectionneurs australiens, puisqu'il n'y a pas de surveillance, il n'y a pas de présence française. Et dans ces 60 îles, eh bien, il y en a, ou rochers, il y en a qui n'ont pas encore de nom. En 2001, il y a un groupe de cibistes qui a réussi à débarquer sur une de ces îles, qui a émis pour la première fois, et donc ils ont baptisé cet îlot l'île des ondes. Et donc voilà, si vous avez envie de donner votre nom ou le nom de votre chérie à une île, c'est encore possible. Mais par exemple, au Chesterfield, voilà, il faut y aller, c'est pas si simple. C'est plus facile qu'aux îles Crozet ou aux îles Kerguelen, hein, quand même.
1: L'île des Faisans, je l'aime beaucoup, elle fait 200 mètres de long sur 30 mètres de large, et elle est 6 mois de l'année française et 6 mois espagnole.
4: Oui, là on est beaucoup plus près de nous, on est en Europe, on est vraiment à la frontière entre la France et l'Espagne côté Atlantique. La frontière est délimitée par un cours d'eau qui s'appelle la Bidasoa, et figurez-vous qu'au milieu de la Bidasoa, il y a cet îlot. Et de temps immémorial, cet îlot est une zone en fait tampon entre la France et l'Espagne. C'est d'ailleurs là qu'a été signé le traité des Pyrénées, qui en a fait une zone indivise, une sorte de condominium. Donc c'est pas qu'elle est française puis espagnole, en fait elle appartient aux deux pays en indivision, mais par simplicité, si vous voulez, les deux pays se répartissent son administration tous les 6 mois. Ça veut dire que dans la nuit du 31 juillet au 1er août prochain, la France va s'agrandir. Hein, c'est environ 3 000 m², donc c'est quand même pas rien. Mais 6 mois plus tard, il va falloir rendre à l'Espagne l'administration de l'île aux Faisans.
1: On fait une pause et on retourne faire le tour du monde des terres françaises oubliées.
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1: Nous sommes toujours avec l'historien Bruno Fuligny qui ressort Tour du monde des terres françaises oubliées en poche aux éditions Hérold dans une version actualisée. Alors parmi tous ces îlots sur lesquels flotte parfois très symboliquement, et c'est le cas là, le drapeau français, il y a l'île Julia au sud de la Sicile. Elle est sortie de l'eau en 1831, nous en avons immédiatement pris possession. Le 29 septembre, on a immédiatement nommé un gouverneur. Et que s'est-il passé ?
4: Eh bien, l'île a disparu. C'est une île volcanique, donc elle monte, elle descend, elle apparaît, elle disparaît. Alors, en 1831, l'éruption a été assez puissante. Donc, l'île est restée quand même un certain temps. Elle avait, en apparence, une certaine consistance. Le problème, c'est que, donc là, on est au sud de la Sicile, en pleine Méditerranée. C'est tout à fait stratégique, hein, une île à cet endroit-là. D'ailleurs, les Italiens, les Britanniques la convoitaient aussi, lui ont donné aussi un nom. Hein, c'est Ferdinandea pour les Italiens, c'est Graham pour les Britanniques, c'est Julia pour les Français parce qu'elle est sortie au mois de juillet et puis c'était la monarchie de juillet qui en a pris possession, sauf que ce n'est pas de la lave qui est sortie du volcan, c'est de la cendre, et donc l'île est un énorme tas de cendres qui évidemment se disperse au gré du vent, au gré des vagues, donc petit à petit, de jour en jour, cette possession française a reculé, s'est affaissée, a fini par descendre sous les eaux, mais elle est revenue plusieurs fois.
1: Et alors, oui, en 1863, en 1893, en 1930, voilà. On la voit réapparaître.
4: Et puis alors, en 2002, il y avait une suggestion qui avait été faite par le Canard Enchaîné, qui avait consacré un article à ce cas un petit peu particulier, en disant, ben voilà, c'est simple, il suffirait d'envoyer des plongeurs, planter un drapeau français sur le sommet de ce volcan sous-marin, comme ça, à la prochaine éruption, il sortirait indubitablement français. Sauf que le Canard est lu également en Italie, et qu'il y a des Italiens qui ont plongé pour mettre une stèle, en disant, non, ici, c'est la Sicile.
1: Il y a un drapeau italien maintenant. Les Kerguelen, on croyait qu'on avait découvert un nouveau continent à l'époque. Hein. C'est ce que Kerguelen avait fait croire au roi, alors qu'il s'agissait d'un archipel venteux et inhabitable. Eh bien, on y a quand même inventé un langage, dites-vous.
4: Oui, au Kerguelen et dans l'ensemble de ce qu'on appelle les TAF, c'est-à-dire les terres australes et antarctiques françaises, Kerguelen, Creuset, l'île Amsterdam et Saint-Paul, la Terre Adélie, maintenant les îles Éparses. Il n'y a pas de population permanente, il n'y a jamais eu de population indigène, autochtone. Donc les gens qui vont là-bas sont en mission, ce sont des scientifiques, des techniciens, quelques militaires. Et comme ils sont confrontés à un mode de vie très particulier, ils ont forgé des mots. Il y a tout un langage qui est apparu, qui est assez drôle. Par exemple, les Kerguelen ont pour base, j'allais dire comme capitale, mais c'est une base scientifique, port aux Français. Alors, c'est un peu long, un peu emphatique, port aux Français. Donc évidemment, tout le monde dit paf, et les habitants sont les pafiens. Et puis la faune, la flore, tout prend des noms plus faciles que les noms scientifiques. Par exemple, il y a un oiseau assez impressionnant qui est le pétrel géant. Tout le monde l'appelle le cracou. Évidemment, c'est une allusion au cracoucas des Schtroumpfs. Enfin, faut pas chercher d'explications scientifiques. Mais ça, c'est seulement quand il vole. Parce que quand il est à terre, il a un dandinement un peu bizarre. On dirait qu'il a mal au dos, donc on l'appelle le cracoulala. C'est le même oiseau, mais il y a deux mots différents selon qu'il vole ou qu'il marche à terre. Et il y a comme ça environ 400 mots qu'il faut vraiment connaître si on veut s'intégrer dans le petit monde des terres australes et antarctiques françaises. J'ai eu la chance de poser le pied sur ces îles. C'est extraordinaire parce qu'on est en France et en même temps, on a l'impression d'être sur une autre planète.
1: Bruno de Fuligny, vous nous apprenez dans ce livre que la France est propriétaire de 45 km² du territoire allemand.
4: Oui, effectivement. Alors, donc, ce sont des territoires qui sont sous souveraineté allemande, mais qui sont propriétés soit de la France, c'est la forêt du Mundat, au nord de Wissembourg, soit de communes françaises. Parce que, bon, évidemment, le Rhin, c'est la frontière entre la France et l'Allemagne, mais il se trouve qu'au XVIe siècle, le Rhin a changé de cours. Il y a eu une crue, et après la crue, le Rhin a coulé dans un nouveau cours. Bon, et donc, il y a ainsi trois paroisses devenues depuis des communes, des paroisses qui s'appelle Rhinau, Münchhausen, Bozern, qui possèdent des territoires de l'autre côté du Rhin. Donc d'un côté, c'est la commune française, de l'autre côté, ce sont des propriétés françaises en territoire allemand. Et alors, pour acheter une carte de pêche, pour respecter les droits de pêche, etc., c'est très compliqué parce que c'est un mix, en fait, des règles des deux pays.
1: On est également propriétaire du carré de Sterlitz et du domaine de Sainte-Hélène, dont la maison de Napoléon à Longwood.
4: Oui, c'est-à-dire que l'île de Sainte-Hélène est une île anglaise, bien sûr, mais sous le Second Empire, il y a eu un traité entre la reine Victoria et Napoléon III. et donc la maison de Longwood, le domaine où était prisonnier Napoléon, et la vallée du tombeau, là où il a été enterré, eh bien, sont devenues des propriétés de la France. Il y a un drapeau français, et plus tard, la ferme des Briards, un autre domaine lié au souvenir de Napoléon, a été également offert à la France par les descendants des propriétaires. Donc il y a trois enclaves françaises qui ont en fait un statut quasi diplomatique, hein, à l'intérieur de l'île de Sainte-Hélène.
1: On a des sanctuaires à Jérusalem aussi, dont le tombeau des rois.
4: Le tombeau des rois, le fameux mont des Oliviers, hein, le domaine de l'Éléona, l'église Sainte-Anne, le monastère d'Abou Ghosh, ce sont des propriétés françaises à l'intérieur de Jérusalem. Il y a eu d'ailleurs quelques incidents, d'abord au temps de Chirac, et puis plus récemment lors d'une visite d'Emmanuel Macron, ce que le gouvernement israélien respecte, mais ne résiste pas toujours au plaisir d'envoyer des hommes en armes, des policiers, à l'intérieur de ces enceintes qui sont françaises, qui a pu provoquer quelques incidents diplomatiques.
1: Oui, parce que quand on dit que c'est une propriété française, c'est pas comme si un Français était propriétaire d'un appartement à New York.
4: Ah non, c'est la République française.
1: C'est la République française. Et d'ailleurs, c'est sous souveraineté française ou pas, ça dépend.
4: Oui, oui.
1: En tout cas, il y a le drapeau français.
4: Il y a le drapeau français. Et ce qui est assez amusant, c'est qu'il y a un site archéologique qu'on a cru autrefois au XIXe siècle être le tombeau des anciens rois de Judée. On s'est rendu compte que c'était un petit peu différent, mais c'est un territoire qui a été offert à la France, qui s'appelle le tombeau des rois. Et donc, il y a un très beau panneau qui fait un petit peu Robespierre, hein, République française, tombeau des rois. C'est un raccourci assez étonnant.
1: Votre livre est formidable, il s'intitule « Tour du monde des terres françaises oubliées », il vient de paraître en poche aux éditions Erol. Merci Bruno Fulini.
4: Merci beaucoup.
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1: C'est arrivé demain, est arrivé à son terme. On se retrouve samedi prochain à 9h pour la suite. Passez une excellente semaine sur Europe 1. Dans un instant, ce sera le grand rendez-vous. Europe 1, CNews, Les Échos, animé par Pierre de Villeneau. Bonjour Pierre, qui est votre invité?
0: Bonjour Frédéric, mon invité est le professeur de criminologie Alain Bauer.
1: Merci Pierre, bonne émission.
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0: 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Toute l'information avec Frédéric Jean-Cheret. Bonjour Frédéric.
15: Bonjour Pierre, bonjour à tous. Donald Trump assure, tout comme le Pakistan, qu'un accord sera signé aujourd'hui avec l'Iran pour mettre fin au conflit au Moyen-Orient, ce que ne confirme pas Téhéran, qui parle d'une signature dans les prochains jours. Le président américain affirme également que le compromis prévoit la réouverture immédiate du détroit d'Ormuz et que l'Iran a accepté de ne jamais se doter de l'arme nucléaire. Les États-Unis qui iraient même récupérer, le moment venu, l'uranium enrichi en Iran, selon Trump. Donald Trump qui fête aujourd'hui ses 80 ans. Pour l'occasion, un octogone de MMA a été dressé sur les pelouses de la Maison-Blanche. 7 face-à-face d'armes martiaux mixtes sont prévues. Ouverture demain du G7 à Évian. Particularité de cette édition, l'Égypte, le Qatar et les Émirats Arabes Unis sont également présents. Le président ukrainien Volodymyr Zelensky participera lui aussi à une réunion de travail. Les conflits au Moyen-Orient et russo-ukrainiens seront en effet au cœur des discussions. En Suisse, les autorités sont sur le qui-vive. Elles redoutent les manifestations anti-G7 prévues autour de 15h à Genève. En 2003, des milliers d'altermondialistes avaient affronté les forces de l'ordre et causé plus de 6 millions d'euros de dégâts. 83% des Français favorables à la castration chimique obligatoire pour les pédocriminels. C'est le résultat d'un sondage CSA réalisé pour Europe 1 CNews et le JDD. Dans le détail, 87% des femmes et 79% des hommes interrogés plébiscitent ce traitement médical. Et selon les opinions politiques, les électeurs LFI sont 61% favorables, 74% pour ceux du PS, 83% pour les Verts, 94% pour les LR et enfin 97% pour les RN. Un élu du Rassemblement national a prié en plein conseil municipal à Ivry-sur-Seine jeudi. La scène a été abondamment relayée sur les réseaux sociaux. Kevin Nader a brandi un crucifix et récité un « Je vous salue Marie » en pleine séance. Un geste réalisé après le rejet de son amendement qui visait à interdire les signes religieux lors des conseils municipaux. Séance où deux élus siègent voilés. Et c'est notre question du jour. Doit-on interdire les signes religieux ostentatoires lors des conseils municipaux, venez donner votre avis sur le site ou l'application Europe 1. Et en rugby, le Racing 92 se hisse en demi-finale du top 14. Les Franciliens ont arraché leur qualification sur la pelouse de Pau 33-31. Ils joueront Toulouse pour une place en finale vendredi prochain. Ce soir, le deuxième barrage oppose à 21h le Stade français à La Rochelle.
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0: Bonjour à tous et merci d'être fidèles au grand rendez-vous Europe 1, CNews, Les Échos. Bonjour Alain Bauer.
16: Bonjour.
0: Merci d'être avec nous. C'est votre grand rendez-vous ce dimanche. Vous êtes professeur émérite de criminologie au Conservatoire national des arts et métiers. Vendredi, la France entière enterrait la jeune Liana, 11 ans. La France enterrait aussi symboliquement son système de justice qui, par cette affaire, a révélé qu'il ne fonctionnait pas du tout. Manque de moyens matériels, humains, certainement, mais pas seulement. C'est tout un système intouchable qui est mis en branle et il sera intéressant d'avoir votre analyse et vos préconisations. Qu'est-ce qu'on fait maintenant? Qu'est-ce qu'on peut faire? Qu'est-ce qu'on doit faire enfin en France pour protéger nos enfants? Ce chapitre de la justice s'étend à l'impuissance face à la violence, notamment dans les compétitions sportives. La Coupe du monde de foot a commencé sur le continent américain, mais en France, on craint des débordements et des émeutes. Là aussi, quelle solution? Enfin, l'affaire Epstein, au cœur de votre dernier ouvrage, La vérité sur le système Epstein, aux éditions First, montre qu'au-delà de l'affaire, au-delà du simple cas, c'est un réseau mafieux de prostitution qui était mis en place. Question, pourquoi personne n'a rien dit? Pour vous interroger ce matin avec moi, Clémence Lemestre des Échos. Bonjour Clémence.
18: Bonjour.
0: Et Mathieu Bocoté. Bonjour Mathieu.
19: Bonjour.
0: Une centaine de personnes a assisté aux obsèques de Liana vendredi à Fleurance dans le Gers. Et plus de 10 jours après la découverte du corps de la petite, on déplie les éléments un par un sur le passif de l'agresseur présumé, de sa famille. Les parents d'autres petites victimes prennent la parole. C'était le cas de la maman de Rosa. Avec le courage qu'elle a eu, elle raconte comment les gendarmes lui ont demandé de ne plus appeler, sans quoi on la poursuivrait pour harcèlement. Qu'est-ce que ça dit cette affaire, Alain Bauer?
16: L'habitude, l'abattement, le désintérêt, la perte d'humanité. Quand la comptabilité remplace le cœur et le cerveau, ce qui est à peu près l'état de l'intégralité des services publics français, depuis que ce qui était le cœur de la promesse du contrat entre un État qui a construit une nation, ce qui est assez rare, curieusement, la France, est rompu parce que on oublie qui on est, ce qu'on est, comment ça marche, quel est l'enjeu de cette promesse et qu'on la noie dans une tentative de noyer le concept national français dans autre chose qui n'est ni sa culture, ni son histoire, ni sa nature. Et au bout de 50 ans à peu près de tentative d'entrer la France dans autre chose, non pas en trouvant des alliances, mais en la faisant se dissoudre dans autre chose, qui avait été très bien indiqué par la lettre du général de Gaulle au président Eisenhower, au premier ministre Macmillan, qui dit tout, en fait, de ce qu'est l'état de la France par rapport à l'Europe et de l'Europe vassale par rapport aux États-Unis. C'est, si vous voulez, une alliance d'alliés, je suis prêt, mais il faut tout changer. Si vous voulez une alliance de vassaux, je n'en suis pas et je me retire. Ce débat n'a jamais changé. Il a, selon moi, 50 ans, parce qu'entre la lettre de Gaulle et l'action de Gaulle et le basculement vers autre chose, il faudra attendre 1974 pour qu'on commence à déstructurer l'État central qui est la colonne vertébrale de ce pays. Et donc, faute de colonne vertébrale, bah, tout est mou et rien ne fonctionne. On peut avoir des os, des muscles, parfois même un cerveau, mais quand rien ne fonctionne et que rien n'obéit et ne va de haut en bas ni de bas en haut, eh bien, au moment où on se rend compte de l'état d'effondrement. C'est un effondrement lent, structuré, déterminé. Et je ne pense pas qu'il soit inéluctable, mais il est très avancé.
19: Alors vous avez utilisé à quelques reprises la formule « autre chose ». Mais quelle est cette autre chose dans laquelle on veut dissoudre ou on a cherché à dissoudre la France?
16: L'anglo-saxonisation du pays. En fait, le modèle, il n'y en a pas 36.
0: Hein. Enfin là, on n'a rien sans rien. C'est-à-dire qu'on n'a ni le système anglo-saxon qui est quand même,
16: je suis d'accord,
0: qui est contestable mais qui est pragmatique, et on est dans une forme d'inertie suicidaire où rien ne fonctionne.
16: On est passé de l'idée curieuse de l'en même temps à l'entre-deux permanent. L'entre-deux permanent étant le vide. Oui, vous avez raison.
19: Mais comment cet arrière-fond de ce que vous appelez l'anglo-saxonisation a des effets, par exemple, sur le système de justice dans le lien, par exemple, avec les drames que nous avons connus ces derniers temps?
16: Vous avez d'un côté un système inquisitoire français, un système accusatoire anglo-saxon. Nous avons choisi le contradictoire. Ni la rapidité, ni l'efficacité, rien. En fait, un système plein de contradictions. Vous pouvez pas en même temps avoir un code pénal qui est prison pour tout et pour tous, donc impossible à appliquer, et pourtant il est d'interprétation stricte, article 2, et puis immédiatement dire « Ah bah oui, mais comme c'est pas possible, nous allons faire alternative aux poursuites, puis alternative aux peines, puis classement sans suite. » Voilà. La gestion du ministère de la Justice a son corps défendant, hein, faut bien le signaler. C'est la gestion comptable. Il y avait, dans les années 70, 14 millions de crimes et délits en France, essentiellement des contraventions et des chèques impayés. L'idée générale était soit de créer des tribunaux, des greffiers et des postes de magistrats pour gérer le flux, soit de décriminaliser, dépénaliser, contraventionnaliser et classer sans suite. Le débat a eu lieu, le ministère de la Justice s'en est pas caché, le Parlement de l'époque en a discuté, et il a tranché sur le thème « on n'a pas déjà les moyens de, retombons à 2 millions de crimes et délits ». C'était l'objectif. 2 millions de crimes et délits, en fait, on mélange, et vous voyez d'ailleurs souvent dans l'appareil statistique que j'ai traité pendant longtemps pour arriver à enfin en sortir quelque chose, parce qu'on noyait les chiffres entre le crime et le vol de chéquier, ça faisait 1. Et l'appareil statistique vous faisait 1 égale 1, sauf que c'est pas vrai. Un crime, un viol,
0: donc
16: une atteinte aux mineurs...
0: Tout était sur la même étagère.
16: Tout était sur la même étagère. Ouais. Donc on a dit, on va sortir ça. D'abord, je veux savoir combien il y a vraiment de victimes en France, enquête de victimation. Nous l'avons mise en place, contre l'avis de tout le monde. Contre l'avis de tout le monde, avec le soutien inédit de M. Carèche et M. Pendreau, un socialiste et un RPR, qui ont forcé l'État à admettre qu'il ne savait pas tout et que l'enregistrement des plaintes n'était pas la vérité. Enquête de victimation a révélé qu'il y en avait deux fois plus que ce qu'on savait.
18: Mais c'est des...
16: Deux fois plus.
18: Ce sont des victimes, c'est pareil, vous avez fait le distinguo entre crimes et délits ?
16: Ah bah oui, c'est un métier, madame, c'est comme tout. On ne répète pas les mêmes conneries systématiquement juste pour la refaire. On apprend des choses. Et donc, du coup, on a vu apparaître ce qu'étaient les violences physiques. Et on a découvert quoi ? Qu'on a beaucoup mieux informé sur les destructions de rétroviseurs que sur les violences familiale, intrafamiliale, qui touche essentiellement des femmes et des enfants. 9% de plaintes enregistrées pour les violences, 75% pour les autres. Pourquoi ? Parce qu'on rembourse les autres. Et que les assureurs ont fait de l'actuariat.
0: C'est une question d'argent.
16: Non, c'est une question de logique.
0: Bah, c'est aussi une question d'argent, puisqu'on rembourse. Il y a un enjeu financier d'un côté.
16: Puis on rembourse pas un viol. Je veux dire, l'actuariat imposé par les assureurs.
0: On rembourse un viol aux États-Unis, mais on ne le rembourse pas.
16: Pas en France. Mais l'actuariat imposé par les assureurs pour des raisons légitimes, qui sont d'être des assureurs, c'est-à-dire de faire une relation entre le dommage et le remboursement, avait installé un espèce de truc variable qui s'appelle la franchise, mais qui n'a d'intérêt que d'un point de vue financier. Pour les agressions physiques, ça ne concernait que l'État. L'État ne voulait pas savoir. Il a décidé unilatéralement que le fait de savoir lui imposerait une obligation de productivité et de réactivité. Il a rapidement compris qu'il devait se délester de cette affaire en noyant le tout dans un outil statistique. Vous me permettrez de terminer avec la statistique, je sais que c'est pas le sujet, mais vous voyez, le ministère de la Justice a inventé un indicateur formidable, le taux de réponse pénale, qui vous donne l'impression qu'il répond à tout. Sauf qu'en fait, il ne répond qu'à ce à quoi il a décidé de répondre. Le taux de réponse pénale, c'est le taux de réponse pénale, moins 65% de classement sans suite sur ce qu'il sait, moins la part qu'il n'a pas traitée parce qu'il ne le sait pas. C'est-à-dire qu'un taux de productivité extraordinairement faible parce qu'il est tellement submergé qu'il a décidé de placer par ailleurs, faute de moyens, alors ça c'est vrai, faute de greffe, faute de mise en cohérence des outils entre la dépôt de la plainte initiale et l'enregistrement de la procédure pénale. Bref, le système a décidé que moins il en savait, mieux il se portait.
19: Mais vous...
0: Oh, pardon, je vous en prie.
19: Alors, j'ai l'impression, je regarde le débat, les suites de l'IANA depuis donc, une dizaine de jours, j'ai l'impression que ce qu'on note, c'est une dissociation marquée entre le système de règles de droit et les mœurs. Comme si finalement, les mœurs avaient... Il y a une forme d'effondrement d'une manière ou de l'autre, libération de pulsions qui étaient autrefois étouffées, violence d'un genre nouveau, à plus grande échelle, on pourrait dire, violence de psychologie de guerre civile quelquefois, pas sur l'IANA dans ce cas-là. et de l'autre côté, un système de règles qui présuppose une société beaucoup plus encadrée, normalisée, une société beaucoup plus régulée. Vous voyez ce que je veux dire, c'est-à-dire
5: oui, oui. Mais
19: en fait, on dit la règle présuppose une société beaucoup plus civilisée qu'elle n'est aujourd'hui.
5: Alors c'est en partie juste, mais pas totalement, parce que d'abord vous avez eu un phénomène de révélation. La civise, la sias, MeToo, l'inceste, Bétarame, le périscolaire, je vous en rajoute, c'est du passé. Ça regarde en arrière ce qui existait et qu'on ne voyait pas, qu'on n'enregistrait pas, qu'on ne traitait pas, qu'on ne connaissait pas. Vous avez donc eu une vague. Cette vague, en plus, pose un problème qui s'appelle la prescription. Là où la règle de droit, alors là, vous avez totalement raison, pose un problème, parce qu'en même temps, on a la prescription dont on dit « Ah oui, mais pour les mineurs, pour ce type de cas, il faudra la réviser, la revoir, la supprimer même, pourquoi pas ?» Mais aussi un problème qui s'appelle la sérialité, car depuis qu'il y a un pôle cold case et qu'on a changé la loi pour retrouver de très anciens textes qui permettent, quand un criminel a commencé il y a 50 ans, mais que ça a duré 50 ans, d'aller rechercher le premier acte il y a 50 ans pour le conserver sans prescription parce qu'il y a une cohérence sérielle. Ceci oblige désormais à avoir un travail beaucoup plus important, car chez les pédocriminels, il n'y a quasiment aucun cas où ça se limite à une agression sexuelle. Il faut le dire, c'est comme ça, c'est ce que donnent les études américaines, anglaises, canadiennes, enfin tout le monde fait à peu près
0: dans
5: la même chose.
0: Dans ce cas précis de Jérôme Barella, il pourrait y avoir encore d'autres histoires qui vont remonter.
5: S'il dépasse le statut de suspect, mais on va dire que le profil qui est le sien correspond à un des milliers de profils de pédocriminels connus depuis qu'on étudie ces questions, c'est-à-dire grosso modo les années 70-80, parce qu'il ne faut pas non plus remonter à l'histoire de l'humanité. Et donc il y a eu d'abord un phénomène de révélation, la partie cachée de l'iceberg. Ensuite, il y a un effet d'augmentation considérable depuis la période Covid. Le nombre de plaintes a augmenté, à la fois parce qu'il y a eu un effet d'enfermement, et puis il y a un deuxième effet, c'est qu'on incite beaucoup plus les personnels médicaux, sociaux, éducatifs. Moi, je reçois ma petite circulaire, si tu vois quelque chose, il faut signaler, pas dénoncer, etc. Et donc, on a une augmentation réelle. Les deux cumulés ont provoqué ça. Enfin, effectivement, un système juridique hérité du 19e siècle qui a le plus grand mal à s'adapter au 20e, avec en plus des moyens du 18e. Un système juridique du 18e, moyen du 19e,

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15: Retour sur le plateau du grand rendez-vous Europe 1, CNews, Les Échos avec le professeur Alain Bauer pour y voir plus clair et surtout, comment est-ce qu'on fait maintenant pour reconstruire la confiance des Français face à la justice? Alors, vous l'aurez remarqué, Alain Bauer, tout le monde y va de sa proposition. On a l'impression de découvrir l'Amérique à chaque fois, alors que des affaires traumatisantes, terribles, effrayantes, comme celle de Liana, il y en a eu par le passé, et vous êtes le premier à en témoigner. La phrase qui a évidemment suscité l'incompréhension, l'indignation, c'est la phrase du président. On ne répond pas à un drame par des cris, a dit Emmanuel Macron. Le plus haut procureur de France dans le monde, hier, Rémy Heitz, estime que l'affaire Liana révèle une crise systémique qui dépasse la question de moyens. Et d'ailleurs, quand il dit que certaines critiques sont injustifiées quand elles proviennent de responsables qui font mine de découvrir une situation qui est connue de tous, on a l'impression qu'il incrimine tous les responsables politiques autant qu'ils sont. Ce matin, dans le JDD, Béatrice Brugère dit que rien ne changera sans une procédure simplifiée. Je pourrais vous citer les propositions, on va le faire si vous voulez les égrener tout à l'heure, de tous les présidentiables, mais chacun veut apporter une petite pierre. D'abord, peut-être une réaction à ce qu'a dit le président qui a, pardonnez-moi sans le langage familier, mais qui a scié tout le monde dans tous les sens du terme, on n'a pas compris.
16: Alors, il ne va pas y avoir de surprise, il ferait mieux de se taire. De la fermer, en fait, en français courant, pour être brutal, puisqu'il adore le côté machin. Vous avez Pascal Praud aujourd'hui dans le JDD, je ne fais pas de citation habituelle, mais là, franchement, entre Béatrice Brugère et Pascal Praud, je dois dire que mes lectures ont été plutôt rassérénantes ce matin, explique que la série invraisemblable de petites phrases inutiles, parce que la petite phrase qui répond à une agression, la petite phrase qui sort, parce qu'on sort de ses gonds, mais il en a eu un doublé. Ce n'est pas un problème de moyens, ne me parlez pas de moyens, bah de quoi parle-t-on donc? Et il n'y a pas de cri, mais la rage sourde, la colère froide qui existe dans ce pays. Moi, je rencontre des gens tous les jours, je ne suis pas enfermé dans une voiture blindée, je ne sors pas de mon hélicoptère pour rencontrer d'autres gens qui

0: sorte de leur hélicoptère. Je suis dans la rue, je vois des gens dans le train sortant d'ici, en y arrivant. Leur colère est inédite, inédite à ce point. Ce n'est pas une affaire, c'est une vraie crise. D'ailleurs, le Premier ministre a bien compris, une partie des responsables politiques ont bien senti qu'il se passait quelque chose. Monsieur Philippe, dans le Parisien, dit... attention, ça va pas s'arrêter. Et d'ailleurs, ça ne doit pas s'arrêter, ce qui est un peu.
1: Il propose d'ailleurs que les juges ne soient plus syndiqués. Voilà, ça c'est une des propositions d'Edouard Philippe.
0: C'est pas un sujet. Le sujet, il y a rien de tout ça. Alors le concours Lépine des propositions est toujours impressionnant, sauf que aucun d'entre eux ne s'est adressé, par exemple, à Madame Brugère, à Monsieur Sénat, peut-être même à Monsieur Haïts. Aucun d'entre eux n'est allé voir comment ça marchait. Moi, je propose ça, une obligation d'aller voir comment ça marche. Donc, on se prend par la main et on dit j'ai une plainte à déposer. Mon enfant, inexistant ou pas, c'est pas le sujet, a été victime d'une agression. Et puis qu'il voit quel est le parcours réel de la plainte. Après, je suis persuadé que tout le fatras qui nous est proposé, qui ne sert à rien, parce qu'il ne sera suivi d'aucune activité, il créera des illusions invraisemblables.
1: Vous donniez vous-même l'exemple, il n'y a pas si longtemps que ça, d'un de vos camarades policiers.
0: Qui un de mes anciens étudiants qui a pris la criminologie. Sans le dire à son administration pour ne pas se faire punir, je cite, hein, parce que c'est quand même un truc, la France, et qui a réussi des concours, a obtenu, voilà, c'est un excellent étudiant qui est un très grand professionnel, a montré la photographie de son placard atteinte aux mineurs. Atteinte aux mineurs, mineurs en danger, pas mineurs auteurs. Hein, voilà. Donc il a 330 dossiers et 10 nouveaux par semaine. Et il a une personne pour s'en occuper.
1: Il est tout seul.
2: Vous parlez donc de ce problème de la justice. Comment est-ce qu'on peut résoudre le problème de l'embolie de la justice criminelle? Vous dites que c'est un problème de moyens, mais visiblement pas uniquement. Et Gérald Darmanin a renoncé cette semaine au plaidé coupable dans les affaires criminelles, justement. Vous le regrettez?
0: Est-ce
2: que vous pensez que c'est
0: bien
2: une
0: sûr.
2: Des pistes
0: pour... Quitte à jouer à l'anglo-saxonisation, il faut aller jusqu'au bout. Rapidité, efficacité. Ça ne veut pas dire que c'est toujours juste, mais au moins les affaires sont traitées, puisque seuls 10% des affaires criminelles sont traitées au tribunal, 90% sont traitées en plaidé coupable, avec un juge qui est le juge de la ratification d'un accord entre le parquet, qui est un parquet, qui est à charge, et une défense, qui est une défense, qui est en protection de l'accusé, dont nul ne sait s'il est coupable ou pas, mais ce n'est pas la question. Ça fonctionne extraordinairement bien. Après, il reste 10% des affaires qui durent des semaines, etc., et qui se dure la durée d'une instruction, puisqu'elle se fait quasiment en direct. Donc là, oui, je regrette qu'il ne soit pas allé jusqu'au bout, et je regrette que ça ait été fait essentiellement pour des raisons purement corporatistes. Alors, vous pouvez prendre le début, pour faire simple, vous déposez plainte.
1: Oui.
0: Déjà, il faut déposer plainte.
1: Oui.
0: Donc, soit vous le faites en ligne, ce qui serait une très bonne idée pour à peu près tout, parce que vous écrivez tout ce que vous connaissez, ce qui permet aux policiers ou aux gendarmes qui vont récupérer le dossier d'avoir un pré-dossier écrit et pas de taper sur sa Remington 1925, ton TO7 ou un ordinateur PC186 relié à rien dont les logiciels ne sont pas mis à jour quand ils fonctionnent. Parce qu'il faut parler aux policiers aussi.
1: Donc finalement, la plainte en ligne fonctionne mieux puisque ça arrive directement au bon endroit.
0: Voilà, il arrive. En fonction de la gravité, vous avez un niveau de gravité qui peut être intégré dans le logiciel qui dit « très grave ». Crime, danger, mineur en danger, ce qui crée un minuteur. Vous savez, c'est un truc très compliqué. Le minuteur existe à peu près depuis qu'un ordinateur existe avec une horloge. Le minuteur dit, tu as 7 jours pour traiter la plainte. Moins, c'est pas possible. Plus, ça devient inquiétant. 7 jours. Durant ces 7 jours, elle devient prioritaire par nature. Quand le minuteur est dépassé, le système fait en sorte qu'il y ait une alerte en disant attention,
3: vous entendre, le retard est tel, c'est-à-dire vous nous proposez des conseils techniques élémentaires,
1: mais il a raison.
3: Ce qui devrait faire consensus de LFI.
0: Mais qui fait consensus pour tout le monde.
3: Sauf que ça n'existe pas.
0: Parce que le sommet, il est dans les nuages. Je suis convoqué régulièrement par des commissions d'enquête parlementaires 10 ans après la mise en place d'une loi qui ne marche pas. Sinon, on nous avait convoqués, pas moi seulement d'ailleurs, mais les flics, les parquetiers, les greffiers, avant de voter tout et n'importe quoi pour dire « ça ne va pas marcher », nous gagnerions un temps fou.
1: Donc là, vous dites quand il y a une commission d'enquête parlementaire…
0: C'est trop tard.
1: Ben
0: 2025, en 2025, grâce au Sénat, on a découvert que le narcotrafic existait en France. 2025. Mes collègues racontent ça depuis au moins 20 ans, et quand des magistrats viennent devant une commission d'enquête pour dire « il y a du narcotrafic, il y a des narcomicides », ils se font punir par leur ministre.
1: Donc la commission, c'est trop tard.
0: Celui d'avant.
1: Là, on passe directement au changement de système et on fait intervenir intervenir l'intelligence artificielle qui va mieux gérer le minuteur que n'importe quel technicien.
0: C'est purement systémique.
3: Si je peux me permettre, vous nous faites le portrait en fait de l'impuissance du politique.
0: Oui.
3: Tous les politiques ont beau multiplier les déclarations, martiales, tout ça, si à la base les conditions de traitement informatique élémentaire de l'information ne sont pas là, on a beau multiplier les gestes et les
0: simagrées, rien ne marchera. Rien. Incantation, imprécation, lamentation, ça ne peut pas fonctionner un système.
1: Alors, il y a les politiques, pardonnez-moi, il y a les politiques qui apportent leurs solutions, puis il y a aussi les Français, parce qu'on les a interrogés, sondage CSA pour Europe 1, CNews et Les Échos, 68% des Français sont pour un référendum sur le rétablissement de la peine de mort pour les crimes qui touchent les enfants. Voilà, 7 Français sur 10. Et 83% des Français sont pour la castration chimique obligatoire pour les pédocriminels. Qu'est-ce que ça dit, ça, Alain Bauer ?
0: L'exaspération, la colère froide et le basculement de la société française, non pas face au crime en question, mais à l'impuissance du système à les empêcher. Des criminels, il y en aura toujours. Mais ceux qu'on peut empêcher, c'est inadmissible.
1: Mais est-ce qu'on les empêche comme ça ?
0: C'est comme ça.
1: Est-ce qu'on les empêche comme ça ? Est-ce que c'est réaliste ?
0: Non, ça soulage. Parce que sur un pédocriminel, ça ne marche pas. C'est trop tard.
1: Peine de mort ?
0: C'est trop tard. Ça soulage, mais ça n'empêche pas. La peine de mort, c'est après. Moi, ce qui m'intéresse, c'est que ça se passe avant. C'est-à-dire la castration chimique, c'est un autre sujet. Je mets la peine de mort à côté.
1: Castration chimique que propose également Bruno Retailleau, sans consentement, évidemment.
0: Mais il y a déjà dans le Code de la santé publique...
1: Mais avec un consentement.
0: Pas du tout. L'injonction et l'obligation thérapeutique...
1: Mais ce n'est pas utilisé, c'est-à-dire que personne n'utilise le...
0: Vous noterez que c'est un autre sujet. Ouais. Voilà. Mais il y a plein de dispositions du Code pénal que personne n'utilise jamais.
2: Vous avez dit avant, il faut numériser. En gros, c'est de ça dont on parle. Est-ce qu'il faut aussi simplifier? Parce que beaucoup de juges disent c'est très long, parce qu'on a peur d'erreurs de procédure.
0: Ah bah absolument. Mais qui vote?
2: On a l'impression que les normes s'accumulent.
0: Vous avez tout à fait raison. Qui change 10, 15, 20, 25, 30 fois le code pénal avec des circulaires contradictoires et toutes impératives, des impositions de plus en plus complexes, des décisions de jurisprudence, celles qui font jurisprudence, qui modifient les conditions d'exercice du processus pénal. En général, ce sont les parlementaires, personne d'autre. Et donc, régulièrement, ils découvrent ce qu'ils ont voté ou ils découvrent ce qu'ils proposent et les effets de ce qu'ils proposent, mais accompagnés de zéro moyen. Je ne dis pas qu'il n'y a pas assez de moyens, je dis qu'ils sont extraordinairement mal répartis et que le soi-disant ruissellement qui fonctionne aussi dans l'idéologie judiciaire, enfin de la comptabilité judiciaire que le reste, n'existe pas. Si vous allez dans un tribunal de province, n'importe où, vous en prenez un, on y va, on sort d'ici, on y va, vous allez voir comment ça marche. Et ce moment, vous allez vous rendre compte que tout le débat politicien, parce que ça, c'est pas un débat politique, c'est vraiment un débat politicien, des postures, des déclarations, des déclamations. Non. Faut prendre des vrais magistrats, des vrais enquêteurs, des vrais greffiers. Faut les mettre dans une réunion. Comment faire en sorte que vous travaillez mieux? Vous allez découvrir une mine de propositions intelligentes, utiles, pragmatiques, qui ne se limite pas, il faut augmenter le budget.
2: Il faut que tous les candidats à la présidentielle fassent le tour de France des tribunaux.
0: Ils devraient faire le tour de France des services publics. Ouais,
1: est-ce que ça changera quelque chose?
0: Tout ne se vit pas à l'École nationale d'administration.
1: Est-ce que ça changera quelque chose, qu'ils fassent le tour? Est-ce qu'ils en tireront les conséquences? Vous les connaissez aussi bien que nous.
0: Oui, je crois à la puissance du peuple quand il décide de se débarrasser de ceux qui ne répondent pas à leurs demandes
1: et
0: qui ne répondent pas à leurs problèmes. Non, ça s'appelle le vote.
3: Et vous ne croyez pas la
0: puissance... Moi, je crois au vote.
3: Et vous ne croyez pas la puissance des élites qui sont capables de se maintenir à tout prix contre la colère populaire?
0: La colère, non.
3: Vous n'avez pas l'impression que les Français sont en colère depuis 25 ans?
0: Ils sont en colère, une colère sourde qui les amène régulièrement à faire des swaps, vous avez pu noter, il y a eu des alternances, ils essayent un peu tout, là ils vont essayer peut-être encore autre chose, ou retour à d'autres vieilleries, mais c'est pas le sujet. Le sujet c'est que cette colère elle est sourde et qu'elle peut tout emporter.
1: Allez, dans un instant on parlera des violences dans le foot, et pas que dans le foot d'ailleurs, parce qu'à la NBA, même problème à New York, on verra ça dans un instant, à tout de suite.
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19: Suite du grand rendez-vous sur CNews et sur Europe 1 en partenariat avec Les Échos, avec justement Alain Bauer qui est avec nous. On parlera de votre livre sur Jeffrey Epstein dans un instant. Le mondial de foot a commencé en Amérique. Canada, États-Unis et Mexique. Et si à New York, les Américains sont absorbés par la NBA, on sent que la violence est peut-être désinhibée et contagieuse. Vendredi, un adolescent de 17 ans a été plongé dans le coma, victime d'une agression après le quatrième match des finales opposant les New York Knicks aux Spurs de San Antonio. La police de New York a procédé à plus de 50 interpellations pendant cette soirée. Qu'est-ce qui se passe avec le sport et la violence, Alain Bauer ?
0: Alors en général, il y avait des sports plus violents que d'autres, mais aujourd'hui, les gens les plus agités surfent beaucoup sur les rencontres sportives. En fait, vous avez trois catégories qu'on mélange souvent. Les supporters qui aiment le sport, les ultras qui aiment trop le sport et les casseurs qui n'aiment que la violence, mais qui se
19: mêlent, ouais,
0: sur les rencontres sportives pour se castagner. Alors souvent entre gangs d'ultras, donc ça c'est une affaire... je dirais, de duels organisés entre deux bandes, mais qui sont à l'intérieur de la logique sportive et qu'il faut maîtriser. Mais désormais, il y a de plus en plus de personnes qui attendent autour des stades pour se battre. Alors, on se bat de moins en moins dans les stades, ce qui est plutôt une bonne nouvelle. Il reste la gestion de la pyrotechnique est un peu compliquée. Mais il y a de plus en plus d'événements qui sont attirés par la rencontre sportive, mais qui n'ont rien à voir avec le sport lui-même.
19: Qu'on soit très énervé parce que son équipe a perdu et qu'on veut casser la gueule du truc, ça c'est effectivement ce que vous appelez les ultras. Mais qu'est-ce qu'il y a dans la tête de ceux qui vont s'agréger à des supporters prétendus de football ou de, justement, là, en l'occurrence, pour la NBA du basket, et qui vont faire la violence pour la violence. Qu'est-ce qui se passe dans leur cerveau ? Que me dit le professeur de criminologie ?
0: L'envie de violence.
19: L'envie
0: de violence. La pulsion de violence.
19: Attendez,
1: Vous, vous avez le nez dans le guidon toute la journée.
0: Oui.
1: Moi, non.
0: Oui.
1: Donc, qu'est-ce
0: la pulsion de violence,
1: qu'est-ce qui se passe là-haut ?
0: C'est une pulsion qui existe, comme la pulsion pédocriminelle est une pulsion. La violence est un élément qui
1: et donc,
0: n'est
1: attendez,
0: pas, qui n'est pas génétique.
1: Et donc, attendez, l'agenda, qui ont un boulot dans la vie, qui peuvent même être père de famille, ils se disent, bah, tiens...
0: Bah, les fight clubs,
1: tel jour,
0: les fight clubs ont été inventés pour des hommes d'affaires qui s'emmerdaient dans leur bureau et qui allaient se battre dans les parkings.
3: Bah. Mais ce qu'il n'y a pas une autre dimension, c'est-à-dire un effet de contamination. C'est-à-dire des gens sont rassemblés, ça commence à chauffer, et finalement, plutôt que d'avoir un réflexe normal de rentrer chez soi ou d'être solidaire avec les policiers, la pulsion protestataire ou la pulsion de contestation ou la pulsion nihiliste est telle dans notre société qu'il y a un effet de contamination dans une foule.
0: Alors, tout peut se cumuler. Hein. Le drame, c'est qu'on ne peut jamais limiter...
3: Non, mais globalement, le quidam, plutôt que de rentrer chez lui, a envie lui aussi de
0: non, y a un, qu'il y ait. Vous connaissez, il y a un effet de foule hein, qui est très bien exprimé par l'ouvrage de Le Bon que j'ai repréfacé il n'y a pas longtemps. J'entendais Michel Onfray en parler avec Laurence Ferrari hier. Gustave Le Bon expliquait ce que pouvait être l'effet de foule. Mais l'effet de foule touche essentiellement des gens ordinaires embringué dans une foule, mais à l'intérieur de la foule, il y a toujours un meneur, un organisateur. Il n'y a pas d'effet de foule sans leader de l'effet de foule. Ce que Le Bon explique d'ailleurs en partie. Donc il faut bien comprendre que la foule en tant que telle, entre le peuple et la populace, pour reprendre, vous-même d'ailleurs avez utilisé ce terme, je crois, il n'y a pas si longtemps, beaucoup, eh bien, il n'y a pas de différence dans la composition, mais à l'intérieur de ceux qui poussent le peuple à se transformer en populace, il y a un espace de manipulation et d'organisation qui fait, je ne vais pas y aller tout seul à la castagne, donc je veux être accompagné par d'autres, y compris, il y a un effet d'autoprotection, comme nous sommes nombreux, je ne serai responsable de rien, et je pourrais expliquer que non, ce n'est pas moi qui ai agressé un policier, un pompier, ou un autre, ou un supporter qui traînait parce qu'il n'avait pas le bon maillot ou la bonne écharpe, et donc c'est un élément qui aide, mais ceux-là sont des pervers au sens criminologique du terme. Je n'entre pas dans des sujets autres.
2: Mais vous dites que ce sont des pervers. Après, vous avez dit il y a les supporters, les ultras, les casseurs.
0: Ouais.
2: Les casseurs, c'est vraiment eux qui, après un match, on le voit, après un match de foot, non seulement, même si l'équipe gagne, il y a effectivement des violences.
0: Parce qu'ils sont venus que pour casser.
2: Ils sont venus que pour casser. Donc est-ce qu'il y en a plus qu'avant? Est-ce qu'ils sont sortis des stades et donc, du coup, maintenant, ils sont dans la rue? Parce que vous disiez que dans les stades, il y en avait moins.
0: Ouais.
2: Et donc, qui sont ces personnes qui, on le voit, cassent de plus en plus, même quand l'équipe gagne?
0: Vous avez un très bon papier dans je ne sais plus quoi ce matin, les émeutiers au profil varié, qui vous disent... Alors d'abord, je précise, c'est les émeutiers qui ont été interpellés.
2: Oui, c'est pas tout.
0: Comme me disait un procureur de l'Est de la France, un 31 décembre, enfin un 1er janvier, après des feux de véhicules, etc., et une opération de police très lourde, pour en interpeller un maximum, je regarde la liste des noms qui étaient quand même très alsaciens. Moi, je m'appelle Bauer, donc j'assume très bien cette référence purement nominale. Et il me regarde, alors je lui dis, vous voyez, c'est pas exactement ce qu'on croit, faut éviter les préjugés, enfin, j'ai quand même une culture de dire on s'occupe des faits et pas des... Hein. Et il me dit, ah, monsieur Bauer, les autres, ils courent plus vite. Voilà, donc fermez la citation parce qu'elle est très jolie. Dans la réalité, sur les échantillons qu'on a, la diversité, y compris intégrée professionnellement, ayant une vraie activité, père de famille, etc., est réelle. Alors, ce n'est pas la minorité, c'est la majorité, et je pense que ceux-là, ce sont ceux qui sont manipulés par ceux qui transforment la foule, le peuple en populace. Par contre, il y en a un certain nombre d'autres qui sont, et c'est indiqué d'ailleurs dans le papier en question, il y a un noyau dur qui sont des manipulateurs, casseurs, qui viennent aussi faire leurs courses, c'est-à-dire des voleurs, et qu'il faut...
1: Mais
0: c'est
1: faut, ça.
0: Faut traiter,
1: et
0: faut
1: cela,
0: arriver à traiter des sujets en tapant dur sur les noyaux
1: cela,
0: durs, et effectivement en gérant de manière à peu près intelligible.
1: Alain Bauer
0: sont les
1: ont quand même, pour dogme, une certaine haine du pays. C'est-à-dire qu'ils sont là pour déconstruire, ils sont là pour peut-être se venger.
0: Ah, vous les politisez trop.
1: Non, je ne les politise pas.
0: D'après ceux que moi je peux rencontrer après, faut pas les surestimer.
1: Ceux qui ont cassé,
0: des criminologues rencontrent des criminels, c'est une sorte d'activité naturelle.
1: J'entends bien.
0: Ça n'est pas contagieux.
1: Je prenais pas pour...
0: mais... non, mais je dis ça pour les.
1: Pour
0: ceux qui nous regardent et nous écoutent. Non, on est parfois très, très surpris. Par contre, c'est pas la même chose pour les Black Blocs ou les soulèvements de la terre, où là, l'idéologie est très puissante, la violence est un élément changements d'application de l'idéologie sur le terrain pour détruire des engins de chantier, pour aller à l'affrontement avec les policiers ou les gendarmes. Il y a même eu une fois à Sainte-Soline, si je ne me trompe pas, vous pouviez vous inscrire sur 3 petites feuilles de papier, les gentils, les un peu énervés et les très agressifs.
1: Mais vous comprenez bien qu'il y a quand même une différence entre les fight clubs à une certaine époque avec des banquiers qui effectivement s'ennuyaient et qui avaient envie de se castagner, et aujourd'hui une certaine population qui arrive de banlieue, un soir de match de foot où effectivement on se sert dans les magasins. On est quand même dans une autre culture, dans une autre acculturation.
0: Alors oui, mais tout n'est pas la même chose. Vous pouvez avoir l'agrégation
1: c'est précisément
0: de toutes ces violences dans une seule, manipulée par ceux qui ont une envie particulière. Celui qui veut piller un magasin, le changement de régime n'est pas son sujet naturel. Il n'est pas en train de créer la nouvelle France ou de défendre l'ancienne France.
1: J'ai pas dit ça.
0: Moi, je peux le dire. Je veux dire par là, il faut faire attention. En fait, quand vous avez un phénomène d'agrégation de la violence, c'est pour ça que je renvoie à Lebon, d'ailleurs, autant qu'à le dire, autant le lire, je fais une très longue introduction pour expliquer justement quelle a été l'évolution de la pensée de Lebon dans la période moderne, avec un moment particulier, Nous voulons tout en Italie. Une manifestation qui déborde la CGT italienne et qui veut tout casser à Milan pour tout casser. Et d'ailleurs, ils disent nous-mêmes, notre objectif, c'est tout casser pour tout casser. Ce qui est intéressant, c'est que ça vient d'un mouvement ouvrier en partie anarchisant, dépassé par le niveau de rage qui existe à un moment précis dans la société italienne. Ces éléments-là doivent être pris en compte pour ce qu'ils sont. Ça n'empêche pas de sérier la liste d'eux. Il y a ceux que vous indiquez et ils sont là. Indiscutablement, eux ont une idée derrière la tête. Il y a ceux qui viennent casser pour casser parce qu'ils veulent se battre. Il y a ceux qui veulent voler pour voler et il y a ceux qui profitent du moment, ce qu'on appelle l'effet d'aubaine. Et ce qu'il faut comprendre, c'est qu'on ne peut pas gérer un problème complexe juste en disant « Ah, ils sont tous comme cela ». En fait, non.
3: Mais
0: ceux qui sont les plus dangereux sont ceux qui...
1: Je n'essentialisais rien.
0: Absolument. Sont ceux qui veulent regrouper tout ça dans un objectif qui, lui, est caché et souvent politique.
3: Non, mais qu'il y ait des révolutionnaires ou qui cherchent à agréger des colères sociales dans une perspective politique, c'est une chose. Mais est-ce que vous ne voyez pas, par exemple, comme on a vu avec les violences suite à la victoire du PSG, est-ce qu'il n'y a pas aussi quelquefois une forme d'instinct de conquête territoriale, c'est-à-dire d'enquiller des banlieues dans ce cas-là, sur le mode, donc c'est pas théorisé, c'est pas rationalisé, c'est pas idéologisé, mais c'est néanmoins un instinct de conquête territoriale, c'est-à-dire nous allons sur un territoire qui n'est pas le nôtre, entre guillemets, on s'en empare, on pille, et sur le mode presque de la razzia, on rentre chez eux. Est-ce qu'il n'y a pas cette dimension-là aussi aujourd'hui ?
0: Oui, je suis d'accord, mais il y a un objectif qui est toujours le même, les Champs-Élysées. Parce que nous avons inventé cet objectif symbolique comme étant l'objectif symbolique.
3: Depuis toujours, on se rue sur la capitale quand on s'empare de quelque
0: chose. Mais pas n'importe où. Depuis toujours, on ne se rue pas n'importe où.
1: En tout cas, vous aurez remarqué que les Français pensent qu'ils sont 72% à penser que la délinquance est hors de contrôle. C'est un sondage CSA pour Europe 1, CNews et le JDD. C'est juste, c'est hors de contrôle.
0: C'est de moins en moins contrôlé. Puis en plus, il faut arrêter de dire ce mot délinquance. Ça s'appelle la criminalité. La délinquance, c'est le joli mot pour ne pas nommer les choses.
1: Vous voyez, c'est vous qui politisez les choses, c'est pas moi.
0: Non, la criminologie, c'est pas de la politique. La criminologie, c'est une science qui part des faits, qui établit une démonstration. Le crime est le crime, et dans le crime, il y a des effets de délinquance et des contraventions. Ça s'appelle crime, délit.
1: En tout cas, c'est terriblement inquiétant si cette délinquance ou cette criminologie est hors de contrôle. On en revient à la question des moyens qu'on évoquait tout à l'heure pour la justice.
0: Non, ce sont des choix. Car, alors, s'il y a eu des baisses considérables de forces de l'ordre pour des raisons comptables, il y a presque 20 ans maintenant, les phénomènes, eux, sont plus violents puisqu'on envoie le plus grand nombre de plaintes pour violences physiques, intrafamiliales, sexuelles, sexistes, atteintes aux forces de l'ordre, mais atteintes aux instituteurs qui ont peur en allant... mes collègues ont peur en allant dans des collèges et des lycées quand même. Peur. Pour faire court. Les universitaires, on est un peu moins. Atteint, mais oui, il y a un effet d'effondrement qui est une réalité ressentie et plus que cela.
1: Dans un instant, la vérité sur le système Epstein. C'est signé Alain Bauer. À tout de suite.
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19: Dernière partie du grand rendez-vous sur CNews et sur Europe 1 avec Alain Bauer. Vous venez de publier La vérité sur le système Epstein aux éditions First, un livre qui autopsie le dossier Epstein, une affaire de prédateurs sexuels en partie ignorée dans les années 90, révélée récemment, dont la mise en scène politique semblait disproportionnée. Ce livre est très documenté, puis il aboutit à une conclusion. Ce dossier Epstein, en fait, est un système, c'est un réseau sciemment organisé, monétisé. On est donc vraiment totalement au-delà de la simple pulsion sexuelle d'un criminel.
0: Oui, au début, j'ai pensé que l'affaire Epstein était une affaire Epstein, un serial prédateur comme malheureusement des dizaines d'autres, qui n'avaient pas d'intérêt particulier, que je regardais monter aux États-Unis. Puis le président Trump en a fait un instrument de campagne terrible, expliquant que tous les démocrates étaient des pédocriminels qui se cachaient dans les sous-sols de pizzeria, etc. Et puis vous avez eu les thèses complotistes les plus dingues, et donc on regardait tout ça avec une immense distance pour éviter de sombrer dans le flou. Et puis tout d'un coup, grâce à la mobilisation inédite des élus MAGA du Congrès alliés aux démocrates eux-mêmes, le ministère de la Justice américain a été obligé de publier 3,5 millions de documents, en partie caviardés, en partie pas caviardés, en partie...
19: On rappelle ce que ça veut dire pour les téléspectateurs, caviardés.
0: Noircis, pour éviter qu'on voit les noms, mais parfois plus que les noms. Vous avez des caviardages sur des pages complètes. Mais en fait, ils ont révélé l'ampleur du dispositif. Donc, ce moment-là, je me suis dit, tiens, je vais quand même regarder cette affaire. Et ce que j'ai découvert va bien au-delà de ce que j'imaginais moi-même, à tel point d'ailleurs que je me suis tenu très en deçà pour pas sombrer dans l'ampleur de cette affaire qui n'est pas une affaire, c'est un système, ce n'est pas un système, c'est un système de systèmes. Jeffrey Epstein est un prédateur qui a créé un réseau, c'est un père macro avec des mères macrelles, qui gère un réseau de pédocriminalité considérable avec un millier de victimes connues, mais pas toutes identifiées parce qu'elles ne le souhaitaient pas, une centaine le sont, aux États-Unis. Ensuite, on découvre qu'il a une annexe en Grande-Bretagne, avec famille royale, dirigeants politiques de premier plan, et grâce à la BBC depuis un mois, qu'il y a 4 adresses inconnues de lupanards, on ne peut pas appeler ça comme autrement, qui est une information cachée dans les dossiers avec les lignes de virement qu'il fait. La BBC a regardé les virements réguliers et a découvert 4 loyers. Mmh. 4 loyers, 4 lupanards. Des centaines de jeunes filles, mineures ou majeures, venues de l'Est, soi-disant, pour être mannequins. Mmh. Ensuite, on découvre qu'il y a une filiale norvégienne. Alors ça, ce n'est pas le pays qui vous vient naturellement à l'esprit en termes de gaudriole. Là aussi, Premier ministre, principaux responsables diplomatiques, famille royale. Et il a son fameux appartement à Paris, sauf que, grâce au dossier Epstein, on découvre qu'il faisait aussi des petites tournées en province pour s'acheter des châteaux. Et que Madame Maxwell, son amie, amante, mère Macrel, vous pouvez prendre ce que vous voulez, elle-même avait un château hérité de son père, dont les activités ne se limitaient visiblement pas à la piscine en été. Donc, tout d'un coup, je découvre l'ampleur de ce complot au sens américain du terme « conspiracy », donc c'est un complot au sens du RICO Act, c'est-à-dire la criminalité organisée, avec aussi un Epstein qui échange les secrets d'État entre ses puissants protecteurs et qui devient un intermédiaire, intercesseur, agent secret multicarte. Et puis un Epstein qui est un escroc, qui est un escroc qui pique pour commencer un milliard
1: de dollars.
0: Parce que
1: tout ça est monétisé, évidemment.
0: Ah oui, non, non, mais d'abord, il commence par créer l'argent nécessaire à son réseau en devenant le bras droit, l'homme de confiance de Leslie Wexner, c'est pas un secret, à qui il pique un milliard de dollars. Et l'homme en est tellement traumatisé qu'il ne portera même jamais plainte tout en découvrant l'ampleur de ses pertes. Et tout d'un coup, vous voyez arriver des milliardaires dont l'un dit « j'ai été menacé et Epstein m'a fait chanter », M. Gates, cette semaine, la responsable, la secrétaire, l'assistante de Gates dit « j'étais sous le contrôle de Jeffrey Epstein », dit-elle dans une autre audition. Vous découvrez des médecins qui réparent les jeunes filles agressées et mutilées sexuellement par Jeffrey Epstein. Vous découvrez les mots des victimes. Vous découvrez qu'il y a des victimes françaises grâce à la procureure de Paris et à ces documents qu'elle n'avait pas avant. Depuis janvier, il y a 2 enquêtes en France, une pour prédation sexuelle, mais une pour fraude financière. Et vous découvrez à ce moment-là qu'il y a 11 nouvelles plaintes pour les affaires sexuelles et que cette affaire n'en est qu'à ses débuts. Alors ce que j'ai voulu faire, c'est un livre sur ce qu'on sait, ce qui est faux, parce qu'il y a des choses qui se relèvent du délire, ce qui ne peut pas être prouvé ou qui est totalement invraisemblable, et ce qui est en cours d'étude.
1: Vous avez fait un fact-checking en bon français.
0: Total.
2: Mais alors, qu'est-ce qui est le plus faux dans ce qu'on entend à son sujet ?
0: Qu'est-ce qui est le plus faux dans ce qu'on entend à son sujet ? Que tous ceux qui sont dans le listing Epstein sont des prédateurs sexuels eux-mêmes.
2: On avait compris que c'était faux. Mais...
0: C'est pour ça que j'ai mis des annexes très détaillées sur qui fait quoi exactement dans le système Epstein. La partie politique, la partie renseignement, la partie échange de renseignements, la partie prédation sexuelle et les vrais complices.
2: Et l'idée que ce soit par ailleurs un système de chantage généralisé, en fonction d'intérêts circonstanciels, une forme de système de compromat.
0: Oui, c'est exactement ça. Et grâce à le témoignage de Bill Gates qui dit « il a tenté de me faire chanter » et de sa secrétaire assistante qui dit « j'étais entre ses mains pour créer les conditions du chantage, des échanges, des affaires extramaritales », on est dans le compromat. Mais le problème avec Epstein, c'est qu'on a un peu tout. C'est pour ça qu'au lieu de faire un grand tableau où tout était mélangé, exactement ce que je reproche dans le système criminel français, j'ai voulu bien préciser qui fait quoi, dans quelles circonstances et dans quelles conditions. Les échanges d'informations financières, c'est des échanges d'informations financières, c'est du délit d'initié. Les lupanards, c'est de la prédation sexuelle, c'est autre chose. Parfois, ça se retrouve, mais pas toujours, puisqu'il y a des caméras partout, des enregistrements partout, des prises de photographies partout.
2: Sauf de son suicide.
0: Alors justement, c'est le moment qui est intéressant. Autant M. Brunel en France, qui est l'homme de lige de Jeffrey Epstein en France, c'est pour ça que je dis que le dossier français n'en est qu'à ses débuts, parce qu'une aussi importante implantation ne peut pas se limiter à « il s'est suicidé et j'ai une femme américaine qui un jour à CBS, je crois, dit « c'était quand même bizarre et ils ont tenté de me prostituer ». Il y a autre chose. Mais oui, cet homme se suicide une première fois, alors s'il se suicide vraiment, se rate, il est mis sous surveillance, dans une cellule, avec des caméras de vidéosurveillance, des agents qui sont censés vérifier très régulièrement ce qu'il fait, et le soir de son suicide supposé, présumé, les caméras sont en panne, personne vient le voir et il meurt.
2: Ça tombe mal.
1: Ouais. Elles sont en panne combien de temps ?
0: Le temps nécessaire.
1: Ouais. 3, 40 minutes, ou quelque chose comme ça.
0: Donc là, vous racontez ce que vous voulez.
2: Non, mais je ne raconte pas.
0: Non, je veux dire, moi,
2: je confesse ma perplexité.
0: Je partage votre perplexité. Donc, en analyse criminologique, on analyse les faits. Les faits étant ainsi ce qu'ils sont, le suicide de M. Epstein ne fait pas partie des évidences naturelles qui ne nécessitent pas une vraie enquête.
1: Qu'est-ce qui est le mantra premier ? Est-ce que c'est quelqu'un qui aime les filles, les jolies filles, les jeunes filles mineures ? Et du coup, il a des pulsions sexuelles comme tout criminel ou pédocriminel, comme vous l'avez souligné. Ou est-ce que c'est, tiens, je vais monter un système financier, comme il a fait d'ailleurs sur d'autres sujets hors criminalité sexuelle, je vais monter un système financier qui va me rapporter encore plus d'argent que dans mes activités habituelles.
0: Les deux ont toujours été totalement imbriqués dans son esprit. Il commence en étant un jeune très plus ou moins bon prof de maths sans diplôme dans une école privée, s'amourache de la fille, des filles d'ailleurs, il n'y en a pas qu'une seule, de ceux qui envoient ses enfants dans cette école privée, deviennent les meilleurs copains des parents, parce que c'est un séducteur naturel, et donc les deux ont toujours été totalement imbriqués, avoir des filles et avoir beaucoup d'argent, et il a toujours mélangé les deux. Par contre, dès que sa puissance a commencé à se révéler dans les fonds d'investissement, puis dans son propre fonds d'investissement, etc., il a parfaitement segmenté en utilisant les vulnérabilités des uns et des autres. Lui, il n'aime que l'argent, je vais gérer l'argent. Lui, il n'aime que le délit d'initié, je vais utiliser le délit d'initié. Lui, il aime aussi les filles, je vais multiplier l'ensemble.
3: Il a eu à son départ des protecteurs, parce que ça,
0: massivement.
3: Il est parti de pas grand-chose en fait. Ouais. Il est monté très haut, si on peut dire.
0: Ben, son premier protecteur, c'est le père d'une des jeunes filles qu'il a et qui le trouve formidable. Et s'il pouvait venir enseignant à domicile, ça serait parfait. Il est tellement bien que la séduction fonctionnant, il trouve la vulnérabilité qui va bien de ce père vis-à-vis de sa fille et donc devient le meilleur ami du père.
2: Mais est-ce que les gens ont encore peur aujourd'hui en France ou ailleurs des révélations qui pourraient être associées au dossier Epstein ?
0: Bien sûr. Vous voyez l'ampleur des révélations anglaises, l'ampleur des révélations norvégiennes, l'ampleur des révélations américaines. Alors là, il y en a... Parce que cette affaire, elle a été révélée grâce à une journaliste qui a eu le courage du Miami Herald de tout révéler avec le soutien de son groupe de presse. Quelques années plus tard, une autre journaliste essaie de faire la même chose à New York. Elle est censurée par son propre rédacteur en chef qui dit « Ah non, mais je connais Jeffrey, ça peut pas être comme ça. » Alors déni, complicité, ignorance, je veux pas voir ce qui est en face de moi. Ces éléments marchent aussi pour la pédocriminalité. Hein. Ce que j'explique criminologiquement, parce qu'il n'y a pas qu'une histoire Epstein, je raconte aussi criminologiquement comment ça marche un pédocriminel, comment ça marche un réseau de pédocriminels, ça marche aussi pour toutes les affaires que nous découvrons aujourd'hui.
1: Bien sûr.
0: S'il y a un mode d'emploi Epstein. Charles Ponzi, il a inventé un système financier de fraude et d'escroquerie qui est devenu un nom commun. On parle d'un Ponzi. Epstein, c'est la même chose en matière de prédation.
1: Vous voulez dire, on va dire bientôt, c'est un Epstein ?
0: Oui, bien sûr. C'est devenu un nom commun.
1: Ouais.
0: Ça va devenir un nom
1: commun. Pyramide de Ponzi qui a été révélée
0: voilà.
1: Notamment dans
0: la... Et alors lui, il fait les deux. Voilà. Il fait Ponzi et Epstein. Il a réussi ce coup incroyable d'arriver justement avec son milliard de dollars à créer les conditions d'une dépendance, de complicité, de protection, d'intercession, d'intermédiaire.
1: Et ça n'est que le début.
0: Oui, ça n'est que le début.
1: On pourrait appeler ça un Ponstein, par exemple.
0: Je vous laisse. Vous pouvez le déposer.
1: Je peux le déposer à l'INPI. Voilà, c'est ça. Merci beaucoup, Alain Bauer, d'avoir été l'invité du Grand Rendez-vous Europe 1. C'est News, Les Échos. Très bonne journée sur nos deux antennes.
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1: Il est 11h sur Europe 1 en ce dimanche 14 juin. On est à un mois du 14 juillet, la fête nationale.
2: Ah, c'est incroyable, 14 juin et 14 juillet, un mois, c'est bien, c'est bien vu. C'est bien
1: merci
2: vu.
1: Eric Revel de vous moquer de moi en direct sur Europe 1.
2: Ah, c'est ça. Et dans deux mois, ce sera le 14 août.
1: Ah, mais merci. Non, mais 14 juin, c'est on est à 24 heures de votre dernière pige sur Europe 1. Vas-y, Eric, bon, profitez.
2: Moi, oui, bah, oui, effectivement. J'en ai plus fait que je n'en ferai.
1: C'est pas vrai, ça. Vous savez, c'est, évidemment, vous avez tout l'avenir devant vous.
2: Bien sûr.
1: Puisque vous êtes un jeune alternant. Bien Il est 11h sur Europe 1. Vous entendez la voix d'Eric Revel qui sera avec nous pour Elliot de Valais-Vous. Mais avant cela, c'est le point sur l'information avec Frédéric Joncheret. Bonjour, Frédéric.
20: Bonjour, Elliot. Bonjour à tous. Qui dit vrai? Donald Trump et le Pakistan sont convaincus que c'est aujourd'hui que sera signé l'accord de fin de conflit au Moyen-Orient. Une assurance que ne partage pas l'Iran, qui évoque plutôt une signature dans les prochains jours. Le président des États-Unis a même donné des détails du compromis. Le texte prévoirait la réouverture du détroit d'Ormuz et le renoncement par Téhéran de se doter de l'arme nucléaire. À la veille de l'ouverture du G7 à Évian, Genève se prépare à tout. Les autorités helvètes ont renforcé leur dispositif de sécurité en prévision d'une manifestation anti-G7 prévue à 15h. Le pays garde en mémoire les incendies, pillages et affrontements de 2003 entre des milliers d'altermondialistes et les forces de l'ordre. 68% des Français pour un référendum sur le rétablissement de la peine de mort pour les crimes qui touchent les enfants. C'est le résultat d'un sondage CSA pour Europe 1 CNews et le JDD. 70% des femmes interrogées se disent favorables, 66% du côté des hommes. On atteint 90% de réponses favorables chez les 18-24 ans, contre 54% chez les plus de 65 ans. Le ministre de l'Éducation nationale veut éviter les chaleurs aux bacheliers. Édouard Geffray a déclaré qu'il ne souhaitait plus faire passer les épreuves de l'examen les après-midi des mois de mai et de juin, en raison des épisodes récurrents de canicule. À Reims, une adolescente de 17 ans est entre la vie et la mort. Elle a été poignardée à 12 reprises vendredi soir. De nationalité congolaise, elle aurait été violemment agressée par son ex-petit ami angolais. L'homme âgé de 28 ans a été interpellé. Le mobile semble être la séparation. Une enquête a été ouverte pour tentative d'assassinat. Un homme soupçonné d'avoir consommé du protoxyde d'azote s'est tué dans un accident de la route. Les faits sont survenus dans la nuit de vendredi à samedi à Bron, en banlieue lyonnaise. Le conducteur a percuté un bus à vive allure et phare éteint. Une bonbonne de protoxyde d'azote, une dose de stupéfiant et une bouteille d'alcool ont été retrouvées dans sa voiture. Décès par négligence d'une jeune femme de 21 ans au Brésil. Elle est morte lors d'un saut à l'élastique. Les instructeurs ont omis d'attacher sa corde de sécurité. 6 personnes de l'organisation ont été arrêtées. Place au sport à présent en Formule 1. George Russell a décroché la pole position du Grand Prix de Catalogne. Le pilote britannique a devancé son compatriote Lewis Hamilton et son coéquipier Mercedes Kimi Antonelli. Le français Isaac Hadjar partira de la 6e place. Un Grand Prix à vivre sur Canal+ dès 15h. Et puis en basketball, New York met fin à 53 ans de disette. Les Knicks ont été sacrés champions NBA cette nuit après leur succès chez les San Antonio Spurs 94-90, emportant la série 4 victoires à 1. Et
7: c'est dur. C'est dur parce qu'on pense à Victor Wembanyama, évidemment la star française qui aurait pu obtenir sa première bague. Vous savez que dans le basket américain, lorsque vous êtes champion, déjà ils considèrent que vous êtes champion du monde quand vous êtes champion de NBA, et puis vous avez une merveilleuse bague. Je sais que Sébastien Ligné connaît très bien le basketball américain, a suivi Boston notamment.
10: Exactement.
7: Et vous pensez que c'est une victoire méritée des Knicks ?
10: C'était une magnifique finale avec beaucoup de remontées extraordinaires. Mais évidemment, 4 victoires à 1, c'est évidemment mérité. Et pour la ville de New York, c'est extraordinaire.
7: Et Victor Wembanyama aura
10: une bague. Il aura le temps.
7: Il aura le temps,
10: mais il aura le temps.
7: Bon, bah écoutez, formidable.
10: Il porte une ville sur son dos.
7: C'est vrai, il a que 22 ans. C'est l'âge d'Éric Revel. Reprenez, excusez-moi, Frédéric.
20: Non, aucun souci, Elliot. Et terminons avec le pronostic de Thierry Léger pour le quintet de cet après-midi à Chantilly. Vous recommande de jouer le 2, le 3, le 12, le 18. 13, 7, As et 17.
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20: Et 11h03, place à votre émission, Elliot Devalez-vous.
7: Merci Frédéric. Est-ce que vous me permettez de récupérer votre première feuille? Parce que parmi toutes les informations que vous avez pu nous transmettre,
10: il y en a une,
7: qui nous a sidérés. Mais sidérés.
20: Je devine laquelle.
7: Je vous assure, je pensais que c'était une plaisanterie. Un grand merci et rendez-vous à midi pour un nouveau point sur l'information.
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7: 11h05 sur Europe 1. Merci d'être avec nous pour Elliot Deval et vous, votre rendez-vous dominical en direct sur Europe 1, bien sûr. Marilyn Hérault est avec nous. Bonjour Marilyn.
22: Bonjour à tous.
7: Pierre de Villeneuve, qui était avec Alain Bauer pour le grand rendez-vous, nous a rejoint. Cher Pierre, bonjour.
23: Bonjour Elliot.
7: Sébastien Ligné, vous l'avez entendu il y a quelques instants, chef du service politique de Valeurs Actuelles. Sébastien, bonjour.
23: Bonjour Elliot Deval.
7: Et puis Éric Revel, qui en a profité pour se moquer de moi, puisque je disais, on est à un mois du 14 juillet, la fête nationale. Mais pourquoi ça m'a surpris? Parce que vous savez que qui dit fête nationale dit aussi parfois et trop souvent fête de la casse.
23: Ah,
7: ah bah oui, excusez-moi d'avoir un temps d'avance.
23: Okay, okay,
7: c'est peut-être ça qui fait la différence entre vous et moi. Fête de la casse, c'est-à-dire qu'on va compter les voitures brûlées, les policiers agressés.
23: Et on sera encore en pleine Coupe du Monde.
7: Et on sera en plus en plein mondial.
24: Il y aura
7: mondial.
24: Quelques matchs de football.
22: Il y a la fête de la musique aussi, le 21 juin.
7: Oui, le 21 juin, effectivement. Donc vous imaginez les deux événements, mondial plus fête nationale, c'est Hiroshima et Nagasaki pour la sécurité française donc, et pour les forces de l'ordre. Donc on va voir ce qui va se passer. Mais je le disais, cher Pierre, avant de faire le débrief du grand rendez-vous avec vous, on était et on a écouté religieusement Frédéric Joncheret pour le journal, le point d'info à 11h. Et la quatrième information qu'il nous apporte nous a sidérés. Le ministre de l'Éducation nationale veut éviter les chaleurs aux bacheliers. Édouard Geffray a déclaré qu'il ne souhaitait plus faire passer les épreuves de l'examen les après-midi des mois de mai et juin en raison des épisodes récurrents de canicule. Voilà une priorité absolue. Évidemment, le coup de chaud. C'est, normalement, vous avez le coup de chaud quand vous voyez les épreuves. Vous avez entendu parler de l'épreuve de mathématiques cette année?
23: Ils sont sortis
7: sans calculette, mais enfin...
23: Triste.
7: Mais ils sont en train de se... On dit la calculette.
24: Calculatrice, enfin.
7: Mais qu'est-ce que vous avez ce dimanche, Éric Revel?
23: Mais non, vous êtes pointilleux aujourd'hui.
24: Mais non, mais je propose que le ministre de l'Éducation nationale décide de faire passer le bac en janvier.
7: Oui.
24: Vous voyez, au moins, sinon, de toute façon, ça ne changera rien sur le niveau des bacheliers.
7: On pourrait en
24: et
7: faire
24: au moins, ils
7: n'auront
24: pas chaud.
7: Je vous assure, il faut retrouver l'épreuve de mathématiques cette année.
24: Vraiment?
23: Mais c'est un niveau collégien.
7: Ah non, mais c'est extraordinaire. Extraordinaire. Et même les élèves en sortant, en disant, on est plutôt surpris, parce que c'était quand même assez simple.
23: Heureusement qu'ils nous promettent depuis des années qu'on va durcir le bac.
7: L'excellence.
23: Pour descendre l'excellence un petit peu le pourcentage de réussite, etc.
7: Vous avez eu votre bac du premier coup, Pierre de Villeneuve?
23: Bah oui.
7: Si vous dites bah oui, c'était. Ben, attendez, ça peut arriver de manquer. Vous avez eu votre bac avec mention?
24: Oui.
7: Ah, mention quoi?
1: Assez bien.
7: C'est assez bien. Eric Revel, vous l'avez raté.
24: Je confesse, je l'ai eu au rattrapage.
7: Vous voyez pourquoi voilà.
24: Je l'ai eu au rattrapage pour 10 points, alors que j'avais eu en français quand même, mais je faisais une matière scientifique, 20 et 19.
7: C'est pas vrai. C'est...
24: Copie était dans les annales Bordas de l'année suivante. Oh. Un homme médiocre peut-il être un héros de roman ?
7: Et vous avez eu 20 ?
24: Oui.
7: À l'écrit ou à l'oral ?
24: Alors, je me souviens plus. Enfin, l'un ou l'autre. Ouais, je crois que c'était à l'écrit.
7: À l'écrit, 20, mais il faut la retrouver, cette copie.
24: Annuel Bordas
7: de 1932.
24: Mais vous n'êtes pas loin. J'ai passé mon bac de français en 1978.
7: C'est
24: dans les annales.
1: En pattes d'éléphant.
24: Cheveux longs.
7: Vous les avez toujours, les cheveux longs. Est-ce que vous pouvez essayer, s'il vous plaît, avant la fin de la saison, Eric Revel, puisque. Mais il faut retrouver. Votre copie du bac de français. 20. Extraordinaire.
24: 19, je crois que c'est 20.
1: Et vous vous posez des questions,
7: Moi, j'ai eu mon bac, mais c'est pas la même période. C'est-à-dire qu'en 2010. En 2010, c'est pas du tout
1: On les donnait déjà ?
7: Non, mais j'y suis allé vraiment les mains dans les poches. Pourquoi ? Parce que j'avais
1: que vous
7: moi
1: êtes
7: aussi.
1: Brillant.
7: Non, pas du tout. Des bonnes notes au bac de français.
24: Voilà.
7: Et donc, vous saviez, on cumulait déjà des points avant le bac de terminale. Je crois que j'avais eu 18 et 15 au bac de français, mais j'ai pas eu 20.
24: Retrouvez votre copie.
7: Bon, et je suis ressorti avec tellement de points que je suis arrivé vraiment les mains dans les poches. Mmh. Et j'ai eu le bac sans aucun souci.
24: Bac scientifique.
7: Non, économique et social. Avec mention, comme Pierre de Villeneuve, assez bien. Voilà. Donc, mais j'étais pas du tout une star de la classe, je peux vous dire. J'étais pas comme Sébastien Ligné, un petit génie.
23: C'est bien connu.
1: Major.
24: Sébastien Ligné.
23: Moi, j'ai eu à peine plus de 10.
7: Écoutez, c'est bien.
23: Sans aucune mention.
24: Mais ça se voit.
7: Non.
23: Exactement. Oui, mais enfin, moi, le bac, c'était avant-hier.
1: Qu'est-ce qui vous arrive ? Vous êtes très méchant aujourd'hui.
7: Il s'est levé comme qu'est-ce qui se passe ? Du pied gauche. Racontez-nous.
24: Mais non, mais il m'a attaqué fort, idiot, en disant que j'avais 22 ans, que. Mon avenir était devant moi à condition que je ne me retourne pas.
7: Mais j'ai jamais dit ça, au contraire. J'ai dit que vous aviez fait la mise en
23: route. C'est règlement à Oukéra ce matin. Je n'y crois pas une
24: demi-seconde
23: dans cette histoire.
7: Je
23: ne vais même pas sûr sur la note.
7: Mais si, il a dit 20.
24: Oui, alors 20 ou 19 à l'oral. Mais
7: écoutez, on va essayer.
24: Un homme médiocre peut-il être un héros de roman ? C'était le. Regardez, vous verrez.
1: 78, mais il est déjà en
24: 78, puisque mon bac, j'ai eu en 79.
7: Un homme médiocre peut-il être un héros de roman ? C'est formidable. Et est-ce qu'il y a un homme médiocre peut-il être un grand journaliste ?
24: J'avais cité Albert Camus, La Chute, où vous avez un héros qui est quasiment anonyme dans ce livre, qui est un monsieur qui jette des petits papiers de sa fenêtre pour attirer les chats et qui crache sur les chats, c'est amusement. Et ça fait partie des héros de ce livre. Ça fait partie des héros de ce livre et il est quand même relativement médiocre.
0: On peut le dire.
7: Marilyn, votre bac ?
0: La deuxième fois, mais j'ai mon permis moto, voiture et fluvial du premier coup.
24: C'est pas
0: donc
24: pareil.
0: Ça rattrape.
1: Vous avez fait taxi après ?
0: Non plus. Non, mais pas caravane.
24: Qui est méchant, Pierre,
7: Pierre
24: matin.
7: De Villeneuve.
1: Je m'inspire de vous, mon cher Eric.
7: Allez.
0: Ça ne m'atteint pas.
7: Une pensée pour tous les auditeurs, puisqu'il est 11h11 et ça porte bonheur. Il faut se toucher le bout du nez. Pierre de Villeneuve, vous étiez avec Alain Bauer.
1: Oui.
7: Quel était le cœur de votre entretien, cher
1: Pierre ? Sur la criminalité, la pédocriminalité, l'affaire Liana, l'affaire Epstein aussi, on a terminé par ça parce que son livre révèle vraiment tout un système qui est à la fois, comme on l'a dit à la fin de l'émission, un Ponzi et un Epstein, c'est-à-dire qu'il y a un système criminel sexuel et puis tout est monétisé, c'est-à-dire qu'évidemment on ne perd pas de vue le fait que tout ça rapporte énormément d'argent. Je retiendrai deux choses. La première, c'est qu'il demande au président de la République de se taire quand le président de la République dit qu'on ne répond pas à un drame par des cris. Donc il demande au président de la République de se taire, la ferme, dit-il, au grand rendez-vous.
7: C'est la formule employée, la ferme.
1: C'est la formule employée par Alain Bauer. Deuxième chose, c'est que sur la priorisation, vous savez, auditionné par le Sénat, Laurent Nunez et surtout Gérald Darmanin ont dit... Moi, je suis arrivé à la chancellerie en janvier 2025, j'ai priorisé, j'ai dit d'abord les affaires qui touchent les enfants. Rémi Yetz, hier dans Le Monde, le plus haut procureur de France, dit on ne comprend pas très bien parce que rien n'est en fait priorisé. Et qu'est-ce que dit Alain Bauer dans le sens de la formule qu'il a aussi ? Il vous dit qu'aujourd'hui, les magistrats, ils ont tout sur la même étagère. C'est-à-dire qu'un crime est un crime, un délit est un délit, et en fait, tout se vaut. Et à un moment donné, il y a quand même ce problème à creuser sur la priorisation. qu'est-ce qu'on met en haut de la pile? Est-ce que ce sont les enfants? Ça a été très longtemps le narcotrafic.
7: Mais c'était les deux. Mais pour moi, depuis l'arrivée de Gérald Darmanin en place Vendôme, il a dit il y a deux priorités. C'est le narcoterrorisme et après, c'est les violences faites aux
1: qui
7: fragiles,
1: a raison,
7: contre les fragiles.
1: Qui a raison là-dedans?
7: Il suffit simplement de voir les archives, hein, pour le coup.
1: Non, mais très bien.
7: Parce que c'est encore une fois, c'est juste une question de retrouver les déclarations du ministre de la Justice lorsqu'il arrive place Vendôme, ensuite des circulaires qu'il a envoyées au parquetier, et c'est malheureusement assez simple. Je ne dis pas que c'est simple d'agir, puisque le système judiciaire manque de bras, manque de moyens, et pas de volonté, attention. Hein, pas,
1: De moyens et puis d'organisation, c'est ce que nous explique Alain Bauer. C'est-à-dire qu'il dit, demandez, plutôt que demander aux politiques, demandez aux magistrats, faites un collège, une réunion publique, par où on commence, comment on se réorganise, comment est-ce qu'on fait, etc. Voilà.
7: Et qu'Alain Power dise la ferme en parlant du président de la République...
1: Ben, c'était tout à l'heure au grand.
7: Eh bien, écoutez, c'est une formule qui, j'imagine, va être massivement commentée, puisque Alain Power, un homme d'équilibre, bien sûr, de nuance, qui, là, sorte un peu de ses gonds en disant la ferme au président, c'était une colère froide, j'imagine.
1: C'était sur le ton d'Alain Bauer que vous connaissez, vous et moi.
7: Ouais, écoutez, vous avez essayé de faire du Alain Bauer lorsque vous m'avez répondu, là. C'est une colère très calme, effectivement.
1: J'ai un côté éponge, comme ça.
7: Pierre de Villeneuve est avec nous, 11h14. On fait une courte pause, on revient dans un instant, on va parler, vous savez, des maires qui décident de mettre en place des couvre-feux pendant ce mondial et pendant cet été, face à la délinquance juvénile. C'est-à-dire qu'aujourd'hui, on met des couvre-feux, le confinement sécuritaire, pour les mineurs. Normalement, vous avez des parents qui vous disent, bah, en fait, à 21h, quand t'as moins de 15 ans, tu rentres chez toi. Et tu profites, finalement, de la soirée.

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10: Dans moins d'une minute, Eliott de Vallée-Vous revient. 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On attend vos appels. Le standard est à vous. À tout de suite. Il est 11h17 sur Europe 1.
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10: 11h18 sur Europe 1. Bienvenue dans Eliott Deval et vous. Si vous nous rejoignez, c'est votre rendez-vous actualité et décryptage de 11h à 13h. On parle de ces couvre-feux pour lutter contre la délinquance juvénile. Qu'en pensez-vous? 01 80 20 39 21 pour en parler. Nous sommes avec nos deux débatteurs, Éric Revel, journaliste, et Sébastien Ligné, chef du service politique à Valeurs Actuelles.
18: Et vous pouvez réagir au 01 80 20 39 21, bien sûr. La commune de Cagnes-sur-Mer a récemment remanier le couvre-feu appliqué aux mineurs. L'outil mis en place chaque été depuis 2004 touchait initialement les moins de 13 ans. Désormais, il concerne les moins de 15 ans et s'applique sur un périmètre plus large et durant une période plus longue. En parallèle, l'arrêté dit anti-regroupement vient aussi d'être renforcé. Celui-ci s'applique tout au long de la ville. C'est une décision qui est accélérée, qui intervient juste avant le lancement de la Coupe du Monde. La commune veut éviter des débordements comme ceux observés à Paris. Franck Trivio, Sharon Camara et Célia Judas nous expliquent tout.
19: C'est une mesure plutôt bien accueillie par les habitants de Cagnes-sur-Mer.
20: Ils sont chez eux, c'est le football, ils regardent chez eux, ils feront pas le bordel dehors. Voilà.
21: C'est parfait, c'est superbe, de toute façon, ils n'ont rien à faire dehors.
19: Même par les plus jeunes.
22: Je trouve que ça peut être bien pour éviter certains débordements. Vu que l'été, les tensions ils commencent à monter, sous alcool, c'est festif. Mais moi, la plus grande peur, c'est que la France gagne la Coupe du Monde et qu'après, ça reparte comme le PSG, mais en 5 fois pire, quoi.
19: Face à l'explosion de la délinquance juvénile dans la commune, en plus de l'interdiction de sortir de 23h à 6h du matin pour les moins de 15 ans, les contrôles de la police nationale et municipale ont

0: été renforcée.
1: On a énormément de jeunes de moins de 15 ans que la police municipale retrouve le soir avec des bouteilles de protoxyde d'azote, avec des fois des substances illicites. Bref, des jeunes qui sont des enfants, qui ont moins de 15 ans et qui n'ont rien à faire à des heures indues dans la journée et dans la soirée.
0: Les mineurs arrêtés devront d'ailleurs être récupérés et ramenés chez leurs parents. Une amende de 35 € pourra également s'appliquer. La commune de Cagnes-sur-Mer renforce également les effectifs de sa police municipale. Elle passera de 35 à 42 agents d'ici septembre. Le couvre-feu, lui, s'appliquera jusqu'au 31 octobre prochain.
2: Laurent et Jean-Claude sont en direct avec nous. Tiens, avant d'avoir l'avis des experts, et je ne mettrai pas de guillemets à experts, Éric Revel et Sébastien Ligné, juste pour ce dimanche, je voudrais qu'on ait Laurent en direct qui nous appelle des Hauts-de-France. Bonjour Laurent.
3: Bonjour Eliott, bonjour à toute votre équipe et vos invités.
2: Merci de nous appeler, cher Laurent.
3: Il n'y a pas de problème, toujours dispo et très content de pouvoir échanger avec vous.
2: Alors, ce fameux couvre-feu.
3: Oui, écoutez, moi je, en tant que papa, en tant qu'éducateur, parce que je suis dans une équipe de foot avec des U15 justement, je suis vraiment déçu, atterré qu'on doit de nos jours prendre ce type de mesures qui sont nécessaires, parce que quand on voit les débordements, je crois qu'il y a une faillite complète des parents. Je trouve que c'est un peu fort de café que l'État, que les communes, que les maires doivent prendre des mesures telles que ça pour finalement se substituer à l'éducation des parents. C'est aux parents de faire cette police, c'est-à-dire qu'un gamin à 15 ans, 16 ans, il n'a plus rien à faire dans les rues, seul, non accompagné, à partir d'une certaine heure.
2: Bah, alors, 15, 16, 17 ans, c'est les premières sorties, c'est les premières fêtes. Mais vous avez dit faire la police, c'est une formule évidemment imagée. En soi, c'est pas une question de police, pardonnez-moi, c'est une question d'éducation. C'est le père, la mère qui souvent vous faites ces premières fêtes, et puis ensuite il y a votre père ou votre mère qui vient vous chercher. Qui évidemment est attentif à l'heure à laquelle vous devez rentrer. Et aujourd'hui, vous avez des édiles qui se disent, comme vous avez une violence de plus en plus juvénile sur des rassemblements festifs ou des événements importants comme la finale de Ligue des Champions en mai dernier, eh ben, on va mettre en place un couvre-feu. Alors pour Cagnes-sur-Mer, ça date, vous l'avez compris, depuis 2004, mais là, il est renforcé, il est étendu, Sébastien Ligné.
4: Oui, je suis assez partagé parce que, en effet, on a quand même l'impression que c'est devenu nécessaire face à l'ampleur du phénomène de la violence juvénile, notamment lors des festivités qui deviennent des excuses pour sortir et pour piller à tout va. Mais d'un autre côté, je peux pas empêcher de voir ces couvre-feux comme une défaite collective. C'est-à-dire on assume désormais le fait que ça va casser, que ça peut casser et que donc il faut se préparer en amont et tout faire pour que ça ne casse pas. Je trouve que c'est une mentalité défaitiste. Et en effet, il y a une responsabilité énorme des parents. Moi, pardon, on parle je suis d'accord avec vous, 15-16 ans, on commence à sortir, ça fait partie de la vie d'un jeune homme ou d'une jeune fille.
2: D'un adolescent.
4: Mais à 12-13 ans, vous n'avez rien à faire dans les rues être accompagné, passer 21h ou 22h. Si
2: mais vous dites 12-13 ans, le préfet de police de Paris sur les violences émeutières de la finale de Ligue des Champions dit ce week-end dans les colonnes du Parisien, il parle de gamins de 11 ans. J'ai vu des commerces dévalisés après la finale de la Ligue des Champions où des gamins de 11 ans étaient assis sur les caisses en train de boire de l'alcool tranquillement sans aucune peur. C'est le préfet de police de Paris qui dit ça. C'est loin, très loin de la formule employée à l'époque du ministre de l'Intérieur. La situation est sous contrôle. Bah, alors,
5: je vais être obligé de reprendre à la volée Sébastien Ligné.
4: Reprenez-moi.
5: Défaite collective, dites-vous. C'est une défaite collective, mais c'est surtout un coup que l'ensemble de la collectivité supporte quand il y a de la casse de gamins de 11 ans, de 15 ans. Donc, vous pouvez me dire que toute cette génération génération va payer pour quelques casseurs. Je regrette, mais un enfant de 11 ans, 12 ans, 13 ans, 14 ans, même 15 ans pour moi, n'a rien à faire dans la rue à 2h du matin. Voilà.
2: 2h du matin, 15 ans,
5: entre 20h et minuit, c'est nous qui payons collectivement.
4: Mais c'est toute la jeunesse aussi qui paye.
5: Là,
4: on va faire payer à toute une jeunesse, à toute une génération d'adolescents, les débords et les dérives d'une minorité. Je trouve qu'encore une fois, on ne pense pas assez aux conséquences, même psychologiques, que ça va avoir sur une génération. On parle de générations qui ont déjà été complètement martyrisées psychologiquement par le Covid, par le confinement. Et en plus, maintenant, on va leur dire qu'il ne faut plus sortir les jours d'été ou les soirs s'allongent. Attention aux conséquences. Il ne faut pas non plus qu'on se retrouve avec une génération qu'on va tenter de biberonner, à laquelle on les habitue à ne jamais sortir, à rester chez eux, à avoir peur.
2: Le fameux confinement sécuritaire.
4: Le confinement sécuritaire chez les plus jeunes, c'est attention au danger.
2: Jean-Claude est avec nous et on salue Laurent. Jean-Claude qui nous appelle de l'Aveyron. Bonjour Jean-Claude.
6: Bonjour.
2: Alors, ce
6: tout d'abord, merci beaucoup pour vos émissions, CNews et Europe 1.
2: Je vous écoute régulièrement. Sympa, merci beaucoup.
6: Non, mais c'est pas une question de sympa, c'est que au moins, je veux dire, on entend des choses, parce que je veux dire, par le passé, j'écoutais surtout les chaînes traditionnelles, de par mon père, Le Monde, machin et compagnie. Et là, j'avoue franchement que je suis plus qu'écœuré. Enfin, merci en tous les cas de me donner la parole. Je suis tout oui.
2: Eh ben, vous êtes le bienvenu. Couvre-feu, hors note couvre-feu pour les mineurs de moins de 15 ans cet été, surtout en période de Coupe du Monde. C'est ce qui se passe à Cagnes-sur-Mer, par exemple.
6: Oui. Ben, oui. Je suis pour parce que ce qui est triste, malheureusement, c'est d'être obligé de légiférer ou de voir des maires prendre ce genre de choses parce que on laisse traîner les enfants seuls dehors. Moi, je suis désolé. Quand j'étais gamin, je veux dire, je sortais avec mes parents. On était, on pouvait être même à minuit, 1h du matin, mais on était toujours avec les parents. On était sous leur contrôle. Maintenant, quand on était dans la résidence ou chez nous, je veux dire, on avait le droit jusqu'à 11h. Mais des gamins seuls dans la rue, tard, non. Je veux dire, il y a aussi une déresponsabilisation des parents. Ils s'en contrefoutent. Tout le monde se tape de... Tout le monde s'en fiche. Mais je veux dire, je suis pour le couvre-feu. Mais je veux dire, il ne faut pas non plus empêcher les parents de sortir avec leurs enfants, même tard le soir.
2: Ah bah non, c'est les enfants qui sont seuls, évidemment. Vous avez, c'est ça la règle. Mais j'aurais aimé avoir le maire de Cagnes-sur-Mer, Brian Masson, qui est un jeune élu du Rassemblement National, tout juste élu maire de Cagnes-sur-Mer, parce que Sébastien pointait quelque chose d'intéressant. Il disait, c'est vrai que si vous englobez toute la jeunesse, et pourtant c'est pas toute la jeunesse qui est délinquante, qui participe à des incivilités ou des actes de vandalisme, il y a quelque chose d'injuste, parce que quand vous avez 15-16 ans, il faut que jeunesse se passe d'ailleurs. C'est la formule consacrée. Jean-Claude, je vous souhaite un excellent dimanche. On revient
6: en tous les cas, je suis d'accord avec ce que vous venez de dire à l'instant.
2: Écoutez,
6: c'est le problème de toutes les lois, c'est qu'on interdit parce qu'il y a 1 ou 2%, voire enfin quelques pourcents de mauvais esprit, de mauvaise mentalité, et contre conclusion, ça punit tout le reste de la population. C'est exactement la même chose avec les honnêtes gens.
2: Et c'est
6: on
2: ça,
6: est toujours
2: punis
6: parce qu'il y a trois cambrioleurs, il y a trois fauteurs de troubles.
2: Eh bien écoutez, merci de nous
6: merci
2: avoir appelé.
6: Donné la parole.
2: Vous êtes le bienvenu, rappelez-nous quand vous voulez. 11h28 sur Europe 1, on revient dans un instant.
7: On continue d'en parler sur Europe 1 avec Elliot Deval et vous, nos deux débatteurs, et vous, chers auditeurs, 01 80 20 39 21. Restez avec nous, on revient dans un instant après une courte pause. 11h28.
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7: Soyez les bienvenus dans Elliot Deval et vous, c'est jusqu'à 13h sur Europe 1. Et pour décrypter l'actualité avec nos deux débatteurs, Éric Revel, journaliste, Sébastien Ligné, chef du service politique à Valeurs Actuelles.
2: 11h32 sur Europe 1 et on revient sur cette toute dernière déclaration d'Alain Bauer qui répond à Emmanuel Macron. Vous savez, c'est cette phrase qui sidère les Français après la disparition de la petite Liana. C'est déjà un traumatisme et s'ajoute à ce traumatisme l'incompréhension des Français. Et vous savez, ça a été un séisme, Liana, pour les Français. Et lorsque un séisme frappe, vous avez parfois des répliques. Quelques heures, quelques jours après, et parfois les répliques sont même plus graves que le séisme. Là, c'est pas le cas, bien évidemment, puisque le traumatisme de la petite Liana, la disparition, c'est le cœur du sujet. C'est horrible ce qui s'est passé, et on ne peut être qu'en empathie et en soutien de la population, de la famille, bien sûr, de Liana. Mais les Français ne comprennent pas cette phrase prononcée par Emmanuel Macron cette semaine en Conseil des ministres. Je le cite, « On ne répond pas à un drame par des cris ». Cette phrase rapportée d'Emmanuel Macron sur l'affaire Liana, mercredi, a fait l'unanimité contre elle. Jusque ce matin, Alain Bauer qui demande au président de la République de se taire, de la fermer. Je le cite, écoutez.
21: Alors, il ne va pas y avoir de surprise, il ferait mieux de se taire. De la fermer, en fait, en français courant, pour être brutal, puisqu'il adore le côté machin. Vous avez Pascal Praud aujourd'hui dans le JDD, explique que la série invraisemblable de petites phrases inutiles. Parce que la petite phrase qui répond à une agression, la petite phrase qui sort, parce qu'on sort de ses gonds. Mais il en a eu un doublé. Ce n'est pas un problème de moyens, ne me parlez pas de moyens. Bah, de quoi parle-t-on donc? Et il n'y a pas de cri, mais la rage sourde, la colère froide qui existe dans ce pays. Moi, je rencontre des gens tous les jours, je ne suis pas enfermé dans une voiture blindée, je ne sors pas de mon hélicoptère pour rencontrer d'autres gens qui sortent de leur hélicoptère. Je suis dans la rue, je vois des gens dans le train sortant d'ici, en y arrivant. Leur colère est inédite, inédite à ce point. Ce n'est pas une affaire, c'est une vraie crise.
2: C'est très intéressant et très important ce que dit Alain Bauer. Et c'est vrai, j'invite les auditeurs d'Europe 1 à lire le papier et la tribune de Pascal dans les colonnes du journal du dimanche, qui retrace depuis 2017 les petites phrases blessantes du président de la République. Mais là, il ne prend pas conscience du traumatisme historique de la disparition de la petite Liana. Je répète, il ferait mieux de se taire, de la fermer, c'est-à-dire répondre à la brutalité du président de la République par une déclaration tout aussi brutale, Sébastien Ligné.
4: Oui, mais Alain Bauer ne fait que refléter l'avis d'une majorité de Français. C'est-à-dire qu'il y a un regard extrêmement dur des Français contre Emmanuel Macron. Ce n'est pas simplement un rejet politique, c'est un rejet personnel. C'est-à-dire que les Français reprochent à Emmanuel Macron un manque total d'empathie. C'est très important. Un manque total de connexion avec les Français. Vous avez des millions de Français qui ont l'impression que ce président ne comprend pas son peuple. Et ça, c'est extrêmement grave. Mais pour moi, cette phrase-là d'Emmanuel Macron, elle est tellement symbolique de ce que représente le macronisme. C'est-à-dire cette idée qu'il y aurait le camp de la raison, le sien, contre le camp de l'émotion, de la récupération, les autres, les extrêmes. Et ça, c'est une manœuvre politicienne qui ne passe plus aux yeux des Français. Les Français, ils veulent de l'émotion. Et dans la réaction de Gérald Darmanin, par exemple, on peut reprocher...
2: Ils ne veulent pas que de l'émotion, pardonnez-moi.
4: Ils veulent
2: surtout être compris par celui qui détient les clés du réacteur, les clés du camion depuis, ou
4: oui,
2: du Titanic.
4: Non, mais regardez, pourquoi,
2: depuis 10 ans.
4: Vous avez une majorité de Français qui ne souhaitent pas que Gérald Darmanin démissionne, par exemple. Parce qu'ils ont aussi, ils savent aussi pertinemment que sa démission ne changerait rien, mais ils ont aussi vu dans sa réaction une réaction humaine, empathique, d'un homme, d'un ministre de la Justice qui acceptait la part émotionnelle, qui a accepté sa faute et qui a accepté le caractère humain de la faute collective. Ce n'est pas le cas d'Emmanuel Macron. Ça change beaucoup de choses aussi.
2: Mais bien sûr, et je me demande ce que pensent Sébastien Lecornu et Gérald Darmanin d'une telle sortie en Conseil des ministres, parce que parfois il suffit d'une phrase pour tout envoyer voler. C'est-à-dire qu'il vient de réduire à néant tout le travail justement et cette reprise de contact du Premier ministre et du ministre de la Justice pour des Français désabusés qui disent mais ras-le-bol, un, vous ne nous écoutez pas, vos promesses ne sont jamais tenues, et trois, il va falloir à un moment renverser la table. Éric Revel, oui, c'est une déclaration qui sera là aussi suivi, mais on a eu tellement d'Emmanuel Macron.
5: Il y en a eu beaucoup, mais je rappelle aussi que dans la suite de sa déclaration, au-delà du fait qu'il ne comprend pas les cris, il y a aussi l'idée que la précipitation et le populisme ne servent à rien d'après le président de la République. Or, je rappelle quand même que dans l'affaire Naël, celui qui s'est précipité pour piétiner la présomption d'innocence du policier qui est incriminé dans cette affaire, c'est quand même lui. Mais j'ai beaucoup aimé, Elliot, votre métaphore sur les séismes et les répliques, parce que ça répond à la science de la tectonique des plaques. La tectonique des plaques, pour les géographes, c'est deux continents ou qui s'écartent et ça crée un fossé, ou qui au contraire se rapprochent et ça crée un sommet. Eh bien là, on a les deux à la fois avec les déclarations d'Emmanuel Macron. On a un sommet d'incompréhension pour les Français avec ses déclarations sur le drame de l'IANA, et on a un fossé béant qui va peut-être entraîner des répliques entre les Français et le président de la République.
2: J'ai hâte d'avoir le regard des auditeurs d'Europe 1 au 01 80 20 39 21. N'hésitez pas, appelez-nous et réagissez donc à la déclaration d'Alain Bauer qui demande au président de se taire. Le même président qui disait cette semaine « On ne répond pas à un drame par des cris ». On en a longuement parlé, notamment hier sur cette antenne, parce qu'on est conscient que cette déclaration a heurté les Français. On ne s'attendait peut-être pas à la déflagration d'une telle déclaration. Mais en soi, est-ce que vous êtes surpris? Est-ce que Emmanuel Macron ne nous a pas habitués depuis ces deux quinquennats à cette déconnexion avec les Français? Les Français font de la sécurité la priorité absolue. On leur répond fantasme, on leur répond sentiment d'insécurité. Dans le monde de la Startup Nation, c'est comme ça que c'est présenté dans la Macronie, on brainwash sur des faits divers. Voilà ce qu'on est en train de faire. C'est triste quand même de voir à quel point il aura mis en grande difficulté, mis à mal ce lien charnel entre les Français et le chef de l'État. Je vous propose qu'on s'arrête un instant sur les réactions justement des Français avec ce sujet de la rédaction. Écoutez.
0: On ne répond pas à un drame par des cris. La précipitation et la démagogie sont des réponses qui ne sont pas à la hauteur et qui ne sont pas respectueuses.
1: Pas à la hauteur, c'est ainsi que bon nombre de Français qualifient les mots d'Emmanuel Macron après la mort de l'IANA. Pour les habitants interrogés par nos équipes, les déclarations du président semblent ignorer l'émotion suscitée par ce drame.
22: C'est une honte qu'un chef d'État puisse dire ce genre de choses. Et là, c'est sans compassion, sans gouvernement sans amour pour son peuple.
3: C'est un scandale ce qu'il répond comme ça. Comme il n'a pas d'enfant, il ne peut pas juger cette affaire.
1: Un chef de l'État déconnecté de la réalité, loin de l'indignation générale, qui semble même mépriser la colère des Français, scandalisé par les multiples dysfonctionnements de la justice dans cette affaire.
22: Il est toujours à côté de la plaque, de toute façon, c'est pas compliqué.
6: C'est injuste ce qui s'est passé. Moi je sais que ce serait mon enfant, ce serait pareil.
1: Mais pour certains, ces propos n'ont rien d'étonnant. Ils illustrent davantage encore la fracture entre Emmanuel Macron et une partie de l'opinion publique. Alors après cette nouvelle controverse, certains ont tranché.
22: De toute façon, ce que dit Macron, vous savez, ça passe là.
1: Cette semaine, plusieurs anciens ministres alertaient pourtant le président. Une mise en garde restée sans effet.
2: Et Pascal Praud a pris la plume ce dimanche dans les colonnes du JDD, comme chaque dimanche d'ailleurs. Les Gaulois réfractaires, le pognon de dingue qu'ils viennent me chercher, écrit-il. Et il reprend ses formules d'Emmanuel Macron. Les mots remplacent les actes. Chaque crise produit une formule. Chaque formule amène un débat. Chaque débat repousse la question principale. Qu'a-t-il fait ? Était-il utile en janvier 2022, poursuit Pascal, de heurter les résistants à la vaccination ? Les non-vaccinés, j'ai très envie de les emmerder. Il cite Emmanuel Macron. Et donc, on va continuer de le faire jusqu'au bout. C'est ça la stratégie. Quatre ans plus tard, conclut Pascal, un consensus scientifique existe pour affirmer que la vaccination n'empêchait pas la transmission du virus. 11h41 sur Europe 1, on poursuit la discussion autour de cette phrase qui blesse d'Emmanuel Macron. On ne répond pas à un drame par des cris. Alain Bauer demande au président de se taire. Yves, vous lui demandez quoi, vous, Yves, au président de la République ? Et merci de nous avoir appelé au 01 80 20 39 21.
8: Ouais, bah écoutez, on lui demande aussi de se taire. Hein. Je pense que ça fait bientôt 10 ans. Bonjour, hein, d'abord, Elliot. Ça fait bientôt 10 ans qu'on supporte ses déclarations en aller-retour. Hein. Il est capable de dire A un moment et puis B le lendemain. Donc et puis là, c'est insupportable. C'est insupportable devant un drame pareil. C'est tout ce qui nous reste, les cris. Qu'est-ce qui nous reste de plus ? La justice nous protège ? Moi, je suis pas d'accord. Je veux dire, les Français n'en peuvent plus. C'est vrai que souvent, il y a cette malheureuse litanie des prénoms de nos jeunes qui ont été martyrisés. J'ose même pas dire la cerise sur le, enfin, le pompon, parce que bon, la pauvre, c'est, enfin, on compatit avec cette famille. Je suis moi-même papa, et c'est horrible. Et on se demande, on a peur aussi déjà que ça nous arrive, parce que bon, la justice ne nous protège pas. C'est pas être extrémiste que de dire ça, Elliot. Donc, à un moment donné, on a peur pour nos enfants aussi. On essaye de se mettre à la place, malheureusement, on peut pas, naturellement, mais de des parents, enfin, on compatit, on est là, on a de la peine, on se dit comment vivre après un drame pareil, et puis là, cette petite là, on voit son visage, son sourire, c'est hallucinant. On a notre président qui devrait être en connexion avec son peuple, avec la population. Moi, j'ai jamais trop espéré grand chose de lui, personnellement, mais je veux dire, je vais pas tomber dans l'excès inverse. Je dis pas qu'il a fait tout que du mal ou qu'il a tout faux. Mais bien souvent, il est complètement hors sol, complètement déconnecté de ce que nous, on pense. Et voilà, et c'est triste, Elliot.
2: Et cette tristesse, elle est partagée par bon nombre de Français. Et on posera la question dans un instant à Pierre-Éric, qui nous a appelé également au 01. 80 20 39 21. Courte pause, on vous salue. Bon dimanche, cher Yves, restez avec nous. On est en direct jusqu'à 13h, bien sûr, pour Elliot Devalez-vous.
7: 01 80 20 39 21. Si vous voulez réagir à cette déclaration d'Emmanuel Macron, on ne répond pas à un drame par décret suite à la mort de Liana. On attend vos réactions, on veut vous entendre sur Europe 1. On revient dans un instant, 11h43 sur Europe 1.
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7: 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Dans moins d'une minute, Elliot Deval et vous, à tout de suite, 11h45 sur Europe 1.
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7: 11h47 sur Europe 1, vous êtes bien dans Elliot Deval et vous jusqu'à 13h. Et suite à la mort de Liana, Emmanuel Macron a déclaré « On ne répond pas à un drame par décrit ». Alain Bauer a réagi ce matin dans le grand rendez-vous de Pierre de Villeneuve. Je cite « Il ferait mieux de se taire, de la fermer ». Qu'en pensez-vous 01 80 20 39 21? On attend vos réactions, on veut vous entendre. Et nous sommes toujours avec Éric Revel et Sébastien Ligné.
2: Et il serait difficile, on pourrait en faire toute une émission, des phrases qui heurtent, qui blessent les Français, les phrases du président de la République, les Gaulois réfractaires, le pognon de dingue qu'ils viennent me chercher, traverser la rue pour trouver un job, brainwasher sur les faits divers,
4: ces etc. Ces gens qui ne sont rien.
2: Etc. C'est, j'adore aller dans une gare parce qu'on voit des gens qui font et des gens qui ne sont rien.
4: C'est peut-être la plus terrible, selon moi.
2: La dernière en date, c'est-à-dire on ne répond pas à un drame par décrit, je crois que celle-ci, vous pouvez la classer très haut dans les déclarations heurtantes du président de la République. Sébastien Ligné, que vous avez entendu si vous nous rejoignez, Éric Revel, c'est notre tandem du dimanche. Pierre-Éric nous appelle d'Occitanie. Bonjour Pierre-Éric.
32: Bonjour Elliot.
2: Comment allez-vous?
32: Bah écoutez, malheureusement on va bien parce qu'il faut aller bien, mais dans le pays dans lequel on vit, on est en droit de s'interroger. La plus haute instance de l'État méprise son peuple. On voit bien que ce monsieur n'est pas papa. Il est absolument inadmissible que d'empêcher les gens de crier. En fait, ce qu'il veut, c'est même pas nous empêcher de crier, c'est nous empêcher de nous exprimer. C'est-à-dire qu'on n'a même pas le droit de crier sa souffrance. Mais je pense que dans le mot cri, lui, il prend une acception encore différente du mot. Il veut tout simplement, il tolère absolument pas qu'on puisse ne serait-ce que commenter ou des drames pareils. Donc c'est absolument scandaleux, quoi. Voilà.
2: Il y a aussi, je crois, mais peut-être que je me trompe, mais c'est comme ça que je le perçois, depuis 10 ans, un déni et une irresponsabilité au sens propre du terme. C'est-à-dire qu'il est insupportable pour la Macronie, mais pas toute la Macronie, puisqu'on le voit avec Gérald Darmanin ou Sébastien Lecornu, mais une partie de la Macronie, de se dire on s'est trompé ou on a promis des choses qu'on n'a pas réussi à faire. Pourquoi les Français crient aujourd'hui leur colère après la disparition de Liana? D'abord parce que c'est une fillette qui a été tuée dans des conditions qu'on va découvrir dans les prochains jours et ça, c'est atroce. Premier point. Et deuxième point, c'est un cri de colère parce que il y a une litanie de promesses non tenues aux conséquences dramatiques. Quand vous promettez de faire de la protection de l'enfance votre pierre angulaire du second quinquennat et que c'est pas tenu, ça peut rendre dingue les Français, ça leur donne envie de crier. Quand vous promettez 15 000 places de prison et qu'il y en a que 4 500, ça peut donner envie de crier. Quand vous promettez 100% des OQTF exécutés, et c'est un autre sujet, mais ça peut donner envie de crier, quand vous voyez que face à l'inexécution des obligations de quitter le territoire français, vous pouvez avoir des conséquences absolument dramatiques. Donc il y a une déconnexion d'un président qui n'a jamais eu un ancrage local et qui préfère parler de l'Europe et des questions internationales. Et il y a aussi un déni face à un bilan sur la question de sécurité et de justice, un bilan qui est malheureusement catastrophique. Michel est en direct avec nous. Bonjour Michel.
0: Bonjour Elliot, merci de m'accueillir.
2: Mais tout arrêtez d'abord, de je me dire vous... merci, vous êtes la bienvenue, c'est votre émission, c'est moi qui vous remercie d'appeler.
0: Eh bien oui, mais je vais vous dire, l'autre jour j'ai essayé de vous joindre, je vous ai déjà parlé à propos de Bali Bagayoko, et vous disiez que je faisais de la sémantique, et c'était vrai, je faisais de la sémantique. Mais là, je voulais vous dire que vous m'avez beaucoup émue l'autre jour pour la fête des mamans.
2: Ah, ouais. Oui, moi aussi, même on n'en reparlait pas quand j'ai appelé ma maman en direct.
0: Voilà, absolument. Voilà. Et c'était vraiment, moi j'ai trouvé ça génial de votre part.
2: Je remercie encore les équipes d'Europe 1 parce que c'est grâce à elles. Hein. C'est toutes les équipes en régie qui l'ont contactée. C'était vraiment très mignon, effectivement.
0: Voilà. Mais vous êtes adorable.
2: Oh, bon, je ne sais pas si je suis adorable, Michel. Mais en tous les cas, je suis chanceux. Je ne sais pas si je suis adorable, mais je suis chanceux, ça j'en suis certain, parce que j'ai eu la chance de pouvoir lui souhaiter une belle fête des mères en direct. Et ça, c'est cette chance-là.
0: Vous n'êtes pas chanceux. Vous travaillez beaucoup et vous méritez le cadeau que vous a fait votre équipe sur Europe 1.
2: Merci, voilà. Michel.
0: Voilà. Alors moi, je voulais dire par rapport au propos de...
2: Monsieur Macron.
0: Monsieur Macron, je vais l'appeler monsieur parce que chez moi je ne l'appelle pas monsieur Macron, mais sur l'antenne je vais être obligée de l'appeler monsieur Macron. Je pense sincèrement que nous n'avons jamais eu un président qui a autant dévoyé la fonction de président.
2: C'est intéressant. Pourquoi vous avez cette sensation-là ?
0: Eh bien, encore l'autre jour, lorsqu'il était au Kenya, qu'il a eu le culot de monter sur scène et d'interpeller l'assistance « Hey, gay !» comme si « Hey, les gars !» C'est inimaginable. C'est inimaginable. Le fait de toutes les petites phrases que vous venez de nous rappeler, là, hein, il n'y a qu'à traverser la rue pour trouver du travail, le fait que les gens ne sont rien, etc. C'est pire qu'un Hollande qui appelait les petites gens dont nous sommes, les sans-dents. C'est pire, je crois.
2: Mais c'est surtout que les sans-dents, il ne l'a jamais dit en on.
0: Officiellement. Et voilà, c'est ce que j'ai dit tout à l'heure à l'accueil standard. J'ai dit, pour que Maud Bréjon, elle est venue à Chalon-sur-Saône. Moi, je suis de Chalon-sur-Saône avec Gilles Gatret.
2: On aura le maire de Chalon dans quelques instants. Il sera avec nous à midi.
0: Eh ben voilà, je le salue. Et je le salue via l'antenne Europa. Je pense que Maud Bréjon, pour avoir dit ce qu'elle a dit en tant que porte-parole mercredi dernier à l'issue du Conseil des ministres, elle avait forcément l'autorisation de rapporter cette phrase.
2: Ah évidemment, elle avait même l'obligation de le faire.
4: Tout est validé en amont.
0: C'est bien ce qui prouve qu'il est hors sol.
2: Mais je me suis posé, c'est étonnant parce que quand on a repassé le sujet, donc il y a une dizaine de minutes, et qu'on entend la déclaration de Aurore Berger, de Maud Bréjon, pardon, pas Aurore Berger,
0: de Maud Bréjon,
2: on sentait peut-être un certain malaise à prononcer cette formule-là, mais surtout je me suis dit, est-ce que elle aurait pu dire non? Est-ce qu'elle aurait pu dire, écoutez, moi, je dis pas ça.
4: Bah non, mais dans ce cas-là, vous démissionnez.
2: Pardon, et donc,
4: si
2: vous démissionnez.
4: Si vous êtes en désaccord avec la parole du président, vous êtes porte-parole du gouvernement, vous démissionnez. Donc, elle peut être en désaccord.
2: Sébastien Ligné.
4: Enfin, moi, là, je ne soutiendrai pas Maud Brujon dans cette histoire. On nous explique parfois, oui, on voit sur son visage qu'elle n'a pas forcément envie de partager cette phrase. Dans ce cas-là, vous partez. Voilà.
2: Mais vous dites, avez
4: moi,
2: raison,
4: je suis en
2: Sébastien.
4: Désaccord avec ce qui vient d'être dit, je pars.
2: Mais c'est vous imaginez. Mais ça, mais après, ça serait intéressant d'interroger.
4: Après, je peux vous dire, il y en a plein, hein, des ministres qui sont en désaccord avec cette phrase, hein. Et pas simplement Gérald Darmanin et Sébastien Lecornu. Vous
2: mais
4: en avez
2: plein.
4: Mais
2: il faut qu'ils prennent la parole, ces ministres.
4: Mais ils ont peur parce que la soupe
2: je suis
4: est bonne.
2: Sûr parce que, non, je suis pas sûr que ce soit une question de soupe. C'est-à-dire que peut-être qu'ils se disent, c'est déjà assez compliqué en ce moment pour rajouter une crise à la crise. Mais ces déclarations-là, elles peuvent avoir des conséquences politiques extrêmement lourdes. Imaginez qu'il y ait un seul ministre qui dise, moi, je suis en désaccord complet avec ça. Et un moment ras-le-bol. Peut-être falloir comprendre les Français. Et donc, c'est la ligne de l'Élysée, c'est pas la mienne. Donc là, maintenant, je fais ma valise et je m'en vais. Imaginez un seul instant que ça arrive.
4: Mais pourquoi il le ferait pas?
2: Parce que je viens de vous dire, pas forcément que la soupe est bonne, c'est que vous pouvez imaginer, vous savez, c'est en responsabilité la formule.
4: Ah,
2: en conscience. En conscience, en responsabilité, de rajouter de la crise à la crise, effectivement, ça peut être compliqué. Souvent, on dit la présidentielle, c'est demain. C'est demain la présidentielle. C'est dans 10 mois. Hein. Mm. 10 mois, c'est extrêmement long. Hein. Pour les gueux, les sans-dents, pour les Français, les Gaulois réfractaires, pour l'international réactionnaire. Ces formules. En fait, plus je liste les formules de la Macronie, plus je me dis, comment parler, pourquoi heurter, attaquer comme ça les Français? Pourquoi cette volonté-là, Éric Revel?
1: Je les connais pas en réalité. Puisqu'on parlait d'Alain Bauer, un jour j'avais une discussion avec lui et il me disait, mais d'après toi, quelles sont les qualités d'un président de la République? Alors moi je disais, avoir une vision pour le pays, être intelligent, faire de la politique. Et il m'a dit, non, la première qualité, d'après Alain Bauer, puisqu'on en parle ce matin, d'un président de la République, c'est d'aimer les gens. Aimer les gens. Pour aimer les gens, il faut les connaître. Emmanuel Macron n'a jamais été élu, bon, très bien. Il finit par connaître la géographie du pays à force de déplacements à l'intérieur de cette belle France, mais il ne connaît pas pour autant les gens. Et je pense que, viscéralement, il s'aime plus qu'il n'aime les gens. Et je vais même plus loin. Je pense que son hubris, son arrogance, disent certains, a effacé la fonction de président de la République. C'est-à-dire que,
2: devant soi,
1: on a Emmanuel Macron, on n'a pas le président de la République.
2: On se le dise, l'entourage du président de la République aujourd'hui, s'ils ne sont pas conscients, s'ils n'ont pas la capacité de dire, monsieur le président, on vit une séquence inédite de par une colère qui est partagée par l'ensemble des Français et une sidération qu'on a pu retrouver au moment d'attentats. Si vous n'êtes pas capable de rappeler
1: Elliot,
2: ça au président de la République, faites autre chose.
1: Personne n'a le courage de lui dire,
2: sauf peut-être
1: son épouse.
2: Il a des conseillers qui font des petits montages.
1: Sauf peut-être son épouse qui a le courage. Mais vous voyez un conseiller lui dire, monsieur le président...
2: Il a des conseillers qui font des petits montages quand on parle de lui.
1: Ça a peut-être existé,
4: mais... Parce que, il ne faut pas non plus... Tous les présidents,
2: Sébastien Ligné.
4: Tous les présidents de la République sont déconnectés. C'est normal. Le pouvoir,
2: non, c'est pas vrai.
4: Le pouvoir isole. Le pouvoir déconnecte. C'est Nicolas Sarkozy qui l'écrit dans Le Temps des Tempêtes. C'est normal quand vous êtes à ce niveau de responsabilité, que vous avez personne au-dessus de vous, vous êtes seul. C'est un pouvoir qui vous écrase et forcément.
2: Mais
4: vous
2: Nicolas
4: êtes
2: Sarkozy, il serait allé dans le Gers. Il y serait allé direct.
4: Elliot, la différence, c'est que les autres présidents de la République, tous. Sans exception, hormis Emmanuel Macron, tentaient de se reconnecter avec le peuple. Ils avaient des relais sur le terrain, ils avaient des conseillers qui tentaient de garder un ancrage local. Emmanuel Macron est le premier président de la République qui accepte cette déconnexion et qui, à aucun moment donné, pendant ces 10 ans, a envie de se reconnecter. Ce pas-là, ce pas de se dire « je vais tenter de comprendre mon pays », il ne l'a jamais fait. Tous les autres ont essayé de le faire.
2: Eh bien, on va en parler dans un instant avec le maire de Chalon-sur-Saône, Gilles Platré. Puisqu'on poursuit la discussion, vous êtes nombreux à vouloir réagir au 01 80 20 39 21. Une courte pause, un point sur l'information. Et on reviendra également avec lui sur cette polémique au conseil municipal d'Ivry-sur-Seine, la polémique enfle. Faut-il interdire le port de signes religieux dans un conseil municipal? On vous explique tout dans un instant. Restez avec nous.
7: Il y a de Valais-Vous, ça revient, c'est jusqu'à 13h. Et on revient avec une courte pause après les infos. Restez avec nous. Il est 11h59 sur Europe 1.
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7: 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Et c'est l'heure des infos avec Frédéric Joncheret. Bonjour Frédéric.
21: Bonjour Marilyn, bonjour à tous. Donald Trump se verrait bien signer la paix avec l'Iran pour son 80e anniversaire. Le président des États-Unis assure qu'un accord sera paraphé aujourd'hui, ce que tempère Téhéran, qui préfère parler de signature dans les prochains jours. Selon le locataire de la Maison-Blanche, l'accord prévoit la réouverture du détroit d'Ormuz et l'Iran accepterait de ne jamais se doter de l'arme nucléaire, ce qui fait dire à Donald Trump que son pays ira récupérer le moment venu l'uranium enrichi en Iran. Ouverture demain du G7 à Évian. Particularité de cette édition, l'Égypte, le Qatar, les Émirats Arabes Unis sont présents, tout comme le président ukrainien Volodymyr Zelensky, qui participera à une réunion de travail. Un rendez-vous qui se poursuivra jusqu'à mercredi. Évian et Genève sont mis sous cloche. L'inquiétude porte notamment côté suisse sur la manifestation anti-G7 prévue à 15h. Un élu RN pris en plein conseil municipal Évry-sur-Seine jeudi. La scène a été abondamment relayée sur les réseaux sociaux. Kevin Nader a brandi un crucifix, récité un « Je vous salue Marie » en pleine séance. Un geste réalisé après le rejet de son amendement qui visait à interdire les signes religieux lors des conseils municipaux, séance où deux élus siègent voilés. C'est d'ailleurs notre question du jour. Doit-on interdire les signes religieux ostentatoires lors des conseils municipaux ? Donnez votre avis sur le site ou l'application Europe 1. 83% des Français favorables à la castration chimique obligatoire pour les pédocriminels. C'est le résultat d'un sondage CSA réalisé pour Europe 1 CNews et le JDD. Dans le détail, 87% des femmes et 79% des hommes interrogés plébiscitent ce traitement médical. Raphaël Glucksmann veut rassembler la gauche. L'eurodéputé patron de Place Publique tenait un meeting hier à Aubervilliers. Il a appelé ouvertement les socialistes et les écologistes à le rejoindre. Il s'est donné 3 mois pour convaincre et se déclarer officiellement candidat à l'élection présidentielle. Le ministre de l'Éducation nationale plaide, lui, pour un changement des horaires du bac face aux récurrents épisodes de forte chaleur en mai et juin. Édouard Geffray veut faire passer les épreuves de l'examen uniquement le matin. La région PACA lance un plan de protection pour son personnel soignant face à la hausse des agressions avec 1671 signalements en un an. L'institution Provence-Alpes-Côte d'Azur et l'agence régionale de santé débloquent 3 millions d'euros pour financer des caméras de surveillance, des boutons d'appel d'urgence et d'autres équipements pour les maisons de santé, les hôpitaux, les pharmacies et les soignants à domicile. Et enfin en football, le Brésil et le Maroc se sont quittés sur un nul, un but partout, cette nuit lors de la Coupe du Monde. Même score, mais plus surprenant entre le Qatar et la Suisse. Les Qataris ont égalisé dans le temps additionnel. Enfin, victoire de l'Écosse sur Haïti 1-0 et de l'Australie sur la Turquie 2-0.
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2: La fraîcheur de l'information, il est 13h sur Europe 1, midi pardon, et on vous retrouve à 13h sur Europe 1 pour un nouveau point sur l'information.
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2: Il file la métaphore de la Coupe du Monde. Vous avez des pauses fraîcheurs désormais pendant le Mondial. Eric Revel, je vous vois désabusé. Mais il fait chaud, heureusement.
1: Non, ah non, non, c'est pas ça. C'est que, enfin, c'est aussi pour des raisons de business et de pub. Non, mais je trouve que ça coupe. Que ça coupe les matchs de foot et la dynamique de manière incroyable.
4: C'est absolument scandaleux.
1: Mais attendez, vous avez
4: un changement fondamental du sport.
1: Vous avez des pauses fraîcheurs au moment où un corner va être tiré. Vous arrêtez.
4: Hier soir, le match Brésil-Maroc a été transformé par la pause fraîcheur en première mi-temps qui est arrivé juste avant le but du Brésil. C'est scandaleux, pardon.
2: Scandaleux, oui. Bah dis donc. On en arrive à polémiquer sur des pauses fraîcheurs, je pense à l'auditeur d'Europe 1, hein, il est content de nous écouter, il est midi 5, il va peut-être déjeuner, déjà il est en difficulté parce qu'il va déjeuner chez sa belle-mère, comme chaque dimanche, il en a ras le bol, mais bon, il serre les dents, il se dit je vais pas polémiquer parce qu'on va déjeuner chez ma belle-mère, et là il entend Sébastien Ligné et Eric Revel, foudrage parce qu'il y a une pause fraîcheur. Je vais éviter évidemment de vous lancer là-dessus. Évidemment, voilà. Bien sûr.
4: Mais les auditeurs sont d'accord avec moi.
2: Les auditeurs, ils s'en fichent. Voilà, excusez-moi. 01 80 20 39 21. Dites-moi si j'ai tort d'ailleurs. N'hésitez pas à nous appeler, réagir en direct et on va revenir à des choses bien plus sérieuses. Gilles Platré est en direct avec nous. Vous êtes dans les studios d'Europe 1, monsieur le maire. Merci d'être présent. Vous êtes le maire de Chalon-sur-Saône. Et vous êtes un maire engagé, un maire. Qui parfois est la cible d'attaques violentes, virulentes, notamment à l'extrême gauche de l'échiquier politique. Et on va balayer tous les sujets ensemble. Gilles Platré, on va revenir aussi sur les polémiques autour du conseil municipal d'Ivry-sur-Seine. Mais avant ça, je voulais vous faire réagir quand même à cette déclaration. Je disais, c'est un séisme national, la disparition de la petite Liana. Et puis, lorsqu'il y a un séisme, on peut avoir des répliques. Et c'est une réplique qui n'est pas d'ordre sécuritaire, mais une réplique politique, un séisme politique. C'est la phrase d'Emmanuel Macron qui, en Conseil des ministres, a déclaré « On ne répond pas à un drame par des cris ». Alain Bauer, sur l'antenne d'Europe 1 et de CNews ce matin, a dit qu'il se taise, ou plutôt qu'il la ferme. Vous répondez quoi au président de la République, monsieur le maire ?
3: Ça fait longtemps que Emmanuel Macron nous a donné l'image de quelqu'un qui ne souffrait pas avec ceux qui souffrent. Je pense qu'il a, au fond du même, hein, c'est un vrai problème de personnalité, c'est pas un problème de fonction, il a une espèce d'incapacité à comprendre la souffrance des autres, et donc à compatir au sens littéral du terme. On l'a vu, et quand il va vers le peuple, j'entendais M. Revel dire il y a un instant, le président doit aimer les Français, mais la seule fois où il y est allé, c'était pour essayer de redorer son blason auprès des maires, rappelez-vous du grand débat. C'était le moment où il était retourné sur le terrain. Mais c'était du flanc, parce qu'en fait, il n'y avait aucune sincérité. Donc je suis hélas pas surpris. En revanche, c'est particulièrement odieux dans les circonstances de cette affaire, bien évidemment. Mais je n'ai aucune surprise. Je n'ai jamais, comme beaucoup de Français, rien attendu de cet homme. Et il nous montre jusqu'au bout qu'il est indifférent et quelque part... en l'occurrence, là, très blessant pour la famille et pour les proches. Et
2: vous avez bien fait de rappeler le grand débat national, souvent on l'oublie, et le penseur, l'architecte du grand débat national s'appelait à l'époque Sébastien Lecornu.
3: Oui, mais j'avais refusé d'y reparticiper, j'étais un des rares maires à ne pas avoir voulu mordre à l'hameçon, et j'avais refusé l'invitation qui m'était faite en Saône-et-Loire à l'époque, parce que ça ne servait à rien, et qu'on savait par avance que ça n'aurait aucun effet, sinon d'essayer médiatiquement d'occuper une espèce d'espace qu'on aurait oublié, et quelques jours plus tard, c'est exactement ce qui s'est passé.
2: Est-ce que aujourd'hui, vous considérez que l'élection présidentielle, c'est demain, que les choses vont aller vite, ou alors que 10 mois, c'est encore long ? Est-ce que vous comprenez le ras-le-bol des Français ?
3: Alors, il y a plusieurs stades. Hein. Moi, je le vois sur le terrain, évidemment. Hein. Vous avez rappelé mes fonctions. Là, on est dans un retour de la colère. Avec ce genre de phrases, et surtout le fond de cette affaire, la possibilité que des enfants soient tués parce qu'on n'a pas assez traité rapidement la menace qui pouvait peser sur eux. Mais j'avais senti, et on le sent encore beaucoup, beaucoup de résignation aussi des Français. C'est-à-dire qu'on est passé dans un moment d'abattement qui consiste à dire finalement, on ne s'en sortira jamais. Et ça, c'est pire que tout, parce que quand vous n'avez plus d'espoir du tout, il vaut mieux la colère que la résignation. Il vaut mieux l'exacerbation des propos que la capacité finalement de se dire on peut peut-être s'en sortir. Il y a des solutions politiques, mais je suis d'accord avec vous, ça va durer encore 10 mois, même un peu plus d'ailleurs, hein, 11 mois. Personne ne fera démissionner le président de la République, il ne démissionnera pas, bien sûr, c'est un souhait de beaucoup, mais je pense que les institutions, il les fera jouer jusqu'au bout. Et donc, il va falloir tenir bon, parce que plus on se rapprochera du terme, moins ça deviendra supportable. Mais évidemment, en remettant l'huile sur le feu comme il le fait avec des déclarations comme ça, ça va vraiment devenir totalement insupportable. Vous savez, vous l'avez dit ici sur cette antenne, la mobilisation incroyable sur le terrain. Voilà, moi, quand dans ma commune, alors on était, nous, en réunion de conseil communautaire la semaine dernière, et on a observé, bien évidemment, une minute de silence. Mais avoir des centaines et des centaines de personnes qui, spontanément, du jour au lendemain, par un appel sur les réseaux, se rassemblent devant un palais de justice, c'est quelque chose, effectivement, d'inédit dans cette ampleur-là. Mmh. Et je crois que ça veut dire quelque chose, effectivement, c'est le réveil de la colère des Français. Et derrière, il n'y a pas de réponse politique, puisqu'il n'y aura pas de dissolution, puisque tout le monde est servile à l'Assemblée nationale, parce que ce gouvernement, personne ne l'aime, il ne fait rien, mais on va quand même le garder, parce qu'on ne veut surtout pas retourner précipitamment devant les électeurs, de peur de perdre, par exemple, une place de député. Donc, il va falloir effectivement tenir, et ça va être très long.
2: Gilles Platré, notre invité, il est midi 10 sur Europe 1, maire de Chalon-sur-Saône, mais surtout un maire qui est connecté aux priorités des Français. C'est souvent ça qu'on peut entendre de vos administrés. Et vous avez des maires comme ça qui jouissent d'une certaine popularité, pour ne pas dire d'une popularité certaine. Je pense à David Lisnard à Cannes, je pense nouveau maire, fraîchement
4: Robert
2: élu,
4: Ménard,
2: Robert Ménard à Béziers, j'allais dire Éric Ciotti, mais il vient d'être élu, il faudra voir dans les mois à venir. Gilles Platré, de quoi la disparition et la mort de Liana est le nom? De quoi est-elle le nom, selon vous, monsieur le maire?
3: Elle est le nom de plusieurs mots français. Elle est le nom de l'incapacité d'exercer ce qui est peut-être l'une des toutes premières fonctions régaliennes, c'est-à-dire la justice. Vous savez, quand une société se crée, elle le fait essentiellement pour deux choses. Pour protéger ses membres, et là, il y a faillite dans la protection, et pour juger les coupables. L'action de juger, la justice, rappelez-vous ce qu'on apprenait anciennement à l'école, la figure de Saint-Louis, qui rendait la justice sous son chêne, c'est une fonction régalienne par excellence. Or, aujourd'hui, la République nous montre, et il y a des raisons, c'est le deuxième mot que je vais aborder dans deuxième mal que je vais aborder dans un instant, nous montre qu'elle n'est plus totalement en capacité de juger. Quand j'écoute, et j'ai lu aussi ce matin le JDD, notamment des responsables syndicaux de magistrats, force ouvrière en l'occurrence, il y a une grande interview, Madame Brugère en particulier sur ce sujet, qui nous dit tout ça est aussi le résultat de la bureaucratie, c'est-à-dire que les normes sont devenues telles dans les procédures que nous passons un tiers, voire la moitié de notre temps, aussi bien d'ailleurs les magistrats que les enquêteurs, à essayer d'éviter des recours qui vont se jouer à la demi-virgule près sur tel ou tel acte de procédure. Mmh. Et par conséquent, nous avons des délais incommensurables, alors même qu'on est plutôt reparti dans le bon sens d'une augmentation, limitée encore, hein, soyons bien clairs, mais d'une augmentation des moyens humains de la justice, mais la procédure est tellement lourde qu'en réalité, elle ne permet pas de traiter toutes les affaires qui nous arrivent et qui sont en augmentation par ailleurs. Donc, le premier mal, c'est l'incapacité de juger et de protéger ceux qui sont faibles. Vous savez, il y a une formule que j'aime bien, la loi doit être le bouclier du faible. Or, aujourd'hui, la loi n'est pas le bouclier du faible, parce que la loi a été alourdie par du règlement et qu'aujourd'hui, précisément, les juges, alors je ne veux pas les accabler parce que je pense qu'il y a sans doute des erreurs, en tout cas c'est ce qui semble se dessiner dans cette affaire, et l'enquête nous le dira dans quelques jours et un peu plus au début du mois de juillet. Pour autant, on a un problème de système, c'est l'alourdissement des procédures. Et ce que nous voyons, déplorons dans cette affaire, on peut l'extrapoler sur l'ensemble de l'activité de ce pays. Nous avons basculé dans une bureaucratie.
2: Sébastien Ligné, il nous reste une petite minute avant une courte pause, je le dis aux auditeurs, n'hésitez pas à prendre votre téléphone et à poser toutes les questions que vous souhaitez poser au maire de Chalon-sur-Saône, Gilles Platré, qui sera notre invité jusqu'à 13h. Sébastien.
4: Non mais vous avez raison de parler du fait qu'il ne faut pas non plus céder au défaitisme ambiant, mais quand on regarde les sondages, on voit que c'est loin d'être le cas en réalité sur le terrain, et beaucoup de Français ont totalement compris que l'élection de l'année prochaine allait être un moment décisif. Alors, il y a ce petit serpent de mer qui consiste à dire que la prochaine élection est forcément la plus importante de notre histoire, que c'est forcément la plus décisive, ce qui est souvent vrai d'ailleurs, mais on a quand même l'impression qu'il se cristallise autour de 2027 un nombre d'enjeux fondamentaux nationaux qui en font l'élection la plus importante. Et j'ai quand même l'impression que les Français ont compris cela. Est-ce que vous, c'est quelque chose simplement que vous constatez aussi sur le terrain, qu'on a quand même l'impression que les Français ont compris qu'en 2027, il allait jouer simplement plus qu'un quinquennat de plus, qu'il allait se jouer des questions vitales?
3: Si vous me donnez mon avis personnel, je vous réponds oui, vous avez totalement raison. C'est une élection cruciale parce que l'accumulation des défis français n'a sans doute jamais été aussi importante que depuis des décennies, soyons bien clairs, même si chaque élection présidentielle est un moment de rencontre important. Pour autant, moi j'ai quand même le sentiment aujourd'hui d'une grande attente de la population, mais qui n'est pas encore cristallisée, soyons bien clairs. Vous savez, on ne parle pas d'élection présidentielle dans toutes les conversations. Et ce qui en revanche cristallise l'attention du public, c'est véritablement cette espèce d'écroulement de la nation française qui se déroule en direct sous nos yeux, quel que soit le point de vue que vous adoptiez. Donc ça, c'est vraiment ce qui, aujourd'hui, est l'élément saillant dans toutes les conversations. Une espèce de sentiment d'une déchéance française, d'un écroulement, d'une espèce de spirale. Et ça, oui, effectivement, ça, aujourd'hui, ça motive en tout cas les conversations et le résultat de tout ça. Mais je suis d'accord avec vous, c'est que l'attente sera très très forte et je pense que, pour le coup, la participation et les débats seront absolument vertigineux à l'horizon de l'année prochaine.
2: Vous restez avec nous, bien évidemment, et j'interpelle les auditeurs. N'hésitez pas à prendre la parole au 01 80 20 39 21. Il est midi 15.

0: une élue qui voulait s'y présenter avec un signe religieux ostentatoire, en l'occurrence un voile islamique, a refusé de siéger, puisqu'elle a préféré ne pas venir autour de la table du conseil municipal plutôt que d'enlever son voile le temps des délibérations. Donc ça montre un petit peu la motivation d'un côté comme de l'autre, puisque on va en parler, nous sommes dans des stratégies d'entrisme au sein du conseil municipal, notamment de mouvements islamistes, mais il faut aussi que les maires se réveillent, ce qui semble pas être le cas partout, visiblement, vu l'actualité d'Ivry. Il faut que les maires se réveillent, ils ont aujourd'hui le moyen de l'empêcher, et il suffit pour ça de faire délibérer leur conseil municipal, on pourrait y revenir.
1: Midi 16 sur Europe 1, on revient dans un instant.
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12: Midi 19 sur Europe 1, c'est Elliot Deval et vous jusqu'à 13h. Nous avons toujours nos deux débatteurs, Éric Revel et Sébastien Ligné. Et notre invité, Gilles Platret, maire de Chalon-sur-Saône. Si vous voulez intervenir ou poser vos questions, le standard est à vous, 01 80 20 39 21.
1: Et c'est bien qu'un maire ancré, un maire qui est justement connecté à son administration, soit avec nous en direct sur Europe 1 dans le studio. Et vraiment, je vous en remercie, monsieur le maire Gilles Platret, maire de Chalon-sur-Saône. Élodie et Christine souhaitent réagir. Je vous propose d'écouter, si vous nous rejoignez à midi 19 sur Europe 1 en direct, écoutez Alain Bauer qui a répondu à Emmanuel Macron. Je rappelle cette phrase, on ne répond pas à un drame par des cris. Cette petite phrase rapportée d'Emmanuel Macron en plein Conseil des ministres en milieu de semaine, qui a des répercussions politiques alors qu'on est dimanche. Et ce n'est, je crois, malheureusement que le début. Écoutez Alain Bauer.
13: Alors, il ne va pas y avoir de surprise, il ferait mieux de se taire. De la fermer, en fait, en français courant, pour être brutal, puisqu'il adore le côté machin. Vous avez Pascal Praud aujourd'hui dans le JDD, explique que la série invraisemblable de petites phrases inutiles. Parce que la petite phrase qui répond à une agression, la petite phrase qui sort, parce qu'on sort de ses gonds. Mais il en a eu un doublé. Ce n'est pas un problème de moyens, ne me parlez pas de moyens. Bah, de quoi parle-t-on donc ? Et il n'y a pas de cri, mais la rage sourde, la colère froide qui existe dans ce pays. Moi, je rencontre des gens tous les jours. Je suis pas enfermé dans une voiture blindée. Je ne sors pas de mon hélicoptère pour rencontrer d'autres gens qui sortent de leur hélicoptère. Je suis dans la rue. Je vois des gens dans le train sortant d'ici, en y arrivant. Leur colère est inédite. Inédite à ce point. Ce n'est pas une affaire. C'est une vraie crise.
1: Élodie est avec nous. Elle nous appelle du Val d'Oise. Bonjour, Élodie.
14: Oui, bonjour.
1: Merci. Alors moi, de réagir sur Europe 1.
14: Ouais, j'écoute votre émission et je suis extrêmement en colère, en fait, par tout ce qui se passe en France. Les

0: Français, effectivement, en ont marre. On en marre de tout ce qui se passe. On en marre d'Emmanuel Macron qui quand il parle, parce qu'on ne le voit jamais, il dit des horreurs et des inepties. Et pour moi, il n'y a pas de justice en France. Sauf que moi, si vous voulez, je vais vous expliquer quelque chose. J'ai été convoquée au tribunal simplement parce que j'avais mon téléphone dans la voiture. Nous étions à peu près une quinzaine au tribunal. Donc, ça veut dire que si vraiment on veut convoquer les gens pour les juger, la France peut. Il y a assez de juges pour ça. Et ce qui m'a scandalisée, c'est que je me disais, j'ai pris effectivement mon téléphone, certes, c'est pas bien, mais pour les délits extrêmement graves, comme pour la petite Liana, il se passe rien. Et moi, je comprends pas, en fait. Mmh. Je ne comprends pas.
1: Et ben peut-être que c'est le maire de Chalon-sur-Saône qui est avec nous, Gilles Platré, qui pourrait avoir une réponse à ça. Beaucoup de Françaises disent, mais attendez, et je pense aux agriculteurs du Gers. Ces derniers mois, ils ont fait des tours à la gendarmerie, en garde à vue, et parfois même devant le tribunal, parce qu'ils luttaient contre le Mercosur. En revanche, le principal suspect dans le drame de la petite Liana n'a jamais été appréhendé. Deux poids, deux mesures, monsieur le maire.
2: Oui, et c'est sans sentiment que vous exprimez, madame, il est partout présent, c'est-à-dire effectivement le sentiment, qui est plus qu'un sentiment, qui est en réalité une réalité sur le terrain, que le choix des priorités n'est pas le bon. Bien sûr, et bon, on ne va pas encourager nos auditeurs à téléphoner au volant, même si je ne serai pas celui qui jetterait la première pierre, mais pour autant, on voit bien que des délits mineurs, des contraventions, finalement, occupent et engorgent la justice, alors que des affaires aussi prégnantes et aussi urgentes que celles des agressions sur les enfants ne sont pas traitées aussi vite qu'ils devraient. Donc voilà, l'incompréhension. Et là, pour le coup, ce discours que madame tient, c'est un discours de vérité de terrain et on l'entend toujours et partout. On pourrait rajouter d'ailleurs également les casseurs de la nuit du 30 mai, si peu ont dormi en prison... ne serait-ce que même la nuit qui a suivi, puisqu'ils ont tous été relâchés.
1: Bien sûr. Trois condamnations à de la prison ferme sur plus de 500 personnes qui ont été placées en garde à vue.
2: Et tout le monde n'avait pas été arrêté, je peux vous le dire, parce que les consignes n'étaient pas toujours très offensives ce soir-là.
1: Et Élodie, un grand merci, qui nous a appelé du Val d'Oise, direction l'Ardèche à présent, avec Christine. Bonjour Christine.
3: Bonjour.
1: Merci d'être en direct pour Elliot de Valais-Vaux.
3: Je suis contente que vous me donniez un peu la parole parce que j'écoute tout le temps vos émissions, celle de Pascal Praud, bon, et je suis tout le temps à parler toute seule chez moi. Je suis
1: mais pourquoi vous n'avez pas, pris votre téléphone plus tôt ?
3: Ben parce que c'est un peu long et puis voilà, mais c'est ce que je ferai dorénavant parce que je parle toute seule au téléphone, je me rebelle et tout ça. Et par rapport à Emmanuel Macron, vous savez, vous aviez posé une question une fois, quel est le résumé d'Emmanuel Macron, qu'est-ce que vous pensez ? Ben moi, c'est le mépris et la dette. En gros, bon, après, on peut en mettre plein d'autres, hein, défauts, mais c'est un homme qui a un grand mépris, comme beaucoup de gens l'ont dit, un grand mépris pour les Français, un grand mépris pour les retraités. Il a dit, oh, vous avez 400 euros, 600 euros de retraite, ben, arrêtez de vous plaindre. Il a un grand mépris. Ben, les enfants, il y a une chose, je vais peut-être être méchante, mais il n'en a jamais eu. Il ne sait pas ce que c'est. Il ne sait pas ce que c'est que de perdre un enfant. C'est une douleur incommensurable. Et voilà, et il est méprisant envers tout le monde, vraiment. C'est quelqu'un qui se regarde tous les jours le nombril en disant « je suis le plus beau, je suis le plus fort, je suis le plus intelligent, donc les autres, eh ben, ils doivent se rallier à moi et puis c'est tout. » Mais c'est de façon à être la gauche, hein, comme ça, parce que je me rappelle, moi, j'ai eu trois enfants, c'était compliqué, il faut leur payer les études et tout ça. Et à l'époque, Martine Aubry disait « vous savez, les enfants, les gens qui ont des familles nombreuses, ils sont riches, donc on n'a pas besoin de leur donner grand-chose. »
1: Voilà, mais ça, c'est, le moi, mépris ça, et la dette, voilà ce que vous retenez du président.
3: Et en plus, par rapport aux enfants, je suis en train de me rendre compte que les enfants n'ont pas souvent eu la parole. Je ne sais pas si vous vous rappelez, il y a des centres où on met les enfants parce qu'on les éloigne de leurs parents, et ces centres sont quelquefois pires que les parents. C'est-à-dire qu'il y a eu des
1: mais le grand scandale aussi peut-être viendra un jour, c'est lorsque on s'arrêtera sur l'aide sociale à l'enfance. Et c'est Geoffroy Lejeune qui disait un jour peut-être le monde médiatique se réveillera et creusera sur la question de l'aide sociale à l'enfance, sans pour autant englober évidemment tous ceux qui œuvrent pour les enfants. Mais c'est une sorte d'omerta sur ce sujet-là. qui là aussi est très préoccupante. Je vous remercie Christine de nous avoir appelé. Maintenant vous savez ce que vous devez faire, rappeler plus régulièrement et on sera ravis de pouvoir échanger.
3: Pour les cris, les gens qui ne parlent pas, on ne les écoute pas, on ne les entend pas, parce qu'il y a les personnes âgées aussi qui ne parlent pas comme les petits-enfants, et on ne les croit pas. Et dans les EHPAD, il y a beaucoup de maltraitance aussi. C'est donc ce cri, les gens ne savent plus comment faire, donc ils essayent de crier.
1: Bien voilà. Sûr.
3: Bon dimanche à tous.
1: Merci
3: tout le monde.
1: Christine, merci beaucoup de nous avoir appelés au 01 80 20 39 21. On revient dans quelques instants pour parler justement, et cette fois-ci c'est la bonne, on va parler du conseil municipal d'Ivry-sur-Seine, la polémique autour du voile islamique en conseil municipal. En réponse à ce voile, il y a un élu du Rassemblement National qui a présenté une croix et cité le « Je vous salue Marie ». Le maire qui a répondu à cela, il dit « C'est un crime politique ». Bon, c'est un maire communiste.
2: Pourtant une certaine habitude dans ce parti des crimes politiques.
1: Non mais j'aimerais bien savoir quelle est sa hiérarchie du crime politique. Mais encore, depuis hier matin j'en parle, que ça soit sur CNews et sur Europe 1, et depuis hier matin je n'ai pas de réponse de ce maire. J'aimerais vraiment pouvoir échanger avec lui, c'est bien dommage. Midi 27.
4: Eliott Devallée, vous, ça continue jusqu'à 13h ici comme Elodie ou Christine, vous voulez intervenir. 01 80 20 39 21, l'appel est non surtaxé. 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
4: Midi et demi sur Europe 1. Merci d'être avec nous pour la dernière demi-heure d'Eliott Deval et vous. Avec nos deux débatteurs, Éric Revel, journaliste, Sébastien Ligné, chef du service politique à Valeurs Actuelles, et notre invité en plateau, Gilles Platret, maire de Chalon-sur-Saône.
1: Et puisqu'on respecte vraiment le temps de parole, il est parfois difficile de pouvoir recevoir, ou du moins on fait très attention, vous savez, au respect du temps de parole par le gendarme de l'audiovisuel, l'ARCOM. Mais parfois c'est frustrant, vous savez pourquoi, monsieur le maire? Parce qu'on aimerait recevoir plus souvent des élus locaux, des maires qui viennent pendant même tout au long de l'émission répondre aux questions des auditeurs, échanger avec les Français sur notre antenne et de pouvoir traiter des sujets en longueur. Mais vous connaissez les contraintes de l'ARCOM aujourd'hui, monsieur le maire, mais je suis vraiment une nouvelle fois et permettez-moi de le rappeler, ravi de vous recevoir, maire de Chalon-sur-Saône, Gilles Plâtré. On va parler d'un sujet que vous connaissez parfaitement bien. C'est la question de la laïcité dans les conseils municipaux. Pour les auditeurs qui nous rejoignent et qui n'ont pas forcément écouté l'émission hier, ça se passe non pas chez vous, mais ça s'est passé chez vous également, ça se passe à Ivry-sur-Seine. Vous avez, au conseil municipal d'Ivry, eu un moment de tension, jeudi après-midi, puisqu'un élu du Rassemblement National, pour protester après le rejet de sa proposition d'adopter un amendement afin d'interdire le port de signes religieux en conseil, a sorti une croix avant de réciter un « Je vous salue Marie » et il a été accusé par le maire de la ville de crime politique. Je résume grossièrement, vous avez une femme, elles sont même deux, qui porte le voile islamique en conseil municipal. Vous avez un élu de l'opposition qui dit on va mettre en place un amendement pour que la religion soit en dehors du conseil municipal. Parce que la religion n'a pas forcément sa place, du moins les signes religieux n'ont pas leur place lorsque on est en conseil municipal. Fin de non-recevoir par le maire, il dit puisque vous êtes, vous n'avez pas envie, moi maintenant je vais faire comme vous, je vais sortir ma croix, je vais citer un « Je vous salue Marie ». Scandale absolu, crime politique, c'est ce qu'a scandé le maire de d'Ivry-sur-Seine. Je vous propose d'écouter attentivement, c'est une séquence qui doit faire un peu moins de 2 minutes, et j'ai hâte aussi d'avoir l'avis des auditeurs.
14: L'abbé Pierre, dont la mémoire est un peu entachée par quelques déviations, était lui aussi député de l'Assemblée nationale et il portait les signes d'appartenance à un ordre de prêtrise.
15: Si je suis élu aujourd'hui, c'est pour mes convictions, pour mes engagements, et je suis fier d'être ici, d'être élu avec mon voile.
14: Voilà.
16: Vous refusez la laïcité, c'est bien ça. Bah si, vous refusez la laïcité dans ce conseil municipal.
14: Mais...
16: Donc, on sera, on sera placé sous le signe de la croix à chaque conseil municipal dorénavant.
14: Vous êtes...
16: et que la croix vous bénisse tous, que Dieu vous bénisse. Et je vais dire un « Je vous salue Marie » d'ailleurs. « Je vous salue Marie, pleine de grâce ».
14: Ce que vous venez de faire, monsieur Nader, signe votre crime politique, et je dois vous remercier, monsieur Nader, pour la caricature que vous offrez ce soir, en un seul conseil, de ce qu'est l'extrême droite dans notre pays. Au nom du règlement intérieur que nous venons de voter, vous venez d'enfreindre toutes les règles. Je vous demande, je vous somme, de quitter cette assemblée communale immédiatement.
1: Alors, ça ne concerne pas votre ville, monsieur le maire, maire de Chalon-sur-Saône, mais comment le maire décode ce qu'il vient d'entendre ?
2: Je crois que c'est Geoffroy Lejeune qui, à votre micro, l'autre jour, disait qu'on était sur des manipulations chimiquement pures. C'était le faux procès qui était fait à Philippe de Villiers. Ben là, c'est du chimiquement pur. C'est-à-dire que vous avez un maire qui considère que la laïcité est à géométrie variable. Il considère que l'islam, dans un conseil municipal, n'est pas un problème. Mais que la croix le serait. Alors, moi, vous savez que ma position est un peu différente. Je pense qu'il faut, pour ramener la paix, la neutralité. C'est d'ailleurs ce que la République dit, proclame et crée dans sa Constitution. Donc là, on est typiquement sur un maire manipulateur, électoraliste, qui aujourd'hui fait la part belle à l'islamisme. Il faut rappeler une chose très simple. Le voile, c'est le symbole de l'islamisme sur le terrain. Ce n'est pas le symbole de l'islam, c'est le symbole d'une conquête politique par une religion à des fins, demain, de gouvernance sur l'ensemble de la société. Et permettre qu'une élue, un élu, quel qu'il soit, arbore un signe ostentatoire, c'est faire rentrer dans nos assemblées, qui sont censées délibérer pour tous les citoyens, quelles que soient leurs convictions, quelles que soient leurs conditions, un symbole, un marqueur qui fait qu'en réalité, votre conseil municipal n'est plus placé sous le signe de l'intérêt général, mais d'une recherche de conquête politique d'un espace public par une religion. Et ça n'est pas possible. Donc, l'élu du RN qui propose, à bon droit selon moi, un amendement, puisque ça va dans le sens de ce que nous avons fait à Châlons, il y a déjà maintenant trois mois, c'était au début de l'année, avant même le renouvellement du conseil municipal, parce que nous sentions bien ce qui allait se produire, c'est-à-dire l'arrivée d'agents des mouvements islamistes dans nos conseils municipaux. L'élu d'opposition essaye de faire changer le règlement intérieur pour instaurer enfin la laïcité dans ce conseil municipal, et on voit la réaction. Donc voilà, le maire a choisi sa religion, et aujourd'hui il est totalement dans ce combat-là, en tout cas il est l'auxiliaire de ce combat-là.
1: Monsieur le maire, j'imagine que vous avez des administrés qui peut-être vous écoutent d'ailleurs, et qui se disent, mais attendez, moi je porte le voile, j'ai aucun lien, ni de près ni de loin, avec l'islamisme, c'est une conviction religieuse, c'est aussi ma volonté d'exprimer ma foi. Vous répondez quoi à cette, j'imagine, grande majorité d'ailleurs de personnes qui le portent et qui peuvent être heurtées de voir cette minorité active, bruyante, épouser parfois des idées politiques en lien avec la religion ?
2: Une chose très simple, la réponse que je peux apporter, c'est qu'il y a des espaces où on laisse la religion au vestiaire. Et le conseil municipal doit être un de ces espaces. Le voile n'est pas interdit, que je sache, en France. J'ai des positions très dures sur le sujet, parce que je sais que dans d'autres pays, la pression qu'on a mise sur les femmes pour qu'elles se voilent était aussi une façon de conquérir le terrain politique. Donc c'est aussi ce qui est en train de se passer dans notre pays. Je pense qu'il ne faut pas être naïf là-dessus. Mais en admettant que certaines femmes le portent sincèrement, par une franche conviction, qui n'est pas dictée par une pression qu'elles recevraient, il n'en reste pas moins que dans les conseils municipaux, comme à l'Assemblée nationale, quand on a fait ce changement au conseil municipal de Châlons le 14 janvier dernier, nous nous sommes inspirés d'un texte qui régit l'Assemblée nationale, qui interdit aux députés, qui délibèrent pour la France entière, de se présenter avec des signes religieux ostentatoires, des signes commerciaux, des signes partisans qui seraient trop visibles dans l'hémicycle. Donc je pense, et d'ailleurs la loi aujourd'hui nous donne raison, qu'il faut appliquer la même rigueur dans l'ensemble des assemblées de France. Je dis que la loi nous donne raison parce qu'en fin d'année dernière, et c'est là sans doute qu'est la clé pour certains maires qui pourraient nous écouter ou des administrés qui pourraient le demander à leur maire. À la fin de l'année dernière, le Parlement a modifié des textes du Code général des collectivités territoriales en imposant des obligations qui ne figuraient pas jusqu'à présent dans la loi aux élus locaux. Ça s'appelle une charte d'élus locaux. D'ailleurs, mon collègue communiste maire d'Ivry a lu cette charte lors de la rentrée de son conseil municipal au mois de mars. Comme tous les maires de France, c'est une obligation. Cette charte dit désormais la chose suivante. Les élus dans les conseils municipaux doivent s'engager à respecter les principes de la République, liberté, égalité, fraternité et laïcité. Et laïcité. Ça, c'est la nouveauté. D'ailleurs, les associations d'élus n'en voulaient pas de cette remarque. Elle est arrivée en commission des lois du Sénat, qui était une bonne chose d'ailleurs, bien joué les sénateurs, parce que les élus disaient, mais finalement, on n'a pas demandé au maire de respecter, ça va de soi. Ben non, ça va pas de soi, la preuve, on en a une... Donc la loi aujourd'hui va dans le sens du respect de la laïcité dans les conseils municipaux. Donc ce maire viole la loi.
1: Est-ce qu'il faut aller plus loin et légiférer tout simplement à l'Assemblée nationale ?
2: Il y a des propositions devant.
1: Sébastien Ligné, Eric Revel. Et ensuite, on ira voir Idan, qui nous appelle de Montpellier, mais également Marine.
17: Il y a deux choses. Déjà, il faut tordre le bras à l'argument qui est utilisé par les élus de gauche, mais pas que. D'ailleurs, j'entends parfois certains macronistes le ressortir, qui consiste à mettre sur un même plan...
18: Ou même des anciens membres de LR, je pense à Jean-François Copé, je pense à Hameau, par exemple.
17: Qui consiste à mettre sur le même plan le voile de la soutane, de la croix chrétienne ou d'une kippa. Pardon, je vais peut-être déranger, mais je ne mets pas sur le même plan un voile qui est un argument, est une arme politique, vous avez raison de le rappeler, et des signes religieux. Et moi, je pense qu'il y a une énorme hypocrisie dans ce pays. Quand on fait des débats sur le problème des ports ostensibles de signes religieux. Non, on n'a pas de problème avec des signes religieux. On a un problème dans ce pays avec le voile. C'est pas sur les signes religieux qu'il faut légiférer. C'est sur le port du voile. C'est ça le sujet. Pardon, on n'a pas de problème dans des conseils municipaux avec des élus qui viennent en soutane ou avec des kippas. On a des problèmes avec le port du voile. Donc c'est la question du voile qu'il
1: mais
17: faut légiférer.
1: Mais sauf que vous n'allez pas légiférer sur une seule religion. Vous le faites pour toutes les religions, parce que vous n'allez pas faire des différences entre les religions.
17: Alors si je peux juste terminer.
1: Bah oui, vous pouvez terminer, mais je peux vous répondre.
17: La loi de 1905, c'était une loi qui visait évidemment la religion catholique.
1: Oui,
17: la
1: mais
17: religion
1: c'est une autre...
17: religion catholique a dû s'adapter aux lois laïques de la République.
2: Elle l'a fait très bien d'ailleurs.
17: Sous Napoléon, la religion juive a dû s'adapter fortement aux lois laïques de la République. Aujourd'hui, l'islam doit s'adapter aux lois de la République. J'aime pas votre façon de découper en tranches ce sujet.
18: La seule religion qui doit rentrer dans un conseil municipal, c'est la République. Et la seule, le seul signe de cette religion, c'est le buste de Marianne. Point final.
17: J'ai pas dit le contraire, hein.
18: Et là-dessus, je suis 100% d'accord avec le maire Gilles Plâtré, parce que sinon, vous voyez bien le procès qui va être fait, mon cher Sébastien Nier. Ça va être un procès en islamophobie.
17: Mais alors,
18: attendez, on va sortir le mot islamophobie, faut refuser le débat. Non, je vous dis, ne tendez pas des perches. Je pense que la seule solution qui est valable, et le maire rappelait quand même que dans le texte, dans la charte que tous les maires ont dû lire après leur élection ou leur réélection, il y a le mot laïcité. Bien la laïcité, la seule façon de la respecter, c'est de mettre en avant la religion de la République dans les conseils municipaux.
17: Mais ça ne suffit plus, ça, aujourd'hui, Éric Revel. Si vous respectez la loi,
18: visiblement... Le maire d'Ivry, qui parle de crime politique, ne l'a pas fait, puisqu'il a lu cette charte avec le mot laïcité à la fin. Eh bien, normalement, il ne devrait pas autoriser. Éric. Souvent, d'ailleurs, des femmes qui ont fait aussi campagne avec leur voile sur les affiches.
1: Mais c'est ça aussi que
2: j'ai dit. Bien sûr, mais évidemment, normalement, il ne devrait pas autoriser cette personne à le porter.
1: Oui, mais peut-être que le maire d'Ivry-sur-Seine, le maire communiste qui parle de crimes politiques, visiblement il n'a pas la même définition des crimes politiques et il n'a peut-être pas non plus la même définition de la laïcité. Moi je serais vraiment très intéressé à l'idée de parler avec monsieur le maire,
18: invité, mais
1: notamment vous savez de son cinéma municipal, il y a une belle salle municipale à Ivry,
18: bizarrement.
1: Le film L'Abandon de Samuel Paty n'y est pas projeté. Donc j'aimerais bien comprendre. Et évidemment, pourquoi il n'est pas projeté. Petite pause, on revient dans un instant et on donnera la parole à Idan et à Marine. Intéressant de voir le débat que vous avez tous les deux, Sébastien Ligné et Éric Revel, sur ces questions-là. Et c'est un débat, par exemple, qui n'est pas entendu sur les autres chaînes d'information de radio aujourd'hui et depuis plus de 72 heures, alors que dans toutes les rédactions, je vous l'assure, chers auditeurs, tout le monde l'a vu, cette séquence d'Ivry-sur-Seine. Mais il ne faut pas en parler. J'ai vu quelques médias de presse écrite, Le Figaro, Le Parisien... après, peut-être le JDD aussi, bien sûr, puisque c'est eux qui l'ont sorti. Mais sur les chaînes d'information, pour l'instant, on en parlera pas. Midi 43 sur Europe 1, on revient dans un instant.
4: Bientôt 1h moins le quart sur Europe 1. Ne bougez pas, Eliott Devallée vous revient. C'est jusqu'à 13h avec nos deux débatteurs, Éric Revel, Sébastien Ligné et notre invité Gilles Plâtré, maire de Chalon-sur-Saône. Tout de suite sur Europe 1.
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4: Midi 46 sur Europe 1, vous êtes bien jusqu'à 13h avec Eliott Deval et vous, avec nos deux débatteurs, Éric Revel, journaliste, Sébastien Ligné, chef du service politique à Valeurs Actuelles, et notre invité en plateau, Gilles Platret, maire de Chalon-sur-Saône.
1: Et nous parlions de cette polémique au conseil municipal d'Ivry dans le Val-de-Marne cette semaine, durant lequel un élu RN, pour protester après le rejet de sa proposition d'adopter un amendement afin d'interdire le port de signes religieux en conseil, face à un maire qui, selon lui, refuse le principe même de laïcité, a présenté une croix et récité un « Je vous salue Marie » face à deux élus qui étaient, elles, voilées, dont une qui disait « Je suis fier de mes convictions, fier de mon voile lorsque je suis en conseil municipal ». J'ai essayé de résumer cela grossièrement. Je présente mes excuses, car les médias nationaux commençaient à en parler, et notamment France 3. C'était il y a quelques instants. Alors, le journaliste, il a fait une petite erreur, il était face à Marine Le Pen. Donc, sa manière de présenter les choses, il fallait peut-être être chirurgical. Je n'ai pas dit partisan, hein. J'ai dit chirurgical. Écoutez, parce que la manière dont a été présenté les faits, visiblement, a déplu à Marine Le Pen. Écoutez.
27: Question qui concerne Kevin Nader. Vous le connaissez, il est collaborateur RN à l'Assemblée nationale. Il s'est fait remarquer en tant que conseiller municipal à Ivry-sur-Seine en faisant un « Je vous salue Marie » et en sortant un crucifix contre la présence d'élus voilés dans le conseil municipal. Est-ce que vous le soutenez ?
28: Cette présentation est fausse, monsieur Letellier.
27: Je fais en résumé.
28: Ah oui, mais ça c'est les résumés, ça dénature beaucoup. En réalité, c'est pas en réaction à cela. C'est en réaction aux propos du maire qui a dit « Je vois pas pourquoi la laïcité s'appliquerait dans la ville, ni même dans ce conseil municipal. » Donc il est venu mettre en contradiction en réalité le maire en lui expliquant que s'il refuse le respect de la laïcité, alors il doit pouvoir accepter la forme de provocation qui a été la sienne.
27: Il a bien fait.
28: Et c'est pas qu'il a bien fait ou qu'il a mal fait, c'est que je pense que ça exprimait très bien le propos qu'il souhaitait défendre. Merci. Et qui n'est pas celui que vous avez résumé.
1: Intéressante la réponse de Marine Le Pen. Idan est avec nous. Bonjour Idan, il nous appelle de Montpellier.
29: Oui, bonjour. Bah, écoutez, pour moi, cet épisode, c'est clairement la démonstration parfaite, la démonstration qui prouve que quand on commence à mettre le doigt dans l'engrenage en acceptant l'expression d'un signe religieux, il devient ensuite très difficile d'empêcher les autres signes religieux. Et visiblement, si ce maire n'a pas la laïcité chevillée au corps, je trouve qu'il n'a pas l'égalité non plus. Donc la question, c'est qu'est-ce qui fait maire, en fait, pour moi. Mais ça, en réalité, je terminerai par là. C'est tout le problème d'une partie de la gauche qui a quitté l'universalisme pour le particularisme ou le clientélisme. Et face à un islam politique, il a choisi une posture très singulière, ce maire. Voilà.
1: Vous auriez pu dire extrême-gauche, c'est le Parti communiste français dont on parle.
29: Oui,
1: Marine est avec nous, cher Idan, merci pour votre réaction. On passe de Montpellier à Fréjus. Bonjour Fréjus.
30: Bonjour Monsieur Duval, comme dirait Gilles
1: vous
30: William.
1: Vous êtes dur avec moi. Vous soutenez Gilles William Golnadel qui malmène mon nom. La clientèle, vous participez à ça tous les dimanches.
30: Exactement.
1: Je me fais insulter, salir par Gilles William Golnadel qui, dans un tweet, annonce notre émission, le face-à-face avec Julien Drey, et qui, au lieu de dire Deval, dit Duval. Il m'attaque comme ça. Vous imaginez, le groupe vit bien, hein. Vous vous rendez compte, Marine ?
30: Le groupe vit très très bien. Non, c'était juste une petite.
1: Mais je sais, Marine, merci.
30: L'activité est tellement moche.
1: Oui, effectivement. Alors, qu'est-ce que vous en pensez là de cette polémique autour du conseil municipal d'Ivry-sur-Seine ? Est-ce qu'il faudrait légiférer ? Est-ce qu'il faudrait que les choses soient claires partout sur le sol national et on interdit en conseil municipal le port de signes religieux ? C'est aussi simple que ça.
30: C'est le minimum syndical.
1: Minimum syndical, dites-vous.
30: Ah oui, complètement, parce que aujourd'hui, c'est dû en même temps, mais c'est dû en même temps, quel que soit le sujet. Et lui, en même temps, ne propose rien. Donc forcément, chacun y va de sa propre interprétation. Et après, du coup, il y a des débordements. Et moi, je suis outrée de voir des voiles dans ce genre d'institution. Ça n'a pas sa place, hein. Mais vraiment pas.
1: Écoutez, j'entends votre réaction, chère Marine. Je vais me tourner vers le maire de Chalon-sur-Saône qui est avec nous, Gilles Plâtré. Maire de Chalon-sur-Saône, qui lui a légiféré, du moins fait voter en conseil municipal, l'interdiction de port de signes religieux en conseil, juste avant les élections.
2: Oui, parce que j'avais, au mois de janvier, et d'ailleurs, notamment CNews m'avait donné la possibilité de l'exprimer, j'avais exprimé des craintes très très fortes sur l'entrée d'élus islamistes dans nos conseils municipaux à la faveur du renouvellement des conseils au mois de mars. Il fallait parer, en tout cas en partie à cela. J'aurais voulu qu'on soit beaucoup plus incisif et qu'on regarde qui était candidat, parce qu'il y a des profils qui sont quand même particulièrement inquiétants, qui sont rentrés aujourd'hui dans nos conseils municipaux, notamment à la faveur des listes d'extrême-gauche, LFI ou Parti communiste. N'oublions pas que le Parti communiste est le premier parti dans le monde qui a prôné l'alliance avec les islamistes. C'était en Iran dans les années 20.
1: Évidemment.
2: Et 50 ans plus tard, ça a fait tomber le Shah d'Iran et a instauré la joyeuse démocratie islamique qu'on connaît et qui aujourd'hui met le Moyen-Orient et plus que ça en coupe réglée. Donc on avait effectivement délibéré pour éviter que des signes religieux fassent leur entrée au conseil municipal. Et je le redis, on a été donc attaqué par des élus LFI, deux élus LFI qui avaient été élus au mois de mars, dont l'une est voilée, et le tribunal administratif de Dijon, et c'est ça qu'il faut redire au maire, le tribunal administratif de Dijon nous a donné raison précisément en relevant que désormais la laïcité fait partie des obligations des élus municipaux dans leur mandat. Donc je pense qu'il y a aujourd'hui une ouverture. Alors sans doute qu'une nouvelle loi, il y a des propositions de loi qui ont été faites à l'Assemblée nationale comme au Sénat d'ailleurs sur ce sujet. L'Assemblée nationale par le RN, au Sénat par des LR, notamment Jacqueline Eustache-Brinio qui est une sénatrice remarquable qui lutte contre l'islamisme depuis très très longtemps. Et donc la loi permettrait de régler la question et de ne pas laisser finalement des maires dans une ambiguïté qui permette à certains comme celui d'Ivry de profiter de la situation pour nourrir leur petite clientèle liberticide.
1: Midi 52 sur Europe 1, vous êtes avec nous Gilles Plâtré, maire de Chalon-sur-Saône. Vous êtes aussi un maire très actif, c'est-à-dire que par exemple sur les questions d'incivilité, si incivilité il y a, vous réagissez et vous envoyez la facture aux personnes qui ont commis ces incivilités. Ça s'est passé lors de la célébration d'un mariage, par exemple.
2: Oui, c'était le même jour d'ailleurs que la finale de la Champions League, mais c'était l'après-midi. Donc un mariage a complètement dérapé. Ça arrive, hélas, de plus en plus fréquemment d'ailleurs. C'est pas la majorité, Dieu merci, mais malgré tout, ça arrive. Et donc là, le cortège a décidé, en partant du marié, qu'il était propriétaire de la voirie publique. C'est-à-dire qu'il a roulé sur des boîtes de bus, il a fait des sens interdits, il a grillé des feux. Les passagers se sont craqués. En tout cas, pour moi, c'est un acte volontaire, c'est pas du tout du pétage de plomb. Les passagers des voitures étaient assis sur les portières en brandissant des drapeaux tunisiens, en l'occurrence. Des tirs de mortier ont incendié une poubelle, etc. Donc, je suis parti d'un principe qui existe déjà dans le droit, qui s'appelle le principe du casseur-payeur. C'est-à-dire que tu casses, tu payes.
1: Et, ça me dit quelque chose, ça, tu casses, tu payes.
2: Ouais,
1: C'était une promesse, mais encore une promesse non tenue.
2: Sauf que, voilà, moi je tiens peut-être la promesse que d'autres n'ont pas tenue. En tout cas, nous avons donc envoyé... Donc le mariage a été annulé, puisque j'ai la possibilité, sur la base d'un document que je fais signer au futur marié, qui s'engage à ce que, en cas d'excès du cortège, l'officier d'état civil puisse reporter leur mariage. Donc le mariage n'a pas été célébré le 30 mai, et j'ai donc écrit au couple pour qu'ils remboursent la mobilisation de 16 policiers municipaux pendant une heure. Il y a eu aussi un blocage de la circulation.
1: Tout ça, voilà.
2: Et donc j'attends maintenant le règlement pour pouvoir reprogrammer. Ça semblerait se dessiner pour pouvoir reprogrammer le mariage. Je ne reprogrammais pas le mariage tant que la facture n'aura pas été réglée.
1: Bah écoutez, voilà une idée qui pourrait être non pas qu'à l'échelle locale de Chalon-sur-Saône.
2: On peut la faire ailleurs, ça marche
1: mais
2: aussi.
1: Mais à l'échelle nationale. Il nous reste deux petites minutes. simplement pour vous rappeler la question du jour sur l'application Europe 1. Doit-on interdire les signes religieux ostentatoires lors des conseils municipaux? C'est une consultation, mais c'est un résultat sans appel, puisque 96% des personnes qui ont réagi sont favorables à cette interdiction. Deux petites minutes, les amis, je vois que Sébastien Ligné souhaite réagir.
6: Mais quand vous savez que 69% des Français sont favorables à l'interdiction du voile dans l'espace public, vous pensez bien qu'il y a un consensus aujourd'hui qui se déguise dans l'opinion publique. Non, mais il y a quand même un vrai sujet, c'est qu'on voit bien que la question de la laïcité aujourd'hui ne suffit plus. Parce que justement, la laïcité est utilisée par les adversaires de celle-ci pour faire entrer le voile à l'Assemblée nationale, pour faire entrer le voile dans des affiches électorales, pour faire entrer le voile dans des clubs sportifs, pour faire entrer le voile à l'école. Et donc, il faut dépasser simplement cette question de la laïcité parce que ça ne suffira pas. Et oui, je pense, je le répète, qu'un jour ou l'autre, on devra légiférer sur la question du voile. Le pays du Maghreb l'ont fait. En Tunisie, au Maghreb, vous ne pouvez pas circuler avec un voile intégral. On va traiter le régime tunisien d'islamophobe. Non, simplement, oui, il faut traiter cette question-là. Il n'y a rien de discriminant. La religion musulmane ne s'arrête pas à la question du voile. Et il ne s'agit pas de légiférer ce qui se passe à l'intérieur des maisons. Simplement, je pense que dans l'espace public, le port du voile, un jour, devra être mis sur la table. En tout cas, son interdiction devra être mise sur la table. C'est inévitable.
1: Il est 12h56. Je vous remercie. C'était un plaisir de vous recevoir, monsieur le maire.
2: Merci à vous.
1: Merci, monsieur le chroniqueur, parce que vous n'êtes pas encore maire, monsieur Eric Revel.
2: Oui,
1: vous
2: le serez peut-être. Ça arrive à des gens très bien.
1: Un jour, monsieur le chroniqueur.
2: Merci, monsieur Duval.
1: L'autre chroniqueur, Sébastien Ligné.
27: Je serai peut-être maire un jour.
1: Oui. Comment ?
27: Peut-être que je serai maire un jour.
1: Déjà, soyez père, s'il vous plaît. Voilà, avant d'imaginer.
27: Commencez
1: par être père et ensuite, on verra pour une mairie. Merci beaucoup, Marie-Line Hérault. Je remercie toutes les équipes en régie, Christopher, Emma, Valérie et Loïc qui ont préparé cette émission. Marine, bon dimanche depuis Fréjus. Elle est encore avec nous ? Marie ?
30: Oui, je suis là.
1: Bon dimanche.
30: Là.
1: Et on se retrouve la semaine prochaine. Je vous rappelle les horaires. Vous les avez, les horaires ?
30: Oui, bien sûr.
1: Bon, 11h30, 13h le vendredi, 11h, 13h. Je le rappelle quand même samedi et dimanche. Je vous embrasse fort, Marine.
30: Merci à vous. À bientôt, monsieur Duval.
4: Ah. 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Eliott Deval, on vous retrouve vendredi prochain à 11h30 et pour le moment, après les infos, c'est Enquête d'esprit avec Aymeric Pourbet jusqu'à 14h. Bon dimanche.
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4: 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Et c'est l'heure des infos avec Frédéric Joncheret. Bonjour Frédéric.
16: Bonjour Marilyn, bonjour à tous. Jean-Luc Mélenchon et Raphaël Glucksmann au coude à coude pour le premier tour de l'élection présidentielle. Selon l'Institut Opinionway, pour le journal du dimanche, le candidat de la France Insoumise et le patron de Place Publique recueillent chacun 13% des intentions de vote. Un sondage qui donne toujours largement en tête le candidat du Rassemblement National avec 33% d'intentions de vote. 68% des Français pour un référendum sur le rétablissement de la peine de mort pour les crimes qui touchent les enfants. C'est le résultat d'un sondage CSA pour Europe 1 CNews et le JDD. 70% des femmes interrogées se disent favorables et 66% du côté des hommes. On atteint 90% de réponses favorables chez les 18-24 ans contre 54% chez les plus de 65 ans. L'Iran ne fait pas de cadeau à Donald Trump. Le président des États-Unis jure que le conflit au Moyen-Orient sera réglé aujourd'hui, jour de ses 80 ans. Ce que pondère fortement Téhéran qui parle de « dans les prochains jours ». En Suisse, les autorités sont sur le qui-vive. Elles redoutent les manifestations anti-G7 prévues autour de 15h à Genève. En 2003, des milliers d'altermondialistes avaient affronté les forces de l'ordre et causé plus de 6 millions d'euros de dégâts. C'est aussi jour de votation en Suisse. Les électeurs se prononcent notamment sur une initiative populaire qui propose de plafonner la population du pays. Elle vise à limiter l'immigration afin d'empêcher que la population résidente permanente dépasse les 10 millions d'habitants d'ici à 2050, alors que le pays en compte déjà actuellement 9,5 millions. Les premiers résultats sont attendus dans l'après-midi. Au chapitre des faits divers, une adolescente de 17 ans est entre la vie et la mort à Reims. Elle a été poignardée à 12 reprises vendredi soir. Elle aurait été violemment agressée par son ex-petite amie. L'homme âgé de 28 ans a été interpellé. Le mobile semble être la séparation. Une enquête a été ouverte pour tentative d'assassinat. À Clermont-Ferrand, un homme d'une vingtaine d'années meurt lors d'une rixe. La victime est décédée des suites de ses blessures à l'arme blanche. Une autre personne a été blessée. Une bagarre qui impliquait une dizaine de personnes près de la gare. Deux personnes ont été interpellées. Et puis en golf, les joueurs de l'Est remportent la première édition de la Coupe des Capitaines, inspirée de la Ryder Cup, la compétition opposée sur 3 jours les 16 meilleurs joueurs français. L'équipe emmenée par Raphaël Jacquelin s'est imposée sur celle de l'Ouest de Grégory Avray, 10-6.
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18: Bonjour à tous et bienvenue dans Enquête d'esprit sur CNews et Europe 1. Vendredi dernier, les États-Unis ont été consacrés au Sacré-Cœur de Jésus. 3 semaines avant les 250 ans de l'indépendance du pays, ce sera le 4 juillet. Un événement considérable que cette consécration pour la première puissance mondiale qui accueille à cette occasion le film français Sacré-Cœur, qui a déjà fait un tabac dans plusieurs pays. Avec cette consécration, c'est aussi l'histoire qui se poursuit, puisque si l'Amérique du Nord a été fondée par des protestants, elle a aussi dans ses gènes des racines catholiques venues de France, dont le Sacré-Cœur est la source. Quelle est donc cette dévotion au cœur de Jésus popularisée par la France? Que dit-elle de l'amour de Dieu pour tous, outre-Atlantique, comme dans notre pays? On en parle aujourd'hui dans Enquête d'esprit pour cette émission qui est en partenariat avec l'hebdomadaire France Catholique. Bonjour Éloi Rochebrune, les informations religieuses avec vous et le bilan de la visite du pape en Espagne, est-ce un tournant pour l'Europe ?
19: Bonjour Émeric et bonjour à tous. Léon XIV est rentré vendredi de son voyage apostolique en Espagne, un déplacement pour réveiller les racines chrétiennes du pays, le récit de Michael Dos Santos.
0: Un voyage très spirituel dans une grande ferveur. 1 200 000 fidèles ont accompagné le pape à Madrid dimanche. Lors d'une messe géante en plein air, la célébration a été conclue par une procession du Saint-Sacrement portée par le souverain pontife. Le lendemain, au stade du Real Madrid, Léon XIV a présidé une veillée de prières. Une rencontre avec plus de 70 000 catholiques du diocèse de Madrid. Le pape leur a demandé de s'engager dans la mission.
5: Que rien ne vous trouble, que rien ne vous effraie. Préparez-vous à accueillir les catéchumènes, non pas comme une exception, mais comme la règle de la mission.
0: Au cœur de ce voyage mercredi, une messe à Barcelone dans la plus haute église du monde, Léon XIV a aussi béni la tour de Jésus-Christ de la Sagrada Familia. L'occasion pour lui de saluer l'héritage de l'architecte Gaudi.
5: En tant qu'architecte brûlant de foi, le vénérable Antoni Gaudi conçut ces espaces avec le désir de raconter les mystères de la vie du Seigneur. Il nous a ainsi proposé un pèlerinage spirituel conduisant à la rencontre avec le Christ né, mort et ressuscité pour nous.
0: Troisième étape du voyage, les Canaries. À partir de jeudi, Léon XIV y a célébré de grandes messes au stade de Grande Canaria et une messe de clôture le lendemain au port de Santa Cruz de Tenerife.
19: Un voyage spirituel, mais aussi très politique et social. Léon XIV a rappelé l'importance de la prise en charge des migrants en Europe, mais aussi du droit de ceux-ci à rester, vivre dans leur pays. Il a également promu le droit à la vie devant les députés espagnols lundi au Parlement. Écoutez.
5: Peut-on qualifier de pleinement juste une communauté qui laisse dans l'ombre l'enfant à naître, la personne âgée, le malade, celui qui souffre en silence ou celui qui dépend entièrement des soins d'autrui? La défense de la vie humaine n'est ni une question partielle ni un intérêt confessionnel. C'est un objectif de civilisation. Toute vie humaine doit être reconnue et protégée depuis sa conception jusqu'à son déclin naturel dans toutes les circonstances de son existence.
19: Un évêque assassiné au Mozambique la semaine dernière, Monseigneur Osario Sitora Afonso, évêque de Quelimane, a été tué par balle chez lui. Il avait 54 ans, c'était une figure locale qui n'a pas hésité à dénoncer les persécutions graves que subissent les chrétiens du nord du pays de la part de combattants djihadistes. Il a pointé à plusieurs reprises une situation hors de contrôle et un manque d'action de l'État pour protéger sa population. Pour terminer, une pièce de théâtre pour découvrir Sainte-Marguerite-Marie au Festival d'Avignon cet été. La pièce met en scène une athée descendante de la voyante de Paray-le-Monial et qui découvre ses racines. Une mise en scène drôle mais très profonde. La comédienne Sybille Montagne, seule en scène, nous plonge dans la vie de Sainte-Marguerite-Marie. Écoutez.
7: Je joue plein de personnages différents, mais le personnage principal, c'est Clémentine Beauvais, qui raconte la rencontre improbable qu'elle fait avec son ancêtre du XVIIe siècle, Sainte-Marguerite-Marie à la Coque, qui a fondé le culte du Sacré-Cœur. Et en fait, la force de Clémentine, qui en plus est athée, c'est de ramener à nous cette sainte Marguerite-Marie à la Coque. Je crois que Clémentine, ce qu'elle a à cœur de montrer dans ce texte et dans cette pièce que moi je joue, c'est vraiment cette rencontre de Marguerite-Marie avec le Sacré-Cœur, qui est pour le monde, bien sûr, mais qui est d'abord cette rencontre-là, qui est une rencontre d'amour et de souffrance. Et ce qu'elle interroge, c'est cette chose-là. Le plus important pour Clémentine, je crois, c'est qu'on comprenne que le Sacré-Cœur n'est pas un symbole, que c'est quelque chose de charnel et de très, très, très, très concret, quoi.
19: C'est la fin de votre journal. Aymeric, c'est à vous pour la suite d'Enquête d'Esprit.
18: Merci Éloi Rochebrune d'Enquête d'Esprit. Aujourd'hui, justement, on parle d'un grand événement qui s'est déroulé vendredi dernier, la consécration des États-Unis au Sacré-Cœur, justement, Sacré-Cœur de Jésus. C'est donc à l'occasion aussi de l'anniversaire des 250 ans de la fondation de ce pays. Et on en parle avec Sabrina Guenel. Bonjour, bienvenue.
20: Bonjour.
18: Vous êtes la co-réalisatrice avec votre mari Steven du film Sacré-Cœur. plus d'un million de spectateurs en France et à l'étranger, qui arrive maintenant aux États-Unis. Il est en ce moment dans les salles obscures, comme on dit. Vous êtes aussi co-auteur d'un album souvenir, Sauvé par le Sacré-Cœur, pour mieux comprendre ce qu'apporte cette dévotion au Sacré-Cœur de Jésus. On va en parler, bien sûr. Le père Jean-François Thomas est avec nous. Bonjour, mon père.
2: Oui.
18: Vous intervenez régulièrement dans l'émission Belle figure de l'histoire, notamment sur CNews. Et puis, en tant que religieux jésuite, vous avez un lien tout particulier avec le Sacré-Cœur. Vous nous en parlerez. Arnaud Boutéon est avec nous. Bonjour.
6: Bonjour, Aymeric.
18: Vous êtes le représentant français des Chevaliers de Colomb, une grande association, organisation catholique américaine. Et vous avez apporté aux États-Unis, à l'occasion de cette consécration, les reliques de Sainte Marguerite Marie, la voyante des apparitions de Paray-le-Monial, apparition du Sacré-Cœur au XVIIe, on va en parler, c'était en Bourgogne. Véronique Jacquier est avec nous également. Bonjour Véronique.
20: Bonjour Aymeric, bonjour à tous.
18: Vous nous direz comment cette dévotion au Sacré-Cœur, partie de France donc, a été exportée aux États-Unis, notamment par une religieuse sœur philippine Duchesne. C'est au XIXe siècle que ça se passe. Et puis enfin, Charles Vaugirard est avec nous. Bonjour et bienvenue.
21: Bonjour.
18: Vous êtes docteur en histoire et vous avez dirigé un ouvrage, Les racines françaises du catholicisme américain, portrait de 12 missionnaires aux États-Unis, publié chez Teki. Alors, on commence par le film, film à succès, le Sacré-Cœur, qui donc est sorti aux États-Unis. Les 9, 10, 11 et 14 et peut-être plus si ça se passe bien, donc on n'a pas encore les chiffres bien sûr, Sabrina Guenel, mais finalement le Sacré-Cœur ce n'est pas qu'une histoire franco-française, et puis il y a eu également la Pologne et le Liban précédemment.
20: Oui, Pologne, Liban, Belgique, l'Afrique francophone, oui c'est vrai que c'est juste extraordinaire, même Arnaud Boutéon dans le film justement qui nous parle de cette dévotion justement qui est partie dans les Amériques et qui nous revient, mais c'est vrai que ce qui se passe là avec les États-Unis c'est juste extraordinaire. Franchement, c'est un marché qui est très difficile, qui est très compliqué, notamment pour les Français, parce que c'est le marché le plus vaste et c'est aussi surtout un marché qui est pour les blockbusters américains. Donc, de pouvoir être là-bas, c'est extraordinaire. Mais c'est vrai qu'on a été entouré quand même par des professionnels, qui est donc notre partenaire, qui est Fathom Entertainment, qui a ce potentiel en fait de proposer quelques dates à un public ciblé, une sortie événementielle, si vous préférez. Et puis, on avait aussi un extraordinaire relais avec Alexis Wolkenstein, qui est notre attaché de presse sur place, qui du coup a parlé à tous les évêques. Et c'est vrai que la providence a fait que la sortie du film avec la consécration du pays fait que c'est une visibilité extraordinaire. On a aussi Associated Press, qui est l'équivalent de notre AFP, qui touche des milliards de personnes dans le monde, qui en a parlé. Et donc, c'est vrai que déjà, rien que ça,
18: c'est une immense
20: visibilité. Et ça permet aussi de vendre le film ailleurs. Et on a été très touchés, Steven et moi, particulièrement par tous ces évêques et ces archevêques qui vraiment ont fait une recommandation du film il y a quelques jours, juste avant la sortie du film, pour inciter les personnes à se rendre dans les salles de cinéma. Donc voilà, on est comblés.
18: Arnaud Boutéon, ça veut dire aussi qu'aujourd'hui, le catholicisme, je rappelle, c'est 20% à peu près de la population américaine, a le vent en poupe d'une certaine manière ?
22: Les catholiques américains sont assez légalistes, sont très appliqués et très intentionnels. C'est un catholicisme qui a accepter sa dimension minoritaire et qui du coup est poussé par ce souffle d'évangélisation. Il ne s'excuse pas d'être catholique, mais il y a une dimension très filiale par rapport à l'universalité de l'Église catholique et très conquérante dans cette dimension intentionnelle. Et voilà, nous annonçons la foi et nous revenons régulièrement aux fondamentaux de la foi. Et finalement, la dévotion au Sacré-Cœur est un retour aux fondamentaux de la foi. Il y a la Coupe du Monde qui commence. Les fondamentaux de la foi, en préparant l'émission, j'y pensais, c'était Don Bosco qui avait ce songe, c'est la Vierge Marie, le pape et l'Eucharistie. Et la dévotion au Sacré-Cœur est une dévotion eucharistique.
18: C'est d'autant plus étonnant, Charles Vaugirard, donc je rappelle que vous êtes historien et donc vous avez étudié ces racines catholiques des États-Unis. À l'origine, les États-Unis, c'est plutôt un pays fondé sur l'anticatholicisme des Pilgrim Fathers, comme on dit, les pères pèlerins, des fondateurs des États-Unis. Quelque part, ce retour de flamme envers le catholicisme, c'est plutôt étonnant, non ?
21: Oui, c'est très très étonnant. La Providence nous réserve des surprises aussi, mais c'est le catholicisme américain, comme le dit très bien Arnaud, c'est un catholicisme qui est très missionnaire et qui a d'ailleurs été fondé par des missionnaires, notamment français, en très grande partie.
18: On va en reparler tout à l'heure, bien sûr. Alors, on va quand même s'interroger sur cette consécration. Qu'est-ce que ça veut dire, Père Jean-François Thomas, qu'un pays comme les États-Unis, mais on aurait pu parler de l'Espagne, où vient de partir donc, le pape Léon XIV, qui a été consacré en 1919 au Sacré-Cœur. Qu'est-ce que ça veut dire, se consacrer au Sacré-Cœur, comme l'ont fait les évêques américains ?
1: Lorsqu'on parle de consécration au Sacré-Cœur, on pense surtout à la consécration personnelle ou bien à la consécration de sa famille. Mais un pays, c'est une grande famille, en fait. Et ce qui unit un pays, ce ne sont pas simplement des lois, pas même une culture, mais normalement, cela devrait être aussi une foi. Alors, ce n'est pas le cas. Mais quand on consacre un pays au Sacré-Cœur, on a au moins le désir que toutes les actions de ceux qui croient au Sacré-Cœur, et ensuite ça déborde sur les autres, que toutes les actions soient vraiment conformes à ce que désire le Sacré-Cœur de Jésus. Et le Sacré-Cœur, il se révèle à nous, c'est Jésus qui parle de lui-même dans l'Évangile, il dit « Je suis doux et humble de cœur ». Donc, dans un pays, tout devrait être fait normalement avec douceur et humilité. Alors ça ne signifie pas que c'est quelque chose de dégoulinant et de mielleux.
18: Sentimentaliste.
1: Pas du tout, non. Ça peut être aussi dans la fermeté, puisque c'est toujours en lien avec la vérité. Mais c'est ça qui devrait guider un pays qui se consacre au Sacré-Cœur de Jésus.
18: Alors il y a quand même un présupposé favorable à la religion aux États-Unis, peut-être plus qu'en France, puisque le président est censé prêter serment sur la Bible. Bon, voilà. Après, on peut regarder plus près dans les détails, mais il y a quand même quelque chose aux États-Unis de favorable, on va dire, peut-être à la spiritualité, à la religion.
1: Alors c'est vrai que les Américains sont généralement des gens qui sont religieux. Alors,

0: Avec ce soldat qui perce le cœur du Christ mort et dont il s'écoule du sang et de l'eau, mais qui ensuite a été popularisé par une religieuse française au fin fond de la Bourgogne au XVIIe siècle, Sainte Marguerite Marie. Vous avez apporté les reliques de Sainte Marguerite Marie aux États-Unis. Comment vous expliquez que les Américains s'intéressent à cette dévotion ?
1: Alors, d'abord, il y a l'anniversaire du 250e anniversaire de la fondation des États-Unis. Et donc, quand on fête l'anniversaire de la fondation de son pays, on se pose la question de son identité. Et les évêques américains ont voulu signifier à travers cette consécration qui n'avait pas été réalisée, notre identité, elle est centrée sur le Christ. Et on voudrait, on n'appartient pas à des partis politiques, alors que le pays est très polarisé. Nous voulons montrer que nous appartenons au Christ et nous voulons nous rapprocher du cœur du Christ, doux et humble de cœur, dans un moment où il y a des divisions, où il y a une épidémie de solitude. Monseigneur Lory, que vous avez interviewé dans France Catholique et qui a offert cette homélie de consécration, l'a bien précisé. C'est un acte de foi, c'est un acte d'espérance pour les générations à venir.
0: Véronique Jacquier.
2: Est-ce que ça veut dire que jusqu'à présent, la dévotion au Sacré-Cœur avait été édulcorée aux États-Unis et qu'on la redécouvre à travers cette consécration et, je l'espère, à travers le docu-fiction de Sabrina Gunel ?
1: Je ne sais pas si on peut dire qu'elle a été édulcorée, mais peut-être que c'était une dévotion d'ordre privé. Et là, il y a une vraie volonté d'un épiscopat uni qui est aussi heureux et fier d'avoir un pape américain. Il y a aussi quand même un vrai enthousiasme, parce que un catholicisme minoritaire, quand vous avez soit un président catholique, soit un pape catholique, c'est une reconnaissance. Ça veut dire que vous avez été attractif ou exemplaire.
0: Alors, des présidents catholiques, on n'a pas eu beaucoup.
1: Alors, il y a eu Kennedy et Biden.
0: Et Biden. Voilà.
1: Mais ça signifie quelque chose. C'est-à-dire qu'ils ont cette volonté de servir la société, le bien commun de la société, en tant que catholique. Enfin, en catholique, comme disait Maritain. Et ça veut dire que si on est exemplaire et si on est reconnu comme un bon serviteur, c'est aussi l'Église qui est attractive. L'Église catholique qui est attractive.
2: Et il y a un vice-président catholique, je dis bien.
1: Alors voilà, depuis peu.
0: On se retrouve dans un instant sur Europe 1 pour la suite d'Enquête d'Esprit. On va essayer de comprendre avec le Père Jean-François Thomas ce que veut dire véritablement cette dévotion, ce culte au Sacré-Cœur de Jésus.
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0: Suite d'Enquête d'Esprit sur Europe 1, nous parlons de la consécration des États-Unis au Sacré-Cœur de Jésus. Mais qu'est-ce que c'est que le Sacré-Cœur de Jésus ? Père Jean-François Thomas, les jésuites ont un lien très particulier avec ce Sacré-Cœur, avec ce culte du Sacré-Cœur. Que

0: signifie déjà le fait que ce soit un cœur ?
1: Alors bien évidemment, ce n'est pas la dévotion d'un organe, c'est la dévotion à partir du cœur de Jésus, c'est la dévotion au Christ dans son intégralité, à la fois dans sa nature humaine et dans sa nature divine. Mais c'est vrai que le cœur est très symbolique pour nous. Quand on désire se donner à quelqu'un, on donne son cœur. Voilà, mais ça veut dire qu'on donne tout son être et qu'on est prêt par ce don à aller jusqu'au sacrifice. Donc c'est dans ce sens-là qu'il faut l'entendre. Vous avez parlé en effet de la naissance de cette dévotion au Sacré-Cœur à partir du moment où le cœur de Jésus est transpercé sur la croix, mais c'est même en amont, lorsque l'apôtre Saint Jean repose sa tête lors de la scène sur la poitrine de Jésus, donc sur son cœur. Et puis lorsqu'il est dit, et c'est vraiment crucial dans les récits de la Passion, juste avant le lavement des pieds, que Jésus, qui a tant aimé les siens en ce monde, les aime jusqu'au bout. Donc c'est vraiment le signe d'un amour total, sans réserve, qui va jusqu'au sacrifice de la croix.
0: Une générosité infinie.
1: Oui.
0: Charles Vaugirard, en tant qu'historien, donc, cette dévotion, elle a été popularisée hein, au XVIIe siècle, après les apparitions de Paray le Monial. Pourquoi, à votre avis, ce souhait, justement, à ce moment-là, de faire émerger le culte au Sacré-Cœur de Jésus ? Est-ce que ça veut dire qu'on était à l'époque dans une période de bouleversement religieux ? Il y avait le protestantisme, il y avait le jansénisme. La différence, c'est quoi ? C'est que le Sacré-Cœur, il est offert à tous, pas réservé à des purs ou à des parfaits ?
2: Oui, il y a cette dimension universelle de montrer que le Christ nous aime, que Dieu nous aime, d'insister sur l'amour de Dieu. C'est un élément qui est aussi, le Sacré-Cœur c'est une dévotion qui est eucharistique. Or, à l'époque, justement au XVIIe, XVIIIe siècle, il y a eu le développement de l'adoration eucharistique par ce que l'on a appelé plus tard l'école française de spiritualité. La dévotion au Sacré-Cœur, la dévotion à l'Eucharistie, donc les deux sont liés, est un élément essentiel de l'école française de spiritualité. Et c'est cette école française de spiritualité qui a nourri tous les séminaires français, qui a été extrêmement diffusée.
0: Et ensuite essaimé à l'étranger. Hein. On va y revenir. Juste avant, je voudrais quand même qu'on aille notamment à Montmartre, où a eu lieu récemment une heure de prière qu'on appelle l'heure sainte, en musique. Regardez et écoutez ce reportage signé Éloi Rochebrune, et puis on verra justement comment est-ce qu'on peut vivre cette dévotion au Sacré-Cœur très concrètement.
3: À Montmartre, ce soir-là, se déroule un concert pas comme les autres. Une heure dite sainte, composée par Anne-Sophie Ram.
4: C'est vraiment une prière chantée. On n'a pas d'applaudissements après les chants. Et tout ce projet existe parce que Jésus a soif d'être aimé, soif qu'on découvre qu'il nous aime.
3: Une heure de chant et d'adoration. Le recteur, le père Stéphane Esclef, installe l'ostensoir sur l'autel, accompagné par un chœur d'enfants et d'adultes. Mathilde Cohn est à la baguette.
5: C'est la réponse aux apparitions de Jésus à Paray le Monial, à Sainte Marguerite Marie à la Coque, de réconforter Jésus pendant l'agonie de Jésus au Jardin des Oliviers. L'heure sainte est liée au Sacré-Cœur. Et donc aller dans un lieu où on prie déjà l'heure sainte pour proposer notre version avec nos voix, nos chants, nos méditations, ben c'était très important pour nous.
3: Les fidèles sont venus nombreux dans un lieu dédié au Sacré-Cœur.
6: Donc là, vraiment, le fait de pouvoir prier cette heure sainte face au Saint-Sacrement à Montmartre, ça avait encore plus de valeur et vraiment, on était en présence réelle de Jésus dans cette hostie.
3: Pour terminer, les fidèles sont bénis par le Saint-Sacrement, un geste qui clôt l'heure sainte. Une heure de prière et de méditation au plus proche du cœur de Jésus.
0: Alors peut-être une brève réaction Arnaud Boutéon avant la pub, et puis on y reviendra, mais qu'est-ce que ça change de se consacrer au Sacré-Cœur ? Ce n'est pas juste une référence, c'est quelque chose qui se vit, notamment dans les familles. Je crois que les Chevaliers de Collioure ont participé en France, à Tarbes, très exactement, à la consécration de plusieurs familles.
7: Oui, exactement. Ben, c'est vraiment suivre ce que le Christ a dit à Sainte Marguerite Marie. Donc il y a l'heure sainte, il y a assister à la messe tous les premiers vendredis du mois. Et puis, dans cet acte de consécration, on évoquait la réparation, on évoquait aussi le fait de configurer notre cœur au cœur du Christ, un cœur, avoir un cœur doux et humble, et puis se poser à chaque fois la question « Que ferait Jésus à ma place ?» On est en permanence dans des choix existentiels, et de se dire là où on est, dans une relation de communion avec quelqu'un, qui peut être une relation de prédation ou d'instrumentalisation, « Que ferait Jésus à ma place ?» Et je crois que c'est toujours cette question intérieure, c'est un combat, est-ce que j'aime comme le Christ a aimé ? Et comme l'évoquait le Père, ça pose la question toujours du sacrifice, mais un sacrifice joyeux, pas nerveux ou dégoulinant ou tendu, mais un sacrifice joyeux.
0: C'est très concret. On va prolonger cette réflexion sur le Sacré-Cœur à travers notamment aussi ces incidences historiques avec les jésuites notamment qui ont développé le culte du Sacré-Cœur en Europe et puis ensuite en étant missionnaires aussi aux États-Unis. Donc la boucle est bouclée, si je puis dire. On y revient dans un instant. Vous restez à notre écoute pour la suite d'Enquête d'Esprit.
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0: De retour dans Enquête d'Esprit, nous parlons de la consécration des États-Unis au Sacré-Cœur de Jésus et à travers elle, eh bien, de cette dévotion, de ce culte essentiel pour la foi catholique qui va de la Bourgogne aux États-Unis justement. Et on en parle avec nos invités, Sabrina Gunnell, co-réalisatrice avec votre mari Steven du film Sacré-Cœur qui est présent en ce moment sur les écrans aux États-Unis. Plus d'un million de spectateurs depuis sa projection en France et dans divers pays. Et puis cet album, Sauvé par le Sacré-Cœur, pour mieux comprendre la dévotion au Sacré-Cœur de Jésus, justement, chez Première Partie. Le père Jean-François Thomas est également avec nous. Il est jésuite et en tant que tel, eh bien, un lien tout particulier avec le Sacré-Cœur de Jésus. Il nous en parlera. Arnaud Boutéon est également avec nous, représentant français des Chevaliers de Colomb, une grande organisation catholique américaine. Et vous avez apporté les reliques de Sainte Marguerite Marie, la voyante des apparitions de Parel Monial aux États-Unis pour cette consécration. Justement, Véronique Jacquier qui nous parlera de la dévotion au Sacré-Cœur exportée par une Française, une religieuse française aux États-Unis, sœur Philippine Duchesne, et puis Charles Vaugirard, docteur en histoire, les racines françaises du catholicisme américain, publié chez Teki. On va en parler. Alors, on va commencer quand même, à tout seigneur, tout honneur, par les jésuites, parce que, effectivement, cette dévotion au Sacré-Cœur est née avec, en tout cas en France, avec les apparitions à Marguerite Marie, et auprès d'elle, il y avait un jésuite, le père Claude Lacolombière, qui est devenu saint depuis, et qui a développé ensuite cette dévotion dans toute l'Europe, notamment, avec un message, c'est la confiance en Dieu, c'est ça. On peut résumer, je voudrais juste le citer, Père Jean-François Thomas, et puis vous allez nous expliquer, mais cette phrase magnifique de Claude Lacolombière, « Jamais je ne perdrai mon espérance, je la conserverai jusqu'au dernier moment de ma vie, et tous les démons de l'enfer, ajoutait-il, feront à ce moment de vains efforts pour me l'arracher. » C'est vraiment ça le message du Sacré-Cœur, selon Claude Lacolombière, c'est une confiance à toute épreuve.
1: Oui, dans Saint-Claude Lacolombière, il est impressionnant parce que c'est l'anti-jansénisme, et puis il arrive aussi à une période qui a été, après une période qui a été tellement douloureuse pour la France, les guerres de religion, où se sont produits de multiples sacrilèges eucharistiques de la part des protestants. Donc ce n'est pas par hasard non plus si le Sacré-Cœur apparaît à ce moment-là en France, pour rappeler à quel point son cœur est également douloureux à cause de tous les outrages
0: qu'il un cœur entouré d'épines, surmonté d'une croix, effectivement.
1: Peut subir. Donc Saint-Claude Lacolombière, il est exceptionnel parce que dans tous ses écrits, ce sont des écrits qui soulignent l'espérance qui est invincible. Il dit aussi que même si d'aventure il commettait le péché le plus grave du monde, il y a une chose que personne ne pourrait jamais lui arracher, même si on lui arrache l'honneur, la santé, etc. Et pas même le malin ne pourrait lui arracher, c'est l'espérance. L'espérance dans cette divine miséricorde. Mais il y a aussi l'aspect de réparation et d'expiation. Il ne faut pas l'oublier, les deux vont vraiment ensemble. Parce qu'aujourd'hui, on a souvent tendance à insister, bon, à juste titre, c'est très bien, sur la miséricorde. Mais il ne faut pas oublier qu'il y a aussi, de notre part, une demande de nécessité de réparation. Et en Saint-Claude Lacolombière, tout ça est parfaitement uni. Et puis après lui, il y a le Père Croisé, qui va écrire un magnifique livre sur la dévotion du Sacré-Cœur. Donc, il est contemporain de Sainte Marguerite Marie, et il est le directeur spirituel de Sainte Marguerite Marie. Et il insiste beaucoup sur l'aspect de réparation et d'expiation, sans évidemment mettre de côté la miséricorde.
0: Qu'est-ce que ça veut dire en deux mots, la réparation, l'expiation ? Comment on peut se l'approprier ?
1: Eh bien, il y a tellement d'outrages qui sont commis, de sacrilèges, contre notre Seigneur, et notamment dans sa présence réelle dans l'Eucharistie, que de notre part, nous devons offrir des sacrifices, faire pénitence, pour que ces outrages et ces sacrilèges soient effacés devant Dieu. Donc chacun a sa responsabilité. Et aussi savoir que lorsque nous recevons la Sainte Communion, on ne la reçoit pas n'importe comment. Donc il faut être en état de grâce, il faut se préparer.
0: Cette notion de pénitence, effectivement, elle est présente aussi aujourd'hui, donc en 2026, dans cette consécration des États-Unis au Sacré-Cœur. C'est Mgr William Lowry qui, dans le journal France Catholique, dit, voilà, cette consécration, c'est une manière de reconnaître la royauté du Christ sur notre pays et de faire pénitence, dit-il, hein, afin de guérir véritablement les blessures du péché et de la division que nous constatons dans notre pays. Donc c'est effectivement très concret, ça répond à des situations, la polarisation, hein, c'est ce qu'on disait précédemment. Évidemment, les divisions dans un pays, et c'est valable également, bien sûr, pour la France. C'est intéressant aussi cette notion de miséricorde, Sabrina Guenel, parce que c'est très présent dans les témoignages dans votre film que vous avez réalisé, finalement, cette confiance en Dieu qui n'est pas innée. C'est pas facile de faire confiance en Dieu, et dans tous les témoignages que vous avez dans votre film, ce sont des gens, justement, qui font une démarche de conversion avec, à la clé, cette confiance en Dieu.
19: Oui, ils font cette rencontre où ils sont vraiment brûlés par cet amour du Seigneur qui va les combler, parce que je pense qu'il faut d'abord être enflammé pour pouvoir donner et justement suraimer, parce que c'est un petit peu ça ce que nous demande le Seigneur, c'est vraiment de suraimer, et c'est assez assez beau et incroyable de se dire que malgré tout le mal qu'il peut y avoir sur Terre, la chose la plus terrible, eh bien, il y a ce brasier, ce feu d'amour qui peut recouvrir tout ce mal et qui peut réparer tout ce mal. Et donc, c'est une source d'espérance incroyable pour toutes les personnes qui ont pu être blessées dans leur corps, dans leur âme, un pays en guerre, etc. Parce que justement, cette source-là est là. C'est très concret, le Sacré-Cœur de Jésus. On a derrière vous un beau symbole, mais ce n'est pas un symbole. C'est vraiment ce cœur qui a saigné, qui a été montré. Marguerite Marie l'a vraiment senti dans sa chair. Et donc, c'est une expérience que tout le monde peut vivre. Et c'est en ça où le lien avec les États-Unis, c'est très beau, parce qu'on pourrait se dire, bon, c'est une dévotion peut-être française. Pas du tout. C'est vraiment quelque chose d'international. Et c'est très beau de voir tous ces retours de ce public américain qui se sent rejoint, qui se sent vraiment aimer, qui découvre en tout cas cette consécration qui vient peut-être de la France, mais qui est pour le monde entier.
0: Alors justement, on va s'intéresser, Charles Vaugirard, à ses racines françaises du catholicisme américain. Est-ce qu'on peut dire finalement que ces missionnaires dont vous parlez dans votre livre, donc il y a eu les jésuites, hein, les robes noires, comme on les appelait au début, et puis ensuite il y a eu les sulpiciens, est-ce qu'on peut dire que tous ces missionnaires étaient animés par l'amour du Sacré-Cœur de Jésus?
2: Oui.
0: Parce que c'est contemporain quand même, hein. On est au XVIIe siècle, au moment des apparitions de Parlemonial.
2: Tout à fait. Ils connaissaient cette dévotion, et j'insisterai même sur l'étape suivante de l'évangélisation des États-Unis, enfin du continent américain, avec la période qui a suivi la Révolution française, où les sulpiciens sont arrivés aux États-Unis pour fonder le diocèse de Baltimore. Alors, ils sont arrivés aux États-Unis pour fuir la Révolution française. C'était des prêtres réfractaires qui étaient inquiets pour leur communauté, pour leur
0: vie. Qui refusaient la constitution civile du clergé imposée par les révolutionnaires à l'époque.
2: Exactement. Et les prêtres réfractaires étaient persécutés en France. Beaucoup sont morts. Et d'autres se cachaient. Et eux, ils ont répondu à l'appel du premier évêque des États-Unis, donc Monseigneur Carroll, évêque de Baltimore, qui est un Américain, issu d'une vieille famille du Maryland, donc des minorités catholique américaine historique.
0: Maryland, ça veut dire la terre de Marie, d'ailleurs.
2: La terre de Marie, tout à fait. Qui était une colonie qui a été fondée par des catholiques anglais qui fuyaient la persécution anglicane. Et donc, Monseigneur Carroll souhaitait fonder un séminaire, mais il n'avait pas de professeur. C'était vraiment une église très, très faible. Et il a lancé un appel à Rome pour que des missionnaires viennent. Et les sulpiciens, dont justement la spécialité, c'est d'enseigner au séminaire, a saisi l'occasion et dit « Allons à Baltimore, fonder le séminaire de Baltimore ». Et ce qui fait que ces sulpiciens, eux, ils étaient tous imprégnés de la dévotion au Sacré-Cœur par cette fameuse école française de spiritualité. Et c'est au séminaire de Baltimore, eh bien, ça a été la matrice du catholicisme américain. Premier séminaire des États-Unis.
0: C'est-à-dire tout le clergé, notamment, qui a été fondé, on peut dire ça comme ça?
2: Exactement.
0: Par les Français?
2: Tout à fait. Le clergé américain a été fondé par les Français, et il y avait ensuite beaucoup de Français, toujours des prêtres réfractaires, et puis ensuite d'autres missionnaires, la génération suivante, qui sont venus aux États-Unis invités par les sulpiciens de Baltimore, et qui, évidemment, ils n'ont pas tous été professeurs à ce séminaire, ils ont été envoyés dans des paroisses aux États-Unis, et beaucoup d'entre eux sont devenus évêques. Et ils ont fondé les premiers diocèses américains suite à la conquête de l'Ouest et suite au découpage du diocèse de Baltimore. 44 évêques américains sont des missionnaires français.
0: Et on peut citer Saint-Louis dans le Missouri, la Nouvelle-Orléans, qui sont d'origine française également.
2: Tout à fait, le Texas. Le diocèse de Bardstown qui recouvrait 7 États, dont toute la région des Grands Lacs jusqu'à l'Indiana. Toute la Nouvelle-Angleterre, le premier diocèse de Boston a été fait par un Français. Et puis aussi, plus à l'ouest, le Colorado, le Nouveau-Mexique, l'Utah, etc. Des territoires gigantesques. Plus de la moitié du territoire américain, des diocèses américains, ont été fondés par des évêques français.
0: Et la Californie, c'est plutôt les franciscains. Mais
2: plutôt les franciscains.
0: C'est notre histoire.
2: Tout à fait.
0: Alors, il y a aussi des religieuses, Véronique. On va s'intéresser notamment à l'une d'entre elles, sœur sainte aussi, elle est sainte, sainte Philippine Duchesne, qui est une dame du Sacré-Cœur et qui a été donc évangélisée et répandre cette dévotion du Sacré-Cœur aux États-Unis au XIXe siècle.
19: Oui, alors Philippine Duchesne, c'est une religieuse de la Société du Sacré-Cœur de Jésus, une société fondée en 1800 par Madeleine Sophie Barra, qui voulait une congrégation religieuse qui manifestait l'amour du cœur de Jésus à travers le service de l'instruction des jeunes filles. À l'époque, évidemment, rare était celle qui recevait un enseignement intellectuel. Alors, Philippine Duchesne est la première dame du Sacré-Cœur à franchir l'Atlantique et à partir comme missionnaire en Amérique, avec la bénédiction, bien entendu, de Madeleine Sophie Barra. Nous sommes en 1818, elle a 49 ans, elle est accompagnée de 4 religieuse. Elle remonte le Mississippi pour arriver à Saint-Louis où l'attend Monseigneur Dubourg qui lui a demandé évidemment de venir pour ouvrir des internats et des écoles de jeunes filles. Et donc, vous l'avez dit, hein, Charles Vaugirard, le diocèse s'étend, ce sont des territoires immenses, s'étend des Grands Lacs d'Amérique du Nord jusqu'au Golfe du Mexique, le long des 3700 kilomètres du Mississippi. Eh bien, Philippine Duchesne, c'est une pionnière. Elle n'a peur de rien. Elle se repose sur sa confiance en l'amour du cœur de Jésus pour affronter
20: affronter des hivers qui sont très froids, pour affronter la pénurie, la faim aussi. Et puis surtout, bah, au départ, il n'y a pas de jeunes filles. Il n'y a pas de jeunes filles qui se présentent à l'école. Elles n'en ont pas l'envie, elles n'en ont même pas l'idée. Et puis, après un échec, la mission dans une ville qui s'appelle Florissant commence à porter du fruit. Ouverture d'une école et même d'un noviciat pour accueillir de futures religieuses. Construction d'une nouvelle église dédiée au Sacré-Cœur de Jésus. Des conversions ont lieu parmi certaines tribus amérindiennes. Et donc, Philippine Duchesne se souvient des mots de Madeleine Sophie Barra qui lui avait dit en partant en Amérique « Si vous ne faisiez dans ce pays qu'élevé un seul autel au Sacré-Cœur de Jésus, c'en serait assez pour le bonheur de votre éternité. » Alors, Philippine Duchesne a fait un travail considérable. 6 établissements ouverts en 10 ans, 6 écoles, des internats également, très souvent aidés par les jésuites, parce que le travail était vraiment pas facile. En 1841, à l'âge de 72 ans, elle est accueillie avec enthousiasme par des Indiens Potawatomis. Alors, il y a la barrière de la langue. Évidemment, elle avait du mal à apprendre l'anglais. Elle n'arrivait pas à apprendre la langue des Indiens. Elle s'est mise en prière. Elle a dit, mon message à moi, mon langage à moi, ça va être le silence de la prière. Et c'est ainsi qu'elle les a convertis. Et les Indiens l'ont surnommée la femme qui prie toujours.
0: Dans un instant, la suite d'Enquête d'Esprit sur Europe 1. Nous allons notamment nous interroger sur la motivation de tous ces missionnaires, ces religieux, ces religieuses, qui étaient peut-être portés par l'amour du Sacré-Cœur.
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0: Suite d'Enquête d'esprit sur Europe 1, on parle de la consécration des États-Unis au Sacré-Cœur et notamment des racines françaises du catholicisme américain, tous ces missionnaires. Et Père Jean-François Thomas, une question qui se pose, c'est que finalement, est-ce que ce n'est pas cette dévotion au cœur de Jésus qui les motive pour aller porter la bonne nouvelle dans le monde entier, notamment aux États-Unis ?
1: Oui, les Français qui sont partis en Nouvelle-France d'abord et puis ensuite dans le territoire actuel des États-Unis étaient tous habités par l'esprit de sacrifice. C'est impressionnant. Quand on prend par exemple Isaac Jogg qui va mourir martyr, mais il a eu deux martyrs. Il y a un premier martyr où les Indiens lui ont coupé les mains, etc. Et donc il rentre en France, il fait la tournée des communautés jésuites et notamment des noviciats, et tout le monde voulait partir martyr, pour être martyr en Nouvelle-France. Donc c'est vraiment cet esprit de la dévotion du Sacré-Cœur.
0: Là, on est au XVIIe siècle.
1: Hein. Qui les anime. Oui, ça, c'est le XVIIe siècle. C'est vraiment le premier élan missionnaire. Et ce qui est impressionnant, c'est de voir qu'ils ne vont pas travailler auprès des colons américains. Non, ils travaillent auprès des tribus indiennes. Alors certaines tribus indiennes les reçoivent très bien, d'autres les reçoivent moins bien, donc ça se termine généralement par le martyr. Mais en tout cas, c'est ce qui leur permet également de cartographier le territoire actuel des États-Unis peu à peu, parce qu'ils vont partout. Et pour eux, il n'y a absolument aucun obstacle. Il n'y a aucune frontière.
0: C'est vraiment des aventuriers. À l'époque, c'est une aventure
1: c'est
0: formidable.
1: C'est une épopée extraordinaire. Quand on prend le père Marquette, par exemple, mais aussi le père...
0: Il a sa statue au Capitole, hein, c'est ça.
1: Oui, tout à fait. Et le père de Smet, au XIXe siècle, quand j'habitais aux États-Unis, allant à Salt Lake City, donc le Vatican des Mormons, j'avais été très surpris de voir que, sur le territoire de leur Vatican, il y a une statue du père de Smet, parce que le père de Smet a été le grand explorateur de l'Ouest américains, et lorsque les Mormons, étant persécutés dans l'État de New York, sont partis à l'aventure, ils ont rencontré le père de Smet qui leur a dit « Mais allez vous installer là, il y a un lac salé, ça n'intéresse personne. » Et c'est comme ça que l'État mormon de l'Utah...
0: Les détours de l'histoire sont parfois inattendus.
1: Donc c'est vraiment impressionnant de voir cette épopée et la complexité de cette épopée.
0: Et en tout cas, ce qui est intéressant aussi, Arnaud Boutéon, c'est d'en voir les fruits aujourd'hui parce que l'organisation, l'association des chevaliers de colons que vous représentez a été fondée à la fin du 19e siècle par un prêtre, lui-même formé, je crois, par les Français. Et aujourd'hui, c'est une organisation qui compte plus de 2 millions de membres dans le monde entier. C'est un fruit des missionnaires français, on peut le dire comme ça ?
4: Je pense qu'on peut le dire, ouais. Il y aura toujours l'Esprit Saint, les opportunités de l'histoire, mais le père McGivney, qui a été béatifié en 2020, donc le fondateur de cette association laïque et qui a envoyé des laïcs en mission, a eu comme père spirituel un prêtre qui s'appelle le père Alphonse Magnien, sulpicien, qui venait du diocèse de Mende, qui ensuite a été vicaire dans une petite paroisse à Saint-Marc, à Orléans. Et puis, entendant l'appel des sulpiciens à partir aux États-Unis et à Baltimore, au séminaire Sainte-Marie, a été pendant plus de 20 ans un éducateur hors pair. Alors, je suis allé plonger dans les archives des sulpiciens, j'ai vu le petit mémento, les textes lui rendaient hommage. Donc, c'était un homme très truculent, avec un vrai charisme. Et de façon silencieuse, c'est quelqu'un qui, un peu comme Saint-Jean-Baptiste, il a diminué pour que d'autres grandissent. Et on en parlera très peu, il sera pas béatifié, mais il a vraiment mis sur orbite énormément de futurs bienheureux, père McGivney, dont on a retrouvé deux lettres du père McGivney avec le père Magnien, et puis voilà, des centaines de prêtres américains à qui il a infusé, diffusé l'école française de spiritualité, et puis un zèle missionnaire.
0: C'est quand même une épopée extraordinaire, mais j'aimerais que, pour les quelques minutes qui nous restent, on se penche sur l'actualité du catholicisme aux États-Unis. Est-ce que c'est tout cela, la consécration donc au Sacré-Cœur par les évêques américains qui a eu lieu vendredi dernier, le film Sacré-Cœur qui est diffusé sur les écrans en ce moment même où nous parlons, Sabrina Guenel, c'est quand même intéressant. Racontez-nous les quelques fioretti qu'il y a pu y avoir dans les différents pays ou même en France suite à la diffusion de ce film, parce que si ça se produit produit également aux États-Unis, voilà, ça va produire une explosion intéressante.
19: Ouais. Bah, écoutez, on reçoit déjà des États-Unis quelques messages sur nos réseaux sociaux de personnes qui se disent profondément bouleversées par le film et émerveillées de découvrir tout ça. Mais c'est vrai que oui, à part El Monial, on a des prêtres qui nous disent mais qu'est-ce que vous avez fait avec ce film ? On a une queue incroyable pour venir se confesser. Il y a beaucoup de pèlerinages, il y a beaucoup de personnes qui du coup disent ben, je veux découvrir par El Monial, donc ils font ce chemin-là.
0: Y compris des gens d'autres religions ?
19: Oui, en tout cas des gens qui cherchent. Mais je crois qu'il y a des personnes de toutes origines qui viennent pour découvrir ce lieu parce que le film les a rejoints. Donc après, quel sera leur chemin de foi, c'est une autre histoire. Mais c'est vrai que c'est très touchant. Les Libanais ont été également très touchés. Et d'ailleurs, dans leur message sur les réseaux sociaux, ils disent « J'espère que les États-Unis aussi vont être aussi touchés que nous ». Les Polonais ont fait un score incroyable, je crois près de 300 000 entrées aux salles de cinéma. Aujourd'hui sort en Pologne la VOD. Donc les Polonais qui n'ont pas pu voir ou qui ont envie de revoir pourront le voir sur leurs écrans. Non, c'est juste dingue. Et c'est vrai que cette sortie aux États-Unis nous donne une visibilité dans beaucoup de pays. Il y a des négociations pour la Corée du Sud, il y a des négociations en Asie. Enfin, voilà, le film risque de sortir dans... En tout cas,
0: donc,
19: en voie de sortir, voilà, c'est pas fini, exactement.
0: Charles Vaugirard, il y a quand même un élément de point de vue de l'histoire qui est intéressant, c'est qu'en 1886, c'était le premier centenaire des États-Unis, la France laïque, à l'époque, fait cadeau de la Statue de la Liberté, que tout le monde connaît, bien sûr, comme symbole des idéaux républicains partagés par les deux pays. En 2026, 250e anniversaire, la France catholique offre le film Sacré-Cœur et la dévotion au Sacré-Cœur. Ça veut dire que les temps changent ?
2: Je ne sais pas si les temps changent beaucoup, mais en tout cas, nous avons c'est une vieille histoire d'amour, hein, la France et les États-Unis. Et effectivement, cette histoire d'amour, elle touche, je pense, tous les Français. Que ce soit les plus républicains qui vont voir dans les États-Unis l'idéal de la liberté, ou que ce soit dans les catholiques qui vont voir dans les États-Unis une terre de liberté religieuse, où finalement on peut s'exprimer librement, on peut évangéliser librement avec des catholiques américains qui sont finalement nos frères, par cette connexion avec les missionnaires français, et qui, pour moi, sont aussi peut-être une source d'inspiration de par leur zèle missionnaire, leur élan.
0: Et peut-être que le retour de flamme reviendra par les États-Unis aussi,
2: pourquoi
0: ça peut
2: pas
0: se produire.
2: Pourquoi pas ?
0: Alors, pour terminer, il nous reste malheureusement moins d'une minute, mais Père Jean-François Thomas, j'aimerais vous faire réagir sur une citation de Fénelon, qui disait « C'est dans le cœur de Jésus que la Chine et le Canada viennent se rejoindre ». Est-ce qu'on pourrait transposer et dire « Entre la France et les États-Unis, eh bien, c'est le cœur de Jésus qui les unit ».
1: Oui, bien sûr, le cœur de Jésus, normalement, il unit tous les hommes, alors tous les hommes de bonne volonté. Et l'union parfaite se trouve toujours dans la Sainte Eucharistie. Au XIXe siècle, on n'en a pas parlé, mais il y a eu une révélation supplémentaire. C'est la révélation du Sacré-Cœur eucharistique de Jésus. Et Benoît XV avait dit que cela devait être la dévotion des prêtres en particulier, mais de tous les fidèles. Donc il faut s'en souvenir. Parce que c'est là, en fait, qu'il y a le cœur à cœur le plus intime qui se produit.
0: Dans l'Eucharistie, donc dans la messe.
19: Et cette intuition qu'on a eue à faire le film,
0: Sabrina Gonel,
19: complètement nous dépasse totalement. Et on peut dire aujourd'hui, oui, que c'est vraiment le temps du Sacré-Cœur.
0: Merci à tous pour ce tour d'horizon. Trop bref, bien sûr, il y aurait tant à dire sur ce Sacré-Cœur, ce culte du Sacré-Cœur, mais bien sûr, nous y reviendrons pendant la suite de nos émissions. Véronique, un dernier mot sur France catholique de cette semaine.
20: Eh bien, n'oublions pas l'Algérie. Je vous recommande le hors-série qui est consacré à l'épopée de l'Algérie chrétienne. Il marche très bien, il est en kiosque. Vous pouvez aussi le trouver sur abonnement, sur france-catholique.fr. Et puis, bien entendu, le France catholique classique est consacré à la dévotion au Sacré-Cœur aux États-Unis.
0: Voilà, et puis je rappelle les titres de vos ouvrages respectifs. Donc Sabrina Gonel, Sauvée par le Sacré-Cœur, hein, donc c'est aux éditions Première Partie. Et puis il y a un coffret aussi avec le film et d'autres documentaires que vous avez réalisés avec votre mari Steven. Père Jean-François Thomas, Méditation de printemps chez Via Romana, hein, pour des méditations spirituelles de chaque jour. Et puis Charles Vaugirard, Les racines françaises du catholicisme américain, publié chez Teki. Merci aussi à Arnaud Boutéon d'avoir été avec nous. Merci à vous d'avoir suivi cette émission, à Maxime Lavandier, à toutes les équipes techniques de CNews. Et puis la semaine prochaine, eh bien, dans Enquête d'Esprit, ce sera le jour de la fête des Pères. Nous parlerons donc de la paternité, celle des hommes, mais aussi celle de Dieu, bien sûr, envers chacun d'entre nous. Très bonne journée à tous et vous restez à notre écoute sur CNews et Europe 1.
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31: Merci Aymeric Pourbet, on vous retrouve la semaine prochaine. 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Tout de suite, on retrouve l'éphéméride d'Alessandra Martinez.
6: Chers amis, bonjour. Cela n'arrive pas très souvent dans le calendrier. Nous fêtons aujourd'hui un saint qui a vécu avant le Christ. Il s'agit de saint Élisée, l'un des grands prophètes de la Bible. Il a vécu au 9e siècle avant notre ère. La traduction de son nom est très belle. Élisée signifie « mon Dieu et mon salut ». Ce que l'on sait de son histoire est raconté dans le livre des Rois dans la Bible. Il est le disciple d'un autre grand prophète, Élie. C'est lui dont on parle dans un passage très célèbre. Quand Élie part vers les cieux sur un char de feu, la Bible nous raconte qu'Élisée reste alors tout seul, juste vêtu du manteau d'Élie. Après cet épisode, Élisée réalise de nombreux miracles. C'est lui qui ouvre un jour un passage dans le Jourdain, ce qui fait penser au miracle survenu dans la mer Rouge, quand les flots se sont ouverts pour laisser passer le peuple d'Israël. C'est lui aussi qui obtient la guérison de Naaman, le chef de l'armée du roi d'Aram, qui souffrait de la lèpre. Alors qu'il était mort, il aurait même ressuscité un homme enseveli dans son tombeau. Et voici pour finir un extrait de la lettre de saint Paul aux Romains, qui est lu à la messe aujourd'hui. Nous mettons notre fierté en Dieu par notre Seigneur Jésus-Christ. C'est tout pour aujourd'hui. À demain, chers amis. Ciao.
31: Ciao, merci Alessandra. Et dans un instant, la semaine politique d'Alexis Lafontaine.
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31: 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C'est l'heure des infos avec Frédéric Joncheret. Bonjour Frédéric.
14: Bonjour Marilyn, bonjour à tous. Le G7 s'ouvre demain à Évian, une édition qui accueille des invités, l'Égypte, le Qatar, les Émirats Arabes Unis, mais aussi l'Ukraine avec la présence de son président Volodymyr Zelensky qui participera à une réunion de travail, un rendez-vous qui se poursuivra jusqu'à mercredi. Évian et Genève sont mis sous cloche. L'inquiétude porte notamment côté suisse sur la manifestation anti-G7 prévue à 15h. 15 heures. En 2003, la facture des dégâts s'était chiffrée autour de 6 millions d'euros. Toujours pas de fumée blanche, les discussions semblent se poursuivre pour mettre fin au conflit au Moyen-Orient. Une délégation du Qatar, pays participant aux efforts de médiation aux côtés du Pakistan, est arrivée à Téhéran. L'Iran, qui semble vouloir prendre son temps, tandis que dans le camp américain, on annonce toujours une signature dès aujourd'hui, jour anniversaire des 80 ans de Donald Trump. Un conflit qui se poursuit. Israël annonce avoir mené de nouvelles frappes sur le sud de Beyrouth, fief du Hezbollah pro-iranien. Il ferait mieux de se taire, c'est la réaction d'Alain Bauer au propos d'Emmanuel Macron sur l'affaire Liana, qui avait déclaré « on ne répond pas à un drame par des cris ». Le professeur émérite de criminologie était l'invité ce matin du grand rendez-vous Europe 1 CNews Les Échos. Selon lui, les petites phrases du chef de l'État attisent la colère au sein de la population. 83% des Français favorables à la castration chimique obligatoire pour les pédocriminels. C'est le résultat d'un sondage CSA réalisé pour Europe 1 CNews et le JDD. Dans le détail, 87% des femmes et 79% des hommes interrogés plébiscitent ce traitement médical. Raphaël Glucksmann refuse l'esprit de défaite. L'eurodéputé patron de Place Publique tenait un meeting hier à Aubervilliers. Il s'est donné 3 mois pour convaincre les socialistes et les écologistes à le rejoindre en vue de l'élection présidentielle. Dans un sondage OpinionWay pour le journal du dimanche paru aujourd'hui, Raphaël Glucksmann serait crédité de 14% des voix au premier tour de la présidentielle contre 13% pour Jean-Luc Mélenchon. Quant au candidat du Rassemblement National, il est toujours donné favori avec 33% des suffrages. La région PACA débloque 3 millions d'euros pour renforcer la sécurité des professionnels de santé. Cela va permettre de financer des caméras de surveillance, des boutons d'appel d'urgence et d'autres équipements pour les maisons de santé, les hôpitaux, les pharmacies et les soignants à domicile. En sport automobile, après 22 heures de course sur les 24 heures du Mans, la Toyota numéro 8 devance la Cadillac numéro 12 et la Toyota numéro 7. Et dans une heure sera donné le départ du Grand Prix de Catalogne en Formule 1. La première ligne est occupée par les Britanniques George Russell et Lewis Hamilton devant le leader du championnat, l'Italien Kimi Antonelli. Un grand prix à vivre sur Canal+.
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14: 14h03, retrouvez la semaine politique avec Alexis Fontaine.
16: Wow. 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
14: Bonjour à tous et bienvenue sur Europe 1 dans la semaine politique. Et tout de suite, commençons par l'interview de Maud Bréjon, la porte-parole du gouvernement. Elle était l'invitée de Laurence Ferrari sur Europe 1 et CNews.
25: Et notre invitée ce matin, c'est Maud Bréjon. Bonjour à vous.
26: Bonjour.
25: Porte-parole du gouvernement. L'inquiétude est maximum dans le Gers. Nous avons découvert avec stupéfaction hier, lors de la conférence de presse de la procureure d'Auch, qu'il était visé par plusieurs plaintes pour viol sur mineur, et ça depuis 2017. Certaines d'entre elles avaient été classées. La dernière en date, août 2025, pour des faits de viol sur mineur lors d'une soirée pyjama qu'il avait organisée à son domicile. Cette plainte pour viol n'avait même pas conduit à l'interrogatoire de cet individu. Je vais vous poser la question que tous les Français se posent ce matin, et je sais que vous n'y êtes pour rien, mais comment est-ce possible ? Comment a-t-on manqué de vigilance à ce point-là du côté de la justice ?
1: D'abord, c'est une affaire qui tord le ventre à tout le monde. Je commencerai évidemment par avoir une pensée émue et appuyée pour la famille de cette jeune fille et pour les familles de l'ensemble des victimes que nous découvrons jour après jour dans la presse. Vous savez que je ne suis pas habilitée à m'exprimer à la place du procureur de la République et c'est normal. Pour autant, le ministre de l'Intérieur et le garde des Sceaux, Gérald Darmanin, ont saisi l'inspection générale de la justice, l'inspection générale de la gendarmerie nationale pour que toute la lumière soit faite sur cette affaire. Moi, je comprends et je partage. Je partage l'indignation de tous les Français, de tous vos téléspectateurs qui, j'imagine pour beaucoup, ont des enfants, qui se projettent dans ce type d'affaires-là et pour qui ce qui s'est passé, ce que l'on découvre jour après jour est absolument insupportable. Ça nous ramène à une question plus profonde. Quelle place on donne à la parole des victimes ? Comment est-ce qu'on prend le temps de les écouter ? Comment se déroulent les enquêtes ? Comment ces enquêtes sont suivies d'enquête après enquête ?
25: Pourquoi ces dossiers ne sont pas prioritaires ?
1: D'affaires après affaires. Et ils sont désormais prioritaires. Gérald Darmanin en a fait une priorité absolument majeure. Il a donné des instructions au procureur. Une circulaire a été envoyée aux magistrats pour que la parole des victimes, et notamment évidemment lorsqu'il s'agit d'enfants et d'agressions sexuelles sur mineurs, soit traitée avec la plus grande rigueur et avec la plus grande
25: célérité.
1: Sévérité et priorité.
25: Célérité et sévérité, vous avez raison. Il a fallu 5 mois pour que le dossier soit transmis au parquet d'Auch. L'enquête n'a commencé qu'au mois de janvier. On imagine la colère des parents de Diana, elle aurait pu être protégée. Et ces délais qui sont systématiques, on parle de viol sur mineur, on parle de meurtre, c'est des mois, voire des années. Est-ce qu'il y a un problème fondamental dans notre justice ?
1: Cette colère, d'une part, on l'imagine, et d'autre part, on la partage. Et je crois que ça a frappé l'ensemble des esprits, l'ensemble des familles françaises qui ont pris connaissance de ce dossier, indéniablement. Ensuite, il y a une question de rapidité de la justice. Évidemment, il y a deux questions. Il y a une question de la place donnée aux victimes, de l'écoute, de la manière dont on les accompagne, dont on les entend, et il y a la rapidité de la justice. Et pour ça, il faut des moyens. Pour ça, c'est une affaire budgétaire. Et nous avons massivement augmenté les moyens de la justice depuis 9 ans. Est-ce qu'il faut encore aller au-delà ? La réponse est de
25: plus
1: toute
25: de magistrats,
1: évidence. Et de toute
25: de
1: évidence,
25: juges.
1: De toute évidence, oui. Mais on partait d'extrêmement loin, notamment lorsque vous comparez à ce qu'investissent dans la justice certains de nos voisins européens. Exactement. Je pense par exemple à l'Allemagne. Nous avons massivement entamé ce travail et nous avons protégé les budgets des secteurs régaliens, justice, intérieur, armée, évidemment, lors des derniers projets de loi de finances, on continuera à le faire.
25: C'est la même question que je vous pose maintenant face à la réponse judiciaire après les émeutes post-victoire PSG. 900 interpellations, 230 policiers blessés, on a une pensée pour eux ce matin, et des sanctions relativement faibles au regard de la violence qui a été déployée face à eux. Est-ce que la réponse pénale vous paraît aujourd'hui suffisamment ferme et dissuasive ? On sait qu'il y a eu 15% de relax et très très peu d'incarcération. Le garde des Sceaux a pris le soin de répondre à Jordan Bardella qui, lui, l'interpellait sur ce sujet.
1: Alors, il y a 3 choses. D'abord, il y a le dispositif policier qui a été mis en place. Et je le dis clairement ici, ce dispositif policier était à la hauteur. Lorsque vous avez 8000 policiers déployés en zone préfecture de police de Paris, 22 000 en France, ce n'est pas la faute des policiers et des gendarmes.
25: Mais ce n'est pas satisfaisant pour autant de regarder
1: ou du ministre,
25: que le monde entier.
1: Ou du ministre de l'Intérieur. Mais j'entends certains politiques pointer du doigt le dispositif de force de l'ordre. La question, quand on voit de telles images, n'est plus là. Ensuite, il y a le travail de la justice.
25: C'est quand même la question qui doit être débordée à un moment par le nombre
1: des délinquants. Et j'en viens à votre question. Cette justice, elle doit évidemment être ferme et surtout, cette justice, elle doit être rapide. On en vient à la question qu'on se posait tout à l'heure. Vous savez qu'en tant que porte-parole du gouvernement, je me dois, et c'est bien normal, au nom de la séparation des pouvoirs, d'avoir la parole la plus neutre possible. Bien sûr que la justice doit faire son travail, qu'elle doit le faire de manière sereine. C'est ce qu'a rappelé Gérald Darmanin hier. Il a par ailleurs dit que pour un certain nombre de cas, les choses avaient d'ores et déjà avancé, que pour d'autres, il y avait des enquêtes en cours. Mais les Français ne comprennent plus l'impunité. Et enfin, il y a une 3e question, c'est qui paie ? qui paye. Je pense qu'on va y venir.
25: Évidemment, la question c'est qui paye. Encore un tout petit mot de la réponse judiciaire. Donc 260 gardes à vue sur les 900 interpellations, 15 dossiers jugés en comparution immédiate et avec des cas, deux personnes qui dorment en prison à notre connaissance. Le garde des Sceaux a sans doute des informations que nous n'avons pas. Un policier hors service qui a braqué son arme contre un automobiliste en état d'ébriété. Et puis un émeutier qui a refusé d'obtempérer, qui a percuté un véhicule des pompiers. La réponse, est-ce que c'est pas un blanc-seing qu'on donne aux casseurs ? Allez-y, et surtout la plupart mineurs.
1: Il y a le travail de la justice, elle doit le faire sereinement, et puis il y a la responsabilité des politiques. Notre responsabilité, c'est de faire en sorte que ce que nous avons vu samedi soir, qui malheureusement n'est pas une soirée isolée, ce n'est pas la première fois qu'on voit ce type d'image, ce n'est pas la première fois en tout cas qu'on voit ce type d'image,
25: redouter qu'il y en ait d'autres,
1: qu'il n'y ait aucune impunité. Si ça nécessite de modifier les dispositifs législatifs, la réponse pénale, ce qui est autorisé et interdit en France, comme nous allons le faire à la loi Riposte, il faut avancer dans cette direction, indéniablement.
25: Par exemple, la loi anti-casseurs, il faut rétablir le fait qu'on puisse mettre des interdictions de paraître, des interdictions administratives, ça, il faut le rétablir ?
1: Mais ça fait partie des réponses. La loi Riposte, qui permet d'encadrer, de durcir les sanctions pénales lorsque vous avez ou vous transportez des mortiers et des choses interdites, font aussi partie de la réponse. Je le dis quand même.
25: Ils sont ce soir en liberté,
1: Pardonnez-moi, je le dis rapidement. Il y a aussi une question d'autorité parentale quand 30% des mises en cause sont des mineurs. 30%. Il y a une question de responsabilité individuelle. Ça dit quelque chose de notre société. On a un problème culturel lorsqu'on voit ce type d'image. Et on a un problème d'éducation. Et ça ramène à la question de la responsabilité parentale qui ne doit plus être un tabou. Ce n'est pas la faute des policiers et des gendarmes lorsqu'on a ce type d'image. Et ce n'est pas la faute de l'État lorsque des milliers de jeunes viennent à Paris ou ailleurs d'ailleurs, car ce n'est plus
25: 71 villes touchées,
1: parisiens, brûler des voitures, piller des commerces et pourrir la vie de dizaines, centaines de milliers d'habitants qui, il faut quand même le dire, étaient dans la joie ou auraient aimé l'être samedi soir parce que c'était un grand sac de deuxième victoire du Paris Saint-Germain et ils auraient dû pouvoir le fêter en famille, simplement sans crainte.
25: Bien sûr, qui va payer ? On a abordé cette question rapidement, Maud Bréjon, vous êtes porte-parole du gouvernement. Karine Le Marchand, célèbre animatrice, a poussé un coup de gueule hier en disant « c'est pas à moi de payer pour ces cassos ». Qui va payer ? C'est la collectivité, comme toujours.
1: Oui, elle a raison. Et nous partageons son indignation. Le Premier ministre a dit une chose très simple. Ce sont ceux qui cassent doivent payer, y compris lorsque ça amène l'État à prélever les sommes dues sur les allocations sociales. Donc, encore une fois, c'est aucun tabou là-dessus.
25: Concrètement, on peut le faire là demain.
1: Le Premier ministre a demandé aux ministres compétents de préparer les textes, là encore, pour que ça soit possible. Plus personne ne comprend que l'immense majorité paie, dans un contexte budgétaire par ailleurs extrêmement contraint, pour des agissements intolérables d'une minorité. Et donc, il ne doit y avoir aucun tabou pour protéger les Français. Et il ne doit y avoir aucun tabou vis-à-vis de la réponse que l'État apporte suite à ces violences. Et si ça passe, si ça doit passer, et on pense que c'est le cas...
25: Vous pensez avoir une majorité là-dessus ?
1: Par les faire payer au cas par cas, indépendamment de leur situation personnelle ou familiale, et donc y compris si ça doit nous amener à prélever les sommes dues sur les aides sociales, sur les prestations sociales versées, il faut le faire. Sans quoi, c'est le principe même de société qui est remis en cause. On comprend chacun qu'on participe à un effort collectif pour les services publics, pour les hôpitaux, pour les écoles. Tout ça est normal, c'est la beauté du système français. Moi, je ne comprends pas, en tant que citoyenne, de me retrouver dans l'obligation de payer, là encore une fois, pour une minorité qui pille des commerces ou brûle des voitures. C'est évidemment le cas pour l'ensemble de nos commerçants.
25: Et s'ils ne sont pas solvables, les individus, c'est leur famille qui doit payer, c'est leurs parents, évidemment.
1: Ah, je pense que c'est un vrai débat, oui, aujourd'hui, et qu'il ne faut plus avoir de tabou. De même que la question de la majorité pénale ne doit plus être un tabou. Il faut bien comprendre une chose, la violence endémique. Nous avons un problème de violence endémique en France qui n'a rien à voir avec ce qui était la violence il y a 30, 40 ou 50 ans. Cette violence, elle a muté. Elle ne concerne plus les mêmes individus. Elle concerne par ailleurs des gens beaucoup plus jeunes. Les phénomènes de violence ont muté. Et donc, la réponse pénale, la réponse gouvernementale, la réponse judiciaire doit s'adapter. à l'évolution de cette violence. C'est au fond du bon sens. On ne peut pas apporter aux problèmes d'aujourd'hui les réponses d'il y a 40 ans.
25: Maude Brejean, vous avez estimé il y a quelques instants effectivement qu'il y avait des tabous. Est-ce que parmi les tabous concernant ces violences liées à la victoire du PSG, il y a aussi un problème lié à des enfants, pas tous évidemment, liés issus de l'immigration? Vous avez dit qu'il y a un problème culturel, il y a un problème de population. Est-ce que c'est le tabou dont on ne parle pas?
1: Alors, il y a un problème culturel. Quand j'écoute le ministre de l'Intérieur, j'entends qu'une très large majorité des interpellés, ou en tout cas des mises en cause, étaient français. De nationalité française. Donc le lien très factuellement entre immigration irrégulière, puisque ces gens étaient en situation régulière et délinquance dans le cadre de ce qui s'est passé samedi soir dernier, et assez incohérent à faire pour des raisons de chiffres. Après, il y a la question de comment est-ce qu'on intègre. Comment est-ce qu'on permet d'insérer. Mais ça va bien au-delà de la question de ce qui s'est passé samedi soir. Vous savez, moi, j'ai dit...
25: Mais ça en est un révélateur.
1: J'ai dit il y a quelques mois ou années de ça, je crois, sur ce plateau.
25: Et en face de moi.
1: C'était Sonia à l'époque. Non, c'était vous, d'ailleurs, ce matin-là. Qu'il y avait parfois un lien entre insécurité et immigration régulière. Je ne retire pas un mot de ce que j'ai dit à l'époque. Je n'ai pas changé de conviction. Je pense que le lien avec ce qui s'est passé samedi soir, précisément parce qu'on n'est pas dans un cas d'immigration irrégulière,
25: est plus incertain
1: à faire. Je pense que ce qu'on a vu samedi soir ne serait pas arrivé, en tout cas pas dans les mêmes proportions et pas avec la même intensité, il y a là encore 30 ou 40 ans. Je pense que mes parents n'ont pas connu ce type de violence-là. Je pense que vos parents non plus. Et ça dénote derrière un rapport à l'autorité, un rapport à l'État, un rapport aux policiers et aux gendarmes qui, aujourd'hui,

0: absolument intolérable. Mais les commerçants l'ont été aussi, vous voyez. Tout ça dit quelque chose, encore une fois, de la société française et de ce bien problème sûr. De violence endémique.
1: Et comment on refait nation? Alors, pardon, c'est un grand mot, mais comment on refait nation? Comment on réintègre ces jeunes qui sont en dissidence, qui sont en opposition à la France et qui ont dit très clairement, on n'aime pas la France, et des mots très, très durs aux policiers?
0: Il me semble.
1: Et on crache sur la France.
0: Il y a, à mon sens, dans l'ordre, d'abord, la question régalienne, la réponse pénale, on en revient là.
1: L'intégration.
0: Qui doit être absolument, encore une fois, extrêmement ferme, d'une
1: elle
0: immense fermeté. Il y a évidemment la question éducative, qui est la question de long terme. Donc voilà, bon, à mon sens, c'est les deux grandes réponses. La réponse de court terme, c'est la fermeté. La réponse de long terme, c'est la question de l'éducation. Et je suis, moi, toujours effarée d'entendre notamment une partie de la gauche, la France insoumise, mais pas que, pointer d'abord du doigt les policiers et les gendarmes quand on a ce type de violence, et ensuite être en permanence dans la recherche de l'excuse sociale. Je crois qu'il faut arrêter, en France, avec cette recherche permanente de l'excuse sociale. Au fond, parce qu'on serait précaire, parce qu'on vivrait loin des beaux quartiers parisiens,
1: donc on serait d'origine immigrée,
0: alors cette violence serait plus acceptable, plus explicable. Pardon, l'immense majorité des Français qui ont des difficultés à la fin du mois ne caillassent pas les forces de l'ordre et ne brûlent pas les voitures. Et cette culture de l'excuse sociale qui sévit encore aujourd'hui dans une partie de la gauche. Je ne mets pas tout le monde dans le même panier. J'ai vu Raphaël Glucksmann, j'ai vu le maire de Paris, Emmanuel Grégoire, qui ont eu des propos extrêmement clairs. Elle est profondément dangereuse parce qu'elle s'attaque en réalité au vivre ensemble qu'ils prétendent défendre, à la manière dont on arrive ou pas à faire société ensemble.
1: Et est-ce que ce phénomène est réversible? Vous avez reconnu vous-même un problème donc dans les politiques d'intégration et d'assimilation. Quelle est la solution que vous proposez?
0: Je vous ai répondu.
1: Éducation, sévérité de la réponse pénale.
0: Oui, il y a une sévérité de la réponse pénale indéniable. Il y a une question éducative qui est majeure, qui est une question de long terme. Et puis ensuite, ça touche à l'ensemble des politiques publiques. On pourrait parler de logement. Vous receviez Vincent Jeanbrun la semaine dernière sur ce plateau. Là encore, toute la question des politiques de la ville, des politiques publiques sont évidemment centrales. Mais n'attendons pas tout le temps tout de l'État sur ces questions-là. Il y a des responsabilités individuelles. L'immense majorité des Français n'attendent pas que l'État leur dise qu'il est interdit de caillasser un policier ou de brûler une voiture pour ne pas le faire et s'aviser.
1: Mais il y a des logiques séparatistes à l'œuvre dans notre pays, et vous les voyez et vous les dénoncez. Un mot de la présidentielle, 2027, elle est quand même dans la tête des Français, parce qu'ils savent, même si c'est dans un an qu'il y a des choses qui sont en jeu, vous plaidez pour un rassemblement du socle commun, pour une candidature unique, on n'en prend pas le chemin. Est-ce que tout ça n'est pas un boulevard offert et à la France insoumise d'un côté que vous dénoncez ou au Rassemblement national?
0: Évidemment, et moi je vais vous dire, je suis affligée de voir aujourd'hui la multiplication des candidatures dans cet espace qui est celui de la droite et du centre, qui est celui dans lequel on gouverne depuis plus de 2 ans maintenant. On a des trains lancés à grande vitesse, qu'on aura bien du mal à arrêter. Des candidats qui ne sont pas illégitimes par nature, mais qui aujourd'hui... Chacun dans leur couloir, déroule une vision, tant mieux, déroule une campagne, tant mieux, mais en faisant fi de ce qui pourtant devrait tous nous frapper, c'est d'une part le Rassemblement National qui est à 30-35% dans les sondages, et d'autre part la France Insoumise avec Jean-Luc Mélenchon qui, quoi qu'on en pense, fera une campagne absolument redoutable. Et donc, notre responsabilité et la logique des choses, c'est qu'on soit unis, c'est qu'on se parle, c'est qu'on construise ensemble. Et donc moi, j'appelle, encore une fois, très modestement, du rôle qui est le mien.
1: C'est pour ça que vous n'avez soutenu ni Gabriel Attal, ni Édouard Philippe jusqu'à présent, Maud Bréjean.
0: C'est tout à fait pour ça.
1: Okay.
0: J'appelle Gabriel Attal, j'appelle Édouard Philippe, j'appelle Bruno Retailleau, mais j'appelle, on pourrait parler de Laurent Wauquiez, on pourrait parler de Xavier Bertrand et d'autres encore, à s'accorder sur une candidature unique. Parce qu'en fait, la France, elle est plus grande que nous. La France, elle est plus grande que les égos et les ambitions individuelles. Et moi, je ne sais pas expliquer à mes électeurs, à mes enfants, demain, qu'on est absent du second tour, qu'on leur laisse le choix entre le bulletin LFI sur la gauche, le bulletin RN sur la droite, parce qu'on aura été incapable de se mettre d'accord.
1: Tout sauf Mélenchon, dites-vous aujourd'hui?
0: Je dis tout sauf à second tour, Rassemblement National, la France insoumise. Tout sauf ça. Et moi, je croise des Français chaque semaine dans ma circonscription qui me disent on n'a pas envie de devoir faire ce choix-là, on n'a pas envie de se retrouver dans cette situation-là. Et c'est votre rôle que d'arriver à agréger les bonnes intentions.

0: Aujourd'hui, ça n'en prend pas le chemin. Il n'est pas trop tard. Et donc, j'espère que les uns et les autres se réveilleront assez vite. C'est avant qu'il ne soit trop tard.
1: Oui, mais trop tard, c'est quoi? C'est le mois de janvier? C'est le mois de février? Si les campagnes sont enclenchées, les fonds levés, plus rien n'est arrêtable, vous le savez?
0: C'est extrêmement tard. Janvier ou février.
1: Quand vous aurez rentré, il faut que ce soit plus
0: quand
1: clair.
0: Vous aurez passé Laurence Ferrari 4, 5, 6 mois de primaire sauvage, de petites phrases, de petits pics envoyés par les candidats ou par les entourages, comme c'est déjà un peu le cas aujourd'hui. Bon courage pour le rassemblement. Bon courage pour aller s'embrasser sur des plaies ouvertes. Ça ne va pas être facile. Et la France, les difficultés auxquelles on est confronté, on en a parlé depuis le début de cette interview, et il y en a bien d'autres. On aurait pu parler de la question budgétaire, de la question énergétique que je porte, ne peuvent pas attendre. Voilà. Donc le plus tôt sera le mieux.
1: Merci beaucoup. Maud Bréjon, porte-parole du gouvernement, d'être venu ce matin sur CNews et sur Europe 1. Mmh. Bonne journée à vous sur nos antennes.
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2: De retour sur Europe 1, écoutons la présentation de Gérald Darmanin de sa loi contre le narcotrafic.
15: Mesdames et messieurs les députés, mesdames et messieurs, la proposition de loi du sénateur de l'Aisne, Antoine Lefèvre, que je veux ici saluer, monsieur le questeur Lefèvre, que nous examinons, a été adoptée à l'unanimité par le Sénat le 14 janvier dernier. Donner à notre agence de saisie et de confiscation, qui dépend à la fois du ministère de la Justice et du ministère des Comptes publics, les moyens de sa mission face au narcotrafic est un sujet, je le crois, de consensus national. C'est pour cette raison que le gouvernement a engagé la procédure accélérée sur ce texte et souhaité ainsi son inscription rapide à l'ordre du jour de votre Assemblée. Je remercie le rapporteur Jean-Luc Warsmann. Cher Jean-Luc, tout le monde sait ici que vous êtes le père de la GRASC, vous qui avez imaginé les outils de tous les agents courageux interministériels, d'ailleurs ces agents ils viennent de partout, qui sont aujourd'hui dirigés par Charlotte Hennardinger, pour pouvoir permettre que le crime ne paye plus, ou en tout cas que le crime paye beaucoup moins. Je remercie également votre président de groupe, le président Christophe Naegelen, qui a proposé ce texte dans la semaine transpartisane de l'ordre du jour au nom de son groupe politique LIOT. Ensemble, gouvernement et Parlement, nous devons faire œuvre utile pour la GRASC, pour ses agents, pour la justice et pour la sécurité des Français. En effet, la menace que représente aujourd'hui en France la criminalité organisée, le narcotrafic, mais pas simplement, traverse nos frontières, nous le savons, infiltre nos quartiers, s'installe dans notre vie quotidienne et pire encore, dans notre économie. Des communes les plus modestes aux grandes métropoles, chacun sait ici, élu de terrain que nous sommes, que c'est toute la France qui affronte aujourd'hui une violence qui peut être parfois qualifiée d'ultra-violence, mais pas que la France, tous les pays occidentaux connaissent les mêmes difficultés. Une violence économique, d'abord, une contre-société du profit sans loi. Au fond, le narcotrafic, c'est le capitalisme sans les règles. C'est l'ultra-amour de l'argent sans l'état de droit. Une société parallèle dont la seule boussole est l'appât du gain, sans scrupule, et comme dirait Florent Boudier, de l'argent qui courront jusqu'au cœur des hommes. Car derrière les fusillades et les règlements de compte, il y a une logique claire, celle de l'argent, de l'hyperprofit, à n'importe quel prix, fût-ce celui de la vie humaine, parfois même d'enfants que l'on torture dans les caves parce qu'ils ne rapportent pas assez ou parce qu'ils veulent fuir leurs tortionnaires qui les obligent à tenir des points de deal. C'est le seul visage, au fond, du crime organisé, protéiforme, cynique, obsessionnel, tout ça pour l'argent. Face à cela, nous n'avons pas détourné le regard et nous sommes à la veille du premier anniversaire de la loi visant à faire sortir la France du piège du narcotrafic, très largement adoptée le 13 juin 2025 par votre Assemblée, grâce à laquelle cette loi nous avons frappé fort. Ce texte est une réforme de fond, monsieur le rapporteur. Nous avons repensé ensemble notre organisation pour lutter contre la criminalité organisée. Et en plus de la loi narcotrafic qui a armé les acteurs judiciaires, créé le parquet national anti-criminalité organisée, qui désormais a comme objectif de lutter contre l'économie souterraine des organisations criminelles, créer des prisons de haute sécurité, nous devons concentrer nos efforts sur l'argent. L'argent, voilà le nerf de la guerre. L'assèchement des organisations criminelles doit d'abord devenir notre priorité absolue pour suivre l'argent, « follow the money », comme le disait le juge Falcon. Car tant que le crime paye, tant qu'il peut blanchir, réinvestir, transmettre, l'hydre trouve toujours le moyen de renaître. C'est le sens du combat que mènent les magistrats que je remercie, eux qui sont parfois menacés par cette criminalité organisée, les services enquêteurs de police et de gendarmerie, mais aussi de douane ou de l'administration fiscale, et d'abord, avant tout, l'agence de gestion et de recouvrement des avoirs saisis et confisqués depuis sa création en 2010. Cette noble institution, souvent discrète mais essentielle, est devenue un pilier de notre politique pénale. Elle incarne une idée simple mais puissante, chaque euro du crime doit revenir à la nation. Je peux témoigner dans mes très nombreux déplacements à l'étranger que par ailleurs de nombreux pays souhaitent copier cette invention toute française, dont vous êtes le père, je le rappelle, monsieur Warsmann, qui est la grâce et qui permet de pouvoir améliorer les saisies et encore plus encore sans doute améliorer les confiscations. Pour vaincre le crime organisé, nous devons le priver d'oxygène, c'est-à-dire d'argent, couper les flux financiers, saisir les biens, récupérer les profits. C'est ainsi que nous briserons la chaîne de l'impunité. La GRASC est un outil stratégique, performant et désormais indispensable. Le bilan de 2025 atteste que les juridictions sont dans une très bonne dynamique dans la matière. Le rapport d'ailleurs du sénateur Lefebvre au Sénat le démontre en consultation libre sur le site du Sénat. Plus d'1,6 milliard d'euros saisis, 200 millions d'euros confisqués et désormais de très nombreux crypto-actifs gelés pour des montants de plusieurs dizaines de millions d'euros. C'est désormais plus de 200 millions d'euros supplémentaires qu'en 2023, même si nous devons regarder dans le détail, 6 600 biens vendus, 4 600 biens affectés aux services enquêteurs, aux services judiciaires, 188 biens immobiliers confisqués, vendus pour 40 millions d'euros. Le crime ne doit plus payer, mais nous devons améliorer. C'est ce que j'ai dit à la nouvelle directrice de la GRASC, la différence entre les saisies et les confiscations. Ces fonds saisis doivent être restitués à la collectivité, au budget de l'État bien sûr, aux forces de l'ordre, à la lutte contre les addictions aussi, à la lutte contre la traite d'êtres humains et le proxénétisme, et évidemment aussi aux victimes. À titre d'exemple, en 2025, ce sont plus de 4000 véhicules, bien meubles, qui ont été réaffectés aux services de police et de gendarmerie ou du ministère de la Justice. Cette réussite, nous le devons d'ailleurs à la loi Warsmann du 24 juin 2024, qui a fait de la confiscation non plus une exception, mais un réflexe judiciaire. Je vous remercie une nouvelle fois, monsieur le rapporteur, pour votre œuvre en fonction du ministère de la Justice. Il appartient désormais à tous les procureurs de la République d'avoir ce réflexe, et je leur demande à chaque circulaire de politique pénale. Cette efficacité a un prix. La grâce que gère désormais des biens bien plus nombreux, bien plus complexes, bien plus volatiles, comme les crypto-actifs par exemple. Je pense notamment aux véhicules, aux biens de luxe, aux comptes bancaires, aux crypto-actifs avec des participations financières dont le spectre s'est considérablement élargi. C'est pourquoi vous avez raison, je le dis pour le sénateur Lefebvre comme pour vous-même, de lui donner des moyens davantage pour agir, s'adapter, des moyens plus agiles. Et je voudrais vous dire que nous l'accompagnons, puisque l'AGRASC est une des agences qui connaît une augmentation de ses effectifs dans le budget que j'ai l'honneur d'appliquer aujourd'hui. Il faut donc renforcer l'AGRASC. La proposition de loi répond à cette exigence. Elle apporte des solutions concrètes à des blocages opérationnels connus par les agents bien connus. Lorsque des biens de faible valeur coûtent plus cher à conserver qu'ils ne rapporteront jamais, lorsque des procédures sont trop longues et exposent l'État à des risques financiers ou des contentieux, lorsque la volatilité de certains actifs, notamment numériques, fragilise l'équilibre des procédures, lorsque des décisions de confiscation demeurent inexécutées, faute de mécanismes adaptés. Une mesure importante de cette proposition de loi est l'exécution provisoire des décisions de vente avant jugement de biens meubles corporels, dont je mesure parfaitement les objectifs. Permettre à l'AGRASC de vendre un bien meuble corporel au meilleur prix, le plus rapidement possible après sa saisie, afin d'assurer sa valeur et d'éviter sa dépréciation. Diminuer les coûts de conservation et de gardiennage. J'ai d'ailleurs en mémoire un immeuble que nous gardons pour quasiment 1 million d'euros par an, monsieur le rapporteur, et je ne pense pas que ce soit une très bonne chose pour les deniers publics, et notamment pour les véhicules automobiles, même si nous avons diminué de 20% le montant de frais de gardiennage en un an de ces véhicules par les juridictions, nous avons encore bien mieux à faire. Diminuer les frais de gestion des biens atypiques, je pense aux avions, je pense aux bateaux, qui pèsent sur les juridictions et sur l'AGRASC. Sur tous ces points, votre texte propose les réponses pragmatiques demandées par les agents de terrain. Elles ne remettent en aucun cas les garanties fondamentales en jeu, mais elles cherchent à mieux articuler l'efficacité pénale, la bonne gestion des deniers publics et la sécurité juridique. Autant de mesures de bon sens qui vous ressemblent, monsieur le rapporteur, et que le gouvernement soutiendra pleinement. Alors, mesdames et messieurs les députés, très concrètement, si ce texte est adopté, l'agence de saisie de confiscation de l'État gagnera en grande efficacité. Notre réponse pénale sera beaucoup plus rapide et beaucoup plus crédible. D'abord, pour mieux protéger les victimes, en leur restituant plus facilement les sommes saisies en cas d'escroquerie, en les informant sur la possibilité d'être indemnisés sur les biens confisqués et en les associant dans la détermination des biens ayant servi à commettre l'infraction pour mieux les identifier, grâce, monsieur le président de la commission des lois, cher Florent Boudier, à votre travail en commission. Nous éviterons ensuite des coûts inutiles en autorisant la destruction des biens de faible valeur plutôt que de payer des années et des années de gardiennage pour des véhicules parfois invendables. Au 30 septembre 2025, je rappelle que les frais de gardiennage des véhicules pour le budget du ministère de la Justice s'élèvent déjà à 27 millions d'euros et nous ne sommes pas encore à mi-année. Les procédures seront donc accélérées. Les juges devront ordonner l'exécution provisoire des ventes sans attendre la fin des recours et vendre notamment les cryptoactifs dès leur saisie pour neutraliser toute volatilité. Ces mesures sont simples, concrètes. Chaque euro sera donc bien confisqué. Chaque décision de justice produira donc bien ses effets. Par ailleurs, monsieur le Président, la Commission des lois a ajouté l'élargissement des bénéficiaires de l'affectation des biens meubles avant jugement à l'ensemble des agents des services placés sous l'autorité de mon ministère ainsi qu'à la douane administrative. C'est une excellente mesure, je pense notamment à l'administration pénitentiaire ou à la PJJ, qu'il faut saluer avec le sens commun de ceux qui font la loi de manière concrète. Le sujet des experts, je sais, est réapparu en commission. Nous aurons sans doute l'occasion d'en débattre, mais nous trouverons, j'en suis sûr, un compromis sur ce point. Le dispositif doit trouver des moyens d'action puissants pour être efficace. Je vous proposerai, monsieur le rapporteur, ainsi un amendement dit numéro 62, visant à transposer dans notre droit la directive européenne du 24 avril 2024 relative au recouvrement et à la confiscation des avoirs. Celle-ci, mesdames et messieurs les députés, doit impérativement être transposée avant novembre 2026. Si notre droit est très largement conforme aux exigences européennes, nous pouvons que nous réjouir que certains ajustements législatifs doivent être apportés, notamment grâce à la législation européenne. La pleine confiscation doit être généralisée pour l'ensemble des délits punis d'un an d'emprisonnement. Les outils de coopération entre les bureaux des avoirs criminels, que sont les plateformes qu'on appelle PIAC, les plateformes d'identification des avoirs criminels, et l'AGRASC doivent être renforcés. Et en particulier, la PIAC doit pouvoir geler en urgence des biens très très volatiles dans l'attente de la formalisation d'un certificat de gel sur le modèle ce que nous avons déjà mis en place pour Tracfin et son droit d'opposition. Les droits des personnes concernées doivent être renforcés, en particulier en s'agissant du tiers à la procédure qui détient des droits sur un bien saisi ou confisqué. L'ensemble de ces ajustements participe à l'amélioration de notre dispositif de saisie et de confiscation. Enfin, et je terminerai par là, cette proposition de loi s'inscrit dans la stratégie plus large de refondation de la lutte contre le narcotrafic et la criminalité organisée.
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2: Et toujours sur Europe 1, écoutons le porte-parole du Parti communiste, Léon Desfontaines. Il était l'invité de Clélie Mathias.
25: Bonjour Léon Desfontaines.
26: Bonjour à vous, bonjour aux auditeurs.
25: Et soyez le bienvenu. Merci. On va commencer par l'onde de choc, les répercussions politiques de l'affaire Liana qui a mis à jour une série de défaillances. Écoutez, Laurent Nunez, ministre de l'Intérieur, qui a été auditionné au Sénat ce matin en compagnie du garde des Sceaux Gérald Darmanin et qui a regretté que la plainte déposée en 2025 par la mère de la petite Rosa, qui dénonçait un viol attribué à Jérôme Barella, n'ait pas été prise en considération à l'époque.
27: Je suis très sensible à ce qu'a dit cette maman, hein, qui aurait passé plusieurs coups de fil. Enfin, j'ai aucune raison de remettre en cause sa parole, évidemment, je le dis tout de suite, hein, qui a passé plusieurs coups de fil et pour lesquels elle aurait à un moment été menacée de plainte pour harcèlement. On recherche, hein, les appels qui ont pu être réorientés, hein, en fonction de l'heure d'appel, qui ont pu être orientés vers le centre opérationnel départemental. On est en train de regarder tout ça. On va le vérifier, évidemment, pour savoir de quelle manière ces appels ont été traités. En tout cas, je n'ai aucune raison de remettre en doute la parole de cette maman. Et deux, évidemment, si je mène ces recherches, ce n'est pas pour venir la contredire, c'est pour essayer de faire des rappels à l'ordre s'ils étaient nécessaires.
25: La justice n'a pas fait son travail, dit la maman de la petite Rosa, qui a porté plainte contre l'État pour faute lourde. Qui est responsable dans cette affaire, ou plutôt dans ces affaires, finalement ? Léon Desfontaines.
26: Bon, permettez-moi déjà d'avoir une pensée émue pour la famille, pour aussi l'ensemble de ces jeunes victimes de violences de la part de pédocriminels, ce qu'il faut les qualifier. Aujourd'hui, qui est responsable ? Je pense que c'est les défaillances successives des gouvernements précédents qui n'ont pas été capables de mettre en place les moyens, la hauteur de ce qu'ils devraient. Je veux dire, aujourd'hui, sur la question de la jeunesse, sur la question de la petite enfance, de la protection de l'enfance, les mesures prises par le gouvernement ne sont clairement pas à la hauteur. On a d'ailleurs, comparativement aux pays européens, moins de juges par habitant. En Allemagne, ils ont deux fois plus de juges. On n'a pas suffisamment de procureurs. On n'a pas suffisamment de moyens donnés à nos enquêteurs. Et aujourd'hui, l'affaire de Liana, en été, n'est pas un fait divers. N'est pas qu'un simple fait divers, c'est un fait de société. Et donc, si le gouvernement n'en prend pas la mesure en mettant en place suffisamment de moyens pour permettre d'empêcher qu'il y ait d'autres victimes, alors malheureusement, on risque de voir d'autres victimes comme Liana se perpétrait. Rendre justice à Liana, c'est bien sûr condamner le plus fermement possible l'auteur et ses éventuels complices, mais c'est aussi permettre d'empêcher qu'il y ait de nouveaux cas Liana, de nouvelles victimes comme Liana partout en France.
25: Est-ce que c'est qu'une question de moyens, puisque ça a été écarté par Emmanuel Macron qui a dit dans cette affaire « je ne veux pas entendre parler des moyens », Gérald Darmanin l'a écarté également aussi. Est-ce que voilà, seulement les moyens sont mis en cause ?
26: Mais les moyens sont indéniables. Enfin, je veux dire, regardons, écoutons de près ce que disent les associations, notamment de victimes. Il y a des milliers de plaintes de victimes de violences de pédocriminels qui sont pour l'instant sans suite. C'est-à-dire qu'elles ne sont pas classées sans suite, c'est qu'elles ne sont sans suite. C'est-à-dire qu'ils sont sur des bureaux d'enquêteurs, mais que les enquêteurs ont tellement de dossiers qu'ils n'arrivent pas à gérer le flux. Donc aujourd'hui, on a besoin de mettre en place des moyens, bien sûr, pour les enquêteurs, on a besoin de mettre en place des moyens pour les procureurs. On a des procureurs qui font des signalements, mais qui n'ont pas les moyens de vérifier si ces signalements, si les demandes qu'ils font sont avérées ensuite effectives par la suite. On a besoin de mettre en place des moyens, comme je disais, pour aussi l'aide sociale à l'enfance. Enfin, c'est partout. Et aujourd'hui, l'affaire de Liana, finalement, c'est ce qui vient de dire justement tout le mal qui a été fait par les gouvernements successifs sur le désengagement progressif de l'État sur l'accompagnement des mineurs.
25: Est-ce qu'au Parti communiste, vous demandez la démission du garde des Sceaux ou du ministre de l'Intérieur ?
26: En tout cas, ce qui est sûr, c'est que si je serais à sa place, je pense qu'il faudrait en effet peut-être s'interroger. Encore une fois, après, c'est pas à nous. Et je veux pas en faire un sujet personnel. C'est pas la question purement de Darmanin. Parce que si on remplace un ministre incompétent par un autre ministre incompétent, on ne réglera pas la situation. Moi, ce que j'attends aujourd'hui, par contre, c'est des actes forts de la part du garde des Sceaux. Peu importe si c'est Monsieur Darmanin ou un autre dans les jours qui viennent, on a besoin d'annonces fortes pour la justice, pour les enquêteurs, pour les procureurs. Et à l'heure actuelle, notamment vis-à-vis de l'audition du Sénat, on n'a pas eu les réponses qu'on attendait.
25: Alors, Sébastien Lecornu à Matignon réunissait les ministres concernés par ces sujets et il vient d'annoncer qu'il revoyait l'échelle des peines pour les violeurs en série. Au lieu de 20 ans, il propose la perpétuité. Est-ce que ça va dans le bon sens ?
26: Mais moi, je ne suis pas opposé à ça, bien au contraire. Enfin, en effet, ça peut être une solution. Mais encore une fois, l'enjeu, ce n'est pas de regarder comment, après coup, on réagit. L'enjeu, c'est de permettre d'empêcher qu'il y ait des pédocriminels, des pédophiles qui commettent des crimes, comme ça a été le cas sur Liana. Donc, c'est quel moyen on va mettre en place pour mettre hors d'état de nuire, justement, tous ces pédocriminels qui, parfois, ont des plaintes, des fois plusieurs plaintes contre eux, mais qui sont sans aucune suite parce que justement il n'y a pas les moyens suffisants
25: derrière. Alors concrètement, puisque à 11 mois de la présidentielle, plusieurs candidats ou en tout cas dans les partis, on affine les propositions pour y répondre au Parti communiste, concrètement, quelles sont les mesures que là vous préconisez pour qu'il n'y ait plus jamais d'affaire Liana ?
26: On souhaite mettre en place, bien sûr, là on soutient la proposition de loi qui est défendue à l'Assemblée nationale, mais on souhaite
25: protection de
26: l'enfance, évidemment. On souhaite recruter davantage de procureurs, de magistrats. On a besoin de 100 000 magistrats en plus pour permettre de tout simplement à ce que l'ensemble des dossiers puissent être traités rapidement. On a besoin de mettre davantage de moyens auprès des agents de police, aux fonctionnaires de police,
25: donc
26: à nos enquêteurs. Donc plus de bleus,
25: plus de justice,
26: pour permettre à la justice d'être plus rapide, de traiter plus rapidement. Bien sûr, il y a toujours le temps de la justice. En effet, le temps de la justice n'est pas forcément toujours le temps qu'on souhaiterait. Mais surtout, aujourd'hui, on vient allonger les temps de dossier, tout simplement parce qu'il n'y a pas assez de magistrats. Encore une fois, si on compare avec l'Allemagne a deux fois plus de magistrats que ce que n'ont les Français proportionnellement au nombre d'habitants. C'est profondément insupportable. Si on veut que la justice puisse rendre justice, justement, il faut lui donner les moyens.
25: Est-ce que vous changeriez la formation, le recrutement des magistrats, comme Édouard Philippe le suggère, en disant que c'est trop politique, c'est trop idéologisé.
26: Surtout sur ce cas-là, je ne crois pas que ça soit le cas. Moi, je pense que beaucoup de responsables politiques, y compris Édouard Philippe, qui a été quand même à la tête du gouvernement pendant de nombreuses années, se dédouanent de toute responsabilité vis-à-vis des manques de la justice, du manque d'investissement dans la justice, en disant que peut-être c'est la question des recrutements et autres. Non, la question c'est en effet combien de places on est capable d'ouvrir dans les écoles de magistrature pour permettre justement d'avoir davantage de magistrats demain. C'est aujourd'hui le nœud du problème, il est là. Et encore une fois, on ne se fait que les porte-voix des associations des victimes. C'est les associations des victimes qui le demandent, qui sont confrontées tous les jours au fait que justement ils n'ont pas de réaction en face de la part des enquêteurs, de la part des magistrats, parce que tout simplement ils croulent sous le nombre de dossiers. Il faut permettre que les magistrats aient moins de dossiers à gérer, sinon encore une fois, eh bien on aura des trous dans la raquette, et ces trous dans la raquette, c'est derrière des victimes. De jeunes victimes, parfois d'ailleurs pas que jeunes, etc. Mais en tout cas, on a besoin de mettre un vrai plan de lutte contre les violences sexistes et sexuelles, et surtout la priorité contre les pédocriminels qui sévissent en France. Et encore une fois, c'est un fait de société, donc il faut prendre toute la mesure de ce qui se passe derrière cette affaire, Liana.
25: Faut-il, avant qu'on passe au prochain sujet, autre épineux sujet d'ailleurs, les retraites, mais faut-il plus de places de prison ? en France.
26: En tout cas, je pense que ça doit être un sujet sur lequel, enfin, qu'il faut mettre sur le devant de la scène. On a des prisons qui sont aujourd'hui bondées, trop. Bondés et qui ne permettent pas justement un véritable suivi. Donc en effet, c'est un sujet qu'il faut mettre à l'ordre du jour, qu'il faut questionner. Il faut aussi peut-être mener une étude sur qui sont présents dans ces prisons et regarder comment on traite au mieux, comment on apporte des réponses au mieux sur chacune des situations. En tout cas, ce qui est sûr, c'est que pour l'instant, la situation carcérale en France n'est pas parfaite, elle est même bien imparfaite, et donc il faudra regarder quels moyens on met en place aussi pour la pénitentiaire, pour permettre aussi, je pense notamment à ces agents qui aujourd'hui se plaignent des conditions de travail qui se sont considérablement dégradées ces dernières années, et ça fait partie des services publics, et évidemment il faut permettre d'y mettre les moyens, donc mettons-le à l'ordre du jour en effet, et je pense que ce sera un des sujets de l'élection présidentielle évidemment.
25: Alors justement, autre sujet épineux pour la présidentielle, Léon Desfontaine, les retraites. Écoutez, Olivier Delagarde dans sa revue de presse ce matin sur Europe 1, qui revient sur le rapport du COR, le Conseil d'orientation des retraites, qui évoque un possible report de l'âge effectif du départ à la retraite jusqu'à 67 ans et 6 mois. Écoutez-le.
0: Son rapport sera publié jeudi, mais tout le monde l'a déjà eu en avant-première et la nouvelle claque méchamment dans Le Parisien aujourd'hui en France. La piste explosive du départ à 67 ans et demi. En fait, le problème n'est pas compliqué à poser. Il est juste compliqué à résoudre. Un enfant de 4 ans comprendrait ça. De plus en plus de retraités, de moins en moins d'actifs, soit on augmente les cotisations ou les impôts pour les financer, soit on baisse les pensions de retraite, soit on travaille plus longtemps, ou évidemment, soit on panache un peu tout. Mais la conclusion de tous les papiers que vous lirez sur le sujet est partout la même. À la fin, il faudra travailler plus longtemps.
25: À la fin, il faudra travailler plus longtemps, Léon Desfontaines ?
26: Non, il y a d'autres solutions qui existent.
25: Alors lesquelles ?
26: Il y a d'autres solutions qui existent. La première, c'est là à l'instant T. C'est on a quand même des exonérations de cotisations sociales. C'est-à-dire que le fameux trou de la sécurité sociale qu'on évoque régulièrement à longueur d'antenne sur l'ensemble des plateaux radio et télévisés, aujourd'hui a été créé de toutes pièces. Dans le sens où, en réalité, les recettes qui devraient arriver et abonder les caisses de la sécurité sociale sont aujourd'hui limitées parce qu'on a mis en place des exonérations de cotisations sociales mécaniques, notamment sur les bas salaires. Aujourd'hui, il y a un manque à gagner pour la sécurité sociale de 77 milliards d'euros tous les ans d'exonération de cotisations sociales.
25: Oui, mais c'est-à-dire... de l'autre côté, ceux qui sont exonérés justement de ces charges, les entreprises notamment, disent non, mais c'est important si on veut préserver l'emploi.
26: J'aimerais qu'on cible peut-être davantage les entreprises. Moi, je suis aujourd'hui adjoint notamment à l'artisanat, au circuit court, etc., à Amiens. Et il ne s'agit pas aujourd'hui d'aller voir un boulanger et lui dire bah, écoutez, vous allez devoir davantage payer de cotisations sociales. Il dit, bah écoutez, moi je recrute des apprentis, je crée de l'emploi, etc.
25: Exactement.
26: Des emplois non délocalisables, etc. Moi, je ne souhaite pas qu'on cible justement ces boulangers. En revanche, comment se fait-il aujourd'hui que des grands groupes, par exemple Total Energy, bénéficient de ces exonérations de cotisations sociales? Comment se fait-il que, on en parlera tout à l'heure, des groupes comme ArcelorMittal et autres bénéficient de ces cotisations sociales? C'est des groupes du CAC 40
25: qui... En fait, cette charge va peser uniquement sur les grands groupes, pour vous.
26: Mais regardons de près cela. Je pense qu'en tout cas, les groupes comme Total Energy, ArcelorMittal et autres n'ont pas besoin aujourd'hui de bénéficier des mêmes aides que justement les artisans PME de nos centres-villes et centres-bourgs. Donc je le dis, aujourd'hui, il y a ce manque-là. Et après, le sujet fondamental, parce que là, on peut parler toujours à court terme, etc. Mais j'aimerais qu'on se projette un peu plus, peut-être, à l'horizon 2030, 2050. D'ailleurs, c'est ce à quoi nous invite le Conseil d'orientation, le COR. L'enjeu central, et on va se le dire, c'est est-ce qu'on sera capable demain de continuer à produire des richesses dans notre pays? Parce que, à un moment, c'est l'éléphant au milieu de la pièce. Si on ne produit pas plus de richesses sur le territoire national, si on n'est pas capable de réindustrialiser le pays, justement, en réalité, on fera rentrer moins d'argent dans les caisses de l'État. On a besoin, pour financer notre modèle social, de faire rentrer l'argent, de permettre d'attirer des entreprises, etc. Et en l'occurrence, le gouvernement et Emmanuel Macron ont perpétuer les politiques libérales qui nous ont conduit à la catastrophe que nous connaissons. Et donc
25: pour vous, c'est une question, les retraites, c'est une question de réindustrialisation?
26: C'est intimement lié. Je le dis, à un moment, si on veut financer le développement de services publics, le développement de frais de ferroviaire public, si on veut construire des infrastructures publiques, des logements publics, financer la sécurité sociale et autres, on va avoir besoin de poser la question, en effet, est-ce qu'on est capable ou pas de réindustrialiser le pays pour permettre de produire des richesses pour répondre aux besoins sociaux, économiques, environnementaux et autres, et permettre justement d'avoir une redistribution des richesses dans notre pays.
25: Au Parti communiste, on ne touche pas à l'âge légal de départ à la retraite.
26: C'est inenvisageable. Je vous le dis d'autant plus que c'est inenvisageable parce qu'à chaque fois, on a le débat qui revient.
25: Donc, et aujourd'hui, quel est l'âge pour vous idéal, j'allais dire?
26: Ah, mais moi, je le réitère, c'est l'objectif, c'est 60 ans. C'est 60 ans.
25: 60 ans.
26: L'objectif, c'est l'abrogation de la réforme des retraites
25: qui a été
26: imposée par Emmanuel Macron. Donc, je veux qu'on l'abroge définitivement. Et donc, pour ça, il faut réinterroger notamment les exonérations de cotisations sociales. Et quand on regarde de près, en fait, on se dit que potentiellement la sécurité sociale, non seulement elle ne sera plus déficitaire, mais elle pourrait être bénéficiaire et donc permettre notamment à nos pensions de retraite d'augmenter. Moi, je pense au pouvoir d'achat de nos retraités. Et deuxièmement, si on permet justement de produire davantage sur le territoire national, de réindustrialiser le pays, de produire plus de richesses, eh bien ces richesses permettront d'être mieux redistribuées pour financer la sécurité sociale.
25: On a quand même deux problèmes. On a une pyramide des âges qui ne ressemble plus du tout d'ailleurs à une pyramide, mais plutôt à un gros bloc, un gros parallélépipède, et ça va se prolonger dans les années à venir. Vous le savez qu'il va y avoir moins d'actifs, moins de jeunes et beaucoup plus de vieux.
26: Mais un actif d'aujourd'hui produit plus de richesses qu'un actif d'il y a 30 ans, non pas parce qu'il travaille davantage, mais bien parce que justement la robotisation, etc., permettre plus de richesses. J'étais hier, d'ailleurs, j'ai accueilli le président de la République hier dans une entreprise à Amiens, et on voit aujourd'hui que un actif, par exemple, pour l'entreprise Goodyear à Amiens, sort plus de pneus aujourd'hui par salarié qu'il y a 30 ans, tout simplement parce que la robotisation permet de produire davantage. Donc la réalité, c'est que aujourd'hui, certes, on a moins d'actifs proportionnellement au nombre de retraités qu'il y a 30 ans.
25: Ouais.
26: Par contre, un actif, dans ce qu'il produit en termes de richesse, il produit suffisamment pour permettre de financer notre système de solidarité.
25: Mais donc, c'est juste de tout faire peser sur lui. Alors, vous avez dit aussi les entreprises, mais quand même de prendre quoi, 20% du salaire pour financer ce système de retraite sur les actifs qui sont moins nombreux.
26: Mais le sujet central, c'est de permettre d'avoir plus d'actifs. Si on augmente les salaires demain, d'ailleurs, ça fait plus de rentrées pour la sécurité sociale et autres. Et je pense qu'il y a des entreprises qui pourraient largement se permettre d'augmenter davantage les salaires. D'ailleurs, je soutiens, il y a de nombreuses grèves partout à travers le pays. Il y a le sujet de Décathlon qui a été évoqué récemment, notamment avec des grèves le week-end dernier, et qui démontre que l'entreprise a des bénéfices records et par contre elle ne redistribue pas ça sur les salaires mais sur les dividendes. Si demain ils sont redistribués sur les salaires, ça fera plus de cotisations, ça fera plus de pouvoir d'achat pour les salariés et plus de cotisations pour la sécurité sociale.
25: On va parler de la présidentielle dans un instant. Juste, je voulais une question, Léon Desfontaines, puisqu'il y a eu l'adoption du projet de loi de nationalisation d'ArcelorMittal par l'Assemblée nationale. Ça, c'était en novembre de l'année dernière, qui a été rejeté par le Sénat, c'était en février. Et là, le 11 juin, dans deux jours, le projet de loi est présenté en deuxième lecture dans votre niche parlementaire du PCF. Donc l'objectif, c'est de nationaliser ArcelorMittal. Est-ce que ça résoudra la question de la chute de la demande européenne et de la concurrence mondiale, surtout ?
26: Si on produit plus d'acier sur le territoire national ou sur le territoire européen demain, c'est pas vrai qu'on arrivera à réindustrialiser le pays. Et la réalité, c'est qu'il y a deux camps dans ce pays. Il y a ceux qui ont favorisé, sous couvert de libre concurrence, la délocalisation à tout va et la disparition de notre industrie. Ceux-là se retrouvent d'ailleurs dans l'opposition à la nationalisation d'ArcelorMittal. Et il y a ceux qui, comme nous, disent qu'au contraire, il faut reprendre la main sur la production d'acier pour permettre justement de planifier les besoins. Demain, on ne produira pas davantage de lignes de chemin de fer, d'hôpitaux, d'automobiles, de voitures électriques, de tout ce dont on a besoin, même ici dans ce studio, si on ne produit plus d'acier sur le territoire national. Et il y a un véritable risque de délocalisation et de fermeture.
25: Mais justement, est-ce que c'est en nationalisant qu'on peut faire ça? Ou par exemple, en adoptant des mesures à l'échelle européenne sur des mesures de protection, comme le mécanisme d'ajustement carbone aux frontières, une sorte de taxe en fait pour les produits plus carbonés
26: personne,
25: ou alors...
26: Non seulement plus personne n'y croit, mais surtout celui qui a la tête d'ArcelorMittal aujourd'hui, il n'est pas français, il est indien, et d'ailleurs il a une bonne partie de sa propre production qui est aujourd'hui en Inde et qui vient importer et d'une concurrence déloyale et lui-même en fait en train de tuer le marché européen pour permettre à la production au Brésil et en Inde d'inonder le marché européen. Et à un moment, j'invite l'ensemble de nos éditrices et auditeurs à regarder où est-ce que se localisent aujourd'hui les productions industrielles. Elles regardent où est-ce que est produit le métal, où est-ce qu'il y a de l'énergie en suffisance, et ils vont s'implanter là. C'est pour ça qu'elles s'implantent en Inde, au Brésil, et qu'elles s'implantent de moins en moins en France. Si demain on n'est pas capable d'assurer une livraison suffisante d'acier, alors on court droit à la catastrophe. Donc on a besoin de produire de l'acier, de planifier, et si on veut réindustrialiser le pays, je le dis d'emblée, on aura besoin de garantir à nos entreprises une production suffisante d'acier à bas coût, accessible financièrement.
25: C'est ce que j'allais dire, on sera concurrentiel ?
26: On sera concurrentiel parce que les 400 millions d'euros de dividendes qui sont versés tous les ans, eh bien, permettront de baisser le prix de l'acier, notamment pour nos industriels, je pense français par exemple, et permettront d'augmenter aussi les salaires et pourquoi pas même de rentrer dans les caisses de l'État pour financer la décarbonation de notre industrie.
25: Donc on s'achemine vers une candidature autonome du Parti communiste en la personne de Fabien Roussel.
26: En tout cas, il y a une belle étape qui est passée ce week-end. En effet, une grande majorité des communistes ont fait le choix de conforter Fabien Roussel dans les orientations politiques et stratégiques qu'il a entrepris depuis 2018, notamment de permettre au Parti communiste français de redevenir une force à part entière sur la scène politique nationale. Mais surtout, ce qui anime nos débats aujourd'hui à gauche, je pense, mais aussi au Parti, évidemment au Parti communiste, c'est comment on est capable de battre l'extrême droite lors des élections présidentielles. Et aujourd'hui, force est de constater que le clivage qu'on tente de nous imposer autour de Raphaël Glucksmann et de Jean-Luc Mélenchon, deux candidats issus des sphères du Parti socialiste, hein, moi je le dis, j'ai 30 ans, j'ai jamais eu d'autres alternatives qui m'étaient présentées pour l'élection présidentielle. Je pense que la gauche est enfermée entre deux tendances du Parti socialiste, hein, une tendance libérale, Raphaël Glucksmann, François Hollande, et une tendance populiste autour de Jean-Luc Mélenchon. Ces deux offres politiques sont incapables de battre l'extrême droite dans les territoires qui lui sont, à tort je crois, revendiqués comme acquis, notamment dans les territoires ouvriers. Eh bien je pense qu'il suffit de regarder dans ces territoires, notamment lors des élections municipales, quelle est la force politique qui a regardé droit dans les yeux le Rassemblement National et qui s'est opposé au Rassemblement National lorsqu'il se présentait dans le bassin minier, dans le Pas-de-Calais, quand il se présentait à Saint-Amand-les-Eaux, justement, commune qui a réélu Fabien Roussel. Saint-Amand-les-Eaux votait massivement Rassemblement National aux élections présidentielles et législatives. Ils ont voté pour leur écrasante majorité en faveur de Fabien Roussel. C'est-à-dire qu'aujourd'hui, en portant un discours des luttes, en partant un discours qui est destiné aux travailleurs, qui permet de réindustrialiser le pays, qui refait de la question sociale une priorité, je pense qu'on peut aller challenger le Rassemblement National.
25: En 2022, le score de Fabien Roussel, 2,28% des voix.
26: Tout à fait.
25: Donc en dessous même des 5%.
26: Mais en 2022, les Français découvraient Fabien Roussel. Aujourd'hui, non seulement ils l'ont découvert, mais on souhaite permettre d'incarner une nouvelle candidature. Notamment, on va parler de nationalisation, on va refaire de la question sociale une priorité. Et aujourd'hui, quand j'entends les discours de Raphaël Glucksmann, de Jean-Luc Mélenchon, je n'entends plus la question des salaires, du travail, des services publics. Eh bien, Fabien Roussel, lui, reprendra ce flambeau. Et je pense qu'il permettra de créer le renouveau de la gauche que tant d'électeurs attendent.
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7: 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Bonjour Frédéric.
18: Bonjour Marilyn, bonjour à tous. À Évian-les-Bains, les discussions tourneront principalement autour de l'Iran et de l'Ukraine. Le G7 se tiendra de lundi à mercredi sous une forme élargie. Le président ukrainien Volodymyr Zelensky participera ainsi à une réunion de travail. Seront également présents autour de la table le Qatar, les Émirats Arabes Unis et l'Égypte. Et son président Abdel Fattah al-Sissi en profitera pour s'entretenir avec Donald Trump. C'est ce qu'a annoncé la présidence égyptienne. La diplomatie qui est toujours à l'œuvre pour mettre fin au conflit au Moyen-Orient. Une délégation du Qatar est arrivée à Téhéran. Elle participe aux efforts de médiation aux côtés du Pakistan. Mais pour l'heure, l'Iran ne semble pas aussi pressé que les États-Unis de signer un accord de paix. Une signature que souhaiterait effectif Donald Trump en ce dimanche, jour de son 80e anniversaire. Pour l'occasion, un octogone de MMA a été dressé sur les pelouses de la Maison-Blanche. 7 face-à-face d'arts martiaux mixtes sont prévus. Jour de votation en Suisse, les électeurs se prononcent notamment sur une initiative populaire qui propose de plafonner la population du pays. Elle vise à limiter l'immigration afin d'empêcher que la population résidente ne dépasse les 10 millions d'habitants d'ici à 2050. un pays qui en compte 9,5 millions aujourd'hui. Les premiers résultats sont attendus dans l'après-midi. Marine Le Pen favorable à l'instauration d'une part de capitalisation volontaire dans le système des retraites pour ceux qui le peuvent. La leader du Rassemblement national a précisé être bien consciente que l'objectif prioritaire, c'est de protéger les retraites de ceux qui n'ont pas les moyens de la mettre en œuvre. Elle réfute par ailleurs toute contradiction avec Jordan Bardella. Un homme d'une vingtaine d'années meurt lors d'une rixe à Clermont-Ferrand. La victime est décédée des suites de ses blessures à l'arme blanche. Une autre personne a été blessée. Une bagarre qui impliquait une dizaine de personnes près de la gare. Deux personnes ont été interpellées. Viol d'une jeune femme dans un parc du Val d'Oise. Les faits sont survenus lundi dernier. Le Figaro indique que la victime, âgée de 21 ans, promenait son chien tôt le matin lorsqu'elle a été agressée par un homme muni d'un couteau. Un auteur qui est activement recherché, il s'en serait pris également à une autre femme un peu plus tôt. 6 départements placés en vigilance orange risquent feux de forêt. Il s'agit des Deux-Sèvres, de la Charente-Maritime, du Vaucluse, de l'Hérault, du Gard et de l'Aude. Et concernant ces deux derniers départements, le Gard et l'Aude, eh bien la vigilance sera encore en vigueur demain lundi. Un mot de sport, le départ du Grand Prix de Catalogne en Formule 1 vient d'être donné. 3 Britanniques se sont élancés aux premières places. Le poleman, George Russell, et ses compatriotes Lewis Hamilton et Lando Norris. Seul le champion italien Kimi Antonelli a réussi à se glisser entre eux. Enfin, le champion italien, le leader du championnat. Et un Grand Prix qui est à vivre en ce moment sur Canal+.
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2: Bonjour à tous et bienvenue sur Europe 1 dans la semaine politique. Et tout de suite, retrouvons l'intervention de Sébastien Lecornu au Sénat.
19: Je reviens devant vous seulement quelques semaines après vous avoir présenté la vision du gouvernement à l'occasion du projet de loi constitutionnelle transposant l'accord de Bougival. Le Sénat l'a discuté sereinement. Il en a débattu sur le fond. Chaque groupe au sein de cet hémicycle s'est exprimé, voire l'a amendé et, je dois le dire, amélioré. Je remercie le président Gérard Larcher pour son implication, non seulement institutionnelle, mais aussi personnelle, de longue date sur ce dossier, car ce dossier doit nous unir. Et de la même manière que j'ai pu parfois regretter des divergences d'approche avec certains au sein de cet hémicycle ou dans celui de l'Assemblée nationale, je veux vous souligner le sérieux et le courage de la Chambre haute sur ce dossier. En février dernier, je vous avais dit le rôle que je souhaitais porter à la tête du gouvernement sur ce dossier, c'est-à-dire permettre un chemin de sortie politique durable, fidèle aux engagements pris et respectueux de toutes les sensibilités. Avec la ministre des Outre-mer, sous l'autorité du président de la République, nous y sommes astreints. Et dès le lendemain de l'adoption de la motion de rejet préalable à toute discussion sur le projet de loi constitutionnel par les députés, l'État représenté par son gouvernement, comme il s'y était engagé, a réuni l'ensemble des signataires de l'accord de Bougival, mais aussi les partis et les différents partis politiques calédoniens. Car l'État parle et doit parler avec toutes les formations politiques, car il est au service de toutes les Calédoniennes et de tous les Calédoniens. Nous avons donc ouvert un cycle de discussions avec chacune des parties, en bilatéral, mais aussi en multilatéral. Ce dialogue a permis d'avancer, il a permis d'éclaircir des points de fond, mais aussi de repousser quelques idées reçues, notamment sur le plan juridique. En tout cas, la clarté a été faite. Mais plus encore, ce dialogue a ouvert la voie pour sortir du statu quo. Et vous le savez comme moi, cette tentation du statu quo est facile. C'est même une pente naturelle pour de trop nombreux acteurs du dossier à ce moment précis de l'histoire calédonienne. C'est un mirage de stabilité et le statu quo n'est pas une mer calme, c'est une grande vague qui pointe au loin et se confond encore dans l'horizon. Car le statu quo ne donne au fond plus aucune perspective à personne. Je l'ai dit directement lors de mon adresse aux Calédoniennes et aux Calédoniens, le statu quo enferme, il ne peut être une base solide pour l'avenir. Il peut même être demain le ferment de la violence, et c'est une ombre qui ressurgit alors sur le caillou. Le statu quo ne répond aux aspirations de personne. C'est une fatalité, voire même peut-être une facilité. Je vous le dis avec gravité, à ce moment précis de l'histoire de la Nouvelle-Calédonie, ce statu quo ne peut être un destin viable pour personne. Ni pour les indépendantistes, pour qui ils condamnent leurs aspirations, ils bloquent le processus de décolonisation, il éteint les perspectives dessinées par leurs anciens. Il ne l'est pas non plus pour les non-indépendantistes. Il condamne la stabilité économique et donc sociale sur le caillou, il précipite vers le déclin sans apporter de réponse aux attentes de toutes celles et ceux qui vivent et qui sont attachés durablement à la Nouvelle-Calédonie et qui aspirent aussi à participer directement à sa vie démocratique. Enfin, le statu quo n'est certainement pas un destin pour l'État. Et cela vaut autant pour le pouvoir exécutif que pour le pouvoir législatif. Il nous condamnerait à entretenir une situation juridique fragile et porteuse de risques. Il conduirait inéluctablement l'État vers une faute devant la justice internationale et à la fin devant l'histoire. C'est ce que les signataires des accords avaient compris. C'est notre héritage. Il nous faut donc avancer. Mesdames et messieurs les sénateurs, pour avancer, il a fallu repartir du travail réalisé grâce à l'implication des gouvernements successifs depuis 4 ans, de travail, de dialogue et de négociation. C'est ce que nous avons fait au cours des dernières semaines. Cela a permis d'acter un principe clair, redonner la parole aux Calédoniennes et Calédoniens pour lever l'ombre de la violence et la remplacer par les lumières du vote et du débat démocratique. C'est une exigence qui fait consensus entre les partis. Dans un premier temps, les élections provinciales se tiendront. L'État les organisera le 28 juin prochain, avec toutes les garanties de neutralité et de sécurité nécessaires. Ces élections devront permettre aux partis, aux électeurs calédoniens de débattre de projets pour l'avenir économique, social, environnemental, industriel, mais aussi culturel ou éducatif pour le territoire. C'est ce débat qui a manqué depuis trop d'années, disons-le clairement, car la vie politique calédonienne était parfois trop enfermée dans les seuls débats politiques et institutionnels. Mesdames et messieurs les sénateurs, pour la première fois depuis très longtemps, les partis ont pu, tout en constatant leurs divergences d'approche, envisager différentes hypothèses d'une diminution du nombre d'exclus au sein du corps électoral provincial. Cette discussion était indispensable pour organiser sereinement ce scrutin. Toutes les propositions ont été discutées. Et chacun a envisagé différentes hypothèses d'une diminution du nombre d'exclus au sein de ce corps électoral provincial. Bien entendu, ces discussions sont sensibles, vous le savez. Mais elles ont eu lieu avec transparence, et je le dis, beaucoup de respect. Je vous le disais là aussi, le statu quo n'est pas un destin. Et ces élections doivent marquer le refus précisément du statu quo qui peut s'installer. Et le refus de ce statu quo est la promesse pour chaque parti de poursuivre le dialogue au lendemain des élections provinciales. Ces élections ne doivent pas être un horizon indépassable pour les parties calédoniennes, et encore moins pour l'État. Plus qu'une promesse, c'est désormais une garantie. Il nous a fallu collectivement dépasser l'horizon des seules élections provinciales et poser dès aujourd'hui les conditions d'un retour au dialogue au lendemain de celles-ci. Disons-le clairement, là aussi, cela ne va pas de soi. Et c'est maintenant que les conditions de ce rendez-vous se définissent, sans quoi, ensuite, il sera trop tard. Et pour la première fois, en ce sens, l'État a donné, en transparence, les chiffres demandés par tous les acteurs depuis maintenant de nombreuses années. 37 492 citoyens français sont exclus de la liste électorale pour le scrutin provincial calédonien, dont 10 569 natifs, et parmi ces natifs, 4 145 citoyens de statut civil coutumier. Mesdames et messieurs les sénateurs, pour faire suite aux discussions avec l'ensemble des partis, le gouvernement souhaite que les 10 569 natifs, aujourd'hui exclus dans toutes les communes calédoniennes, soient inscrits d'office sur les listes électorales. Le gouvernement sera attentif à ce que tous ces natifs, quel que soit leur statut civil, soient inscrits de la même manière sur les listes électorales. Ces natifs ont, en dépit de l'esprit initial des accords de Matignon et de Nouméa, pu voter aux trois consultations référendaires, tout en se voyant pourtant exclus du corps électoral provincial. Reconnaissons-le, cela n'a aucun sens. Dans un deuxième temps, pour approcher le plus possible les conditions d'un compromis entre les partis, le gouvernement a également proposé que les conjoints d'électeurs puissent également voter. Pour cela, ils devront faire une demande d'inscription. Pourraient être concernés les conjoints de Calédoniens, unis depuis au moins 5 années et inscrits sur la liste électorale générale. Le gouvernement proposera dans quelques instants un amendement en ce sens, comme il s'y était engagé auprès des partis pendant les discussions multilatérales menées. Le gouvernement mène ce dialogue en transparence avec tous, à chaque parti aux accords, avec l'ensemble des Calédoniennes et des Calédoniens, et bien sûr avec vous, le Parlement. Ces chiffres sont désormais connus de tous. L'ajustement proposé est basé sur des critères objectifs. Cet ajustement est possible par voie organique, car il ne modifie pas les grands équilibres des accords de Matignon et de Nouméa. Et pour vous répondre, monsieur le sénateur Naturel, cette solution a été définie sur la base des analyses du Conseil d'État et plus généralement d'un travail mené par les équipes compétentes de l'État, qui estime que les effets de l'application prolongée dans le temps des accords de Nouméa et l'évolution démographique amplifient les dérogations au principe d'universalité et d'égalité du suffrage. Cela crée une distorsion grandissante au sein du corps électoral calédonien. Pour rappel, le nombre d'exclus du corps électoral représentait moins de 8% des Calédoniens en 1998. Il représente aujourd'hui 17%, soit un quasi-doublement. Ces règles étant consacrées largement par notre Constitution, depuis d'ailleurs la Déclaration des droits de l'homme et du citoyen, l'intervention du pouvoir constituant est un principe nécessaire pour les adapter afin de tenir compte de la situation présente et de son évolution, notamment démographique, je le disais, pour la composition de ce corps électoral. Toutefois, fort de ce constat, le Conseil d'État a admis qu'une modification du corps électoral était possible par voie organique. Il précise qu'elle ne doit avoir qu'un seul motif. Tenir compte de la situation démographique pour atténuer les dérogations aux principes d'égalité et d'universalité du suffrage, excédant celles nécessaires à l'application de l'accord de Nouméa. Sans passer par la voie constitutionnelle, il est alors loisible au législateur organique de définir les contours de l'ajustement du corps électoral pertinent et strictement nécessaire. La solution proposée par le gouvernement, on en rediscutera lors de la discussion de l'amendement, n'est donc pas une remise en cause du principe du gel, mais un aménagement destiné à corriger des situations particulières dans le respect de l'économie générale des accords. Ce compromis s'inscrit dans le cadre constitutionnel en vigueur et satisfait aux exigences dégagées par la jurisprudence du Conseil constitutionnel. Le gouvernement emprunte donc la voie ouverte par le Conseil d'État, qui admet donc certains ajustements par voie organique. Il convient donc désormais de traiter pendant les débats cette question sur le plan politique, sans s'abriter inutilement derrière des arguments juridiques qui ne seraient pas les bons. Il en va là aussi du respect de l'État de droit, et la question, pour le coup, mérite d'être discutée sur son opportunité politique et pas seulement sur une appréciation purement juridique. J'y reviendrai. Mesdames et messieurs les sénateurs et sénatrices, sénatrices et sénateurs, alors certes, un compromis n'est pas un consensus. Les discussions qui ont réuni l'ensemble des partis autour de l'État au cours des 6 dernières semaines ont permis de définir le contour d'un compromis qui, par définition, ne satisfait totalement personne, puisqu'il est un point d'équilibre entre les aspirations des uns et celles des autres. De la même manière que l'accord de Bougival, comme je l'avais exprimé à cette tribune, ne pouvait être l'accord de tout le monde, mais ne faisons pas semblant de découvrir, pour celles et ceux qui connaissent bien ce dossier, qu'il n'y avait pas d'unanimité non plus en 1988, ni non plus en 1998. Négocier un compromis demande du courage, ici d'ailleurs comme en Nouvelle-Calédonie. Il est sur le caillou, d'autant plus nécessaire qu'il est le socle d'un destin commun, la reconnaissance des tempéraments indispensables aux faits majoritaires et une réponse aux aspirations de chacune et chacun. La question d'un dégel du corps électoral ne pouvait pas faire l'objet d'un compromis. Elle a donc été écartée. Nous avons donc cherché une solution de compromis entre le statu quo et le dégel général. Un mois et demi de discussion ont permis de mettre deux hypothèses sur la table des négociations. La première, réduire le nombre d'exclus du corps électoral en incluant uniquement les natifs. Ou la deuxième, réduire le nombre d'exclus du corps électoral en incluant les natifs et en vous proposant par amendement d'ajouter les conjoints. La première hypothèse n'est pas consensuelle. Les formations politiques non indépendantistes y étant défavorables soulignent l'étroitesse de cette évolution. La seconde hypothèse n'est pas non plus consensuelle, puisqu'elle ne répond pas totalement aux aspirations de tous et elle est refusée par une partie des formations politiques indépendantistes. Mais disons-le clairement,

mais une fois de plus, c'est le contour d'un compromis. C'est donc cette solution que le gouvernement vous soumet. Non pas parce qu'elle correspond à nos convictions, je les garde d'ailleurs sur ce dossier particulièrement pour moi, mais parce que c'est un compromis fruit d'un dialogue qui n'avait plus eu lieu entre les parties à l'accord de Nouméa depuis plus d'un an. Le gouvernement a donc pris ses responsabilités au Parlement bicaméral, nous tous représentant l'État dans ce dossier, de prendre les siennes. Il n'y a pas de mandat impératif, il n'y en a d'ailleurs jamais eu, y compris dans le passé, pour entériner les accords de Nouméa ou de Matignon. Chaque groupe, chaque sénateur, sénatrice, défendra ses convictions et ses positions. Je vous demande simplement de prendre en compte, avec responsabilité, mais aussi gravité, ce que les parties aux accords nous ont dit, mais plus encore ce qu'elles ont sous-entendu pour la période qui s'ouvrira de juillet 2026 à l'élection présidentielle de 2027. Ce que nous faisons aujourd'hui, cet après-midi, c'est un petit pas, mais c'est aussi le début d'un chemin. L'histoire du dossier calédonien a toujours été d'avancer. Même quand le pas est petit, il faut s'engager sur un chemin pour la paix. Mais n'oublions ni l'histoire de ce dossier, ni le sens profond de ce qu'est une démocratie, c'est-à-dire l'élection, l'égalité et l'universalité du suffrage. La République, je le crois, doit être défendue, y compris en Nouvelle-Calédonie et y compris au regard de notre histoire. Défendre ses convictions, c'est accepter de faire un pas l'un vers l'autre et de renoncer à une part de ses aspirations. Défendre ses convictions, c'est accepter d'avancer. Défendre ses convictions, ce n'est pas imposer sa seule vision. Le gouvernement propose, avec humilité et respect, nous débattrons, vous voterez. Mesdames et messieurs les sénatrices et sénateurs, le gouvernement vous a donc saisi d'une proposition de loi organique, dont je salue l'auteur, le sénateur Georges Naturel, que je remercie pour le travail effectué. Le texte initial de la proposition de loi ne contient pas l'ensemble des propositions du gouvernement. Nous en reparlerons là aussi dans un instant lors de la discussion des amendements. Cette proposition de loi, si vous le décidez, permettra alors d'inclure dans le corps électoral provincial les natifs et les conjoints des électeurs. Le Congrès de la Nouvelle-Calédonie s'est exprimé sur ce texte organique, vous l'avez rappelé, Madame la rapporteure. Il a très largement soutenu le principe d'une réduction des exclus du corps électoral provincial. Le gouvernement a suivi avec attention leurs débats. Nombreux ont été ceux qui ont souligné qu'en 2018, à l'occasion de l'inscription des natifs dans le corps électoral référendaire, il n'y avait pas eu d'accord global. Simplement une décision de bon sens et, j'ose le dire, d'humanité. La proposition du gouvernement va donc dans ce sens. Pour accompagner et permettre la reprise du dialogue, pour poser le premier jalon du prochain consensus, ou pour verrouiller le caillou dans un statu quo que plus personne ne peut sincèrement et réellement souhaiter, que tout le monde redoute, que personne n'assumera demain, qui serait alors inévitable, et nos travaux sont donc une étape décisive sur ce chemin du destin commun. Mesdames et messieurs les sénateurs, les élections provinciales se tiendront. Une fois que les urnes auront parlé, le dialogue devra reprendre immédiatement. Tous les partis politiques calédoniens s'y sont engagés, à condition qu'un compromis équilibré permette aux élections provinciales de se tenir avec le moins d'exclus que par le passé. Le dialogue devra se poursuivre une fois la respiration démocratique des élections provinciales passée. Le dialogue devra se poursuivre avant la prochaine élection présidentielle, car rien ne serait pire que de laisser dériver le dossier, voire qu'il s'invite brutalement au cœur d'une campagne nationale. Nous avons donc cherché un compromis qui garantisse la présence de chacune des parties autour de la table dès le 29 juin. C'est aussi simple que cela. L'État tiendra sa parole après les élections provinciales, comme il l'a toujours fait, quels qu'en soient les gouvernements, il sera là. Il continuera à faire des propositions. À ce moment viendra le temps du projet pour préparer l'avenir de la Nouvelle-Calédonie. Il débutera dès juillet et devra aboutir avant la fin de l'année. Il faudra sortir de la logique binaire, d'un simple oui ou d'un simple non, qui a réduit le débat politique à des sujets institutionnels et a condamné les Calédoniennes et les Calédoniens à un face-à-face. Cela n'était pas dans l'esprit des accords, mais c'est malheureusement ce qui s'est passé. L'État proposera des projets pour l'économie du caillou, pour lutter contre les inégalités, pour donner un avenir à l'industrie du nickel, pour accompagner les politiques de santé, d'éducation, de culture, pour protéger la nature et les richesses du sol calédonien, pour s'adapter aux menaces que fait peser le réchauffement climatique sur le trait de côte, pour lutter contre les violences intrafamiliales et en particulier, on le sait, contre les femmes et contre les enfants. Bref,

0: pour construire un destin pour toutes et tous, sans oublier, bien sûr, notre histoire et l'aspect mémoriel. Naturellement, le Parlement sera associé. Mais surtout, les Calédoniennes et les Calédoniens seront consultés sur ces projets. Le débat démocratique devra avoir lieu. Des consultations de projets pourront être organisées. Le meilleur antidote à la violence, c'est la démocratie. C'est ce que nous a appris l'accord de Nouméa. Désormais, le débat ne se réduira plus à un face-à-face. Il portera sur un projet, des idées, un destin. Mesdames et messieurs les sénateurs, s'agissant de la Nouvelle-Calédonie, le rôle du gouvernement est clair. Permettre un chemin de sortie politique durable, fidèle aux engagements pris et respectueux de toutes les sensibilités. Le moment que nous vivons impose une ligne de crête exigeante. Je le dis clairement, le passage en force serait une faute. Il raviverait les fractures et délégitimerait toute solution durable.
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1: Toujours sur Europe 1, écoutez maintenant l'intervention de Marine Tondelier, la patronne des écologistes, présentée à sa convention pour la santé environnementale.
17: On se bat à chaque échelle. Aujourd'hui, on n'avait pas de parlementaires européens, mais vous savez à quel point ils et elles sont mobilisés. On avait nos sénateurs, nos députés, il y a des élus locaux qui sont très mobilisés un peu partout et qui font avancer les choses. Quand on met en place l'ordonnance verte, par exemple à Strasbourg, ou le sport sur ordonnance, c'est des politiques qui sont testées, approuvées, puis copiées dans tout le pays. Et je suis hyper fière de ces personnes qui ont été des jeunes écolos, puis des militants écologistes, puis des élus, et qui inventent des politiques qui, je l'espère, seront copiées partout parce qu'elles font du bien. Et vous voyez qu'on a commencé les ordonnances vertes pour les femmes enceintes. Moi, j'en ai pas à Hénin-Beaumont, sachez-le. Il y a des territoires beaucoup mieux pour être enceinte. Mais qu'ensuite, voilà, j'ai vu que Léonore Monconduit à Poitiers avait proposé de faire aussi des petits pots bébés. C'est Grégory Doucet qui l'a proposé aussi à Lyon. Donc, on avance pas à pas, on progresse et on espère être suivi par beaucoup. Pourquoi je m'occupe beaucoup de santé? Vous savez que moi, vous savez peut-être pas d'ailleurs, mais je vais vous le dire, la ville où je suis née, dans le bassin minier du Pas-de-Calais, le jour de ma naissance, j'avais déjà 5 ans d'espérance de vie de moins que si j'étais parisien. Alors que je n'avais rien fait, vu que je venais juste de naître, et c'est juste que j'étais née là. Et j'ai été très très en colère en 2017, quand Emmanuel Macron, alors jeune candidat à la présidentielle, vient à Liévin, donc juste à côté d'Hénin-Beaumont, et dénonce, je sais pas, il a voulu parler de santé, c'était déjà pas mal, et il dénonce l'alcoolisme et le tabagisme du bassin minier. En disant, en gros, c'est ça le problème, ça fait des ravages, vraiment, qu'est-ce qu'ils font les mecs, c'est quand même pas compliqué d'arrêter. Et il y avait eu tout un collectif d'élus locaux qui s'était vraiment insurgé, et moi je me rappelle avoir fait un long texte en disant, alors, il a oublié de parler de la mine et de la silicose, de l'amiante qui fait des ravages encore aujourd'hui, du fait que moi, par exemple, quand j'étais petite, je savais le sens du vent à l'odeur, si ça venait de l'usine pétrochimique de Crévalet à Drocourt, ou de Métal Europe qui était de l'autre côté, Métal Europe où les copains écolos allaient faire des prélèvements de terre sauvages la nuit pour pouvoir analyser comme on le fait aujourd'hui sur d'autres substances, on l'a fait au robinet sur les PFAS, et qui se faisait poursuivre et menacer de mort par la CGT au nom de l'emploi. Finalement, la santé n'est pas là. Il y a des gens qui, 20 ans après la fermeture du site, détectent des saturnismes chez les enfants. La santé n'est plus là, mais l'emploi non plus, puisqu'un jour, les ouvriers sont arrivés et que le site avait été déserté, 800 salariés laissés sur le carreau par une direction qui a disparu, qui s'est volatilisée. Donc tout ça est tragique. C'est l'histoire dans laquelle j'ai grandi, avec des parents qui étaient professionnels de santé. Mais je dois vous dire qu'en CP, on n'avait pas besoin d'être épidémiologiste pour comprendre qu'il y avait un problème, parce que le papa de tel enfant faisait une leucémie, que l'autre était malade, que souvent ils habitaient pas très loin de Métal Europe, et que tout ça a marqué moi mon enfance. Et puis une maman qui est dentiste, et voilà, avec laquelle on voyait, quand j'allais un peu aider l'été, etc., des problèmes très très très lourds de santé publique, mais qui sont pas un truc on va les culpabiliser en disant c'est de la faute de l'alcool et du tabac, point, voilà. Et d'ailleurs, vous voyez qu'on travaille sur plein de livrets. Il y en a un qui sort aujourd'hui sur la santé environnementale, je vais vous en parler tout de suite, et je remercie infiniment toutes celles et ceux qui y ont contribué, qui sont nombreuses ici et en dehors de la salle. Mais en réalité, j'étais en train de me faire cette réflexion, tous les livrets thématiques qu'on a déjà sortis ou qu'on va sortir sont liés à la santé. Quand je vous parle de solitude, c'est le dernier livret thématique qu'on a sorti, ça touche un Français sur quatre, la solitude, mais la solitude, ça a un impact sur la santé de 15 cigarettes par jour. On n'en parle jamais. D'ailleurs, les gens sont seuls dans leur solitude, parce que c'est un sujet dont on ne parle pas. Mais c'est l'équivalent, selon l'OMS, de 15 cigarettes par jour. Les personnes âgées en France, il faut le savoir, meurent plus de solitude que de l'alcool ou du tabac. Donc ça, c'est un vrai sujet. Le prochain livret qui sort dans 15 jours, je vous fais du teasing, c'est sur l'enfance. Et on voit bien, on n'a pas beaucoup parlé des enfants. Quand on parle du Nutri-Score, quand on parle de nos propositions, les enfants sont au cœur de ça. Et on a fait une réunion la semaine dernière, une réunion au siège dédiée aux enfants de 5-15 ans. Il n'y avait que eux qui pouvaient parler. C'était hyper intéressant. Et de même, ils parlaient de ce qu'ils mangeaient à la cantine, ils parlaient de la santé des animaux. C'est un sujet qui leur tient à cœur, et c'est tant mieux, ils ont tout compris. Et puis nos prochains livrets porteront sur la sécurité sociale écolo, dont la sécurité sociale de l'alimentation, qui est cruciale, voilà, dans les risques en 2026 pour améliorer la santé collective. On aura aussi des livrets par territoire sur les ruralités, sur les territoires dits ultramarins, sur les quartiers populaires, sur la montagne, sur le littoral. On voit bien que c'est des territoires un peu méprisés de la République, et il faut avoir conscience, alors je le dis dans le 13e arrondissement à Paris, mais ayez conscience du fait que, de toute façon, tous les Parisiens viennent d'ailleurs, iront ailleurs, tout le monde bouge, c'est parfait. Mais ce qu'il faut savoir, c'est que sur ce territoire, il y a une redistribution en fait inversée. On a l'impression qu'on est un pays très redistributif, parce que il y a l'impôt sur le revenu, etc. En réalité, on paye, où qu'on habite en France, des impôts sur le revenu selon la même grille, selon le même barème. Alors que quand vous allez avoir besoin d'un médecin, selon où vous habitez, bah vous n'aurez pas exactement accès aux mêmes services de santé. En termes de temps pour avoir rendez-vous, de nombre de kilomètres à faire, de qualité des soins, de disponibilité. Et ça, c'est un vrai sujet dont on doit s'occuper aussi. Donc même quand on parle de territoire, en fait, on parle aussi de santé sur un sujet qui m'a concerné plus récemment, les parcours PMA et FIV. J'ai rencontré, après l'annonce de ma grossesse, plein de gens qui voulaient m'en parler, et notamment le collectif FIV qui suit les parents en parcours PMA, qui me disait, vous savez, en Guyane, il n'y a aucun centre qui existe pour prendre en charge la fertilité. Donc des personnes qui ont besoin d'un parcours FIV, en fait, sont envoyées à Paris et doivent s'organiser pour prendre 2 mois de congé pour essayer de faire 2 cycles. Il me parlait d'un couple là, donc eux ils interviennent pour trouver un logement, trouver des appartements vides, parce que c'est impossible, déjà faut payer le billet d'avion si en plus tu dois trouver un logement, et un couple qui avait tout organisé sa vie pour venir 2 mois à Bichat. D'ailleurs, quand votre essai ne marche pas, bah c'est rendez-vous l'année prochaine, vous pouvez pas prendre 2 mois de congé à chaque fois, et qui une semaine avant a été contacté par l'hôpital qui avait oublié de les prévenir qu'en fait ils avaient une fermeture de service 15 jours et que du coup c'était annulé. C'est des histoires qui sont tragiques, et déjà les parcours PMA, quand on habite en Hexagone, sont pas faciles. Il y a des gens qui doivent faire 3 heures aller-retour pour chaque examen, donc c'est assez compliqué. Mais là, quand on est dans les territoires ultramarins, ça l'est vraiment plus. Donc voilà un peu un panel des sujets sur lesquels on se bat. Et peut-être pour vous résumer un peu le livret qui sort aujourd'hui, qui est disponible à la sortie, vous dire que pour nous, la santé environnementale doit constituer un droit fondamental du 21e siècle. C'est comme ça, on se bat, et on se battra tant qu'il le faudra. Je sors une bande dessinée. Vous inquiétez, je dis bande dessinée, mais tout le monde stresse. Vous inquiétez pas. Elle est très bien, cette bande dessinée. Elle s'appelle « À votre santé ». Et on y parlera justement de parcours de personnes qui sont tombées malades ou qui ont des proches qui sont tombés malades. Dans ces cas-là, c'est une histoire toujours la même. Hein, c'est que le ciel vous tombe sur la tête. C'est l'histoire de Franck, c'est l'histoire de Lilith qu'on a interviewé notamment, de la maman de Théo Gratalou, etc. Où à chaque fois, le ciel te tombe sur la tête et t'as l'impression de vivre un truc complètement dingue, complètement incroyable. Mais malheureusement, cette histoire, elle est assez universelle. Et donc, on raconte avec des experts, des scientifiques, des épidémiologistes, des médecins, à quel point cette histoire, voilà, elle est malheureusement assez classique, assez de plus en plus fréquente. Comment s'organise la fabrique du doute ? C'est des choses qu'on essaye de lever avec une question quand même assez fondamentale. Combien de temps on va encore accepter ça ? Il y a un côté un peu, ils ne sont debout que parce que nous sommes à genoux. Et les amis, il est temps de se lever et de dire, nous n'acceptons plus tout ça. Dans les propositions que l'on fait, donc il y en a 115. Rassurez-vous, je ne vais pas vous les lister. Vous lirez évidemment le livret dès ce soir pendant le match ou à la mi-temps. Mais les propositions qu'on a souhaité mettre en avant sont les suivantes. Premièrement, ça ne vous étonnera pas, la sortie progressive des pesticides de synthèse et des engrais azotés à l'horizon 2050. Je vous le dis en tant que petite fille d'agriculteur, betteravier, FNSEA, qui cumule les pesticides et le sucre, parce que j'ai bien entendu Sabrina Sebaï. Et quand je suis venue écolo, mon grand-père m'a dit « qu'est-ce que je t'ai fait ?» qui était vraiment le moment d'ambiance du repas. Et on continue à beaucoup en parler aujourd'hui. Enfin voilà, on en parle beaucoup. Et voilà, j'étais encore chez un betteravier de l'Aisne il y a quelques jours. Ça passe sur France 2, c'est dans le cadre de l'émission Succession. Ils m'ont dit, on va vous prendre un betteravier pour faire un déplacement. J'ai dit, pas de problème, on est arrivé devant chez la personne. J'ai dit, oui, je suis déjà venue deux fois chez lui. Vous savez, je suis conseillère régionale des Hauts-de-France. Je travaille un petit peu, donc je connais le tissu local. Et donc lui, il disait, bah nous, on veut bien bouger. Lui, c'est un mec, franchement, il fait des efforts. Franchement, ça fait partie des gens qui réfléchissent quoi dans la profession, qui ont pas décidé qu'ils étaient rétifs à tout. Et d'ailleurs, 85% des agriculteurs sont pour la transition écolo. C'est juste qu'ils attendent qu'on leur donne quand même la solution, qui c'est pas eux de la trouver tout seul. Et comme il me le disait justement, tu sais Marine, dans une carrière d'agriculteur, je sais pas si on dit le mot carrière est adapté, mais il me disait, on a en gros 40 cycles. Et donc, moi, si je veux changer ma manière de produire, si je veux tester de nouvelles choses, en fait, j'ai 40 essais. C'est pas beaucoup. Et on peut pas, d'ailleurs, se réinventer à chaque saison. Et donc, voilà, il disait, moi, je veux bien tout ce que vous voulez, mais si vous dites, faut sortir des pesticides en 2030, bah, on est obligé de vous prendre pour des gens qui ont rien compris à la profession. Donc, vous voyez, je trouve intéressant de mettre des objectifs qui, certes, sont assez loin, mais avec des crantés chaque année qu'on progresse. Et cet objectif, je crois sincèrement qu'on ne peut pas s'en passer. Ensuite, on en a parlé beaucoup, protéger nos enfants de la malbouffe. Alors, il y a deux propositions phares là-dedans. Interdire les aliments ultra transformés dans les cantines scolaires. Ça a été dit par la collègue aussi qui disait, enfin, on dit aux parents, chez vous, vous faites pas réchauffer dans les contenants plastiques, et on le fait à la cantine, ça n'a quand même aucun sens. À la Réunion Enfants, on a beaucoup parlé de la cantine d'ailleurs, et vraiment, je crois que les enfants, s'ils pouvaient manifester, ils en feraient des belles, avec des pancartes et tout. Interdire aussi la publicité à la télévision pour les produits trop sucrés et trop salés avant 21h. On s'est dit que normalement après les enfants dormaient, mais on peut aussi les interdire tout le temps, ces publicités, si vous voulez. Et puis, troisième grande proposition, mettre fin à l'exposition des femmes aux perturbateurs endocriniens. Donc il s'agit d'interdire ces substances dans les produits du quotidien, notamment les produits qui sont en contact avec l'alimentation, les textiles, les protections hygiéniques et les produits de beauté, pour limiter leurs effets sur la santé hormonale et reproductive. Parce que c'est vrai qu'une fois qu'on est enceinte, on reçoit plein d'informations, beaucoup plus qu'avant. Moi, je vois entre mes deux grossesses que ça a quand même progressé. Mais bon, des fois, le mal est déjà fait. Et dans l'histoire de Sabine Gratalou, la maman de Théo que j'ai rencontrée il y a pas longtemps, elle m'a dit, je veux surtout pas d'angoisser. Mais bon, moi, toutes mes échographies étaient normales jusqu'à la naissance. Et surtout, elle me dit, moi, j'avais fait attention à tout. Je mange bio puis avec mon mari, depuis qu'on se connaît, on mange bio. On habite dans un endroit complètement préservé, dans la nature, mais sans agriculture autour. Et en fait, ce qui s'est passé, c'est qu'elle a épandu du pesticide. Elle tient une carrière pour chevaux, parce qu'elle fait du tourisme équestre. Et en fait, une carrière pour chevaux, ça va être complètement désherbé. Et donc, une fois par an, elle passait, madame est très intriguée par cette histoire. Et donc, une fois par an, elle passait du glyphosate. Et en fait, donc, quand elle découvre à la naissance que son bébé est malade, pour le coup, la malformation de Théo, le médecin qui l'a vu, a su exactement, quasiment la semaine de sa naissance, dire, c'est intervenu dans le premier mois de votre grossesse, parce que c'est là que se forme cette partie du corps, c'est la séparation, en fait, entre le système digestif et le système respiratoire qui, chez Théo, communiquait. Donc, en gros, à sa naissance, ils ont vu quand il inspirait, ses poumons se gonflaient, et quand il expirait, son ventre se gonflait. Et donc, ils ont vu tout de suite à la naissance qu'il y avait un truc qui allait pas. Il a subi plus de 40 opérations. C'est un bébé qui a passé 3 mois ligoté dans son lit à pas pouvoir même bouger ses bras parce qu'il avait une canule et que tout mouvement pouvait arracher la canule et le faire décéder dans la minute qui suivait. Et donc, ce médecin dit, bah, il y a un truc dans le premier mois. Et elle, elle dit, mais c'est l'épandage du glyphosate. C'est le moment, donc elle a pu, par rapport à plein d'autres qui peuvent jamais dire c'est tel produit, c'est tel autre, elle, elle a pu précisément, en retrouvant d'ailleurs des mails qui prouvaient que telle personne avait demandé de faire le désherbage à ce moment-là, etc., elle s'est rappelée le faire elle-même, à un moment où elle ne savait pas qu'elle était enceinte. Elle ne le savait pas. Elle a fait le test de grossesse quelques jours après. Elle était heureuse, elle est partie dans sa grossesse et elle n'a pas du tout pensé qu'elle avait fait ça. Donc, pour la santé des femmes, de toutes les femmes et tout le temps, on doit se battre. Et puis, quatrième grande famille de propositions, garantir un accès à la nature, parce que les bienfaits sur la santé mentale de la nature sont prouvés. Je dis souvent que les neuroscientifiques montrent que le vert est la couleur qui apaise. Alors, ça marche pas chez tout le monde quand je mets ma veste, mais... En vrai, c'est important. Et donc, on veut mettre en place une stratégie qu'on appelle la stratégie 333. 300, plus loin, 30, plus loin, 3. Je ne sais pas si vous connaissez. Ça veut dire que, en fait, il faut végétaliser notre environnement. Et donc, on a ces trois chiffres. Le premier, 300, c'est qu'il faut pouvoir accéder à un espace vert dans les 300 mètres maximum de son lieu de vie. C'est important pour toutes les citoyennes et les citoyens français. Que dans chaque quartier, j'en arrive au chiffre 30, on ait à minima 30% du territoire qui soit couvert de feuillage en été. Ça peut être des toitures végétalisées, des espaces verts, des bandes enherbées, des couronnes des arbres. Et pour le chiffre 3, c'est un chiffre notamment à Tours qui se sont fixés comme objectif et ils ont fini capitale française de la biodiversité cette année. Chaque citoyen doit avoir au minimum 3 arbres depuis chez lui ou depuis chez elle. Voir des arbres par la fenêtre, c'est important. Donc voilà la stratégie du 333. Dernière grande famille de propositions, je vous fais pas les 115, mais vous en aurez eu quelques exemples, appliquer de manière élargie et systématique le principe du pollueur-payeur, parce que sinon, c'est trop simple. Je vous donne l'exemple de l'eau, c'est assez symptomatique. 30% des Français ont été exposés à une eau de mauvaise qualité, qui respectait pas les normes sanitaires, qui respectait pas la réglementation en 2025. C'est un premier problème. Mais l'autre problème, c'est que vous avez en moyenne dans cette salle payé 20% de plus votre facture d'eau dans ces dernières années. Parce que c'est vous qui payez le prix de la dépollution. Et donc, il y a plein de gens qui polluent, qui font du chiffre d'affaires avec, c'est leurs affaires, mais qui externalisent, en fait, auprès de nous toutes et tous, le coût de cette pollution. Donc, on a quand même un petit problème. Et ce que je viens de vous dire sur l'eau, ça marche, en fait, sur, malheureusement, beaucoup de sujets. Merci tout le monde.
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1: De retour sur Europe 1, écoutons le point presse de Sébastien Lecornu sur la loi Riposte.
0: Je salue évidemment l'ensemble des parlementaires, la presse, les autorités civiles et militaires et judiciaires pour ce déplacement qui vient lancer pour nous une séquence importante en matière de sécurité publique. Je l'ai dit, une mobilisation des pouvoirs publics, du législateur, de l'autorité judiciaire, des forces de l'ordre, des élus locaux très très importantes ces dernières années sur la lutte contre les différents trafics de drogue. Beaucoup de thématiques aussi liées évidemment à la lutte contre l'immigration. Mais enfin, on le voit bien, si on a des gros sujets de souveraineté à traiter en ce moment, énergie, sujet militaire, on ne peut pas déconnecter évidemment la vie du pays du contexte international, on a des préoccupations de la vie quotidienne qui apparaissent très très nettement. Nous sommes avec les ministres revenus sur la question du logement, de l'accès aux soins et inévitablement la campagne des élections municipales a fait ressortir la question de la sécurité. On en discutait tout à l'heure avec le directeur général de la police nationale, de la gendarmerie nationale, monsieur le procureur de Bordeaux. On voit au fond une délinquance qui est en train de muter, de s'adapter avec un haut du spectre qui correspond à une criminalité organisée particulièrement professionnalisé, c'est l'ensemble de toute l'actualité qu'on a pu connaître avec une judiciarisation massive, avec différentes initiatives autour évidemment du narcotrafic, plus généralement des trafics de drogue, et puis une délinquance de la vie quotidienne qui elle évidemment n'a jamais disparu, mais mute aussi parce qu'elle n'est pas sans lien évidemment avec aussi la délinquance du haut du spectre. Et donc ici Bordeaux est un peu aussi le témoignage, la vitrine aussi de ce qui s'est passé ces dernières semaines avec une population locale qui s'est exprimée très fortement pour un réassort en quelque sorte de sécurité avec des initiatives qui ont été proposées par le nouveau maire en matière de lutte contre la délinquance, de prévention, mais aussi de répression de police municipale. Et c'est pour ça que nous avons choisi avec les ministres de nous rendre ici aujourd'hui pour détailler les différents textes de loi qui sont sur la table. Certains sont déjà dans la navette parlementaire, texte pour les police municipale, d'autres au contraire viennent d'être présentés au Conseil des ministres, d'autres vont venir également en matière de procédure pénale ou de politique pénale menée par le garde des Sceaux, et la table ronde que nous avons eue avec un panel très représentatif, je le crois, et politique et géographique des maires de Gironde nous a permis aussi d'enrichir le texte et de faire en sorte que on ait un travail parlementaire qui permette de faire émerger un compromis tant avec le Sénat qu'avec l'Assemblée nationale, dans une Assemblée nationale particulière, vous le savez, et dans lequel, évidemment, il est de bon ton de s'appuyer sur l'expérience locale, ça facilite les différents compromis à l'échelle nationale. Voilà de manière très introductive ce que je pouvais dire, et je ne veux pas être trop long puisque je suis déjà bien revenu sur le fond de ces différents textes pendant la table ronde, et je vous propose, sauf si le ministre de l'Intérieur a une motion d'ordre, de répondre à vos questions.
4: Bonjour Monsieur le Premier ministre, Jefferson des Sports pour Sud-Ouest. Vous avez dit lors de cette table ronde de vouloir vous mouiller pour faire avancer les textes qui arrivent, notamment la sécurité, on pourrait parler de la LPM et d'autres, vous avez évoqué la justice. Est-ce que vous considérez que les 3 à 4 prochains mois qui arrivent seront décisifs, déterminants, cruciaux, peut-être pour éviter une fin de quinquennat inutile ?
0: Oui, alors je crois qu'on est loin de la fin de quinquennat inutile, parce que de toute façon le contexte géopolitique, il impose de toute façon à l'exécutif, à l'ensemble de la classe politique, d'apporter des réponses urgentes. C'est la première des choses. La deuxième des choses, peu importe la situation à l'Assemblée nationale, ça n'empêche pas la vie du pays. Ça n'a pas empêché les élections municipales. Et la première année du mandat municipal, pour l'ensemble des maires de France, c'est maintenant. Et soit l'État et le pouvoir public, et donc aussi le Parlement et les forces politiques à l'Assemblée nationale et au Sénat, répondent présents dès maintenant aux sollicitations qui viennent du terrain, soit ces sollicitations seront déçues. En tout cas, ce n'est pas du côté du gouvernement qu'il y aura de l'inaction ou qu'il y aura un manque de mobilité et d'investissement. Et vous voyez, en peu de temps, ce qui a été fait sur l'énergie, on a bien fait de sortir la programmation pluriannuelle pour l'énergie avant la crise énergétique, ce qu'on fait en matière de réarmement régalien, justice intérieure, mais également évidemment militaire, le plan de relance sur le logement, bref, au contraire, moi je m'inscris dans une autre logique, c'est parce qu'il reste peu de temps, enfin, j'ai pas de majorité, une situation de finances publiques très dégradée et j'ai peu de temps. La situation est donc idéale. C'est le moment dans lequel, au contraire, il faut faire preuve de créativité. J'ai rien à perdre. Nous n'avons rien à perdre. Et au fond, le gouvernement s'inscrit dans une logique très pragmatique. Il y a des grands débats, ils devront être tranchés par l'élection présidentielle. C'est pas la peine de faire de l'agitation avant, ça serait mentir aux Françaises et aux Français. Et il y a d'autres débats, comme l'invitation de Thomas aujourd'hui, qui disent bon, on va pas attendre 2027 ou 2028 pour faire ce qu'on doit faire sur les polices municipales, sur les rodéos, enfin contre les rodéos, contre les rêves parties inégales, contre le protoxyde d'azote. Donc au fond, c'est toujours dans la même ligne de partage qu'est la mienne depuis le début, depuis 6 mois, la question budgétaire était particulière, c'est de se dire qu'est-ce qui peut attendre et qu'est-ce qui ne pourra pas attendre. Après, j'aurais aimé avoir et du temps, et une majorité, et plus d'argent, mais ça, il faudra que je repasse.
5: Bonjour, Magali Boissin, France 2. Je voudrais vous parler sécurité du pays. Vous avez dit qu'effectivement, ça restait quand même un sujet. Avec cette nouvelle alerte sur la banque américaine Goldman Sachs ce matin, deux banques américaines qui confirment que par ailleurs, elles demandent à leurs salariés du télétravail obligatoire pour des questions de sécurité. Donc ma première question, c'est est-ce que, monsieur le Premier ministre, l'inquiétude grandit sur l'état de cette menace en France ? Deux, y a-t-il des indications que cette nouvelle affaire a des liens avec l'Iran et le conflit au Moyen-Orient ? Trois, peut-être pour le ministre de l'Intérieur plutôt, communiquez-vous des chiffres sur le nombre de sites surveillés actuellement, aujourd'hui en France ?
0: Les enquêtes sont en cours. Après, je pense qu'il faut être très direct et il ne faut rien cacher aux Françaises et aux Français. Les deux conflits que nous connaissons, l'un en Ukraine, on l'a fait. La deuxième des choses, il fallait réaugmenter nos capacités à raffiner. On l'a fait. La troisième des choses, il fallait s'assurer qu'il n'y ait pas un effet d'aubaine sur les marges de distributeurs. On l'a fait. La quatrième des choses, il fallait s'assurer que les personnes les plus fragiles puissent accéder rapidement à leur chèque énergie, les anciens tarifs sociaux, comme on disait jadis. On l'a fait. Et ensuite, cinquième point, vous avez évidemment un enjeu que vous avez rappelé dans votre question, qui est l'activité. Les pêcheurs, les agriculteurs, les transporteurs, pour ne citer que ceux-là, s'il n'y a pas d'aide, c'est l'activité qui s'arrête. Si c'est l'activité qui s'arrête, c'est donc aussi un problème pour notre économie et notre croissance. Thomas a été ministre du budget, il connaît ces sujets par cœur. Et donc, au fond, ce qu'on essaie de faire, c'est pas comme d'habitude. Et je l'assume. J'assume de ne pas ouvrir les vannes de milliards d'euros qui tomberaient comme ça de manière complètement indiscriminée. Je pense que d'ailleurs, objectivement, c'est salutaire pour le pays. Et je ne crois pas d'ailleurs comprendre que les Françaises et les Français demandent cela. Après, pour répondre précisément à votre question, c'est en train de durer. C'est factuel. Et donc, j'ai passé 3 commandes au gouvernement pour les jours qui viennent, la semaine prochaine. Le premier, c'est évidemment notre plan d'électrification. Je commence par le long terme, parce qu'au fond, on voit bien, j'ai vu encore les déclarations du Rassemblement National ou les tweets de Mme Le Pen, on veut toujours nous ramener de manière myope au court terme. Les crises pétrolières, ou en tout cas liées aux énergies fossiles, vont durer. Il y en aura d'autres. Donc une bonne fois pour toutes, et sans doute devons-nous accélérer davantage les choses, peut plaider coupable sur le fait que des initiatives auraient dû être peut-être prises plus rapidement ces dernières années. Encore, on en a beaucoup fait. Mais on n'est plus du tout sur un sujet climatique, purement climatique. On est sur un sujet de sortie de dépendance. Donc le plan électrification, une première version m'en a été présenté en début de semaine. J'ai considéré que ça n'allait pas suffisamment loin pour être transparent avec vous. Donc une deuxième version me sera proposée pendant ce week-end parce que je pense qu'une bonne fois pour toutes, si on doit mettre de l'argent public, il est pour traiter le problème à la racine. La deuxième des choses, c'est un plan de sobriété. Pas pour faire la morale aux Françaises et aux Français. Ils n'ont pas besoin de nous pour savoir s'il faut éteindre la lumière, la fermer ou baisser son chauffage. En revanche, ça a été dit par le ministre du Travail, par le ministre de la Fonction publique, il y a sûrement des modalités d'organisation de la vie du pays qui doivent nous permettre effectivement de consommer moins. C'est la deuxième commande que j'ai passée au gouvernement. Puis la troisième, oui, j'ai toujours dit, si je ne crois pas aux aides générales et à déverser des milliards à l'aveugle, je suis favorable à ce qu'il y ait des aides ciblées. Donc des ministres ont reçu un certain nombre de commandes pour me faire de nouvelles propositions. En début de semaine prochaine, notamment, vous en avez cité peut-être quelques exemples, mais des Françaises et des Français, des concitoyennes et des concitoyens qui ne peuvent pas faire autrement que de rouler et qui méritent sans doute une aide ciblée. J'ai vu le président de la FNSEA, j'ai eu des contacts avec nombreux syndicats agricoles depuis le début de la semaine. Là aussi, tout ce qu'on a annoncé, de toute façon, c'est mensualisé pour permettre justement de faire évoluer les dispositifs. On n'abandonnera personne, mais on dépensera pas de l'argent qu'on n'a pas. Voilà, je pense que c'est dit avec pragmatisme, mais c'est comme ça qu'il faut le faire.
6: Ouais. Bonjour, je suis le Premier ministre, Loïc Besson, BFM TV. Il y a 2 sujets dans cette crise sur lesquels le gouvernement est interpellé, parfois critiqué. D'abord, le sujet des pénuries. Il n'y en a pas à l'échelle nationale, mais il se trouve qu'il y a beaucoup de ruptures de stock dans des stations de service. Alors, que peut faire le gouvernement pour éviter ça, surtout avant le week-end de Pâques? Et puis, l'autre sujet, c'est cette fameuse cagnotte. Vous avez parlé hier matin, pour la première fois, d'un surplus éventuel lié aux taxes sur le carburant. Pourtant, le gouvernement disait que ça n'existait pas. Alors, on en est où ?
0: Alors, j'ai demandé au ministre des Comptes publics, justement, on prendra une question de Sud-Ouest juste après, ou des journalistes locaux, quand même, puisqu'on est chez eux. J'ai demandé au ministre de l'Action et des Comptes publics, justement, demain, de communiquer sur le chiffre. J'ai vu qu'il y avait beaucoup d'excitation, en effet, sur le sujet de la fiscalité sur les carburants. J'ai bien peur que cette excitation soit vite rafraîchie et douchée. De fait, mécaniquement, lorsque vous avez une augmentation des prix du carburant, en pourcentage, il peut y avoir une augmentation, évidemment, du volume de fiscalité prélevé. Sauf qu'en général, les Françaises et les Français ou les acteurs économiques consomment moins en volume. Donc vous avez une péréquation qui se fait de facto. Sans compter le choc macroéconomique potentiellement derrière, ça on l'évaluera plus tard. Et donc j'ai demandé à ce qu'on fasse la transparence complète, comme ça je pense que cette excitation va laisser place à un partage de la contrainte, à mon avis beaucoup plus fort, et à un principe de réalité. Si j'ai parlé d'éventuels surplus, parce que même s'il y avait un seul euro de surplus, pour justement avoir la paix aussi sur ce sujet, j'ai décidé de l'affecter à notre plan d'électrification. C'est de se dire au moins, puisque certains politiquement veulent introduire un doute sur cette affaire, venir abîmer d'ailleurs le consentement à l'impôt, et en faisant comme si l'État, c'était une multinationale, loin de tout le monde, l'État-nation, c'est tout le monde, et bien au moins on a réglé le problème de ce point de vue. Ensuite, il n'y a pas de pénurie, les mots ont du sens, et je vois aussi les formations politiques qui emploient ces mots-là. Pénurie, ça serait crise de volume. Il n'y a pas de crise de volume. Après, vous avez des stations-service dans lesquelles vous avez des problèmes logistiques. On en parle avec les différents réseaux, évidemment, de distribution. Au hasard, les stations-service dans lesquelles il y a un problème de disponibilité, ce sont souvent les stations-service qui pratiquent les prix les moins chers. Et ça, c'est un défi logistique. Mais laisser entendre qu'il y a une pénurie aujourd'hui de gasoil ou d'essence, c'est faux. Après, une fois de plus, on communiquera au fur et à mesure. De toute façon, moi, j'ai demandé au ministre de faire la totale transparence sur tout. Parce que si la guerre devait durer, bah on prendrait au fur et à mesure, évidemment, les mesures qui s'imposent. Mais moi, j'appelle au sang-froid. On peut faire de la politique politicienne avec tout, mais on parle de guerre, guerre en Ukraine, guerre au Moyen-Orient, et ce que nous faisons, c'est gérer les effets d'une guerre. Donc il faut aussi un tout petit peu de retenue et de sérieux. Et parfois, chez certains, j'ai l'impression de revivre un peu la séquence du Covid, dans lequel il y avait le concours d'épines, de l'idée la plus joyeuse pour régler une crise compliquée. Et en fait, à chaque fois, quand on fait le bilan, c'est un peu pénible pour certains. Donc vraiment, moi, je garde mon sang-froid dans cette affaire, et on va faire ce qu'il faut pour gérer au mieux la crise que nous connaissons.
7: Bonjour, Daniel Bozek de Sud-Ouest. Alors, en attendant votre convoi tout à l'heure, Thomas Cazenave nous disait, en matière de sécurité, on attend toujours quelque chose du gouvernement. Est-ce que vous êtes arrivé avec ce quelque chose ?
0: Oui, alors pour être complètement transparent avec vous, avec Thomas, nous nous connaissons depuis longtemps, comme parlementaire, on était collègues évidemment au gouvernement, tout en me mêlant pas trop des élections municipales, je peux maintenant confesser que j'ai quand même pris souvent des nouvelles de lui, pour être transparent avec vous, et de fait, dès son élection, il a voulu instruire quelques priorités importantes pour l'action municipale dont il peut avoir besoin de l'État. Il a pris du temps avec le ministre de l'Intérieur mardi. On s'est longuement au téléphone pour une réunion de travail au téléphone le week-end dernier. Je pense qu'il y a plusieurs sujets qu'on va ouvrir très vite dans la relation entre l'État, et je salue notre préfet de région ici, le préfet Guyot. Le premier, c'est évidemment l'ensemble de la contractualisation entre l'État et la mairie sur toutes les politiques de sécurité locale. Le ministre pourra y revenir, mais une demande a été faite de réouvrir, et on ne va pas tarder, on va le faire dès maintenant. Et peut-être un dossier plus emblématique, parce que le contrat est un outil. Il y a un dossier sûrement plus emblématique dans le quartier des Capucins, c'est d'arriver justement à avoir un hôtel de police commun, police municipale de Bordeaux, dans lequel j'ai cru comprendre que le maire, en plus, voulait prendre des décisions importantes de réarmement, d'équipement, d'évolution du format des effectifs, et d'avoir dans ce même endroit important pour les Bordelaises et les Bordelais, avoir un commissariat de police nationale qui va permettre justement d'avoir de la synergie, d'avoir une approche beaucoup plus intégrée. On parle souvent chez les techniciens de continuum de sécurité. Ben là, ça va se faire de manière complètement évidente. Et donc, des instructions ont été données en ce sens par le ministre de l'Intérieur. On va le faire très vite, avec évidemment une préfiguration, des étapes. Mais ce n'est pas un engagement, c'est une annonce. Voilà, pour répondre très, très directement à votre question, c'était important pour le maire de Bordeaux. D'autres discussions également ont lieu avec le préfet de région, le ministre, notamment sur la disponibilité des forces mobiles sur l'ensemble de la zone de défense pour permettre justement d'avoir une permanence d'emploi des forces. Là aussi, le ministre aura l'occasion de confirmer tout ça. Enfin, en tout cas, vous pouvez faire confiance au maire de Bordeaux, bien que girondin, pour faire le lien avec la capitale.
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27: 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Bonjour Frédéric.
1: Bonjour Marilyn, bonjour à tous. Marine Le Pen favorable à l'instauration d'une part de capitalisation volontaire dans le système des retraites. Mais pour ceux qui le peuvent, la leader du Rassemblement National a précisé que l'objectif prioritaire, c'est de protéger les retraites de ceux qui n'ont pas les moyens de mettre cette capitalisation volontaire en œuvre. Elle a également indiqué que dans la réforme du RN, les critères d'un âge légal de départ à la retraite et du nombre d'annuités cotisées seront indissociables. Viol d'une jeune femme dans un parc du Val d'Oise. Les faits sont survenus lundi dernier. La victime âgée de 21 ans promenait son chien tôt le matin lorsqu'elle a été agressée par un homme muni d'un couteau. Un auteur qui est activement recherché. Il aurait menacé également une autre femme un peu plus tôt. Les États-Unis ne respectent pas leurs engagements. Selon Téhéran, le principal négociateur iranien accuse Washington de ne pas avoir la volonté de les respecter, soit la capacité de le faire. Il reproche aux Américains de ne pas avoir empêché les dernières frappes israéliennes sur le sud de Beyrouth. Rappelons que l'Iran conditionne tout accord avec les États-Unis un cessez-le-feu complet, y compris au Liban. À Genève, la manifestation contre le G7 a débuté à 15h15. Plusieurs milliers de personnes défilent le long du lac Léman. Un regroupement pour leur bon enfant, particulièrement encadré par les forces de sécurité suisses. Et selon les premières projections, les Suisses auraient rejeté l'initiative populaire anti-immigration, proposant de plafonner la population du pays à 10 millions d'habitants d'ici à 2050. Le partenariat franco-indien affiche sa bonne santé à Nice. À la veille du G7, les dirigeants Emmanuel Macron et Narendra Modi ont inauguré le Salon de l'innovation et des technologies indiennes. Pour le président français, l'Inde est devenue incontournable dans le domaine du spatial ou de l'intelligence artificielle. Il a appelé les Français et les Européens à regarder ce pays différemment. La grosse pomme en fête, une grande clameur s'est répandue cette nuit dans toute la ville de New York. Les coups de klaxon ont retenti pour célébrer le sacre de son équipe de basket qui n'avait plus gagné le championnat NBA depuis 1973. Les Knicks ont battu les San Antonio Spurs 94-90 pour remporter la finale 4 victoires à 1. Même les derniers étages de l'Empire State Building étaient aux couleurs bleu et orange de l'équipe. En sport automobile, la Toyota numéro 7 est en passe de remporter la 94e édition des 24 heures du Mans devant la BMW numéro 20 et la Toyota 8. Et sur le Grand Prix de Formule 1 de Catalogne, à mi-course, les Mercedes de George Russell et Kimi Antonelli sont en tête devant la McLaren de Lando Norris. Un Grand Prix à suivre sur Canal+. Et en cyclisme, Paul Sexas a abandonné lors de la 8e et dernière étape du tourne Auvergne-Rhône-Alpes. Il avait pris le départ malgré sa lourde chute de la veille. Prochain défi, le Tour de France dans 3 semaines.
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1: 16h03, dans un instant, retrouvez Alexis de la Fontaine avec la semaine politique.
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1: Bonjour à tous et bienvenue sur Europe 1 dans la semaine politique. Et tout de suite, commençons par l'interview de Maud Bréjon, la porte-parole du gouvernement. Elle était l'invitée de Laurence Ferrari sur Europe 1 et CNews.
34: Et notre invité ce matin, c'est Maud Bréjon. Bonjour à vous.
35: Bonjour.
34: Porte-parole du gouvernement. L'inquiétude est maximum dans le Gers. Nous avons découvert avec stupéfaction hier, lors de la conférence de presse de la procureure d'Auch, qu'il était visé par plusieurs plaintes pour viol sur mineur, et ça depuis 2017. Certaines d'entre elles avaient été classées. La dernière en date, août 2025, pour des faits de viol sur mineur lors d'une soirée pyjama qu'il avait organisée à son domicile. Cette plainte pour viol n'avait même pas conduit à l'interrogatoire de cet individu. Je vais vous poser la question que tous les Français se posent ce matin, et je sais que vous n'y êtes pour rien, mais comment est-ce possible ? Comment a-t-on manqué de vigilance à ce point-là du côté de la justice ?
35: D'abord, c'est une affaire qui tord le ventre à tout le monde. Je commencerai évidemment par avoir une pensée émue et appuyée pour la famille de cette jeune fille et pour les familles de l'ensemble des victimes que nous découvrons jour après jour dans la presse. Vous savez que je ne suis pas habilitée à m'exprimer à la place du procureur de la République et c'est normal. Pour autant, le ministre de l'Intérieur et le garde des Sceaux, Gérald Darmanin, ont saisi l'inspection générale de la justice, l'inspection générale de la gendarmerie nationale pour que toute la lumière soit faite sur cette affaire. Moi, je comprends et je partage. Je partage l'indignation de tous les Français, de tous vos téléspectateurs qui, j'imagine pour beaucoup, ont des enfants, qui se projettent dans ce type d'affaires-là et pour qui ce qui s'est passé, ce que l'on découvre jour après jour est absolument insupportable. Ça nous ramène à une question plus profonde. Quelle place on donne à la parole des victimes ? Comment est-ce qu'on prend le temps de les écouter ? Comment se déroulent les enquêtes ? Comment ces enquêtes sont suivies d'enquête après enquête ?
34: Pourquoi ces dossiers ne sont pas prioritaires ?
35: D'affaires après affaires. Et ils sont désormais prioritaires. Gérald Darmanin, on a fait une priorité absolument majeure. Il a donné des instructions au procureur. Une circulaire a été envoyée aux magistrats pour que la parole des victimes, et notamment évidemment lorsqu'il s'agit d'enfants et d'agressions sexuelles sur mineurs, soit traitée avec la plus grande rigueur et avec la plus grande
34: célérité.
35: Sévérité et priorité.
34: Célérité et sévérité, vous avez raison. Il a fallu 5 mois pour que le dossier soit transmis au parquet d'Auch. L'enquête n'a commencé qu'au mois de janvier. On imagine la colère des parents de Liana. Elle aurait pu être protégée. Et ces délais qui sont systématiques, on parle de viol sur mineur, on parle de meurtre, c'est des mois, voire des années. Est-ce qu'il y a un problème fondamental dans notre justice ?
35: Cette colère, d'une part, on l'imagine, et d'autre part, on la partage. Et je crois que ça a frappé l'ensemble des esprits, l'ensemble des familles françaises qui ont pris connaissance de ce dossier, indéniablement. Ensuite, il y a une question de rapidité de la justice. Évidemment, il y a deux questions. Il y a une question de la place donnée aux victimes, de l'écoute, de la manière dont on les accompagne, dont on les entend. Et il y a la rapidité de la justice. Et pour ça, il faut des moyens. Pour ça, c'est une affaire budgétaire. Et nous avons massivement augmenté les moyens de la justice depuis 9 ans. Est-ce qu'il faut encore aller au-delà ? La réponse est de
34: plus
35: toute
34: de magistrats,
35: évidence. Et de toute
34: de
35: évidence,
34: juges.
35: De toute évidence, oui. Mais on partait d'extrêmement loin, notamment lorsque vous comparez à ce qu'investissent dans la justice certains de nos voisins européens. Exactement. Je pense par exemple à l'Allemagne. Nous avons massivement entamé ce travail et nous avons protégé les budgets des secteurs régaliens, justice, intérieur, armée, évidemment, lors des derniers projets de loi de finances. On continuera à le faire.
34: C'est la même question que je vous pose maintenant face à la réponse judiciaire après les émeutes post-victoire PSG. 900 interpellations, 230 policiers blessés, on a une pensée pour eux ce matin, et des sanctions relativement faibles au regard de la violence qui a été déployée face à eux. Est-ce que la réponse pénale vous paraît aujourd'hui suffisamment ferme et dissuasive ? On sait qu'il y a eu 15% de relax et très très peu d'incarcération. Le garde des Sceaux a pris le soin de répondre à Jordan Bardella qui lui l'interpellait sur ce sujet.
35: Alors, il y a 3 choses. D'abord, il y a le dispositif policier qui a été mis en place. Et je le dis clairement ici, ce dispositif policier était à la hauteur. Lorsque vous avez 8000 policiers déployés en zone préfecture de police de Paris, 22 000 en France, ce n'est pas la faute des policiers et des gendarmes.
34: Mais ce n'est pas satisfaisant pour autant de regarder
35: ou du ministre,
34: que le monde entier.
35: Ou du ministre de l'Intérieur. Mais j'entends certains politiques pointer du doigt le dispositif de force de l'ordre. La question, quand on voit de telles images, n'est plus là. Ensuite, il y a le travail de la justice.
34: Il y a quand même la question qui doit être débordée à un moment par le nombre
35: des délinquants. Et j'en viens à votre question. Cette justice, elle doit évidemment être ferme. Et surtout, cette justice, elle doit être rapide. On en vient à la question qu'on se posait tout à l'heure. Vous savez qu'en tant que porte-parole du gouvernement, je me dois, et c'est bien normal, au nom de la séparation des pouvoirs, d'avoir la parole la plus neutre possible. Bien sûr que la justice doit faire son travail, qu'elle doit le faire de manière sereine. C'est ce qu'a rappelé Gérald Darmanin hier. Il a par ailleurs dit que pour un certain nombre de cas, les choses avaient d'ores et déjà avancé, que pour d'autres, il y avait des enquêtes en cours. Mais les Français ne comprennent plus l'impunité. Et enfin, il y a une 3e question, c'est qui paie ?
34: Qui
35: pense qu'on va y venir ?
34: Évidemment, la question c'est qui paie. Encore un tout petit mot de la réponse judiciaire. Donc 260 gardes à vue sur les 900 interpellations, 15 dossiers jugés en comparution immédiate et avec des cas, 2 personnes qui dorment en prison à notre connaissance. Le garde des Sceaux a sans doute des informations que nous n'avons pas. Un policier hors service qui a braqué son arme contre un automobiliste en état d'ébriété. Et puis un émeutier qui a refusé d'obtempérer, qui a percuté un véhicule des pompiers. La réponse, est-ce que c'est pas un blanc-seing qu'on donne aux casseurs ? Allez-y, surtout la plupart
35: là encore,
34: mineurs.
35: Il y a le travail de la justice, elle doit le faire sereinement, et puis il y a la responsabilité des politiques. Notre responsabilité, c'est de faire en sorte que ce que nous avons vu samedi soir, qui malheureusement n'est pas une soirée isolée, ce n'est pas la première fois qu'on voit ce type d'image, ce n'est pas la première fois en tout cas qu'on voit ce type d'image.
34: Vous redoutez qu'il y en ait d'autres ?
35: Qu'il n'y ait aucune impunité. Si ça nécessite de modifier les dispositifs législatifs, la réponse pénale, ce qui est autorisé et interdit en France, comme nous allons le faire à la loi Riposte, il faut avancer dans cette direction, indéniablement.
34: par exemple la loi anti-casseurs, il faut rétablir le fait qu'on puisse mettre des interdictions de paraître, des interdictions administratives, ça il faut le rétablir.
35: Mais ça fait partie des réponses, la loi Riposte qui permet d'encadrer, de durcir les sanctions pénales lorsque vous avez ou vous transportez des mortiers et des choses interdites font aussi partie de la réponse. Je le dis quand même.
34: Ils sont ce soir en liberté.
35: Pardonnez-moi, je le dis rapidement. Il y a aussi une question d'autorité parentale quand 30% des mises en cause sont des mineurs. 30%. Il y a une question de responsabilité individuelle. Ça dit quelque chose de notre société. On a un problème culturel lorsqu'on voit ce type d'image. Et on a un problème d'éducation. Et ça ramène à la question de la responsabilité parentale qui ne doit plus être un tabou. Ce n'est pas la faute des policiers et des gendarmes lorsqu'on a ce type d'image. Et ce n'est pas la faute de l'État lorsque des milliers de jeunes viennent à Paris ou ailleurs d'ailleurs, car ce n'est plus
34: 71 villes touchées
35: parisiens, brûler des voitures, piller des commerces et pourrir la vie de dizaines, centaines de milliers d'habitants qui, il faut quand même le dire, étaient dans la joie ou auraient aimé l'être samedi soir parce que c'était un grand sac de deuxième victoire du Paris Saint-Germain et ils auraient dû pouvoir le fêter en famille, simplement sans crainte.
34: Bien sûr, qui va payer? On a abordé cette question rapidement, Maud Bréjon, vous êtes porte-parole du gouvernement. Karine Le Marchand, célèbre animatrice, a poussé un coup de gueule hier en disant c'est pas à moi de payer pour ces cassos.
35: Elle a
34: qui va payer? C'est la collectivité, comme toujours.
35: Oui, elle a raison. Et nous partageons son indignation. Le Premier ministre a dit une chose très simple. Ce sont ceux qui cassent doivent payer, y compris lorsque ça amène l'État à prélever les sommes dues sur les allocations sociales. Donc, encore une fois, aucun tabou
34: là-dessus. On peut le faire, concrètement, on peut le faire là demain.
35: Le Premier ministre a demandé aux ministres compétents de préparer les textes, là encore, pour que ça soit possible. Plus personne ne comprend que l'immense majorité paie, dans un contexte budgétaire par ailleurs extrêmement contraint, pour des agissements intolérables d'une minorité. Et donc, il ne doit y avoir aucun tabou pour protéger les Français. Et il ne doit y avoir aucun tabou vis-à-vis de la réponse que l'État apporte suite à ces violences. Et si ça passe, si ça doit passer, et on pense que c'est le cas...
34: Vous pensez avoir une majorité là-dessus ?
35: Par les faire payer cas par cas, indépendamment de leur situation personnelle ou familiale, et donc y compris si ça doit nous amener à prélever les sommes dues sur les aides sociales, sur les prestations sociales versées, il faut le faire. Sans quoi, c'est le principe même de société qui est remis en cause. On comprend chacun qu'on participe à un effort collectif pour les services publics, pour les hôpitaux, pour les écoles. Tout ça est normal, c'est la beauté du système français. Moi, je ne comprends pas, en tant que citoyenne, de me retrouver dans l'obligation de payer, là encore une fois, pour une minorité qui pille des commerces ou brûle des voitures. C'est évidemment le cas pour l'ensemble de nos commerçants.
34: Et s'ils ne sont pas solvables, les individus, c'est leur famille qui doit payer, c'est leurs parents, évidemment.
35: Ah, je pense que c'est un vrai débat, oui, aujourd'hui, et qu'il ne faut plus avoir de tabou. De même que la question de la majorité pénale ne doit plus être un tabou. Il faut bien comprendre une chose, la violence endémique. Nous avons un problème de violence endémique en France qui n'a rien à voir avec ce qui était la violence il y a 30, 40 ou 50 ans. Cette violence, elle a muté. Elle ne concerne plus les mêmes individus. Elle concerne par ailleurs des gens beaucoup plus jeunes. Les phénomènes de violence ont muté. Et donc, la réponse pénale, la réponse gouvernementale, la réponse judiciaire doit s'adapter à l'évolution de cette violence. C'est au fond du bon sens. On ne peut pas apporter au problème d'aujourd'hui les réponses d'il y a 40 ans.
34: Maud Bréjon, vous avez estimé il y a quelques instants effectivement qu'il y avait des tabous. Est-ce que parmi les tabous concernant ces violences liées à la victoire du PSG, il y a aussi un problème lié à des enfants, pas tous évidemment, issus de l'immigration? Vous avez dit qu'il y a un problème culturel, il y a un problème de population. Est-ce que c'est le tabou dont on ne parle pas?
35: Alors, il y a un problème culturel. Quand j'écoute le ministre de l'Intérieur, j'entends qu'une très large majorité des interpellés, ou en tout cas des mises en cause, étaient français, de nationalité française. Donc, le lien très factuellement entre immigration irrégulière puisque ces gens étaient en situation régulière et délinquance dans le cadre de ce qui s'est passé samedi soir dernier, et c'est assez incohérent à faire pour des raisons de chiffres. Après, il y a la question de comment est-ce qu'on intègre. Comment est-ce qu'on permet d'insérer. Mais ça va bien au-delà de la question de ce qui s'est passé samedi soir. Vous savez, moi, j'ai dit...
0: Mais ça en est un révélateur.
35: J'ai dit il y a quelques mois ou années de ça, je crois, sur ce même plateau.
0: Sur ce plateau et en face de moi.
35: C'était Sonia à l'époque. Non, c'était vous, d'ailleurs, ce matin-là. Qu'il y avait parfois un lien entre insécurité et immigration régulière. Je ne retire pas un mot de ce que j'ai dit à l'époque. Je n'ai pas changé de conviction. Je pense que le lien avec ce qui s'est passé samedi soir... Précisément parce qu'on n'est pas dans un cas d'immigration irrégulière.
0: Vous parlez d'un problème
35: incertain.
0: Quoi, le problème
35: est plus incertain à faire. Je pense que ce qu'on a vu samedi soir ne serait pas arrivé, en tout cas pas dans les mêmes proportions et pas avec la même intensité, il y a là encore 30 ou 40 ans. Je pense que mes parents n'ont pas connu ce type de violence-là. Je pense que vos parents non plus. Et ça dénote derrière un rapport à l'autorité, un rapport à l'autre, à l'État, un rapport aux policiers et aux gendarmes qui, aujourd'hui, a évolué et qui n'est plus acceptable.
0: Avec une culture séparatiste ? Puisque c'est vous qui évoquez le problème culturel.
35: Avec une forme de culture séparatiste, ou en tout cas une culture de remise en cause et de défiance permanente vis-à-vis de l'autorité, vis-à-vis de toutes celles et tous ceux qui représentent l'État, mais aussi vis-à-vis...

0: me semble.
1: Et on crache sur la France.
0: Il y a, à mon sens, dans l'ordre, d'abord la question régalienne, la réponse pénale, on en revient là.
1: L'intégration.
0: Qui doit être absolument, encore une fois, extrêmement ferme, d'une immense fermeté. Il y a évidemment la question éducative, qui est la question de long terme. Donc voilà, bon, à mon sens, c'est les deux grandes réponses. La réponse de court terme, c'est la fermeté. La réponse de long terme, c'est la question de l'éducation. Et je suis, moi, toujours effarée d'entendre notamment une partie de la gauche, la France insoumise, mais pas que, c'est pointer ça. D'abord du doigt les policiers et les gendarmes quand on a ce type de violence, et ensuite être en permanence dans la recherche de l'excuse sociale. Je crois qu'il faut arrêter, en France, avec cette recherche permanente de l'excuse sociale. Au fond, parce qu'on serait précaire, parce qu'on vivrait loin des beaux quartiers parisiens,
1: qu'on serait d'origine immigrée,
0: alors cette violence serait plus acceptable, plus explicable. Pardon, l'immense majorité des Français qui ont des difficultés à la fin du mois ne caillassent pas les forces de l'ordre et ne brûlent pas les voitures. Et cette culture de l'excuse sociale qui sévit encore aujourd'hui dans une partie de la gauche. Je ne mets pas tout le monde dans le même panier. J'ai vu Raphaël Glucksmann, j'ai vu le maire de Paris, Emmanuel Grégoire, qui ont eu des propos extrêmement clairs. Elle est profondément dangereuse parce qu'elle s'attaque en réalité au vivre ensemble qu'ils prétendent défendre, à la manière dont on arrive ou pas à faire société ensemble.
1: Et est-ce que ce phénomène est réversible? Vous avez reconnu vous-même un problème donc dans les politiques d'intégration et d'assimilation. Quelle est la solution que vous proposez?
0: Je vous ai répondu, je
1: éducation,
0: pense.
1: Sévérité de la réponse pénale?
0: Oui, il y a une sévérité de la réponse pénale indéniable. Il y a une question éducative qui est majeure, qui est une question de long terme. Et puis ensuite, ça touche à l'ensemble des politiques publiques. On pourrait parler de logement. Vous receviez Vincent Jeanbrun la semaine dernière sur ce plateau. Là encore, toute la question des politiques de la ville, des politiques publiques sont évidemment centrales. Mais n'attendons pas tout le temps tout de l'État sur ces questions-là. Il y a des responsabilités individuelles. L'immense majorité des Français n'attendent pas que l'État leur dise qu'il est interdit de caillasser un policier ou de brûler une voiture pour ne pas le faire et s'aviser.
1: Mais il y a des logiques séparatistes à l'œuvre dans notre pays, et vous les voyez et vous les dénoncez. Un mot de la présidentielle, 2027, elle est quand même dans la tête des Français, parce qu'ils savent, même si c'est dans un an qu'il y a des choses qui sont en jeu, vous plaidez pour un rassemblement du socle commun, pour une candidature unique, on n'en prend pas le chemin. Est-ce que tout ça n'est pas un boulevard offert et à la France insoumise d'un côté que vous dénoncez ou au Rassemblement national?
0: Évidemment, et moi je vais vous dire, je suis affligée de voir aujourd'hui la multiplication des candidatures dans cet espace qui est celui de la droite et du centre, qui est celui dans lequel on gouverne depuis plus de 2 ans maintenant. On a des trains lancés à grande vitesse, qu'on aura bien du mal à arrêter. Des candidats qui ne sont pas illégitimes par nature, mais qui aujourd'hui chacun dans leur couloir, déroule une vision, tant mieux, déroule une campagne, tant mieux, mais en faisant fi de ce qui pourtant devrait tous nous frapper, c'est d'une part le Rassemblement National qui est à 30-35% dans les sondages, et d'autre part la France Insoumise avec Jean-Luc Mélenchon qui, quoi qu'on en pense, fera une campagne absolument redoutable. Et donc, notre responsabilité et la logique des choses, c'est qu'on soit unis, c'est qu'on se parle, c'est qu'on construise ensemble. Et donc moi, j'appelle, encore une fois, très modestement, du rôle qui est le mien.
1: C'est pour ça que vous n'avez soutenu ni Gabriel Attal, ni Édouard Philippe jusqu'à présent, Maud Bréjean.
0: C'est tout à fait pour ça.
1: Okay.
0: J'appelle Gabriel Attal, j'appelle Édouard Philippe, j'appelle Bruno Retailleau, mais j'appelle, on pourrait parler de Laurent Wauquiez, on pourrait parler de Xavier Bertrand et d'autres encore, à s'accorder sur une candidature unique. Parce qu'en fait, la France, elle est plus grande que nous. La France, elle est plus grande que les égos et les ambitions individuelles. Et moi, je ne sais pas expliquer à mes électeurs, à mes enfants, demain, qu'on est absent du second tour, qu'on leur laisse le choix entre le bulletin LFI sur la gauche, le bulletin RN sur la droite, parce qu'on aura été incapable de se mettre d'accord.
1: Tout sauf Mélenchon, dites-vous aujourd'hui?
0: Je dis tout sauf à second tour, Rassemblement National, la France insoumise. Tout sauf ça. Et moi, je croise des Français chaque semaine dans ma circonscription qui me disent « on n'a pas envie de devoir faire ce choix-là, on n'a pas envie de se retrouver dans cette situation-là ». Et c'est votre rôle que d'arriver à agréger les bonnes intentions. Aujourd'hui, ça n'en prend pas le chemin, il n'est pas trop tard, et donc j'espère que les uns et les autres se réveilleront assez vite, c'est avant qu'il ne soit trop tard.
1: Oui, mais trop tard, c'est quoi? C'est le mois de

0: janvier, c'est le mois de février. Si les campagnes sont enclenchées, les fonds levés, plus rien ne sera arrêtable, vous
1: le
0: savez.
1: C'est extrêmement tard, janvier ou février.
0: Quand vous aurez rentré, il faut que ce soit plus
1: quand
0: clair.
1: Quand vous aurez passé, Laurence Ferrari, 4, 5, 6 mois de primaire sauvage, de petites phrases, de petits pics envoyés par les candidats ou par les entourages, comme c'est déjà un peu le cas aujourd'hui, bon courage pour le rassemblement, bon courage pour aller s'embrasser sur des plaies ouvertes. Ça ne va pas être facile. Et la France, les difficultés auxquelles on est confronté, on en a parlé depuis le début de cette interview et il y en a bien d'autres, on aurait pu parler de la question budgétaire, de la question énergétique que je porte, ne peuvent pas attendre. Voilà. Donc le plus tôt sera le mieux.
0: Merci beaucoup. Maud Bréjon, porte-parole du gouvernement, d'être venu ce matin sur CNews et sur Europe 1. Bonne journée à vous sur nos antennes.
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2: De retour sur Europe 1, écoutons la présentation de Gérald Darmanin de sa loi contre le narcotrafic.
13: Mesdames et messieurs les députés, mesdames et messieurs, la proposition de loi du sénateur de l'Aisne, Antoine Lefèvre, que je veux ici saluer, monsieur le questeur Lefèvre, que nous examinons, a été adoptée à l'unanimité par le Sénat le 14 janvier dernier. Donner à notre agence de saisie et de confiscation, qui dépend à la fois du ministère de la Justice et du ministère des Comptes publics, les moyens de sa mission face au narcotrafic est un sujet, je le crois, de consensus national. C'est pour cette raison que le gouvernement a engagé la procédure accélérée sur ce texte et souhaité ainsi son inscription rapide à l'ordre du jour de votre Assemblée. Je remercie le rapporteur Jean-Luc Warsmann. Cher Jean-Luc, tout le monde sait ici que vous êtes le père de la GRASC, vous qui avez imaginé les outils de tous les agents courageux interministériels. D'ailleurs, ces agents, ils viennent de partout, qui sont aujourd'hui dirigés par Charlotte Hennardinger pour pouvoir permettre que le crime ne paye plus, ou en tout cas que le crime paye beaucoup moins. Je remercie également votre président de groupe, le président Christophe Naegelen, qui a proposé ce texte dans la semaine transpartisane de l'ordre du jour au nom de son groupe politique Liotte. Ensemble, gouvernement et Parlement, nous devons faire œuvre utile pour la GRASC, pour ses agents, pour la justice et pour la sécurité des Français. En effet, la menace que représente aujourd'hui en France la criminalité organisée, le narcotrafic, mais pas simplement, traverse nos frontières, nous le savons, infiltre nos quartiers, s'installe dans notre vie quotidienne et pire encore, dans notre économie. Des communes les plus modestes aux grandes métropoles, chacun sait ici, élu de terrain que nous sommes, que c'est toute la France qui affronte aujourd'hui une violence qui peut être parfois qualifiée d'ultra-violence, mais pas que la France, tous les pays occidentaux connaissent les mêmes difficultés. Une violence économique, d'abord, une contre-société du profit sans loi. Au fond, le narcotrafic, c'est le capitalisme sans les règles, c'est l'ultra-amour de l'argent sans l'état de droit. une société parallèle dont la seule boussole est l'appât du gain, sans scrupule, et comme dirait Florent Boudier, de l'argent qui courront jusqu'au cœur des hommes. Car derrière les fusillades et les règlements de compte, il y a une logique claire, celle de l'argent, de l'hyperprofit, à n'importe quel prix, fût-ce celui de la vie humaine, parfois même d'enfants que l'on torture dans les caves parce qu'ils ne rapportent pas assez ou parce qu'ils veulent fuir leurs tortionnaires qui les obligent à tenir des points de deal. C'est le seul visage, au fond, du crime organisé, protéiforme, cynique, obsessionnel, tout ça pour l'argent. Face à cela, nous n'avons pas détourné le regard et nous sommes à la veille du premier anniversaire de la loi visant à faire sortir la France du piège du narcotrafic, très largement adoptée le 13 juin 2025 par votre Assemblée, grâce à laquelle cette loi nous avons frappé fort. Ce texte est une réforme de fond, monsieur le rapporteur. Nous avons repensé ensemble notre organisation pour lutter contre la criminalité organisée. Et en plus de la loi narcotrafic qui a armé les acteurs judiciaires, créé le parquet national anti-criminalité organisée, qui désormais a comme objectif de lutter contre l'économie souterraine des organisations criminelles, créer des prisons de haute sécurité, nous devons concentrer nos efforts sur l'argent. L'argent, voilà le nerf de la guerre. L'assèchement des organisations criminelles doit d'abord devenir notre priorité absolue pour suivre l'argent, « follow the money », comme le disait le juge Falcon. Car tant que le crime paye, tant qu'il peut blanchir, réinvestir, transmettre, l'hydre trouve toujours le moyen de renaître. C'est le sens du combat que mènent les magistrats que je remercie, eux qui sont parfois menacés par cette criminalité organisée, les services enquêteurs de police et de gendarmerie, mais aussi de douane ou de l'administration fiscale, et d'abord, avant tout, l'agence de gestion et de recouvrement des avoirs saisis et confisqués depuis sa création en 2010. Cette noble institution, souvent discrète mais essentielle, est devenue un pilier de notre politique pénale. Elle incarne une idée simple mais puissante. Chaque euro du crime doit revenir à la nation. Je peux témoigner dans mes très nombreux déplacements à l'étranger que par ailleurs de nombreux pays souhaitent copier cette invention toute française dont vous êtes le père, je le rappelle, monsieur Warsmann, qui est la grâce et qui permet de pouvoir améliorer les saisies et encore plus encore sans doute améliorer les confiscations. Pour vaincre le crime organisé, nous devons le priver d'oxygène, c'est-à-dire d'argent, couper les flux financiers, saisir les biens, récupérer les profits. C'est ainsi que nous briserons la chaîne de l'impunité. La grâce est un outil stratégique, performant et désormais indispensable. Le bilan de 2025 atteste que les juridictions sont dans une très bonne dynamique dans la matière. Le rapport d'ailleurs du sénateur Lefebvre au Sénat le démontre en consultation libre sur le site du Sénat. Plus d'1,6 milliard d'euros saisis, 200 millions d'euros confisqués et désormais de très nombreux crypto-actifs gelés pour des montants de plusieurs dizaines de millions d'euros. C'est désormais plus de 200 millions d'euros supplémentaires qu'en 2023, même si nous devons regarder dans le détail, 6 600 biens vendus, 4 600 biens affectés aux services enquêteurs, aux services judiciaires, 188 biens immobiliers confisqués, vendus pour 40 millions d'euros. Le crime ne doit plus payer, mais nous devons améliorer, c'est ce que j'ai dit à la nouvelle directrice de la Grasse, la différence entre les saisies et les confiscations. Ces fonds saisis doivent être restitués à la collectivité, au budget de l'État bien sûr, aux forces de l'ordre, à la lutte contre les addictions aussi, à la lutte contre la traite d'êtres humains et le proxénétisme, et évidemment aussi aux victimes. À titre d'exemple, en 2025, ce sont plus de 4000 véhicules, bien meubles, qui ont été réaffectés aux services de police et de gendarmerie ou du ministère de la Justice. Cette réussite, nous le devons d'ailleurs à la loi Warsmann du 24 juin 2024, qui a fait de la confiscation non plus une exception, mais un réflexe judiciaire. Je vous remercie une nouvelle fois, monsieur le rapporteur, pour votre œuvre en fonction du ministère de la Justice. Il appartient désormais à tous les procureurs de la République d'avoir ce réflexe, et je leur demande à chaque circulaire de politique pénale. Cette efficacité a un prix. La grâce que gère désormais des biens bien plus nombreux, bien plus complexes, bien plus volatiles, comme les crypto-actifs par exemple. Je pense notamment aux véhicules, aux biens de luxe, aux comptes bancaires, aux crypto-actifs avec des participations financières dont le spectre s'est considérablement élargi. C'est pourquoi vous avez raison, je le dis pour le sénateur Lefebvre comme pour vous-même, de lui donner des moyens davantage pour agir, s'adapter, des moyens plus agiles. Et je voudrais vous dire que nous l'accompagnons puisque la GRASC est une des agences qui connaît une augmentation de ses effectifs dans le budget que j'ai l'honneur d'appliquer aujourd'hui. Il faut donc renforcer la GRASC. La proposition de loi répond à cette exigence. Elle apporte des solutions concrètes à des blocages opérationnels connus par les agents bien connus. Lorsque des biens de faible valeur coûtent plus cher à conserver qu'ils ne rapporteront jamais, lorsque des procédures sont trop longues et exposent l'État à des risques financiers ou des contentieux, lorsque la volatilité de certains actifs, notamment numériques, fragilise l'équilibre des procédures, lorsque des décisions de confiscation demeurent inexécutées, faute de mécanismes adaptés. Une mesure importante de cette proposition de loi est l'exécution provisoire des décisions de vente avant jugement de biens meubles corporels, dont je mesure parfaitement les objectifs. Permettre à l'AGRASC de vendre un bien meuble corporel au meilleur prix, le plus rapidement possible après sa saisie, afin d'assurer sa valeur et d'éviter sa dépréciation. Diminuer les coûts de conservation de gardiennage. J'ai d'ailleurs en mémoire un immeuble que nous gardons pour quasiment 1 million d'euros par an, monsieur le rapporteur, et je ne pense pas que ce soit une très bonne chose pour les deniers publics, et notamment pour les véhicules automobiles, même si nous avons diminué de 20% le montant de frais de gardiennage en un an de ces véhicules par les juridictions, nous avons encore bien mieux à faire. Diminuer les frais de gestion des biens atypiques, je pense aux avions, je pense aux bateaux, qui pèsent sur les juridictions et sur l'AGRASC. Sur tous ces points, votre texte propose les réponses pragmatiques demandées par les agents de terrain. Elles ne remettent en aucun cas les garanties fondamentales en jeu, mais elles cherchent à mieux articuler l'efficacité pénale, la bonne gestion des deniers publics et la sécurité juridique. Autant de mesures de bon sens qui vous ressemblent, monsieur le rapporteur, et que le gouvernement soutiendra pleinement. Alors, mesdames et messieurs les députés, très concrètement, si ce texte est adopté, l'agence de saisie de confiscation de l'État gagnera en grande efficacité. Notre réponse pénale sera beaucoup plus rapide et beaucoup plus crédible. D'abord, pour mieux protéger les victimes, en leur restituant plus facilement les sommes saisies en cas d'escroquerie, en les informant sur la possibilité d'être indemnisés sur les biens confisqués et en les associant dans la détermination des biens ayant servi à commettre l'infraction pour mieux les identifier. Grâce, monsieur le président de la Commission des lois, cher Florent Boudier, à votre travail en commission. Nous éviterons ensuite des coûts inutiles en autorisant la destruction des biens de faible valeur plutôt que de payer des années et des années de gardiennage pour des véhicules parfois invendables. Au 30 septembre 2025, je rappelle que les frais de gardiennage des véhicules pour le budget du ministère de la Justice s'élèvent déjà à 27 millions d'euros et nous ne sommes pas encore à mi-année. Les procédures seront donc accélérées. Les juges devront ordonner l'exécution provisoire des ventes sans attendre la fin des recours et vendre notamment les cryptoactifs dès leur saisie pour neutraliser toute volatilité. Ces mesures sont simples, concrètes. Chaque euro sera donc bien confisqué. Chaque décision de justice produira donc bien ses effets. Par ailleurs, monsieur le Président, la Commission des lois a ajouté l'élargissement des bénéficiaires de l'affectation des biens meubles avant jugement à l'ensemble des agents des services placés sous l'autorité de mon ministère ainsi qu'à la douane administrative. C'est une excellente mesure, je pense notamment à l'administration pénitentiaire ou à la PJJ, qu'il faut saluer avec le sens commun de ceux qui font la loi de manière concrète. Le sujet des experts, je sais, est réapparu en commission. Nous aurons sans doute l'occasion d'en débattre, mais nous trouverons, j'en suis sûr, un compromis sur ce point. Le dispositif doit trouver des moyens d'action puissants pour être efficace. Je vous proposerai, monsieur le rapporteur, ainsi un amendement dit numéro 62, visant à transposer dans notre droit la directive européenne du 24 avril 2024 relative au recouvrement et à la confiscation des avoirs. Celle-ci, mesdames et messieurs les députés, doit impérativement être transposée avant novembre 2026. Si notre droit est très largement conforme aux exigences européennes, nous pouvons que nous réjouir que certains ajustements législatifs doivent être apportés, notamment grâce à la législation européenne. La pleine confiscation doit être généralisée pour l'ensemble des délits punis d'un an d'emprisonnement. Les outils de coopération entre les bureaux des avoirs criminels, que sont les plateformes qu'on appelle PIAC, les plateformes d'identification des avoirs criminels, et l'AGRASC doivent être renforcés. Et en particulier, la PIAC doit pouvoir geler en urgence des biens très très volatiles dans l'attente de la formalisation d'un certificat de gel sur le modèle ce que nous avons déjà mis en place pour Tracfin et son droit d'opposition. Les droits des personnes concernées doivent être renforcés, en particulier en s'agissant du tiers à la procédure qui détient des droits sur un bien saisi ou confisqué. L'ensemble de ces ajustements participent à l'amélioration de notre dispositif de saisie et de confiscation. Enfin, et j'en terminerai par là, cette proposition de loi s'inscrit dans la stratégie plus large de refondation de la lutte contre le narcotrafic et la criminalité organisée.
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2: De retour sur Europe 1, écoutons la sénatrice communiste Anne Souris, qui était l'invitée de Clélie Mathias sur Europe 1.
20: Bonjour madame.
21: Bonjour.
20: Soyez la bienvenue, on va commencer évidemment Merci. Avec l'affaire Liana et les suites et les conséquences politiques, notamment les obsèques de la petite fille ont lieu en ce moment même à Florence dans le Gers. Le garde des Sceaux, toute cette semaine, était en première ligne. Gérald Darmanin qui maintient que les défaillances de la justice qui ont été mises à jour après ces multiples procédures, plaintes, signalements à l'encontre du principal suspect, eh bien, il estime que ces défaillances ne tiennent pas à ses instructions. Mais les appels à la démission se sont multipliés. Marine Le Tondelier, mercredi soir sur BFM, écoutez-la.
22: Au lieu de s'excuser, ce qui en politique devrait être beaucoup plus courant que ça ne l'est. Monsieur Darmanin, je ne l'ai pas entendu dire, moi j'ai ces circulaires sous les yeux, on peut les montrer, est-ce que c'était prioritaire ou pas. Je ne l'ai pas entendu se remettre en question. Il aurait dû démissionner. Peut-être que Macron aurait refusé sa démission en disant, écoutez, j'ai besoin de lui à bord, c'est une responsabilité politique collective. Mais il aurait dû au moins avoir cette dignité de dire, écoutez, je suis là depuis des années à l'intérieur, parce que il n'y a pas que la justice qui a déconné dans le cas de Liana, il y a aussi le côté police.
20: Anne Souris, c'était une question d'honneur. Il aurait dû remettre sa démission.
21: En tout cas, il aurait dû se porter comme vraiment responsable. Et quand on est responsable, effectivement, on peut démissionner. En tout cas, on peut le proposer, parce que quand on n'a pas agi comme il fallait et que finalement, ce non-agissement fait qu'il y a des morts, notamment une petite fille qui est morte, violée et dans des situations épouvantables et certainement d'autres, parce qu'on voit quand même qu'il y a un doublement en 10 ans du nombre de viols sur mineurs et que pour autant, la justice ne voit pas son budget s'améliorer, bien au contraire, puisque Monsieur Darmanin lui-même,
20: les crédits ont été doublés
21: voilà.
20: Quand même.
21: Mais en tout cas là, il y a eu 400 millions qui ont été gelés, alors même que on a la moitié moins de magistrats que la moyenne européenne, qu'on a un quart de procureurs que la moyenne européenne. Donc en fait, on part de très très loin. Donc oui, il y a une responsabilité à un moment donné de l'État et du gouvernement de ne pas avoir agi à la mesure et de continuer à ne pas donner de moyens. Si vous voulez, s'il avait au moins annoncé où il démissionne, où il annonce des moyens supplémentaires, rien.
20: Mais en raison de l'indépendance de la justice, vous savez que le pouvoir qu'a le garde des Sceaux sur les magistrats, les procureurs, est très limité finalement.
21: J'allais dire heureusement. Enfin, je veux dire, c'est la séparation des pouvoirs. Mais en revanche, ce qu'il peut faire, lui, c'est donner des moyens. Ça, les magistrats l'ont demandé.
20: Dans le cas du tribunal d'Auch, dans ce cas particulier, il a écarté la question des moyens. Il l'a dit, voilà, ce tribunal, ce n'est pas un problème d'affaires. Le tribunal n'est pas submergé par les affaires.
21: Bah, écoutez, la réalité, ça n'est pas vrai. Enfin, on voit le nombre de dossiers. Je crois que c'était 10 000 dossiers pour très peu de magistrats. Ça n'est pas vrai de dire qu'il n'y a pas, de problème de moyens dans une situation. Alors après, qu'il y ait aussi un problème de dispositif, c'est-à-dire que les signalements soient pas faits, ne soient pas assez faits assez vite, qu'il n'y ait pas de transmission des informations. Mais ça aussi, c'est sa responsabilité d'organiser. Pas de le faire après, de surveiller, mais d'organiser et de revoir le fonctionnement de la justice, bien sûr.
20: Mais on a l'impression de toute façon que là, avec la multiplication des actes violents, notamment à l'encontre des femmes et des enfants, notre système judiciaire dans son ensemble, dans toute la chaîne pénale, n'est pas adapté à notre société et à ce qui s'y passe. Vous en pensez quoi ?
21: J'en pense surtout que... il y a un certain nombre déjà eu d'alertes, et des magistrats, et de l'ensemble d'ailleurs d'un certain nombre de pouvoirs et de commissions d'enquête pour dire qu'il fallait agir vite et qu'à chaque fois, il n'y a pas eu de réponse. Oui, il n'y a pas d'adaptation. Vous savez, c'est comme sur d'autres sujets. Hein, on parlait la semaine dernière du périscolaire. En fait, on a des alertes et l'État, pourtant, ne bouge pas. Eh bien, là, j'espère au moins... malheureusement, qu'il aura fallu des choses aussi terribles que la mort de Liana pour que on puisse enfin bouger sérieusement.
20: Mais concrètement, comment on bouge sérieusement, Anne-Souris ?
21: Déjà en formant plus de magistrats et de procureurs, en donnant des moyens donc de fonctionnement. Ensuite, d'avoir un fonctionnement. Vous savez, il y a un certain nombre de propositions de loi et de projets de loi sur ces questions de comment on fait pour avoir des dispositifs qui permettent les transmissions d'informations, d'avoir des meilleures transmissions d'informations. Ça, c'est aussi très important. Puis peut-être aussi d'avoir des responsabilités plus claires quand il se passe quelque chose comme ça. Parce qu'en fait, on a des faisceaux d'informations. Hein, là, sur le cas d'Yana, il y avait aussi des informations qui venaient des États-Unis. Enfin, il y avait des informations qui venaient de partout. Et peut-être qu'il y a une réflexion sur les référents à avoir en matière de justice.
20: Chez Les Verts, Marine Tondelier a aussi dénoncé un contexte patriarcal, révélé par cette affaire. Expliquez-nous.
21: Ouais, écoutez, le côté patriarcal de cette question-là, c'est toujours de ne pas écouter la parole des enfants. Il y a quand même, à un moment donné, la question d'avoir un système qui... mais peut-être pas en première ligne ou comme une priorité, la question de la violence sur les enfants et leurs paroles. Et je pense que de la même manière qu'on en parlait sur la question du périscolaire, ça se pose aussi, alors là c'est pas le cas de Liana à proprement parler, mais en tout cas de toute cette parole-là et de tout ce système finalement aussi qui permet les viols sur enfants. Voilà, donc je pense que de dire que c'est un système patriarcal, oui, de la même manière que la question du viol sur les femmes, des féminicides, enfin, ça met beaucoup de temps à émerger pour les mêmes raisons, et j'espère qu'on va dans le bon sens.
20: Alors, il y a eu beaucoup de propositions, on a vu beaucoup de politiques se positionner sur le sujet de la justice, et notamment aussi sur les criminels sexuels. On est à un an de la présidentielle. Il y a eu cette question de la castration chimique pour les pédocriminels notamment. Est-ce que vous y seriez favorable ?
21: Écoutez, je trouve qu'il faut être très attentif à ces questions-là. D'abord parce que les médecins ne sont pas tous favorables à cette question-là, ni même en disant que c'est pas forcément efficace. Et ensuite, de voir qu'est-ce que ça signifie aussi à long terme. Est-ce que, donc, efficacité, est-ce que c'est pour toute la vie ? Jusqu'à quel niveau on va, ce genre de choses ? Je pense que ça s'étudie. Et surtout, ça n'est pas interdit, puisqu'il y en a des castrations chimiques déjà. Enfin, il y a déjà des traitements de ce genre, mais en même temps il faut l'avis de la personne. Ensuite, c'est soit la personne reste en prison, soit elle a des traitements, donc c'est des sujets. Puis après il y a aussi des gens qui peuvent avoir aussi d'autres types de traitements. Enfin, il n'y a pas que la chimie pour traiter les gens, que la castration. Vous voyez, donc moi je ne sais pas, je suis pas une spécialiste là-dessus. Ce que je pense, c'est qu'on ne le prend pas assez au sérieux. Et que, oui, il devrait y avoir une conférence d'experts sur le sujet, rapidement, ce qui n'a pas eu lieu, pour pouvoir arriver à avoir des protocoles beaucoup plus systématiques que ce qu'on a aujourd'hui.
20: Anne-Souris, puisqu'on parle de justice, autre revers pour Gérald Darmanin cette semaine, puisque son projet de loi sur la justice criminelle a été rejeté en commission des lois, c'était mercredi à l'Assemblée nationale, et il a donc annoncé le retrait complet du plaidé coupable qu'il défendait pourtant bec et ongle. Écoutez, Marie-Suzanne Lequeau, qui est procureure générale près la Cour d'appel de Paris, elle était sur BFM et elle regrette cette décision.
0: Je le regrette beaucoup. Je regrette, je le dis parce que j'étais en faveur de l'instauration de ce plaidé coupable en matière criminelle. Je pense que les garanties qui avaient été apportées donc pour notamment les victimes dans la discussion sur cette peine étaient de nature à pouvoir avoir un procès donc équilibré. La représentation nationale n'en a pas été convaincue, mais j'espère, je le dis aussi, que nous pourrons rediscuter de cette question dans un autre temps.
20: Alors on en parlait, cette procédure judiciaire était justement censée répondre à l'engorgement des juridictions, elle permettait aussi d'aller plus vite et donc d'avoir une réponse pour les victimes.
21: Oui, c'est effectivement, c'est la seule dimension intéressante de ce plaidé coupable, c'est la rapidité. Sauf que c'est
20: la
21: vraiment
20: la gauche a voté contre hein, dans son ensemble.
21: Je sais bien, je suis au courant, mais le problème est que on répond mal. C'est-à-dire, on répond en s'asseyant sur la justice. C'est quand même un problème. À un moment donné, un procès, ça a du sens pour les familles. Ça a du sens.
20: Même quand il a lieu 4, 5, 6
21: non,
20: ans après.
21: Mais évidemment qu'on est d'accord. Il y a un problème. On revient sur la question des moyens. On a, en France, pas assez de personnel de justice. C'est une évidence. Donc, mais faire une réponse qui est, pourquoi pas enlever carrément toute forme de procès, puisqu'on a pu... ça ne peut pas être une réponse de démocratie. Voilà. C'est une mauvaise réponse. Oui, alors, il faut aller plus vite, oui, mais non mais pas par ce moyen-là.
20: Par quel moyen?
21: Par des moyens supplémentaires.
20: Donc, que vous voulez que je vous dise d'ailleurs, on en revient toujours
21: à plus
20: de moyens.
21: Il n'y a pas d'acte magique, en fait. Le problème de M. Darmanin, c'est qu'il a cru qu'il allait pouvoir faire un acte magique.
20: Il va falloir du temps pour former tous ces magistrats.
21: Bien entendu, c'est un peu comme les médecins en ce moment. Et vous voyez, ça commence à marcher pour les médecins. On commence à avoir une réponse sur les déserts médicaux. Et bien là, c'est pareil. Oui, il va falloir en former. Il va falloir dépenser de l'argent pour cette justice. Parce que si on ne le fait pas, alors c'est la violence qui gagne et c'est la violence dans toute notre société. Je pense qu'on a un enjeu de civilisation.
20: Parlons maintenant évidemment de la présidentielle, de la question de la primaire. Écoutez, Yannick Jadot, le candidat écologiste à l'élection présidentielle de 2022, la précédente, il s'est dit, lui, sur France 3, opposé à cette idée d'une primaire. Il prône l'élaboration au préalable d'un programme et d'une équipe commune. On l'écoute puis vous lui répondrez.
1: Même chez les écologistes, la réalité, comme au Parti Socialiste, tout le monde l'a abandonné cette idée. Y compris parce qu'on voit bien
5: qu'ils
1: sont pas prêts.
5: Vous croyez que Marie Tondelier a abandonné l'idée?
1: Mais vous regardez, écoutez les discours. Enfin, vous pouvez pas, encore une fois, être sur une logique où vous survendez un mécanisme qui, y compris cette façon de le survendre pour moi, va créer de la déception chez les électrices et les électeurs. On a fait de cet outil un objectif politique en soi. C'est ridicule, parce que si ça n'arrive pas, il faudra quand même gagner et mobiliser.
20: Anne-Souris, expliquez-nous, parce qu'effectivement, que ce soit Raphaël Glucksmann ou d'autres, sont opposés à cette primaire. Est-ce que Marine Tondelier y tient encore? Parce qu'elle a du plomb dans l'aile, hein?
21: Oui, enfin, je ne vais pas dire le contraire. Bien sûr qu'elle a du mal à émerger cette primaire. Mais tout simplement, parce que ce qu'on voit, d'ailleurs, à droite aussi, hein, c'est la multiplication des petits candidats. Ce n'est pas la multiplication des petits pains, c'est la multiplication des candidats partout, à tous les niveaux. Chacun se voit roi du pays, quoi. Donc, c'est un peu un sujet. Donc, c'est une solution, comme le dit Yannick Jadot.
20: Oui, mais si personne n'en veut.
21: Alors, si personne n'en veut, on ne fera pas.
20: Parce que même au PS, ils sont divisés sur la question.
21: Les choses sont simples dans l'existence. Ouais. Si personne n'en veut, on ne le fera pas. Voilà. Mais, en fait, quelle est la solution alternative? Il n'en a pas, Yannick Jadot, sinon je lui ai posé également la question, et lui il dit, faut commencer par le programme et ensuite, avec les autres, et ensuite on verra. Mais c'est, en fait, en vérité, c'est ce qu'on fait. Sauf que, voilà, je pense que peut-être qu'à la fin, et je l'espère moi, qu'à droite comme à gauche, on est ou par le biais d'un primaire, ou d'une primaire, ou par le biais d'autres dispositifs, peu importe en réalité. Mais en tout cas, trouver une solution pour qu'on ait moins de candidats et que les choses puissent se réguler autrement que par le tir au pigeon et puis avec un seul grand vainqueur, hein, finalement c'est le Rassemblement National, hein, enfin on le sait tous, donc je vais pas raconter des choses à côté. Et donc voilà, donc je pense que c'est d'une responsabilité des partis politiques actuellement, que oui, pour l'instant c'est la seule solution qu'on ait, je vais dire malheureusement, mais c'est comme ça, et qu'il y en a qui sont pour, il y en a qui sont contre. On verra bien. Moi, je pense que là, on va avoir en juillet, on va en rediscuter. Mm-hmm. Peut-être à ça la rentrée.
20: Les militants vont être consultés.
21: On va être tous consultés pour pouvoir redéfinir cette stratégie-là. Ensuite, il faudra avoir une alternative si on n'y arrive pas. Moi, j'espère qu'on va, honnêtement, alors ça, c'est moi qui parle, mais en tout cas, j'espère qu'on va garder cette stratégie-là jusqu'à ce qu'on en ait une autre, s'il y en a une autre, pour définir un candidat commun. Voilà, c'est ça l'important. Le sujet, c'est l'objectif, c'est pas le moyen. Le moyen, c'est pour l'instant celui qu'on a à portée de main. Peut-être, vous savez, il y a des choses un petit peu qui se passent au dernier moment. Hein. Le NFP, il s'est fait le nouveau Front Populaire. Il s'est fait en 15 jours pour les législatives. On peut peut-être penser qu'à un moment donné, il y aura un réveil aussi du peuple de gauche pour arriver à faire une primaire ou un autre dispositif à la rentrée qui fonctionnera, lui, alors que jusque-là, il n'y a que des égaux surdimensionnés qui se présentent.
20: Il pourrait y avoir une absence de candidature d'Europe Écologie Les Verts.
21: Ça sera une décision collective, vous voyez. C'est possible. Je sais que on envisage toutes les possibilités. Vous savez que on ne l'a jamais fait jusqu'à présent. On s'est toujours présenté parce qu'on considère que l'écologie doit être au centre de ces campagnes et que si on se présente pas, malheureusement, elle n'y est pas parce que c'est pas un sujet facile, vous le savez. Donc on préférerait y être d'une manière ou d'une autre, soit parce qu'on se range derrière ou avec un autre candidat, soit en se présentant. Si il y a un trop grand risque de Rassemblement National, Marine Tondelier l'a dit, elle ne sera pas la candidate du Rassemblement National qui fera gagner le Rassemblement National. Donc, effectivement, c'est possible aussi qu'il n'y en ait pas. Je pense que c'est une décision qui ne doit pas se prendre à la légère et qui doit se faire collectivement. Donc ça se fera, c'est pas aujourd'hui que je vais vous répondre, mais en tout cas, bien sûr, c'est dans les possibilités.
20: Ça pourrait. Non. Est-ce que vous pourriez vous ranger derrière la France Insoumise? Jean-Luc Mélenchon, la semaine dernière, en meeting à Saint-Denis, a de nouveau tendu le bras à la gauche en disant « Mais vous faites le jeu du RN si vous venez pas sous mon étiquette, je suis le seul à pouvoir l'emporter à gauche ».
21: Oui, c'est ce que disent d'autres aussi. Glucksmann dit ça aussi. Chacun dit ça en ce moment. C'est formidable. Moi, nous, on se range pas. Nous, on veut faire avec. Et lui ne veut pas participer à quelque chose de collectif. Il veut bien que tout le monde vienne derrière lui. C'est pas un principe de démocratie. Donc, voilà. Pour le moment, on en est là. On verra bien comment les choses, j'espère, s'améliorent ou en tout cas se rationalisent dans les esprits de ces différents candidats.
20: Mais mathématiquement, pour l'instant, en tout cas, hein, selon les sondages, encore une fois, c'est une photo à l'instant T et on est encore loin de la présidentielle. C'est quand même Jean-Luc Mélenchon à gauche qui est le mieux placé.
21: C'est le mieux placé. C'est toujours la même question. Hein, pour passer au deuxième tour dans les sondages, effectivement. D'abord, vous savez comme moi que les sondages entre le mois de mai-juin et l'année d'après, alors, ça peut être du simple ou du moins au triple. Hein, c'est quand même des choses très différentes. Hein. On a vu M. Macron en 2017 qui faisait 10% au mois de mai précédent. Donc, on peut pas juger comme ça. Il faut d'abord voir les gens aussi en campagne et voir ce qui se passe. Et puis ensuite, ça n'est pas un homme tout seul. Ça n'est pas possible de voir la démocratie de cette manière-là. Or là, c'est ça que nous propose M. Mélenchon. Donc, je vous le dis, soit on arrive à une alliance démocratique, et non pas derrière, mais démocratique.
20: On a compris la nuance.
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33: 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C'est l'heure des infos avec Frédéric Joncheret. Bonjour Frédéric.
2: Bonjour Marilyn, bonjour à tous. L'Iran vend debout contre les États-Unis après les dernières frappes israéliennes sur le sud de Beyrouth. Le principal négociateur iranien accuse Washington de ne pas avoir la volonté de respecter ses engagements ou alors de ne pas être en capacité de le faire. Rappelons que Téhéran conditionne tout accord avec les États-Unis à un cessez-le-feu complet, y compris au Liban. Téhéran, qui par la voix d'un haut responsable de l'état-major iranien, avertit que ces frappes ne resteraient pas impunies. De son côté, l'armée israélienne a dit se préparer une attaque potentielle vers son territoire dans les prochaines heures. Raphaël Glucksmann se veut rassembleur à gauche. L'eurodéputé, patron de Place Publique, tenait un meeting hier à Aubervilliers. Il s'est donné 3 mois pour convaincre les socialistes et les écologistes de le rejoindre en vue de l'élection présidentielle. Présent au meeting, l'ancien candidat écologiste à la présidentielle, Yannick Jadot, demande quant à lui à son parti de clarifier son positionnement vis-à-vis de Jean-Luc Mélenchon. Depuis 2 ans, il y a eu de l'ambiguïté, indique-t-il, et il met en garde la direction des écologistes. Si le leader de la France insoumise gagne une potentielle primaire à gauche, elle devra accepter son discours contre l'Europe, son soutien des dictateurs et des dictatures, son antisémitisme. Fin de citation. Dans un sondage OpinionWay pour le journal du dimanche paru aujourd'hui, Raphaël Glucksmann serait crédité de 14% des voix au premier tour de la présidentielle contre 13% pour Jean-Luc Mélenchon. Quant au candidat du Rassemblement national, il est toujours donné favori avec 33% des suffrages. 6 départements placés en vigilance orange risquent de feux de forêt. Il s'agit des Deux-Sèvres, de la Charente-Maritime, du Vaucluse, de l'Hérault, du Gard et de l'Aude. Le Gard et l'Aude dont la vigilance est prolongée jusqu'à demain lundi. La région PACA débloque 3 millions d'euros pour renforcer la sécurité des professionnels de santé. Avec l'Agence régionale de santé, elle va financer auprès des maisons de santé, des hôpitaux, des pharmacies et des soignants à domicile, des caméras de surveillance, des boutons d'appel d'urgence et bien d'autres équipements. Drame au Brésil, une jeune femme de 21 ans est décédée lors d'un saut à l'élastique. Les instructeurs ont omis d'attacher sa corde de sécurité. 6 personnes de l'organisation ont été arrêtées. Côté sport, en Formule 1, podium 100% britannique sur le Grand Prix de Catalogne. Lewis Hamilton, au volant de sa Ferrari, a devancé la Mercedes de George Russell et la McLaren de Lando Norris. Côté français, Hadjar et Gasly finissent aux 6e et 7e places. Succès de la Toyota numéro 7 sur la 94e édition des 24 heures du Mans.
7: La voiture pilotée par Mike Conway, Kamui Kobayashi et Nick DeVries a devancé la BMW 20 et la Toyota 8. L'écurie Toyota succède à Ferrari. Et puis, nous parlerons aussi tennis de table un peu plus tard pour vous dire, eh bien, qu'il y a une finale française 100% Félix et Alexis Lebrun, 18h à Laval.
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7: 17h03, dans un instant, la suite de la semaine politique avec Alexis Delafontaine.
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2: Bonjour à tous et bienvenue sur Europe 1 dans la semaine politique. Et tout de suite, retrouvons l'intervention de Sébastien Lecornu au Sénat.
17: Je reviens devant vous seulement quelques semaines après vous avoir présenté la vision du gouvernement à l'occasion du projet de loi constitutionnel transposant l'accord de Bougival. Le Sénat l'a discuté sereinement, il en a débattu sur le fond. Chaque groupe au sein de cet hémicycle s'est exprimé, voire l'a amendé, et je dois le dire, amélioré. Je remercie le président Gérard Larcher pour son implication, non seulement institutionnelle, mais aussi personnelle, de longue date sur ce dossier, car ce dossier doit nous unir. Et de la même manière que j'ai pu parfois regretter des divergences d'approche avec certains au sein de cet hémicycle ou dans celui de l'Assemblée nationale, je vais vous souligner le sérieux et le courage de la Chambre haute sur ce dossier. En février dernier, je vous avais dit le rôle que je souhaitais porter à la tête du gouvernement sur ce dossier, c'est-à-dire permettre un chemin de sortie politique durable, fidèle aux engagements pris et respectueux de toutes les sensibilités. Avec la ministre des Outre-mer, sous l'autorité du président de la République, nous y sommes astreints. Et dès le lendemain de l'adoption de la motion de rejet préalable à toute discussion sur le projet de loi constitutionnel par les députés, l'État, représenté par son gouvernement, comme il s'y était engagé, a réuni l'ensemble des signataires de l'accord de Bougival, mais aussi les partis et les différents partis politiques calédoniens. Car l'État parle et doit parler avec toutes les formations politiques, car il est au service de toutes les Calédoniennes et de tous les Calédoniens. Nous avons donc ouvert un cycle de discussions avec chacune des parties, en bilatéral, mais aussi en multilatéral. Ce dialogue a permis d'avancer, il a permis d'éclaircir des points de fond, mais aussi de repousser quelques idées reçues, notamment sur le plan juridique. En tout cas, la clarté a été faite. Mais plus encore, ce dialogue a ouvert la voie pour sortir du statu quo. Et vous le savez comme moi, cette tentation du statu quo est facile. C'est même une pente naturelle pour de trop nombreux acteurs du dossier à ce moment précis de l'histoire calédonienne. C'est un mirage de stabilité et le statu quo n'est pas une mer calme. C'est une grande vague qui pointe au loin et se confond encore dans l'horizon. Car le statu quo ne donne au fond plus aucune perspective à personne. Je l'ai dit directement lors de mon adresse aux Calédoniennes et aux Calédoniens, le statu quo enferme, il ne peut être une base solide pour l'avenir. Il peut même être demain le ferment de la violence, et c'est une ombre qui ressurgit alors sur le caillou. Le statu quo ne répond aux aspirations de personne. C'est une fatalité, voire même peut-être une facilité. Je vous le dis avec gravité, à ce moment précis de l'histoire de la Nouvelle-Calédonie, ce statu quo ne peut être un destin viable pour personne. Ni pour les indépendantistes, pour qui il condamne leurs aspirations, il bloque le processus de décolonisation, il éteint les perspectives dessinées par leurs anciens. Il ne l'est pas non plus pour les non-indépendantistes. Il condamne la stabilité économique et donc sociale sur le caillou, il précipite vers le déclin, sans apporter de réponse aux attentes de toutes celles et ceux qui vivent et qui sont attachés durablement à la Nouvelle-Calédonie et qui aspire aussi à participer directement à sa vie démocratique. Enfin, le statu quo n'est certainement pas un destin pour l'État. Et cela vaut autant pour le pouvoir exécutif que pour le pouvoir législatif. Il nous condamnerait à entretenir une situation juridique fragile et porteuse de risques. Il conduirait inéluctablement l'État vers une faute devant la justice internationale et à la fin devant l'histoire. C'est ce que les signataires des accords avaient compris. C'est notre héritage. Il nous faut donc avancer. Mesdames et messieurs les sénateurs, pour avancer, il a fallu repartir du travail réalisé grâce à l'implication des gouvernements successifs depuis 4 ans, de travail, de dialogue et de négociation. C'est ce que nous avons fait au cours des dernières semaines. Cela a permis d'acter un principe clair, redonner la parole aux Calédoniennes et Calédoniens pour lever l'ombre de la violence et la remplacer par les lumières du vote et du débat démocratique. C'est une exigence qui fait consensus entre les partis. Dans un premier temps, les élections provinciales se tiendront. L'État les organisera le 28 juin prochain, avec toutes les garanties de neutralité et de sécurité nécessaires. Ces élections devront permettre aux partis, aux électeurs calédoniens, de débattre de projets pour l'avenir économique, social, environnemental, industriel, mais aussi culturel ou éducatif pour le territoire. C'est ce débat qui a manqué depuis trop d'années, disons-le clairement, car la vie politique calédonienne était parfois trop enfermée dans les seuls débats politiques et institutionnels. Mesdames et messieurs les sénateurs, pour la première fois depuis très longtemps, les partis ont pu, tout en constatant leurs divergences d'approche, envisager différentes hypothèses d'une diminution du nombre d'exclus au sein du corps électoral provincial. Cette discussion était indispensable pour organiser sereinement ce scrutin. Toutes les propositions ont été discutées. Et chacun a envisagé différentes hypothèses d'une diminution du nombre d'exclus au sein de ce corps électoral provincial. Bien entendu, ces discussions sont sensibles, vous le savez. Mais elles ont eu lieu avec transparence et, je le dis, beaucoup de respect. Je vous le disais là aussi, le statu quo n'est pas un destin. Et ces élections doivent marquer le refus précisément du statu quo qui peut s'installer. Et le refus de ce statu quo est la promesse pour chaque parti de poursuivre le dialogue au lendemain des élections provinciales. Ces élections ne doivent pas être un horizon indépassable pour les parties calédoniennes, et encore moins pour l'État. Plus qu'une promesse, c'est désormais une garantie. Il nous a fallu collectivement dépasser l'horizon des seules élections provinciales et poser dès aujourd'hui les conditions d'un retour au dialogue au lendemain de celles-ci. Disons-le clairement, là aussi, cela ne va pas de soi. Et c'est maintenant que les conditions de ce rendez-vous se définissent, sans quoi, ensuite, il sera trop tard. Et pour la première fois, en ce sens, l'État a donné, en transparence, les chiffres demandés par tous les acteurs depuis maintenant de nombreuses années. 37 492 citoyens français sont exclus de la liste électorale pour le scrutin provincial calédonien, dont 10 569 natifs. Et parmi ces natifs, 4145 citoyens de statut civil coutumier. Mesdames et messieurs les sénateurs, pour faire suite aux discussions avec l'ensemble des partis, le gouvernement souhaite que les 10 569 natifs, aujourd'hui exclus dans toutes les communes calédoniennes, soient inscrits d'office sur les listes électorales. Le gouvernement sera attentif à ce que tous ces natifs, quel que soit leur statut civil, soient inscrits de la même manière sur les listes électorales. Ces natifs ont, en dépit de l'esprit initial des accords de Matignon et de Nouméa, pu voter aux trois consultations référendaires, tout en se voyant pourtant exclus du corps électoral provincial. Reconnaissons-le, cela n'a aucun sens. Dans un deuxième temps, pour approcher le plus possible les conditions d'un compromis entre les partis, le gouvernement a également proposé que les conjoints d'électeurs puissent également voter. Pour cela, ils devront faire une demande d'inscription. Pourraient être concernés les conjoints de Calédoniens, unis depuis au moins 5 années et inscrits sur la liste électorale générale. Le gouvernement proposera dans quelques instants un amendement en ce sens, comme il s'y était engagé auprès des partis pendant les discussions multilatérales menées. Le gouvernement mène ce dialogue en transparence avec tous, à chaque parti aux accords, avec l'ensemble des Calédoniennes et des Calédoniens, et bien sûr avec vous, le Parlement. Ces chiffres sont désormais connus de tous. L'ajustement proposé est basé sur des critères objectifs. Cet ajustement est possible par voie organique, car il ne modifie pas les grands équilibres des accords de Matignon et de Nouméa. Et pour vous répondre, monsieur le sénateur Naturel, cette solution a été définie sur la base des analyses du Conseil d'État et plus généralement d'un travail mené par les équipes compétentes de l'État, qui estiment que les effets de l'application prolongée dans le temps des accords de Nouméa et l'évolution démographique amplifient les dérogations au principe d'universalité et d'égalité du suffrage. Cela crée une distorsion grandissante au sein du corps électoral calédonien. Pour rappel, le nombre d'exclus du corps électoral représentait moins de 8% des Calédoniens en 1998. Il représente aujourd'hui 17%, soit un quasi-doublement. Ces règles étant consacrées largement par notre Constitution, depuis d'ailleurs la Déclaration des droits de l'homme et du citoyen, l'intervention du pouvoir constituant est un principe nécessaire pour les adapter afin de tenir compte de la situation présente et de son évolution, notamment démographique, je le disais, pour la composition de ce corps électoral. Toutefois, fort de ce constat, le Conseil d'État a admis qu'une modification du corps électoral était possible par voie organique. Il précise qu'elle ne doit avoir qu'un seul motif. Tenir compte de la situation démographique pour atténuer les dérogations aux principes d'égalité et d'universalité du suffrage, excédant celles nécessaires à l'application de l'accord de Nouméa. Sans passer par la voie constitutionnelle, il est alors loisible au législateur organique de définir les contours de l'ajustement du corps électoral pertinent et strictement nécessaire. La solution proposée par le gouvernement, on en rediscutera lors de la discussion de l'amendement, n'est donc pas une remise en cause du principe du gel, mais un aménagement destiné à corriger des situations particulières dans le respect de l'économie générale des accords. Ce compromis s'inscrit dans le cadre constitutionnel en vigueur et satisfait aux exigences dégagées par la jurisprudence du Conseil constitutionnel. Le gouvernement emprunte donc la voie ouverte par le Conseil d'État, qui admet donc certains ajustements par voie organique. Il convient donc désormais de traiter pendant les débats cette question sur le plan politique, sans s'abriter inutilement derrière des arguments juridiques qui ne seraient pas les bons. Il en va là aussi du respect de l'État de droit, et la question, pour le coup, mérite d'être discutée sur son opportunité politique et pas seulement sur une appréciation purement juridique. J'y reviendrai. Mesdames et messieurs les sénateurs et sénatrices, sénatrices et sénateurs, alors certes, un compromis n'est pas un consensus. Les discussions qui ont réuni l'ensemble des partis autour de l'État au cours des 6 dernières semaines ont permis de définir le contour d'un compromis qui, par définition, ne satisfait totalement personne, puisqu'il est un point d'équilibre entre les aspirations des uns et celles des autres. De la même manière que l'accord de Bougival, comme je l'avais exprimé à cette tribune, ne pouvait être l'accord de tout le monde, mais ne faisons pas semblant de découvrir, pour celles et ceux qui connaissent bien ce dossier, qu'il n'y avait pas d'unanimité non plus en 1988, ni non plus en 1998. Négocier un compromis demande du courage, ici d'ailleurs comme en Nouvelle-Calédonie. Il est sur le caillou, d'autant plus nécessaire qu'il est le socle d'un destin commun, la reconnaissance des tempéraments indispensables aux faits majoritaires et une réponse aux aspirations de chacune et chacun. La question d'un dégel du corps électoral ne pouvait pas faire l'objet d'un compromis. Elle a donc été écartée. Nous avons donc cherché une solution de compromis entre le statu quo et le dégel général. Un mois et demi de discussion ont permis de mettre 2 hypothèses sur la table des négociations. La première, réduire le nombre d'exclus du corps électoral en incluant uniquement les natifs. Ou la deuxième, réduire le nombre d'exclus du corps électoral en incluant les natifs et en vous proposant par amendement d'ajouter les conjoints. La première hypothèse n'est pas consensuelle. Les formations politiques non indépendantistes y étant défavorables soulignent l'étroitesse de cette évolution. La seconde hypothèse n'est pas non plus consensuelle, puisqu'elle ne répond pas totalement aux aspirations de tous et elle est refusée par une partie des formations politiques indépendantistes. Mais disons-le clairement, en mon âme et conscience, pour avoir mené avec la ministre de nombreuses heures de discussion, celle-ci, cette deuxième hypothèse, crée les conditions d'un compromis pour demain. Elle oblige chacun à se tenir disponible et présent dans les travaux du dialogue qui devront impérativement se tenir au lendemain des élections provinciales. Certains jugeront que c'est un pas insuffisant. D'autres diront que c'est un trop grand pas. Les discussions ont fait émerger ce fragile point d'équilibre. Ce n'est pas un consensus, mais une fois de plus, c'est le contour d'un compromis. C'est donc cette solution que le gouvernement vous soumet. Non pas parce qu'elle correspond à nos convictions, je le garde d'ailleurs sur ce dossier particulièrement pour moi, mais parce que c'est un compromis fruit d'un dialogue qui n'avait plus eu lieu entre les partis à l'accord de Nouméa depuis plus d'un an. Le gouvernement a donc pris ses responsabilités au Parlement bicaméral, nous tous représentant l'État dans ce dossier, de prendre les siennes. Il n'y a pas de mandat impératif, il n'y en a d'ailleurs jamais eu, y compris dans le passé, pour entériner les accords de Nouméa.

après-midi, c'est un petit pas. Mais c'est aussi le début d'un chemin. L'histoire du dossier calédonien a toujours été d'avancer. Même quand le pas est petit, il faut s'engager sur un chemin pour la paix. Mais n'oublions ni l'histoire de ce dossier, ni le sens profond de ce qu'est une démocratie. C'est-à-dire l'élection, l'égalité et l'universalité du suffrage. La République, je le crois, doit être défendue, y compris en Nouvelle-Calédonie et y compris au regard de notre histoire. Défendre ses convictions, c'est accepter de faire un pas l'un vers l'autre et de renoncer à une part de ses aspirations. Défendre ses convictions, c'est accepter d'avancer. Défendre ses convictions, ce n'est pas imposer sa seule vision. Le gouvernement propose, avec humilité et respect, nous débattrons, vous voterez. Mesdames et messieurs les sénatrices et sénateurs, le gouvernement vous a donc saisi d'une proposition de loi organique, dont je salue l'auteur, le sénateur Georges Naturel, que je remercie pour le travail effectué. Le texte initial de la proposition de loi ne contient pas l'ensemble des propositions du gouvernement. Nous en reparlerons là aussi dans un instant, lors de la discussion des amendements. Cette proposition de loi, si vous le décidez, permettra alors d'inclure dans le corps électoral provincial les natifs et les conjoints des électeurs. Le Congrès de la Nouvelle-Calédonie s'est exprimé sur ce texte organique, vous l'avez rappelé, Madame la rapporteure. Il a très largement soutenu le principe d'une réduction des exclus du corps électoral provincial. Le gouvernement a suivi avec attention leurs débats. Nombreux ont été ceux qui ont souligné qu'en 2018, à l'occasion de l'inscription des natifs dans le corps électoral référendaire, il n'y avait pas eu d'accord global. Simplement une décision de bon sens et, j'ose le dire, d'humanité. La proposition du gouvernement va donc dans ce sens. Pour accompagner et permettre la reprise du dialogue, pour poser le premier jalon du prochain consensus, ou pour verrouiller le caillou dans un statu quo que plus personne ne peut sincèrement et réellement souhaiter, que tout le monde redoute, que personne n'assumera demain, qui serait alors inévitable, et nos travaux sont donc une étape décisive sur ce chemin du destin commun. Mesdames et messieurs les sénateurs, les élections provinciales se tiendront. Une fois que les urnes auront parlé, le dialogue devra reprendre immédiatement. Tous les partis politiques calédoniens s'y sont engagés, à condition qu'un compromis équilibré permette aux élections provinciales de se tenir avec le moins d'exclus que par le passé. Le dialogue devra se poursuivre une fois la respiration démocratique des élections provinciales passée. Le dialogue devra se poursuivre avant la prochaine élection présidentielle, car rien ne serait pire que de laisser dériver le dossier, voire qu'il s'invite brutalement au cœur d'une campagne nationale. Nous avons donc cherché un compromis qui garantisse la présence de chacune des parties autour de la table dès le 29 juin. C'est aussi simple que cela. L'État tiendra sa parole après les élections provinciales, comme il l'a toujours fait, quels qu'en soient les gouvernements, il sera là. Il continuera à faire des propositions. À ce moment viendra le temps du projet pour préparer l'avenir de la Nouvelle-Calédonie. Il débutera dès juillet et devra aboutir avant la fin de l'année. Il faudra sortir de la logique binaire, d'un simple oui ou d'un simple non, qui a réduit le débat politique à des sujets institutionnels et a condamné les Calédoniennes et les Calédoniens à un face-à-face. Cela n'était pas dans l'esprit des accords, mais c'est malheureusement ce qui s'est passé. L'État proposera des projets pour l'économie du caillou, pour lutter contre les inégalités, pour donner un avenir à l'industrie du nickel, pour accompagner les politiques de santé, d'éducation, de culture, pour protéger la nature et les richesses du sol calédonien, pour s'adapter aux menaces que fait peser le réchauffement climatique sur le trait de côte, pour lutter contre les violences intrafamiliales et en particulier, on le sait, contre les femmes et contre les enfants. Bref, pour construire un destin pour toutes et tous, sans oublier, bien sûr, notre histoire et l'aspect mémoriel. Naturellement, le Parlement sera associé. Mais surtout, les Calédoniennes et les Calédoniens seront consultés sur ces projets. Le débat démocratique devra avoir lieu. Des consultations de projets pourront être organisées. Le meilleur antidote à la violence, c'est la démocratie. C'est ce que nous a appris l'accord de Nouméa. Désormais, le débat ne se réduira plus à un face-à-face. Il portera sur un projet, des idées, un destin. Mesdames et messieurs les sénateurs, s'agissant de la Nouvelle-Calédonie, le rôle du gouvernement est clair. Permettre un chemin de sortie politique durable, fidèle aux engagements pris et respectueux de toutes les sensibilités. Le moment que nous vivons impose une ligne de crête exigeante. Je le dis clairement, le passage en force serait une faute. Il raviverait les

0: fracture et délégitimerait toute solution durable.
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1: Toujours sur Europe 1, écoutez maintenant l'intervention de Marine Tondelier, la patronne des écologistes, présentée à sa convention pour la santé environnementale.
16: On se bat à chaque échelle. On avait aujourd'hui, il n'y avait pas de parlementaires européens, mais vous savez à quel point ils et elles sont mobilisés. On avait nos sénateurs, nos députés, il y a des élus locaux qui sont très mobilisés un peu partout et qui font avancer les choses. Quand on met en place l'ordonnance verte, par exemple à Strasbourg, ou le sport sur ordonnance, c'est des politiques qui sont testées, approuvées, puis copiées dans tout le pays. Et je suis hyper fière, voilà, de ces personnes qui ont été des jeunes écolos, puis des militants écologistes, puis des élus, et qui inventent des politiques qui, je l'espère, seront copiées partout. Parce qu'elles font du bien, et vous voyez qu'on a commencé les ordonnances vertes pour les femmes enceintes. Moi, j'en ai pas à Hénin-Beaumont, sachez-le. Il y a des territoires beaucoup mieux pour être enceinte. Mais qu'ensuite, voilà, j'ai vu que Léonore Monconduit à Poitiers avait proposé de faire aussi des petits pots bébés. C'est Grégory Doucet qui l'a proposé aussi à Lyon. Donc, on avance pas à pas, on progresse et on espère être suivi par beaucoup. Pourquoi je m'occupe beaucoup de santé? Vous savez que moi, vous savez peut-être pas d'ailleurs, mais je vais vous le dire, la ville où je suis née, dans le bassin minier du Pas-de-Calais, le jour de ma naissance, j'avais déjà 5 ans d'espérance de vie de moins que si j'étais parisien. Alors que je n'avais rien fait, vu que je venais juste de naître, et c'est juste que j'étais née là. Et j'ai été très très en colère en 2017, quand Emmanuel Macron, alors jeune candidat à la présidentielle, vient à Liévin, donc juste à côté d'Hénin-Beaumont, et dénonce, je sais pas, il a voulu parler de santé, c'était déjà pas mal, et il dénonce l'alcoolisme et le tabagisme du bassin minier. en disant, en gros, c'est ça le problème, ça fait des ravages, vraiment, qu'est-ce qu'ils font les mecs, c'est quand même pas compliqué d'arrêter. Et il y avait eu tout un collectif d'élus locaux qui s'était vraiment insurgé, et moi, je me rappelle avoir fait un long texte en me disant, alors, il a oublié de parler de la mine et de la silicose, de l'amiante qui fait des ravages encore aujourd'hui, du fait que moi, par exemple, quand j'étais petite, je savais le sens du vent à l'odeur, si ça venait de l'usine pétrochimique de Crévalet à Drocourt, ou de Métal Europe qui était de l'autre côté, Métal Europe où les copains écolos allaient faire des prélèvements de terre sauvages la nuit pour pouvoir analyser comme on le fait aujourd'hui sur d'autres substances, on l'a fait au robinet sur les PFAS, et qui se faisaient poursuivre et menacer de mort par la CGT au nom de l'emploi. Finalement, la santé n'est pas là. Il y a des gens qui, 20 ans après la fermeture du site, détectent des saturnismes chez les enfants. La santé n'est plus là, mais l'emploi non plus, puisqu'un jour, les ouvriers sont arrivés et que le site avait été déserté, 800 salariés laissés sur le carreau par une direction qui a disparu, qui s'est volatilisée. Donc tout ça est tragique. C'est l'histoire dans laquelle j'ai grandi avec des parents qui étaient professionnels de santé. Mais je dois vous dire qu'en CP, on n'avait pas besoin d'être épidémiologiste pour comprendre qu'il y avait un problème parce que le papa de tel enfant faisait une leucémie, que l'autre était malade, que souvent ils habitaient pas très loin de Métal Europe et que tout ça a marqué moi mon enfance. Et puis une maman qui est dentiste et avec laquelle on voyait quand j'allais un peu aider l'été, etc., des problèmes très très très lourds de santé publique, mais qui sont pas un truc qu'on va les culpabiliser en disant c'est de la faute de l'alcool et du tabac, point, voilà. Et d'ailleurs, vous voyez qu'on travaille sur plein de livrets. Il y en a un qui sort aujourd'hui sur la santé environnementale, je vais vous en parler tout de suite, et je remercie infiniment toutes celles et ceux qui y ont contribué, qui sont nombreuses ici et en dehors de la salle. Mais en réalité, j'étais en train de me faire cette réflexion, tous les livrets thématiques qu'on a déjà sortis ou qu'on va sortir sont liés à la santé. Quand je vous parle de solitude, c'est le dernier livret thématique qu'on a sorti, ça touche un Français sur quatre, la solitude, mais la solitude, ça a un impact sur la santé de 15 cigarettes par jour. On n'en parle jamais. D'ailleurs, les gens sont seuls dans leur solitude, parce que c'est un sujet dont on ne parle pas. Mais c'est l'équivalent, selon l'OMS, de 15 cigarettes par jour. Les personnes âgées en France, il faut le savoir, meurent plus de solitude que de l'alcool ou du tabac. Donc ça, c'est un vrai sujet. Le prochain livret qui sort dans 15 jours, je vous fais du teasing, c'est sur l'enfance. Et on voit bien, on n'a pas beaucoup parlé des enfants. Quand on parle du Nutri-Score, quand on parle de nos propositions, les enfants sont au cœur de ça. Et on a fait une réunion la semaine dernière, une réunion au siège, dédiée aux enfants de 5-15 ans. Il n'y avait que eux qui pouvaient parler. C'était hyper intéressant. Et d'eux-mêmes, ils parlaient de ce qu'ils mangeaient à la cantine, ils parlaient de la santé des animaux. C'est un sujet qui leur tient à cœur. Et c'est tant mieux, ils ont tout compris. Et puis nos prochains livrets porteront sur la sécurité sociale écolo, dont la sécurité sociale de l'alimentation, qui est cruciale dans les risques en 2026 pour améliorer la santé collective. On aura aussi des livrets par territoire sur les ruralités, sur les territoires dits ultramarins, sur les quartiers populaires, sur la montagne, sur le littoral, où on voit bien que c'est des territoires un peu méprisés de la République. Et il faut avoir conscience, alors je le dis dans le 13e arrondissement à Paris, mais ayez conscience du fait que de toute façon, il y a tous les Parisiens viennent d'ailleurs, iront ailleurs, tout le monde bouge, c'est parfait. Mais ce qu'il faut savoir, c'est que sur ce territoire, il y a une redistribution en fait inversée. On a l'impression qu'on est un pays très redistributif, parce que il y a l'impôt sur le revenu, etc. En réalité, on paye où qu'on habite en France des impôts sur le revenu selon la même grille, selon le même barème, alors que quand vous allez avoir besoin d'un médecin, selon où vous habitez, vous n'aurez pas exactement accès aux mêmes services de santé en termes de temps pour avoir rendez-vous, de nombre de kilomètres à faire, de qualité des soins, de disponibilité. Et ça, c'est un vrai sujet dont on doit s'occuper aussi. Donc même quand on parle de territoire, en fait, on parle aussi de santé sur un sujet qui m'a concerné plus récemment, les parcours PMA et FIV. J'ai rencontré, après l'annonce de ma grossesse, plein de gens qui voulaient m'en parler, et notamment le collectif FIV qui suit les parents en parcours PMA, qui me disait, vous savez, en Guyane, il n'y a aucun centre qui existent pour prendre en charge la fertilité. Donc des personnes qui ont besoin d'un parcours FIV, en fait, sont envoyées à Paris et doivent s'organiser pour prendre 2 mois de congé pour essayer de faire 2 cycles. Ils me parlaient d'un couple. Là, donc eux, ils interviennent pour trouver un logement, trouver des appartements vides, parce que c'est impossible. Déjà, il faut payer le billet d'avion si en plus tu dois trouver un logement. Et un couple qui avait tout organisé sa vie pour venir 2 mois à Bichat. D'ailleurs, quand votre essai ne marche pas, c'est rendez-vous l'année prochaine. Vous pouvez pas prendre 2 mois de congé à chaque fois. Et qui, une semaine avant, a été contacté par l'hôpital qui avait oublié de les prévenir qu'en fait ils avaient une fermeture de service 15 jours et que du coup c'était annulé. C'est des histoires qui sont tragiques, et déjà les parcours PMA quand on habite en Hexagone sont pas facile. Il y a des gens qui doivent faire 3 heures aller-retour pour chaque examen, donc c'est assez compliqué. Mais là, quand on est dans les territoires ultramarins, ça l'est vraiment plus. Donc voilà un peu un panel des sujets sur lesquels on se bat. Et peut-être pour vous résumer un peu le livret qui sort aujourd'hui, qui est disponible à la sortie, vous dire que pour nous, la santé environnementale doit constituer un droit fondamental du 21e siècle. C'est comme ça, on se bat et on se battra tant qu'il le faudra. Je sors une bande dessinée. Vous inquiétez, je dis bande dessinée, mais tout le monde stresse. Vous inquiétez pas. Elle est très bien, cette bande dessinée. Elle s'appelle « À votre santé ». Et on y parlera justement de parcours de personnes qui sont tombées malades ou qui ont des proches qui sont tombés malades. Dans ces cas-là, c'est une histoire toujours la même. Hein, c'est que le ciel vous tombe sur la tête. C'est l'histoire de Franck, c'est l'histoire de Lilith qu'on a interviewé notamment, de la maman de Théo Gratalou, etc. Où à chaque fois, le ciel te tombe sur la tête et t'as l'impression de vivre un truc complètement dingue, complètement incroyable. Mais malheureusement, cette histoire, elle est assez universelle. Et donc, on raconte avec des experts, des scientifiques, des épidémiologistes, des médecins, à quel point cette histoire, voilà, elle est malheureusement assez classique, assez de plus en plus fréquente. Comment s'organise la fabrique du doute ? C'est des choses qu'on essaye de lever avec une question quand même assez fondamentale. Combien de temps on va encore accepter ça ? Il y a un côté un peu, ils ne sont debout que parce que nous sommes à genoux. Et les amis, il est temps de se lever et de dire, nous n'acceptons plus tout ça. Dans les propositions que l'on fait, donc il y en a 115. Rassurez-vous, je ne vais pas vous les lister. Vous lirez évidemment le livret dès ce soir pendant le match ou à la mi-temps. Mais les propositions qu'on a souhaité mettre en avant sont les suivantes. Premièrement, ça ne vous étonnera pas, la sortie progressive des pesticides de synthèse et des engrais azotés à l'horizon 2050. Je vous le dis en tant que petite fille d'agriculteur, betteravier, FNSEA, qui cumule les pesticides et le sucre, parce que j'ai bien entendu Sabrina s'ébahit. Et quand je suis venue écolo, mon grand-père m'a dit « qu'est-ce que je t'ai fait ?» qui était vraiment le moment d'ambiance du repas. Et on continue à beaucoup en parler aujourd'hui. Enfin voilà, on en parle beaucoup. Et voilà, j'étais encore chez un betteravier de l'Aisne il y a quelques jours. Ça passe sur France 2. C'est dans les cadres de l'émission Succession. Ils m'ont dit, on va vous prendre un betteravier pour faire un déplacement. J'ai dit, pas de problème. On est arrivé devant chez la personne. J'ai dit, oui, je suis déjà venue 2 fois chez lui. Vous savez, je suis conseillère régionale des Hauts-de-France. Je travaille un petit peu. Donc, je connais le tissu local. Et donc, lui, il disait, bah, nous, on veut bien bouger. Lui, c'est un mec, franchement, il fait des efforts. Franchement, ça fait partie des gens qui réfléchissent quoi dans la profession, qui ont pas décidé qu'ils étaient rétifs à tout. Et d'ailleurs, 85% des agriculteurs sont pour la transition écolo. C'est juste qu'ils attendent qu'on leur donne quand même la solution, qui c'est pas eux de la trouver tout seul. Et comme il me le disait justement, tu sais Marine, dans une carrière d'agriculteur, je sais pas si on dit le mot carrière est adapté, mais il me disait, on a en gros 40 cycles. Et donc, moi, si je veux changer ma manière de produire, si je veux tester de nouvelles choses, en fait, j'ai 40 essais. C'est pas beaucoup. Et on peut pas, d'ailleurs, se réinventer à chaque moisson, à chaque saison. Et donc, voilà, il disait, moi, je veux bien tout ce que vous voulez, mais si vous dites, faut sortir des pesticides en 2030, bah, on est obligé de vous prendre pour des gens qui ont rien compris à la profession. Donc, vous voyez, je trouve intéressant de mettre des objectifs qui, certes, sont assez loin, mais avec des crantés chaque année qu'on progresse. Et cet objectif, je crois sincèrement qu'on ne peut pas s'en passer. Ensuite, on en a parlé beaucoup, protéger nos enfants de la malbouffe. Alors, il y a 2 propositions phares là-dedans. Interdire les aliments ultra transformés dans les cantines scolaires. Ça a été dit par la collègue aussi qui disait, enfin, on dit aux parents, chez vous, vous faites pas réchauffer dans les contenants plastiques et on le fait à la cantine. Ça n'a quand même aucun sens. À la Réunion Enfants, on a beaucoup parlé de la cantine d'ailleurs. Et vraiment, je crois que les enfants, s'ils pouvaient manifester, ils en feraient des belles. Avec des pancartes et tout. Interdire aussi la publicité à la télévision pour les produits trop sucrés et trop salés avant 21h. On s'est dit que normalement après les enfants dormaient, mais on peut aussi les interdire tout le temps, ces publicités, si vous voulez. Et puis, troisième grande proposition, mettre fin à l'exposition des femmes aux perturbateurs endocriniens. Donc, il s'agit d'interdire ces substances dans les produits du quotidien, notamment les produits qui sont en contact avec l'alimentation, les textiles, les protections hygiéniques et les produits de beauté pour limiter leurs effets sur la santé hormonale et reproductive. Parce que c'est vrai qu'une fois qu'on est enceinte, on reçoit plein d'informations, beaucoup plus qu'avant. Moi, je vois entre mes 2 grossesses que ça a quand même progressé. Mais bon, il y a des fois le mal est déjà fait. Et dans l'histoire de Sabine Gratalou, la maman de Théo que j'ai rencontrée il y a pas longtemps, elle m'a dit, je veux surtout pas d'angoisser, mais bon, moi toutes mes échographies étaient normales jusqu'à la naissance. Et surtout, elle me dit, moi j'avais fait attention à tout, je mange bio, puis avec mon mari depuis qu'on se connaît on mange bio, on habite dans un endroit complètement préservé dans la nature mais sans agriculture autour. Et en fait, ce qui s'est passé, c'est qu'elle a épandu du pesticide. Elle tient une carrière pour chevaux parce qu'elle fait du tourisme équestre. Et en fait, une carrière pour chevaux, ça va être complètement désherbé. Et donc, une fois par an, elle passait, madame est très intriguée par cette histoire, et donc une fois par an, elle passait du glyphosate. Et en fait, donc quand elle découvre à la naissance que son bébé est malade, pour le coup, la malformation de Théo, le médecin qui l'a vu a su exactement, quasiment la semaine de sa naissance, dire c'est intervenu dans le premier mois de votre grossesse, parce que c'est là que se forme cette partie du corps, c'est la séparation en fait entre le système digestif et le système respiratoire qui chez Théo communiquait. Donc en gros, à sa naissance, ils ont vu quand il inspirait, ses poumons se gonflaient, et quand il expirait, son ventre se gonflait. Et donc ils ont vu tout de suite à la naissance qu'il y avait un truc qui allait pas. Il a subi plus de 40 opérations. C'est un bébé qui a passé 3 mois ligoté dans son lit à pas pouvoir même bouger ses bras parce qu'il avait une canule et que tout mouvement pouvait arracher la canule et le faire décéder dans la minute qui suivait. Et donc ce médecin dit, il y a un truc dans le premier mois. Et elle dit, mais c'est l'épandage du glyphosate. C'est le moment, donc elle a pu, par rapport à plein d'autres qui peuvent jamais dire c'est tel produit, c'est tel autre, elle a pu précisément, en retrouvant d'ailleurs des mails qui prouvaient que telle personne avait demandé de faire le désherbage à ce moment-là, etc., elle s'est rappelée le faire elle-même, à un moment où elle ne savait pas qu'elle était enceinte. Elle ne le savait pas. Elle a fait le test de grossesse quelques jours après, elle était heureuse, elle est partie dans sa grossesse, et elle a pas du tout pensé qu'elle avait fait ça. Donc, pour la santé des femmes, de toutes les femmes et tout le temps, on doit se battre. Et puis, quatrième grande famille de propositions, garantir un accès à la nature, parce que les bienfaits sur la santé mentale de la nature sont prouvés. Je dis souvent que les neuroscientifiques montrent que le vert est la couleur qui apaise. Alors, ça marche pas chez tout le monde quand je mets ma veste, mais en vrai, c'est important. Et donc, on veut mettre en place une stratégie qu'on appelle la stratégie 333. 300 plus loin, 30 plus loin, 3, je ne sais pas si vous connaissez. Ça veut dire que, en fait, il faut végétaliser notre environnement. Et donc, on a ces trois chiffres. Le premier, 300, c'est qu'il faut pouvoir accéder à un espace vert dans les 300 mètres maximum de son lieu de vie. C'est important pour toutes les citoyennes et les citoyens français. Que dans chaque quartier, j'en arrive au chiffre 30, on ait à minima 30% du territoire qui soit couvert de feuillage en été. Ça peut être des toitures végétalisées, des espaces verts, des bandes enherbées, des couronnes des arbres. Et pour le chiffre 3, c'est un chiffre notamment à Tours qui se sont fixés comme objectif et ils ont fini capitale française de la biodiversité cette année. Chaque citoyen doit avoir au minimum 3 arbres depuis chez lui ou depuis chez elle. Voir des arbres par la fenêtre, c'est important. Donc voilà la stratégie du 333. Dernière grande famille de propositions, je vous fais pas les 115, mais vous en aurez eu quelques exemples, appliquer de manière élargie et systématique le principe du pollueur-payeur, parce que sinon, c'est trop simple. Je vous donne l'exemple de l'eau, c'est assez symptomatique. 30% des Français ont été exposés à une eau de mauvaise qualité, qui respectait pas les normes sanitaires, qui respectait pas la réglementation en 2025. C'est un premier problème. Mais l'autre problème, c'est que vous avez en moyenne dans cette salle, payé 20% de plus votre facture d'eau dans ces dernières années, parce que c'est vous qui payez le prix de la dépollution. Et donc il y a plein de gens qui polluent, qui font du chiffre d'affaires avec, c'est leurs affaires, mais qui externalisent en fait auprès de nous toutes et tous le coût de cette pollution. Donc on a quand même un petit problème. Et ce que je viens de vous dire sur l'eau, ça marche en fait sur malheureusement beaucoup de sujets. Merci tout le monde.
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1: De retour sur Europe 1, écoutons le point presse de Sébastien Lecornu sur la loi Riposte.
21: Je salue évidemment l'ensemble des parlementaires, la presse, les autorités civiles et militaires et judiciaires pour ce déplacement qui vient lancer pour nous une séquence importante en matière de sécurité publique. Je l'ai dit, une mobilisation des pouvoirs publics, du législateur, de l'autorité judiciaire, des forces de l'ordre, des élus locaux très très importantes ces dernières années sur la lutte contre les différents trafics de drogue. Beaucoup de thématiques aussi liées évidemment à la lutte contre l'immigration. Mais enfin, on le voit bien, si on a des gros sujets de souveraineté à traiter en ce moment, énergie, sujet militaire, on ne peut pas déconnecter évidemment la vie du pays du contexte international, on a des préoccupations de la vie quotidienne qui apparaissent très très nettement. Nous sommes avec les ministres revenus sur la question du logement, de l'accès aux soins et inévitablement la campagne des élections municipales a fait ressortir la question de la sécurité. On en discutait tout à l'heure avec le directeur général de la police nationale, de la gendarmerie nationale, monsieur le procureur de Bordeaux. On voit au fond une délinquance qui est en train de muter, de s'adapter avec un haut du spectre qui correspond à une criminalité organisée particulièrement professionnalisée. C'est l'ensemble de toute l'actualité qu'on a pu connaître avec une judiciarisation massive, avec différentes initiatives autour évidemment du narcotrafic, plus généralement des trafics de drogue, et puis une délinquance de la vie quotidienne qui elle évidemment n'a jamais disparu, mais mute aussi parce qu'elle n'est pas sans lien évidemment avec aussi la délinquance du haut du spectre. Et donc ici Bordeaux est un peu aussi le témoignage, la vitrine aussi de ce qui s'est passé ces dernières semaines avec une population locale qui s'est exprimée très fortement pour un réassort en quelque sorte de sécurité avec des initiatives qui ont été proposées par le nouveau maire en matière de lutte contre la délinquance, de prévention mais aussi de répression, de police municipale. Et c'est pour ça que nous avons choisi avec les ministres de nous rendre ici aujourd'hui pour détailler les différents textes de loi qui sont sur la table. Certains sont déjà dans la navette parlementaire, texte pour les police municipale, d'autres au contraire viennent d'être présentés au Conseil des ministres, d'autres vont venir également en matière de procédure pénale ou de politique pénale menée par le garde des Sceaux, et la table ronde que nous avons eue avec un panel très représentatif, je le crois, et politique et géographique des maires de Gironde nous a permis aussi d'enrichir le texte et de faire en sorte que on ait un travail parlementaire qui permette de faire émerger un compromis tant avec le Sénat qu'avec l'Assemblée nationale, dans une Assemblée nationale particulière, vous le savez, et dans laquelle, évidemment, il est de bon ton de s'appuyer sur l'expérience locale. Ça facilite les différents compromis à l'échelle nationale. Voilà de manière très introductive ce que je pouvais dire. Je ne veux pas être trop long, puisque je suis déjà revenu sur le fond de ces différents textes pendant la table ronde. Et je vous propose, sauf si le ministre de l'Intérieur a une motion d'ordre, de répondre à vos questions.
22: Bonjour Monsieur le Premier ministre, Jefferson Desport pour Sud-Ouest. Vous avez dit lors de cette table ronde de vouloir vous mouiller pour faire avancer les textes qui arrivent, notamment la sécurité, on pourrait parler de la LPM et d'autres, vous avez évoqué la justice. Est-ce que vous considérez que les 3 à 4 prochains mois qui arrivent seront décisifs, déterminants, cruciaux, peut-être pour éviter une fin de quinquennat inutile ?
21: Oui, alors je crois qu'on est loin de la fin de quinquennat inutile, parce que de toute façon le contexte géopolitique, il impose de toute façon à l'exécutif, à l'ensemble de la classe politique, d'apporter des réponses urgentes. C'est la première des choses. La deuxième des choses, peu importe la situation à l'Assemblée nationale, ça n'empêche pas la vie du pays. Ça n'a pas empêché les élections municipales. Et la première année du mandat municipal, pour l'ensemble des maires de France, c'est maintenant. Et soit l'État et les pouvoirs publics, et donc aussi le Parlement et les forces politiques à l'Assemblée nationale et au Sénat, répondent présents dès maintenant aux sollicitations qui viennent du terrain, soit ces sollicitations seront déçues. En tout cas, ce n'est pas du côté du gouvernement qu'il y aura de l'inaction ou qu'il y aura un manque de mobilité et d'investissement. Et vous voyez, en peu de temps, ce qui a été fait sur l'énergie, on a bien fait de sortir la programmation pluriannuelle pour l'énergie avant la crise énergétique, ce qu'on fait en matière de réarmement régalien, justice intérieure, mais également évidemment militaire, le plan de relance sur le logement, bref, au contraire, moi je m'inscris dans une autre logique, c'est parce qu'il reste peu de temps, j'ai pas de majorité, une situation de finances publiques très dégradé et j'ai peu de temps. La situation est donc idéale. C'est le moment dans lequel, au contraire, il faut faire preuve de créativité. J'ai rien à perdre, nous n'avons rien à perdre. Et au fond, le gouvernement s'inscrit dans une logique très pragmatique. Il y a des grands débats, ils devront être tranchés par l'élection présidentielle. C'est pas la peine de faire de l'agitation avant, ça serait mentir aux Françaises ou aux Français. Et il y a d'autres débats, comme l'invitation de Thomas aujourd'hui, qui disent bon, on va pas attendre 2027 ou 2028 pour faire ce qu'on doit faire sur les polices municipales, sur les rodéos, enfin contre les rodéos, contre les rêves parties inégales, contre le protoxyde d'azote. Donc au fond, c'est toujours dans la même ligne de partage qu'est la mienne depuis le début, depuis 6 mois, la question budgétaire était particulière, c'est de se dire qu'est-ce qui peut attendre et qu'est-ce qui ne pourra pas attendre. Après, j'aurais aimé avoir et du temps, et une majorité, et plus d'argent, mais ça, il faudra que je repasse.
0: Bonjour, Magali Boissin, France 2. Je voudrais vous parler sécurité du pays. Vous avez dit qu'effectivement, ça restait quand même un sujet. Avec cette nouvelle alerte sur la banque américaine Goldman Sachs ce matin, deux banques américaines qui confirment que, par ailleurs, elles demandent à leurs salariés du télétravail obligatoire pour des questions de sécurité. Donc ma première question, c'est est-ce que, Monsieur le Premier ministre, l'inquiétude grandit sur l'état de cette menace en France ? Deux, y a-t-il des indications que cette nouvelle affaire a des liens avec l'Iran et le conflit au Moyen-Orient ? Trois, peut-être pour le ministre de l'Intérieur plutôt, communiquez-vous des chiffres sur le nombre de sites surveillés actuellement, aujourd'hui en France ?
21: Les enquêtes sont en cours. Après, je pense qu'il faut être très direct et il ne faut rien cacher aux Françaises et aux Français. Les deux conflits que nous connaissons, l'un en Ugique, on l'a fait. La deuxième des choses, il fallait réaugmenter nos capacités à raffiner. On l'a fait. La troisième des choses, il fallait s'assurer qu'il n'y ait pas un effet d'aubaine sur les marges de distributeurs. On l'a fait. La quatrième des choses, il fallait s'assurer que les personnes les plus fragiles puissent accéder rapidement à leur chèque énergie, les anciens tarifs sociaux, comme on disait jadis. On l'a fait. Et ensuite, cinquième point, vous avez évidemment un enjeu que vous avez rappelé dans votre question, qui est l'activité. Les pêcheurs, les agriculteurs, les transporteurs, pour ne citer que cela, s'il n'y a pas d'aide, c'est l'activité qui s'arrête. Si c'est l'activité qui s'arrête, c'est donc aussi un problème pour notre économie et notre croissance. Thomas a été ministre du budget, connaît ces sujets par cœur. Et donc, au fond, ce qu'on essaie de faire, c'est pas comme d'habitude. Et je l'assume. J'assume de ne pas ouvrir les vannes de milliards d'euros qui tomberaient comme ça de manière complètement indiscriminée. Je pense que d'ailleurs, objectivement, c'est salutaire pour le pays. Et je ne crois pas d'ailleurs comprendre que les Françaises et les Français demandent cela. Après, pour répondre précisément à votre question, c'est en train de durer. C'est factuel. Et donc, j'ai passé 3 commandes au gouvernement pour les jours qui viennent, la semaine prochaine. Le premier, c'est évidemment notre plan d'électrification. Je commence par le long terme, parce qu'au fond, on voit bien, j'ai vu encore les déclarations du Rassemblement National ou les tweets de Mme Le Pen, on veut toujours nous ramener de manière myope au court terme. Les crises pétrolières, ou en tout cas liées aux énergies fossiles, vont durer. Il y en aura d'autres. Donc une bonne fois pour toutes, et sans doute devons nous accélérer davantage les choses, peut plaider coupable sur le fait que des initiatives auraient dû être peut-être prises plus rapidement ces dernières années. Encore, on en a beaucoup fait. Mais on n'est plus du tout sur un sujet climatique, purement climatique. On est sur un sujet de sortie de dépendance. Donc le plan électrification, une première version, m'en a été présentée en début de semaine. J'ai considéré que ça n'allait pas suffisamment loin pour être transparent avec vous. Donc une deuxième version me sera proposée pendant ce week-end. Parce que je pense qu'une bonne fois pour toutes, si on doit mettre de l'argent public, il est pour traiter le problème à la racine. La deuxième des choses, c'est un plan de sobriété. Pas pour faire la morale aux Françaises ou aux Français. Ils n'ont pas besoin de nous pour savoir s'il faut éteindre la lumière, la fermer ou baisser son chauffage. En revanche, ça a été dit par le ministre du Travail, par le ministre de la Fonction publique, il y a sûrement des modalités d'organisation de la vie du pays qui doivent nous permettre effectivement de consommer moins. C'est la deuxième commande que j'ai passée au gouvernement. Puis la troisième, oui, j'ai toujours dit, si je ne crois pas aux aides générales et à déverser des milliards à l'aveugle, je suis favorable à ce qu'il y ait des aides ciblées. Donc, des ministres ont reçu un certain nombre de commandes pour me faire de nouvelles propositions en début de semaine prochaine, notamment, vous en avez cité peut-être quelques exemples, mais des Françaises et des Français, des concitoyennes et des concitoyens qui ne peuvent pas faire autrement que de rouler et qui méritent sans doute une aide ciblée. J'ai vu le président de la FNSEA, j'ai eu des contacts avec de nombreux syndicats agricoles depuis le début de la semaine. Là aussi, tout ce qu'on a annoncé, de façon, c'est mensualisé pour permettre justement de faire évoluer les dispositifs. On n'abandonnera personne, mais on ne dépensera pas de l'argent qu'on n'a pas. Voilà, je pense que c'est dit avec pragmatisme, mais c'est comme ça qu'il faut le faire.
2: Il faudrait qu'on prenne une question. négociations locales. Ouais.
3: Bonjour, je suis Premier ministre Loïc Besson, BFM TV. Il y a deux sujets dans cette crise sur lesquels le gouvernement est interpellé, parfois critiqué. D'abord, le sujet des pénuries. Il n'y en a pas à l'échelle nationale, mais il se trouve qu'il y a beaucoup de ruptures de stock dans des stations de service. Alors, que peut faire le gouvernement pour éviter ça, surtout avant le week-end de Pâques? Et puis, l'autre sujet, c'est cette fameuse cagnotte. Vous avez parlé hier matin pour la première fois d'un surplus éventuel lié aux taxes sur le carburant. Pourtant, le gouvernement disait que ça n'existait pas. Alors, on en est où?
21: Alors, j'ai demandé au ministre des Comptes publics, justement, on prendra une question de Sud-Ouest juste après, ou des journalistes locaux quand même, puisqu'on est chez eux. J'ai demandé au ministre de l'Action et des Comptes publics, justement, demain, de communiquer sur le chiffre. J'ai vu qu'il y avait beaucoup d'excitation, en effet, sur le sujet de la fiscalité sur les carburants. J'ai bien peur que cette excitation soit vite rafraîchie et douchée. De fait, mécaniquement, lorsque vous avez une augmentation des prix du carburant, en pourcentage, il peut y avoir une augmentation, évidemment, du volume de fiscalité prélevé. Sauf qu'en général, les Françaises et les Français ou les acteurs économiques consomment moins en volume. Donc vous avez une péréquation qui se fait de facto. Sans compter le choc macroéconomique potentiellement derrière, ça on l'évaluera plus tard. Et donc j'ai demandé à ce qu'on fasse la transparence complète, comme ça je pense que cette excitation va laisser place à un partage de la contrainte, à mon avis beaucoup plus fort, et à un principe de réalité. Si j'ai parlé d'éventuel surplus, parce que même s'il y avait un seul euro de surplus, pour justement avoir la paix aussi sur ce sujet, j'ai décidé de l'affecter à notre plan d'électrification. C'est de se dire au moins, puisque certains politiquement veulent introduire un doute sur cette affaire, venir abîmer d'ailleurs le consentement à l'impôt, et en faisant comme si l'État, c'était une multinationale, loin de tout le monde, l'État-nation, c'est tout le monde, et bien au moins on a réglé le problème de ce point de vue. Ensuite, il n'y a pas de pénurie, les mots ont du sens, et je vois aussi les formations politiques qui emploient ces mots-là. Pénurie, ça serait crise de volume. Il n'y a pas de crise de volume. Après, vous avez des stations-service dans lesquelles vous avez des problèmes logistiques. On en parle avec les différents réseaux, évidemment, de distribution. Au hasard, les stations-service dans lesquelles il y a un problème de disponibilité, ce sont souvent les stations-service qui pratiquent les prix les moins chers. Et ça, c'est un défi logistique. Mais laisser entendre qu'il y a une pénurie aujourd'hui de gasoil ou d'essence, c'est faux. Après, une fois de plus, on communiquera au fur et à mesure. De toute façon, moi, j'ai demandé au ministre de faire la totale transparence sur tout. Parce que si la guerre devait durer, on prendrait au fur et à mesure, évidemment, les mesures qui s'imposent. Mais moi, j'appelle au sang-froid. On peut faire de la politique politicienne avec tout, mais on parle de guerre, guerre en Ukraine, guerre au Moyen-Orient, et ce que nous faisons, c'est gérer les effets d'une guerre. Donc il faut aussi un tout petit peu de retenue et de sérieux. Et parfois, chez certains, j'ai l'impression de revivre un peu la séquence du Covid, dans lequel il y avait le concours d'épines de l'idée la plus joyeuse pour régler une crise compliquée. Et en fait, à chaque fois, quand on fait le bilan, c'est un peu pénible pour certains. Donc vraiment, moi, je garde mon sang-froid dans cette affaire, et on va faire ce qu'il faut pour gérer au mieux la crise que nous connaissons.
6: Bonjour, Daniel Bozek de Sud-Ouest. Alors, en attendant votre convoi tout à l'heure, Thomas Cazenave nous disait, en matière de sécurité, on attend toujours quelque chose du gouvernement. Est-ce que vous êtes arrivé avec ce quelque chose?
21: Oui, alors pour être complètement transparent avec vous, avec Thomas, nous nous connaissons depuis longtemps, comme parlementaire, on était collègues évidemment au gouvernement, tout en me mêlant pas trop des élections municipales, je peux maintenant confesser que j'ai quand même pris souvent des nouvelles de lui, pour être transparent avec vous, et de fait, dès son élection, il a voulu instruire quelques priorités importantes pour l'action municipale dont il peut avoir besoin de l'État. Il a pris du temps avec le ministre de l'Intérieur mardi. On s'est longuement au téléphone pour une réunion de travail au téléphone le week-end dernier. Je pense qu'il y a plusieurs sujets qu'on va ouvrir très vite dans la relation entre l'État, je salue notre préfet de région ici, le préfet Guyot. Le premier, c'est évidemment l'ensemble de la contractualisation entre l'État et la mairie sur toutes les politiques de sécurité locale. Le ministre pourra y revenir, mais une demande a été faite de réouvrir, et on ne va pas tarder, on va le faire dès maintenant. Et peut-être un dossier plus emblématique, parce que le contrat est un outil. Il y a un dossier sûrement plus emblématique dans le quartier des Capucins, c'est d'arriver justement à avoir un hôtel de police commun, police municipale de Bordeaux, dans lequel j'ai cru comprendre que le maire, en plus, voulait prendre des décisions importantes de réarmement, d'équipement, d'évolution du format des effectifs, et d'avoir dans ce même endroit, endroit important pour les Bordelaises et les Bordelais, avoir un commissariat de police nationale qui va permettre justement d'avoir de la synergie, d'avoir une approche beaucoup plus intégrée. On parle souvent chez les techniciens de continuum de sécurité. Ben là, ça va se faire de manière complètement évidente. Et donc, des instructions ont été données en ce sens par le ministre de l'Intérieur. On va le faire très vite, avec évidemment une préfiguration, des étapes. Mais ce n'est pas un engagement, c'est une annonce. Voilà, pour répondre très, très directement à votre question. succession. C'était important pour le maire de Bordeaux. D'autres discussions également ont lieu avec le préfet de région, le ministre, notamment sur la disponibilité des forces mobiles sur l'ensemble de la zone de défense pour permettre justement d'avoir une permanence d'emploi des forces. Là aussi, le ministre aura l'occasion de confirmer tout ça. Enfin, en tout cas, vous pouvez faire confiance au maire de Bordeaux, bien que girondin, pour faire le lien avec la capitale.
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1: 18h sur Europe 1, les infos, Frédéric Joncheret. Bonsoir Nicolas, bonsoir à tous. Genève panse ses premières plaies. Quelques dégâts commencent à être signalés sur le parcours de la manifestation anti-G7. Une voiture a été incendiée. Des coups de marteau ont été portés contre la façade et les vitrines d'une agence bancaire. La police genevoise annonce avoir saisi également des objets dangereux et fait usage de gaz lacrymogène en réaction à des jets de projectiles. Une manifestation qui réunit 200 associations, organisations et syndicats. En Suisse, toujours, rejet à 54,8% des voix de l'initiative sur la limitation du nombre d'habitants à 10 millions. En revanche, les électeurs helvètes ont dit oui à 53% pour la réforme du service civil qui doit rendre ses critères d'accès plus difficiles. Donald Trump exprime ses regrets après les frappes israéliennes sur Beyrouth. Le président américain a déclaré qu'elles n'auraient pas dû avoir lieu. Il appelle à la fin des attaques alors que les États-Unis cherchent à finaliser un accord de paix avec l'Iran et que Téhéran conditionne sa signature à un cessez-le-feu complet, comprenant aussi le Liban. Il ferait mieux de se taire, c'est la réaction d'Alain Bauer au propos d'Emmanuel Macron sur l'affaire Liana. Le chef de l'État avait déclaré « on ne répond pas à un drame par des cris ». Le professeur émérite de criminologie était l'invité ce matin du grand rendez-vous Europe 1 CNews Les Échos et selon lui, les petites phrases du chef de l'État attisent la colère au sein de la population. 83% des Français favorables à la castration chimique obligatoire pour les pédocriminels, c'est le résultat d'un sondage CSA réalisé pour Europe 1 CNews et le JDD. Dans le détail, 87% des femmes et 79% des hommes interrogés plébiscitent ce traitement médical. Viol et agression sexuelle lundi matin dans un parc du Val d'Oise. Un homme armé d'un couteau a abusé d'une jeune femme de 21 ans qui promenait son chien. Le violeur a pris la fuite et est activement recherché. Il aurait également agressé le jour même une femme de 27 ans qui marchait aussi avec son animal de compagnie. Côté sport, en Formule 1, Lewis Hamilton renoue avec la victoire. Le pilote Ferrari de 41 ans a mis fin à 2 années de disette en remportant le Grand Prix de Catalogne. Il a signé le 106e succès de sa carrière devant ses compatriotes britanniques George Russell et Lando Norris. Quant à Hadjar et Gasly, sont encore dans les points en prenant les 6e et 7e places. En rugby, le Stade français et La Rochelle s'affrontent à 21h pour une place en demi-finale du Top 14. Match à suivre sur Canal+. Le vainqueur retrouvera ensuite sur sa route Montpellier. Et depuis quelques minutes, Provence Rugby et Perpignan se disputent une place dans l'élite pour la saison prochaine. Enfin, à Chantilly, le prix de Diane, la course la plus glamour de l'année hippique, a été remportée par la grandissime favorite, la pouliche irlandaise de 3 ans, Diamond Necklace.
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12: Bonsoir à tous et bienvenue dans La Voix est livre. Aujourd'hui, un romancier qui est aussi le lauréat du prix littéraire européen GMF. C'est dans un instant. Ensuite, visite de bibliothèque. Nous partirons chez Gilles Verviche, prof de philo, espiègle et notamment spécialiste de Star Wars. Et à la fin de l'émission, les chroniqueurs bande dessinée et littérature jeunesse seront là. Mais d'abord, c'est l'invité. Et lequel ? La Voix est livre, c'est parti. Premier chapitre. Les évadés du convoi 53, c'est le titre du roman de mon invité et ça commence dans la joie. En 43, pourtant à Paris, avec Lucie et Robert, ils sont jeunes, ils sont beaux, 20 et 26 ans. C'est le matin, ils se réveillent enlacés et lui chante tranquillement un air de Tosca. Il a du talent, il prend des cours avec une soprano de l'opéra, Madame Lévy, dont le mari, juif, a dû quitter le palais Garnier pour les raisons qu'on imagine. Il se lève, Robert, et s'allume une cigarette. Il explique à Lucie comment il est devenu déserteur. C'est pas glorieux, mais il assume. Puis ça n'a pas été difficile, il a juste pris un train et il est rentré à Paris. Personne ne s'est occupé de lui. Elle, elle est infirmière à l'hôpital. Elle est folle de lui et elle boit ses paroles et elle se félicite qu'il ne soit pas sur le front. Bonjour Benjamin Fogel.
13: Bonjour.
12: Alors, félicitations d'abord parce que votre roman est le lauréat du prix européen GMF de cette année. Bravo. Et vous l'avez reçu mercredi.
13: Merci beaucoup déjà. Et c'est un prix qui me touche beaucoup parce que mon roman, j'ai vraiment essayé d'en faire une œuvre du collectif. Et donc, bah, le fait d'être récompensé par un prix qui cherchait à mettre en avant justement les forces collectives d'aujourd'hui, ça me fait particulièrement plaisir.
12: Vous commencez ce livre par une scène d'histoire d'amour. Ça pourrait devenir une sorte de grand roman d'amour. Si on lit le début, ça va vite déraper. On va y venir, bien sûr, mais il y a de la technique romanesque là, de commencer par cette scène.
13: Alors, effectivement, moi, je suis un auteur qui vient plutôt de la littérature de genre, du roman noir, du thriller, de la science-fiction.
12: Du cyberpolar, éventuellement.
13: Exactement, du cyberpolar, tout à fait. Et un de mes objectifs, quand j'ai commencé à travailler sur ce projet, c'était, au niveau du fond, d'avoir l'approche la plus historique possible, vraiment essayer de rentrer dans un travail d'historien. Et en revanche, au niveau de la forme, d'essayer d'utiliser les atouts narratifs qu'on a aujourd'hui, qui viennent beaucoup, effectivement, soit de la littérature de genre, mais aussi un peu du fonctionnement des séries télé. Et donc, avec vraiment quelque chose où on va beaucoup changer de point de vue à chaque chapitre, on va changer d'angle. Dès qu'on voit qu'une scène commence un peu à s'apesantir, eh ben, on fait la bascule vers un autre personnage. Et donc, c'était vraiment essayer de confronter un travail très éthique et moral sur l'histoire, mais avec les techniques de narration d'aujourd'hui.
12: Ben oui, parce que Les Évadés du Convoi 53 chez Gallimard, je ne l'ai pas dit, c'est un roman, mais c'est l'histoire vraie de votre grand-père Paul, le frère de Robert, et les autres évadés du convoi, on va y venir, ils ont tous existé. Qu'est-ce qui fait de ce livre un roman et pas un récit ? Pourquoi vous avez choisi ce mode-là ?
13: Alors, il y a plein de raisons. La première raison, c'est que j'ai très bien connu mon grand-père. Il est mort en 2012 à 89 ans. Et l'histoire de sa déportation, c'est une histoire que lui avait déjà beaucoup racontée. Donc, cette histoire, sous forme de récit, elle existe déjà. Elle est disponible en ligne, dans les interviews et les grands entretiens qu'il a donnés. Et j'avais un enjeu, du coup, de la transmettre à une nouvelle génération. Quand je dis nouvelle génération, c'est avant tout ma fille, qui avait 5 ans quand j'ai commencé à écrire le roman, et où elle arrivait à un âge où j'étais déjà en train de me demander comment je vais partager avec elle l'histoire familiale. Et du coup, il y avait un peu l'envie de remettre en action cette histoire pour qu'elle puisse se diffuser. Et puis, vous savez, on est un peu arrivé à la fin de l'ère des témoins directs. Donc, les gens qui ont connu la déportation et qui pouvaient la raconter ont disparu. Mon grand-père est mort, ses copains de déportation sont morts, Simone Veil est morte. Et donc, il y a un peu cette question, comment les générations d'après se réapproprient les récits pour continuer de les faire vivre. Et moi, qui étais quelqu'un qui était vraiment contre la fictionnalisation de l'histoire, où j'ai l'impression toujours que ça l'a dénaturée.
12: En particulier celle-là.
13: En particulier celle-là. que c'était toujours très risqué de fictionnaliser des parties, parce qu'à partir du moment où vous fictionnalisez quelque chose, on se demande quel pourcentage vous avez fictionnalisé. Et puis alors des négationnistes vont vous dire que vous avez tout fictionnalisé. Et donc il y a eu beaucoup d'interrogations là-dessus. Mais je crois qu'aujourd'hui, la fiction permet de relancer l'histoire et de la repartager. Et donc il faut savoir l'utiliser avec modération, mais s'en servir comme un atout, j'ai presque envie de dire comme des fondations pour faire ressurgir les récits et les témoignages d'hier.
12: Ah mais c'était justement la question qui suit, forcément. Mais on se la pose toujours pour ce genre de roman, c'est normal. Mais est-ce que vous vous êtes posé la question à chaque fois de comment romancer sans trahir? Et est-ce que ça a heurté la manière que vous avez d'écrire?
13: Alors, je me la suis posée en permanence. En fait, il y a la plupart des scènes clés du roman, c'est des scènes sur lesquelles j'avais beaucoup d'informations et de documentation. Et donc, je n'avais pas du tout besoin de recourir à la fiction. À part un peu pour les dialogues, mais globalement, j'avais toute la matière nécessaire. C'est plutôt sur les interstices où vous avez besoin de la fiction, pour relier des points clés entre eux, qui n'ont pas été documentés parce qu'ils ont été secondaires, mais pour que le récit il soit crédible, qu'il soit solide, vous êtes obligé d'utiliser la fiction pour lier ces événements. Donc c'est là où la fiction est beaucoup utilisée. En revanche, il y a un autre cas où il y a des choix à faire, c'est quand vous avez des témoignages contradictoires. Donc, deux personnes qui sont revenues racontent la même histoire, mais les souvenirs faisant, il y a des petites imprécisions qui sont vraiment du détail, qui ne changent pas le fond de l'histoire, mais qui nécessitent quand même de faire un choix entre eux de narration. Et donc là, moi, la plupart du temps, dans ce cas-là, j'ai plutôt privilégié les souvenirs de mon grand-père, puisque c'était avant tout son histoire que je souhaitais raconter.
12: Et alors, c'est terrible à dire, mais on le sait, parfois, la réalité est en elle-même romanesque. Et donc, après cette histoire d'amour, parce que avançons, après cette histoire d'amour, enfin, cette scène d'amour comme ça qui ouvre le roman, Lucie découvre que Robert est un peu volage. Et elle est très, très vexée de ça. Et elle décide de le dénoncer. Ça, c'est l'histoire vraie. Et après, vous nous racontez l'état d'esprit de Lucie. Donc, on est dans la tête de Lucie aussi et de sa manière de se dire, d'arriver à essayer de se convaincre elle-même qu'elle a juste fait son devoir.
13: Oui, alors je pense que c'est aussi à ça que sert la fiction. Hein. C'est un peu à soit à comprendre le passé, mais aussi parfois un peu à le réparer. C'est vrai que j'ai grandi dans un contexte familial où la dénonciation de cette petite amie de Robert, c'est par là que vient le mal. C'est là qu'arrive la tragédie.
12: Parce qu'il n'y a pas que Robert, il y a toute sa famille qui suit.
13: Ça aussi, on est dans ce contexte un peu fou de cette époque où Robert est arrêté pour des raisons qu'on comprend à peine et sa famille est arrêtée aussi, juste parce qu'ils sont de la même famille, sans qu'eux ne comprennent pourquoi. Mais sur Lucie, ce que je voulais à la fois rétablir deux choses. C'est-à-dire que c'est vrai qu'on disait beaucoup Robert était volage. Bon, moi, je pense que Robert, en fait, il est tombé amoureux de deux femmes différentes. À l'âge de 26 ans, il y a eu un peu une zone où il a fréquenté les deux en même temps. Je ne pense pas que ça faisait de Robert.
12: Quand bien même,
13: j'ai envie de dire. Donc, non seulement, quand bien même, ça ne justifiait rien. Et en plus, je ne sais même pas si Robert était vraiment si volage que ça. Je pense que c'était un jeune homme qui est tombé amoureux de femmes en même temps, peut-être avec beaucoup de sincérité. Voilà, donc je voulais un peu parler ça. Et puis, quant à Lucie, l'infirmière qui le dénonce, je ne crois pas que Lucie s'est dit « Je vais me venger, je vais envoyer Robert à la mort
12: oui, ». Oui.
13: Elle s'est plutôt dit « Il va se faire arrêter, il va passer quelques jours en garde à vue, ça va lui faire les pieds, et il va regretter de m'avoir trompé
12: oui, ». Voilà.
13: Donc on est aussi dans des choses, en fait, j'ai presque envie de dire, qui sont quand même ancrées, qui aujourd'hui résonnent encore sur les passions amoureuses.
12: Et c'est la difficulté de ce genre de roman aussi, c'est que nous, on connaît l'histoire. Eux, on est avec eux dans cet instant-là, ils ne connaissent pas encore toute la situation dans son ensemble. On y revient dans un instant avec vous, Benjamin Fogel, pour Les Évadés du Convoi 53 chez Gallimard, lauréat du prix littéraire européen GMF. A tout de suite sur Europe 1.
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12: 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Restez avec nous, on revient dans un instant.
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12: La voie est libre, toujours avec Benjamin Fogel pour Les Évadés du Convoi 53, son roman génial et terrible chez Gallimard qui raconte l'histoire vraie de son grand-père, du frère de son grand-père Robert et de 11 autres prisonniers des camps, enfin de Drancy, qui sont envoyés dans un camp et qui vont essayer de s'évader, et on lira comment et pourquoi. Mais donc, ça commence avec Robert et Lucie, sa petite amie, qui le dénonce parce qu'elle s'est rendue compte que Robert l'avait trahi, avait fréquenté une autre femme, et donc elle décide de le dénoncer à la police. On est en 43, à Paris. Cette dénonciation entraîne une réaction en chaîne, et les policiers arrivent, et évidemment, il y a ces moments terribles à décrire de... des policiers français qui arrivent pour arrêter des Français juifs et les embarquer et les envoyer à Drancy. Et alors, notamment, dans votre famille, il y a une histoire qui doit être célèbre, parce que vous la racontez. Alors vous, je rappelle que c'est un roman, mais qui est inspiré de votre histoire familiale. Donc, on sait bien que vous avez essayé de coller au plus près de la réalité des faits. Donc, vous parlez de ce Israël Schneiderman, qui est à la première arrestation, on le laisse parce qu'il est incapable de marcher. Enfin, il en fait un peu plus que ce qu'il est en réalité, mais les policiers le laissent tranquille en se disant bon, il est incapable de marcher, on va pas s'emmerder aussi à le trimballer et tout, c'est bon, il reste. Et donc il fuit et il est rattrapé ensuite juste après, comme si on ne pouvait pas y échapper.
13: Oui, alors ça c'est une histoire assez incroyable et qui est 100% vraie. Donc Israël Schneiderman, c'est mon arrière-arrière-grand-père. Il était en 1943, il est assez âgé. Lui et sa femme sont un peu malades. Et puis, moi, je viens d'une famille qui sont très pauvres. Et donc, ils vivaient dans des petits appartements. Et donc, aucune des filles d'Israël et de sa femme Rebecca ne pouvait prendre les deux parents chez lui. Donc, ils ont été séparés. Israël est allé chez mon arrière-grand-mère, Hélène. Et Rebecca est allée chez une autre de ses filles. Et donc, quand les policiers débarquent pour arrêter toute ma famille... encore une fois, sur des motifs incompréhensibles, mais qui sont ceux de l'époque, où, en fait, les ordonnances interdisent aux Juifs de faire certaines choses. Ils sont arrêtés au motif qu'ils ont enfreint ces ordonnances, mais le simple fait d'avoir un membre de votre famille qui a enfreint ces ordonnances justifie de vous arrêter aussi. Et quand les policiers débarquent chez mes arrière-grands-parents, effectivement, Israël Schneiderman est là, et ils ont un peu, on va dire, un réflexe collectif de surjouer le fait qu'il ne peut pas se déplacer. Et les policiers, dans une, j'ai envie de dire, pour ne pas s'embêter avec ça, décident de le laisser là. Et Israël, qui n'est pas en très grande forme physique, a un sursaut d'héroïsme et se dit « Ok, là, j'ai réussi à ne pas être arrêté. Il faut que j'aille prévenir le reste de ma famille » pour qu'on puisse, encore une fois, comme vous le disiez, on ne connaissait pas le contexte de l'époque, donc il se dit, pour trouver des avocats, pour les faire sortir de là, pour combattre cette injustice, il ne se rend pas compte qu'en fait, c'est déjà plié pour eux, quoi. Et donc, effectivement, il va réussir à se rendre chez son autre fille, où vit sa femme.
12: Au prix d'un effort démesuré, pour lui, c'est un marathon, quoi.
13: Bah, c'est un marathon, il a du mal à marcher. Il est, en fait, je montre aussi combien il est désorienté dans Paris, seul, ou sur un trajet qu'il n'a pas l'habitude de faire. Et en fait, ce que je montrais, c'est la désorientation des Juifs à cette époque, qui ont perdu complètement leur repère, et qui essayent d'avancer et de se battre pour s'en sortir, mais sans savoir où ils vont. Et donc, effectivement, Israël va être réarrêté, parce que, et là, cette fois, ce sera le seul, on ne va pas arrêter sa femme, on ne va pas arrêter le reste de la famille, mais c'est vraiment se dire, oulala, on a oublié un monsieur de 85 ans en mauvaise santé, c'est vraiment gravissime, il faut vite qu'on aille le récupérer, quoi.
12: Alors vous décrivez aussi la réaction des policiers. Il y en a qui font preuve de beaucoup de zèle, d'autres qui sont très emmerdés, qui essayent de faire le mieux possible, on dit pareil, en mettant leur devoir en avant, comme si ça les sauvait d'une certaine manière, mais vous avez aussi voulu décrire ces états d'esprit.

0: le cœur du roman, c'est que vous arrivez très bien à nous montrer l'étonnement aussi et la sidération des gens qui sont là. Et on se doute bien que c'est pas bon, mais on se dit pas qu'ils vont entasser des gens dans des wagons pour les envoyer à la mort. C'est ça le truc.
1: En fait,
0: une sorte de tranquillité même pour certains.
1: Oui, oui, bien sûr. Bah, c'est une anecdote que je raconte souvent, mais moi, je pense que mon grand-père, la première chose qu'il a fait quand il est arrivé à Drancy, c'est de regarder dans la cour s'il y avait des jolies filles et avec qui il allait se nouer d'amitié, voire plus. C'était d'ailleurs, il ne s'imaginait pas du tout qu'il allait rester là, qu'il pouvait rester là pendant longtemps, qu'il allait être déporté ailleurs. Lui, il pensait qu'il allait rester là pendant une semaine, qu'on allait se rendre compte qu'il n'avait rien à faire là, parce qu'il n'avait jamais enfreint aucune loi, et que cette histoire serait vite réglée. Donc, c'est ça aussi que j'ai voulu montrer. C'est effectivement une sorte de presque d'insouciance, et puis qui, de jour en jour, en fait, est rattrapé par la violence et la réalité de ce qui se passe. Et globalement, quand j'ai écrit le roman, je pensais très bien connaître toute l'histoire de la Shoah, et en particulier de Drancy, puisque mon grand-père y avait été. Et en travaillant dessus, j'ai découvert à quel point Drancy, qu'on présente souvent comme un camp de transit, comme un camp d'internement, en fait, était déjà un camp de concentration à quelques kilomètres de Paris.
0: Ils vont être envoyés au camp d'extermination de Sobibor en Pologne. Ça ne se fera pas d'un coup, il y a des allers-retours, c'est un peu plus compliqué que ça. Mais voici le train, et voici donc la tentative d'évasion qui arrive, et on se retrouve dans un instant pour en parler avec vous. Benjamin Fogel sur Europe 1, à tout de suite.
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0: La voix est libre, toujours avec Benjamin Fogel pour les évadés du convoi 53 chez Gallimard. L'histoire de son grand-père, de votre grand-père, Benjamin Fogel, Paul, et de son frère Robert, et de 11 autres prisonniers envoyés dans les camps à Sobibor en train, et ils vont essayer de s'évader, d'où le titre, les évadés du convoi 53. Mais c'est vrai que moi, je me rappelle quand j'étais gamin, quand j'avais entendu pour la première fois l'histoire des trains qui partent pour les camps de concentration, un peu bêtement comme un gamin, naïvement, je me disais, vous défoncez c'est des trucs...

0: en bois, c'est des trains qui vont pas très vite. Il faut, pourquoi ils n'aiment pas défoncer le bois et puis sauter, quoi. Mais c'est pas du tout aussi simple que ça, évidemment. Et il y a même... Alors, c'est pas aussi simple parce que c'est un train, même si ça va pas à 250, il faut quand même y aller, et ça va quand même vite, c'est très très dangereux. Et puis, c'est très compliqué de percer le chêne du bois. Et puis, surtout, il y a des soldats qui surveillent quand même. Et puis, à l'intérieur même, entre évadés, ils sont pas d'accord. Et vous, donc, il y en a 13 qui vont essayer de s'enfuir. Ils ont récupéré des petites scies, des couteaux scies, mais dans un sale état. Et l'idée, c'est simplement, hop, d'ouvrir le wagon et de sauter dès qu'ils peuvent. Et avant, si possible, de traverser la frontière. Mais dans le wagon, il y en a qui les en empêchent. Pas par méchanceté, mais parce qu'ils disent, en fait, ça sert à rien. Vous allez vous tuer et vous allez nous faire tuer. Parce que toujours pareil, ils savent pas exactement où ils vont. Ils ont encore de l'espoir à ce moment-là.
1: Alors, exactement, et ça, c'est quelque chose que je voulais rétablir aussi. Souvent, on a une image des Juifs qui ont été faibles, qui ne se sont pas révoltés, et on va dire qu'ils n'auraient pas été courageux, qu'ils n'auraient pas tenté de se battre. Donc là, je voulais montrer une double chose. Alors, d'un côté, il y en a qui entrent vraiment en résistance en tentant de s'évader, mais les autres, ce sont pas des gens lâches. Les autres, on leur dit « Ah bah, s'il y a une tentative d'évasion, vous serez tous fusillés. » Et eux, qu'est-ce qu'ils se disent ? Ils se disent, en fait, on va aller dans des camps de travail, ça va être des camps sûrement où les conditions vont être très très dures, on va peut-être y rester des années, mais on peut se battre et survivre. Donc c'est des gens quand même qui se disent, en fait, ça vaut le coup de ne pas s'évader, parce que on aura peut-être le courage de survivre dans les camps de travail. Et ça, c'est pas évident. Parce que si vous n'avez pas le courage de vous dire que vous arriverez à survivre au camp de travail, vous dites, bon bah, perdu pour perdu, je vais tenter de m'évader. Donc, je trouve qu'il y a aussi, il y avait aussi une forme de courage chez ces gens qui se disaient, ok, on ne sait pas où on va, mais on tiendra tête, et donc on ne veut pas se faire tuer maintenant, parce qu'on arrivera à encaisser la suite.
0: C'est une histoire terrible, en plus c'est votre grand-père, mais le fait est qu'une évasion, je suis désolé, il y a tous les ingrédients pour le suspense, et le pur romanesque. Et donc l'idée, c'est simplement d'ouvrir, de couper le bois avec leur petite scie. Mais par exemple, ça fait du bruit de couper du bois. Et alors, qu'est-ce qu'ils font ? Ils se mettent à chanter la Marseillaise pour couvrir le son de la scie.
1: Oui, alors en fait, c'est-à-dire que à partir du moment où vous avez une évasion, c'est-à-dire qu'il y a planification de l'évasion, il y a réalisation... Et en fait, rapidement, vous êtes un peu dans un film de cambriolage. C'est rapidement, c'est Ocean Eleven, quoi.
0: Il y a des plans B à mettre en place aussi.
1: Il y a des plans B à mettre en place. Forcément, ça ne se passe pas comme prévu. Il y a tout le jeu du collectif où chacun a un peu son rôle, chacun va contribuer. Et ça, c'est toujours un truc qui est fou avec les tragédies historiques. C'est que quand on parle de tragédie historique, ben, on parle aussi d'héroïsme. On parle aussi de choses épiques. Et donc, on est vraiment dans cette confrontation entre quelque chose d'indicible, une horreur absolue, et qui en même temps correspond à une matière narrative qu'on verrait dans du blockbuster américain.
0: Ben oui, oui. Alors j'essaie de pas trop en dire, parce qu'il y a plein d'éléments, plein de ressorts et tout ça, mais il y a aussi des idées plus larges et qui ont dû exister à ce moment-là, c'est que par exemple tout le monde n'est pas éligible à l'évasion. Même ceux qui voudraient s'évader, eh bien, il y en a qui physiquement ne peuvent pas. Il y a un exemple terrible dans le roman et dans l'histoire vraie.
1: Oui, alors cette évasion, elle est menée par un homme qui s'appelle Sylvain Kaufmann, qui a 29 ans, qui est un ancien militaire.
0: Charismatique, c'est Bruce Willis, c'est le héros du film.
1: C'est le héros, et pour le coup, tout est vrai dessus, il est revenu, il a témoigné. Pour le coup, c'est la vraie figure héroïque du roman, parce que c'est un héros au sens noble, où on l'entend, hein. Quelqu'un de courageux, un courage qui frôle l'inconscience, quelqu'un d'une probité incroyable, et qui ne se dit jamais « je vais m'en sortir », mais qui se dit toujours « je vais m'en sortir et je vais embarquer avec moi le maximum de gens possible ». Donc qui cherche à prendre sous son aile des gens. Et donc Sylvain, quand il décide de mener cette évasion, il sait que cette évasion, elle va être très difficile, parce qu'il y a s'évader, mais une fois... Et ça, c'est le gros enjeu. C'est une fois que vous êtes évadé, il faut survivre. Et donc, il faut réussir à se cacher, à rentrer peut-être chez vous, à trouver des soutiens. Et donc, il se dit, les seuls qui pourront s'évader, c'est des gens qui sont très en forme physiquement, qui courent vite. Et donc, en fait.
0: Qui peuvent passer par le trou.
1: Qui peuvent passer par le trou. Donc, il faut pas que. Il faut qu'ils aient une corpulence qui soit accessible, entre guillemets, quoi. Et effectivement, moi, mon arrière-grand-mère était forte. Et de toute façon, c'était dès le départ, il était certain qu'elle ne pourrait pas s'évader.
0: Ça veut dire l'abandonner.
1: Ça veut dire l'abandonner. Donc, très rapidement, il est aussi décidé, en fait, qu'ils ne seront pas dans le même convoi. Parce que si l'un avait la possibilité d'intervenir sur qui serait dans tel convoi, puisqu'il était cadre, entre guillemets, à Drancy, hein, comme souvent dans les camps, une partie des camps était autogérée et la gestion était donnée aux Juifs pour créer de la dissension entre eux. Donc oui, et donc ça c'est dur, et je pense que ça a été très dur aussi pour mon arrière-grand-père Armand, qui lui avait une cinquantaine d'années, mais était fit, était en forme physiquement et tout ça. Et je pense que si Sylvain lui avait dit « Écoute, ne reste pas là, évade-toi avec nous », il aurait dit « Ah, je veux pas parce qu'il y a ma femme », mais je pense qu'il se serait laissé convaincre, en fait.
0: Mais en fait, c'est lui qui décide de ne pas être dans le même convoi pour pas que les fils soient freinés et qu'ils se disent qu'ils vont abandonner leurs parents. Quoi.
1: Oui, alors c'est-à-dire que si Sylvain demande à Armand, mon arrière-grand-père, de ne pas être avec eux, et Armand refuse en disant « Bah si, je veux être avec eux parce que je veux m'assurer qu'ils tentent le coup, quoi ». Je veux justement les pousser à le faire. Quoi.
0: Et alors, dans les évasions, ça veut dire aussi un groupe. Et donc, ça, c'est génial pour un romancier, parce qu'il y a plein de caractères, de personnalités différentes. Et donc, ça crée des personnages immédiatement.
1: Oui, ça, c'était un des gros enjeux, parce que donc, il y a 13 évadés. C'est vrai que si on avait été sur une adaptation sans enjeu de correspondre complètement à la réalité, ces 13 évadés, on n'en aurait fait que 7. Pour simplifier la gestion des personnages. Moi, je devais vraiment coller au réel le plus possible. Et donc là, il faut que ces personnages y soient identifiables. Et sur chacun d'entre eux, j'avais des petits éléments. Quel métier ils exerçaient avant, une anecdote que mon grand-père avait dit dessus. Et donc, il a fallu créer des personnages sur le peu de traces qui restaient d'eux et leur donner une identité à partir de ces traces. Donc là, on est dans la construction romanesque. Et c'est vrai qu'ils ont tous leur petit rôle, ils ont tous leur petite spécificité qui va globalement à chaque fois contribuer à un moment aussi à l'évasion.
0: La suite, c'est dans ce roman terrible et génial, Les Évadés du Convoi 53 chez Gallimard, lauréat du prix littéraire européen GMF. Merci beaucoup Benjamin Fogel.
1: Merci beaucoup Nicolas.
0: Dans un instant, visite de bibliothèque, nous partons chez le prof de philo génial Gilles Vervitch. À tout de suite sur Europe 1.
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0: C'est le prof de philo que tout le monde aurait rêvé d'avoir, même si le mien de prof de philo, Monsieur Dolbeau, était super, je le salue au passage. Mais il y en a un autre, donc Gilles Verviche, qui non seulement est très fort dans sa discipline, mais réussit à s'amuser aussi en s'emparant de thèmes pop comme Star Wars ou Stranger Things. Le revoilà avec le courage de renoncer. Comment faire le bon choix? C'est chez Flammarion. C'est pas du développement personnel, c'est de la philosophie, mais il convoque toute la sagesse philosophique pour tenter de faire le tour de cette question passionnante de la prise de décision. Et moi, j'ai fait le choix, pour l'occasion, d'aller voir de quel livre il se chauffe et je vous emmène visiter sa bibliothèque sur Europe 1. Bonjour Gilles Verviche.
10: Bonjour.
0: Merci de nous accueillir chez vous.
10: Volontiers.
0: Dans une petite maison en région parisienne.
10: Petite Meulière, voilà.
0: Très très jolie, très mignonne. Merci. Qui date de...
10: 1922,
0: ah oui,
10: je crois.
0: Ah, c'est chouette. Et alors, on est dans un salon, tout ce qu'il y a de plus salon, c'est-à-dire qu'il y a la petite table basse, le canapé, les petits fauteuils. Petite et en face, qu'est-ce que c'est que ça? C'est...
10: Alors ça, c'est des, c'est de DVD,
0: ah,
10: voilà.
0: C'est des... Ah, c'est ça, ce qu'on appelle
10: c'est,
0: des voilà, DVD.
10: C'est une chose qui avait cours dans les
0: années... Vous êtes le dernier
10: années,
0: en avoir.
10: Voilà, 1990. Non, mais comme j'en ai parlé ailleurs, j'aime bien la matière. C'est vrai qu'aujourd'hui, on stream beaucoup... Beaucoup de choses sont dématérialisées. Moi, j'aime bien voir l'objet. On en parlera sans doute avec les livres, mais j'aime bien les objets. Voilà, j'aime bien les objets matériels. Et
0: j'y voilà. viens aussi parce que c'est un peu votre marque de fabrique. C'est ce que je disais en introduction. Vous êtes une sorte de philosophe pop.
10: Voilà.
0: Et vous êtes très, dans votre philosophie, imprégné de tout ce qu'on voit dans ces DVD. Alors, il y a évidemment l'intégrale des Star Wars, mais il y a évidemment Indiana Jones, évidemment Le Seigneur des Anneaux, évidemment Game of Thrones.
10: Voilà.
0: Et alors, vous avez une sorte de névrose Columbo.
10: Ouais.
0: Vous avez tout l'intégrale,
10: ouais,
0: même
10: ouais.
0: deux fois de suite.
10: Ah oui, alors pourquoi deux fois de suite? Ça va vous intéresser peut-être. Là, c'est l'intégrale Columbo DVD. Là, ils avaient sorti le Blu-ray. Et il faut savoir que j'avais écrit un petit texte pour une revue et que dans l'intégrale Blu-ray,
0: non.
10: dans le livret, il y a mon texte, mon article sur Columbo. Alors, c'est vraiment mon titre de gloire. Hein.
0: Qu'est-ce que vous disiez?
10: Eh bien, j'ai essayé de décrire la philosophie de Columbo, en fait. Et alors, deux remarques. D'abord, je le compare à Diogène, moi, vous savez, qui vivait dans un tonneau, qui était toujours sale, et puis qui se moquait des riches. Et puis aussi, j'avais découvert, en faisant des recherches, que le personnage avait été inspiré par le juge dans Crime et Châtiment de Dostoïevski.
0: Ah.
10: Et du coup, moi qui n'avais jamais lu Dostoïevski, j'ai lu Crime et Châtiment en 3 jours, parce que je voulais aller chercher les origines de Columbo. C'est ça la pop culture aussi, c'est le lien entre le divertissement et la culture. Et
0: vous avez trouvé que c'était légitime comme raisonnement?
10: Ah, il y a des phrases, il dit j'arrête pas tout de suite le suspect, je le laisse mariner.
0: Tu en parles à ma
10: voilà.
0: femme.
10: Ah non, il y a vraiment les questions, dernier moment là, genre, j'avais une dernière question. Ouais. En fait, il est venu que pour ça, mais il fait croire que voilà. Et donc, c'est voilà.
0: Et alors, il y a les Columbo, il y a les Star Wars, et juste à côté, il y a une bibliothèque qui veut un peu dire aux invités. Je vous rappelle que je suis philosophe.
10: Ouais,
0: il y a des gros manuels de philo bien denses là. Qu'est-ce que c'est?
10: Alors c'est plus, je crois que c'est une collection qui avait été éditée par Le Monde, un peu une anthologie des philosophes avec.
0: Ah, c'est pas des manuels d'université.
10: Non, du tout. C'est des extraits en fait de certains extraits de certains livres de grands philosophes. Voilà, c'est une collection Le Monde. Finalement, c'est plutôt pour les gens qui veulent découvrir la philosophie, hein, qui veulent une sorte de culture générale.
0: Mais ça, alors, donc c'est l'inverse. Qu'est-ce qu'ils font chez vous, vous qui avez compulsé les textes, les vrais, vous êtes allé à la source?
10: Oui. Et je sais
0: c'est
10: plus.
0: C'est pour
10: comment,
0: les avoir sous la main?
10: Oui, non, mais je sais plus comment je les. Je me suis retrouvé là, je suis pas sûr de les avoir achetés. Hein. Je sais plus où je les ai récupérés, mais...
0: Vous les avez donnés?
10: Oui, quelque chose comme ça.
0: En revanche, il y a quand même un manuel de philo.
10: Le manuel, c'est pour les élèves, plutôt, hein, ça, voilà. Parce que quand on est professeur, en fait, on reçoit ce qu'on appelle les spécimens, c'est-à-dire les éditeurs de manuels. On voit toujours dans les casiers des professeurs leur manuel à éditer pour que après on les fasse acheter aux élèves. Voilà, donc nous on a la version comme vous, les journalistes, vous recevez souvent des exemplaires de livres. Nous, c'est un peu ça, on reçoit ça. Donc, j'ai plein de manuels à la cave de philosophie qu'on nous a envoyés. Et après, l'idée, c'est de dire aux élèves, achetez ça. Bon, maintenant, je dois vous avouer que les habitudes ont beaucoup changé, les pratiques, puisque avec Internet, le numérique, les manuels papier sont un peu moins courants. Voilà, on fait beaucoup de choses quand même sur support numérique, y compris le travail des textes.
0: Et là, je le feuillette, le manuel, et ça me rappelle un prof de philo en fac qui nous disait, la philosophie, c'est d'abord une langue étrangère à apprendre.
10: Oui, je suis pas très d'accord, moi.
0: Il y a un vocabulaire.
10: Il y a un vocabulaire. Alors, c'est vrai,
0: un
10: c'est pas vrai.
0: Un mot en français veut pas forcément dire la même chose dans un cours de philo.
10: Voilà. Mais c'est vrai, c'est pas vrai. C'est-à-dire...
0: Tout de suite, thèse-antithèse.
10: Thèse-antithèse. Parlons de pop-philo. Voilà, pop-philo. Alors justement, vous savez ou pas que ça a été inventé en français par Gilles Deleuze dans une réponse à un critique qui disait que son livre... personne ne comprenait, que c'était qu'il avait écrit avec Félix Guattari.
0: Mille plateaux,
10: ça doit être ça, ou l'anti-Oedipe, je sais plus quel des deux, mais en tout cas, bon, c'est vrai que c'est pas facile à lire. Et la réponse qu'avait fait Gilles Deleuze, il dit, mais en fait, c'est parce que vous avez trop lu, vous cherchez trop, vous êtes trop intello. Et il dit, en fait, c'est de la pop philo, c'est-à-dire, ceux qui comprennent, c'est de la philo pour ados, ça vous branche pas, enfin, faut pas chercher la ref, voilà, et il faut juste essayer de comprendre immédiatement. Et il a appelé ça la pop philo, voilà. Et c'est Deleuze qui disait que la philosophie, ça servait effectivement à inventer des concepts et donc des nouveaux mots pour peut-être pas percevoir, mais concevoir les choses autrement. C'est vrai que ce qui fait la différence entre un philosophe et un prof de philo, par exemple, comme je suis, c'est que le philosophe, il va inventer un nouveau mot qui va permettre de penser la réalité différemment. Et c'est ça qui est resté. Alors, il y a des clichés, mais par exemple, ça peut être des mots, hein, comme la mauvaise foi chez Sartre, le divertissement chez Pascal, la volonté générale chez Rousseau. Ça peut être des citations aussi, hein, « Ce qui ne me tue pas me rend plus fort », de Nietzsche, etc. Effectivement, et ces nouveaux mots, on est d'accord, permettent de penser la réalité autrement, parce que finalement, la philosophie remet en question le sens commun, c'est-à-dire la pensée un peu irréfléchie. Et le meilleur moyen de se remettre en question, c'est de déjà parler un peu autrement. Voilà.
0: Ah, j'adore, lui, c'est un auteur de science-fiction assez peu connu en France, aux États-Unis beaucoup plus, Frederick Brown, voilà. Et c'est Martien Go Home.
10: Voilà, j'aime beaucoup ces livres de science-fiction un peu humoristiques, comme aussi c'est Douglas Adams, non,
0: le guide du voyageur galactique.
10: Voilà, il y a des choses, et là aussi, il y a beaucoup de philo, il y a beaucoup de philo, en fait, dans ces livres de science-fiction humoristiques. J'avais essayé, au contraire, le cycle du non-A, là, mais là, j'avoue que c'était...
0: C'est hardcore.
10: Ça fait un peu
0: très
10: métaphysique. Des fois, ça fait un peu...
0: Mais c'est vrai qu'on associe facilement, et je vous demande pourquoi, la science-fiction et la philosophie. Pourquoi c'est elle qui met le plus en avant des questionnements métaphysiques plus qu'un roman contemporain.
10: C'est un fait, en tout cas. Alors d'abord, c'est un fait. C'est-à-dire que moi, à chaque fois que je lis de la science-fiction, je trouve qu'il y a de la philosophie. Voilà. Parce que finalement, ils sont souvent... Moi, je me suis toujours dit, si j'avais pas fait philo, j'aurais fait quoi ? J'aurais voulu faire de l'astrophysique. Voilà. Mais j'étais nul en maths. Mais parce que c'est les mêmes questionnements. Hein, voilà. C'est-à-dire, quand vous savez qu'on est sur un petit bout de rocher qui va disparaître dans 5 milliards d'années, ça pose tout de suite des questions métaphysique. Comme disait Leibniz, philosophe allemand, disait la question métaphysique par excellence, c'est pourquoi y a-t-il quelque chose plutôt que rien. Voilà. Donc la science-fiction, quand on réfléchit à l'espace, et qu'est-ce qu'on fait là? Et puis il y a aussi toute la réflexion sur le présent, le futur. Dans Douglas Adams, il y a une question sur qu'est-ce que la réalité. Enfin voilà, c'est mine de rien, ces gars qui ont l'air rigolos.
0: Tous les romans, parce que je vois Vipère au poing, c'est une réflexion aussi sur la
10: maternité. Oui, mais c'est plus moral.
0: Sur la rue, sur l'être face à lui-même. La chambre des officiers, c'est sur les gueules cassées. Tout ça, ça recèle aussi des questions. Mais pourquoi la science-fiction?
10: C'est plus métaphysique, je trouve. Parce qu'en fait, aujourd'hui, je pense que, y compris avec les cours de philo, on confond un peu philosophie et morale. Parce que la philosophie, c'est beaucoup devenu de la morale ou de l'éthique. Et on demande souvent aux philosophes, même quand on les invite ici ou là, qu'est-ce qui est mal, voilà. Alors que là, comme le disait un philosophe, Clément Rosset, la philo, c'est de la philo, c'est de la métaphysique, c'est est-ce que je suis moi, qu'est-ce que je fais là, pourquoi j'existe, pourquoi les choses existent, et là on est vraiment, c'est des questions que tout le monde se pose, hein, y compris les élèves de terminale quand ils choisissent Parcoursup, ils sont en train de se demander qu'est-ce que je vais faire de ma vie, voilà. Et là je trouve que la science-fiction pose plus ces questions que ces livres. C'est très bien de se poser des questions éthiques, vipère au point, de morale, de, voilà, mais la philosophie c'est pas que de la morale, et on pourrait presque dire c'est pas de la morale, voilà, c'est pas, voilà, comme disait Nietzsche, par delà bien et mal, on va aller en dessous, voilà, ou au-dessus.
0: Vérité et mensonge au sens extra-moral, il avait le sens du titre, Nietzsche,
10: du marketing. Oui. Considération forcément intempestive.
0: Et alors, on est cerné par les livres, et là encore, on retrouve toutes vos marottes. Il y a un vieil exemplaire du Seigneur des Anneaux avec l'intégrale,
10: oui,
0: Tolkien.
10: Ah oui, c'est celui que j'avais. J'avais 11 ans quand
0: c'est pas la nouvelle, ouais, traduction, ça.
10: Ah non, ça c'est vraiment le. C'est là que j'ai découvert, moi, la. Voilà, Tolkien, c'est quand même, je crois que c'est le premier livre. Il y a une génération là, les millennials, qui ont découvert Harry Potter. Moi, c'est le Seigneur des, ouais, Anneaux. Hein. J'ai lu 3 fois 1000 pages en, je sais plus. Enfin, j'avais 11 ans, j'étais en 5e. Parce que je faisais beaucoup, comme les gamins dans Stranger Things, des jeux de rôle.
0: Les années 80.
10: Vraiment, les livres dont vous êtes le héros, le manoir de l'enfer, le labyrinthe de la mort. Le premier livre que j'ai écrit, d'ailleurs, j'étais en 5e. J'ai écrit un livre dont vous êtes le héros, j'avais tapé à la machine.
0: Ah, oui.
10: J'avais fabriqué 3 exemplaires que j'avais vendus aux copines de ma mère, hein. 50 francs l'exemplaire, hein.
0: Pas mal.
10: J'avais dessiné les couvertures. Et voilà. Et moi, j'ai découvert l'écriture, la littérature, l'imaginaire avec Tolkien, Le Seigneur des Anneaux, et c'est une édition anniversaire, je crois, je sais plus, mais je l'avais déjà lu en c'était en presse pocket, je crois. Une odeur, j'adorais l'odeur du livre. Quand je disais j'aimais bien la matière, là vous avez des choses, et les livres dont vous êtes le héros aussi, ça sentait, le physique, un livre ça sent, quoi, voilà, j'aime beaucoup.
0: C'était chez Folio, je crois.
10: Ouais, il y a vraiment des choses, et bon, voilà, Tolkien, c'est quasiment, effectivement, l'éveil littéraire.
0: Alors, il y a tout, évidemment, une bibliothèque consacrée à Star Wars, avec des beaux livres et tout ça, et alors c'est intéressant, parce qu'on parlait du Seigneur des Anneaux, Star Wars, les histoires correspondent exactement au même schéma,
10: oui,
0: qui a été théorisé d'ailleurs par un prof américain il y a des années de ça, Joseph Campbell.
10: Voilà
0: le, vous l'avez, le héros aux mille visages, et qui explique qu'à chaque fois, c'est le même chemin, un héros qui s'ennuie, qui végète, qui n'a pas envie d'aventure, un événement fait qu'il va partir à l'aventure, il va rencontrer un mentor plus vieux que lui, qui représente un peu le père et tout, et puis ensuite il passe par toute une série d'étapes, mais toujours les mêmes, et on les retrouve, c'est incroyable ça.
10: Bah oui, voilà.
0: Alors c'est,
10: il peut dire merci à George Lucas, ce fameux Joseph Campbell, parce que donc là, dans Puissance du mythe, c'est un entretien qu'il avait fait après Star Wars, et donc là-dedans, il parle en fait de Star Wars par rapport à sa théorie du mythe, ce qu'on appelle le monomythe, c'est-à-dire l'idée selon laquelle ce serait la même histoire dans tous les mythes de toutes les cultures, dont un certain Christopher Vogler a tiré The Writer's Journey en anglais, c'est-à-dire le voyage du scénariste. Et en fait,
0: c'est référence au voyage du héros.
10: Voilà, du voyage du héros de Campbell. En fait, c'est lui qui a théorisé sous forme du guide du scénario hollywoodien toute la théorie de Campbell après Lucas. Alors, il peut dire merci à Lucas, Campbell. Et maintenant, c'est devenu quasiment le passage obligé. Alors, le problème, c'est que si on prend philosophiquement le thème de l'art, faire de l'art, c'est pas appliquer des recettes, parce que sinon, voilà, ça serait.
0: C'est plus compliqué que ça quand même.
10: C'est ce que je dis à mes élèves. Je leur dis, à votre avis, pourquoi ils font des 2 et des 3 et des 4 quand ils font des films? Pourquoi? Bah, parce qu'on sait pas ce qui a marché dans le 1, donc on se dit, on va faire un 2. Manifestement, il y a quelque chose qui a plu. Le problème, c'est que 9 fois sur 10, on retrouve pas dans le 2 ce qui avait plu dans le 1. C'est très rare, les films qui sont réussis. Hein, il y a Indiana Jones le 3 et Le Parrain 2 qui a eu l'Oscar du meilleur film comme le 1. Bon, voilà, mais des suites qui sont mieux que l'original, c'est très très très très rare.
0: Très, très rare. Merci beaucoup, Gilles Verviche.
10: Merci à vous.
0: À bientôt.
10: À bientôt.
0: Retour en studio, je rappelle, le courage de renoncer, comment faire le bon choix, c'est chez Flammarion, signé donc Gilles Verviche. Dans un instant, encore des livres, littérature jeunesse et bande dessinée au programme. A tout de suite sur Europe 1.
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0: Lu et approuvé, le kiosque des chroniqueurs de La Voix est libre avec notre libraire du soir, l'immense Thibaut Raden, aujourd'hui libraire et d'écriture à Vaucresson.
22: Qu'est-ce qu'il est beau !
0: La sémillante, c'est vrai. La sémillante Héloïse Goy, littérature jeunesse, et le facétieux, comme vous l'entendez, Sébastien Bordenave, pour la 162e Mathildie chronique bande dessinée dans cette émission La Voix est libre. Bonsoir à tous les trois.
23: Bonsoir tout le monde.
22: Bonsoir Nicolas. Bonsoir à tous.
0: Et honneur au libraire Thibaut.
22: Est-ce que vous connaissez Callan Wink ?
0: Ah, j'adore Callan Wink, pêcheur à la mouche.
22: Absolument, grand
23: mais tout ce
22: pêcheur.
23: Qui concerne la pêche, ça vous parle, Nicolas Caro ?
0: Le gars est pêcheur à la mouche dans le Montana. Il a eu Jim Harrison parmi ses clients. Et l'hiver, il est surfeur en Floride, en Californie. Pas mal.
22: Et de temps en temps, il écrit des très bons bouquins.
0: Il ressemble à Brad Pitt. Le gars a été bien servi.
22: Ah ouais, quand même. Je trouve pas qu'il ressemble à Brad Pitt.
0: Il est beau gosse quand même.
22: Oui, il est beau gosse. Puis il est pêcheur à la mouche et il écrit des super livres. J'avoue qu'il a quand même une vie un peu rêvée.
23: Oui, ça va.
22: Là, il vient avec un bouquin qui s'appelle Les Braconniers chez Albin Michel.
0: Excellent.
22: Et qui est vraiment, ouais, vraiment, vraiment, vraiment excellent. Quand je l'ai lu, je disais presque à haute voix, mais Peter Heller sort de ce corps, Peter Heller sort de ce corps. Et puis je me disais, mais non, c'est pas Peter Heller, c'est son frère, c'est son cousin, c'est la même famille, j'en sais rien, mais c'est tout aussi bien, sinon peut-être même mieux, parce que c'est une autre histoire encore. Là, les braconniers, c'est deux frères qui vivent donc près de Yellowstone, qui vivent de la coupe de bois, et qui, de temps en temps, font une petite entorse à la légalité pour un peu plus d'argent, pour rendre service et pour tout un tas d'autres trucs. Là, il y a un type, un gars qu'on n'aime pas tellement, qui s'appelle, se fait appeler l'Écossais, l'est-il, grande question, En attendant, il va peut-être les menacer de quelque chose. Ils vont devoir faire quelque chose de terrible dans le parc de Yellowstone. Terrible.
23: Ils doivent tuer quelqu'un, c'est sûr.
22: Non, non, c'est pas du tout ça. C'est un peu plus subtil. En fait, là où Callan Wink est super, Callan Wink, c'est que il écrit un livre un peu de genre, de nature writing, mais que jamais il ne se fait piéger par justement
0: les clichés.
22: Voilà, c'est ça. Il passe toujours à côté. Il nous surprend du début jusqu'à la fin. C'est brillant d'écriture. C'est brillant d'humanité. Les deux frères vous feront très probablement penser à deux autres frères de la grande littérature américaine, des souris et des hommes de Steinbeck, parce que vraiment, il y a de ça à l'intérieur. C'est un très, très, très grand livre d'un très grand monsieur qui ressemblerait donc à Brad Pitt, selon Nicolas.
23: Mais ouais, Callan Wink,
22: Les Braconniers, c'est vraiment super.
0: Ils sont pas frères, Georges et Lenny, dans Des souris et des hommes.
22: Ouais, mais c'est un peu c'est plus facile à dire. Les gens le savent plus comme ça quand ils l'ont pas lu.
0: Les Braconniers Callan Wink. Ouais. Merci beaucoup Thibaut. Héloïse Goy.
23: Vous connaissez Julia Kearney, non ?
10: Mais oui.
23: Maria Sauvage, c'est aussi une formidable traductrice. J'ai appris qu'elle avait écrit des romans pour ados sous le pseudo Julia Kino. Elle a aussi publié Ma vie en grand pour les enfants en 2024. Et la voici de retour avec un album cro-cro mignon pour les petits dès 4 ans. Barbara, la petite souris qui voulait découvrir le monde, c'est magnifiquement illustré par chou. Claire Schwartz. Alors comme le titre l'indique, Barbara est une petite souris. Elle vit dans un tas de foin avec ses parents et ses 99 frères et sœurs. Pour votre info, je suis allée vérifier, la gestation d'une souris varie entre 19 à 21 jours, avec en moyenne 6 petits par portée, ça va vite, d'où les 99 frères et sœurs. Bah du coup, Barbara, elle étouffe un peu hein, dans cette famille XXL. Elle rêve d'horizons nouveaux, de rencontres, d'aventures. Alors un matin, elle prend son courage à deux pattes. Elle quitte le nid avec son baluchon rempli d'une noisette.
1: À quatre pattes plutôt, d'une non pop. Elle prend son courage à quatre pattes du coup, non?
23: Bah non, parce que je pense elle qu'elle le prend quand elle se dresse sur ses petites pattes.
1: Ça se tient, ça
23: vous avez
1: tient.
23: L'image oui, ouais. Dans son baluchon, elle glisse une noisette, une pomme et 10 gouttes d'eau dans une feuille de menthe. Et en chemin, elle découvre la forêt. Elles sont belles, hein, les illustrations. Je vous vois le feuilleter à Thibaut. Barbara croise toutes sortes d'animaux et elle comprend peu à peu que le monde est bien plus vaste que ce qu'elle imagine. Et tenez, je vous cite un dialogue de Barbara avec ses nouvelles rencontres parce que je trouve ça joli. Excusez-moi, c'est ici le monde ? Et les animaux lui répondent tous. Non, je crois que c'est un petit peu plus loin. Ma maman disait que c'était derrière les arbres, dit l'écureuil. Ma maman disait que c'était derrière cette fleur, dit l'abeille. Il faut que tu continues. Voilà, je trouve qu'on retrouve toute la poésie, la douceur de Julia Kearney-Non qui raconte ici ce moment charnière où on ose s'éloigner pour grandir, quitter le nid pour vivre comme un grand. Toujours très émouvant, les livres autour de ce moment-là, surtout pour les parents. C'est dès 4 ans, Barbara, la petite souris qui voulait découvrir le monde de Julia Kearney-Non, illustrée par Claire Schwartz, publié à la Martinière Jeunesse. Nicolas.
0: Parfait, merci Loïse. Sébastien Bordenave, une bande dessinée.
2: Une BD complètement folle dans le dessin. Elle est de Olivier Laude, c'est l'auteur. Alors il met plein de fluos partout, du rose, du jaune, du orange. Et quand on ouvre la BD, bah, c'est dingue parce qu'un coup on croirait des graffitis de New York. Et puis la page d'après, c'est des graphismes issus d'un jeu vidéo. Puis la page d'après, c'est poétique hyper réaliste. Et la page d'après, c'est un roman photo. Bref, ça part dans tous les sens. Et c'est tant mieux parce que ça va bien au thème qui est le TDAH de l'auteur, le trouble déficit de l'attention et de l'hyperactivité. Alors la préface est même écrite par son neuropsychologue clinicienne. Les symptômes, on les connaît, déficit de l'attention, hyperactivité motrice, impulsivité, tout l'inverse de vous, Nicolas, tiens, quand je prends. Le titre, le vrai titre de la BD, c'est TDAH, et sur la couverture, eh ben, on voit l'auteur dessiné qui est en train de tenter de faire en sorte que toutes les lettres du titre ne s'écroulent pas. L'auteur prévient, c'est une introspection, c'est pas un ouvrage scientifique, c'est drôle, c'est touchant, dessiné de main de maître, et c'est vrai qu'on a tous un peu des symptômes comme ça, donc ça pose question. C'est chez Hachette de Olivier Laude, et le titre c'est TDAH.
23: Elle donne très envie la couverture.
22: Ouais. Et il y a le mot de passe de son application de la banque sur la couverture.
23: Ah, c'est bon à savoir. Ouais.
0: Une petite deuxième, Sébastien.
2: Vous avez déjà rêvé de moi, Nicolas ?
0: Malheureusement,
2: ça me fait
0: non.
2: beaucoup de peine.
0: J'aurais bien
2: Je vous propose une petite dose de tremblement. C'est le titre, un dessin super dérangeant. On dirait du David Lynch dans l'ambiance. Et en fait, on est comme dans un rêve. Et puis après, vous savez, on se réveille, on se dit mais c'est vraiment sorti de ma tête ce truc-là. L'histoire, c'est Jean, elle est étudiante. Elle fait des rêves relativement classiques, genre elle est seule dans sa classe et il y a un bureau qui prend feu. Bon, ok. Mais il y a un type qui arrive et qui sourit. Et ce type, en fait, elle va le voir sur une affiche en vrai, dans sa vraie vie, dans la rue. Il y a une affiche avec la tête du mec et il y a marqué « Avez-vous rêvé de cet homme ? Appelez-nous ».
22: Quelle horreur
2: absolue. Elle va confier que dans la majorité de ses rêves, il y a cet homme. Pourquoi, comment? Eh ben, vous allez lire cette BD pour le savoir. Une très belle BD qui 22 € seulement, je le dis parce que c'est une très belle BD, un très bel objet, et c'est que 22 €, c'est chez 404 Graphiques, 5 ans d'existence, 404 Graphiques, bravo. Une petite dose de tremblement dessinée de façon creepy par Noah Bailey. Creepy. Et l'histoire est de Michael Conrad. Michael Conrad, il écrit une phrase à la fin que je trouve très belle, c'est « Une guerre est en cours et elle ne peut être gagnée que quand on réalise que nous partageons tous le même rêve ». Voilà, une petite dose de tremblement. Superbe BD.
0: Héloïse.
23: Barbara, la petite souris qui voulait découvrir le monde de Julia Kearney-Non et Claire Schwartz à la Martinière Jeunesse.
0: Et Thibaut.
22: Les braconniers, Callan Wink et chez Albin Michel.
0: Parfait. Une petite citation pour terminer, Sébastien.
2: D'Achille Talon, il y a ceux qui écrivent l'histoire et ceux qui ont besoin de lunettes pour la lire.
0: Achille Talon, j'avais oublié.
2: Oui, Achille Talon.
0: Merci beaucoup. Merci à tous les trois. C'était le dernier chapitre de La Voix est libre pour cette semaine. Merci aussi, bien sûr, à Agnès Vaudin, Boris Paczynski, l'homme aux doigts de fée, Mathieu Fret. 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Demain, ce sera La Grande Évasion. Nous, on se retrouve la semaine prochaine pour d'autres livres. Salut.
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7: Il est 19h sur Europe 1, bienvenue à tous. Europe 1 soir week-end, c'est parti, 2 heures de direct. On est très heureux, je suis très heureux d'être avec vous jusqu'à 21h. Dans quelques instants, le journal de la rédaction. Et puis nous retrouverons nos débatteurs du soir pour analyser, décrypter l'actualité. Véronique Jacquier et Gilles Boutin seront dans ce studio de 19h à 20h. Et j'aurai le plaisir ensuite d'être entouré de Jean-Michel Salvatore et Alexandre Malafa. Il y a noté également qu'à 19h15, le premier invité d'Europe 1 soir week-end est Jean-Luc Moudenc, le maire de Toulouse. On va revenir sur les fortes chaleurs qui ont débuté dans sa ville. À 20h10, Dienaba Diop, députée des Yvelines et porte-parole du PS, sera avec nous. On va revenir sur Raphaël Glucksmann, qui semble faire une percée dans les sondages. Merci à tous d'avoir choisi Europe 1 soir week-end pour vous informer. 19h, soyez les bienvenus.
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7: Et au sommaire ce soir, Évian-les-Bains placé sous haute sécurité. Demain, cette petite ville thermale située à la frontière avec la Suisse va accueillir les chefs d'État membres du G7, défi sécuritaire XXL. 7000 policiers et 6000 gendarmes mobilisés, c'est presque 2 fois plus que le nombre d'habitants recensés sur place. Défi sécuritaire, mais aussi logistique, vous l'entendrez. Et la question, c'est aussi que va-t-il ressortir de ce G7 qu'on attendre réellement décrypté du service politique d'Europe 1 à suivre. Donald Trump, lui va-t-il arriver demain à ce G7 avec un accord de paix signé avec Téhéran ? Le président américain qui fête aujourd'hui ses 80 ans l'affirme. Une question d'heure, dit-il, malgré les frappes israéliennes aujourd'hui sur la banlieue sud de Beyrouth. Dans ce journal également, Marine Le Pen qui se dit favorable à une part de capitalisation sur le volet retraite. Et puis l'exploit en Formule 1, signé Lewis Hamilton au Grand Prix de Catalogne. La tendance météo avec Marilyn Hérault. Marilyn, il va faire chaud, voire un peu plus chaud encore demain.
21: Demain lundi, ça sera un peu nuageux au nord, mais globalement beau, et des températures de 6 à 22 pour les minimales, 20 à 36 pour les maximales. Bulletin complet après les infos.
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7: Et à la une, donc, Donald Trump, Emmanuel Macron ou encore Giorgia Meloni, dès demain lundi et pendant 3 jours, les chefs d'État et de gouvernement membres du G7 ainsi que plusieurs délégations étrangères invitées se retrouveront à Évian-les-Bains, ville thermale située à la frontière avec la Suisse, au bord du lac Léman. Bonsoir Mathis Lang.
24: Bonsoir Alexis, bonsoir à tous.
7: Défi sécuritaire XXL pour Évian-les-Bains, mais aussi pour Genève.
24: Oui, Genève, où s'était lancée cet après-midi une manifestation anti-G7, des dizaines de milliers d'altermondialistes dans la rue. Un moment forcément très scruté par les autorités. De multiples incidents ont été recensés. Désormais, Genève s'apprête à accueillir les différentes délégations. La ville sert de point d'arrivée pour nombre d'entre elles. Des policiers venus de toute la Suisse sont dépêchés sur place. 4000 militaires également en appui. Un dispositif à la hauteur des risques, explique au micro d'Europe 1 Carole Ancast, conseillère d'État de Genève.
25: Vous avez des risques de sabotage sur les infrastructures critiques, vous avez des cyber-risques. Il y a toute la sécurité de l'aéroport. Il faut savoir que les délégations atterrissent à l'aéroport international de Genève. Les autorités de sécurité suisses doivent assurer leur acheminement en escorte jusque sur le territoire français afin qu'ils puissent se rendre à Évian.
24: Depuis jeudi également, 25 des 35 postes frontières entre la France et la Suisse ont été fermés. Côté français, dispositif XXL là aussi. 16 000 policiers, gendarmes, militaires, pompiers et gardes frontières sont déployés afin d'assurer la sécurité autour de la ville d'Évian.
7: Mathis Lang pour Europe 1, et vous le disiez Mathis, il y a donc cette manifestation anti-G7 en cours à Genève, plusieurs milliers de personnes sur place pour dénoncer les inégalités salariales, les violences sexistes, mais aussi le fascisme et l'impérialisme. Il y a déjà eu quelques échauffourées, mais les autorités helvétiques s'étaient préparées à des débordements suite aux anciens débordements qui ont lieu en 2003. À partir de demain, on le disait, Emmanuel Macron va donc accueillir à Évian les dirigeants du G7, le tout dans un contexte international extrêmement tendu. Bonsoir Jacques Serret.
26: Bonsoir Alexis, bonsoir à tous.
7: Entre les négociations annoncées entre Washington et Téhéran, les tensions au Moyen-Orient et les interrogations sur le soutien américain à l'Ukraine, le président français s'apprête à tester la solidité du camp occidental.
26: Oui, à Évian, l'Iran sera bien sûr au cœur des discussions en marge du G7. Donald Trump doit notamment s'entretenir avec le président égyptien Abdel Fattah al-Sissi. Le président français a également convié aux discussions mardi l'émir du Qatar, Tamim Ben Hamad Al-Thani, et le président des Émirats Arabes Unis, Mohamed Ben Zayed. L'objectif sera de rapprocher les positions des alliés sur l'Iran, sur Gaza, le Liban et la sécurité maritime. Mais un deuxième dossier menace l'unité occidentale. Il s'agit de l'Ukraine. Avant même l'ouverture du sommet, Donald Trump et Volodymyr Zelensky se sont entretenus aujourd'hui par téléphone. Le président ukrainien est lui aussi attendu mardi à Évian pour une réunion de travail à laquelle participera également Donald Trump. L'Élysée veut éviter tout relâchement du soutien à Kiev alors que Washington concentre désormais une grande partie de ses efforts diplomatiques sur le Moyen-Orient. Deux conflits, deux régions qui révèlent l'unique enjeu de ce G7, savoir si les alliés occidentaux partagent encore la même lecture des crises qui bouleversent le monde.
7: Jacques Serret du service politique d'Europe 1, un nouveau signe de discussion entre Washington et Moscou. Vladimir Poutine s'est donc entretenu ce dimanche avec Donald Trump à l'occasion des 80 ans du président américain. Selon le Kremlin, les deux hommes ont notamment évoqué le retour prochain en Russie de deux proches émissaires de Donald Trump, Steve Witkoff et Jared Kushner. Le président américain sur tous les fronts, Donald Trump, va-t-il arriver demain au G7 avec un accord de paix signé avec l'Iran? Le président américain y croit, il l'a répété à plusieurs reprises aujourd'hui. Selon ses dernières déclarations, le régime iranien serait même prêt à renoncer à se doter de l'arme nucléaire. Mais entre-temps, Israël a bombardé la banlieue sud de Beyrouth. Bonsoir Antoine Bienvaux.
5: Bonsoir Alexis, bonsoir à tous.
7: Des frappes israéliennes, Antoine, qui ont perturbé les plans de Donald Trump, mais ce soir, le président américain garde espoir.
5: Oui, c'est en tout cas ce qu'il soutient dans une déclaration aux médias Axios. Donald Trump assure que la signature aura bien lieu dans les prochaines heures. Le président américain avait promis un accord aujourd'hui, mais celui-ci a été retardé, dit-il, par Israël, une référence directe aux frappes menées ce matin par l'État hébreu sur le Liban. Tsahal assure avoir répondu à des tirs du Hezbollah libanais qui visaient son territoire. Une justification qui a sans surprise provoqué la colère de l'Iran, mais aussi, et c'est plus surprenant, celle de Donald Trump. Le président américain qui dit d'ailleurs à l'instant avoir vivement réprimandé Benjamin Netanyahou après ses frappes non prévues. Netanyahou n'a aucun fichu jugement, déclare-t-il même à l'instant aux médias Axios. Plus tôt dans l'après-midi, le président américain avait même été jusqu'à se désolidariser publiquement sur ses réseaux sociaux en affirmant que ces frappes n'auraient jamais dû avoir lieu. Alors si l'offensive américaine a un temps assombri le ciel des négociations, les pourparlers entre Téhéran et Washington semblent donc avoir repris ce soir. Le président iranien Massoud Pezeshkian affirmait d'ailleurs tout à l'heure vouloir soutenir la voie du dialogue.
7: Antoine Bienvaux pour Europe 1. Retour en France, à quel âge doit-on partir à la retraite? Une question qui va forcément animer les débats de la prochaine présidentielle. Marine Le Pen envisage 62 ans, voire 60 ans dans des cas très spécifiques, en fonction par exemple de l'âge d'entrée sur le marché du travail. Mais pour le Rassemblement National, c'est surtout la durée de cotisation qui compte. Mais aujourd'hui, pour la première fois, Marine Le Pen, vous allez l'entendre, a fait un pas vers la capitalisation.
6: Je pense qu'il faut évidemment proposer aux Français les moyens pour qu'ils puissent se constituer une retraite complémentaire par capitalisation. Mais je suis bien consciente que ça ne suffit pas, puisque l'objectif prioritaire, c'est de protéger les retraites de ceux qui n'ont pas les moyens de mettre en œuvre cette capitalisation volontaire. En tout cas, ce qui est sûr, passer d'un système par répartition déficitaire à un système par capitalisation, ça n'est pas possible. Voilà, disons-le clairement, ça clôt le débat. Il faut arrêter de vendre des choses qui n'existent pas.
8: On peut pas passer
6: de l'un à l'autre. Il n'est pas possible de passer de l'un à l'autre, sauf lorsqu'on a un système excédentaire, et ça n'est hélas pas le cas de la France.
7: Marine Le Pen, chef des députés RN à l'Assemblée nationale. Allez, direction l'Espagne, Barcelone, où se déroulait aujourd'hui le Grand Prix de Formule 1. Journée historique pour Ferrari et surtout pour le septuple champion du monde, Lewis Hamilton, qui remporte ce Grand Prix de Barcelone. Son premier succès sous les couleurs de la Scuderia, Christopher Filoc.
9: Oui, Alexis, et ce succès, il l'attendait depuis si longtemps. Quasiment 2 ans sans victoire, une éternité, quand on est comme lui une légende de la Formule 1. La fin d'une longue traversée du désert pour l'Anglais de 41 ans qui décroche la 106e victoire de sa carrière, 1 an et demi après avoir rejoint Ferrari.
8: Je veux commencer en disant un immense merci à mon équipe Ferrari. On a commencé l'aventure l'année dernière, j'ai eu des moments difficiles, mais j'ai toujours eu l'espoir. Merci, merci tout le monde.
9: Un grand moment d'émotion pour Lewis Hamilton, comme pour l'écurie Ferrari qui n'avait plus gagné non plus depuis 2024. Le soulagement de Frédéric Vasseur, le patron de l'écurie italienne, au micro de Canal+.
11: On a eu un an et demi un peu compliqué avec des hauts et des bas où deux, trois fois c'est passé pas loin et on n'arrivait pas à concrétiser ou à mettre tout dans l'ordre. Et ce week-end, il a été royal du premier tour au dernier tour, donc bravo à lui.
9: Et comme un symbole, c'est sur ce même circuit de Barcelone qu'un certain Michael Schumacher remportait sa toute première victoire au volant d'une Ferrari. C'était en 1996.
7: Sacré symbole, effectivement. Merci beaucoup Christopher Filoc. Des records de chaleur pour un mois de juin sont déjà attendus. La vague de juin devrait être plus chaude encore que la vague du mois de mai, alors que demain démarrent les épreuves écrites du baccalauréat avec la philosophie. Le ministre de l'Éducation nationale affirme souhaiter que plus aucun examen ne se déroule l'après-midi à l'avenir. La chaleur de retour et conséquence, 6 départements sont classés en risque de danger élevé au feu de forêt par Météo France. Il s'agit du Gard, de l'Hérault, du Vaucluse, de la Charente-Maritime ou encore des Deux-Sèvres. L'Aude est aussi concernée et forcément dans le département, les pompiers sont sur le qui-vive, comme l'explique le lieutenant-colonel Anthony Cizor. Il est chef de site dans l'Aude.
12: Deux fois par jour, on reçoit une carte de prévision de danger de feu de forêt. Typiquement, là, aujourd'hui, nous sommes classés en sévère. Et demain, nous aurons 4 zones de notre département à nouveau classées en sévère. Donc, avec un risque d'incendie probable. On adapte, en fait, notre dispositif sur le terrain. Ce sont des équipes constituées soit en binôme, soit sous forme de 4 véhicules qui sont près des grands axes ou des espaces naturels pour répondre aux risques. Et c'est pour ça que cette carte nous aide à positionner au mieux là où on a la plus grande probabilité d'un incendie. Tout ce que l'on doit vraiment rappeler lorsque vous êtes dans le sud de la France, c'est respecter tous les accès aux massifs, faire un usage du feu uniquement en dehors de ces massifs puisque c'est totalement interdit dans les massifs, signaler tout départ de feu le plus rapidement possible en utilisant le 18-112.
7: Le lieutenant-colonel Anthony Cizorn, chef du site dans l'Aude, a noté qu'en Corse, à Ajaccio, pour la première fois de l'année, des avions bombardiers d'eau ont été mobilisés afin d'éviter toute reprise d'un incendie qui a brûlé 50 hectares. Le feu est fixé. La météo avec vous, Marilyn Hérault, demain lundi, du beau temps qui persiste.
21: Oui Alexis, même si des nuages aborderont la Bretagne et la Normandie et pourront s'étendre ensuite jusqu'au Hauts-de-France l'après-midi. Plus au sud, les conditions seront déjà largement ensoleillées dès le début de journée. Quelques petites entrées maritimes pourront couvrir les côtes landaises ainsi que le bord de mer des Bouches-du-Rhône et pourraient résister une partie de la journée. Dans l'après-midi, le ciel restera assez nuageux sur le tiers nord du pays et largement ensoleillé au sud. Malgré tout, des nuages apparaîtront sur le relief des Pyrénées et le sud des Alpes, occasionnant quelques averses localement orageuse. Et la semaine va être assez similaire, très chaude voire caniculaire avec le retour de la pluie jeudi après-midi. Pour les températures minimales demain lundi, on aura 6 à Reims, 7 à Charleville-Mézières, 8 à Verdun, 9 à Nancy, 10 à Nevers, 11 à Montluçon, 13 à Mende, 14 à Bourg-en-Bresse et Paris, 16 à Périgueux et 22 à Nîmes, les maximales, 20 à Dunkerque, 24 à Reims, 25 à Nice, 26 à Lorient, 28 à Marseille et Paris, 29 à Bourg-en-Bresse, 30 à Gap, 31 à Bourges, ça monte, hein, 32 à Montluçon, 33 à Manosque, 34 à Auch, 35 à Carcassonne et un gros 36 à Périgueux.
7: Merci beaucoup Marilyn Hérault, restez bien avec nous sur Europe 1 dans quelques instants. Je serai avec le premier invité d'Europe 1 Soir Week-end, Jean-Luc Moudin, qui est maire d'Hiver Droite de Toulouse. Il fait déjà très chaud d'ailleurs à Toulouse et le maire a un dispositif pour aider les habitants à ne pas avoir trop chaud. C'est Toulouse Fraîcheur, on va en parler avec lui dans un instant. Puis mes deux débatteurs du soir sont déjà en studio. Je salue Véronique Jacquier, bonsoir Véronique.
13: Bonsoir Alexis, bonsoir à tous.
7: Et Gilles Boutin, bonsoir Gilles.
14: Bonsoir Alexis.
7: Restez bien avec nous, on arrive tout de suite.
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7: Merci d'avoir choisi Europe 1 Soir Weekend pour vous informer. On va décrypter l'actualité dans un instant avec Véronique Jacquier, journaliste politique à CNews, mais aussi Gilles Boutin, journaliste en politique économique au Figaro. On va débattre ensemble, on va échanger dans un instant. Mais d'abord, il est l'heure d'accueillir le premier invité d'Europe 1 Soir Weekend. Bonsoir Jean-Luc Moudenc.
13: Bonsoir.
7: Vous êtes le maire de Toulouse. Un mot d'abord, Jean-Luc Moudenc, de cette chaleur. Il y a une nouvelle vague qui est attendue ces prochains jours en France, avec un thermomètre qui pourrait grimper jusqu'à 36 degrés à Paris ou encore Bordeaux. Vous avez déjà eu 32 degrés hein, aujourd'hui à Toulouse. D'un mot pour commencer, oui, vous avez ce plan à Toulouse, Toulouse plus fraîche, si je ne dis pas de bêtises. En quoi ça consiste ?
13: C'est ça. Ça fait maintenant 4 ans que nous avons un plan Toulouse plus fraîche qui consiste à la fois à mettre en place des mesures structurelles, pérennes, tout au long de l'année, qui transforment la ville pour qu'elle soit apte à faire face aux inconvénients du dérèglement climatique. Et puis, il y a des mesures ponctuelles qui s'appliquent à partir du mois de juin jusqu'au mois d'octobre compris, et qui concernent, je dirais, l'espace public avec des ombrières que l'on met en place. Il y a des ombrières pérennes, il y a des ombrières qui sont temporaires. Il y a aussi des mesures en cas d'alerte canicule orange rouge, le prix d'accès aux piscines, qui est d'habitude de 3 euros, à ce moment-là, il passe à 1 euro. Les piscines elles-mêmes, plusieurs d'entre elles ont des horaires qui sont élargis en soirée. On élargit en soirée les horaires d'ouverture des parcs, également de certains grands établissements comme des médiathèques ou des musées. On a des clubs seniors solidaires qui accueillent les aînés à midi pour manger. D'habitude, ils ferment à 15 heures. Dans ces jours-là, ils peuvent rester ouverts jusqu'à 18h ou 19h.
7: Toute une série de mesures. Et vous n'avez malheureusement...
13: Ça, c'est des mesures ponctuelles.
7: Jean-Luc Moudenc, vous êtes donc le maire d'Hiver Droite de Toulouse. Vous avez entendu le ministre de l'Éducation nationale, Édouard Geffray, qui dit on ne peut plus se permettre d'avoir des épreuves en juin, les épreuves du bac, hein, ce sera la philo demain. C'est plus possible entre 14h et 18h. Il propose donc qu'à l'avenir, les examens se tiennent uniquement le matin. C'est du bon sens, selon vous ?
13: Je crois que c'est du bon sens, effectivement. Le réchauffement climatique est là, malheureusement. Ça ne s'arrange pas. Il n'y a pas besoin d'être un militant de l'écologie politique pour le constater. Il suffit d'être dans la réalité.
7: Oui, l'écologie n'a pas de parti.
13: Exactement, c'est ce que je crois. Et d'ailleurs, historiquement, c'est ça. Il faut effectivement bouger les lignes et changer nos organisations. Et donc, je pense que ce que le ministre a indiqué, c'est tout simplement du bon sens.
7: Alors, nous sommes en pleine Coupe du Monde de football, et chez vous, à Toulouse, monsieur le maire, première soirée de couvre-feu hein, pour les mineurs de moins de 16 ans non accompagnés dans certains quartiers. C'est une mesure, mesure forte hein, que vous avez voulu prendre. Sept mineurs, vous me dites si je me trompe, mais ont été raccompagnés déjà chez leurs parents dès la première soirée. C'est donc un dispositif qui fonctionne, monsieur le maire ?
13: Effectivement, c'est la première fois que l'on fait ça. Pourquoi on a fait ça ? Tout simplement parce que deux week-ends de suite, le fameux week-end de la finale de la Ligue des Champions, Arsenal-PSG, avec tous les incidents qui ont lieu dans les grandes villes, on n'a pas été épargné. Et on a constaté qu'il y avait beaucoup de mineurs qui étaient concernés et auteurs de dégradations. Et puis une semaine après, donc le week-end dernier, on a eu également des événements dans Toulouse avec une cinquantaine de mineurs totalement masqués qui sont allés commettre à la fois des dégradations et des agressions en centre-ville. On a procédé à des interpellations. On a vu que tous étaient des mineurs et beaucoup d'entre eux avaient moins de 16 ans. Et puis quand je regarde les statistiques de la délinquance depuis le début de l'année, je vois que la proportion des mineurs augmente. Donc on ne peut pas rester indifférent.
7: Et justement, c'est là où je voulais...
13: Il faut faire bouger les lignes et c'est la raison pour laquelle j'ai pris cette mesure. C'est une première, effectivement, à Toulouse.
7: Alors c'est très intéressant ce que vous dites sur l'âge, parce que le préfet de police de Paris, Patrice Faure, parle d'ultra-violence, mais aussi d'ultra-jeunesse. Il dit avoir vu, vous parliez de la Ligue des Champions du Paris Saint-Germain et de la victoire, il dit avoir vu des jeunes de 11 ans alcoolisés commettre des dégradations urbaines après cette fameuse finale. 11 ans, c'est quand même très jeune. C'est pas encore vraiment des adolescents.
0: On est faire des enfants, oui.
7: Ce sont des gamins.
13: C'est des gamins, et ça montre bien d'ailleurs que lorsque l'on prend un tel arrêté, certes on s'adresse aux jeunes, mais contrairement à ce que certains discours essaient de faire croire, certainement pas pour les brimer, mais pour les protéger, parce que vous imaginez bien qu'à cet âge-là, les jeunes sont dans des phénomènes de groupe. Ils sont entraînés, ils ne sont pas forcément violents a priori, mais ils sont dans une ambiance, l'alcool tourne, parfois même autre chose que l'alcool, et ils arrivent à commettre des violences que, d'eux-mêmes, ils n'auraient pas forcément la volonté de commettre. Donc, en réalité, quand on prend un arrêté comme ça, on protège les jeunes concernés, et puis surtout,
7: on responsabilise les parents.
13: Aux parents. Le problème de fond, il est là. Et donc, un jeune de moins de 16 ans qui veut participer à la fête, en allant dans l'hypercentre de Toulouse, dans la zone concernée par l'arrêté, même s'il a moins de 16 ans, il peut y aller, mais voilà, à condition d'être accompagné
7: avec ses parents.
13: D'un majeur. Donc c'est une mesure qui est, je crois là aussi, une mesure de bon sens, en tout cas c'est une mesure nuancée
7: bon sens,
13: et
7: monsieur
13: proportionnée.
7: Le maire, du bon sens, pas pour tout le monde apparemment, puisque j'étais hier avec, vous le connaissez sûrement, Adrien Clouet, le député de la France Insoumise de Haute-Garonne, qui dit ne pas du tout soutenir cette mesure. Il dit au contraire qu'il faudrait plutôt développer des fan zones pour encadrer les supporters. En tout cas, il ne va pas du tout dans votre sens. J'imagine que ça ne vous étonne pas.
13: Oui, bah écoutez, M. Clouet, il est député France Insoumise, et à partir de là, tout ce qui passe dans le sens

0: raison de plus pour moi de le faire d'ailleurs.
1: Jean-Luc Moudin, vous êtes le maire d'Hiver à droite de Toulouse. J'ai Gilles Boutin avec moi en studio, journaliste au Figaro, qui a une question pour vous.
2: Oui, bonsoir monsieur le maire. Votre concurrent malheureux à la mairie de Toulouse, François Picmal, a eu une remarque qui m'a frappé. Il a dit, je le cite, que vous ne compreniez rien au foot, rien à la fête, rien à la convivialité et au besoin d'être ensemble. Alors ça m'a surpris parce que j'ai fait le compte depuis votre première élection. Le Stade toulousain a remporté 5 fois le championnat de France, donc le top 14, et 4 fois le championnat d'Europe. J'aimerais savoir, à partir de votre expérience de maire, comment vous expliquez que la gestion de la sécurité soit différente quand il s'agit de foot et quand il s'agit de rugby ?
0: Écoutez, ça c'est une réalité qui existe partout et depuis longtemps. Après, vous avez des choses assez mystérieuses. Par exemple, je peux vous parler du 14 juillet, ou plutôt du feu d'artifice du 14 juillet, que nous organisons le 13 à Toulouse. C'est le jour dans l'année où il y a le plus de monde dehors. Il y a grosso modo 250 000 personnes dehors. Il n'y a pas d'incident. Il n'y a aucun incident. Donc, il y a malheureusement, et c'est très regrettable, et ce n'est pas un phénomène toulousain, c'est un phénomène non seulement national et international, il y a malheureusement lié au foot, des comportements de violence qui peuvent exister.
1: Plus que dans le rugby, effectivement.
0: Mais
1: monsieur le maire, qu'à Lens, et c'est un peu un contre-exemple, la finale de Coupe de France a été absolument fabuleuse. On a vu les Lensois communier avec leur public de manière incroyable. Il n'y a eu aucun débordement, aucune vitrine cassée, aucun pillage.
0: Bien sûr.
1: Ce qui est possible à Lens, apparemment, ne l'est pas dans d'autres villes. On le voit à Marseille, on le voit à Toulouse, à Paris. Donc c'est peut-être aussi pas que le football, mais une question d'éducation.
3: Oui, une question
0: d'éducation. Ou alors c'est aussi des infiltrations.
1: Je me souviens de Marine Le Pen qui disait. Alors je vous laisse la parole, Véronique Jacquet, parce qu'elle a une question pour vous, monsieur le maire.
3: Non, mais en fait, j'ai deux questions. Une, c'est-à-dire, c'est sans doute une question de territoire. C'est-à-dire qu'on ne voit pas de toute façon le même public dans un match de rugby et dans un match de foot. Et on voit bien, quand on a vu ce qui se passait autour du PSG, qu'il y avait des bandes qui venaient de banlieue et qu'il y a donc un public. Qui n'est pas composé de supporters, qui vient casser pour casser. Mais donc ma question découle de ce constat, c'est-à-dire votre incitation à mettre en place un couvre-feu, voilà, avec des policiers qui ramènent les mineurs. En quoi cela est-il véritablement probant ? Parce que si vous avez des parents qui sont déresponsabilisés, moi je pense que le mineur, vous le ramenez une fois à la maison, mais la prochaine fois, il ressort. Je vois pas en quoi ça suffit à ancrer dans les mentalités un principe de responsabilisation.
0: Oh, je n'ai pas la prétention, ça serait un orgueil incroyable de ma part de changer les mentalités. C'est la première fois que l'on met en œuvre un tel dispositif. On va voir comment ça marche, si ça marche, s'il faut le changer, s'il faut l'étendre. On a eu donc une première application hier soir. Ce n'était pas un des matchs les plus sensibles. Il y en aura d'autres, on va voir. Moi, je plaide, au-delà de cette formule, je dirais locale, puisque c'est un arrêté municipal, je plaide plus largement, quitte à chagriner certains esprits de la pensée dominante, je plaide pour que l'on regarde si on pourrait rétablir ce qu'on avait appelé la loi anti-casseurs, que François Mitterrand avait abrogé et qu'aucun des gouvernements qui se sont succédés après lui n'a eu le courage de rétablir.
1: Bon, en tout cas, Jean-Luc Moudin, vous avez eu le courage de faire au moins quelque chose. Je voulais vous avoir sur un tout autre thème aussi ce soir, parce que vous êtes maire, j'en profite. Vous avez forcément vu cette scène qui a beaucoup fait parler cette semaine à Ivry-sur-Seine, lors d'un conseil municipal. Un élu RN avait proposé un amendement pour interdire le port de signes religieux dans l'enceinte du conseil municipal. Amendement rejeté par la majorité municipale communiste. Et pour dénoncer ce qu'il considère comme une contradiction, eh bien c'était l'URN, il a sorti un crucifix, il a récité un « Je vous salue Marie » en plein conseil municipal. Comment vous analysez-vous en tant que maire cette situation ? Est-ce qu'au fond, cet élu a simplement voulu mettre la municipalité communiste face à une contradiction sur la laïcité ? Je ne sais pas ce que vous en pensez.
0: Oui, il y a aujourd'hui beaucoup de contradictions sur la laïcité. On voit des familles politiques qui s'étaient appropriées ce thème historiquement depuis longtemps.

0: tourner le dos à ce principe uniquement pour des préoccupations que nous savons tous électoralistes. Donc effectivement, je comprends la petite provoque qu'a faite cet élu RN. Ceci dit, sur le fond, je pense que la laïcité aujourd'hui est une exigence qui se pose autrement et qu'il faut être rigoureux là-dessus.
1: Comment ça fonctionne chez vous?
0: Bah écoutez, il n'y a pas de problème. Il n'y a pas de voile ni de crucifix brandi au conseil municipal. On n'utilise pas la religion.
1: Donc vous êtes sur une laïcité totale au conseil municipal à Toulouse.
0: Tout à fait, et comme ça, tout va bien.
1: Oui, Véronique Jacquier, je voulais quand même vous entendre sur le sujet. Peut-être interpeller Monsieur le maire, parce que c'est un sujet important. Les images ont été vues, ont beaucoup tourné sur les réseaux sociaux. Je ne sais pas si vous avez une question pour Monsieur le maire à ce sujet, mais c'est vrai que ça interpelle quand même.
2: Mais oui, je trouve que Jean-Luc Moudin, qui est peut-être un peu irénique, parce que si ça se passe bien à Toulouse, il y a quand même de plus en plus d'entrisme islamiste dans les conseils municipaux. Et c'est pas en brandissant l'étendard de la sacro-sainte laïcité qu'on va réussir à résoudre le problème, puisqu'on voit que les deux jeunes femmes à Ivry-sur-Seine qui portaient le voile étaient des élus d'extrême-gauche, mais ce qu'on peut lui reprocher, c'est qu'elles le portent alors qu'elles doivent représenter tous leurs administrés, même si elles sont élues d'extrême-gauche. Vous faites partie d'un conseil municipal. Ah, monsieur le maire, vous allez me dire si j'ai tort ou raison, mais vous représentez tous vos administrés. Donc il y a quelque chose de plus pernicieux quand même qui se loge derrière simplement ce débat sur la laïcité.
0: C'est un débat qui se pose en des termes nouveaux. Et effectivement, je pense qu'une loi qui viendrait clarifier tout ça et interdire de telles dérives et de tels comportements serait bienvenue.
2: Est-ce que vous trouvez que le comportement du maire d'Ivry-sur-Seine est scandaleux? Parce que sincèrement, il témoigne d'une laïcité à géométrie variable.
1: Je vous laisse répondre, monsieur le maire. Mais c'est
0: un poids de mesure. Deux poids de mesure. C'est ça, son attitude.
1: On voit que le maire communiste est sorti vraiment de ses gonds. Il a utilisé des mots très durs. Il a utilisé le mot crime. Et on voit à l'inverse qu'avec les personnes de confession musulmane, il a un ton beaucoup plus doux, qu'il est beaucoup plus accommodant, beaucoup plus conciliant. C'est électoraliste, en fait, monsieur le maire, ou je ne sais pas comment vous analysez-vous les choses?
0: Je pense que c'est de l'abdication morale pour des raisons électoralistes, effectivement.
1: Eh ben, c'est très clair. Je vous remercie beaucoup, monsieur le maire, d'avoir été avec nous ce soir. Jean-Luc Moudin, que je rappelle que vous êtes le maire d'Hiver Droite de Toulouse. C'était très intéressant d'échanger avec vous. Et on va poursuivre. Restez bien avec nous dans Europe 1 Soir Week-end. Ça continue avec Véronique Jacquier et Gilles Boutin. On a encore beaucoup de choses à dire dans ce studio. À tout de suite sur Europe 1.
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1: Qui vous est présenté par Rudy Saada. Bonsoir Rudy.
10: Bonsoir Alexis, bonsoir à tous. Donald Trump assure qu'un accord avec l'Iran sera signé dans les prochaines heures. Le président américain qui reproche à Israël d'avoir retardé le processus en bombardant le Hezbollah au sud de Beyrouth ce matin. Suite à ces frappes, les Iraniens avaient menacé de se retirer des pourparlers. Jets de bouteilles, de pierre, de morceaux de ciment et de pétards en direction des policiers. Genève avec une journée agitée à la veille du G7 organisé à Évian. Demain, les manifestants anticapitalistes en sont pris aux forces de l'ordre et à certains bâtiments. Un homme recherché par la police après le viol sordide d'une femme de 21 ans. Cela s'est passé à Montmagny dans le Val d'Oise. La victime promenait son chien lorsqu'un homme a surgi et l'a menacé. Il pourrait s'agir de l'homme qui, quelques heures plus tôt, a agressé une femme de 27 ans dans le même parc. Elle a réussi à s'enfuir. Marine Le Pen se dit favorable à l'instauration d'une part de capitalisation volontaire dans le système des retraites. La chef de file des députés RN dit ne pas être en contradiction avec les positions de Jordan Bardella qui lui souhaite ramener l'âge du départ de la retraite à 62 ans. Et puis la Formule 1, après 2 ans de disette, le Britannique Lewis Hamilton a renoué avec la victoire cet après-midi à Barcelone. Au volant de sa Ferrari, il devance ses compatriotes George Russell et Lando Norris. L'Italien Kimi Antonelli reste largement leader au classement général.
1: Merci Rudy Saada.
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1: 19h32, merci. Si vous nous rejoignez à l'instant dans Europe 1 Soir Week-end, soyez les bienvenus. Je suis avec Véronique Jacquier, journaliste politique à CNews. Bonsoir Véronique.
2: Bonsoir.
1: Gilles Boutin est également avec nous. Journaliste au Figaro, journaliste spécialisé en politique et en économie, si je ne dis pas de bêtises, c'est bien ça.
12: Politique économique sur la politique de la France, conjoncture, etc.
1: On va en parler d'ailleurs. On va parler retraite, notamment avec Marine Le Pen qui s'ouvre à la capitalisation. On va en parler dans un instant, mais d'abord nous étions, vous l'entendiez, avec le maire de Toulouse, Jean-Luc Moudin, qui est maire d'hiver droite de Toulouse, et on parlait de ce qui s'est passé à Ivry-sur-Seine. Je vais quand même rappeler aux auditeurs d'Europe 1 ce qui s'est passé, s'ils n'ont pas suivi. Il y avait un conseil municipal, donc c'était très tendu. Un élu RN propose un amendement, interdire les signes religieux ostensibles dans l'enceinte du conseil municipal. Proposition rejetée par la majorité communiste du maire. Et là, pour dénoncer ce qu'il considère, cet élu RN en question, comme une contradiction, il a sorti un crucifix, il a récité un « Je vous salue Marie » en plein conseil municipal. Je rappelle qu'il y avait 2 élus à l'intérieur du conseil qui étaient voilés. Le maire communiste d'Ivry-sur-Seine est monté grande colère. Il parle d'un crime contre la laïcité. Il a demandé à l'élu en question de quitter immédiatement le conseil municipal. Et la question que j'ai envie de vous poser, Véronique Jacquier, je commence avec vous, est-ce qu'il y a aujourd'hui, c'était le Parti communiste, mais à l'extrême gauche d'une manière générale, une sorte de laïcité à géométrie variable?
2: Évidemment, c'est le sénateur Claude Mahuret qui a dit qu'est-ce que c'est que cette gauche qui lèche les babouches des imams après avoir pendant 100 ans bouffé du curé. On peut comprendre qu'une gauche ait été laïque, anticléricale, mais effectivement, de là à lécher les babouches, j'ai envie de dire maintenant des femmes voilées.
1: Je me souviens de Jean-Luc Mélenchon qui disait, j'en parlais avec Adrien Clouet de la France Insoumise hier, qui disait moi je veux pas voir de fantômes dans les rues de France, qui était très dur, qui avait une position. Enfin, il était vraiment pour une laïcité totale. Pourquoi aujourd'hui ce retournement de situation totale?
2: C'est par calcul purement électoraliste, Jean-Luc Mélenchon. Souffre de ne pas avoir accédé au second tour lors de la dernière élection présidentielle. Il a compté qu'il lui avait manqué 600 000 voix, c'est pas grand-chose en fait, 600 000 voix. Il a compté combien il fallait qu'il gagne de voix par quartier, par bureau de vote. On sait que justement dans les quartiers, dans les cités, il y a beaucoup d'abstention, beaucoup d'abstentionnistes. Et donc le but est de les faire venir faire partie du jeu et donc évidemment de voter pour la France insoumise en prenant cette France nouvelle maintenant, il y a même une diversion sémantique, cette France nouvelle, c'est-à-dire la France a changé, elle est peuplée différemment, donc en fait, de toute façon, cette gauche a déjà du mal avec le catholicisme, parce que comme on est dans la déconstruction depuis plus de 40 ans, eh bien c'est normal qu'on trouve que le catholicisme soit ringard. Je leur demande quand même de se tourner vers Madrid et vers Barcelone pour voir ces beaux moments que le pape Léon XIV a vécu avec les Espagnols, hein, 1 200 000 quand même dans les rues de Madrid pour la messe il y a une semaine, c'est pas rien. Donc voilà, je crois que la gauche est la seule à ignorer qu'il y a un fait religieux qui touche tout le monde, pas que les musulmans, les catholiques aussi. Mais eux ont misé sur cet électorat musulman pour accéder au deuxième tour de la présidentielle. Alors après, il ne faut pas oublier quand même, quand on parle de laïcité, que la laïcité telle qu'elle a été conçue à la fin du 19e siècle et qui a abouti à la loi de 1905, a été décrétée contre l'Église catholique. C'était une façon de casser son leadership dans l'enseignement, de la bouté hors de la société, tout à fait. Il y avait un côté très anticlérical. Et à l'heure d'aujourd'hui, où on fait face à l'entrisme islamiste, au lieu de se dire, il faudrait peut-être prendre des mesures parce que la République est peut-être en danger, parce qu'il y a des visions de la société qui ne sont pas compatibles, ah non, effectivement, on a des élus qui se montrent collabos, moi j'emploie ce mot-là, qui sont dans la compromission, et sans doute parce qu'ils n'ont pas d'ailleurs de matrice religieuse ou catholique. Donc pour eux, on accueille finalement la nouvelle France, accueille un nouveau peuple. Et juste sur le maire d'Ivry, qui est communiste, il éructe quand on prononce un « Je vous salue Marie », mais je crois que sur une vidéo, on le voit prononcer son problème, Inch'Allah, etc., et passer la main dans le dos de certains islamistes de sa ville. Et on le voit se réjouir du chantier d'un centre culturel musulman sur sa commune. Voilà. Donc c'est quelqu'un à qui ça fait pas de mal de fermer les églises, mais d'ouvrir grandes les portes des mosquées. Ça dépend la France qu'on veut, on sait pour qui on peut voter.
1: Alors Gilles Boutin, vous êtes journaliste au Figaro, je voulais vous faire réagir aussi, mais ça correspond à ce que vous étiez en train de dire, Véronique Jacquier, de cette déclaration de Mathieu Hoc sur CNews, qui dit, sur cette polémique au conseil municipal d'Ivry-sur-Seine, il y a une grande partie des élus de gauche qui considèrent que la laïcité doit être très dure contre les catholiques. On le voit bien, parce qu'ils veulent plus qu'on dise joyeux Noël,
2: la
1: crèche, exactement. Et à l'inverse, ils les trouvent beaucoup plus accommodants, l'extrême gauche en tout cas, vis-à-vis de l'islam. Oui, c'est ce qu'on disait aussi avec le maire de Toulouse, c'est purement électoral. Il leur faut des voix.
12: Ça, c'est certain, c'est totalement électoraliste. On connaît la méthode, on sait que c'est des zones où il y a une forte population musulmane, donc les élus locaux le font. Et d'ailleurs, pas seulement les élus d'extrême gauche du type LFI ou communiste, d'autres à droite draguent l'électorat.
1: Vous pensez à Jean-François Copé ?
12: Lorsqu'il est puissant. Je pensais pas spécifiquement à lui, non, mais d'autres ont été épinglés.
1: Il était très dur contre le voile, Jean-François Copé, et c'est vrai qu'avec les élections qui sont arrivées pour rester maire,
12: il faut aller chercher le vote. Mais pour répondre à votre question, c'est vrai que la laïcité, on lui fait dire un peu tout et n'importe quoi. C'est-à-dire qu'à chaque fois, on s'aperçoit qu'en réalité, cette notion, elle existait, elle avait un sens lorsqu'elle est née. Enfin, en tout cas, elle ne souffrait pas d'ambiguïté à sa naissance, puisqu'on connaissait les acteurs en présence. Et surtout, elle se faisait... Au début, il y a eu quelques frictions, mais rapidement après la Première Guerre mondiale, les esprits se sont calmés et chacun a compris quel était son rôle. Donc, pour qu'une laïcité fonctionne, encore faut-il que les acteurs soient consentants. Là, on se retrouve avec un tiers acteur qui est relativement nouveau depuis quelques décennies, qui est donc l'islam en France et qui ne joue pas la même partition, qui n'a pas du tout les mêmes réflexes, qui n'a pas du tout la même notion de ce que le pouvoir religieux doit jouer comme rôle dans la sphère publique. Donc forcément, il y a des frottements. Ce que fait mine de ne pas voir cet élu communiste, mais il y en a d'autres, mais celui-ci en tout cas, puisque c'est l'exemple parfait, c'est la manœuvre, le projet insidieux et progressif qui est en train d'être dévoilé. Et ce qui m'a fait...
1: Ça veut dire, quand je vous écoute attentivement, ça veut dire qu'ils sont prêts à tout pour gagner les élections et rester en place.
12: C'est complètement
1: quoi,
12: ça.
1: Quoi qu'il arrive, tant pis s'il y a le moindre petit danger qui pointe le bout de son nez, c'est pas grave.
12: Non, il n'y a pas de projection.
1: On balaye tout ça d'un revers de main.
12: Il n'y a pas de projection historique. C'est-à-dire que l'histoire nous apprend qui se fait manger à la fin, à chaque fois. Vous regardez le destin de la révolution en Iran. Vous aviez des communistes.
1: Et Jean-Luc Mélenchon, il connaît l'histoire, pourtant. Donc,
12: mais lui, il l'arrange en permanence dans le sens qui l'arrange. Vous avez entendu ses élucubrations sur les cathédrales qui devraient énormément au savoir islamique. Enfin, c'était n'importe quoi. Ça a été démonté par beaucoup d'historiens tout à fait sérieux. Mais... Donc, non, pas du tout. Mais
2: Oui, Véronique Jacquier, allez-y. Pour compléter ce que vous disiez, en fait, on a certains maires maintenant, alors surtout communistes, surtout d'extrême gauche, qui sont les idiots utiles de l'entrisme islamiste. D'abord parce qu'ils n'ont pas de charpente religieuse ou de culture maintenant catholique. Donc de toute façon, quand vous êtes athée, ben, c'est un petit peu l'air du vide. Donc on choisit finalement la religion qui a la plus grande prégnance et la plus grande visibilité dans votre entourage propre. Il se trouve que dans bien des villes, eh bien maintenant, c'est la religion musulmane, la religion islamiste. Mais ces maires-là ne voient pas la halalisation de la société. C'est-à-dire les cantines où on ne mange plus de porc, les supermarchés où vous avez maintenant des rayons entiers où il n'y a que du halal, les universités où vous avez quand même de plus en plus d'entrisme islamiste. Ces maires-là, finalement, ne voient que le petit bout de leur lorgnette.
1: Alors qu'en fait, on est dans un combat civilisationnel. Dans le sport, des pauses pendant le ramadan pour que les joueurs puissent sortir du terrain, et si j'ai bien compris, et se réalimenter. Donc c'est-à-dire, mais vous avez raison, petit à petit, en fait, il y a par petites touches, une société qui évolue dans ce sens.
2: Oui, et moi j'ai entendu par exemple Jean-François Copé dire, mais de toute façon, c'est irénique maintenant de penser qu'on va pouvoir combattre le voile dans l'espace public. Donc
1: c'est
2: en fait,
1: tard,
2: il faut faire avec. Voilà, donc on baisse les bras, on rend les armes, et donc quelque part, quand on est désarmé, c'est qu'on estime qu'on a déjà perdu la guerre. Et ceux qui sont en face le savent. Donc c'est pour ça qu'ils vont de plus en plus loin.
1: Il y a quelques personnes quand même, alors j'ai pas le nom en tête de cet élu de la France Insoumise. Il a quitté la France Insoumise d'ailleurs, il a dit ras-le-bol, c'est un élu dans le nord de la France.
2: Oui, tout à fait. Cédric Brun.
1: Voilà, tout à fait. Cédric Brun, qui dit, lui, moi je me rends compte qu'en fait on ne mène plus les bons combats, la gauche sociale qui faisait attention aux ouvriers, on a complètement abandonné tout ça, et il dit justement, attention, au sein de la France Insoumise, il y a des choses qui me choquent, je ne m'y retrouve plus, et il a décidé de quitter ce parti. Alors, il est peut-être un peu esselé, je vous l'accorde, mais il a le mérite de le dire, et de partir, quand même.
2: Oui, bien sûr.
12: C'est parce que Jean-Luc Mélenchon l'a théorisé. Gilles Boutin. Il l'a théorisé de lui-même, ce mouvement, cette tectonique des plaques électorales, c'est-à-dire qu'il ne compte plus sur l'électorat ouvrier, puisqu'ils sont quasiment tous partis au RN, et qu'il a même un certain mépris pour eux, Jean-Luc Mélenchon. Ça transparaît dans beaucoup de ses discours sur, selon lui, le prétendu esprit étriqué qu'auraient des personnes qui, depuis toujours, vivent dans des zones reculées.
2: Mais il a même fait du racisme anti-blanc, tout blanc.
12: Donc, dans cette espèce de fascination
1: il n'a pas dit que ça. Hein. Il a dit aussi, quand je suis entouré que de personnes de couleur blanche, en gros, je ne me sens pas très bien. À un moment donné, je me sens mal.
12: Dans cette exaltation un peu ridicule de ses origines, puisque étant né à Tanger, si je ne me trompe pas, mais n'y ayant pas non plus passé l'essentiel de sa vie, et avec cette notion de créolisation, qui a précédé celle de Nouvelle-France, qui consiste à idéaliser une espèce de nécessaire mélange.
1: Il dit même qu'il ne faut plus appeler ça la langue française, mais la langue créole. J'ai entendu ça.
12: C'est fascinant.
1: Aussi, à un moment donné.
12: Donc
1: c'est vrai que c'est fascinant.
12: Donc c'est assez curieux, cette fascination, peut-être sincère. Ouais. Hein, je ne sais pas. En tout cas, il a évolué en ce sens pour un supposé salut par le mélange et l'effacement de ce qui a précédé. Donc voilà pour ce qui est de la théorisation. Mais pour revenir à ce point de départ de ce maire, moi j'ai été, de ce maire communiste, j'ai été frappé par le joli coup en fait, joué par l'élu RN en face.
1: Ah, vous pensez que c'était une pièce de théâtre et qu'il a surjoué l'énervement?
12: Ah, je pense pas qu'il l'ait surjoué.
2: Vous voyez vraiment de la haine. On voyait de la haine dans son comportement.
12: D'autant plus énervé qu'il était mis face à ses contradictions, parce que dans sa grammaire communiste, c'était insupportable pour lui qu'on récite « Je vous salue Marie ».
1: On l'a tous vu et ressenti.
12: Et en même temps, il s'est senti obligé, dans son éructation, à un moment donné, il s'est dit « Ah mince, il faut quand même que je flatte un minimum le potentiel électorat catholique en disant « Oui, vous avez également porté atteinte aux catholiques en faisant cette récitation ». On ne comprend pas bien comment, d'ailleurs, il leur a porté atteinte. Oui. Il parle de crime, et là, il saisit le préfet en disant « Vous avez causé un trouble à l'ordre public ». Et en même temps, bon, il ne dit rien, toujours rien sur... ces femmes voilées qui, elles, véhiculent l'idée d'une soumission de la femme, d'un statut particulier de la femme. Donc des choses en contradiction totale avec nos idéaux occidentaux français.
1: Et on va poursuivre un petit peu quand même sur ce débat parce qu'il est passionnant et que c'était la question du jour aussi sur Europe 1. Doit-on interdire les signes religieux ostentatoires lors des conseils municipaux? Oui, les auditeurs d'Europe 1 qui ont répondu oui à 96%. Ce n'est pas rien. On va continuer donc d'en parler un peu, puis on va revenir quand même aussi sur l'affaire Liana, puisque vous savez qu'Emmanuel Macron, le couple Macron, a appelé les parents de cette jeune victime. Restez bien avec nous sur Europe 1. Il est 8h moins le quart, on arrive tout de suite.
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10: La vague de chaleur qui devrait déferler sur la France dès mercredi sera plus intense que la précédente au mois de mai. C'est en tout cas ce qu'indique Météo France. En cause, la période proche du solstice d'été, des journées plus longues. Par ailleurs, l'Aude et le Gard ont été placés en vigilance orange incendie demain. Ces températures qui devraient impacter les épreuves du bac prévues cette semaine, le ministre de l'Éducation nationale, Édouard Geffray, souhaite que plus aucun examen ne se déroule l'après-midi. On ne peut plus se permettre d'avoir des épreuves aujourd'hui, en mai ou en juin, qui se déroulent de 14 à 18 heures, estime le ministre. Un accord signé dans les prochaines heures avec l'Iran, une information du site Axios qui révèle que le président américain persiste et signe. Donald Trump reproche à son allié israélien d'avoir retardé la signature en bombardant ce matin le Hezbollah au sud de Beyrouth. L'initiative Pas de Suisse à 10 millions rejetée. Les Helvètes ont dit non à 55% à la proposition du parti de droite radical, l'UDC. Elle visait à plafonner la population du pays et ainsi limiter le recours à l'immigration. Stade français, La Rochelle, c'est la affiche du second barrage du top 14 à suivre ce soir sur Canal+, à partir de 21h. En jeu, une place en demi-finale face à Montpellier. Hier, le Racing 92 a arraché l'autre strapontin pour les demi, avec un match épique face à Pau.
1: Merci Rudy.
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1: 19h49 sur Europe 1. Merci d'être à l'écoute d'Europe 1 Soir Weekend. On est ravis d'être avec vous. Je suis avec Véronique Jacquier, journaliste politique à CNews, Gilles Boutin, journaliste au Figaro. Et on parlait il y a quelques instants de laïcité, puisqu'il y a eu au conseil municipal d'Ivry-sur-Seine un moment de grave tension quand même, puisque le maire d'Ivry-sur-Seine est monté sur ses grands chevaux. Il est devenu tout rouge, on peut le dire. Il était très très très en colère parce qu'un élu RN qui se bat pour qu'il y ait vraiment une laïcité totale, pas de signes religieux dans le conseil municipal, a un peu peut-être par provocation voulu mettre le maire d'Ivry-sur-Seine face à ses contradictions. Il a donc récité un « Je vous salue Marie ». Il a sorti un crucifix pour montrer qu'au maire d'Ivry-sur-Seine que sa position était un petit peu à côté de la plaque. Je voulais vous donner quand même cette c'était la question du jour sur Europe 1. Doit-on interdire les signes religieux ostentatoires lors des conseils municipaux? C'est sans appel. Les personnes qui ont répondu oui à 96%. Donc Véronique Jacquier, on voit bien que les Français, quand même, d'une manière générale, je pense que ce sondage est partagée par beaucoup de Français. Ils ne veulent pas voir dans les conseils municipaux un voile ou tout autre signe religieux.
2: Ils ne veulent pas de polémique au sujet de tout ce qui peut toucher à la religion. Comme je l'ai dit tout à l'heure, vous êtes un élu, vous siégez au conseil municipal, vous représentez tous vos administrés. Vous n'avez pas, parce que vous portez un voile, représenter la communauté musulmane. Parce que finalement, on le voit, le port du voile induit une forme de ségrégation, de communautarisme. C'est évident, c'est ça qui ne va pas. Et on l'a déjà expliqué, c'est contraire aux valeurs de la République. Moi, ça me fait quand même doucement sourire, cette expression les ports ostensibles de signes religieux. On sait très bien que vous n'allez pas rencontrer un catholique qui va se trimballer avec une grosse croix. Hein. Il n'y a que les évêques qui ont une grosse croix comme ça sur la poitrine. Donc voilà, on sait très bien de quoi on parle et je trouve que c'est toujours un peu hypocrite quand on n'emploie pas les bons mots.
1: Gilles Boutin, d'un mot, c'est vrai que c'est aussi une bataille culturelle parce que dans les pays d'Afrique du Nord, ils sont beaucoup plus stricts, beaucoup plus durs dans la défense de leur culture, oui, de leur principes religieux. Ils ne laissent quasiment rien passer. Est-ce qu'on est trop gentil en France ou d'autres d'ailleurs vont dire l'inverse. Non, c'est bien ce qu'on fait, on a raison d'être dans cet esprit-là. Mais c'est aussi la bataille culturelle qui se joue dans notre pays.
12: Oui, indéniablement, c'est forcément une culture qui cherche à faire valoir ce qu'elle considère être ses droits. Mais je pense que oui, on apparaît comme trop gentil, trop faible. Et la partie d'en face, c'est un vaste, bien un grand mot, qui est en face, parle-t-on, des musulmans revendicatifs qui sont en France, des pays qui en face de nous nous regardent et se font une idée de notre manière de pratiquer la politique, on apparaît faible et on a tout à perdre à continuer de l'être. Donc bien sûr que ce sondage, il va dans le bon sens tout simplement, il faut arrêter de se flageller. Et j'ajouterai juste rapidement que cette question elle se posait pas jusqu'à ce que des personnes portant le voile siègent à des conseils municipaux.
1: Et puis on voit Véronique Jacquet, oui allez-y.
2: Non mais parce que je pense que c'est une question qui va être de plus en plus prégnante puisqu'il y a un prosélytisme islamique qui est de plus en plus important, mais vous ne réglerez pas la question à coup de laïcité. C'est-à-dire que soit vous partez du principe que la France a des racines chrétiennes et de traditions chrétiennes, et que c'est la religion qui est dominante, et ça ne pose pas de problème par rapport à la laïcité, et donc les autres religions doivent s'en accommoder, et vous les traitez comme telles, c'est-à-dire vous traitez la religion musulmane comme la religion catholique a été traitée en 1905, c'est-à-dire on lui met des limites et on lui demande de s'adapter à un cadre républicain, soit de toute façon ça ne fonctionnera
1: pas. Et ça peut parfois bien se passer, j'entendais Robert Ménard qui disait que dans sa ville, quand il installe une crèche, à Béziers ça ne pose pas de problème, il dit il y a des personnes de confession musulmane qui viennent.
2: Non, attention, parce que c'est toujours un combat, et c'est bien pour cela qu'il ne faut pas être naïf. Robert Ménard, comme d'autres maires, notamment du sud de la France, c'est toujours un combat quand ils arrivent à installer une crèche, parce qu'ils ont gagné un référé contre la Ligue des droits de l'homme, qui chaque fois les mène au tribunal administratif. Donc non, c'est jamais simple, c'est jamais simple, et c'est malheureux parce que ça devrait l'être.
1: Alors je voulais qu'on poursuive nos débats sur un tout autre sujet d'actualité, sur l'affaire Liana. Une affaire qui a bouleversé vraiment tous les Français. Les obsèques de la jeune fille ont eu lieu cette semaine dans le Gers. Je rappelle que Jérôme B, le suspect, faisait l'objet d'au moins 5 signalements à la justice. Les réactions politiques se sont multipliées et on a appris aujourd'hui que le couple Macron avait appelé les parents de la jeune victime. Oui, votre réaction sur cet appel. Est-ce que le président de la République a bien fait d'appeler les parents de Liana?
12: Absolument. Et je trouve que la sobriété dont ils ont fait preuve depuis le début de cette affaire est la bonne. Enfin, il y a deux choses, c'est-à-dire qu'il y a la mise en avant de soi en tant que président auprès de cette famille. Vouloir en tirer parti en termes de communication aurait été vraiment malvenu. En revanche, à côté de ça, il y a aussi eu des déclarations d'Emmanuel Macron sur l'analyse qu'il fallait faire de ce scandale. Et là, ça prête plus à critique, parce que un jour il dit une chose, ensuite il en dit une autre sur
1: Vous faites référence, il a dit notamment, on ne répond pas à un drame par des cris. C'est vrai que ça a beaucoup fait parler. David Lisnard, le maire de Cannes, a dit oui, mais c'est peut-être aussi parce que le président de la République n'a pas eu d'enfant. C'est ce qui, en tout cas, c'était peut-être pas la même stratégie. dit, mais c'est ce qu'il a dit.
2: Non, mais c'est maladroit. C'est sûr que c'est maladroit.
1: On lui laisse la responsabilité de ses propos. Mais il était très énervé face à cette phrase d'Emmanuel Macron, qui était peut-être maladroite également.
12: Le cri, ça veut dire qu'il nie la colère légitime. Des gens et de tous ceux qui pouvaient se retrouver dans ce qui est arrivé à cette jeune fille.
2: C'est-à-dire que d'un côté, vous avez une colère populaire qui est en plus très émotionnelle et c'est normal. Et de l'autre côté, vous avez un président qui réagit d'une façon complètement cérébrale en employant les mots cris, démagogie, il faut être au-dessus de tout ça. Eh bien non, il y a un moment quand vous perdez un enfant et que tous les Français se disent mais ça pourrait être le mien et on a tous de la compassion pour les parents de cette petite Liana, eh bien non, il n'est plus question de cris et de démagogie. Et si on crie encore plus fort, ce sera peut-être pas plus mal pour qu'il entende qu'il faut vraiment tout remettre à plat dans bon nombre de domaines. Parce que la faillite n'est pas simplement judiciaire. Mmh. Elle est bien entendu politique, mais elle est aussi morale. Alors, et ça, c'est un impensé.
1: Certains vont même plus loin, puisque Rémi Heitz parle, lui, le plus haut procureur de France, parle d'un problème systémique.
2: Oui. Oui.
1: Donc là, ça va encore plus loin.
2: Mais là, je crois qu'au moins, il y a une chose de positive, c'est que tous les acteurs du monde judiciaire commencent à s'entendre, sauf certains procureurs qui ne font pas encore leur examen de conscience et certains magistrats, pour dire que oui, le monde judiciaire ne répond plus aux attentes du citoyen, à savoir faire en sorte qu'il se sente protégé, que les criminels soient jugés et que donc le contrat social soit respecté. Mmh. Parce que sinon, ce sont les citoyens qui se font justice eux-mêmes.
1: Gilles Boutin, Gérald Darmanin est monté encore à nouveau au créneau. Aujourd'hui, il promet des sanctions. Si les inspections en cours révèlent de graves manquements du côté du parquet, il dit clairement qu'il y aura des sanctions importantes. Vous le trouvez à la hauteur, le ministre de la Justice, le garde des Sceaux, dans cette affaire ?
12: Il a présenté des excuses immédiatement au nom de la justice, de l'État, et ça, c'était bienvenu de sa part. Je pense qu'il a trouvé à peu près les mots qu'il fallait dès le début. Vouloir que le ministre responsable saute, oui, ça peut toujours faire du bien, mais enfin, franchement, ça n'apporte aucune solution, me semble-t-il. Et il est récipiendaire d'une inaction qui se transmet de mandat en mandat. Et il y a une modernisation de la justice qui est en cours, notamment une numérisation de la procédure pénale. Simplement, on s'est aperçu qu'elle n'était pas encore complètement déployée, et notamment entre Toulouse et Auch, puisqu'il a fallu des semaines et des semaines pour un dossier sous forme papier pour être transmis d'un greffe à un autre, ce qui est franchement consternant quand on sait qu'aujourd'hui, on dispose de moyens techniques qui permettraient de faire la chose en quelques jours, en quelques minutes en soi, et si en termes de validation ou de tampon ou autre, en quelques jours.
1: Très loin, cette affaire. Et j'aimerais juste un dernier mot de votre part sur ce sondage Europe 1 CNews, le JDD. Depuis cette affaire, 68% des Français sont favorables à un référendum sur le rétablissement de la peine de mort pour les crimes qui touchent les enfants. C'est quand même pas anodin. 68%, c'est beaucoup.
12: Ça traduit la colère profonde et on parle d'un sujet fondamental, intrinsèque, c'est-à-dire que vous vous attaquez à la chose la plus précieuse de qui soit, vous en paierez le prix. Ça, c'est la réponse émotionnelle. Maintenant, est-ce qu'on a vraiment envie de revenir sur l'abolition de la peine de mort, même de façon très circonstanciée, philosophiquement, ça pose quand même des sacrées questions et il vaut mieux se garder de se précipiter. Maintenant, c'est vrai qu'on a un moment pivot, cette espèce de MeToo dont parlait la ministre Aurore Berger.
1: Mais tout à fait, le MeToo des enfants.
12: Voilà, je parlerais peut-être plutôt de grands pivots. On savait qu'il y avait d'énormes problèmes. Maintenant, la prise de conscience, elle est absolue. Tous les paramètres.
1: On a vécu un tournant majeur. Merci beaucoup Gilles Boutin, vous êtes journaliste au Figaro. Merci d'avoir été avec nous. 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Dans un instant, le journal de 20h.
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1: Il est 20h01 sur Europe 1. Soyez les bienvenus.
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1: Et le journal de 20h vous est présenté par Rudy Saada. Bonsoir Rudy.
10: Bonsoir Alexis, bonsoir à tous.
1: Et à la une de l'actualité, un accord signé dans les heures qui viennent. C'est ce que promet Donald Trump.
10: Ah oui, le président américain en colère contre son allié israélien. Il reproche à Benjamin Netanyahou d'avoir fait capoter la signature d'un protocole de paix avec l'Iran en bombardant le Hezbollah au sud de Beyrouth. Explication dès le début de ce journal. C'est un G7 sous haute tension qui s'ouvrira demain à Evian. Des incidents ont émaillé la journée, non loin de là, à Genève. Un défi sécuritaire pour la France, mais aussi politique. Emmanuel Macron veut tester la solidité du camp occidental. Et puis demain, place à la traditionnelle épreuve du bac de philo. Un rendez-vous incontournable qui ouvre les écrits européens vous donnera les derniers conseils à la veille du grand jour.
1: La tendance météo, c'est avec Marilyn Hérault.
18: Demain, c'est lundi, beau et chaud avec quelques nuages au nord et des températures de 6 à 22 pour les minimales, 20 à 36 pour les maximales. 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
1: 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Et à la une de l'actualité, donc, l'accord avec l'Iran sera signé dans quelques heures. Donald Trump, Rudy, n'en démord pas.
10: Oui, le président américain qui insiste alors que les Iraniens menaçaient plus tôt dans la journée de se retirer des discussions. Bonsoir Antoine Bienveau.
12: Bonsoir Rudy, bonsoir à tous.
10: Alors, le grain de sable qui aurait enrayé la machine, ce sont ces frappes israéliennes sur Beyrouth.
12: Oui, des frappes menées ce matin par l'État hébreu sur la banlieue sud de Beyrouth, fief historique du Hezbollah libanais, allié de l'Iran. Tzahal a assure avoir répondu à des tirs du mouvement terroriste chiite qui visait son territoire, mais cela n'a vraiment pas plu à Donald Trump qui s'est publiquement désolidarisé de Benjamin Netanyahou. Ces frappes n'auraient pas dû avoir lieu, a-t-il estimé dans un message posté sur ses réseaux sociaux. Visiblement très remonté, le président américain explique aux médias Axios avoir vivement réprimandé le premier ministre israélien après cette offensive. Netanyahou n'a aucun jugement à scène même Donald Trump qui précise tout de même que l'accord avec l'Iran est malgré tout toujours en cours selon lui. Le chef de la Maison Blanche dit que la signature devrait intervenir dans les prochaines heures, ce dimanche donc, jour et la symbolique est importante, de son 80e anniversaire. Côté iranien, en revanche, on ne décolère toujours pas. Téhéran annonce à l'instant une réponse imminente à l'offensive israélienne de ce matin sur Beyrouth. De quoi donc semer le doute sur la signature d'un accord dans la soirée, comme le promet Donald Trump.
10: Merci Antoine Bienveau.
1: Le G7 aura lieu demain à Evian, mais c'est de l'autre côté de la frontière, Rudy, que des incidents ont eu lieu.
10: Oui, Genève s'était barricadée par crainte de débordement. Comme on le craignait, la manifestation anti-G7 a dégénéré, ce malgré un important dispositif de sécurité. Les manifestants ont lancé des bouteilles, des pierres, des morceaux de ciment, des pétards en direction des forces de l'ordre. Ils ont répliqué par des grenades lacrymogènes. Plusieurs bâtiments ont été également pris pour cible, notamment le siège de l'ONU. Mais le plus compliqué pour les autorités suisses est peut-être à venir, parce que dès demain, elles vont devoir coordonner l'arrivée des délégations, comme l'explique à Europe 1 Caroline Cast, qui est conseillère d'État à Genève.
19: On a des renforts qui viennent de toute la Suisse. L'arrivée de dirigeants dans un sommet de ce niveau-là fait peser des menaces sur l'entier de la population genevoise et sur l'entier de la région. Vous avez des risques de sabotage sur les infrastructures critiques, vous avez des cyber-risques. Les services des douanes suisses sont présents aux frontières. Nous avons rétabli un certain contrôle aux frontières. Les personnes peuvent être amenées à simplement décliner leur identité, à faire contrôler leur véhicule aux frontières plus que d'habitude. Il y a toute la sécurité de l'aéroport. Il faut savoir que les délégations atterrissent à l'aéroport international de Genève. Les autorités de sécurité suisses doivent assurer leur protection et leur acheminement en escorte jusque sur territoire français afin qu'ils puissent se rendre à Évian.
10: Carole Anacas, conseillère d'État de Genève, au micro d'Europe 1.
1: Au-delà de la sécurité, le G7, Rudy, est un enjeu politique majeur pour Emmanuel Macron à moins d'un an de la fin de son mandat.
10: Discussion entre Washington et Téhéran, tension au Moyen-Orient, interrogation sur le soutien américain à l'Ukraine. Les sujets ne manqueront pas lors de ce G7. Jacques Serret, le président français, s'apprête à tester la solidité du camp occidental.
20: Oui, à Évian, l'Iran sera bien sûr au cœur des discussions en marge du G7. Donald Trump doit notamment s'entretenir avec le président égyptien Abdel Fattah al-Sissi. Le président français a également convié aux discussions mardi l'émir du Qatar, Tamim Ben Ahmad Al Thani, et le président des Émirats Arabes Unis, Mohamed Ben Zayed. L'objectif sera de rapprocher les positions des alliés sur l'Iran, sur Gaza, le Liban et la sécurité maritime. Mais un deuxième dossier menace l'unité occidentale. Il s'agit de l'Ukraine. Avant même l'ouverture du sommet, Donald Trump et Volodymyr Zelensky se sont entretenus aujourd'hui par téléphone. Le président ukrainien est lui aussi attendu mardi à Évian pour une réunion de travail à laquelle participera également Donald Trump. L'Élysée veut éviter tout relâchement du soutien à Kiev alors que Washington concentre désormais une grande partie de ses efforts diplomatiques sur le Moyen-Orient. Deux conflits, deux régions qui révèlent l'unique enjeu de ce G7, savoir si les alliés occidentaux partagent encore la même lecture des crises qui bouleversent le monde.
10: Jacques Serret du service politique d'Europe 1 a noté que Vladimir Poutine a adressé ses vœux à Donald Trump à l'occasion de son 80e anniversaire. Les deux dirigeants se sont mis d'accord pour que les émissaires américains se rendent bientôt en Russie.
1: L'actualité politique avec Marine Le Pen qui se dit favorable à l'instauration d'une part de capitalisation volontaire dans le système des retraites.
10: Une manière, selon elle, de compléter les retraites de ceux qui peuvent se le permettre. La chef de file des députés RN dit ne pas être en contradiction avec la position du président du RN, Jordan Bardella, qui lui souhaite ramener l'âge de départ à la retraite à 62 ans. On en vient à ce viol sordide dans un parc du Val-d'Oise. Cela s'est passé lundi dernier à Montmagny. Une femme qui promenait son chien a été menacé d'un couteau puis emmené de force dans les buissons par un homme qui l'a ensuite violé. Très choquée, elle s'est ensuite rendue au commissariat le plus proche. Le suspect est toujours recherché. Il aurait été l'auteur d'une tentative de viol dans le même parc quelques heures plus tôt.
1: Il est 20h07 sur Europe 1. La chaleur devrait déferler sur la France à partir de mercredi. Un épisode plus intense que celui que nous avions vécu en mai. C'est en tout cas, Rudy, ce qu'indique Météo France.
10: Oui, en cause des journées plus longues et donc un plus court répit la nuit, face à des températures qui pourraient dépasser largement les 30 degrés. Le ministre de l'Éducation, Édouard Geffray, préconise que plus aucun examen ne se déroule l'après-midi. Ça sera déjà le cas demain avec le bac philo à 8h pile. Il ouvre traditionnellement le bal des écrits. Notre avenir dépend-il de la technique ou encore la vérité est-elle toujours convaincante? Ça, ce sont les sujets sur lesquels ont planché les lycéens l'année dernière. Alors, quels que soient les sujets, il faudra se mettre dans les meilleures conditions. Mathis Lang, comment s'organiser pour un candidat lors de ces 4 heures?
21: Eh bien, la première chose à faire, c'est de prendre son temps pour faire le bon choix entre les sujets proposés, l'explication de texte ou bien l'une des deux dissertations. Karine Bocquet est professeure de philosophie.
22: Le choix peut se faire parce que c'est celui qui me plaît le plus, celui sur lequel j'ai le plus de choses à dire. Puis, au bout de 5-10 minutes, on a choisi un sujet, on se lance.
21: Place ensuite au brouillon. La professeure conseille d'y consacrer 1h30 pour définir les notions, construire un plan et surtout établir une problématique. Vient ensuite la rédaction de la copie.
22: L'important, c'est vraiment de se concentrer sur le sujet, de le traiter pour lui-même, de ne pas essayer de réciter son cours, mais d'utiliser son cours. Mais aussi des éléments personnels en dehors du cours. Il ne s'agit pas de raconter sa vie, mais d'essayer de donner du corps en fait, au sujet et puis de construire une progression pour essayer de résoudre le problème qu'on a posé. continuer.
21: Enfin, dernier point, et pas des moindres, vérifier l'orthographe pour éviter de voir sa note baisser. Privilégier une relecture au fur et à mesure de l'écriture plutôt qu'à la fin de l'épreuve pour éviter d'être pris par le temps.
10: Mathis Lang.
1: Le sport automobile avec un dimanche riche en émotions.
10: Et l'émotion de Lewis Hamilton. Presque 2 ans que le Britannique n'était pas monté sur la plus haute marche du podium. C'est désormais chose faite à Barcelone pour ce Grand Prix de Catalogne. Et pour la première fois avec sa nouvelle écurie Ferrari, il devance 2 de ses compatriotes, George Russell et Lando Norris. Et puis c'était également la 94e édition des 24 heures du Mans. Fin justement de l'hégémonie de Ferrari qui avait remporté la course les 3 années précédentes. Place à la Toyota numéro 7, l'équipage composé de Sébastien Buemi, Brandon Hartley et Ryo Hirakawa devance de 10 petites secondes la BMW numéro 20.
1: On en vient redit à ces véhicules équipés pour certains d'entre eux de pneus Michelin.
10: Oui, la firme française a dévoilé ses pneus de l'extrême. Ils ont été testés dans un centre d'essai unique au monde, 45 000 hectares, situé à Almeria dans le sud de l'Espagne. On y teste, décortique, analyse les pneus qui équipent les avions, les engins agricoles ou encore les gigantesques machines dotées de pneus de 4 à 5 mètres de diamètre. Au-delà de la performance technologique, eh bien, ces pneus sont une source de croissance indispensable pour ce groupe. Le reportage à Almeria d'Aurélien Fleureau.
0: Ambiance western, paysage ocre, sablonneux, des montagnes à perte de vue et des pistes spécialement conçues pour martyriser ces pneus hors normes comme ceux qui équipent les dumpers, ces camions-bennes géants, des pneus dont le diamètre frôle les 5 mètres. Philippe Jacquin, directeur de la R&D du groupe Michelin.
6: On va leur faire subir de grosses difficultés, pire ici que ce qu'on voit sur le monde minier. Par exemple, les faire rouler sur des cailloux gigantesques à des vitesses imposantes avec 630 tonnes de charge et puis constater ensuite comment la gomme et les câbles ont résisté.
0: Même objectif quelques mètres plus loin, cette fois avec des tracteurs et moissonneuses-batteuses comme le décrit Kevin Malter, directeur des activités en dehors de la route comme la défense, l'aviation et donc les engins agricoles.
7: On pousse à l'extrême nos produits, température, type de sol, pente, et on voit jusqu'où on peut aller et qu'est-ce que nous, pour les prochaines générations, on va pouvoir améliorer.
0: Un secteur stratégique, le plus rentable du groupe avec 17% du chiffre d'affaires. La concurrence, notamment chinoise et indienne, est rude, mais le Bibendum s'active pour garder son avance, comme dans l'aérien où 1 avion sur 3 dans le monde atterrit sur des pneus Michelin. Almeria, Aurélien Fleureau, Europe 1.
10: Un mot du top 14 de rugby pour finir. Stade français La Rochelle, c'est l'affiche du second barrage. Il est à suivre ce soir à 21h sur Canal+. En jeu, une place en demi-finale face à Montpellier. Hier, le Racing 92 a arraché l'autre strapontin pour les demi après un match épique face à la section paloise.
1: Merci beaucoup Rudy Saad. C'était votre journal sur Europe 1, journal de 20h. Nous sommes... on va passer à la météo, pardon, avec Marilyn Hérault et lundi, ce sera encore, Marilyn, du beau et du chaud.
18: Oui Alexis, même si des nuages concerneront la Bretagne et la Normandie en matinée avant de s'étendre vers les Hauts-de-France dans l'après-midi. Plus au sud, le soleil s'imposera largement dès le début de la journée. Quelques entrées maritimes pourront toutefois couvrir les côtes landaises ainsi que le littoral des Bouches-du-Rhône et persister localement plusieurs heures. L'après-midi, le ciel restera assez nuageux sur le tiers nord tandis que le sud profitera d'un ensoleillement généreux. Des nuages se développeront néanmoins sur les Pyrénées et le sud des Alpes, pouvant donner quelques averses parfois orageuses. Et la semaine va être assez similaire, hein, très chaude, voire caniculaire, avec le retour de la pluie jeudi après-midi. Pour les températures minimales de ce lundi, 8 à Metz, 9 à Lille, 10 à Rouen, 11 à Rodez, 12 à Caen, 13 à Angers, 14 à Manosque et Paris, 15 à Marseille, 20 à Biarritz, 21 à Montpellier, 22 à Avignon. Et les maximales de ce lundi, 20 à Dunkerque, 21 à Boulogne-sur-Mer, 24 à Reims, Biarritz, Amiens et Épinal, 25 à Nice, Cherbourg, Nancy et Strasbourg, 28 à Saint-Étienne et Paris, 30 à Aubenas, 31 à Valence, 32 à Châteauroux, 33 à La Rochelle, 34 à Bordeaux, 35 à Angoulême et 36 à Périgueux.
1: 36 à Périgueux, sacré coup de chaud effectivement. Merci beaucoup Marilyn Hérault et merci à vous d'avoir choisi Europe 1 Soir Week-end pour vous informer. On revient dans un très très court instant. Alexandre Malafaï et Jean-Michel Salvator, nos deux débatteurs de cette deuxième partie d'Europe 1 Soir Week-end s'installent à l'instant au studio et puis nous serons dans quelques instants en ligne avec l'invité politique Dienaba Diop. Elle est députée des Yvelines, porte-parole du Parti Socialiste. On va revenir avec elle notamment sur cette percée de Raphaël Glucksmann. Percée, en tout cas, il remonte Raphaël Glucksmann dans les sondages. A tout de suite sur Europe 1.
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1: Il est 20h15 sur Europe 1. Merci d'être avec nous. Si vous nous rejoignez à l'instant dans Europe 1 Soir Weekend, soyez les bienvenus. On vous accueille avec un immense plaisir. Alexandre Malafaï, fondateur de l'Institut Sinopia, est avec nous. Bonsoir.
26: Bonsoir Alexis de la Fléchère.
1: Vous êtes en forme?
26: Ah, absolument. Toujours, toujours le dimanche soir.
1: Jean-Michel Salvator, chroniqueur politique et communicant, est également dans ce studio. Bonsoir Jean-Michel.
27: Bonsoir Alexis.
1: Ravi d'être avec vous. On va débuter cette émission tout d'abord avec notre invité politique, Dienaba Diop, députée des Yvelines et porte-parole du Parti Socialiste. Bonsoir madame.
28: Bonsoir.
1: Merci d'être avec nous. Merci d'avoir accepté l'invitation d'Europe 1. On va commencer, si vous le voulez bien, par un petit peu de politique. Ce matin, dans le journal du dimanche, il y a ce sondage Opinionway qui fait réagir à gauche parce qu'on voit Raphaël Glucksmann progresser et revenir petit à petit au niveau de Jean-Luc Mélenchon dans les intentions de vote. Et une question se pose, qui portera la gauche en 2027? Il y a beaucoup de monde sur la ligne de départ, j'en cite quand même quelques-uns. Olivier Faure, François Hollande, Jérôme Guedj, Marine Tondelier, potentiellement Bernard Cazeneuve. Est-ce que finalement c'est donc pas Raphaël Glucksmann qui va vous entraîner ces très bons sondages pour gagner en 2027?
28: Vous savez, les sondages, ça reste une image à l'instant T. Et puis je rappelle que si nous avions suivi les sondages, des gens comme M. Juppé ou encore Balladur étaient élus un an avant. Moi, je crois qu'il faut aussi rappeler que ces sondages ne tiennent pas compte d'une candidature de l'Union de la gauche, qu'il y a beaucoup de choses qui ne sont pas testées. Et je crois qu'on ne peut pas faire de politique fiction à l'heure qu'il est. Mmh. Il faut laisser les choses se mettre en place. Nous ne savons toujours pas qui sera le représentant justement de la gauche et des écologistes. Il y a toujours cette question d'avoir un candidat qui puisse la rassembler. Et puis ça, par contre, ça a été validé dans de nombreux sondages. Plus de 80% des électeurs de gauche attendent un candidat qui est en capacité de rassembler la gauche et les écologistes. Et nous allons continuer d'y travailler, en tout cas avec les cadres du Parti Socialiste.
1: J'ai le journal du dimanche sous les yeux. J'invite d'ailleurs les auditeurs d'Europe 1 qui ne l'ont pas encore acheté à aller en kiosque. Et c'est vrai qu'on voit Raphaël Glucksmann quasiment dans tous les cas de figure présentés par le JDD, situé autour de 14%, avec un Jean-Luc Mélenchon parfois 13%. Alors il est un petit peu plus dans une autre hypothèse, où il est à 16. Mais c'est vrai qu'il y a quand même une percée de Raphaël Glucksmann. Certains disent peut-être inattendue, mais en tout cas, c'est vrai qu'il y a peut-être quelque chose qui s'est déclenché.
28: Je vous dis encore
1: notamment
28: une
1: avec
28: fois,
1: ce meeting à Aubervilliers.
28: Mais je vous dis encore une fois que à l'heure où nous parlons, c'est trop tôt parce que nous n'avons pas tous les éléments de l'équation. Et donc, tant que vous n'avez pas tous les éléments de l'équation, vous ne pouvez pas faire des sondages qui soient dans la justesse. Mmh. Aujourd'hui, lorsque vous êtes sur le terrain, les électeurs de gauche vous réclament la même chose. Nous voulons un candidat qui soit en capacité de rassembler la gauche et les écologistes. Sinon, on connaît déjà, malheureusement, le scénario que nous aurons au second tour, c'est-à-dire une extrême droite qui sera qualifiée. Et puis quelqu'un qui sera du camp, je ne sais pas, peut-être de la droite ou du centre droit, puisque nous ne savons pas aussi de leur côté qui sera finalement le candidat de l'autre côté. Donc moi, je le dis très, très, très clairement, ne faisons pas de politique fiction, laissons les choses, les discussions qui sont en cours justement aboutir. Et nous verrons bien, à la fin de l'équation, qui sera en capacité de rassembler la gauche et les écologistes.
1: Avec peut-être une primaire, on verra ça. En tout cas, Diane Abba Diop, vous êtes députée des Yvelines et porte-parole du Parti Socialiste. Alexandre Malafaï, fondateur de l'Institut Sinopia, une question pour vous.
2: Oui, les électeurs de gauche apparemment sont pleins de bon sens. Ils réclament un candidat unique pour rassembler, c'est bien. Ça a l'air plus compliqué au niveau des ténors de votre famille. On a quand même le sentiment qu'il y a deux lignes politiques qui deviennent de plus en plus irréconciliables. Une ligne, on va dire, social-démocrate, au sein de laquelle on va retrouver Bernard Cazeneuve, M. Glucksmann, et peut-être quelques autres. Et puis de l'autre côté, une ligne Olivier Faure, et qui est peut-être beaucoup plus LFI compatible. Et comment vous rassemblez vraiment cette gauche-là au sein d'un parti socialiste qui a l'air, lui aussi, comme certaines formations de droite, en voie d'implosion possible?
28: La vérité, c'est que déjà, vous parlez de personnalités, que ce soit Raphaël Glucksmann ou encore Bernard Cazeneuve, qui ne sont pas au Parti Socialiste et qui, du coup, ne sont pas, ce sont des partenaires. Bernard Cazeneuve a fait le choix de quitter le Parti Socialiste au moment de la NUPES. Raphaël Glucksmann a fait le nouveau Front Populaire avec nous. Ce que je redis, encore une fois,
2: c'est pas gagné votre histoire.
1: Il n'y a pas. Olivier Faure et Jérôme Gage, ça fonctionne.
28: Oui, Jérôme Gage, oui, et je rappelle juste que c'est la ligne d'Olivier Faure qui l'a emportée lors du congrès. Et donc, c'est la ligne qui est majoritaire au Parti Socialiste. Nous sommes un parti démocratique, nous allons continuer à discuter. Nous demanderons aux militants, parce que c'est eux qui doivent avoir le dernier mot, comme nous sommes engagés à cela au moment du congrès, ils trancheront cette question stratégique, c'est-à-dire savoir si, oui ou non, il y aura une primaire, s'ils demandent justement à celui ou celle qui sera désigné par le Parti Socialiste de rassembler justement la gauche et les écologistes, et donc de participer à la primaire que nous appelons de nos voeux avec le périmètre dit celui de Bagneux.
1: Diane Abba Diop, députée des Yvelines et porte-parole du Parti Socialiste. Je passe le bâton de parole à Jean-Michel Salvatore, chroniqueur politique et communicant, qui a également une question à vous poser.
3: Oui, parce qu'on a quand même le sentiment que la situation est totalement ubuesque à gauche. Il y a 15 candidats à gauche, des candidats à la présidentielle. Il n'y a pas de solution évidente aujourd'hui de sélection des candidats. Alors que vous avez un candidat qui émerge, qui est Glucksmann, pourquoi ne pas se ranger derrière?

0: justement de Ruffin à Glucksmann, et c'est le bloc qui est arrivé en tête dans les urnes à l'issue de la législative. Donc vraiment, je vous invite à ne pas faire de politique fiction, et vraiment,
1: Madame
0: je
1: la
0: vous
1: députée,
0: invite à laisser le Parti Socialiste faire ce qu'il a toujours su faire, c'est-à-dire un procédé démocratique pour pouvoir trancher justement quelle sera sa ligne. Et moi, je suis navrée. J'aime beaucoup Raphaël Glucksmann. C'est un partenaire pour qui j'ai beaucoup de respect. Mais aujourd'hui, il n'est pas, à l'heure où je vous parle, le candidat du Parti Socialiste et encore moins celui de la gauche et des écologistes.
1: Oui, mais
0: madame,
1: votre précédente candidate, c'était Anne Hidalgo, qui a fait 1,75% aux dernières présidentielles. Là, il y a quand même le feu pour le PS.
0: Et c'est la raison pour laquelle, en toute humilité, nous travaillons depuis plusieurs mois à une candidature de la gauche et des écologistes, et que nous disons que oui, nous allons trancher celui ou celle qui va justement représenter le Parti Socialiste, et qu'ensuite, nous voulons une primaire, ou en tout cas une désignation justement la plus large possible à gauche, pour éviter le même écueil que celui de 2022.
2: Diène Abba-Diop, députée des Yvelines et porte-parole du Parti Socialiste, en vous écoutant attentivement, je comprends qu'en tout cas, un accord avec la France Insoumise est totalement exclu. Avec Olivier Faure, on avait vu déjà lors des législatives que vous aviez pris votre distance, même si ça ne s'était pas concrétisé hein, dans toutes les villes. En revanche, en vous écoutant à l'instant, j'ai l'impression que là, cette fois, plus ça va, plus vous prenez vos distances avec la France Insoumise.
0: Mais c'est la France Insoumise qui, de toute façon, a fait le choix de la candidature de Jean-Luc Mélenchon et qui ne veut pas discuter avec le reste de la gauche. Mmh. Ils ont été très clairs. Jean-Luc Mélenchon a dit « je serai candidat ». Il l'est, et donc qui même me suive, et donc ce sera ou avec moi ou contre moi.
2: Et c'était mon programme, mon programme, quand vous parliez de la NUPES avec Jean-Luc Mélenchon.
0: Voilà, exactement. Et donc nous estimons qu'aujourd'hui, il n'est pas le mieux placé à gauche pour pouvoir justement l'emporter au second tour. C'est la raison pour laquelle, depuis des mois, nous travaillons à une candidature unique qui rassemble la gauche et les écologistes.
2: Alors, je voulais vous faire réagir aussi, Madame la députée, sur la retraite. Ça va être un sujet primordial avec l'élection présidentielle qui arrive à très grands pas. Je ne sais pas si vous avez entendu Marine Le Pen aujourd'hui dans la presse qui dit, bon, elle était sur un départ, ça dépend, elle dit 62 ans, 60 ans, pourquoi pas, si certains Français pour certains Français qui ont commencé très tôt, et elle dit aujourd'hui qu'elle les s'ouvre petit à petit à une part de capitalisation volontaire. Est-ce que c'est quelque chose, par exemple, qu'on pourrait envisager chez vous au Parti Socialiste ?
0: Écoutez, moi je pense que Marine Le Pen devrait discuter avec Jordan Bardella parce qu'ils ne sont pas du tout sur la même ligne. Et d'ailleurs, il serait bon aussi qu'elle discute avec certains de ses députés de sa majorité à l'Assemblée nationale. Donc un coup, on a 60 ans, 62, 67 ans. Donc vous voyez bien que tout cela...
2: La capitalisation volontaire maintenant.
0: Là, sur la capitalisation, moi je vais être très clair, la capitalisation, elle existe déjà dans les faits. Beaucoup de Françaises et de Français font des placements, des assurances-vie, des plans d'épargne-retraite, etc. Mais que propose-t-elle ? C'est quoi ? C'est un nouveau produit financier qui, comme d'habitude, bénéficiera aux plus riches ? Est-ce que c'est la volonté, justement, encore une fois, dire que celles et ceux qui en ont les moyens vont pouvoir capitaliser ? Nous sommes contre. Pourquoi ? Parce que lorsque vous faites de la capitalisation, le problème, c'est que vous ne tenez pas compte des longues carrières, vous ne tenez pas compte de la pénibilité, et c'est surtout que c'est seulement...
2: C'est pour ça qu'elle parle de capitalisation volontaire, si j'ai bien compris. Mais
0: alors, quel est l'intérêt ? La capitalisation volontaire, ça veut dire que tout le monde ne peut pas en bénéficier, et justement, sur notre système de retraite, il ne cesse de dire qu'il faut que ce soit un système de retraite universel, bien je ne vois pas quel est l'intérêt.
2: Vous restez
0: là,
2: en tout cas au Parti Socialiste.
0: Quelque chose.
2: Vous restez sur la retraite par répartition avec un départ à 62 ans, c'est clair.
0: Tout à fait.
2: Voilà, c'est d'ailleurs ce que vous aviez dit, c'est la pression que vous aviez mise sur Emmanuel Macron, et d'ailleurs vous aviez, par stratégie politique, vous aviez plutôt bien joué le coup d'ailleurs, réussi à faire plier Emmanuel Macron sur ce dossier.
0: Oui, nous avons réussi à ce qu'il recule au moins sur ce dossier, et nous avons obtenu une suspension de la réforme des retraites, parce que nous, ce que nous souhaitons, c'est qu'il y ait une grande convention sociale, qu'il y ait un dialogue pour que les syndicats puissent s'exprimer et que nous puissions une bonne fois pour toutes établir ensemble via le dialogue social, mais aussi via justement toutes les possibilités qu'il y ait une grande convention pour les retraites et que nous puissions sauver notre système de retraite.

0: oui. et non pas avoir cet âge pivot qui, de toute façon, ne rime à rien et ne tient pas compte des longues carrières, qui est néfaste pour les carrières, notamment des femmes. Et ça, ce sont même les ministres d'Emmanuel Macron qui l'ont dit, à commencer par Elisabeth Borne. Donc, je crois que on ne peut pas parler du système de retraite sans remettre à plat notre système et surtout mettre autour de la table les différents acteurs, à savoir les organisations syndicales.
1: Je voulais qu'on passe aussi à un tout autre sujet. Juste alors, une dernière question, allez-y, oui, Alexandre Malafaï, allez-y.
2: Très rapidement, oui, pour bien comprendre votre position. Dans la fonction publique aujourd'hui, on dispose déjà d'un principe de retraite par capitalisation depuis 2005, je crois. Donc, vous y seriez favorable pour les fonctionnaires, mais vous n'y seriez pas favorable pour les salariés du privé, c'est ça votre position ?
0: C'est pas ce que je dis. Je dis que ça, la capitalisation, ce que propose Madame Le Pen.
2: Ne parlons pas de Madame Le Pen. Parlons de vous, Parti Socialiste. Vous êtes favorable à ce que finalement il y ait une égalité entre les Français qui travaillent pour l'État et les Français qui travaillent pour le privé, avec une marche vers la capitalisation, c'est-à-dire une mise au niveau du salarié du privé vis-à-vis des fonctionnaires, ou chacun chez soi et on reste comme ça dans le privé.
0: Mais si il y a la possibilité de faire une mise à niveau, pourquoi est-ce que ceux du privé ou ceux du public n'auraient pas les mêmes droits ? Il n'y a aucun sujet. Ce que je vous dis aujourd'hui, c'est que vous avez déjà des produits financiers qui existent, mais qu'ils ne sont pas bons parce que ça tourne les gens vers justement des inégalités en termes de capitalisation et donc de faire en sorte que les retraites soient beaucoup plus équilibrées. On le sait très bien qu'aujourd'hui, on n'est pas du tout sur la même chose. Et je rappelle que le système de points et justement le niveau des salaires dans la fonction publique fait que de toute façon, lorsque vous êtes un retraité de la fonction publique, vous avez beaucoup moins de retraite que des salariés du privé dans la majorité des cas.
1: Merci beaucoup Dienaba Diop. J'aurais aimé vous entendre sur d'autres sujets, mais c'était important qu'on prenne aussi du temps sur les retraites parce que j'en suis convaincu, ça va être un dossier qui va revenir très fort à moins d'un an de la présidentielle. Je rappelle que vous êtes députée des Yvelines et porte-parole du Parti Socialiste. Merci d'avoir été avec nous ce soir dans Europe 1 Soir Week-end. Restez bien avec nous sur Europe 1. On va continuer à débattre avec Alexandre Malafaï et Jean-Michel Salvator. On va pouvoir parler des retraites si vous voulez, mais il y a plein d'autres sujets à traiter, notamment, je ne sais pas si vous avez vu cette scène à Ivry-sur-Seine. C'était complètement hallucinant avec le maire communiste qui a piqué une grande colère. On en parle tout de suite sur Europe 1.
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9: Donald Trump assure qu'un accord avec l'Iran sera signé dans les prochaines heures. Le président américain reproche à Israël d'avoir retardé cet accord en bombardant le Hezbollah au sud de Beyrouth. Suite à ces frappes, les Iraniens avaient menacé de se retirer des pourparlers. C'est un G7 sous haute tension et sous haute sécurité qui s'ouvre demain à Evian. 12 000 policiers et gendarmes, appuyés par 4 000 militaires, sont mobilisés pour assurer le bon déroulement du sommet qui réunit les dirigeants des 7 plus grandes puissances mondiales. Des heurts qui ont par ailleurs éclaté non loin de là, à Genève, cet après-midi, lors de manifestations d'opposants. 83% des Français favorables à la castration chimique obligatoire pour les pédocriminels. C'est le résultat d'un sondage CSA réalisé pour Europe 1, CNews et le JDD. Dans le détail, 87% des femmes et 79% des hommes interrogés plébiscitent ce traitement médical. Le Wegovy et le Mounjaro, deux médicaments anti-obésité remboursés dès demain à 65%, une mesure qui pourra à terme concerner 1 million de Français selon l'assurance maladie. La prise en charge de ces médicaments doit être combinée à une alimentation moins calorique et une augmentation de l'activité physique. Et puis les 24 heures du Mans avec le retour de Toyota après 3 ans de domination de Ferrari. L'écurie japonaise a remporté la mythique course grâce à son équipage numéro 7. Une victoire acquise pour 10 secondes face à la BMW numéro 20 et à une autre Toyota qui complète le podium.
1: Merci beaucoup Rudy Saada.
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1: Merci d'être avec nous dans Europe 1 Soir Weekend. Il est 20h32. Je suis avec Alexandre Malafaï, fondateur de l'Institut Sinopia, et Jean-Michel Salvator, chroniqueur politique et communicant. Merci messieurs d'être dans ce studio ce soir pour décrypter l'actualité. On était il y a quelques instants avec Dienaba Diop, députée des Yvelines et porte-parole du Parti Socialiste. Je voulais la faire réagir quand même, c'est vrai, sur cette percée de Raphaël Glucksmann dans les sondages. C'est dans le journal du dimanche. Sondage OpinionWay. Donc, c'est vrai qu'il y a quand même une sorte d'accélération pour Raphaël Glucksmann dans cette course à la présidentielle. Certains ne s'y attendaient peut-être pas, lui reprochent parfois un manque de charisme, de ne pas savoir emporter les foules. Mais ce sondage est là et Raphaël Glucksmann fait une belle percée. Mais c'est vrai que Dienaba Diop, députée des Yvelines et porte-parole du PS, nous disait très clairement c'est trop tôt, peut-être il y aura une primaire. Elle voulait pas forcément se mouiller. Je sais pas comment vous avez analysé tout ça, Jean-Michel Salvator.
2: Elle est très gênée parce que évidemment, le Parti Socialiste n'a jamais été aussi affaibli. Mmh. Et je rappelais tout à l'heure que Mme Hidalgo est la précédente candidate à la présidentielle de 2022 et elle avait fait 1,75%. Oui. 1,75% pour le parti de François Mitterrand, de Michel Rocard, de Jaurès et de Blum. Mmh. Donc, c'est quand même pas fortiche. Mais c'est vrai que...
1: C'est très violent même.
2: Oui, c'est violent, mais bon, et ça veut dire quelque chose. Glucksmann, il a réussi une vraie percée à l'occasion des élections européennes. Il vient pas de nulle part, et il a réussi à faire plus de 10%, donc c'était un très bon score, et c'est vrai qu'il a un certain électorat, et qu'il représente quelque chose dans la société française. Alors, il représente un socialisme très sociétal, très bobo, très urbain, mais ça correspond à quelque chose. Alors, évidemment, il y a eu son meeting d'hier soir, que moi, j'ai pas trouvé incroyablement convaincant.
1: Aubervilliers, effectivement. Hein,
2: mais il n'empêche quand même
1: On peut l'écouter si vous le voulez, parce qu'il a fait plusieurs déclarations. On va quand même écouter, comme ça on va se rendre compte de la voix de Raphaël Glucksmann, de comment il essaye de rassembler les foules. Il a notamment fait des annonces sur l'école. On écoute Raphaël Glucksmann.
10: Je ne me résoudrai jamais à ce que l'école française soit devenue celle qui reproduit le plus les inégalités sociales en Europe, à ce qu'un enseignant français en primaire gagne moins que ses collègues slovènes et portugais. Je ne me résoudrai jamais à ce que la France dégringole dans les classements ou à ce que nous ayons le taux d'encadrement par élève en maternelle le plus faible de l'OCDE. Je ne me résoudrai jamais à ce que 30% de nos écoles soient délabrées. Je ne me résoudrai jamais à ces enseignantes et ces enseignants qui partout dans le pays, me parle de leur sentiment d'être abandonné par les pouvoirs publics.
1: Voilà, donc c'était Raphaël Glucksmann en meeting à Aubervilliers. J'ajoute qu'il a dit, il a fait également des déclarations sur la voiture électrique. Il promet à plus d'un million de Français qui touchent moins de 2000 euros par mois et qui doivent rouler plus de 30 km d'avoir accès à une voiture électrique. On a pu en tout cas entendre Raphaël Glucksmann essayer de convaincre son public sur la forme. Déjà, comment vous le trouvez ?
2: Bah, sur la forme, bon, c'est pas un orateur, mais bon, c'est pas si mal.
1: Jean-Michel Salvator.
2: Il y a des hommes politiques qui sont moins bons que lui. Moi, ce que je trouve un petit peu consternant dans cet extrait-là, c'est qu'un candidat à la présidentielle n'est pas fait pour faire des constats. Or là, il a fait un constat sur le délabrement de l'école, mais tout le monde est d'accord pour le dire. Bon, un candidat à la présidentielle, il doit être là pour faire des propositions réalistes qui arrivent à convaincre les Français.
1: Ce qui arrive à faire Gabriel Attal, par exemple, dans un tout autre registre, voilà, avec des propositions fortes.
2: Bon, mais là, donc sur le constat, très bien, on attend les propositions. Et on a bien vu aussi que Raphaël Glucksmann hésite encore à être candidat. Il s'est donné un petit peu de temps pour se décider. C'est assez étrange, quand même. quand même, hein, comme situation, parce qu'il veut, mais il ne sait pas s'il peut y aller, il ne sait pas s'il aura suffisamment de troupes pour le suivre. On est quand même dans un processus de décantation, et pour l'instant, on ne voit pas qui sera le candidat de la gauche gestionnaire.
1: On n'a pas entendu Raphaël Glucksmann, ou alors j'ai peut-être loupé cette partie, c'est possible, sur les retraites, par exemple. Parce qu'on en parlait des retraites il y a quelques instants avec Dienaba Diop, députée des Yvelines et porte-parole du Parti Socialiste, et Alexandre Malafaï, vous me disiez que c'est vrai que vous avez trouvé ça un petit peu léger, cette députée PS, porte-parole du Parti Socialiste. Vous ne l'avez pas trouvé à la hauteur sur ses explications sur les retraites?
11: Non, mais je ne sais pas si c'est le dossier sur lequel elle travaille tous les jours.
1: Potentiellement, c'est vrai.
11: Voilà, mais en fait, le vrai sujet, c'est que cette question des retraites, elle va de toute façon devoir être abordée de manière sérieuse à un moment ou à un autre. Et c'est vrai que dans tous ces domaines, ce que disait Raphaël Glucksmann, qui n'est certes pas un projet présidentiel, mais les constats qu'il fait sur l'école, c'est redoutable. C'est-à-dire quand même, on est dans un pays, on a un des États qui est les plus gourmands, si je puis dire, et les plus dispendieux, et en dépit de tout l'argent qu'on investit, un pognon de dingue, si je peux dire, on en arrive à ce type de constat en 2026. C'est pas réjouissant. Le système des retraites, pareil, c'est certainement, je crois, c'est le premier poste de dépense en France devant tous les autres, et on a un système qui n'est toujours pas équilibré, et qui est de plus en plus déficitaire. Donc on se demande effectivement comment une approche responsable à gauche pourra traiter le problème. Donc soit on va encore insister sur cette question-là, que ce soit pour M. Glucksmann ou bien d'autres, une espèce de concours Lépine de la solution fiscale ou de la solution de taxation X ou Y qu'ils vont inventer.
1: Avec l'attaque Zucman qui a pris beaucoup de place dans l'actualité pendant quelques temps.
11: Ou alors ils vont aborder le sujet sérieusement et on va se rendre compte qu'il va falloir trouver en effet des solutions d'équilibre et qu'elles sont douloureuses, mais elles ne seront pas électorales. Donc c'est vraiment des sujets sur lesquels pour l'instant il n'y a que des coups à prendre, donc je pense qu'ils sont dans la stratégie de l'esquive.
1: Qu'avez-vous pensé à l'inverse de Marine Le Pen, qui a donc déclaré aujourd'hui être plus ouverte qu'on ne le pensait à une retraite par capitalisation, volontaire en tout cas. Est-ce que ça vous a étonné de la part de la chef de file des députés RN, cette proposition soumise à la presse?
2: Ah bah oui. Oui, parce que Marine Le Pen, elle a l'habitude de dire qu'elle n'est pas de droite. Et là, c'est vraiment une proposition qui fait partie des revendications des partis libéraux. Un système de capitalisation qui viendrait s'ajouter à un système de redistribution et un système par répartition, c'est une vraie proposition plutôt libérale. Alors c'est vrai que Gabriel Attal l'a lui aussi reprise, cette proposition, mais c'est vrai que là, on a un vrai changement par rapport au discours général du Rassemblement National. Alors, est-ce que c'est Madame Le Pen qui s'est convertie toute seule, ou est-ce qu'il y a l'influence de
1: Jordan Bardella?
2: Jordan Bardella, on sait que lui,
1: qu'on a vu il y a pas longtemps avec les grands patrons.
2: Et on sait que lui, il a des positions économiques qui sont peut-être un peu plus proches de la droite. Mais en tout cas, c'est une vraie rupture. Et c'est très important dans le débat sur les retraites, parce qu'il y a de plus en plus de responsables politiques qui proposent une capitalisation pour compléter le système actuel. Alors que jusqu'à présent, c'était vraiment une vache sacrée, le système par répartition. Personne ne pouvait parler d'un système de capitalisation, et là, pour la première fois, avec Gabriel Attal, avec Marine Le Pen, et puis je pense que David Lismard doit être de ce point de vue-là, Bruno Retailleau aussi. Là, on a
1: ils y viendront également, je pense.
2: Là, on a vraiment un changement de position générale.
1: Alexandre Malafaï, est-ce que Marine Le Pen tend la main, si je puis m'exprimer ainsi, à Jordan Bardella, puisqu'elle n'est pas encore fixé son sort judiciaire, Marine Le Pen? Il y a de grandes attentes au Rassemblement National. J'ai oublié la date, c'est le 7 juillet, je crois, c'est ça qu'elle sera fixée sur son sort. En attendant, elle mise potentiellement sur Jordan Bardella. Donc, est-ce que c'est pas aussi d'une certaine manière lui dire Jordan, je te comprends peut-être mieux que tu ne le penses sur certains points?
11: Une chose est sûre, ils ont intérêt à éviter le grand écart sur des sujets comme cela. Sinon, ça va être compliqué en termes de messages.
1: Et on l'a entendu avec Dienaba Diop, hein, députée des Yvelines et porte-parole du PS. Elle a tout de suite, elle allait dans la faille du RN en disant ils sont pas d'accord.
11: Mais il vaut mieux se faire tacler maintenant sur le sujet parce que en fait la proximité du pouvoir, si je peux dire, appelle un recours au principe de réalité. Il faut quand même regarder les réalités en face sur la question des retraites, et la machinerie étant tellement déficitaire et défaillante aujourd'hui qu'il faut trouver des solutions. La capitalisation en est une. C'est c'est pas la panacée. Et il faut pas se tromper non plus de combat. Lorsqu'on va mettre en place un dispositif comme ça, alors s'il est volontaire, bah, ceux qui pourront se le payer en le feront. Et donc, ça peut en effet créer une asymétrie ou une inégalité entre les uns et les autres. Si c'est obligatoire, ce qui est peut-être effectivement la bonne formule, il n'empêche que ça aura forcément un impact sur le pouvoir d'achat. Mmh. Parce qu'à partir du moment où vous dites, vous allez devoir consacrer 1, 2, 3, 4, 5%, 10%, je ne sais pas, de votre revenu à votre future rémunération dans X années parce que vous serez à la retraite, c'est très bien sur le principe, mais en fait, on aurait dû le faire il y a 40 ans. C'est là où la politique en France est à ceci de totalement imprévoyant. Parce que ces premières propositions sur de la retraite par capitalisation, elles remontent aux années 90. Et si on l'avait fait, il ne faudra jamais oublier la faute politique majeure qui a été constatée à cette époque-là. C'est qu'en fait, si on l'avait fait aujourd'hui, on aurait l'équivalent en France de ce qu'on appelle des fonds de pension, ce qu'ont les Américains, qui permettrait à une partie importante de nos compatriotes de bénéficier d'un complément de retraite. Et ces fonds de pension, comme en général, ils sont plutôt gérés par des gens qui savent gérer. Bah, pardon, mais tous les grands assureurs français passent leur temps à gérer des placements. Et
1: c'est pour ça qu'il y a beaucoup de Français qui croyaient en Emmanuel Macron quand il était arrivé aux manettes.
11: Et si on avait ces fonds de pension, bah, aujourd'hui, une bonne partie du CAC 40 ne serait pas entre les mains des Américains. Voilà, je ferme la parenthèse, mais on a vraiment été défaillants dans notre capacité à préparer l'avenir en France.
1: L'heure passe, il est quasiment 9h moins le quart sur Europe 1. Je voulais qu'on aborde aussi un tout autre sujet qui est très politique également, c'est l'affaire Liana. Vous avez vu dans l'actualité le couple Macron, Emmanuel Macron, le président de la République, a appelé en personne la mère de la jeune victime, Liana. Le président de la République a été un petit peu taclé au début parce qu'il avait dit il a parlé de cris. En fait, il a dit, je ne veux pas, on ne répond pas à un drame par des cris. Maintenant, on en vient donc à cette séquence où il appelle, avec apparemment son épouse Brigitte Macron, la mère de Liana. Qu'avez-vous pensé de cette séquence? Est-ce que le président de la République a bien fait d'appeler les parents de cette jeune victime, Jean-Michel Salvador?
12: Je pense que depuis le début, il a totalement sous-estimé l'impact de cette affaire. Il n'a pas compris qu'on était face à un sujet immense. Et sa première réaction lorsqu'il était au Monténégro, c'était de dire qu'on ne me dise pas que c'est un problème de moyens. Bon. Alors que, bien sûr, beaucoup d'efforts ont été faits depuis qu'il est président pour augmenter les budgets de la justice, mais c'est plus un rattrapage qu'une augmentation de budget.
1: Oui, de la marge par rapport à nos voisins européens.
12: Et ensuite, sa deuxième réaction au Conseil des ministres de la semaine dernière, c'était de dire, c'est pas en criant qu'on va résoudre les problèmes. Mais est-ce qu'il se rend compte de la détresse de parents qui viennent de perdre un enfant? Est-ce qu'il se rend compte de l'impact que peut avoir le fait d'avoir un enfant qui est victime d'un pédocriminel? Donc là, il a complètement, il a pas compris l'importance du sujet sur les juges, et il n'a pas non plus compris le traumatisme que représentent toutes ces affaires de pédocriminalité. Et donc là, bah, il se dit, bah, il faut faire quelque chose, il faut rattraper le temps perdu, il faut rectifier l'image.
1: Vous pensez que c'est un calcul politique, c'est sûrement de la bienveillance dans le fond?
12: Non. Il a bien vu qu'il avait raté le truc, et il s'est dit, bon, bah, là, je vais y aller avec Brigitte. Parce qu'en plus, c'est vrai que ça permettra d'en rajouter sur le côté un peu empathique,
1: parce que c'est
12: etc.
1: Le couple Macron qui a appelé.
12: Et c'est le couple Macron qui a appelé, et je pense qu'ils ont bien fait. Mais pour moi, si vous voulez, c'est plus un rattrapage après, finalement, une sous-estimation de l'impact de toute cette affaire.
1: Eh ben, on va en continuer d'en parler parce que cette affaire, elle a bouleversé les Français. Il y a beaucoup de choses à dire. Édouard Philippe disait d'ailleurs que le temps de l'indignation ne doit pas s'arrêter. On va continuer à en parler sur Europe 1 dans quelques instants. Restez bien avec nous. On arrive dans moins de 2 minutes. À tout de suite.
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1: Le journal permanent à 20h46 est présenté par Rudy Saada.
9: Le siège de l'ONU à Genève visé par des manifestants anticapitalistes. Les incidents se sont multipliés cet après-midi dans la capitale suisse à la veille du G7 qui débutera donc demain à Evian. 12 000 policiers et 4 000 militaires ont été mobilisés. En marge de ce G7, Volodymyr Zelensky affirme qu'il va discuter de la guerre en Ukraine avec Donald Trump, le président américain qui a également convenu de l'envoi d'émissaires à Moscou dans les prochaines semaines pour relancer les pourparlers sur la guerre en Ukraine. L'autre grand conflit en cours se déroule au Moyen-Orient. Donald Trump promet la signature d'un accord dans les prochaines heures. Le locataire de la Maison-Blanche dit avoir sèchement réprimandé son allié israélien pour de nouvelles frappes ce matin dans le sud de Beyrouth. Une offensive qui, selon lui, a retardé la signature de l'accord. Dernier soir de révision pour 600 000 lycéens. Début demain à 8h des épreuves de philo. Une épreuve d'une durée de 4 heures qui ouvre traditionnellement le bal de l'écrit de cet examen. Et puis en tennis de table, Félix Lebrun conserve son titre de champion de France en battant son frère Alexis en finale. Un remake de l'année précédente. Les deux frères se sont rendus coup pour coup et Félix l'a emporté en 5 manches.
1: Merci beaucoup Rudy.
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1: 20h47, je suis toujours avec Alexandre Malafaï et Jean-Michel Salvador. Merci messieurs d'être avec moi dans ce studio. On va continuer de parler de cette affaire Liana. Emmanuel Macron, on le disait, Jean-Michel Salvador va s'exprimer demain dans le journal de 13h. On va voir ce qu'il va dire. Il y a le G7 qui arrive à Évian-les-Bains. Et le contexte international est extrêmement tendu. Mais revenons sur l'affaire Liana, puisque le couple Macron a appelé donc les parents de la jeune victime. Et on s'interroge, c'est vrai aussi, sur les délais. Ça arrive, peut-être certains le pensent, un peu tard, ce coup de téléphone. Je ne sais pas ce que vous en pensez.
12: Oui, ça arrive tard, mais bon, mieux vaut tard que jamais. Mais le président voit bien que l'émotion ne retombe pas. Il voit bien que ça continue. Bon, et c'est vrai que le choix du 13h, c'est le choix finalement d'un journal télévisé qui s'adresse au plus grand nombre, à la France, à la France profonde, je dirais. Et donc c'est pour ça qu'il le fait à ce moment-là. Mais il faut bien voir, si vous voulez, que le procès des juges va continuer. Le procès des juges va continuer peut-être à l'occasion du procès de Crépol, peut-être à l'occasion du procès du policier qui a tué Naël. Et également à l'occasion de la décision de justice sur Marine Le Pen. Et là, c'est vraiment les juges qui vont décider qui pourra se présenter à l'élection présidentielle pour le Rassemblement National. Et donc, moi, je pense que le procès de la justice va continuer et va continuer encore. Et donc là, il est assez normal que le président de la République, qui est quand même le garant des institutions, dise son mot et essaye de redresser un petit peu la situation.
11: Si je puis Alexandre ajouter un point, justement. Je trouve que la réaction du président de la République, dès le départ, en fait, notamment quand il dit « ne me dites pas que c'est une question de moyens », en fait, confirme cette difficulté des gens qui sont aux affaires en France, mais sans doute comme partout ailleurs, à vivre avec les réalités de leurs compatriotes.
1: Et c'est la fameuse déconnexion qu'on lui reproche à chaque fois.
11: C'est tellement révélateur. En fait, je crois qu'en fait, c'est terrible. C'est de se dire, voilà, j'ai accordé des moyens à la justice, quelques centaines de millions d'euros. On a créé une impulsion pour qu'il y ait plus de magistrats, mais le temps que ça se mette en œuvre, il faudra des années avant qu'on gagne effectivement en magistrats, parce que c'est long de fabriquer des magistrats formés, compétents. Voilà, et on a fait des lois, très bien. On a fait des assises de la justice, très bien. Mais tout ça avant que ça produise des effets, c'est long. Et donc, en fait, eux, ils sont convaincus qu'à partir du moment, globalement, ils ont accordé quelques centaines de millions et fait une loi, ils ont réglé le problème. C'est une espèce de bulle d'illusion dans laquelle nos gouvernants vivent, qui est extrêmement dangereuse. Et là, on en a vu une illustration malheureusement très triste.
1: Qu'avez-vous pensé de la proposition de Gabriel Attal? On parlait de politique tout à l'heure, de candidat à la présidentielle. Gabriel Attal, je crois, sauf erreur de ma part, mais qu'il est le seul candidat à la présidentielle à avoir fait des annonces chocs. Il veut mettre les pédos criminels au même niveau que les terroristes. Il veut des peines de prison à vie, dès qu'il y a des agressions sexuelles ou des crimes sur mineurs. Je crois que c'est quasiment le seul à avoir vraiment annoncé des mesures choc.
12: Ouais, mais enfin, moi, je trouve que ces mesures sont pas très travaillées de vous à moi. Bon, bien sûr, les pédocriminels, les mettre au même niveau que les terroristes. Enfin, je trouve que, bon, bien sûr, mais je trouve que c'est pas très précis, c'est pas très travaillé. Moi, je trouve que la proposition de Retailleau sur
1: la castration chimique,
12: elle est plus intéressante, même si c'est un vrai débat et c'est pas un débat qu'on peut trancher comme ça, mais c'est un vrai débat. De même, lorsqu'il considère qu'il faut que les juges finissent par être responsables de leurs actes en créant une cour disciplinaire de justice. Je trouve que, si vous voulez, ce sont des propositions qui sont plus opérationnelles et plus connectées à la réalité des problèmes de la justice. Dire que bon, oui, il faut des peines à vie, etc. Bon, ça mange pas de pain. Mais pour moi, ce sont des propositions qui sont des propositions qui sont faites comme ça, sous le coup de l'émotion, mais qui n'ont pas été véritablement très documentées.
11: Et moi, je me méfie beaucoup de ce type de grandes propositions à un an. Après, il faut vraiment rentrer dans le détail de la rédaction des textes et des lois, voir leur applicabilité. Rappelons-nous, hein, quand on a eu les premiers attentats et qu'à un moment donné, après le Bataclan, le président Hollande avait dit « Bon, maintenant, ça commence à bien faire, on va appliquer un principe de déchéance de nationalité », ce qui, sur le principe, semblait être une très bonne idée. Enfin, c'était évident. Eh ben, il s'est pris les pieds dans le tapis. Donc là, tout d'un coup, vouloir mettre des mots pour mettre tout le monde à égalité, terrorisme, pédocriminel, bon déjà ça c'est des formules qui ne veulent pas dire grand chose sur un plan juridique, et puis après, appliquer des mesures d'une très grande fermeté, d'accord, il ne faut pas perdre de vue, un, c'est les juges qui décident, c'est pas le politique en l'occurrence, et après ces textes, il faudra qu'ils soient eux aussi conformes avec la Constitution,
16: Gérald
11: les droits
16: Darmanin,
11: de l'homme.
16: Gérald Darmanin est d'accord avec vous, hein, parce qu'il a dit ma circulaire n'a pas été appliquée, je n'ai pas de pouvoir de toute façon sur les procureurs, ils sont complètement...
11: Et encore moins sur les juges.
16: Et encore moins sur les juges. Le temps passe, je voulais quand même qu'on parle. Emmanuel Macron va s'exprimer au 13h, effectivement, demain. Il va sûrement revenir sur l'affaire Liana, évidemment. Il aura également, on peut l'imaginer, peut-être une déclaration aussi sur le G7, puisque demain, à Évian-les-Bains, en France, petite commune de Haute-Savoie, au bord du lac Léman, face à la Suisse, il y aura Donald Trump, il y aura Giorgia Meloni, il y aura évidemment les plus grands chefs d'État entourés autour d'Emmanuel Macron. C'est une séquence politique qui va être importante pour le chef de l'État.
12: Écoutez,
16: Jean-Michel Salvatore.
12: Pour lui, oui, parce que c'est son dernier G7.
16: C'est des moments qu'il aime, quand même.
12: Oui, mais il faut quand même bien voir. Ça va sans doute être un G7 de confrontation, notamment avec Donald Trump, parce qu'il y a énormément de sujets sur lesquels...
16: Qui, je le précise, sera reçu à Versailles mercredi.
12: Mercredi, à dîner. Bon, ça sera sans doute un G7 de confrontation, parce qu'il y a plein de sujets qui fâchent entre les Européens et les Américains, notamment les droits de douane, notamment l'Ukraine, notamment l'Iran, etc. Il y a un grand point d'interrogation, ça va être l'attitude du président américain. Comment va-t-il se comporter? Est-ce qu'il va jouer le jeu? Est-ce qu'il va créer la surprise par son attitude, par ses déclarations, éventuellement par ses injures? Mais ce que je note aussi, c'est que ça va être un sommet qui rassemble des chefs d'État extrêmement affaiblis. Vous avez Emmanuel Macron, qui est sans doute le plus ancien des chefs d'État en exercice au G7, mais qui va partir. Vous avez le Premier ministre anglais, qui est quasiment à deux points d'être obligé de partir. Vous avez chancelier allemand, qui est le chancelier le plus impopulaire depuis 30 ou 40 ans en Allemagne. Donc ça va être un petit peu la réunion des chefs d'État qui sont un peu des grands brûlés de la politique.
16: Alexandre Malafaï, vous êtes fondateur de l'Institut Sinopia. Je voulais aussi avoir votre avis sur cette séquence politique qui nous attend. On peut le dire, Évian-les-Bains est sous cloche. Hein. Il y a quasiment 7000 policiers, 6000 gendarmes.
11: 16 000.
16: Alors que Évian-les-Bains, c'est quasiment un peu plus de 9000 habitants. Donc il y a un service de sécurité absolument incroyable. Emmanuel Macron, il aime se montrer à l'international. C'est une séquence qui va normalement le faire plutôt briller. Je ne sais pas ce que vous en pensez. Pas forcément.
11: Écoutez, on va assister à un G6 plus 5, un G7. C'est-à-dire que globalement, le président américain est quand même dans une position aujourd'hui qui est très isolée par rapport à ce que représente, entre guillemets, l'unité du G7. En effet, on verra comment il va se comporter. On a bien vu comment ça s'était passé à Davos dans un certain nombre de séquences récentes.
16: Avec le fort shore.
11: Exactement. Il a une capacité
16: avec ses lunettes,
11: à occuper l'espace. Non pas le président de la République, mais si, avec des lunettes de soleil, pourquoi pas.
16: Bon, il avait un problème à l'œil.
11: Un gadget ne suffit pas à faire un sommet. Et là, en l'occurrence, le président américain est très isolé, mais il a une capacité d'attractivité et encore une puissance économique, militaire, diplomatique, financière et technologique qui fait que, évidemment, beaucoup de choses vont se passer en coulisses avec lui et autour de lui. J'espère qu'ils vont faire avancer quelques sujets. Parce qu'au-delà des grandes frictions sur lesquelles on n'est pas d'accord, il y a quand même des préoccupations de nature internationale sur les problématiques énergétiques, sur les problématiques économiques, sur les problématiques commerciales, sur les enjeux liés au narcotrafic, sur la criminalité financière. Tous ces sujets-là, il faut espérer qu'ils vont arriver à en parler au-delà de, voilà, du devant
2: de la scène sur lequel je pense qu'il y aura beaucoup d'agitation.
16: Un homme devrait normalement tout écraser, c'est Donald Trump. Parce qu'il arrive quand même, il y a beaucoup d'attentes. Il vient d'avoir, il a 80 ans aujourd'hui. Et il dit d'ailleurs qu'un accord de paix sera signé avec l'Iran aujourd'hui. Vous n'y croyez pas d'ailleurs, Jean-Michel Salvatore, à cet accord?
12: D'abord, c'est pas un accord de paix. C'est un accord. Et c'est pas la même chose. Ça veut pas dire que si on annonce un accord ce soir ou demain, ce sera la paix au Moyen-Orient. Ça va être un accord qui va être fait pour organiser une discussion qui va durer très longtemps. Parce que quand on regarde un petit peu les choses, on a quand même le sentiment que les divergences restent aussi entières entre les Américains et les Iraniens.
16: Obama a réagi d'ailleurs. Il a dit que ça ne vaudra pas mieux cet accord que celui qu'il avait négocié à l'époque.
12: Et il faut ajouter aussi
16: en 2015.
12: Il faut ajouter aussi que entre Trump et Netanyahou, c'est pas non plus la même ligne. On a un peu le sentiment que Netanyahou a voulu saboter d'une certaine façon l'anniversaire du président américain en faisant ces nouvelles frappes sur le Liban. Donc en fait, on verra dans quel état d'esprit se trouve Trump. Moi, j'aurais tendance à penser que les Iraniens ne vont pas lui donner le plaisir de fêter à la fois ses 80 ans et à la fois un G7 serein. Je pense qu'il va se passer des choses. Et donc voilà, on est en pleine incertitude. Et le grand point d'interrogation, c'est ce que je disais tout à l'heure, c'est quelle va être l'attitude de Donald Trump pendant tout ce sommet.
16: Eh bien, merci beaucoup, messieurs. C'était un réel plaisir d'échanger avec vous dans Europe 1 Soir Week-end. On va passer à la météo, c'est important aussi. Il y a un coup de chaud qui s'annonce en France. Marilyn Hérault, en tout cas, demain lundi, s'annonce ensoleillé, mais je le disais, très chaud.
17: Oui, Alexis, la Bretagne et la Normandie connaîtront un ciel parfois nuageux avec une extension possible de cette couverture vers les Hauts-de-France au fil de l'après-midi. Plus au sud, le soleil dominera largement dès les premières heures de la journée. Quelques entrées maritimes pourront affecter les côtes landaises ainsi que le littoral des Bouches-du-Rhône où elles pourraient se maintenir une partie de la journée. Dans l'après-midi, les nuages resteront nombreux sur le nord du pays alors que le sud bénéficiera d'un temps bien ensoleillé. Seuls les reliefs des Pyrénées et du sud des Alpes verront des développements nuageux susceptibles de provoquer des averses localement orageuses. Et la semaine va être à peu près la même, hein, très chaude, voire caniculaire, avec le retour de la pluie jeudi après-midi. Pour les températures minimales de ce lundi, on aura 6 à Reims, 10 à Amiens, 11 à Orléans, 12 à Dijon, 13 à Alençon, 14 à Rennes et Paris, 16 à Quimper et Limoges, 19 à Toulouse et Pau, 20 à Albi, 21 à Perpignan, les maximales de ce lundi, 23 à Verdun, 25 à Strasbourg, 27 à Brest, 28 à Annecy et Paris, 29 à Chartres, 30 à Grenoble et Vannes, 32 au Mans et Avignon et 35 à Montpellier, Cahors et Albi et un gros 36 à Périgueux.
16: Merci beaucoup Marilyn Hérault et merci à tous d'écouter Europe 1 Soir Week-end. Si vous nous écoutez, vous faites partie de la grande famille Europe 1. Et si on en parlait sur Europe 1, c'est avec la psychologue clinicienne Marie-Estelle Dupont. Elle est accompagnée, vous le savez, de Romain Desarbres. Il libère la parole en soumettant les grandes questions d'actualité à une analyse psychologique. Et si on en parlait sur Europe 1 avec Marie-Estelle Dupont et Romain Desarbres, c'est du lundi au vendredi de 15h à 16h sur Europe 1. Il est quasiment 21h sur Europe 1. Voilà le point sur l'actualité. Et c'est avec Rudy Saada. Bonsoir Rudy.
9: Bonsoir Alexis, bonsoir à tous. Un accord signé dans les prochaines heures avec l'Iran. C'est ce qu'assure Donald Trump, le président américain, en colère envers son allié israélien. Il reproche à Benjamin Netanyahou d'avoir retardé la signature en bombardant ce matin des positions du Hezbollah dans le sud de Beyrouth. Donald Trump, qui à la veille du G7 organisé en France, confirme qu'il va s'entretenir avec Volodymyr Zelensky, le président ukrainien, qui va discuter donc de la guerre en Ukraine avec son homologue américain. Par ailleurs, le locataire de la Maison Blanche, 80 ans aujourd'hui, a convenu de l'envoi d'émissaires à Moscou dans les prochaines semaines pour relancer les pourparlers sur la guerre en Ukraine, suite à une discussion donc avec Vladimir Poutine. Et à la veille de ce G7, des incidents ont éclaté à Genève lors d'une manifestation anticapitaliste. Les manifestants s'en sont violemment pris aux forces de l'ordre et à certains bâtiments, notamment au siège de l'ONU. À noter que 12 000 policiers et gendarmes, appuyés par 4 000 militaires, seront mobilisés pendant 3 jours. jours pour assurer le bon déroulement du sommet réunissant les dirigeants des 7 plus grandes puissances mondiales. Un homme recherché par la police après le viol sordide d'une jeune femme de 21 ans. Cela s'est passé à Montmagny, dans le Val d'Oise. La victime promenait son chien alors qu'un homme a surgi et l'a menacé d'un couteau. Il pourrait s'agir de l'homme qui, quelques heures plus tôt, a agressé une femme de 27 ans dans le même parc. La victime, elle, avait réussi à s'enfuir. La vague de chaleur qui devrait déferler sur la France dès mercredi devrait être plus intense que la précédente, celle du mois de mai. C'est en tout cas ce qu'indique Météo France. En cause, la période proche du solstice d'été, donc des journées plus longues. Par ailleurs, l'Aude et le Gard ont été placés en vigilance orange incendie dès demain. Ces températures qui devraient impacter les épreuves du bac prévues cette semaine, le ministre de l'Éducation nationale, Édouard Geffray, souhaite que plus aucun examen ne se déroule l'après-midi. On ne peut plus se permettre d'avoir des épreuves aujourd'hui en mai ou en juin qui se déroulent entre 14h et 18h. C'est ce qu'estime le ministre. La Coupe du Monde de football, pas de miracle dans le match de David contre Goliath de cette Coupe du Monde. Le petit poussé de la compétition, le Curaçao, s'est incliné 7 buts à 1 face à l'Allemagne. À suivre Pays-Bas, Japon, Côte d'Ivoire, Équateur et Suède, Tunisie. Stade Français, La Rochelle, c'est l'affiche du second barrage du top 14. Le coup d'envoi vient d'être donné sur Canal+. En jeu, une place en demi-finale face à Montpellier. Hier, le Racing 92 a arraché l'autre strapontin pour les demi avec un match épique face à Pau. Et puis enfin, le sport automobile, un dimanche riche en émotions. Émotions de Lewis Hamilton. Presque 2 ans que le Britannique n'était pas monté sur la plus haute marche du podium. C'est désormais chose faite à Barcelone. Il a remporté le Grand Prix de Catalogne pour la première fois avec sa nouvelle écurie Ferrari. Il devance de ses compatriotes George Russell et Lando Norris. Et puis c'était également la 94e édition des 24 heures du Mans. Fin justement de l'hégémonie de Ferrari qui avait remporté les 3 précédentes éditions. Place à la Toyota numéro 7, l'équipage composé de Sébastien Buemi, Brandon Hartley et Ryo Hirakawa qui devance de 10 secondes seulement la BMW numéro 20. Vous écoutez Europe 1, il est 21h passé de 2 minutes, c'est l'heure de retrouver Alexis de la Fontaine pour la semaine politique.
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23: Bonjour à tous et bienvenue sur Europe 1 dans la semaine politique. Et tout de suite, écoutons le point presse de la France Insoumise présenté par Mathilde Panot.
24: Donc bonjour à toutes et à tous. Bienvenue dans ce point hebdomadaire du groupe parlementaire de la France Insoumise. Il faut raser Daïe, raser-la et raser-la encore. Ce sont les mots du ministre suprémaciste Ben Gvir qui appelle à la destruction de la banlieue sud de Beyrouth où vivent 800 000 personnes. Et ces mots font écho à ceux du ministre de la Défense israélien qui, lui, se réjouissait de la prise illégale de la forteresse de Beaufort, qui écrivait « 44 ans après la bataille historique de Beaufort, les soldats de Tsahal y ont de nouveau hissé le drapeau israélien », ce qui est d'une violence extrême puisque la forteresse de Beaufort est évidemment un haut lieu lieu stratégique, un haut lieu historique, au point que l'ONU avait accordé une protection renforcée à cette forteresse, c'est-à-dire, au regard du droit, le fait de ne pas avoir le droit d'être utilisée en soutien à une action militaire. Mais c'est aussi la forteresse qui avait servi de base aux forces israéliennes pendant l'occupation du sud Liban jusqu'à l'année 2000. Donc, c'est évidemment une violence extrême. Je rappelle d'abord que c'est le consentement de la France et de nombreux pays dits occidentaux au génocide toujours en cours à Gaza, qui permet aujourd'hui à Netanyahou de continuer sa fuite en avant et ses violations du droit international contre le peuple palestinien, mais maintenant contre le peuple libanais. Et il est révoltant que la France n'ait toujours pris aucune mesure d'ampleur, toujours pas d'embargo sur les armes, toujours pas de sanctions économiques et commerciales, toujours pas de renvoi de l'ambassadeur israélien en France qui ne cesse de faire la propagande du génocide, toujours pas de suspension de l'accord d'association entre l'Union européenne et Israël. C'est d'autant plus scandaleux que Netanyahou a annoncé la semaine dernière, a ordonné à l'armée israélienne de s'emparer de 70% du territoire de Gaza, que le gouvernement israélien prépare l'installation d'une base militaire en Cisjordanie, en zone A, dans lequel se trouvent les principales villes palestiniennes, ce qui est inédit, et ce alors que l'ONU vient d'inscrire officiellement Israël sur la liste noire des pays auteurs de crimes sexuels en période de conflit. Nous continuerons évidemment à mettre le gouvernement français et Emmanuel Macron face à leurs responsabilités devant l'histoire. Je veux en profiter pour dire le soutien total du groupe parlementaire à Salah Hamouri, avocat franco-palestinien et militant de défense des droits humains face aux accusations mensongères du Shin Bet israélien. Je veux dire aussi ce matin à quel point nous sommes atterrés par la doctrine non pas du maintien de l'ordre, mais du désordre que le gouvernement a opéré suite à la victoire du PSG lors de la finale de la Ligue des Champions, avec des fan zones qui ont été refusées alors qu'elles auraient permis de garantir un bon déroulement de la liesse populaire, avec des charges de CRS qui ont été observées là où les supporters s'étaient rassemblés, des gaz lacrymo qui ont poursuivi des gens jusque dans le métro, y compris des enfants, et une logique qui est la même logique qui est toujours utilisée par ce gouvernement, c'est-à-dire une logique à la fois du tout répressif et d'aller en contact, qui est non seulement un échec, mais qui en plus de cela met en danger les policiers et les gendarmes. La France de Macron a définitivement un problème avec la fête et la joie, mais il est surtout écœurant de voir le concours Lépine de propositions plus racistes les unes que les autres qui ont suivi cette mobilisation, puisque des porte-parole du gouvernement, Maud Bréjon, qui explique que nous avons un problème, je cite, culturel. Il y a le ministre Jean Brun qui explique qu'il veut priver de logement social les casseurs. Vous avez le député Carl Olive qui monte lui sur le capot d'une voiture sans que ça n'émeuve personne. Éric Zemmour qui parle tranquillement d'une jeunesse arabo-musulmane venue des banlieues qui déferle sur Paris. Jordan Bardella qui parle de scènes de guerre civile, d'un climat de violence en lien avec l'immigration. Et cela fait écho à ce que Retailleau disait déjà en 2025 en parlant de barbares. C'est évidemment d'autant plus écœurant qu'il y a un deux poids deux mesures évident dans la manière dont sont traités ces événements, puisque je rappelle qu'il y a quelques semaines seulement, le 21 mai, sur le canal Saint-Martin, il y avait une ratonnade qui était organisée par des ultras niçois pour, je cite, casser du noir de l'arabe et du gaucho, avec en bilan la destruction d'un bar, 6 blessés, 65 interpellations, et un témoin à Street Press qui raconte, durant ces violences, un homme noir tente de s'interposer pour calmer tout le monde. Il reçoit un coup de couteau dans le dos. Quand la police arrive, les agents lui gazent le visage au lieu de poursuivre les agresseurs, ce qui n'a ému absolument personne. Et ironie ultime, vous vous retrouvez avec Tommy Robinson, vous savez, cet islamophobe revendiqué britannique, hooligan multicondamné d'extrême droite, qui a lui diffusé ces images du canal Saint-Martin de cette attaque néo-nazie en prétendant qu'elle était le fait de fans du PSG et en appelant à leur déportation. Et je ne parle même pas de l'ensemble des propos qui ont été tenus par l'extrême droite partout en Europe pour appeler à la remigration, ce qui est évidemment absolument insupportable. Il faut donc rompre avec cette doctrine de maintien du désordre. Je termine en disant que nous nous réjouissons d'avoir triplé notre nombre d'élus insoumis dans le monde avec les élections consulaires et que nous félicitons au nom du groupe parlementaire les nouveaux élus et que, évidemment, le groupe parlementaire sera mobilisé entièrement pour le premier meeting de campagne de Jean-Luc Mélenchon le 7 juin à Saint-Denis à 15h. Il y a bientôt 300 000 personnes qui soutiennent la candidature de Jean-Luc Mélenchon, soit le double de l'objectif de l'investiture populaire et ce, en un mois seulement. Et je l'espère bien, nous ferons ce 7 juin une démonstration de force pour démontrer que nous pouvons inventer une autre page de l'histoire de notre pays. Et pour parler d'un événement historique, je commence par donner la parole à Paul Vanier.
0: Merci, chère présidente. Bonjour à toutes et à tous. Au lendemain de l'adoption à l'unanimité par l'Assemblée nationale du texte issu de la commission d'enquête Betarame que j'ai conduit avec Violette Spielboot, je veux partager avec vous une très grande émotion, une très grande satisfaction. C'est un aboutissement, c'est une bascule historique. Et c'est, je l'espère, un changement, puisque ce texte introduit des dispositions très puissantes en matière de prévention, de lutte contre les violences commises sur des enfants en milieu scolaire et en milieu périscolaire. Il réorganise très profondément les relations entre l'État et les établissements privés sous contrat afin de garantir la protection des 2 millions d'élèves qui y sont scolarisés. Je veux dire mes remerciements au groupe parlementaire de la France Insoumise qui, depuis le premier jour, a accompagné ce travail, a permis, par la mobilisation des moyens dont il dispose ici à l'Assemblée nationale, que ces questions soient adressées, que nous avancions, que nous fassions ce travail. Mon groupe était hier le plus mobilisé dans l'Assemblée et il a largement contribué à l'adoption de ce texte. Maintenant que nous avons fait notre travail, nous les députés, je m'adresse solennellement au gouvernement. Le gouvernement a choisi d'inscrire ce texte en procédure accélérée, c'est donc qu'il le soutient. Et s'il est à la hauteur de l'enjeu, s'il est cohérent avec ce qu'il a choisi de faire, il doit tout mobiliser pour que le Sénat, le plus vite possible, dispose de ce texte, en débatte, en fasse ce qu'il voudra en faire. Et puisque c'est une procédure accélérée à l'issue de l'examen au Sénat, il ne faudra qu'une CMP. Et donc, je le dis, et c'est important, ce texte peut entrer en vigueur pour la rentrée prochaine, dès le mois de septembre, et il peut ainsi concourir à mieux protéger 12 millions d'élèves dans notre pays. Voilà ce qui est désormais à disposition par l'Assemblée nationale, du pays, de sa jeunesse. Le gouvernement doit faire son travail. Avec Violette Spielboot, nous l'interpellerons. Avec le comité de suivi réunissant des collectifs de victimes, des lanceurs d'alerte, des représentants des fédérations de parents d'élèves, du public, du privé, les organes, les syndicats représentants de l'ensemble des personnels du public et du privé, avec lesquels nous avons écrit cette proposition de loi, nous allons continuer jusqu'au bout. Nous y sommes presque. Il ne manque qu'une dernière étape. Je le redis, c'est maintenant la responsabilité du gouvernement que de nous permettre d'aboutir.
24: Merci beaucoup, Aurélie Trouvé. Bien, merci, bonjour à toutes et tous. Je veux poursuivre avec une autre de nos victoires historiques, à savoir la victoire que nous avons obtenue en novembre dernier dans notre niche parlementaire pour nationaliser ArcelorMittal. Il n'y avait jamais eu, depuis 1982, de vote de l'Assemblée nationale majoritaire pour nationaliser une entreprise. Et nous avons l'espoir d'une seconde victoire historique, de transformer l'essai, si vous voulez, le 11 juin, puisque notre proposition de loi est reprise dans la niche GDR et j'en serai co-rapporteur avec le député Nicolas Sansu. Dès demain, en commission des finances, donc sera examiné ce texte. Et en hémicycle, le 11 juin, il y aura une très forte mobilisation syndicale attendu. Et vous le savez, il s'agit ni plus ni moins que de sauver la production d'acier en France, 15 000 emplois, et surtout de pouvoir enfin entamer la conversion écologique absolument nécessaire de cette production. Et c'est d'autant plus indispensable que rien n'a avancé du côté d'ArcelorMittal et de cette multinationale depuis 6 mois en matière d'investissement. Deuxième point, vous savez que cet après-midi, il va y avoir le vote sur le projet de loi agricole, qui est vraiment une loi de l'agrobusiness, faite par et pour l'agrobusiness, qui est une très grave récession écologique, écocide d'ailleurs, inédite, qui est un alignement de la Macronie en fait sur les desiderata écocides de l'extrême droite et une grave dérive trumpiste, tout simplement, sous l'égide du véritable ministre de l'Agriculture, c'est pas Madame Jodvard, c'est en fait Monsieur Rousseau, à savoir le président de la FNSEA, et cette loi offre un boulevard aux fermes-usines et aux méga-bassines. Donc bien entendu, nous voterons contre cette loi cet après-midi, qui se fait au détriment de l'essentiel des agriculteurs, parce que quelle agriculture sur des sols morts, avec des nappes phréatiques vidées et des terres et fermes géantes, des terres accaparées par les fermes géantes. Je finis en disant que malgré cela, nous avons obtenu 3 victoires sur nos amendements et pas des moindres, 3 victoires là aussi historiques. L'interdiction des importations de produits dangereux et d'aliments dangereux qui sont interdits en France, les cantines 100% locales et françaises et les prix planchers pour les agriculteurs. Mais comme la Macronie ne supporte pas toute régulation des prix et des marchés, eh bien, ils tenteront sans doute de le dégager au Sénat et à la CMP. Je veux juste vous dire que ce matin, j'ai vu avec grand plaisir que même la Fédération nationale bovine qui appartient à la FNSEA, même la Fédération nationale bovine, appelle maintenant la Macronie à la responsabilité et à voter pour et à garder notre amendement sur les prix planchers agricoles. Merci.
3: Merci beaucoup. Bonjour à toutes et à tous. Aujourd'hui, si vous êtes au SMIC, vous allez arrêter de perdre de l'argent. Ou presque. Puisque le SMIC a augmenté de 2,4% au 1er juin, alors que l'inflation européenne est calculée à 2,8%. Première arnaque. Cette hausse n'est pas un cadeau. C'est une obligation légale qui est faite au gouvernement. Et cette obligation légale s'accompagne de l'absence de tout coup de pouce, c'est-à-dire aucun gain, pas un centime de gain de pouvoir d'achat pour les bénéficiaires. La situation finale n'est pas forcément la joie. On parle de 1477 euros net si vous travaillez à plein temps. Ce qui veut dire qu'une personne seule avec un enfant est toujours sous le seuil de pauvreté malgré un boulot pendant 35 heures. Et de plus, le SMIC n'est pas répercuté sur les salaires qui sont supérieurs. À l'heure où nous parlons, des dizaines et des dizaines de conventions collectives prévoient des salaires de départ de carrière qui sont en dessous du SMIC. Si vous êtes ouvrier paysagiste, le salaire d'entrée dans le métier est 30 euros en dessous du SMIC. Que vous soyez ouvrier débutant, d'exécution ou spécialisé, vous êtes en dessous du SMIC. Hôtellerie-restauration, il faut 2 ans d'ancienneté pour atteindre le SMIC. Ambulancier à l'hôpital public, il faut 8 ans d'ancienneté pour que votre minimum de convention collective atteigne le SMIC. Ce qui veut dire que vous êtes collé au niveau du SMIC pendant des durées énormes de votre carrière. C'est la raison pour laquelle nous déposons avec le groupe de la France Insoumise une proposition de loi qui porte indexation générale des salaires publics et privés sur l'inflation, pour que personne ne perde de l'argent année après année en travaillant. Plusieurs pays le font dans l'Union européenne. Je pense à la Belgique, je pense au Luxembourg, je pense à Chypre. Et puis c'est un outil, pour conclure, qui est un outil anti-inflation, puisque si les grandes entreprises savent que toute hausse du prix de leurs produits conduira à une hausse des salaires derrière, eh bien, elles n'ont plus de raison d'y procéder. Et pendant que nous proposons cette piste nouvelle au pays, eh bien, nous avons cet après-midi la 5e réforme de l'assurance chômage qui est proposée, qui vise à baisser les droits des demandeuses et demandeurs d'emploi de 3 mois à 6 mois et demi pour les plus âgés, des gens qui ont fait une vie de boulot et qui, parce qu'ils auront signé une rupture conventionnelle, perdront plus de 6 mois d'indemnisation. Nous voterons contre, en sachant que la prochaine convention d'assurance chômage se discutera en 2028, si possible, avec un nouveau président de la République.
4: On m'a demandé de faire très vite, je vais faire très vite et après je serai disponible si vous le souhaitez. C'est sur la question des coupes budgétaires qui viennent d'être annoncées par le gouvernement et qui devraient passer en commission des finances à partir de demain avec le ministre Amiel. Donc on est toujours dans la tradition depuis quelques années. Il y a les coupes budgétaires au budget initial, il y a les coupes budgétaires au printemps et il y a les coupes budgétaires dans ce qui a été surgel et qui sont effectives à la fin de l'année. Bon, donc si moi pour ma part, entre les annulations et les surgels, je choisis d'additionner les deux, parce qu'en général, le gouvernement annule à la fin les surgels, c'est juste une question de présentation. Donc on va avoir quasiment, si je prends les autorisations d'engagement de 2,9 milliards en surgels, ça va nous faire quasiment 4 milliards de coûts budgétaires dès cette année, dès le printemps, pardon, sur le budget, et avec des conséquences très lourdes pour certains postes. Je pense par exemple au fonds vert, au moment de la question climatique, vous voyez qu'il fait pas trop chaud, tout va très bien. Le fonds vert, c'est 10% des autorisations d'engagement qui baissent. Ça va faire 42% dans l'année de baisse sur le fonds vert. C'est absolument considérable pour quelque chose qui, je vous rappelle, a été créé il y a 3 ans. Si je prends l'agriculture, le sport, on est à moins 2,5. Si je prends l'accès à l'emploi, mon chômage redémarre, on est à moins 3,8, ce qui nous fera une baisse globale de 7% sur l'année. Si je prends la culture, c'est aussi 3,6% des budgets qui sont baissés, là aussi pour un ministère qui avait été durement impacté dès le PLF 2026. Autrement dit, les ministères qui ont pris cher en 2026 dans la loi initiale payent encore, j'allais dire prennent encore plus cher avec ces annulations de crédit. Et je me permettrai juste de pointer un dernier détail. Monsieur Macron a annoncé 93 milliards, je crois, d'investissements avec Choose France. Il dit pas comment dans les années à venir. C'est plus que les 8 ans précédents. En général, il n'y a pas de suivi. Par contre, ce qui est très concret, c'est que investir pour la France de 2030, ça va nous faire moins 10% de crédit avec ces annulations et ces surgels. Et donc, ce poste absolument essentiel pour l'investissement, ça va faire moins 25% sur l'année 2026. Voilà, c'est ça la réalité de la politique d'investissement dans ce prévis. Et le pire, c'est que fin juin, on a un nouveau comité d'alerte en fonction des chiffres économiques qui, comme vous le savez, sont mauvais, puisqu'ils sont de moins 0,1 point de PIB sur le premier trimestre. On peut peut-être penser qu'on va rentrer en récession dès le deuxième trimestre. Donc on va annoncer des nouvelles annulations et surgèles à la fin juin. Tout ça pour une politique qui va être, en plus de ça, mauvaise économiquement, récessive. C'est la raison pour laquelle nous continuons à demander un projet de loi de finances rectificative dans lequel nous pourrions faire voter des recettes au lieu de se contenter de coupes budgétaires. Merci.
5: Bonjour à tout le monde. Alors moi, je viens dans le cadre de l'achèvement du printemps d'évaluation qui m'a permis, aux côtés de Sébastien Pétavi, d'évaluer le mode de financement de la psychiatrie. Cette évaluation s'est tenue dans le contexte de crise et de surcrise qu'on connaît, que vous connaissez tous, la fermeture de lits, les difficultés majeures d'accès aux soins sur l'ensemble du territoire, les urgences en surchauffe, la pédopsychiatrie sous-dimensionnée, alors que la prévention des troubles chez les jeunes explose depuis au moins 2020. En parallèle de notre travail, vous l'avez vu la semaine dernière, la contrôleuse générale des lieux de privation de liberté a elle-même alerté sur les conséquences de ce délabrement dans son dernier rapport, en pointant, je la cite, « la coupable indifférence de l'État ». Et je tiens ici à saluer les professionnels et les patients qui sont les premiers à dénoncer ces conditions de mauvaise prise en charge. Partout sur le territoire, des équipes sont en lutte pour dénoncer la situation. Je pense notamment aux équipes de la Fondation Vallée ou du CACAMADO, mais aussi dans le Maine-et-Loire où les équipes de Cholet sont aujourd'hui devant l'ARS à Angers. Dès lors, dans le cadre de cette mission d'évaluation que nous avons conduite, la question centrale que je me suis posée, c'est de savoir si une réforme de financement de la psychiatrie dans le cadre, je le rappelle, d'une enveloppe fermée, l'ONDAM, permet de répondre aux crises et d'améliorer la prise en charge et la qualité des soins pour les patients. Je présenterai dans le détail les conclusions du rapport lors d'une conférence de presse demain à 13h ici même. Mais qu'on soit clair, cette réforme n'apporte aucune solution d'envergure en mesure de répondre durablement aux enjeux du secteur. Elle n'a pas permis de refinancer suffisamment l'ensemble du secteur, ni même les régions historiquement sous-dotées. Je pense notamment aux collectivités d'outre-mer ou encore la région des Pays de la Loire. Elle n'a pas permis de maintenir des lits ouverts en nombre suffisant, et on le voit chaque jour, elle n'a pas permis d'encourager la prise en charge ambulatoire ou à domicile, alors que c'est une attente des patients et des familles et des professionnels. Et elle n'a pas permis de répondre aux difficultés d'accès sur les territoires ruraux. Surtout, et ça paraît une évidence, elle n'a pas permis de dimensionner l'offre de soins à la hauteur des besoins. Alors que conduire les politiques publiques de santé à partir de besoins est le premier degré de bon sens. J'ai entendu Madame Riss ce matin parler d'un coupe-fil pour les publics les plus jeunes. Alors je veux lui répondre, le coupe-fil est un outil de gestion de l'austérité. C'est un outil qui consiste à faire reculer les personnes dans la liste d'attente. C'est pervers qu'on voit le besoin croissant qui aujourd'hui, comment on détermine les priorités. Et ce n'est pas ce dont nous avons besoin. Ce dont nous avons besoin, c'est une politique de prévention sur les causes du mal-être.

0: contribution de votre groupe, s'il vous plaît.
1: Ok, commence par la Corse et je réponds à toutes les autres questions.
2: Écoutez, sur l'autonomie de la Corse, on l'a dit depuis le départ, nous, depuis 2017, on est pour accompagner l'autonomie de la Corse avec certaines lignes rouges. Ces lignes rouges sont claires. Un, ça ne peut être l'occasion d'une différenciation générale sur le territoire. Autrement dit, on travaille pour la Corse et on ne travaille pas pour l'idée de, d'un éclatement de notre pays en, dans une fédération quelconque. Deuxièmement, nous aurions souhaité qu'il y ait une loi organique en même temps que l'article constitutionnel, parce que c'est ce qui donne le contenu en réalité de l'autonomie. Malheureusement, le gouvernement s'y est pris tellement mal que ce n'est pas le cas. Je rappelle que les Corses le souhaitaient. Et donc, dans l'article constitutionnel, il faut certaines garanties. Il y en a une qui est la clause de non-régression sociale et écologique que nous voulons vouloir inscrire. Et la deuxième, c'est d'éviter, j'allais dire, toute définition qui pourrait donner un caractère ethnique à une définition citoyenne pour la Corse, mais qui, comme c'est dans un article constitutionnel, pourrait ensuite être repris plus largement et pour être très clair, par exemple, quelque chose qui ne pourra pas passer, qui est le lien ayant entretenu, un lien singulier avec sa terre pour la définition de la communauté corse. Voilà. Donc, on a affaire à un texte imparfait, on va essayer de l'améliorer, on l'aborde de manière positive et on verra bien quel sera notre vote final en fonction des amendements.
1: Alors, sur les différentes questions qui étaient posées, d'abord, vous m'avez parlé de ce que nous ferions si nous étions au pouvoir. Je parlais par exemple du fait d'organiser les choses, notamment avec des fan zones qui auraient permis d'encadrer et de faire en sorte que la liesse populaire puisse s'exprimer normalement, comme dans beaucoup de pays, cela se fait. Je rappelle que la France est le mauvais élève du maintien de l'ordre. Je vous donne des exemples très concrets. Il y avait entre 2010 et 2013 une étude qui s'appelait l'étude Godiac, qui était à l'échelle européenne, pour trouver des nouveaux moyens de, justement, comment est-ce qu'on gère une foule de manière pacifique, notamment avec de la désescalade. Par exemple, il y a de nombreux pays dans lesquels on ne parle pas juste aux organisateurs d'une manifestation, ce qui n'existe pas quand il y a une immense fête populaire, mais dans lequel on va avoir, par exemple, des écrans lumineux pour expliquer ce qui va se passer, dans lequel il y a des haut-parleurs pour, là aussi, expliquer que la police, par exemple, va évacuer tel ou tel endroit, qui sont des doctrines de désescalade. La France a refusé de participer à cette étude entre 2017 et 2013, alors qu'il y avait de nombreux pays européens, et la France a une méthode d'aller au contact et de tout répression sur la gestion, notamment de fêtes populaires, comme on l'a vu ce week-end. Donc nous ferions tout le contraire, nous aurions une doctrine, qui est une doctrine justement de mettre en place des choses comme les fan zones qui permettent de faire en sorte que tout se passe bien, et d'avoir une doctrine qui est justement une doctrine de désescalade, comme ça se fait de nombreux pays, notamment chez nos voisins. Ça, c'était la première chose. La deuxième chose, qui est la question qui a été posée, qui l'a posé la deuxième question ? Voilà, ici. Alors, il n'y a pas de mise en examen qui ont été faites maintenant. Je le dis parce que, ce que vous dites est factuellement faux. Ce qui a été annoncé, c'est une clôture de l'enquête relative aux comptes de campagne qui date, je le rappelle, de 2017. Et dans ce cadre-là, il n'y a aucune nouvelle mise en examen qui a été faite. Je le précise pour que ça soit clair sur ce côté-là. Je rappelle que dans le cadre de cette enquête, qui dure déjà depuis 8 ans, ni le candidat Jean-Luc Mélenchon, ni le directeur de campagne Manuel Bompard n'ont été entendus par les juges, ni mis en examen. Et que la contre-expertise qui avait été demandée par le conseil de Mediascope à l'époque, qui avait été acceptée, a démontré qu'il n'y avait aucune surfacturation qui était ce que on nous reprochait. Nous attendons donc, au vu de ces différents éléments, de l'annonce de cette clôture, qu'il y ait donc une absence de procès, qu'on en finisse définitivement avec une affaire qui dure depuis maintenant 8 ans et sur lequel il n'y a jamais aucun élément qui a été prouvé. Donc je tiens à réaffirmer qu'il n'y a aucune mise en examen nouvelle et donc je crois que c'est important pour le traitement de l'information que vous êtes en train de faire.
3: Je vais commencer par saluer l'adoption récente par le Sénat de la proposition de loi de notre excellente collègue Mériana Redarbello visant à améliorer l'indemnisation des personnes exposées aux essais nucléaires en Polynésie française. Je me réjouis de voir enfin l'État rembourser les frais engagés par la Caisse de prévoyance sociale de la Polynésie pour le traitement des maladies radio-induites qu'elle a dû prendre en charge pendant tout ce temps. Cette nouvelle proposition de loi est de la même veine, elle s'inscrit dans le prolongement

0: de cette première proposition dont nous attendons impatiemment le retour à l'Assemblée nationale. Et si elle concerne cette fois-ci plus largement les collectivités régies par l'article 74 de la Constitution, tous les 10 Outre-mer se retrouvent dans le désarroi de nos ressortissants soignés loin de leur territoire. Mais qui peut rester insensible face à cette injustice profonde faite à nos compatriotes de Polynésie, de Wallis et Futuna et de la Kanaky Nouvelle-Calédonie qui se retrouvent dans une situation de non-droit une fois arrivés dans l'Hexagone? On ne peut ignorer qu'un système basé sur l'avance des frais entraîne inévitablement une rupture d'égalité pénalisant les assurés les plus précaires. La Fédération hospitalière de France a démontré que pour des raisons financières, 40% des personnes malades renoncent aux soins. 40%. Et c'est pourtant ce que subissent nos compatriotes dans la transition entre les régimes ou lors d'une prise en charge médicale en France hexagonale. Et ce n'est pas tout. Je vous laisse donc imaginer la dureté du parcours de tous ces combattants souffrants, de tous ces malades démunis, obligés de s'expatrier pour se faire soigner. À cette extrême instabilité s'ajoute toute une série de désagréments. Et là, laissez-moi vous dire qu'aucun territoire n'est épargné. Nous nous associons donc à cette revendication légitime portée par ce texte et prévenons que beaucoup d'autres sont à venir. Après les essais nucléaire. Après que l'État ait toléré des taux de sucre inconsidérés dans les produits alimentaires outre-mer. Après toutes ces politiques sanitaires irresponsables ayant provoqué le développement de pathologies chroniques graves, le comble de l'indécence consiste à exiger que ces victimes fassent l'avance des frais médicaux pour se faire soigner. La France leur doit bien cette loi. Le groupe La France Insoumise votera donc cette proposition avec détermination et motivation parce qu'elle est dans l'ordre de la justice et va dans le sens de l'histoire. Cette égalité réelle est incontournable. Elle est indiscutable, elle est aujourd'hui non négociable. Merci.
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3: Écoutons l'intervention de Sébastien Lecornu sur la guerre au Moyen-Orient.
4: Mesdames et messieurs les députés, monsieur le président de la Commission des Affaires étrangères, monsieur le président de la Commission de la Défense, avant toute chose, je veux rendre une nouvelle fois hommage au major Arnaud Frion, mort pour la France en Irak, ainsi qu'à nos militaires blessés dans l'accomplissement de leur mission. Je veux dire à sa famille, à ses proches, à ses frères d'armes, la solidarité de toute la nation et sa reconnaissance. Cet hommage n'est pas un préambule, il dit déjà à bien des égards l'essentiel. Car ce qui se joue aujourd'hui au Proche et au Moyen-Orient n'est pas une crise lointaine. Ce n'est pas une crise de plus. C'est une guerre qui s'étend, qui frappe des infrastructures civiles, qui menace la sécurité maritime et qui déstabilise durablement toute une région et qui peut aller jusqu'à une forme, on le sait, on le redoute, de globalisation. Ce serait facile, dans un tel moment, de s'abandonner, de se contenter d'une forme de découragement et de peindre l'avenir en noir. Facile de décrire un monde livré à la force brute, à la loi du plus fort, à la domination des rapports de puissance. Facile de dire une humanité toujours plus dépendante des malédictions de l'or noir. Ce serait vrai, mais ce serait insuffisant, car le rôle du gouvernement n'est pas de commenter le chaos du monde, il est d'agir. D'agir pour protéger les Français, d'agir pour défendre les intérêts de la nation, d'agir avec nos partenaires et d'assumer devant vous et avec vous les conséquences particulièrement complexes que cette situation nouvelle impose à notre pays. Car oui, cette crise nous concerne directement. Elle nous concerne par les centaines de milliers de Français présents dans la région. Elle nous concerne par nos forces déployées. Elle nous concerne par nos partenaires stratégiques avec qui nous avons des intérêts communs. Elle nous concerne par la lutte contre le terrorisme et contre la prolifération nucléaire. Elle nous concerne par la liberté de navigation. Elle nous concerne enfin, évidemment, par l'énergie, donc par notre économie et par le pouvoir d'achat des Français. Elle interroge donc profondément nos dépendances. Et de cette réalité découlent pour la France deux conséquences immédiates et concrètes que je veux détailler devant vous à la faveur de ce débat. La première est naturellement, Madame la Ministre, militaire. La seconde est énergétique. La première conséquence est militaire parce que la France est présente historiquement dans la région. Parce qu'elle agit, parce qu'elle doit assumer ses responsabilités globales. Aujourd'hui, plus de 5000 soldats, marins et aviateurs, sont engagés au Proche et au Moyen-Orient. Au Sud-Liban, 700 militaires français sont engagés au sein de l'opération de maintien de la paix de la FINUL. Nous sommes aussi présents en Irak, en Jordanie, avec l'opération Chamal de lutte contre Daesh et de formation de nos partenaires. Nous avons des accords de défense avec le Qatar, le Koweït et les Émirats Arabes Unis. Dans ce dernier pays, 1000 militaires sont déployés au sein d'un régiment cuirassier, d'une base navale et d'une base aérienne. Dès le début de la crise, des capacités aériennes et des moyens de défense sol-air ont été envoyés en renfort. Ils ont contribué à la protection de l'espace aérien des Émirats. Enfin, la Marine nationale engage un volume de bâtiments importants articulés autour du groupe aéronaval Charles de Gaulle, de frégates, de porte-hélicoptères amphibies. Ils sont déployés en Méditerranée orientale, en mer Rouge et dans l'océan Indien. Ils assurent des missions de renseignement, de surveillance et de protection en mer et dans les airs, c'est-à-dire de réassurance au profit de nos alliés et partenaires dans la région. La France est un partenaire fiable, nos armées sont réactives et peu d'armées sont capables de se déployer comme les nôtres aussi rapidement. La France l'a fait et si la France est écoutée, c'est parce qu'elle est sur place et bien souvent on finit par n'écouter que ceux qui sont sur place. Ce choix a un sens, mais il a aussi clairement un prix. Et c'est précisément pour cela que nous devons en tirer toutes les conséquences. Je veux ici remercier le Parlement d'avoir adopté il y a 3 ans la loi de programmation militaire. Entre 2017 et 2027, le budget de nos armées aura doublé. Ce n'est pas un détail, c'est un choix stratégique et il est structurant. Mais ce choix doit aujourd'hui être amplifié. La guerre au Proche et au Moyen-Orient, comme celle en Ukraine, nous montre une chose simple. Le retour des conflits de moyenne et haute intensité, et avec lui le retour des exigences de masse, d'agilité, de vitesse et d'endurance, mais aussi de sauts technologiques aussi brutaux qu'essentiels, sans oublier les fonctions de soutien et de préparation des forces qui ont hélas trop fait les frais des décisions prises dans les années 2000. Mesdames et messieurs les députés, il faut accélérer l'examen de la loi de programmation militaire et sa mise à jour. C'est pourquoi elle sera actualisée dès le mois d'avril sous l'autorité de la ministre. Elle sera présentée au Conseil des ministres du 8 avril prochain et inscrite la semaine du 4 mai à l'Assemblée nationale et du 1er juin au Sénat. Je remercie les parlementaires d'accepter cette accélération et cette modification, Monsieur le Président Jean-Michel Jacques, du calendrier. Mais vous le savez plus que quiconque en tant que vous-même ancien combattant, nous ne pouvons pas attendre. L'urgence, ce sont évidemment les munitions. Nous prévoyons d'investir 8,5 milliards d'euros supplémentaires de commandes entre 2026 et 2030, qui s'ajoutent aux 16 milliards d'euros de la LPM votée en 2023. C'est indispensable et je veux que chacun s'en rende compte, c'est colossal. Au total, c'est comme si le budget annuel des armées au début des années 2000 avait été exclusivement consacré à l'achat de seules munitions. Cette loi de programmation militaire mise à jour aura consacré ainsi aux munitions un effort financier 4 fois plus important que la loi précédente. L'effort portera aussi sur la défense sol-air, avec le meilleur système désormais de défense au monde, sur l'alerte avancée, sur les drones, et en particulier la lutte anti-drones, dont les drones intercepteurs et les munitions téléopérées, qui doivent pouvoir être enfin produits en masse et à coût maîtrisé. Car, mesdames, messieurs les députés, nous devons revoir désormais plus profondément nos modèles. Quand un drone à quelques milliers d'euros mobilise un missile à plusieurs millions, c'est toute notre conception de l'armement qu'il faut repenser. C'est un des enseignements de cette guerre, comme pour l'Ukraine. Plusieurs sociétés, innovantes françaises sont en capacité désormais de produire des drones intercepteurs. J'inaugurerai avec la ministre Catherine Vautrin dans l'Essonne, dans les prochaines semaines, une nouvelle usine de production d'où sortiront des milliers de drones par mois. C'est un des effets des décisions que nous avons prises et je vous en remercie. Quantité et qualité, coût et efficacité, innovation et rapidité, munitions de saturation mais aussi munitions de précision et donc de décision. C'est un enjeu militaire, c'est aussi un enjeu industriel et donc un enjeu de souveraineté et donc de liberté. Et cette priorité appelle, mesdames et messieurs les députés, de nouveaux investissements urgents décidés et proposés par le gouvernement. D'abord, pour aider à la transformation de notre industrie civile, avec un nouveau plan industrie duale de 300 millions d'euros, pour relocaliser des chaînes de production de composants critiques utiles à la défense nationale, pour en moderniser d'autres et pour aider les industries civiles à investir dans l'innovation de défense. Les industriels prennent des risques pour la défense du pays, donc l'État doit donc les aider davantage. Les ministres présenteront précisément ce plan dans les tout prochains jours. Ensuite, avec la création imminente de la plateforme France Munitions, qui sera un grossiste de munitions inédit pour répondre aux besoins des armées françaises, mais aussi de nos alliés et bien entendu de nos nombreux clients à l'export. Elle permettra de massifier les commandes aux industriels, donc d'accélérer enfin la transformation de l'outil de production industrielle et finalement donc d'augmenter la production de munitions en France. C'est indispensable. Le financement devra être assuré à la fois par l'État, mais aussi par de l'argent privé, des investisseurs privés, car ils ont aussi une responsabilité désormais claire, identifiée dans l'effort de réarmement. D'autres mesures seront présentées par les ministres de l'économie et des armées dès demain. C'est la première fois, je le souligne, depuis très longtemps, que les ministères civils se mobilisent autour du ministère des armées. C'était une des conditions pour réussir. Nous y sommes enfin arrivés. Cet effort passera aussi par une mobilisation européenne. Car si la défense est une affaire de souveraineté et donc relève, je le redis, de la compétence des seuls États, il serait par ailleurs absurde d'avoir, dans un marché commun, de ne pas organiser entre États européens une stratégie industrielle et financière beaucoup plus cohérente. La base industrielle et technologique de défense européenne est une nécessité, nous le savons. Elle est aussi surtout une opportunité pour la France, car nos industries doivent se montrer plus offensives auprès de nos voisins immédiats. Il n'y a pas de fatalité et elles doivent donc, en conséquence, adopter leur stratégie. Alors, pourquoi ces décisions comptent-elles aujourd'hui ? Parce que si la France est présente en Méditerranée, dans le Golfe, au Liban, à Djibouti, en Roumanie, dans la Baltique, c'est parce que des décisions ont été prises hier ou avant-hier par nos anciens. Nous ne décidons jamais seulement pour aujourd'hui. Nous décidons pour les crises de demain. Nous ne décidons jamais pour le temps d'une gestion de crise, à court terme ou d'une guerre, mais pour les suivantes, sur le long terme. Au fond, la conclusion est simple. Si nous voulons être indépendants conformément à l'héritage gaulliste et entretenu depuis lors par tous les présidents de la République, nous devons être capables de nous défendre par nous-mêmes. Et si nous voulons être capables de nous défendre par nous-mêmes, nous devons investir encore davantage pour maintenant, mais aussi pour demain. Mais, mesdames et messieurs les députés, cette réponse ne peut pas être seulement budgétaire. Elle est aussi organisationnelle, elle est aussi juridique, elle est aussi nationale et donc politique, intellectuelle et culturelle. Car la réalité des crises contemporaines est claire. Elles sont rapides, hybrides, imprévisibles. Elles mêlent le militaire, l'économique, le cyber, l'informationnel, l'énergie. Elles visent nos intérêts, mais aussi nos capacités collectives à réagir. Elles se cumulent plus qu'elles ne se succèdent. Face à cela, l'État doit être prêt, se préparer, se mettre à jour. C'est le sens du nouveau régime d'état d'alerte de sécurité nationale que nous vous proposerons dans la loi de programmation militaire. Un nouveau cadre qui permettra, en cas de menace et lorsque les circonstances l'exigent, d'adapter temporairement nos règles pour accélérer les décisions, simplifier les procédures et lever les blocages qui ralentissent aujourd'hui la conduite de nos projets stratégiques. C'est le sens d'autres mesures qui vous seront proposées par le gouvernement sur la lutte anti-drones, la gestion des stocks stratégiques ou les réserves pour lesquelles nous poursuivrons nos efforts. Car il ne serait pas acceptable que, face à une menace imminente, la nation soit entravée par ses propres lenteurs. Nos compétiteurs ne s'imposent pas ces contraintes. Nous ne pouvons pas être les seuls à nous les imposer lorsque notre sécurité est en jeu. Il ne s'agit certainement pas de remettre en cause l'état de droit. Il s'agit tout simplement de lui donner enfin les moyens d'être efficace en temps de crise. Cela vaut pour la production de munitions, cela vaut pour les programmes industriels de défense, cela vaut aussi pour la mobilisation de nos capacités civiles et militaires. Au fond, il s'agit d'une même exigence, adapter un État conçu pour le temps de paix à un monde qui ne l'est plus tout à fait. La mise à jour de la programmation militaire ne sera donc pas que budgétaire. Elle viendra tirer des conclusions plus profondes sur notre organisation pour nous adapter aux crises actuelles et futures et en confrontant plus que jamais l'État militaire à sa composante civile. Mesdames et messieurs les députés, la deuxième conséquence est évidemment énergétique autant qu'elle compose notre souveraineté comme les sujets militaires. Car le premier effet de cette guerre, pour les Françaises, pour les Français, c'est évidemment, incontestablement, le prix de l'énergie. Mais pour bien comprendre ce qui se joue, il faut mettre les mots précis, remettre de l'ordre et de la clarté sur ce qui se passe. D'abord, nous sommes face à une crise de volatilité des cours. Une volatilité liée à l'imprévisibilité des acteurs de ce conflit, y compris parmi nos propres alliés. Une volatilité liée à l'incertitude sur sa durée. Une volatilité, enfin, alimentée par des comportements spéculatifs qui amplifient les mouvements de marché et importent de facto une inflation venue de l'extérieur. Mais au fond, cette crise est avant tout, et pour l'instant, une crise de la circulation. Car ce qui est en cause aujourd'hui, ce sont les routes maritimes, c'est la liberté des tankers, ce sont les flux. Le détroit d'Ormuz, par lequel transite une part essentielle du pétrole et du gaz mondial, est plus que sous tension, vous le savez. Les déclarations d'hier de l'Iran sur le passage désormais possible des navires non hostiles, je cite, est peut-être un signe d'un changement de phase dans cette crise. Il nous faut bien entendu rester vigilants, prudents, pour ne pas dire plus. Les déclarations les plus contradictoires s'enchaînant presque sans trêve depuis 3 semaines, alimentant donc, une fois encore, cette volatilité des prix. Et nous devons tout faire pour que cette crise de circulation ne devienne pas une crise de la production. Car si les infrastructures énergétiques venaient à être durablement frappées dans la région, dans une escalade tant verticale qu'horizontale, nous l'avons vu ces 48 dernières heures, alors nous changerions de nature de crise. Nous basculerions dans une crise plus profonde, plus systémique, plus durable, beaucoup plus difficile à maîtriser. Mais je veux être très clair devant la représentation nationale, il n'y a pas aujourd'hui de risque de pénurie pour notre pays. Nos approvisionnements sont sécurisés, nos stocks pétroliers sont mobilisables, notre système tient. Nous ne sommes pas dans la même situation qu'en 2022 ou 2023, où nous avions une dépendance vis-à-vis de la Russie et notre parc nucléaire est dans une situation de rendement bien supérieure par rapport à l'année 2022. Nous sommes face, mesdames et messieurs les députés, à un problème de coût de l'énergie, pas à un problème d'accès à l'énergie. Et c'est précisément sur ce terrain que le gouvernement oriente et adapte son action sous l'autorité des ministres concernés. Il agit évidemment en aval, là où les Français subissent directement les effets de la crise. Nous avons engagé un travail étroit avec les distributeurs pour maîtriser les marges et éviter tout effet d'aubaine. Nous disposons d'outils de coercition, mais le dialogue a été privilégié depuis le début de la crise et il faut le reconnaître et le souligner, il a produit des résultats. Mais je le dis avec la même clarté qu'au début de la crise, je veux poser un principe simple. Les prix ne peuvent pas monter très vite quand les marchés s'emballent et redescendre beaucoup plus lentement quand ils se détendent. C'est une question de respect du consommateur. Ce principe, nous le ferons respecter et les agents de la DGCCRF sont pleinement mobilisés. Les contrôles, vous le savez, sont massifs, pas autant que nous le souhaiterions, mais en tout cas, je le redis, ils ont produit des effets. Et nous n'hésiterons pas à utiliser tous les outils à notre disposition si cela est nécessaire. Mais nous agissons aussi sur la chaîne de production et de transformation. C'est le sens de la décision qui a été prise en début de semaine de permettre à la raffinerie de Gravenchon d'augmenter ses capacités. Parce que dans une crise comme celle-ci, chaque maillon compte, approvisionnement bien entendu, raffinage et distribution. Je veux également évacuer une piste d'emblée sans esprit polémique. Aucun chèque général, aucune mesure globale à l'aveugle ne seront efficaces dans la crise actuelle. Cela a été tenté par le passé, c'est très coûteux pour les finances publiques et derrière un chèque, très vite, se cache en général un impôt ou une répercussion très grave pour les déficits publics. Pour ceux, parfois avides de mimer ce que font nos voisins européens sans regarder ce qu'ils font réellement dans le détail, je rappelle que l'Italie a annulé des crédits du ministère de l'Éducation nationale, de l'Intérieur et de la Santé pour financer ses récentes mesures de remise à la pompe. C'est aussi une leçon que nous avons collectivement tirée des débats budgétaires de cet automne. Et je rappelle qu'on ne peut pas ici souligner la singularité de notre modèle énergétique et nous comparer avec des pays voisins qui dépendent bien davantage que nous des pays du Golfe et singulièrement du gaz venu du Qatar pour l'Italie. Beaucoup de propositions ont été faites pour baisser le coût de l'énergie et une fois de plus, j'y reviens sans esprit polémique pour éclairer le débat public comme le veut l'esprit de ce débat. Certains veulent réduire la TVA sur l'énergie. D'autres pays l'ont tenté, notamment, vous le savez, la Pologne en février 2022. Au final, la TVA a été captée par les acteurs intermédiaires et le prix à la pompe n'a pas bougé. Pire, le retour d'expérience a démontré que lorsque la TVA a été rétablie, les prix ont augmenté car les intermédiaires ont conservé par la suite leurs marges. La baisse de la TVA est une mesure inefficace, mais aussi ruineuse pour les finances publiques, comme enfin pour les consommateurs. D'autres proposent, nous l'avons entendu hier lors des questions au gouvernement, de revenir à la taxe flottante sur les produits énergétiques, mieux connue sous l'acronyme de TIPP. Je veux rappeler que cette expérience a coûté 2,7 milliards d'euros aux finances publiques pour un effet moyen de seulement 2 centimes d'euros par litre. L'efficacité d'une telle manœuvre est donc objectivement et rationnellement quasi nulle. La Cour des comptes avait ensuite estimé que cette mesure avait engendré une perte de 600 millions d'euros sur l'année 2004, pour une raison simple, quand le prix augmente, les quantités vendues diminuent. Une nouvelle fois, je forme le vœu que la classe politique, dans son ensemble, nos opposants comme nos soutiens, sans esprit polémique, tienne compte des expériences passées et des retours d'expérience tels qu'ils ont été dessinés par les meilleurs experts. Pour autant, il n'est pas question d'abandonner les acteurs, les Françaises et les Français les plus exposés. Les pêcheurs, directement frappés par la hausse du carburant, font l'objet de premières mesures d'urgence avec des dispositifs de trésorerie, des reports d'échéance et un accompagnement renforcé. Mais nous le savons, cela ne suffira pas. J'ai demandé au ministre d'aller plus loin. La Commission européenne a été saisie ce jour et le Conseil de lundi doit permettre d'avancer, notamment sur des mesures d'aide directe jusqu'à présent interdites. Les agriculteurs, confrontés non seulement à la hausse des prix du carburant, mais donc de facto à la hausse du prix des engrais, sont également soutenus. Et au-delà de l'urgence, nous préparons un plan engrais pour réduire notre dépendance et renforcer notre souveraineté agricole. Ce plan vise à limiter, enfin, si j'ose dire, les besoins d'apport en engrais, notamment optimisation des quantités, à substituer autant que possible des apports organiques par rapport aux engrais minéraux et à produire en France des engrais minéraux décarbonés. Nous avons, il faut le reconnaître, beaucoup trop de retard. Cette crise doit nous permettre de le rattraper. D'autres secteurs sont également concernés. Je pense notamment aux professionnels de santé libéraux, aux secteurs industriels comme la chimie, fortement exposés au coût de l'énergie. D'autres filières que je ne cite pas ici, puisque nous l'avons fait tout à l'heure lors des questions au gouvernement, sont évidemment concernées. Des annonces ont été faites, mais je le dis, d'autres viendront. Car dans une crise de cette nature, il faut savoir adapter nos réponses en permanence. Il est évident que la crise va évoluer de jour en jour. Il va nous falloir être très souple, très adaptable. J'ai donc demandé à l'ensemble des ministres de se préparer à tous les scénarios, y compris les plus difficiles et les plus graves. Mais il faut aussi, dans le même temps, tordre le cou à une idée fausse. Non, l'État ne profite pas de la crise. Déjà, car l'État, c'est la nation tout entière. Ce qui pourrait être perçu comme un gain d'un côté et, on le sait tous, compensé par une perte ailleurs. Soutien aux filières, dépenses publiques supplémentaires, impact sur l'activité économique, dont la baisse de la consommation et diminution des rentrées fiscales. D'ailleurs, Monsieur le ministre de l'Économie et des Finances, les prévisions de l'INSEE publiées hier table sur un ralentissement de la croissance de 0,3 à 0,2% sur les deux premiers trimestres. Enfin, là aussi vous le savez, mais il est utile de le rappeler, la crise fait monter les taux d'intérêt souverains. Il devient déjà plus cher pour la France d'emprunter pour financer sa dette. Le taux d'emprunt de la dette française a augmenté de 15% depuis le 27 février. C'est pourquoi nous prendrons un engagement simple, la transparence totale en la matière. Elle permettra de répondre aux questions, de dissiper les doutes, d'entraver les fantasmes ou les mensonges qui nuisent au consentement à l'impôt et portent atteinte, je le dis clairement, au patriotisme. Car les seuls profiteurs de cette crise sont les pays producteurs d'énergie fossile dont nous sommes aujourd'hui encore trop dépendants. Et celles et ceux qui pointent du doigt l'État sont les mêmes qui, parfois, il y a seulement 3 semaines, refusaient la décarbonation de notre modèle énergétique. Ceci étant dit, le Parlement, Madame la Présidente de l'Assemblée nationale, sera donc pleinement associé. Une première restitution interviendra dès le mois d'avril. Et chacun pourra juger, sur pièce, de la réalité des effets budgétaires de cette crise sur le terrain économique, mais aussi sur le terrain budgétaire et fiscal. Mais je le dis aussi clairement, chacun devra partager la contrainte. Car les choses ne sont jamais aussi simples qu'elles sont parfois présentées par certains, surtout entre 2 campagnes électorales. Mais au-delà de la gestion immédiate, cette crise, je le disais, nous rappelle une réalité plus profonde. Notre dépendance aux énergies fossiles demeure trop importante. Et c'est pourquoi la réponse ne peut pas être uniquement conjoncturelle. Et peut-être plus que d'habitude, elle doit être stratégique et de long terme. Car hélas, les 2 guerres que nous connaissons ne sont que le début de nouveaux dérèglements. Le monde que nous avons connu avant 2022 a hélas, je crois, vécu. Et nous devons hâter la transformation structurelle de notre économie et de nos usages. Depuis des années, la France a fait un choix clair. Le nucléaire et les énergies renouvelables, les deux. Parce qu'il nous faut une électricité abondante, parce qu'il nous faut une électricité décarbonée, parce qu'il nous faut une électricité souveraine. La programmation pluriannuelle de l'énergie s'inscrit dans cette logique. Elle doit être tenue, elle doit être accélérée. Hier, une crise de cette nature aurait mis immédiatement notre économie à terre. La guerre en Ukraine l'a déjà montré. Beaucoup pensaient que l'Europe ne pourrait pas se passer du gaz russe. Elle l'a pourtant fait. Pourquoi ? Parce qu'il y a eu anticipation, parce qu'il y a eu coordination, parce qu'il y a eu solidarité. La leçon est claire. Seule l'indépendance énergétique protège durablement et les déclarations américaines de cette nuit nous renforcent dans cette conviction et nous incitent à aller plus loin et plus vite. La décarbonation n'est pas seulement une exigence climatique, c'est une exigence de souveraineté et donc de liberté. Chaque Français peut s'en rendre compte à la pompe. Produire davantage chez nous, électrifier nos usages, réduire nos dépendances, tirer les leçons de la crise, c'est investir utilement l'argent des Français pour les protéger. Et certainement pas de dépenser de l'argent du contribuable pour financer l'économie fossile de pays lointains dont nous sommes dépendants. C'est arrêter de subir ni cette crise ni les suivantes, car, mesdames et messieurs les députés, nous savons, il y en aura d'autres. Comme je l'ai annoncé lors de la publication de la PPE, il y aura un plan d'électrification des usages afin de diminuer nos dépendances aux hydrocarbures. Dans le logement, dans la mobilité, dans l'industrie ou l'artisanat. Un plan sera présenté dès la semaine prochaine pour décarboner la mobilité des particuliers, des artisans, des professionnels ou encore pour réduire la dépendance aux hydrocarbures de certaines filières. Au fond, c'est toujours la même logique. Tirer de chaque crise, non pas seulement des mesures d'urgence, de court terme, mais des décisions enfin durables et structurelles. Parce que, là encore, nous ne décidons pas seulement pour aujourd'hui, nous décidons pour les crises de demain. Mesdames et messieurs les députés, agir ici tout de suite avec des mesures d'urgence, agir ici tout de suite pour demain avec les mesures qui anticipent les crises du pétrole à venir et qui seront à répétition, agir là-bas, à la source, au Proche, au Moyen-Orient, pour protéger nos ressortissants, nos intérêts et nos valeurs. Face à cette situation, la France n'est pas spectatrice. La France est une puissance responsable et en tant que telle, elle agit. Elle agit diplomatiquement, Monsieur le ministre de l'Europe et des Affaires étrangères, en permettant des scénarios de désescalade. Elle agit au Conseil de sécurité des Nations Unies. Elle agit avec ses partenaires européens qui ont affiché une position commune, ce qui n'a pas toujours été facile ces dernières années. Elle agit en tant que présidente du G7. Elle agit sur le terrain, aux côtés de ses partenaires et alliés. Et surtout, elle propose l'arrêt des frappes, notamment contre les infrastructures civiles, une solution diplomatique globale, la cessation des hostilités au Liban, le respect de sa souveraineté et de son intégrité territoriale, le renforcement de l'armée libanaise, une solution politique. Je veux saluer les décisions courageuses, notamment prises par les autorités libanaises ces jours derniers. Elles sont, mesdames et messieurs les députés, historiques. La ministre déléguée aura l'occasion de s'y rendre. Dans tous les cas de figure, une fois cette guerre achevée, il faudra nous reposer la question de la présence internationale au Liban. Et lorsque les conditions seront réunies, la mise en place d'une mission internationale destinée à garantir la liberté de navigation dans le détroit d'Ormuz, dans une logique de protection, comme nous avons su le faire avec notre marine nationale en mer Rouge. Mais je veux être clair, la France n'est pas partie au conflit. Elle ne participera pas à des opérations de guerre pour ouvrir ce détroit par la force. Elle ne se laissera pas entraîner dans une guerre qu'elle n'a pas choisie. Mais elle est prête à prendre ses responsabilités pour sécuriser les routes maritimes dans le cadre du droit international et avec ses partenaires. Car c'est son rôle de membre permanent du Conseil de sécurité et de grande puissance maritime mondiale. Enfin, je veux dire un mot, et pour conclure, de nos ressortissants. Près de 400 000 Français sont présents dans la région, résidents ou de passage. Le Quai d'Orsay, Monsieur le Ministre, nos ambassades, nos consulats sont pleinement mobilisés pour les protéger et les accompagner, les aider à revenir en France. De nombreux vols ont été affrétés pour leur retour en France. D'autres sont encore prévus. Nos agents consulaires sont mobilisés depuis le début de la crise et continueront de l'être jusqu'à son terme. Je veux les en remercier chaleureusement et publiquement pour le travail admirable qu'ils ont rempli dans une des crises les plus difficiles de ces dernières années. Mesdames et messieurs les députés, au fond, cette crise pose une question simple. Le monde peut-il encore être organisé autour de la sécurité collective, du multilatéralisme, et quelles sont les nations encore capables de les défendre? Je le crois, et c'est une permanence française depuis de nombreuses décennies, la France en est une. Parce qu'elle a une politique de défense, parce qu'elle a une politique étrangère, parce qu'elle a une politique énergétique, parce qu'elle a une politique de partenariat qui refuse l'alignement systématique, c'est le moins que l'on puisse dire, parce qu'elle veut agir concrètement là où d'autres pays se condamnent malheureusement parmi nos voisins à commenter. Pour reprendre les mots du président de la République, pour être libre, il faut être puissant. À nous de continuer collectivement et quelles que soient nos sensibilités politiques, d'en tirer toutes les conséquences pour la France. Je vous en remercie.
5: Merci beaucoup, Monsieur le Premier ministre.
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6: 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Bonsoir Rudy.
7: Bonsoir Valérie, bonsoir à tous.
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7: C'est un G7 sous haute tension qui s'ouvrira demain à Evian. Des incidents ont émaillé la journée, non loin de là, à Genève. Un défi sécuritaire pour la France, mais aussi un défi politique. Emmanuel Macron veut tester la solidité du camp occidental. Un accord signé dans les heures qui viennent, c'est ce que promet Donald Trump. Le président américain vend debout contre son allié israélien. Il reproche à Benjamin Netanyahou d'avoir fait capoter la signature d'un protocole de paix avec l'Iran en bombardant le Hezbollah ce matin dans le sud de Beyrouth. Explication dès le début de ce journal. Marine Le Pen se dit favorable à l'instauration d'une part de capitalisation volontaire dans le système des retraites. La chef de file des députés RN dit ne pas être en contradiction avec Jordan Bardella. Vous l'entendrez. Et puis, la Coupe du Monde de football qui bat son plein. Les fans de foot frétillent d'impatience. Ils sont plusieurs milliers à traverser l'Atlantique pour aller encourager les hommes de Didier Deschamps. Europe 1 a rencontré deux supporters nordistes à l'heure de boucler leurs valises.
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7: C'est donc un G7 sous haute tension qui s'ouvrira demain à Evian. Les dirigeants de cette grande puissance se retrouvent notamment pour évoquer les crises multiples que traverse la planète, notamment au Moyen-Orient, en Ukraine. Bonsoir Mathis Langue.
8: Bonsoir Rudy, bonsoir à tous.
7: 12 000 forces de l'ordre, 4 000 gendarmes mobilisés, 4 000 militaires pardon, mobilisés pour assurer la sécurité de ce sommet. Et pour cause, des incidents ont éclaté dès ce dimanche de l'autre côté de la frontière à Genève.
8: Oui, avec cette manifestation anti-G7 redoutée par les forces de l'ordre. 20 000 manifestants ont défilé dans les rues, dont 600 Black Blocs. Des affrontements avec la police ont éclaté, notamment aux abords de l'ONU. Des vitrines d'une banque ont été brisées. Et ce, malgré l'important dispositif déployé. Des policiers venus de toute la Suisse sont dépêchés sur toute la durée du G7. Ils sont appuyés par 4 000 militaires, car la ville sert également de point d'arrivée pour nombre de délégations. Un dispositif à la hauteur des risques, explique au micro d'Europe 1 Caroline Cast, conseillère d'État de Genève.
9: Vous avez des risques de sabotage sur les infrastructures critiques, vous avez des cyber-risques. Il y a toute la sécurité de l'aéroport. Il faut savoir que les délégations atterrissent à l'aéroport international de Genève. Les autorités de sécurité suisses doivent assurer leur acheminement en escorte jusque sur territoire français afin qu'ils puissent se rendre à Évian.
8: Depuis jeudi également, 25 des 35 postes frontières entre la France et la Suisse ont été fermés. Côté français, dispositif XXL là aussi. 16 000 policiers, gendarmes, militaires, pompiers et gardes frontières sont déployés pour assurer la sécurité autour de la ville d'Évian.
7: Merci Mathis Lang. Au-delà de la sécurité, ce G7 est un enjeu politique majeur pour Emmanuel Macron à moins d'un an de la fin de son mandat. Les sujets ne manqueront pas. On le disait, discussion entre Washington et Téhéran, les tensions au Moyen-Orient, les interrogations sur le soutien américain à l'Ukraine. Jacques Serey, le président français, s'apprête à tester la solidité du camp occidental.
10: Oui, à Évian, l'Iran sera bien sûr au cœur des discussions en marge du G7. Donald Trump doit notamment s'entretenir avec le président égyptien Abdel Fattah al-Sissi. Le président français a également convié aux discussions mardi l'émir du Qatar, Tamim Ben Hamad Al Thani, et le président des Émirats Arabes Unis, Mohamed Ben Zayed. L'objectif sera de rapprocher les positions des alliés sur l'Iran, sur Gaza, le Liban et la sécurité maritime. Mais un deuxième dossier menace l'unité occidentale. Il s'agit de l'Ukraine. Avant même l'ouverture du sommet, Donald Trump et Volodymyr Zelensky se sont entretenus aujourd'hui par téléphone. Le président ukrainien est lui aussi attendu mardi à Évian pour une réunion de travail à laquelle participera également Donald Trump. L'Élysée veut éviter tout relâchement du soutien à Kiev alors que Washington concentre désormais une grande partie de ses efforts diplomatiques sur le Moyen-Orient. Deux conflits, deux régions qui révèlent l'unique enjeu de ce G7, savoir si les alliés occidentaux partagent encore la même lecture des crises qui bouleversent le monde.
7: Jacques Serey du service politique d'Europe 1. L'accord avec l'Iran sera signé dans quelques heures. Donald Trump persiste et insiste alors que les Iraniens menaçaient plus tôt dans la journée de se retirer des discussions. Bonsoir Antoine Bienvaux.
11: Bonsoir Rudy, bonsoir à tous.
7: Alors le grain de sable qui aurait enrayé la machine, ce sont les frappes israéliennes ce matin sur Beyrouth.
11: Oui, des frappes menées ce matin par l'État hébreu sur la banlieue sud de la capitale libanaise, fief historique du Hezbollah, allié de l'Iran. Tzahal assure avoir répondu à des tirs du mouvement terroriste chiite qui visait son territoire, mais l'initiative a fortement déplu à Donald Trump qui s'est d'abord publiquement désolidarisé de Benjamin Netanyahou. Ces frappes n'auraient pas dû avoir lieu, a-t-il estimé dans un premier message posté sur ses réseaux sociaux. Visiblement très remonté, le président américain a ensuite expliqué aux médias Axios avoir vivement réprimandé le premier ministre israélien après cette offensive. Netanyahou n'a aucun jugement à cette même Donald Trump qui précise tout de même que l'accord avec l'Iran est malgré tout toujours en cours de discussion. Selon le chef de la Maison Blanche, la signature devrait intervenir dans les prochaines heures. Pourquoi pas ce soir, jour du 80e anniversaire de Donald Trump. Côté iranien, en revanche, on ne décolère toujours pas. Téhéran annonçait tout à l'heure une réponse imminente à l'offensive israélienne de ce matin sur Beyrouth. De quoi semer le doute sur la signature d'un accord dans la soirée, comme le promet Donald Trump.
7: Merci Antoine Bienvaux. Retour en France où un homme est recherché par la police après le viol sordide d'une jeune femme de 21 ans. Cela s'est passé lundi dernier à Montmagny dans le Val d'Oise. La victime promenait son chien lorsqu'un homme a surgi et l'a menacé d'un couteau. Il pourrait s'agir de l'homme qui, quelques heures plus tôt, a agressé une femme de 27 ans dans le même parc. Elle avait réussi à s'enfuir. 83% des Français favorables à la castration chimique obligatoire pour les pédocriminels. C'est le résultat d'un sondage CSA réalisé pour Europe 1, CNews et le JDT. Dans le détail, 87% des femmes et 79% des hommes interrogés plébiscitent ce traitement médical après la mort tragique de la petite Liana. À quel âge doit-on partir à la retraite? Une question qui va forcément animer les débats de la prochaine présidentielle. Marine Le Pen envisage 62 ans, voire 60 ans, dans des cas très spécifiques, en fonction par exemple de l'âge de l'entrée sur le marché du travail. Mais pour le Rassemblement national, c'est surtout la durée de cotisation qui compte. Mais aujourd'hui, pour la première fois, Marine Le Pen, vous allez l'entendre, a fait un pas vers la capitalisation.
12: Je pense qu'il faut évidemment proposer aux Français les moyens pour qu'ils puissent se constituer une retraite complémentaire par capitalisation. Mais je suis bien consciente que ça ne suffit pas, puisque l'objectif prioritaire, c'est de protéger les retraites de ceux qui n'ont pas les moyens de mettre en œuvre cette capitalisation volontaire. En tout cas, ce qui est sûr, passer d'un système par répartition déficitaire à un système par capitalisation, ça n'est pas possible. Voilà, disons-le clairement, moins, ça clair. Clôt le débat. Ah ben voilà, il faut arrêter de vendre des choses qui n'existent pas.
13: On peut pas passer
12: il n'est pas possible de passer de l'un à l'autre, sauf lorsqu'on a un système excédentaire, et ça n'est hélas pas le cas de la France.
7: Marine Le Pen, invitée de France 3 ce matin.
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7: Le Wegovy et le Mounjaro, deux médicaments anti-obésité remboursés dès demain à 65%, une mesure qui pourrait à terme concerner 1 million de Français selon l'assurance maladie. La prise en charge de ces médicaments doit être combinée à une alimentation moins calorique et à une augmentation de l'activité physique. On prend maintenant la direction d'Almeria en Espagne, dans un centre d'essai unique au monde de 45 000 hectares. C'est là que Michelin teste ses pneus de l'extrême. On y teste, décortique, analyse les pneus qui équipent les avions, les engins agricoles ou encore de gigantesques machines minières dotées de pneus de 4 à 5 mètres de diamètre. Au-delà de la performance technologique, eh bien ces pneus sont une source de croissance indispensable pour le groupe. Le reportage d'Aurélien Floreau.
14: Ambiance western, paysage ocre, sablonneux, des montagnes à perte de vue et des pistes spécialement conçues pour martyriser ces pneus hors normes comme ceux qui équipent les dumpers, ces camions-bennes géants, des pneus dont le diamètre frôle les 5 mètres. Philippe Jacquin, directeur de la R&D du groupe Michelin.
15: On va leur faire subir de grosses difficultés, pires ici que ce qu'on voit sur le monde minier. Par exemple, les faire rouler sur des cailloux gigantesques à des vitesses imposantes avec 630 tonnes de charge et puis constater ensuite comment la gomme et les câbles ont résisté.
14: Même objectif quelques mètres plus loin, cette fois avec des tracteurs et moissonneuses-batteuses comme le décrit Kevin Malter, directeur des activités en dehors de la route comme la défense, l'aviation et donc les engins agricoles.
16: On pousse à l'extrême nos produits, température, type de sol, pente, et on voit jusqu'où on peut aller et qu'est-ce que nous, pour les prochaines générations, on va pouvoir améliorer.
14: Un secteur stratégique, le plus rentable du groupe avec 17% du chiffre d'affaires. La concurrence, notamment chinoise et indienne, est rude, mais le Bibendum s'active pour garder son avance, comme dans l'aérien où un avion sur trois dans le monde atterrit sur des pneus Michelin. Almeria, Aurélien Fleureau, Europe 1.
7: Place à la Formule 1 maintenant avec une journée historique pour Ferrari et surtout pour le septuple champion du monde, Lewis Hamilton. Il a remporté le Grand Prix de Barcelone. Christopher Filhoc, c'est son premier succès sous les couleurs de la Scuderia.
17: Après quasiment deux ans sans victoire, une éternité quand on est comme lui, une légende de la Formule 1. À 41 ans, Lewis Hamilton décroche la 106e victoire de sa carrière et met fin à une longue traversée du désert un an et demi après avoir rejoint Ferrari.
18: Je veux commencer en disant un immense merci à mon équipe Ferrari. On a commencé l'aventure l'année dernière, j'ai eu des moments difficiles, mais j'ai toujours eu l'espoir. Merci, merci tout le monde.
17: Un grand moment d'émotion pour Lewis Hamilton comme pour l'écurie Ferrari qui n'avait plus gagné depuis 2024. Le soulagement de Frédéric Vasseur, le patron de l'écurie italienne au micro de Canal+.
19: On a eu un an et demi un peu compliqué avec des hauts et des bas où deux, trois fois c'est passé pas loin et on n'arrivait pas à concrétiser ou à mettre tout dans l'ordre. Et ce week-end, il a été royal du premier tour au dernier tour, donc bravo à lui.
17: Et comme un symbole, c'est sur ce même circuit de Barcelone qu'un certain Michael Schumacher remportait sa toute première victoire au volant d'une Ferrari. C'était en 1996.
7: Christopher Filhoc, toujours en sport automobile, les 24 heures du Mans avec le grand retour de Toyota après trois ans de domination de Ferrari. L'écurie japonaise a remporté donc cette mythique course grâce à son équipage numéro 7, une victoire acquise pour 10 secondes face à la BMW numéro 20 et face à une autre Toyota. Et puis l'actualité sportive, c'est aussi la Coupe du Monde de football. Pas de miracle pour le petit poussé de la compétition, le Curaçao battu 7 buts à 1 par l'ogre allemand dans le groupe E. Mardi, eh bien, ça sera au tour des Bleus de Didier Deschamps de faire leur entrée dans la compétition. Les fans s'apprêtent à débarquer aux États-Unis pour supporter l'équipe de France. Maximilien Carnier en a rencontré deux à Aumont, c'est près de Maubeuge. Ils sont très impatients avant leur départ. Reportage.
13: Dans les valises de Jean-Claude et Franck, un peu de doré et beaucoup de bleu, blanc, rouge.
20: On prépare les écharpes, les maillots et
21: la Coupe du Monde.
13: Le trophée factice dans les bagages. Il va accompagner ses deux supporters lors des trois premiers matchs des Bleus.
20: C'est le rêve de toute une vie. Depuis tout petit, je suis l'équipe de France. D'aller aux USA, de participer à une Coupe du Monde. C'est un peu le rêve américain.
13: Un rêve à environ 2 500 € par personne, qui comprend billets d'avion, logement et place.
22: Il faut se dire que ça n'arrive pas tous les ans, alors il faut en profiter.
20: Les heures supplémentaires, les primes aussi, tout ça on a mis de côté.
13: Pour partir 2 semaines aux États-Unis, à New York, Philadelphie et Boston.
20: C'est parti pour l'un des plus beaux voyages de notre vie, on est quasiment prêt.
22: Il faut penser à ne rien oublier, surtout le passeport, pas le laisser sur le coin de la table, ça arrive.
13: Et si la France va en finale, on repartira, préviennent ses supporters, avec un budget qui sera doublé cette fois-ci. À Aumont, Maximilien Carlier, Europe 1.
7: Une nouvelle vague de chaleur va déferler sur la France. Conséquence, 6 départements sont classés en risque danger élevé de feux de forêt par Météo France. Le Gard, l'Hérault, le Vaucluse, la Charente-Maritime ou encore les Deux-Sèvres. L'Aude est aussi concernée forcément dans le département. Les pompiers sont sur le qui-vive, comme l'explique le lieutenant-colonel Anthony Zizon, le chef de site dans l'Aude.
23: 2 fois par jour, on reçoit une carte de prévision de danger feu de forêt. Typiquement, là, aujourd'hui, nous sommes classés en sévère. Et demain, nous aurons 4 zones de notre département à nouveau classées en sévère. Donc, avec un risque d'incendie probable. On adapte, en fait, notre dispositif sur le terrain. Ce sont des équipes constituées soit en binôme, soit sous forme de 4 véhicules qui sont près des grands axes ou des espaces naturels pour répondre aux risques. Et c'est pour ça que cette carte nous aide à positionner au mieux là où on a la plus grande probabilité d'un incendie. Tout ce que l'on doit vraiment rappeler lorsque vous êtes dans le sud de la France, c'est respecter tous les accès aux massifs, faire un usage du feu uniquement en dehors de ces massifs puisque c'est totalement interdit dans les massifs, signaler tout départ de feu et le plus rapidement possible en utilisant le 18 ou le 112.
7: Anthony Cizorne, le chef de site dans l'Aude, au micro d'Europe 1. On en vient évidemment à la météo avec vous, Maréline Hérault. Demain, lundi, encore du beau temps, évidemment, de prévu.
24: Oui, et chaud, mais tout le monde ne profitera pas du soleil de la même façon. Des nuages circuleront sur la Bretagne et la Normandie avant de gagner les Hauts-de-France dans l'après-midi. En revanche, le sud bénéficiera d'un temps largement ensoleillé dès le matin. Quelques bancs nuageux venus de la mer pourront s'attarder sur les côtes landaises et le littoral des Bouches-du-Rhône. Et au fil de l'après-midi, le contraste restera marqué entre un nord encore assez nuageux et un sud très lumineux. Seuls les Pyrénées et le sud des Alpes verront se former des nuages pouvant engendrer quelques averses orageuse. La semaine va être assez similaire, très chaude, voire caniculaire, avec le retour de la pluie. Ce sera jeudi après-midi. Les minimales de ce lundi, 6 à Reims, 8 à Metz, 9 à Lille, 10 à Nevers, 11 à Orléans, 12 à Colmar, 13 au Havre, 14 dans la capitale, 15 à Marseille, 16 à Nantes, 20 à Agen, 21 à Bordeaux, 22 à Nîmes et les maximales 20 à Dunkerque, 22 à Lille, 23 à Metz, 24 à Biarritz, 26 à Belfort, 27 à Bastia et Rouen, 28 à Paris et au Havre, 29 à Lyon, 30 à Ajaccio, 31 à Bourges, 33 à Poitiers, 34 à Perpignan, 35 à Carcassonne et 36 à Périgueux.
7: Merci Maréline Hérault pour cette météo complète. Vous êtes sur Europe 1, il est 22h15. On va maintenant retrouver Alexis de la Fléchère avec à son micro le maire d'Hiver Droite de Toulouse, Jean-Luc Moudenc. C'est l'interview politique.
25: Bonsoir Jean-Luc Moudenc.
26: Bonsoir.
25: Vous êtes le maire de Toulouse. Un mot d'abord, Jean-Luc Moudenc, de cette chaleur. Il y a une nouvelle vague qui est attendue ces prochains jours en France avec un thermomètre qui pourrait grimper jusqu'à 36 degrés à Paris ou encore Bordeaux. Vous avez déjà eu 32 degrés aujourd'hui à Toulouse. D'un mot pour commencer, oui, vous avez ce plan à Toulouse, Toulouse plus fraîche, si je ne dis pas de bêtises. En quoi ça consiste ?
26: C'est ça. Ça fait maintenant 4 ans que nous avons un plan Toulouse plus fraîche qui consiste à la fois à mettre en place des mesures structurelles, pérennes, tout au long de l'année, qui transforment la ville pour qu'elle soit apte à faire face aux inconvénients du dérèglement climatique. Et puis, il y a des mesures ponctuelles qui s'appliquent à partir du mois de juin jusqu'au mois d'octobre compris, et qui concernent, je dirais, l'espace public avec des ombrières que l'on met en place. Il y a des ombrières pérennes, il y a des ombrières qui sont temporaires. Il y a aussi des mesures en cas d'alerte canicule orange ou rouge, Le prix d'accès aux piscines, qui est d'habitude de 3 euros, à ce moment-là, il passe à 1 euro. Les piscines elles-mêmes, plusieurs d'entre elles ont des horaires qui sont élargis en soirée. On élargit en soirée les horaires d'ouverture des parcs, également de certains grands établissements comme des médiathèques ou des musées. On a des clubs seniors solidaires qui accueillent les aînés à midi pour manger. D'habitude, ils ferment à 15 heures. Dans ces jours-là, ils peuvent rester ouverts jusqu'à 18 heures ou 19 heures.
25: Toute une série de mesures et vous n'avez malheureusement
26: ça c'est des mesures ponctuelles.
25: Des mesures ponctuelles. Jean-Luc Moudin, vous êtes donc le maire d'Hiver Droite de Toulouse. Vous avez entendu le ministre de l'Éducation nationale Édouard Geffray qui dit on ne peut plus se permettre d'avoir des épreuves en juin, les épreuves du bac, ce sera la philo demain, c'est plus possible entre 14h et 18h. Il propose donc qu'à l'avenir les examens se tiennent uniquement le matin. C'est du bon sens selon vous ?
26: Je crois que c'est du bon sens effectivement, le réchauffement climatique est là malheureusement. Ça ne s'arrange pas, il n'y a pas besoin d'être un militant de l'écologie politique pour le constater, il suffit d'être dans la réalité.
25: Oui, l'écologie n'a pas de parti.
26: Exactement, c'est ce que je crois. Et d'ailleurs, historiquement, c'est ça. Il faut effectivement bouger les lignes et changer nos organisations. Et donc, je pense que ce que le ministre a indiqué, c'est tout simplement du bon sens.
25: Alors, nous sommes en pleine Coupe du Monde de football et chez vous, à Toulouse, monsieur le maire, première soirée de couvre-feu hein, pour les mineurs de moins de 16 ans non accompagnés dans certains quartiers. C'est une mesure forte hein, que vous avez voulu prendre. Sept mineurs, vous me dites si je me trompe, mais ont été raccompagnés déjà chez leurs parents dès la première soirée. C'est donc un dispositif qui fonctionne, monsieur le maire ?
26: Effectivement, c'est la première fois que l'on fait ça. Pourquoi on a fait ça ? Tout simplement parce que deux week-ends de suite, le fameux week-end de la finale de la Ligue des Champions Arsenal-PSG avec tous les incidents qui ont lieu dans les grandes villes, on n'a pas été épargné et on a constaté qu'il y avait beaucoup de mineurs qui étaient concernés et auteurs de dégradations. Et puis une semaine après, donc le week-end dernier, on a eu également des événements dans Toulouse avec une cinquantaine de mineurs totalement masqués qui sont allés commettre à la fois des dégradations et des agressions en centre-ville. On a procédé à des interpellations. On a vu que beaucoup, tous étaient des mineurs et beaucoup d'entre eux avaient moins de 16 ans. Et puis quand je regarde les statistiques de la délinquance depuis le début de l'année, je vois que la proportion des mineurs augmente. Donc on ne peut pas rester indifférent.
25: Et justement, c'est là où je voulais...
26: Il faut faire bouger les lignes et c'est la raison pour laquelle j'ai pris cette mesure. C'est une première, effectivement, à Toulouse.
25: Alors c'est très intéressant ce que vous dites sur l'âge, parce que le préfet de police de Paris, Patrice Faure, parle d'ultra-violence, mais aussi d'ultra-jeunesse. Il dit avoir vu, vous parliez de la Ligue des Champions du Paris Saint-Germain et de la Victoire, il dit avoir vu des jeunes de 11 ans alcoolisés commettre des dégradations urbaines après cette fameuse finale. 11 ans, c'est quand même très jeune. C'est pas encore vraiment des adolescents.
0: On a affaire à des enfants, oui.
25: Ce sont des gamins.
26: C'est des gamins, et ça montre bien d'ailleurs que lorsque l'on prend un tel arrêté, certes on s'adresse aux jeunes, mais contrairement à ce que certains discours essaient de faire croire, certainement pas pour les brimer, mais pour les protéger, parce que vous imaginez bien qu'à cet âge-là, les jeunes sont dans des phénomènes de groupe. Ils sont entraînés, ils ne sont pas forcément violents a priori, mais ils sont dans une ambiance, l'alcool tourne, parfois même autre chose que l'alcool, et ils arrivent à commettre des violences que, d'eux-mêmes, ils n'auraient pas forcément la volonté de commettre. Donc, en réalité, quand on prend un arrêté comme ça, on protège les jeunes concernés, et puis surtout,
25: on responsabilise les parents.
26: Aux parents. Le problème de fond, il est là. Et donc, un jeune de moins de 16 ans qui veut participer à la fête, en allant dans l'hypercentre de Toulouse, dans la zone concernée par l'arrêté, même s'il a moins de 16 ans, il peut y aller, mais voilà, à condition d'être accompagné
25: avec ses parents.
26: D'un majeur. Donc c'est une mesure qui est, je crois là aussi, une mesure de bon sens, en tout cas c'est une mesure nuancée
25: du bon sens,
26: et proportionnée.
25: Maire, du bon sens, pas pour tout le monde apparemment, puisque j'étais hier avec, vous le connaissez sûrement, Adrien Clouet, le député de la France Insoumise de Haute-Garonne, qui dit ne pas du tout soutenir cette mesure. Il dit au contraire qu'il faudrait plutôt développer des fan zones pour encadrer les supporters. En tout cas, il ne va pas du tout dans votre sens. J'imagine que ça ne vous étonne pas.
26: Oui, écoutez, M. Clouet, il est député France Insoumise, et à partir de là, tout ce qui passe dans le sens d'un minimum d'ordre, forcément, ces gens-là sont contre. Hein. Ce sont c'est une force politique qui vise à renverser la République, à nier les valeurs de la démocratie. Donc, à partir de là, Ils sont contre, ils sont pour le désordre, que ce soit à l'Assemblée nationale, ou dans la rue, ou dans les comptes, ou partout. Donc, ils sont finalement très, très logiques. Et donc, bien sûr, non seulement ils n'approuvent pas, mais ils la désapprouvent. C'est une raison de plus pour moi de le faire, d'ailleurs.
25: Jean-Luc Moudin, vous êtes le maire d'hiver à droite de Toulouse. J'ai Gilles Boutin avec moi en studio, journaliste au Figaro, qui a une question pour vous.
0: Oui, bonsoir, monsieur le maire. Votre concurrent malheureux à la mairie de Toulouse, François Picmal, a eu une remarque qui m'a frappé. Il a dit, je le cite, que vous ne compreniez rien au foot, rien à la fête, rien à la convivialité et au besoin d'être ensemble. Alors ça m'a surpris parce que j'ai fait le compte depuis votre première élection. Le Stade toulousain a remporté 5 fois le championnat de France, donc le top 14, et 4 fois le championnat d'Europe. J'aimerais savoir, à partir de votre expérience de maire, comment vous expliquez que la gestion de la sécurité soit différente quand il s'agit de foot et quand il s'agit de rugby ?
26: Écoutez, ça c'est une réalité qui existe partout et depuis longtemps. Après, vous avez des choses assez mystérieuses. Par exemple, je peux vous parler du 14 juillet, ou plutôt du feu d'artifice du 14 juillet, que nous organisons le 13 à Toulouse. C'est le jour dans l'année où il y a le plus de monde dehors. Il y a grosso modo 250 000 personnes dehors. Il n'y a pas d'incident. Il n'y a aucun incident. Donc, il y a malheureusement, et c'est très regrettable, et ce n'est pas un phénomène toulousain, c'est un phénomène non seulement national et international, il y a malheureusement lié au foot,

0: question
1: d'éducation ou alors... Alors, c'est aussi des infiltrations.
2: Je me souviens de Marine Le Pen qui disait... Je vous laisse la parole, Véronique Jacquet, parce qu'elle a une question pour vous, monsieur le maire.
0: Non, mais en fait, j'ai deux questions. Une, c'est-à-dire, c'est sans doute une question de territoire. C'est-à-dire qu'on ne voit pas de toute façon le même public dans un match de rugby et dans un match de foot. Et on voit bien, quand on a vu ce qui se passait autour du PSG, qu'il y avait des bandes qui venaient de banlieue et qu'il y a donc un public... Qui n'est pas composé de supporters, qui vient casser pour casser. Mais donc ma question découle de ce constat, c'est-à-dire votre incitation à mettre en place un couvre-feu, voilà, avec des policiers qui ramènent les mineurs. En quoi cela est-il véritablement probant? Parce que si vous avez des parents qui sont déresponsabilisés, moi je pense que le mineur, vous le ramenez une fois à la maison, mais la prochaine fois, il ressort. Je vois pas en quoi ça suffit à ancrer dans les mentalités un principe de responsabilisation.
1: Oh, je n'ai pas la prétention, ça serait un orgueil incroyable de ma part de changer les mentalités. C'est la première fois que l'on met en œuvre un tel dispositif, on va voir comment ça marche, si ça marche, s'il faut le changer, s'il faut l'étendre. On a eu donc une première application hier soir, c'était pas un des matchs les plus sensibles, il y en aura d'autres, on va voir. Moi je plaide au-delà de cette formule, je dirais locale, hein, puisque c'est un arrêté municipal, je plaide plus largement, quitte à chagriner certains esprits de la pensée dominante, je plaide pour que l'on regarde si on pourrait rétablir ce qu'on avait appelé la loi anti-casseurs, que François Mitterrand avait abrogé et qu'aucun des gouvernements qui se sont succédés après lui n'a eu le courage de rétablir.
2: Bon, en tout cas, Jean-Luc Moudin, vous avez eu le courage de faire au moins quelque chose. Je voulais vous avoir sur un tout autre thème aussi ce soir, parce que vous êtes maire, j'en profite. Vous avez forcément vu cette scène qui a beaucoup fait parler cette semaine à Ivry-sur-Seine lors d'un conseil municipal. Un élu RN avait proposé un amendement pour interdire le port de signes religieux dans l'enceinte du conseil municipal. Amendement rejeté par la majorité municipale communiste. Et pour dénoncer ce qu'il considère comme une contradiction, eh bien c'était l'URN, il a sorti un crucifix, il a récité un « Je vous salue Marie » en plein conseil municipal. Comment vous analysez-vous en tant que maire cette situation? Est-ce qu'au fond, cet élu a simplement voulu mettre la municipalité communiste face à une contradiction sur la laïcité? Je ne sais pas ce que vous en pensez.
1: Oui, il y a aujourd'hui beaucoup de contradictions sur la laïcité. On voit des familles politiques qui s'étaient appropriées ce thème historiquement depuis longtemps, tourner le dos à ce principe uniquement pour des préoccupations que nous savons tous électoralistes. Donc effectivement, je comprends la petite provoque car cet élu RN, ceci dit, sur le fond, je pense que la laïcité aujourd'hui est une exigence qui se pose autrement et qu'il faut être rigoureux là-dessus.
2: Comment ça fonctionne chez vous?
1: Bah écoutez, il n'y a pas de problème. Il n'y a pas de voile ni de crucifix brandi au conseil municipal. On n'utilise pas la religion.
2: Donc vous êtes sur une laïcité totale politique au conseil municipal à Toulouse.
1: Tout à fait. Et comme ça, tout va bien.
2: Oui, Véronique Jacquet, je voulais quand même vous entendre sur le sujet. Peut-être interpeller monsieur le maire, parce que c'est un sujet important. Les images ont été vues, ont beaucoup tourné sur les réseaux sociaux. Je ne sais pas si vous avez une question pour monsieur le maire à ce sujet, mais c'est vrai que ça interpelle quand même.
0: Oui, je trouve que Jean-Luc Moudin, qui est peut-être un peu irénique, parce que si ça se passe bien à Toulouse, il y a quand même de plus en plus d'entrisme islamiste dans les conseils municipaux. Et c'est pas en brandissant l'étendard de la sacro-sainte laïcité qu'on va réussir à résoudre le problème, puisqu'on voit que les deux jeunes femmes à Ivry-sur-Seine qui portaient le voile étaient des élus d'extrême-gauche, mais ce qu'on peut lui reprocher, c'est qu'elles le portent alors qu'elles doivent représenter tous leurs administrés, même si elles sont élues d'extrême-gauche. Vous faites partie d'un conseil municipal. Ah, monsieur le maire, vous allez me dire si j'ai tort ou raison, mais vous représentez tous vos administrés. Donc il y a quelque chose de plus pernicieux quand même qui se loge derrière simplement ce débat sur la laïcité.
1: C'est un débat qui se pose en des termes nouveaux. Et effectivement, je pense qu'une loi qui viendrait clarifier tout ça et interdire de telles dérives et de tels comportements serait bienvenue.
0: Est-ce que vous trouvez que le comportement du maire d'Ivry-sur-Seine est scandaleux? Parce que sincèrement, il témoigne d'une laïcité.

0: géométrie variable.
1: Je vous laisse répondre, monsieur le maire, mais c'est vrai
2: que... C'est deux poids, deux mesures, c'est ça, son attitude.
1: On voit que le maire communiste est sorti vraiment de ses gonds. Il a utilisé des mots très durs. Il a utilisé le mot crime. Et on voit à l'inverse qu'avec les personnes de confession musulmane, il a un ton beaucoup plus doux, qu'il est beaucoup plus accommodant, beaucoup plus conciliant. C'est électoraliste, en fait, monsieur le maire, ou je ne sais pas comment vous analysez, vous, les choses?
2: Je pense que c'est de l'abdication morale pour des raisons électoralistes, effectivement.
1: Eh ben c'est très clair. Je vous remercie beaucoup, monsieur le maire, d'avoir été avec nous ce soir. Jean-Luc Moudin, que je rappelle que vous êtes le maire d'Hiver Droite de Toulouse.
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0: Bonsoir à toutes et à tous et bienvenue dans la libre antenne d'Europe 1. Nous sommes ensemble jusqu'à 1h du matin en direct. Nicolas est à mes côtés pour prendre vos appels au standard au 01 80 20 39 21. 01 80 20 39 21, numéro non surtaxé. Vous pouvez aussi nous laisser des SMS au 7 39 21 précédé du mot nuit, 75 centimes plus coût du SMS. Vous pouvez nous joindre sur la page Facebook de l'émission et à l'adresse libreantenne@europe1.fr. Julien est à la réalisation et moi je suis à votre service. Ici nous parlons de tout, mais surtout d'amour. Il n'y a pas 6 ou 7 merveilles dans le monde, il n'y en a qu'une, c'est l'amour. Et ce sont les mots de Jacques Prévert pour démarrer votre émission de ce dimanche soir. La Libre Antenne, c'est tout de suite, c'est avec vous et c'est sur Europe 1.
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0: Bonsoir Hélène.
2: Bonsoir, merci de prendre mon appel.
0: Avec plaisir, voilà. Avec plaisir Hélène.
2: Alors, écoutez,
0: de quoi souhaitez-vous nous parler ce soir sur l'antenne d'Europe 1?
2: Dites-moi. C'est pour faire un peu le bilan de mon parcours de vie,
0: oui.
2: Avec beaucoup de problèmes, mais on parle d'amour, et oui. C'est vrai que l'amour résout bien des choses. L'amour est patient, l'amour, enfin, bon.
0: Le véritable amour.
2: Le véritable amour. Ah bah oui, on ne peut pas tricher de toute façon. De toute manière, on ne peut pas. C'est pour ça que nous-mêmes, il nous faut être quasiment intègre. C'est important.
0: Bah, c'est intègre même pour tout, hein, pas qu'en amour d'ailleurs. Hein.
2: Oui.
0: C'est ça l'important.
2: Oui, absolument. Mais bon, il y a des fois, moi, de mon parcours de vie, j'aurais pu dévier, voyez-vous, parce que il s'est passé, j'avais 33 ans, et je faisais beaucoup de projets pour ma vie. Je me suis retrouvée toute seule auparavant, divorcée avec mon fils. Et puis, en fait, la maladie est arrivée.
0: Votre maladie à vous ?
2: Oui, une maladie est arrivée parce que j'ai travaillé dans une entreprise pendant 25 ans.
0: Oui.
2: J'ai toujours essayé de faire au mieux, hein. Je ne veux pas me vanter, mais je suis quelqu'un, j'essaie de faire les choses comme il faut, quoi. Et puis donc, je suis partie en formation à Paris, et puis après, il a fallu produire là où j'habite. Et j'ai travaillé sur un poste où j'ai respiré des solvants.
0: Ah oui.
2: Oui.
0: Donc maladie puis, professionnelle.
2: Même pas reconnue.
0: Vous avez tenté de la faire reconnaître ?
2: J'ai pensé, vous savez, après, quand je suis tombée malade, j'ai fait 3 semaines de coma. Je faisais des hémorragies internes.
0: Oui.
2: Parce que sur le poste où je travaillais, c'était dans une salle où il y avait un taux de mercure déjà. Le poste n'était pas équipé.
0: Donc sans protection ?
2: Sans protection, ouais. Et puis, quand j'ai rouvert les yeux à l'hôpital, alors qu'ils avaient dit à ma maman la veille, ils lui avaient dit, vous ramenez ces vêtements, on ne passera pas la nuit.
0: Et donc, voyez, donc, donc vous êtes une miraculée.
2: Oui.
0: Est-ce qu'il y a eu d'autres personnes dans votre cas, Hélène ?
2: Pas dans mon cas, mais ce qu'il y a, quand moi j'ai eu ce problème, on a fait faire des analyses de sang aux autres personnes, et c'est avéré que j'ai appris par la suite qu'il y avait un taux de mercure chez beaucoup de personnes. Il y en a même qui sont décédées maintenant.
0: Ben voilà. Parce que de toute façon, le mercure est considéré comme une substance cancérogène par l'OMS, hein, maintenant.
2: Voilà. Et moi, à l'époque, j'étais seule avec mon fils. Mes parents m'ont accueilli chez eux après ma maladie. Mais ce qu'il y a, l'entreprise n'a pas pris au sérieux ce qui m'est arrivé. Vous voyez ? Le médecin, je pense qu'il était de mèche
0: avec
2: le
0: l'entreprise.
2: Patron.
0: Ben oui.
2: Oui, avec l'entreprise. Une assistante sociale, après par la suite, j'avais repris à mi-temps thérapeutique, qui a su me dire un jour, de toute façon, vous savez, les portes se ferment toutes pour vous. Voilà.
0: Ah, c'est une menace à peine cachée.
2: Oui. Et vous savez, en entreprise, il fallait donner beaucoup de soi, hein, parce que c'est normal, hein, quand j'avais pas de problème de santé, je travaillais. Et j'aimais ce que je faisais en plus. Hein. Mais franchement...
0: Vous étiez accompagnée à l'époque? Vous étiez mariée à l'époque?
2: Non, j'étais divorcée, là.
0: Déjà divorcée, à ce moment-là?
2: Oui, déjà divorcée.
0: Donc, votre fils avait quel âge?
2: Alors, mon fils, 10 ans, il avait 13 ans, voilà.
0: Oui, donc vous aviez un petit garçon de 13 ans, vous vous retrouvez malade gravement.
2: Oui.
0: Et après, vous avez quitté votre entreprise?
2: Ben, c'est-à-dire que oui, je ne pouvais plus tenir. Bon, j'avais des arrêts de travail, sans arrêt. Oui. Et puis, un jour, j'en ai tellement eu marre, j'ai failli craquer, en finir. Et c'est mon fils qui m'a dit, ben non, il faut que tu t'en ailles. Alors que cette entreprise, il pouvait faire quelque chose, alors qu'à l'époque, voyez-vous, il y a des gens qui négociaient leur départ. Et moi, on m'a pas proposé. On attendait d'arrêt de travail, que je donne ma démission.
0: Et est-ce que c'est ce que vous avez fait?
2: Non, j'ai attendu.
0: J'ai attendu.
2: Parce qu'à un moment donné, ils m'ont convoqué pour une rupture de contrat de travail. Et là, j'étais accompagnée d'un syndicaliste. Mm-hmm. Et puis, en questionnement, je me suis dit, mais pour 25 années d'années de présence, on me propose que cela? Et on s'est retiré avec ce syndicaliste, on a discuté, on avait été reçu par le directeur. Et on revient donc dans le bureau, et puis moi j'évoque, je dis, mais c'est pas normal que j'ai je peux d'argent après 5 années de travail dans cette entreprise. Et il regarde le papier, et puis il nous dit comme ça, ah oui, effectivement, il dit, je m'excuse, mais c'est la secrétaire qui s'est trompée.
0: Ah oui, jusqu'au bout, ils ont essayé de vous user, en fait. Hein.
2: Oui, parce que j'aurais signé, vous voyez, ma rupture de contrat de travail. Et bien, ça y est, j'étais encore...
0: Mais vous avez été vigilante, Hélène.
2: Oui, j'ai été vigilante. Mais après, donc, j'ai accepté cette maudite somme, parce que, je vous dis, il y a des gens qui négociaient leur départ. Et moi, on ne me l'a pas proposé, ça.
0: Alors après, en plus, à l'époque, on discutait pas justement de la santé au travail, c'était pas du tout d'actualité.
2: Non.
0: Mais vous auriez pu faire reconnaître ce qui s'est passé, l'intoxication au mercure, comme une maladie professionnelle.
2: Voilà,
0: aussi,
2: c'est ça.
0: Hein.
2: C'est ça.
0: Mais c'était aussi une autre époque. C'était aussi une autre
2: époque. Et qui plus est, quand j'ai été transfusée, vous voyez, pendant ma maladie, j'étais en contact avec le virus de l'hépatite C.
0: Ah oui, donc vous l'avez attrapé à l'hôpital.
2: Ouais. Ça, c'est vrai que j'ai un papier de l'hôpital qui a reconnu l'erreur. Mais comme j'étais trop fatiguée à l'époque, j'étais pas... Comment je veux dire, j'étais face à mes problèmes, quoi.
0: Et puis vous étiez seule avec votre fils, surtout.
2: Oui, c'est
0: donc,
2: ça.
0: Donc vous pensez plutôt à survivre, à retrouver la forme, à élever votre fils, à poursuivre votre vie.
2: Ouais, vous voyez, j'en ai encore ces émotions, envie de pleurer, tellement que c'est... Je ne vis pas avec au quotidien, ça c'est sûr, aujourd'hui je m'en suis sortie, mais cette injustice, je peux vous assurer, la DRH qui était présente en poste à cette époque-là, je me suis dit, un jour je la rencontrerai, là où je vais faire mes courses. Et 30 ans après, je l'ai rencontrée.
0: Et vous lui avez parlé?
2: Oui. Je lui ai dit, vous n'avez pas fait votre travail. Et elle ne l'a même pas reconnu, vous voyez. J'ai dit, vous saviez ce qui m'est arrivé. Vous étiez en capacité de m'aider, mais vous ne l'avez pas fait. Et puis, elle me dit, à un moment donné, lors de cette rencontre dans ce magasin, elle me dit, ah oui, mais il fallait que vous alliez voir l'assistante sociale. Ah oui, je lui dis, parlons-en, l'assistante sociale. Vous savez ce qu'elle m'a dit? Que toutes les portes se fermaient pour moi lorsque j'ai repris à mi-temps thérapeutique. Voilà.
0: Ça vous a fait du bien de pouvoir lui dire quand même ce que vous aviez sur le cœur depuis 30 ans?
2: Oui. Je n'ai pas vécu chaque jour avec ça, ça c'est sûr. Mais je me suis dit, le jour où je vais la rencontrer, là je vais lui dire. Et croyez-moi, je n'ai pas été gentille parce que quand je suis partie, elle m'a dit, je vous souhaite bonne chance. Et moi je lui ai dit, pas moi. Ouais, c'était méchant de ma part.
0: Moi, je sens dans votre voix, en tout cas, mais je peux me tromper, que vous êtes quelqu'un d'extrêmement gentil. Donc, quand on est très gentil,
2: c'est vrai.
0: On peut baisser le niveau de gentillesse, on reste toujours au-dessus de la moyenne.
2: Ouais, c'est vrai. Parce que je me dis, nous avons cette vie qui nous est donnée. Je suis passée par une maladie importante. Oui. Il faut profiter. Il faut profiter de ceux que nous aimons. Vous voyez, moi, j'ai un fils, j'ai 3 petits-enfants, 2 arrière-petites-filles. Bon, je ne vois
0: mais
2: pas.
0: Mais vous avez quel âge, Hélène, aujourd'hui?
2: J'ai 70 ans.
0: 70 ans et vous avez,
2: bientôt,
0: vous avez déjà arrière...
2: Le mois prochain. Oui.
0: Alors, je vous dis bon anniversaire à l'avance sur l'antenne de repas.
2: C'est très gentil.
0: Et vous êtes déjà arrière-grand-mère à 70 ans?
2: Oui, ben, j'ai eu mon fils à 16 ans. Hein.
0: D'accord. Donc lui, il a fait des enfants tôt aussi?
2: Oui, aussi. Puis mon petit-fils également. Oui.
0: C'est une grande chance, hein?
2: Oui, c'est une chance, oui, c'est vrai. Mais je vais vous dire également, après, bon, ça a été le combat. Le combat, parce que j'ai vécu avec un minimum, quoi. Et puis, il y a des fois, ça a été très, très, très difficile financièrement. Hein.
0: Oui. Alors, j'allais le dire, mais vous viviez chez vos parents ou vous avez réussi à reprendre un petit appartement avec votre fils?
2: Ben, j'avais un appartement lorsque je suis tombée malade. Mais après, quand à la sortie de l'hôpital, j'ai demandé à mes parents ce qu'ils m'accueillent un peu chez eux, quoi.
0: Oui, ce qui a été fait. Ils ont été là pour vous?
2: Oui, maman était là pour moi, puis même mon père aussi, hein, c'est sûr. Par contre, vous voyez, j'avais 4 frères et une sœur, et ben non, ils n'étaient pas présents.
0: Comment ils ont réagi, vos parents, quand vous avez attendu ce bébé à l'âge de 16 ans?
2: Quand j'ai attendu ce bébé, oh ben, c'est pas vraiment que ça leur a fait plaisir, hein, c'est vrai, hein. Parce que de ce fait, en fait, oh, c'est compliqué ma vie, en fait. Oui, l'enfant, je suis tombée enceinte, mais c'était une rencontre avec un homme marié.
0: Ah oui, que vous aviez rencontré à quel endroit?
2: Bah, dans un endroit où j'allais danser et tout ça. Oui. Et puis, bah, c'est vrai qu'il y a eu une attirance. Et puis, en même temps, j'avais rencontré mon mari. Et... J'avoue, j'ai menti, je lui ai dit que c'était lui le père. Donc nous nous sommes mariés, mais quelques temps après, je me suis dit non, je ne peux pas mentir toute ma vie, c'est pas possible. Et je lui ai dit.
0: Et comment il l'a pris?
2: Il l'a pris, il l'a pris bien, je ne peux pas dire. Mon fils, c'est celui qui l'a élevé, hein, qui est son vrai père, hein.
0: Oui, bien sûr. De toute façon, c'est pas forcément le géniteur qui est le vrai père. Hein. C'est celui qui accompagne l'enfant, bien sûr.
2: Oui, absolument.
0: Donc il l'a plutôt bien pris, votre
2: mari? Il l'a plutôt bien pris, oui. Après, c'est vrai que notre ménage s'est dégradé, quoi.
0: Vous êtes restés combien de temps ensemble?
2: 10 ans. 10 ans. Puis c'était quelqu'un d'extrêmement jaloux, qui a été violent. Et puis, je commençais à faire de la dépression. Et j'en parlais avec maman, puis elle m'a conseillé. Elle m'a dit, non, tu restes pas avec lui, c'est plus possible. Je faisais des allées et venues chez mes parents, avec mon fils et tout ça. Et c'était pas,
0: un équilibre violent, de vie, quoi. C'était violent verbalement ou violent physiquement?
2: Les deux.
0: Ah oui, oui.
2: Ouais, les deux. Et puis même, vous voyez, le soir, quand j'accomplissais pas mon devoir conjugal, disons, eh bien,
0: il vous forçait.
2: Le matin, je repartais avec tous les noms d'oiseaux, des insultes. Ouais.
0: Et vous avez réussi à avoir le déclic au bout de combien de temps, Hélène?
2: Au bout de combien de temps? Bah, j'ai divorcé 10 ans après, mais ça a fait le déclic peut-être 7 ans après, ouais.
0: D'accord. Ouais. Il a commencé à devenir violent très rapidement?
2: Ouais. Oui, parce que c'était quelqu'un de très impatient, qui n'était pas dans... Bon, il est décédé aujourd'hui, mais vous voyez, on avait toujours appris quelqu'un, ce qui est un peu dommage, quoi. Mais bon, on aurait pu être heureux, c'est un fait, ouais.
0: Vous avez eu d'autres enfants avec lui?
2: Non. J'aurais voulu avoir un autre enfant. Mais vous savez, quand cette maladie est arrivée, ma vie s'est arrêtée quasiment là, vous voyez.
0: Oui, parce que ce qui est compréhensible, parce que vous savez pas comment ça évolue. Et j'imagine que les médecins ne savaient pas non plus à l'époque, si.
2: Ouais,
0: ils étaient plutôt optimistes, les médecins, ou qu'est-ce qu'ils vous disaient?
2: Oui, ils étaient plutôt optimistes, oui. Puis un jour, bon, moi, j'étais suivie aussi par un psychologue également, hein, oui, qui, cela m'a bien aidée, hein, en fait, hein, oui.
0: À double titre, parce que d'abord la dépression qui pointait le bout de son nez avec votre ex-mari, celui qui allait devenir votre ex-mari, plus la maladie, c'est certain qu'il vaut mieux se faire accompagner psychologiquement.
2: Ah bah oui, oui.
0: Parce que tout seul, moi, on ne peut pas s'en sortir. Hein.
2: Non, c'est pas possible, c'est pas possible. Moi, je conseille aux gens, quoi qu'ils vivent, bon, on ne trouve pas toujours le bon thérapeute tout de suite, mais le faire, c'est vrai. Parce que je me souviens, moi, quand j'étais très fatiguée, des personnes de ma famille qui me disaient « Mais il faut que tu te secoues, il faut... » J'avais pas l'énergie, j'avais plus d'énergie.
0: Puis ça faisait longtemps que vous vous battiez déjà, hein ?
2: Ouais.
0: Parce qu'il y a beaucoup d'ascenseurs émotionnels dans ce que vous nous racontez ce soir aussi.
2: Oh, hein, vous savez, je me suis battue très jeune, hein, parce qu'on était six à la maison, et puis il fallait travailler très tôt, hein. Bon, ça m'a pas fait mourir, ça m'a donné le sens du travail, ça. Oui, mais... Voilà.
0: Vous êtes où dans la fratrie ?
2: Je suis la quatrième.
0: Et déjà,
2: j'ai perdu...
0: Oui, allez-y, pardon.
2: Pardon, excusez-moi. J'ai perdu deux de mes frères. Mes parents, auparavant, et deux de mes frères. Ouais.
0: Et déjà, enfant, c'était compliqué dans la fratrie, entre vous, où il y avait de la solidarité, comme nous l'expliquait hier une auditrice quand elle a rendu hommage à sa sœur qui s'appelle Gladys ? Où c'est une enfance difficile, mais par contre, elles se sont vraiment, vraiment serrées les coudes.
2: C'était difficile parce que nous étions six, maman était d'origine polonaise. Pour parler français, c'était compliqué. Papa travaillait seul. Et puis, quand j'étais enfant, maman aussi, voir tous ces gamins qui arrivaient, je peux la comprendre, hein, maintenant, oui. Eh bien, un soir, je suis rentrée de l'école et elle avait tenté de se suicider.
0: Ah oui, beaucoup de traumatisme pour une petite fille. Hein.
2: Ouais. Je me souviens, une voisine qui était ma grand-mère de substitution m'a pris par la main, puis elle m'a enlevée de ce que je voyais, quoi.
0: Vous l'avez travaillé ensuite en thérapie, bien sûr.
2: Oui.
0: Il y a Marie qui nous demande au 739-21, 75 centimes plus coût du SMS, où vous vivez, Hélène ? Dans quelle région vous vivez ?
2: Oh, je préfère pas le dire.
0: Alors, ne le dites pas. Vous êtes sur une radio libre.
2: Non, je ne préfère pas le dire. Parce que j'aime beaucoup la discrétion. Puis, bon, peut-être qu'il y a des gens qui ont reconnu ma voix. Qui sait, hein, on ne sait pas. Mais,
0: Il n'y a aucun problème. Alors, donc là, vous vous retrouvez seule avec votre fils. Vous sortez plus ou moins de la maladie. Qu'est-ce qui se passe pour vous à ce moment-là, alors ?
2: La maladie, eh bien, après, c'est la précarité.
0: Oui.
2: J'ai couru après la nourriture, hein, je vous assure. Mes parents étaient décédés. Et puis ma famille, personne ne m'a dit, ben, sauf le premier de mes frères, le jour où j'ai craqué, la première fois où j'ai craqué et que je n'en pouvais plus, je lui ai téléphoné. Mais comme j'avais une belle-sœur qui n'était pas discrète, je n'ai pas voulu. Il m'a dit, si t'as besoin, je suis là. Mais j'ai pas voulu, parce qu'elle aurait répété tout ça et j'avais besoin d'être en confiance, vous voyez.
0: Oui, mais il y a plein de manières d'aider. Il aurait pu faire un plein de courses, des choses comme ça.
2: Oui, bah, des fois j'ai rêvé à un panier de courses, hein, je vous assure. Hein.
0: Donc vous avez été au Resto du Cœur, comment vous avez fait ?
2: J'ai fait la Croix-Rouge.
0: Oui.
2: Très fatiguée souvent, oui. Maintenant je pourrais plus, hein, c'est sûr, hein. Parce que de mon parcours de vie, et puis une fois j'ai craqué, j'ai été hospitalisée. Et c'était, je ne sais plus, c'était la deuxième fois peut-être là. Après, il n'y en a pas eu de troisième. Et je me suis retrouvée à l'hôpital. Et là, je me suis retrouvée en face d'un médecin qui m'a dit, on va vous mettre dans un pavillon et tout ça. Ah, mais j'ai eu une réaction, je vous assure. Je lui ai dit, non, si c'est ça, eh bien je retourne au combat. Je me suis levée et je suis partie. Je ne savais pas ce qui allait m'attendre. Hein. Je ne savais pas.
0: En tout cas, ça vous a donné l'énergie de la survie.
2: Oui, c'est de la survie. Oui, absolument. Hein. Et le parcours du combattant. Hein. Oh, oui.
0: Et votre fils, à ce moment-là, qui s'en occupe ? Il a quel âge ? Lors de cette deuxième hospitalisation ?
2: Eh bien, il avait 13-14 ans, oui. Eh bien, c'était mon ex-mari qui l'avait récupéré.
0: Ah oui, voilà, il était encore dans le paysage, hein, votre ex-mari.
2: Oui. Il était là.
0: Il a assuré,
2: oui.
0: Il a assuré hein, quand même, non ?
2: Oui, il a assuré, sauf qu'une fois, moi, comme j'étais tellement fatiguée, que je touchais quelque chose à quelles allocations familiales. Et puis, au lieu de venir me voir en discuter, vous savez pas ce qu'il a fait ? Il a fait venir un inspecteur de la caisse d'allocation familiale. J'ai reconnu mon erreur, c'est sûr. Mais j'avais pas besoin de ça.
0: Ben oui, bien sûr, ça vous enfonçait encore plus de toute façon.
2: Encore plus,
0: oui. Et oui,
2: ouais,
0: évidemment. Ouais. Est-ce que vous avez retravaillé à un moment donné de votre vie, Hélène ? Est-ce que l'énergie est revenue à un moment donné ?
2: Non, j'avais repris à mi-temps thérapeutique, parce que c'est vrai que le médecin du travail, là aussi, qui me recevait, pas le médecin du travail, pardon, le médecin conseil, qui me recevait, un jour décide de tout me couper. Hein. Il fallait que je reprenne mon travail. Mais je dis, mais je peux pas. Donc, on me propose un mi-temps thérapeutique. Mais même en mi-temps thérapeutique, je tenais pas.
0: Dans votre ancienne entreprise ou ailleurs?
2: Oui,
0: dans votre ancienne entreprise.
2: Dans mon ancienne entreprise.
0: Ouais, vous retournez sur le lieu du drame.
2: Ouais. Ouais. Et qui plus est, on m'a mis sur un poste où je ne connaissais rien. On me proposait des plans. Je connaissais. On m'expliquait pas. On faisait tout pour que je lâche. Hein.
0: Oui,
2: j'espère
0: une manière,
2: que vous me suivez dans ce que je dis. Parce que
0: c'était une manière de vous harceler au travail,
2: oui,
0: pour que vous
2: absolument
0: puissiez démissionner et non pas qu'il paye
2: absolument
0: des indemnités de départ.
2: Ouais. Oui, ouais, voilà. Et pourtant, je vous assure que lorsque j'étais en activité, j'ai toujours fait au mieux. Je me souviens des vendredis soirs, mon responsable venait me voir. Même quand j'avais mon fils, je m'organisais avec maman à l'époque, eh bien... ils avaient besoin le samedi matin, j'étais toujours présente quasiment. Alors vous savez, pour ceux qui se sentent, qui se sentent vraiment importants dans leur travail,
0: oui,
2: il faut le faire avec sérieux, c'est très important. Mais savoir qu'on n'est qu'un simple numéro.
0: Ceux qui se sentent reconnus, vous voulez dire?
2: Oui.
0: Oui, personne n'est indispensable, hein. Ça c'est une certitude.
2: Non. Ouais. Non.
0: Donc là, oui, vous décidez de négocier votre départ et donc vous partez ensuite,
2: oui,
0: beaucoup de précarité. Et est-ce,
2: oui,
0: qu'à un moment donné, vous retrouvez un autre travail en dehors de cette entreprise pour recréer une autre vie ?
2: Non. Malgré ma faiblesse, quelques heures de ménage par-ci par-là, j'avoue. Il fallait que je m'en sorte. Ça me permettait de m'acheter à manger. Voilà.
0: Et nourrir votre fils.
2: Ouais.
0: Et comment ça se passait, la vie avec votre fils, à ce moment-là ?
2: Oh, ça c'est... Mon fils a fait pas mal de bêtises, mais je pense que c'est tout ce qu'il a vécu aussi, hein.
0: On est le fruit de son histoire, hein, de toute façon, hein,
2: ouais,
0: qu'on le veuille ou non.
2: Voilà, hein, absolument, ouais. Et puis, mon ex-mari qui l'a monté contre moi, parce que, en fait, j'allais chez mes enfants, très souvent, quand j'allais mercredi, bien plus tard, hein, il me voyait, de toute façon, je pouvais pas me confier à lui, c'était pas possible. J'essayais toujours d'avoir ma dignité, vous voyez.
0: Vous étiez pudique.
2: Oui, et puis pas de me négliger, parce que bien des gens qui m'entouraient, ils ont pris ça comme si j'avais eu une grippe, mais non, c'était pas une grippe. Hein.
0: Mais personne ne soupçonnait ce que vous viviez, ni du point de vue de la précarité, de la difficulté de vous nourrir, ni du point de vue de la santé.
2: Non.
0: En fait, la seule personne qui était vraiment informée, enfin les seuls, c'était vos parents.
2: Oui, mais après, comme ils sont décédés, voilà. Je me suis retrouvée face à moi-même, hein, avec toutes mes difficultés. Hein.
0: Et là, vous avez quel âge à ce moment-là de votre vie ?
2: Quel âge je peux avoir ? 45 ans, oui.
0: Et vous ne refaites pas votre vie ? À aucun moment, un autre homme ne rentre dans votre vie ?
2: Il y en a eu, mais pas des gens sérieux, quoi. Ouais.
0: Puis vous
2: savez, je vais vous dire, quand des bons hommes... repère une femme seule, vulnérable, parce qu'on savait plus ou moins que je ne travaillais plus. Eh bien, on essaie d'en profiter. Oui. Mais j'ai toujours eu quand même ce ressort.
0: La vigilance.
2: Ouais, voilà.
0: La vigilance et l'instinct de protection.
2: Oui, et l'instinct de protection, voilà. C'est le mot, effectivement. Ouais.
0: Et aujourd'hui, qu'est-ce que vous retirez de toute cette vie qui, comme le dit Sandrine au 739-21, elle dit quelle combattante cette femme, quelle vie a-t-elle eue? On sent dans sa voix la souffrance et le courage, et je l'embrasse très fort. Et on a Marie qui laisse son numéro de téléphone, elle vit à Aix-les-Bains, et elle serait ravie qu'on vous donne son numéro de téléphone pour que vous vous contactiez.
2: Absolument, absolument. Pour toutes les personnes, oui, vous donnez mon numéro de téléphone, ça c'est sûr. Mais moi, je me trouve pas combattante, parce qu'il faut dire que, vous savez, quand on est face aux difficultés, on a deux solutions. Soit on se bat, soit on déprime, soit on se laisse mourir.
0: Oui.
2: Mais moi, j'avais mon fils.
0: Je vous rejoins.
2: Et j'avais mon fils. Je me suis dit, je veux me battre pour lui. Même si je refais pas ma vie, c'est pas grave. Parce que j'ai, voyez, j'ai bientôt 70 ans le mois prochain. Mais mon fils m'a donné 3 petits-enfants. Et 2 arrière-petites-filles. Et vraiment, vraiment, je dirais que je suis heureuse.
0: C'est magnifique. C'est magnifique.
2: J'en ai les larmes aux yeux, tellement
0: oui,
2: émotionnellement. C'est fort, c'est fort. Et mais je vais vous dire également à vous tous qui m'écoutez, j'ai rencontré de mauvaises personnes, c'est sûr. Mais j'ai toujours eu ce ressort de dire non, ça j'accepte pas. Mais j'en ai rencontré de belles.
0: En fait, vous êtes restée libre.
2: Comment ?
0: Vous êtes restée libre et actrice de votre vie malgré
2: oui.
0: tout. Je rebondis
2: Absolument.
0: Sur le fait que vous avez dit au médecin, par exemple, eh bien non, dans ces cas-là, je vais me battre et je vais combattre. Et vous avez
2: oui.
0: quitté l'hôpital.
2: Oui.
0: Vous êtes restée libre, c'est surtout ça.
2: Oui, je suis restée
0: actrice,
2: libre.
0: Vous n'avez pas été spectatrice et vous n'avez pas été victime. C'est ça que j'entends dans votre voix. Et ça, c'est très, très important de ne pas être dans une attitude victimaire.
2: Non, parce que être dans une attitude de victime, c'est très difficile. Parce que je pense même à ces femmes qui peuvent être battues et tout ça aujourd'hui. Il ne faut pas accepter ce genre de choses. Il faut partir. Il faut partir, même si vous allez vivre avec le minimum. Mais en France, on a quand même des associations. Et si vous tombez sur des assistantes sociales qui sont compétentes, parce que parfois, elles ne le sont pas. Elles ne le sont pas. Un jour, je me trouvais à la sécurité sociale et une dame qui m'a accueillie, une bonne personne. Et l'assistante sociale ne me l'avait pas dit de mon parcours de vie. Elle me dit, mais vous savez, vous avez droit à ça, vous savez. Je l'ai regardée droit dans les yeux, puis j'ai dit non, je ne savais pas. Comme quoi, si on fait confiance dans la vie, il y a toujours des bonnes personnes qui sont mises sur notre,
0: chemin. Mais c'est aussi
2: oui.
0: parce que vous n'hésitez pas à demander de l'aide. Et moi, c'est ce que j'entends aussi dans votre parcours, c'est que
2: oui.
0: vous n'hésitez pas à demander de l'aide.
2: Oui,
0: il n'y a pas de fierté mal placée en fait en vous, Hélène.
2: Ouais. Non, ça c'est sûr. Hein. Et puis après aussi, ce qui m'a permis d'avoir une pension d'invalidité, j'ai rencontré un médecin conseil. Il a compris, mais je sais pourquoi il a compris, parce que vous voyez, la vie est ainsi faite. Il m'a accordé. J'avais fait la démarche quand même auprès de ma mairie, là où j'habite, et le maire m'a permis de me mettre en contact avec ce médecin conseil. Et c'est lui qui a pu m'aider à avoir cette pension d'invalidité. Et vous voyez, là où je suis arrivée, là où j'habite aujourd'hui, un jour je partais marcher et je vois ce médecin conseil et son épouse, qui est elle aussi médecin. Et tout près de chez moi, il y a un centre d'autistes.
0: Oui.
2: Et un jour, je vois son épouse et puis je lui dis, vous êtes madame d'eux. Oui, elle me dit oui. Et je lui dis, je tiens encore à remercier votre époux qui m'a accordé une pension d'invalidité. Elle m'a dit, vous savez, on a aidé bien des gens. Mais elle m'a confié également que son fils était autiste dans ce centre.
0: Donc il y avait beaucoup d'humanité. Hélène, restez avec nous sur l'antenne d'Europe 1, ça va être l'heure du flash dans un instant, mais on se reparle juste après, vous connaissez l'émission par cœur. À tout de suite. 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On retrouve Rudy Saada pour le Flash Info. Bonsoir Rudy.
3: Bonsoir Valérie, bonsoir à tous. Journée tendue à Genève à la veille du sommet du G7. Il se tiendra à Évian demain. Des affrontements ont opposé des manifestants anticapitalistes aux forces de police, notamment aux abords du siège de l'ONU. De petits groupes de manifestants, dont certains Black Blocs, ont lancé des bouteilles, des pierres et des morceaux de ciment en direction des forces de l'ordre, qui ont répliqué par des grenades lacrymogènes. Ce sont au total 12 000 forces de l'ordre, aidées de 4 000 militaires qui sécuriseront pendant 3 jours ce G7. Ce soir, la télévision iranienne fait état de l'annulation des vols dans les aéroports de l'ouest du pays, et ce après que Donald Trump ait indiqué qu'un accord devrait être signé dans les prochaines heures avec l'Iran. Le président américain, en colère envers son allié israélien, il reproche à Benjamin Netanyahou d'avoir retardé la signature validant des frappes ce matin contre le Hezbollah au sud de Beyrouth. L'ex-petite amie d'une jeune fille âgée de 17 ans de nationalité congolaise poignardée à 12 reprises, c'était vendredi à Reims, mis en examen aujourd'hui pour tentative d'assassinat. Cet homme de 28 ans a été donc placé dans la soirée en détention provisoire. Le suspect a également été mis en examen pour violence conjugale et menace de mort sur conjoint. La vague de chaleur qui devrait déferler sur la France dès mercredi devrait être plus intense que la précédente au mois de mai. C'est ce qu'indique Météo France. En cause, la période proche du solstice d'été, donc des journées plus longues et des nuits plus courtes. Par ailleurs, l'Aude et le Gard sont en vigilance orange incendie demain. Ces températures qui devraient impacter les épreuves du bac prévues cette semaine, le ministre de l'Éducation nationale, Édouard Geffray, ne souhaite que plus aucun examen ne se déroule l'après-midi. On ne peut plus se permettre d'avoir des épreuves aujourd'hui en mai ou en juin qui se déroulent à 14 ou 18 heures. C'est ce qu'estime le ministre. A noter que les écrits du bac philo, eh bien, c'est demain à partir de 8 heures. Une épreuve qui concerne 600 000 lycéens. Montpellier, Stade français, ça sera l'affiche de l'autre demi-finale de Top 14. Les Parisiens ont nettement battu La Rochelle en barrage ce soir, 45-5. A noter que Perpignan, vainqueur de Provence Rugby en barrage pour la descente, garde sa place dans l'élite après sa victoire donc face à Provence Rugby. La Formule 1, après 2 ans de disette, le Britannique Lewis Hamilton a renoué avec la victoire cet après-midi à Barcelone, Grand Prix de Catalogne. Au volant de sa Ferrari, il devance ses compatriotes George Russell et Lando Norris. L'Italien Kimi Antonelli, qui a dû abandonner, reste cependant leader au classement général. Et puis la Coupe du Monde de football, pas de miracle pour le petit poussé de la compétition, le Curaçao, battu sèchement 7 buts à 1 par l'Allemagne. En ce moment, les Pays-Bas affrontent le Japon, et puis à suivre cette nuit pour les couches tard, Côte d'Ivoire, Équateur et Suède-Tunisie. Vous écoutez Europe 1, il est 23h passé 3 minutes, c'est la suite de la Libre Antenne avec vous, Valérie Darmon.
0: Merci Rudy Saada, et on se retrouve à minuit pour de nouvelles informations. Donc avec vous.
3: À tout à l'heure.
0: À tout à l'heure.
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0: Merci de partager votre dimanche soir avec nous sur l'antenne d'Europe 1, avec la Libre Antenne d'Europe 1 que vous pouvez appeler au 01 80 20 39 21. 01 80 20 39 21, numéro non surtaxé. Nicolas est là pour prendre vos appels. Vous pouvez nous écrire au 7 39 21 75 centimes plus coût du SMS, sans oublier de nous laisser votre numéro de téléphone si vous souhaitez qu'on le donne aux interlocuteurs, évidemment, que vous écoutez en direct avec moi. Ou si vous souhaitez tout simplement qu'on vous rappelle, bien sûr. Et puis vous pouvez nous écrire à libreantenne@europe1.fr. Hélène, je vous retrouve. On était en train d'échanger sur votre vie difficile.
2: Oui.
0: Avec un mari qui se révèle violent, un fils qu'il a élevé mais qui n'est pas de lui initialement, des parents extrêmement aidants au fil de votre vie, mais des frères et sœurs complètement absents, Une maladie professionnelle qui n'est pas reconnue comme telle, avec une intoxication au mercure sévère, des envies quand même suicidaires par moment, et puis toujours ce combat qui vous habite, cette résilience aussi, comme on le dirait aujourd'hui, cette détermination à continuer votre vie envers et contre tout. Vous avez élevé votre fils tout seul. Aujourd'hui, vous êtes une jeune arrière-grand-mère, puisque vous avez 70 ans le mois prochain. Et vous avez un seul fils unique, qui vous a donné donc 3 petits-enfants, et dont un des arrière-petits-enfants. Et vous nous disiez juste avant le flash de Rudy, en nous racontant toute cette histoire de vie pour le moins difficile et tumultueuse, avec beaucoup de creux et beaucoup de bosses, que vous étiez heureuse aujourd'hui.
2: Oui. Parce que je me dis que la vie, c'est fragile. Et vraiment, il y aura certainement encore des mauvais moments. Je ne souhaite pas, je ne veux pas les anticiper. Hein. Mais quand je vois mes petits-enfants, pour moi, c'est du bonheur. C'est vraiment du bonheur.
0: Oui. Ils sont proches de vous ? Ils sont proches de vous ?
2: Ah oui, j'ai une petite fille qui a 15 ans. On se ressent beaucoup. On se ressent beaucoup. Et puis, comment je veux dire, l'aîné aussi est très gentil avec moi. Enfin bon, je ne les vois pas souvent, c'est un fait. Mais à Noël, on était ensemble. Et puis là, on va fêter les 30 ans. Bon, mon petit-fils aîné va avoir 30 ans l'an prochain. Mais comme le deuxième va avoir 18 ans, ils ont prévu de faire ça ensemble.
0: Et pourquoi vous ne les voyez pas beaucoup ? Parce que vous êtes éloignée géographiquement ?
2: Non, mais bon, après, le deuxième, il fait du karting à haut niveau. Et c'est vrai que très souvent, le week-end, mon fils et ma belle-fille sont partis, ils l'accompagnent. Et puis, l'aîné habite quand même dans la région de la Touraine, en fait.
0: Oui, c'est un petit peu loin de chez vous.
2: Oui, c'est un peu loin de chez moi, oui.
0: Quel genre de grand-mère vous êtes aujourd'hui ? Avec tout ce parcours de vie, est-ce que vous racontez votre histoire ? Parce que c'est important de savoir d'où on vient.
2: Eh bien oui. Je vais vous dire qu'un jour, je me suis retrouvée avec le deuxième de mes petits-enfants. Et on était assis l'un à côté de l'autre et il m'a posé des questions sur ma vie. Puis j'ai dit, tu vois, toi, quand je ne serai plus là, eh bien, tu auras des réponses que ton père n'a pas. Parce qu'avec mon fils, il a une entreprise, c'est très compliqué, enfin, il court un peu dans tous les sens, voilà. Mais avec le deuxième de mes petits-enfants, j'ai discuté. Et ça se passe aussi avec ma petite-fille.
0: Et puis parfois, c'est plus facile aussi, quand ça saute une génération, de dire à ses petits-enfants qu'à ses propres enfants.
2: Oui, je pense, oui. Parce que par moments, il se taisait, il réfléchissait, puis hop, la question venait. Voilà. Et même, il m'a demandé à un moment donné, « Mamie, t'as une photo de toi et papy en mariée ?» J'ai dit, « Oui, je vais te donner ça. » Voilà.
0: Moi, j'incite souvent mes patients à interviewer leurs grands-parents, voire leurs parents, d'ailleurs, quand ils traversent des moments difficiles, et notamment la maladie, de prendre du temps pour faire de vraies interviews, comme on peut faire à la radio, afin d'avoir de vraies réponses et de se rencontrer.
2: Bien sûr.
0: Parce que sinon, on ne prend pas le temps de se rencontrer.
2: Il faut prendre le temps de s'asseoir. Bien sûr, nous sommes dans un monde qui court beaucoup. C'est un fait. Mais on peut avoir du temps. C'est vrai.
0: C'est un choix.
2: Faut pas avoir de fausses excuses.
0: Oui, un vrai choix. C'est un vrai choix de partager du temps de qualité et du temps en conscience avec les gens qu'on aime.
2: Oui. Vous voyez, moi, il y a un couple d'amis qui m'ont aidée quand j'étais dans ma galère, hein, comme on dit. Maintenant, ils sont en maison senior. Et bon, là, il a fait chaud, je n'ai pas pu aller voir, mais je tiens à aller les voir. J'y tiens.
0: Ben oui, ça s'entretient, les liens, en fait, ça se nourrit. Ah, c'est comme les plantes, il faut les arroser. Ah,
2: absolument. Voilà. C'est ce que je dis également. Si vous laissez une plante dans un coin sans l'arroser, une personne, quand on la laisse dans un coin, elle va mourir tout doucement aussi, hein.
0: Et ce n'est pas en donnant un coup de fil une fois de temps en temps que ça suffit à nourrir le lien. Parce qu'il y a beaucoup de gens qui confondent. Et les jeunes générations, souvent, envoient un pauvre texto, alors qu'il est souvent bien écrit. Hein. Mais ils ne prennent pas la peine de venir voir, ils ne prennent pas la peine de téléphoner. Et c'est important de ne pas le perdre de vue. Hein. C'est ça qui fait de nous des êtres humains, hein, au sens de l'humanité.
2: Voilà. Oui. Ouais, absolument. Et puis je crois qu'il faut savoir aussi avoir beaucoup d'humilité, de se dire bon, moi j'ai téléphoné la dernière fois, c'est à elle de me téléphoner. Non, faut pas voir les choses comme ça. Faut le faire spontanément avec le cœur.
0: Oui. Et pas d'orgueil et pas de fierté mal placée.
2: Non. Mmh. Laissons l'orgueil, la jalousie de côté. On n'a pas de temps à perdre avec ça. Ouais. Vous savez, un jour, on va tous mourir. Mmh. Alors, pendant qu'on est là, vivons bien, vivons en aimant. Mmh.
0: On va tous mourir et on partira qu'avec ce qu'on a donné.
2: Oui.
0: Donc, autant
2: c'est
0: donner.
2: Vrai.
0: Autant donner.
2: Autant donner, oui, oui, oui. Après, il faut faire attention, parce qu'il y a des gens qui peuvent en profiter.
0: Oui, mais bien après, sûr, quand on bien sûr.
2: Mais quand on s'en aperçoit... Là, il faut savoir dire stop. Non, mais là,
0: mais
2: ça
0: parce,
2: va pas.
0: Parce que là-bas, c'est avec la conscience, toujours. Hein. C'est
2: oui.
0: ce dont on parlait tout
2: ah,
0: à l'heure.
2: C'est ça.
0: Et vous voyez, tout
2: c'est
0: à l'heure,
2: ça.
0: Je vous disais, Hélène, que je sentais en vous quelqu'un d'extrêmement gentil. Gentil dans le bon sens du terme. Et vous voyez, ça se confirme au fil
2: oui,
0: de notre
2: oui,
0: entretien.
2: Je comprends, ouais.
0: Et Sandrine nous dit, c'est drôle parce qu'Hélène est à la fois douce et affirmée, avec beaucoup de caractère et de détermination,
2: oui.
0: sans se laisser mm-hmm. berner ni influencer. Bravo
2: oui, oui,
0: pour
2: oui.
0: ces très belles valeurs.
2: Je suis comme je suis, et puis c'est la vie qui m'a amenée à être de cette façon au jour d'aujourd'hui, quoi. Ouais.
0: Bah, c'est la vie qui nous façonne, et c'est surtout les rencontres qu'on
2: oui.
0: fait qui nous font.
2: Absolument.
0: Est-ce que aujourd'hui vous faites toujours un travail personnel, ou pour vous considérer qu'il est terminé?
2: J'ai un petit travail personnel, mais en même temps, je tiens à vous dire que j'ai la foi.
0: Eh oui, et ça change
2: ouais.
0: tout.
2: Il n'y a pas à dire, hein.
0: Mm.
2: Je ne cherche pas à convertir personne là, ce soir, mais croyez-moi, quand on a la foi, on se retrouve avec son être intérieur, avec son cœur, avec tout ce qui... les gens que nous aimons, même ceux des fois que nous aimons moins, mais prier, ça aide.
0: Oui, prier, ça aide, et prier, ça sauve. Alors là, évidemment,
2: ça
0: n'engage que nous, et on s'excuse auprès
2: oui.
0: des gens qui ne croient pas.
2: Bien sûr, bien sûr.
0: Mais
2: bien
0: effectivement,
2: sûr,
0: ouais. Ça aide, ça sauve, ça nourrit, ça élève, et ça
2: oui.
0: donne du sens, et ça donne un but.
2: Et ça
0: interroge. Et tout ça, ce sont des nourritures. Les nourritures spirituelles, elles sont très, très importantes aussi. Hein.
2: C'est très important, oui. C'est très important de se nourrir. C'est vrai. Après, il faut faire attention, il ne faut pas aller n'importe où, parce qu'aujourd'hui, il y a beaucoup de charlatans.
0: Oui, mais vous avez,
2: ouais.
0: vous avez raison de le souligner, hein, parce que
2: oui, oui.
0: on est quand même entre deux mondes, et
2: oui,
0: évidemment,
2: oui.
0: dans l'ancien monde, hein, enfin moi ce que j'appelle en tout cas dans ce passage, on voit bien comment les choses se révèlent, comment les choses se dévoilent, et comment les ombres sont à l'œuvre.
2: Parce que c'est vrai que des fois, des êtres humains veulent obtenir, ne serait-ce que par amour pour quelqu'un et tout ça. On va aller voir des personnes, hein, et puis qui vont vous demander de l'argent. Déjà, si on vous demande de l'argent, vous pouvez vous poser des questions.
0: Et puis surtout,
2: oui.
0: on ne s'amuse pas à manipuler autrui de quelque manière que ce soit. Parce qu'on ne force rien, on ne force pas les gens à aimer, on ne force pas les gens à rester. À partir du moment où on force, c'est qu'il y a quelque chose qui ne va pas. Donc,
2: oui, absolument.
0: Donc il faut rester ajusté avec soi-même et avoir confiance.
2: Absolument.
0: Vous êtes croyante, donc évidemment confiance
2: oui.
0: en plus grand que nous. Hein, quand on peut avoir cette foi-là, c'est la plus belle.
2: Oui. Oui. Vous savez, si je n'avais pas eu la foi, je le dis ouvertement, ce soir je ne serais pas là à l'antenne. Ça c'est sûr. Oui.
0: Voilà,
2: la
0: foi qui
2: sauve. J'ai rencontré vraiment des gens de foi sérieux. Bon, bien sûr, on n'est pas dans le jugement en général, hein. Oui. Parce que ça, faut l'évincer quand on. Moi, je peux l'avoir aussi parfois, tendance à vouloir juger, puis je me dis non, là, c'est pas bon. C'est pas bon. Vous voyez?
0: Et non, c'est pas bon. Aime ton prochain comme soi-même, comme toi-même.
2: Oui.
0: Hein.
2: Voilà, c'est ça.
0: Voilà, c'est vraiment
2: c'est ça,
0: ça,
2: c'est
0: l'important.
2: Ça, oui.
0: hein. L'important voilà. est si difficile à faire.
2: Moi, vous savez, avec mon fils, j'en reviens à mon fils, quand mon ex-mari a essayé de le détourner de moi. Hein, mais jamais, il essayait, j'ai jamais rien dit. Et j'ai dit là, non, tu réussiras pas. Et ça, il n'a pas réussi. Hein.
0: Beaucoup de sagesse en vous, Hélène. Hein, ce parcours de vie, vous savez, on dit dans les textes sacrés que Dieu envoie les plus grandes épreuves à ceux qui peuvent les supporter et à ceux qui le préfèrent.
2: Oui.
0: Il ne nous envoie jamais des épreuves qu'on ne peut pas arriver à surmonter. Hein. Et puis parfois on peut renoncer, on peut aussi, quand on est croyant, parler à ce qu'on appellera comme on veut, qu'on l'appelle Dieu, on l'appelle la source, on l'appelle le grand architecte, oui. On l'appelle comme on veut, hein, le dis souvent à l'antenne. Oui. Voilà. Mais on peut aussi lui dire, tu sais, je me sens pas apte, hein. Je me sens pas apte à vivre cette épreuve. Est-ce que tu peux changer ton décret? Est-ce que tu peux faire autrement avec moi? Parce que si c'est Dieu le Père, il ne veut que du bien à ses enfants.
2: Oui.
0: Il n'est pas là pour lui casser la tête, en fait. Hein.
2: Et savoir également que ce qui nous est donné, c'est ce qui est bon pour nous. Des fois, on peut demander quelque chose, mais ça se passe tout autrement.
0: Exactement, exactement.
2: Et il faut savoir l'accueillir.
0: Oui. Oui, c'est pas forcément ce qu'on demande qui est juste pour nous. Alors que lui, c'est mieux que nous, ce qui est bon pour nous. Et on revient à ce que vous disiez qui était très important, c'est la confiance.
2: La confiance, ah bah oui, ça c'est sûr.
0: La
2: confiance. Puis vous savez, des amis, on en a peu. Mais moi, j'ai 3 bonnes personnes autour de moi avec qui je peux parler librement. Et puis elle aussi, bien sûr. Et on sait que ce n'est pas répété.
0: Oui, très important, ne pas colporter non plus, ne pas faire de mauvaises langues, très important aussi dans la vie.
2: Bon, ça sert à rien, ça sert à rien. Savoir être discret, c'est important.
0: Quel parcours, Hélène, et quel cadeau vous nous faites ce soir sur l'antenne d'Europe 1 avec toutes ces belles valeurs que vous nous avez décrites avec beaucoup d'humilité, beaucoup de simplicité, beaucoup d'authenticité. Et je crois que tout cela, c'est le plus important, et vous les incarnez. Vous ne vous contentez pas de nous les livrer, vous les incarnez, vous les avez intégrés.
2: Vous savez, je suis qu'une petite bonne femme, je me dis. Et puis,
0: vous savez, il y a souvent de grands maîtres qui sont dans des petites personnes, comme vous dites, c'est pour vous paraphraser. Hein, parce qu'évidemment, il n'y a personne de plus grand ou pas, hein, ce n'est pas à nous de juger. Mais souvent, c'est pour ça qu'il faut toujours considérer son prochain.
2: Oui, absolument. Puis ne pas juger, parce que vous savez, on peut avoir quelqu'un devant nous qui soit très bien, pouvoir discuter. Enfin, moi, le langage corporel, ça me parle, ça c'est un fait. Mais combien de fois, j'ai fait du bénévolat également moi-même. J'ai fait du bénévolat dans le logement. J'étais représentante des locataires.
0: Vous avez rendu à la vie ce que la vie vous a donné, en fait, hein.
2: Absolument, absolument. Et j'étais surprise parfois par des gens que je ne connaissais pas beaucoup, qui m'ont confié des choses de leur vie, quoi. Et puis, après, quand je repartais, je disais, bah oui, ça ne m'appartient pas. Ça lui a fait du bien, moi je repars.
0: C'est ça. Au service, au service.
2: Oui. Et savoir que avoir la foi... Tout ne tombe pas du ciel, hein, ça c'est sûr.
0: Ah ben, il faut qu'on fasse notre part, hein, évidemment.
2: Oui.
0: Hein, sinon,
2: et toi, le ciel t'aidera.
0: Voilà,
2: oui,
0: exactement. On a Sandrine qui dit que vous êtes une femme sainte, que votre voix est posée et que vos valeurs nous font du bien. Donc je veux vous dire du fond du cœur un grand merci, Hélène, pour démarrer cette émission. Avec votre témoignage qui est plein d'espoir, qui est très posé, qui est très ancré. Et ça n'a pas de prix.
2: Et puis, s'il y a des personnes qui souhaitent mon numéro, vous leur transmettez. Voilà.
0: On fait plutôt le contraire. Les personnes qui veulent vous contacter nous donnent leur numéro et Nicolas vous les transmet et c'est vous qui les contactez.
2: Bien. Oui, c'est vrai. Je n'avais pas compris.
0: Donc, prenez bien soin de vous et des vôtres, Hélène. Prenez bien soin de vous.
2: J'en ai bien l'intention, croyez-moi.
0: Voilà. Et je me permets de vous embrasser très fort.
2: Eh bien, moi aussi. C'est vrai. Ça m'a fait plaisir de discuter avec vous. Et puis. Bonne chance à tous ceux qui écoutent.
0: Merci beaucoup, Hélène. Merci beaucoup. Au revoir.
2: Au revoir.

0: La Dolce Vita Christophe, ce soir, dans votre libre antenne sur Europe 1.
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0: Bonsoir Maria.
2: Bonsoir.
0: Merci d'être avec nous sur l'antenne d'Europe 1 dans la libre antenne pour nous parler de quoi ? Dites-moi tout. Ou presque.
2: Parler que... Ça fait 15 ans là que j'ai perdu mon mari.
0: Oui.
2: Bon, au début, j'ai vu passer les Indiens. Tout allait très bien. Et ici, dernièrement, je me sens seule plus d'une fois. Et malgré que j'ai des enfants, j'en ai deux qui habitent un petit peu plus loin. J'en ai un.

0: Alors, dites-moi, votre mari est décédé il y a 15 ans.
1: Après il y a 15 ans, après c'est un accident de voiture.
0: Ah oui, donc il y a la soudaineté en plus hein, de ce qui se passe.
1: Oui, il est parti pour mettre un courrier à la poste. Et je l'ai entendu parce que de là où j'habitais, j'ai entendu les pompiers. Je dis, c'est pas possible, mais qu'est-ce qui arrive? Alors, j'ai dit, mon Dieu, veillez sur lui ou sur elle. Puis mes enfants, j'avais mes deux garçons à la maison. Ils me disent, papa, il est parti où? Je dis, bah, il est parti à la poste pour mettre le courrier. Alors, ils sont là tous les deux, bon, bah, il va revenir. Je dis, mais c'est bizarre quand même, j'ai autant de pompiers là que j'ai entendu. Je dis, c'est trop. Puis tous les deux, ils disent, bah, on va aller voir qu'est-ce qui se passe. Et quand ils sont partis, en plus, c'était pas loin de chez nous, ils ont vu monter la voiture de son père, le petit dernier, du canal.
0: Il est tombé dans le canal?
1: Oui. Oui. Pour éviter quelqu'un en face de lui, il s'est déporté, il est parti là-dedans. Donc... je peux pas oublier parce que pour aller en ville, pour aller fermer, pour quoi que ce soit, je suis obligée de passer là-dessus.
0: Ah oui, vous êtes toujours au même endroit? Vous vivez toujours au même endroit?
1: Non, j'ai déménagé. J'ai pris quelque chose de plus petit parce que j'avais une plus grande maison. Donc, je suis plus partie dans une plus petite que. Au début, c'était petit. Maintenant, je trouve qu'elle est trop grande. Mais bon, je m'y habitue. Je suis bien là-dedans. Et donc, je peux pas... ça commence à bien se tasser, cette histoire. Mais au début, j'avais beaucoup d'amis, comme je disais, avec votre collaborateur.
0: Oui, avec Nicolas.
1: Voilà. Au début, j'avais beaucoup d'amis qui venaient. Puis je trouvais bizarre que moi, on ne m'invitait jamais. Et je suis quelqu'un de très patiente, de très gentille. Mais j'ai vu ça pendant des années. Jusqu'au jour où je me suis mis en colère, je leur ai dit, je dis c'est bizarre, je dis on m'invitait jamais à boire un verre d'eau même. Ils me disent oui mais nous on tu comprends, on n'est pas comme toi et puis là.
0: Et ça veut dire quoi on n'est pas comme toi?
1: Ma Maria, elle aimait bien recevoir, j'aimais bien recevoir, je le cache pas. J'aimais recevoir. Et quand je recevais quelqu'un, je faisais une pâtisserie. Ou si c'était à l'heure du midi, vous mangez là.
0: Ah oui, vous rajoutez une assiette. Vous êtes généreuse, voilà. Vous êtes généreuse, Maria.
1: Voilà. Dimanche, qu'est-ce que tu fais? T'es toute seule? Tu viens. Parce que c'était des dames qui étaient aussi toutes seules. Tu viens. Et des fois, je peux emmener là, je peux emmener là. Et on se retrouvait à 4-5. Mais jamais une d'entre elles ne me disait
0: viens.
1: Tiens, tu ne viendrais pas. Et après, j'ai dit, ça commence à bien faire. J'ai demandé, clair et net, j'ai dit, vous ne m'invitez jamais à boire un verre d'eau. Ils me disent, mais tu comprends. Alors, après, j'ai dit, Maria, tu comprends aujourd'hui. Et c'est là que, ils sont plus venus.
0: Et donc, elles vous ont toutes répondu la même chose?
1: Ah, voilà, tous les quatre. Il y en a une à la rigueur, elle passe à l'occasion quand elle a 5 minutes, comme elle dit, tu comprends. Elle dit, moi, je travaille encore un peu. Elle est en retraite, mais elle travaille quand même encore un peu. Alors, les autres, eux, ils sont leur chez eux avec eux. Parce que il y a 15 ans en arrière, c'était des dames qui avaient 5-6 ans plus jeunes que moi. Aujourd'hui, elles sont toutes des mamies, elles ont leur rose avec leurs petits-enfants.
0: Elles ont leur vie, c'est ça que vous voulez dire, oui. Donc, ce n'était pas des amies, hein?
1: Voilà. Moi, c'est ce que je me suis aperçue, c'est ce qu'on m'a dit à l'association où je vais.

0: qu'il y a des responsables là-dedans. Et de temps en temps, avant j'en discutais, elles me disent, mais Maria, c'est pas des amis, ça. Parce que des amis,
1: On est là les uns pour les autres.
0: Voilà.
1: C'est quoi l'association à laquelle vous participez, Maria?
0: Ah, c'est une association, c'est l'association Solidage.
1: Solidage, ça vous occupe des personnes âgées?
0: Voilà.
1: Vous allez les visiter en EHPAD?
0: Non, c'est, si vous voulez, c'est une jeune dame. Oh, elle est géniale, cette dame. Dame demoiselle, plutôt. Je sais pas si c'est elle qui l'a créée, mais on se réunit. Il y a des gens qui habitent là, sur place, qui ont des petits studios. Et il y en a d'autres, comme moi, j'ai ma maison. Mais on peut aller passer une après-midi.
1: Elle rassemble les seniors pour que d'activités, de sorties, de choses comme ça.
0: Toutes sortes d'activités manuelles ou bien des jeux. Et après, ils font des petites pâtisseries ou c'est eux qui les font ou c'est nous les. En rendant visite, on arrive avec une petite pâtisserie.
1: Et vous partagez.
0: Voilà.
1: Et vous vous êtes fait des vrais amis dans cette association, Maria?
0: Je discute. J'ai peur de m'aventurer. J'ai peur que.
1: Vous avez peur d'être déçue.
0: Voilà.
1: Elles vous ont beaucoup déçue, ces femmes-là, les quatre dont vous nous parlez.
0: Pardon?
1: Elles vous ont beaucoup déçu, les quatre femmes dont vous avez parlé.
0: Oui. Énormément. Oui. Énormément, parce qu'il y en a même une d'entre elles à qui j'avais prêté. J'avais eu une petite somme d'argent suite au décès de mon mari. Et très, très peu de quoi tenir pendant une année. Et elle m'a demandé 1 000 euros à prêter. Quand je voulais bien des fois mes garçons, parce que celui qui vit chez moi, il travaillait à l'époque. Et l'autre, il avait sa vie sur Dunkerque. Et quand je leur demandais, ils me disaient, oh, tu comprends, nous, on est occupés. Alors, cette dame, elle me dit, écoute, elle dit, si tu peux me les avancer, je te les rendrai. Elle dit, comme ça, elle dit, je me trouve une petite voiture et puis comme ça, je te conduirai. Bon, j'étais vraiment naïve à cette époque-là.
1: Et elle n'a jamais rien fait. Elle ne vous les a pas rendus et elle ne vous emmenée.
0: Sur 1 000 euros, elle m'a donné 90 euros. Elle m'a répondu, oh, mais tu comprends, toi, tu as quand même une maison, tu ne vois pas dans quoi tu habites à côté de moi.
1: Oui.
0: Alors, j'ai dit, tu sais, on n'a rien sans rien dans la vie. J'ai dit, moi, pour avoir ça, j'ai dû beaucoup, beaucoup faire attention. Moi et puis mon défunt mari, mais bon.
1: Donc, je comprends que vous ayez été trahie et que vous soyez maintenant très prudente, en fait.
0: Hein. Ah oui, je suis prudente avec tout le monde, je vous dirais.
1: Alors, prudente, oui, mais fermée, non, Maria. Parce que si vous vous refermez par peur, ce qui est d'ailleurs très humain, mais n'est pas à conseiller, vous vous coupez de l'extérieur.
0: C'est ce qu'on m'a fait le reproche la semaine dernière.
1: Alors moi, je ne vous le dis pas comme un reproche, hein. Ce n'est pas ce que je suis en train de faire, mais je suis en train de vous montrer ce qui se met en place, voilà, c'est ça.
0: Voilà.
1: Hein, c'est pour dire que... Rentrer en lien, aimer, se rapprocher de quelqu'un, se laisser apprivoiser, etc., c'est prendre un risque, hein. Le risque de la déception. Mais après tout, le lien à l'autre, c'est ça.
0: Ouais, je vous dirais, c'est parce que l'été dernier, j'étais à un mariage et c'est un couple qui se sont mariés. Ils ont marié leurs enfants. Ils ont des petits-enfants et puis ils se sont mariés l'été dernier. Et à ce mariage, on m'a présenté quelqu'un. Et j'ai répondu avec mes amis, j'ai dit non, il est hors de question. Et je suis revenue de là, on aurait dit que c'était fait exprès. J'ai eu encore deux personnes qui ont fait des avances et que j'ai envoyées promener. Et là, la semaine dernière, j'étais voir un de mes frères. Puis j'ai ma belle-sœur, elle me dit, Maria, elle dit, ça fait combien d'années que tu ne mets plus les pieds dans un restaurant? J'y écoute, je dis, restaurant, je dis, je fais à manger à la maison. Elle me dit, ouais, mais avec Patrice, tu y allais? Je dis, oui. Je dis, j'allais même très souvent. Elle me dit, ça fait combien d'années? Je dis, toute seule, tu me vois? Elle me dit, pourquoi? Elle dit, tu n'essaierais pas de trouver quelqu'un? Je dis, non, je dis, ça ne m'intéresse pas. Elle dit, juste, elle dit, pour aller manger dans un resto.
1: Elle a raison, elle a raison, votre amie. Elle a raison. Vous n'êtes pas obligé de vous projeter dans quelque chose de plus
0: voilà,
1: intime.
0: Et moi, je me dis, à des moments, est-ce que c'est... Et je suis en train de réfléchir depuis 8 jours. Je dis, mais elle est sotte de me dire ça, à mon âge.
1: Bah pourquoi? Non, au contraire, moi je trouve qu'elle a complètement raison de vous dire ça. Moi je vais dans son sens. D'abord, il n'y a pas d'âge. D'abord, il n'y a pas d'âge pour aimer. Ensuite, il n'y a pas d'âge pour entrer en lien. Puisque, Maria, vous nous appelez parce que vous souffrez de la solitude.
0: Oui.
1: Vous avez la chance d'avoir des prétendants.
0: Oui, je cache pas.
1: Bah oui, quand même, 3 là. Là, moi j'ai compté 3 déjà, là. Avec un seul mariage, il y a 3 prétendants. Franchement, qui ne voudrait pas la même chose que vous? Et donc peut-être qu'on peut les utiliser un petit peu, je mets des guillemets à tout ce que je dis, un petit peu façon travaux pratiques. C'est-à-dire que votre TP du soir et de la semaine à venir, c'est juste d'aller boire un verre. Et voir comment vous êtes, comment vous vous comportez, comment vous arrivez à faire un peu confiance, comment vous arrivez un petit peu à vous livrer, comment vous arrivez à poser des questions à l'autre, à vous intéresser à l'autre, comment vous vous laissez approcher par du masculin. Maria. Eux, en tout cas, ils sont tentés. Visiblement, ils sont célibataires. Parce qu'évidemment, si c'est des hommes mariés, c'est pas la peine. Hein
0: non, ah voilà. non.
1: Okay.
0: Non, parce que non. Moi, on m'a pris mon premier mari, donc séparer un couple est hors de question chez moi.
1: Voilà, c'est hors de question, on est d'accord.
0: Ah, non.
1: Donc, juste aller boire un verre, juste aller au cinéma. Juste aller vous promener en bord de mer. Voilà, tout simplement. Il n'y a aucune obligation de rien. Vous êtes libre de dire non à tout ce que vous voulez. Mais par contre, ce n'est pas judicieux quand vous nous dites, si c'est choisi, il n'y a aucun problème. Mais quand vous m'appelez ce soir pour me dire que vous souffrez de la solitude,
0: oui.
1: Alors on est obligé de bouger. Et la vie, elle vous tend la main.
0: Oui.
1: Donc saisissez la main que la vie vous tend. Et elle ne vous tend pas la main. Une fois, elle vous tend la main 3 fois. Moi, je dis qu'elle insiste un petit peu. Hein.
0: Je vais vous dire les 3. Il y en a un que c'est tout en bas de la France. Il y en a un autre que c'est un collègue de mon fils.
1: Quel âge il a?
0: J'ai 75.
1: Oui.
0: Il en a 58. Non?
1: Ah oui, quand même. D'accord.
0: Voilà.
1: Bah peut-être que vous ne faites pas vos 75. Hein.
0: Et un autre à peine 60. Alors, non.
1: Bon, après, est-ce que vous faites vos 75 ans, Maria?
0: Non.
1: Bon, ben voilà. Est-ce que vous êtes en forme?
0: Oui, mais bon, j'ai un petit souci. C'est que j'ai une canne.
1: Oui, bon, enfin, visiblement, ça n'a pas l'air de les déranger. Hein.
0: Ah ben, ouais, mais moi, ça me... Quand j'ai dû prendre cette canne, j'ai eu beaucoup de difficultés à l'accepter.
1: Ah oui, je comprends. Vous, par rapport à vous, je peux comprendre. En revanche, là, on est en train de parler de ces messieurs. Visiblement, ça n'a pas l'air de les déranger. Maintenant, si la différence d'âge vous chagrine, alors moi, je vous le dis, on a eu, il y a quelques semaines, un grand débat sur l'antenne d'Europe 1 dans la Libre Antenne, justement sur les différences d'âge. Et croyez-moi que les auditeurs et moi-même, on a tous bougé sur nos bases par rapport à ce qu'on pouvait projeter dans les différences d'âge, parce que les personnes...
0: Ah, j'en ai entendu un sur votre antenne.
1: Voilà, parce que
0: je vous écoute depuis j'ai perdu mon mari, et c'est ça, plus d'une fois, ça m'a mis du baume au cœur, parce que j'ai entendu des cas beaucoup mieux que moi, et beaucoup pire que moi. Alors, quand j'entendais pire, je me levais le matin, je disais, oh mon Dieu, la pauvre ou le pauvre. Ah oh, oui, alors donc, je n'ai pas à me plaindre. Et puis voilà. C'est ce que je, depuis 15 ans, c'est ce que je fais.
1: Bon, écoutez, un grand merci de votre fidélité. Moi, je suis très touchée de ce que vous me dites ce soir. Donc, ce que j'étais en train de dire, c'est qu'on a eu ce débat sur l'antenne avec plusieurs auditeurs d'Europe 1 et qu'on a tous bougé sur nos bases. Au départ, il y avait un petit peu de jugement, y compris de ma part. Moi, je prends ma part de responsabilité quand j'ai tort et je le reconnais. Et au final, on a tous, avec au 739-21, dans les appels téléphoniques, dans le regard qu'on a pu porter sur ces différences d'âge. Là, on ne vous demande pas forcément de vivre votre vie avec ces hommes ou de vous marier.
0: Ah non.
1: On vous demande simplement de donner une chance au lien, que ça peut être de l'amitié.
0: Un homme de mon âge, ça ne me dérangerait pas. 4, 5 ans, 6 ans. Mon défunt mari, il avait par exemple 7 ans de moins. Mais quand on sortait ensemble, on disait « Oui, mais monsieur est beaucoup plus vieux ». Voilà.
1: Mais là, ça peut être simplement. Ça peut être aussi.
0: Ça ne me dérange pas.
1: Maria.
0: Mais quand ça dépasse 10 ans, non.
1: Maria, ça peut être de l'amitié, hein? Qui vous dit que ces hommes-là, ils ne s'ennuient pas aussi? C'est bien aussi d'avoir du masculin, féminin. Ça nourrit, on n'est pas obligé de passer à l'acte, on n'est pas obligé d'aller plus loin.
0: Non, moi, il y a une question.
1: Voilà. Donc, juste. Autoriser la vie à s'exprimer, saisir la main qui vous est tendue par la vie, et vous verrez bien où ça vous mène, Maria. Et puis moi, je peux lancer l'appel sur l'antenne d'Europe 1. Si vous habitez dans le nord de la France, messieurs, que vous êtes seul et que vous avez envie de rencontrer Maria, qui vit près de Dunkerque, visiblement, c'est ça ?
0: Près de Cambrai, voilà.
1: Près de Cambrai. Voilà, si des hommes célibataires et sérieux, bien sûr, nous écoutent ce soir, ont envie de rencontrer une femme qui est seule, qui a envie de rencontrer aussi, pas forcément pour plus y affinité, mais juste comme ça, rencontrer, aller au restaurant une fois de temps en temps, vivre la vie. Bah, voilà. N'hésitez pas à nous laisser vos coordonnées, messieurs. N'hésitez pas, on va vous les donner, Maria, puis vous nous rappellerez pour nous dire si ça a matché, pas matché. C'est juste l'histoire de la vie, hein.
0: On va voir,
1: exactement. On va voir. Mais non, mais parce que vous, bah voilà, c'est ce que j'allais dire. Vous avez commencé tout à l'heure en me disant, oui, mais à mon âge, 75 ans. Mais qu'est-ce qu'on s'en fiche? Tant qu'on est là, mais tout peut se passer.
0: Ouais.
1: Tout peut se passer.
0: Oh là là là là là.
1: En tout cas, le principal, c'est de se mettre en action. Si vous restez enfermé dans la maison, ça ne marche pas. Donc vous n'êtes pas quelqu'un d'enfermé dans la maison, puisque vous faites partie d'associations, vous allez à Soliage. Vous nous appelez ce soir, ce qui est déjà aussi une démarche, hein, de l'action.
0: Oui.
1: Donc vous vous y mettez, vous. Bah, donc il n'y a pas de raison, Maria, il n'y a pas de raison, il faut y croire.
0: C'est ma belle-sœur qui m'a... C'est sur l'histoire du restaurant. Elle me dit, ça fait combien d'années? Oh, je dis, tu ne vas pas t'y mettre toi aussi.
1: Eh bien, vous savez quoi ? Elle a raison, votre belle-sœur. C'est une super belle-sœur, votre belle-sœur. Elle vous bouge. Voilà. Elle vous bouge. C'était la sœur de votre mari ?
0: Non, la sœur à mon frère.
1: Donc, elle vous bouge. Et puis, la deuxième chose, c'est que vous avez quand même, d'une certaine manière, vous, pas forcément votre fils, mais la chance qu'il soit revenu à la maison, ça fait aussi une compagnie.
0: Ah oui. Oui.
1: C'est vrai, quand même. Bon, lui préférerait peut-être retrouver un emploi, avoir sa vie autonome, etc. Et on le comprend. Mais vous, bon, moi, ça vous fait une compagnie. Vous n'êtes pas toute seule le soir à regarder la télé ou à dîner. Vous préparez aussi un repas pour quelqu'un. Vous discutez.
0: Ouais.
1: Voilà, on s'entraide.
0: Ouais, c'est vrai.
1: On s'entraide, on se remonte le moral. On prend son café avec quelqu'un le matin. C'est tous ces petits gestes qui font la saveur de la vie. Donc, baissez un tout petit peu l'armure, déposez un tout petit peu les boucliers. Regardez, Laurence nous dit, regardez les signes, regardez. Au 739-21, 75 centimes plus coût du SMS. Laurence nous dit, Maria à 75 ans, c'est jeune, mon père est retombé amoureux à 81 ans.
0: Oh mon Dieu!
1: Voilà.
0: Eh ben.
1: Voyez, c'est le mot de la fin, Maria. Donc, moi, ce que je vous propose, c'est de me rappeler. Moi, je suis là jusqu'en début d'été. Après, ce sera Sana Blanger qui prendra le relais le temps de mes vacances. Rappelez-moi d'ici 15 jours, 3 semaines, pour me dire ce que vous avez mis en place avec les hommes qui se sont présentés à vous. Vous n'avez même pas eu à les chercher, en plus.
0: Oh, mon Dieu.
1: Vous vous engagez ou pas, Maria, ce soir sur l'antenne d'Europe 1?
0: Oui, oui, on va voir.
1: Eh ben voilà. Eh ben écoutez, je vous dis, il n'y a plus qu'à. Je vous embrasse et je vous dis à très bientôt sur l'antenne d'Europe 1.
0: Merci.
1: Avec grand plaisir.
0: De m'avoir écouté.
1: Avec plaisir. À bientôt, Maria.
0: Je
1: ne
0: sais pas si c'est mes bêtises, mais bon.
1: Ce ne sont pas des bêtises. Ça se respecte, l'envie d'être en lien, l'envie de partage. Ça se respecte, c'est tellement important. Il y a des phrases, vous savez, des sages qui nous disent « L'homme n'est pas fait pour être seul ». Voilà, on n'est pas fait pour être seul. Donc, vous êtes dans le juste, mais il faut vous bouger.
0: Merci encore.
1: À bientôt, Maria. Au revoir.
0: À bientôt.
1: Au revoir.
0: Au revoir.

0: The Way We Touch, Charlotte Cardin, ce soir, dans votre libre antenne sur Europe 1.
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0: 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Bonsoir Laura.
2: Bonsoir.
0: Merci d'être avec nous sur l'antenne d'Europe 1. Pour nous parler de quoi ? Je vous écoute. Et on vous écoute.
2: Je parle parce que ma fille, il y a 3 ans, elle s'était fait violer.
0: Oui.
2: Voilà, ça a été classé sans suite il y a 2 ans.
0: Oui.
2: Sans que je sache.
0: Mm-hmm.
2: Donc voilà, j'étais obligée d'appeler les tribunaux pour savoir où ça en était. Voilà, au début, ils ne savaient pas de quoi me répondre ou autre. C'était très long, très d'angoisse. Et ça a été classé sans suite, sans papier, sans rien du tout.
0: Oui, alors évidemment...
2: Pour qui, pourquoi, je ne savais pas.
0: C'est tellement, tellement d'actualité aujourd'hui. Quel âge,
2: oui.
0: Quel âge avait votre fille quand c'est arrivé ?
2: 5 ans.
0: 5 ans ?
2: Oui.
0: Et l'agresseur ? Oui. C'était qui l'agresseur ?
2: Un ami. Il me semble qu'il avait 36 ans à peu près, dans ces âges-là à peu près. Voilà.
0: Donc un ami de la famille ? C'est ça ?
2: C'est
0: qui venait chez vous, qui voilà, comme
2: voilà,
0: souvent d'ailleurs, puisque la majorité c'est toujours des
2: c'est
0: proches, hein, donc oui.
2: C'était un ami, on avait totalement confiance et puis voilà, on n'aurait pas dû.
0: Oui, bon, la culpabilité, ne rajoutez pas de la culpabilité à l'anxiété déjà et à l'injustice, mais
2: oui.
0: Parce que même les parents les plus attentifs parfois ne voient pas. Hein. Donc
2: c'est ça.
0: Voilà, la culpabilité, elle doit vraiment vraiment changer de camp. Comment vous l'avez su ou deviné, ou est-ce que votre petite fille a parlé ?
2: Quand je l'ai récupérée le soir chez cette personne, elle me l'a dit aussitôt dans la voiture. Elle m'a dit « Maman, il faut que je fasse quelque chose ». J'ai cru qu'elle avait piqué une voiture, comme tous enfants, on explique les jouets, voilà. Mm-hmm. Et elle me l'avait dit 5 secondes après qu'on est sortis de la maison. Et ce que je me dis, c'est qu'elle a eu le courage de me le dire déjà, parce qu'il y a des enfants qui ne le disent pas.
0: Ah bah ça c'est sûr, c'est qu'elle était en confiance avec vous. Il avait des enfants ? Ou il a des enfants ?
2: Oui, il en avait 3.
0: Oui, donc en fait vous la laissez jouer chez eux parce que comme c'est des amis, les enfants sont des copains.
2: Voilà. C'est ça,
0: et donc
2: des copains
0: d'école. On va dormir les uns chez les autres et
2: voilà.
0: Et le pire est arrivé. Et ensuite, comment ça s'est passé ? Donc, votre petite fille, elle vous raconte ce qui se passe. Là, vous comprenez ce qu'elle est en train de vous dire. Vous validez ce qu'elle vous dit, bien sûr.
2: Oui. Ah ben, moi, je la crois. Aussitôt, un enfant, on peut croire ce qu'il nous dit. Enfin, moi, je l'ai cru aussitôt. Je suis rentrée à la maison. Je dis, maman, elle revient. Elle va dehors 5 minutes. Et puis, j'ai fermé la porte à clé pour pas qu'elle m'entende au téléphone. Et j'ai appelé le 17, et puis je leur expliquais tout ce qui s'était passé, puis on a été déposer une petite plainte,
0: contre
2: cet individu, et voilà. Et après, on a eu des tests à l'hôpital, voilà.
0: Les tests ont confirmé ce que disait votre fille ?
2: Oui. Voilà, tout a été prouvé.
0: Donc il y avait des preuves ?
2: Oui. Mais c'était la parole d'une fille à ce moment-là, 5 ans, c'est ce qu'ils expliquaient, parce qu'ils ont du mal à croire un enfant. C'est ce qui a été dit.
0: Oui, c'est ça qui doit changer d'ailleurs. Oui.
2: Voilà, c'est ça, on devrait croire un enfant.
0: Surtout que vous avez eu le bon réflexe, c'est-à-dire que vous êtes partie à l'hôpital et ça a été constaté à l'hôpital.
2: C'est ça, ça a été constaté par l'hôpital, et ils ont tout eu, mais c'était plutôt cet individu-là qui s'est plutôt fait passer pour une victime, et nous les agresseurs en fait. C'est plus ça, juste après.
0: C'est-à-dire, qu'est-ce qu'il a dit, lui, pour sa défense ?
2: Que c'était moi qui l'avais touché ce soir-là, pour cacher son viol. Voilà. Et j'ai demandé au gendarme, mais pourquoi vous n'avez pas pris ses vêtements pour savoir s'il y avait de l'ADN ou autre de moi dessus, par exemple ? Pourquoi vous n'avez pas pris ses vêtements et tout ça ? Pour savoir s'ils avaient mon ADN, déjà, pour savoir si c'était vrai.
0: Et ça s'est arrêté là ?
2: Oui. C'est ça, ça s'est arrêté là. On a déposé plainte, je me suis fait vraiment passer pour une victime. Et juste après, je me suis fait passer quoi,
0: pour le bourreau.
2: Un mois après. Mmh. Voilà, pour, c'est moi l'agresseur juste après parce qu'il a inventé cette histoire-là.
0: Et je me suis il pas... a une femme ? Il a une femme ?
2: Oui, il a une femme et trois enfants.
0: Et vous lui avez parlé à la femme ?
2: Non, parce qu'elle croit son mari.
0: Elle croit son mari ?
2: Oui. Voilà, elle me dit que c'est pas vrai, c'est pas un homme, son mari c'était le meilleur, et il aurait pas pu faire ça, alors que si, tout homme, peu importe.
0: Il a des filles ?
2: Oui, et ce jour-là, il a aussi violé ses deux filles, parce que ma fille était avec eux.
0: Donc il a violé les trois filles ce jour-là ?
2: Voilà, et il a fait parler ses enfants pour éviter que, on a dit, je pense... si vous dites rien, papa vous achète un cadeau. Si papa s'en va, vous ne le verrez plus. Je suis sûre qu'il a inventé un bobard pour que ses enfants se taisent ce jour-là. C'est même sûr.
0: Est-ce que vous avez contacté un avocat pour représenter votre petite fille,
2: oui,
0: Laura?
2: Oui. On a trouvé une avocate, parce qu'on ne voulait pas un homme.
0: Oui,
2: on voulait une femme qui est très, très, très, très gentille. Après, on n'a pas pu la voir après parce qu'elle est partie en congé maternité. Alors on ne s'est pas vu pendant un petit bout de temps. Mais voilà, quoi, tout ce que je veux, c'est que maintenant, justice soit faite. Quoi, pour peu importe l'enfant, que ce soit pour moi ou pour les autres enfants, que les enfants parlent. Parce que c'est important de parler avec ses parents. Même si ce n'est pas avec les parents, que ce soit avec des profs, un médecin.
0: Avec les grands-parents.
2: Voilà.
0: Oui.
2: Il faut qu'ils parlent. C'est important de parler.
0: Comment va bien sûr qu'il faut que la parole se libère, absolument.
2: Oui.
0: Il faut surtout que la justice fasse son travail, hein, n'est-ce pas ?
2: Oui, c'est ça.
0: Et comment va votre petite fille aujourd'hui, Laura ?
2: Pas bien. Elle n'oubliera jamais ce qui s'est passé. De toute façon, on ne peut pas...
0: C'est certain.
2: Moi, je me dis que j'ai peur pour l'avenir, pour ma fille.
0: Est-ce que vous l'avez fait suivre avec un pédopsie ?
2: Oui. Oui, oui, parce que c'était, même maintenant, c'est, voilà, des hommes, elle en a peur, elle reste même pas avec son tonton, qu'elle adore. Des fois, je dis, bah, vas-y, va avec tonton, il va faire du bricolage, elle ira jamais tout seul avec. Alors que c'est son tonton, on doit avoir confiance en son tonton, à son papy, avec son papa, on doit avoir confiance, mais maintenant, la confiance, elle ne l'a plus.
0: Ce qui prouve bien alors je ne remets pas du tout en question les paroles de votre petite fille, hein, mais ce qui prouve bien qu'il s'est passé quelque chose, hein, parce qu'il y a eu un avant-après.
2: Oui, oui.
0: Donc voilà.
2: C'est ça.
0: Oui.
2: Et moi, je crois ma fille.
0: Oui, mais vous avez raison, Laura. Et les deux autres filles, là, parce qu'il n'a pas dû s'arrêter à une fois.
2: Non,
0: parce qu'il est complètement déviant. Donc,
2: Oui, oui. Ben, on a des preuves, on a redéposé plein de croix. Un an et demi après, je crois, pour pareil, pour la même chose. On est supposé qu'ils avaient recommencé un an après. On a déposé plainte, mais
0: avec qui
2: mon mari, parce que mon mari est pompier.
0: Oui.
2: Et ce jour-là, c'était comme tous les ans, il déposait calendrier chez, bah, il frappe pour déposer les calendriers. Et ce jour-là, il a entendu son plus petit crier, mais il n'a pas entendu les autres. Il y a un silence total dans la maison. Et ça n'a pas répondu alors que sa femme était au travail. Et il supposait qu'il s'est passé la même chose ce jour-là.
0: Et donc, vous êtes retourné voir la police ?
2: Oui, déposé plainte.
0: Oui.
2: On a appelé le 119 pour enfants en danger.
0: Oui.
2: Ok. Mais ça n'a pas donné plus, quoi.
0: Là aussi, ça ne fait rien.
2: Non. C'est ça.
0: Est-ce que vous vous êtes rapproché d'autres amis de ce couple ?
2: Oui, les voisins.
0: Ouais.
2: Qui étaient à côté,
0: ouais.
2: Pour demander s'ils n'avaient pas entendu quelque chose et autres. Ouais. Il fait non, ils sont discrets, on ne les entend pas, voilà. Moi, j'ai protégé tous les enfants de l'école en parlant à tous les parents qui étaient devant l'école de faire attention, de ne pas laisser les enfants aller chez eux pour protéger. C'était mon seul moyen de protéger les enfants.
0: Bien sûr, vous avez eu un bon réflexe, hein, Laura.
2: Bah, je ne pouvais pas faire grand-chose parce que la justice, tant que l'affaire n'était pas jugée, on ne pouvait pas rien faire, éloigner des enfants. Moi, ce que j'ai fait, c'est que je pouvais protéger les parents pour éviter que leurs enfants aillent chez eux.
0: Mmh. Et c'est ce qu'ils ont fait ?
2: Non. Parce que le papa, ses enfants sont toujours dans l'école de ma fille, ses enfants. Et, ils accompagnent à la piscine, ils font les sorties scolaires avec les enfants, alors qu'ils ne devraient même pas être en contact avec des enfants.
0: Bah oui, normalement.
2: Ce monsieur-là. Mais je me dis, mais qu'est-ce que fait la justice, en fait ? Parce que lui, il est heureux, moi, je ne suis pas heureuse. Je me dis qu'il a totalement ruiné la vie de ma fille, quoi. Et la nôtre aussi.
0: Bien sûr, bien sûr. Et vous avez combien d'enfants ?
2: 2. Une petite fille aussi en situation de handicap.
0: Oui.
2: Voilà. Je me dis que si je l'aurais posée, elle aurait rien dit parce qu'elle est en situation de handicap. Alors je me dis heureusement qu'elle est restée à la maison. Heureusement, oui et non, mais elle aurait rien dit.
0: Ce qui est terrible, c'est que au départ, vous êtes de bonne foi, vous le connaissez bien, les enfants oui. jouent ensemble, un coup ils viennent dormir chez vous, un coup elle dort là-bas, voilà, c'est ce qu'on fait tous en tant que parents à un moment donné ou à un autre.
2: Voilà,
0: après on fait beaucoup de psychoéducation aujourd'hui, hein, puisqu'il y a même des, on enseigne même à la crèche, dans les écoles maternelles, à l'enfant, c'est ton corps, personne ne doit le toucher. Voilà, hein, le consentement, on en parle déjà dès la crèche, hein, on les éduque hein, maintenant, mais quand même, c'est peut-être pour ça que votre petite fille s'est autorisée à vous parler d'ailleurs, hein, parce qu'elle a su que c'était pas normal.
2: Moi je l'ai toujours dit, ça fait quelque chose. T'as fait une grosse bêtise. Je préfère que tu me le dises. C'est rien, ça arrive à tout le monde. Moi, j'en ai fait quand j'étais gamine des bêtises, hein, c'est ce que je dis. Je préfère que tu me le dises. On n'en cache rien. On ne cache rien aux parents, peu importe ce que t'as fait. Et heureusement, c'est qu'elle me l'a dit. Parce que je me dis que on serait pas là maintenant.
0: Oui. Oui, en même temps, l'affaire est classée sans suite. Hein. Donc, il est toujours dans la nature et il peut abuser tous les enfants qu'il veut. Donc,
2: c'est ça. On a essayé de rouvrir l'enquête. On rouvre l'enquête.
0: Bah oui.
2: Parce que maintenant, avec la loi, on peut rouvrir les enquêtes qui étaient.
0: Oui.
2: Sauf que ce qui me choque, c'est qu'on doit payer pour ouvrir une enquête.
0: Vous devez payer pour ouvrir l'enquête.
2: Oui, je dois payer 150 euros pour ouvrir l'enquête sur un viol. Je trouve ça exorbitant.
0: Lamentable. Laura, je vous propose de rester avec nous sur l'antenne d'Europe 1. Ça va être l'heure du flash, là, dans quelques minutes, avec Rudy Saada, mais on se reparle juste après. À tout de suite, ne bougez pas, la Libre Antenne revient dans un instant.
2: À tout de suite.
0: Minuit tout pile au carillon d'Europe 1, retrouve Rudy Saada pour le Flash Info. Bonsoir Rudy.
3: Bonsoir Valérie, bonsoir à tous. C'est l'information de la soirée. Le Pakistan annonce la signature d'un accord de paix entre l'Iran et les États-Unis. Une information confirmée par Donald Trump lui-même sur son réseau Truth Social. Les deux parties se sont mises d'accord pour un arrêt immédiat et prolongé des opérations militaires. L'arrêt des opérations concerne également le Liban et donc le proxy de l'Iran, le Hezbollah. Donald Trump, dans la foulée, annonce la réouverture immédiate du détroit d'Ormuz. On apprend également ce soir que la signature de cet accord aura lieu en Suisse le 19 juin. La Suisse et sa capitale Genève barricadées aujourd'hui alors que 25 000 personnes ont défilé contre le G7 organisé par la France à quelques kilomètres de là, à Évian. Des voitures ont été brûlées, les forces de l'ordre prises à partie et des bâtiments vandalisés, notamment le siège de l'ONU. En France, ce sont 12 000 gendarmes, pompiers et policiers qui seront mobilisés pendant les 3 prochains jours pour assurer la sécurité des délégations de cette grande puissance qui participe à ce sommet. Ils seront épaulés par 4 000 militaires. L'ex-petite amie d'une jeune fille âgée de 17 ans poignardée à 12 reprises était vendredi à Reims, mise en examen pour tentative d'assassinat. C'est ce que nous apprend le parquet. Cet homme de 28 ans de nationalité angolaise a été placé dans la soirée en détention provisoire. Le suspect a été également mis en examen pour violence conjugale et menace de mort sur conjoint. Un homme recherché par la police après le viol sordide lundi d'une femme de 21 ans. Cela s'est passé à Montmagny, dans le Val d'Oise. La victime promenait son chien lorsqu'un homme a surgi et l'a menacé d'un couteau avant de la violer. Le Wegovy et le Mounjaro, deux médicaments anti-obésité remboursés dès demain à 65%, une mesure qui pourrait concerner à terme 1 million de Français. Selon l'assurance maladie, la prise en charge de ces médicaments doit être combinée à une alimentation moins calorique et à une augmentation de l'activité physique. La Formule 1 avec une journée historique pour Ferrari et surtout pour le septuple champion du monde, Lewis Hamilton. Il a remporté le Grand Prix de Catalogne. C'est sa première victoire depuis presque 2 ans et puis son premier succès sous les couleurs de la Scuderia. Il devance ses compatriotes George Russell et Lando Norris, l'Italien Kimi Antonelli, qui a dû abandonner, reste largement leader au classement général. Et puis le top 14, Montpellier, Stade Français, ce sera l'affiche de l'autre demi-finale de ce top 14. Les Parisiens ont nettement battu La Rochelle en barrage ce soir. C'était sur Canal+, 45-5. À noter que Perpignan, vainqueur de Provence Rugby en barrage pour la descente, garde sa place dans l'élite. Et puis ils seront 600 000 lycéens demain, dès 8h du matin, à plancher un peu partout en France sur l'épreuve de philosophie. Elle ouvre traditionnellement la semaine des écrits du bac. Et justement, comme vous aimez les jolies chansons, Valérie,
0: bah eh bien, oui, j'ai pensé... Je ne suis pas la seule. Hein.
3: Oui, bien sûr, les auditeurs et les auditrices également. J'ai pensé à un hommage rendu il y a quelques mois par Julien Clerc au corps enseignant et tout particulièrement à Agnès Lassalle, à cette professeure d'espagnol assassinée, vous vous en souvenez, par un élève, c'était en 2023. Et on se souvient de cette danse poignante exécutée donc sur le parvis de l'église le jour de ses obsèques par son compagnon. Donc je vous propose d'écouter L'Éparvis, un texte de Paul École, une musique de Julien Clerc.
0: Très bon choix.

0: Bon bah super choix comme d'habitude, hein, Rudy Saada.
1: Ah, merci.
0: Mais oui, on lit avec l'actualité, donc on aime évidemment. Je vous souhaite une belle nuit.
1: À vous aussi, aux auditeurs, aux auditrices également.
0: Bien sûr, on n'a pas fini, nous on est encore ensemble jusqu'à 1h du matin en direct. On vous retrouve quand et où sur l'antenne d'Europe 1 là, parce que
1: partout,
0: vous êtes volant.
1: Un peu tout le temps, mais justement c'est la surprise, hein, c'est comme le top jeu, c'est-à-dire qu'on peut me retrouver à n'importe quel moment.
0: On a 30 secondes pour faire le 739-21. Et pour gagner Rudy Saada, chers auditeurs, vous y gagnez au champ, je peux vous le dire.
1: Je reviens bientôt.
0: Bon, je vous dis à bientôt. Prenez bien, bien soin de vous et puis je vous souhaite une très belle semaine.
1: Bonne nuit.
0: À bientôt, Rudy.
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0: 01 80 20 39 21 01 80 20 39 21 c'est le numéro non surtaxé de notre standard pour nous appeler quand vous le souhaitez jusqu'à 1h du matin. Nous sommes en direct du lundi au dimanche soir avec Roland Pérez. 739 21 précédé du mot nuit, c'est le numéro qui vous permet de nous laisser des SMS et d'interagir avec ce que vous entendez à l'antenne. Et puis vous pouvez nous écrire à libreantenne@europe1.fr et réécouter aussi votre émission, si vous le souhaitez, en podcast sur europe1.fr. Laura, je vous retrouve. On est en train d'échanger, juste avant le flash de Rudy, sur ce drame qu'a vécu votre petite fille à l'âge de 5 ans. C'était il y a 2 ans. Elle a été violée, viol avéré, hein, prouvé par les examens médicaux, par un ami de la famille. Qui a aussi des enfants, qui d'ailleurs aurait aussi violé, hein, au dire de votre petite fille, ses deux filles, le même soir. Donc vous déposez plainte, la plainte est classée sans suite, il n'est même pas inquiété, il continue de fréquenter des enfants, il fait les sorties scolaires et il poursuit sa vie. Entre-temps, vous avez fait rouvrir le dossier, vous nous disiez juste avant le flash que c'était d'ailleurs payant de faire rouvrir le dossier. On a une maman là, qui témoigne aussi au 739-21 et qui dit que votre témoignage lui rappelle tristement l'histoire qui s'est passée avec un parent d'élève qui était président de l'association des parents d'élèves, qui accompagnait les enfants aux sorties scolaires. Et un jour, un copain de ces garçons a libéré la parole également. Et cette personne était aussi un abuseur. Donc effectivement, des histoires comme ça, il y en a plein. Et c'est toujours la même histoire qui se répète. On espère que ça va changer très vite, très rapidement. Et il le faut. C'est que tout est classé sans suite, en fait. Les paroles des enfants ne sont pas suffisamment entendues. Ils ne sont pas suffisamment écoutées. Et vous, en plus...
4: Et on devrait, évidemment.
0: Et vous nous disiez juste avant le flash que votre petite fille, 2 ans plus tard, ne va toujours pas bien, qu'elle a très peur des hommes. Et on le comprend, vous l'avez fait suivre très vite par un pédopsychiatre. Est-ce que vous lui avez fait faire de l'EMDR? Je vous le dis parce que je suis praticienne d'EMDR et que ça marche très très très bien sur les enfants.
4: Non, je ne l'ai pas fait.
0: Vous devriez trouver une praticienne EMDR, plutôt spécialiste des enfants, mais pas forcément, parce que l'EMDR est vraiment indiqué en cas de traumatisme. Vous pourriez avoir de très très bons résultats.
4: Donc, vous
0: habitez dans quelle région ?
4: À côté de Caen.
0: À côté de Caen. Donc EMDR, des praticiens EMDR du côté de Caen. Si j'ai des contacts à vous donner, je vous les donne évidemment hors antenne. Est-ce que vous, parents, vous vous êtes fait suivre aussi ?
4: Oui, par des psychologues.
0: Oui.
4: Parce que ça a beaucoup... c'est peut-être bête ce que je vais dire, mais ça a beaucoup atteint mon couple sur beaucoup de choses. Ça a beaucoup atteint mon couple, on était toujours à deux doigts de se séparer justement suite à ça, parce que...
0: Oui, pour quelle raison ? Parce que vous vous êtes rejeté la faute, vous étiez enfermé dans vos culpabilités respectives, vous aviez trop de souffrance, hein, parce que c'est juste innommable ce qui se passe.
4: Beaucoup de souffrance et je n'arrivais plus à avoir des rapports sexuels avec mon mari. Clairement, je n'arrivais plus parce que j'avais peur des enfants à côté alors qu'ils sont dans leur chambre. J'avais vraiment peur de tout ça maintenant.
0: Oui.
4: Même à l'heure actuelle, je suis bloquée.
0: Vous avez été voir un sexologue, bien sûr.
4: Oui.
0: Ensemble aussi avec votre mari.
4: Oui.
0: Oui. Est-ce qu'il y a eu d'autres abus dans la famille? Est-ce que vous savez si votre mère ou votre grand-mère, votre arrière-grand-mère ou des tantes ont été abusées?
4: Non.
0: Ça vaudrait le coup d'aller chercher.
4: Oui, parce que bah après moi c'est vrai que on en parle beaucoup parce que j'ai une amie le soir du viol qui m'a demandé de passer chez elle juste après pour souffler parce que je n'allais pas bien, j'ai fait une nuit blanche.
0: Oui.
4: Et je la remercie beaucoup parce qu'elle m'a soutenue toute la nuit. Mais ça m'a fait du bien parce que je n'arrivais pas à dormir. Mon papa était venu aussi. Ça m'a fait du bien, mais même à l'heure actuelle, je peux pas m'en remettre, quoi.
0: Oui, c'est pour ça. Je pense que le MDR serait vraiment indiqué et aller enquêter sur les femmes de la famille, voir s'il n'y a pas eu aussi en transgénérationnel des abus et des viols.
4: Oui, c'est ce que j'espère, qu'il n'y ait rien et puis qu'on... J'en perds mes mots, clairement.
0: Mais c'est surtout qu'il faut...
4: Que j'arrive à me faire suivre.
0: Bah vous, il faut vous faire suivre absolument, Laura, parce qu'effectivement, votre couple en pâtit aujourd'hui, et puis même pour vos filles aussi, c'est important d'avoir une maman solide.
4: Oui, bah, je leur montre que tout va bien. Comme on dit, les parents, c'est vrai que tout va bien, les enfants vont bien. Si on va mal, ils vont mal. Et on leur montre toujours qu'il y a à souffrir, que tout va bien. Voilà, quoi, c'est le rôle d'un parent. Mais et protéger ses enfants, qui n'ont pas peur de parler avec les parents, surtout.
0: Bah,
4: il y en a qui ont beaucoup peur.
0: Oui, alors on voit que votre petite fille, elle, tout de suite, elle vous l'a dit. Donc, vous voyez, c'est important que vous entendiez que vous êtes une bonne mère, puisqu'elle a libéré la parole immédiatement dès que vous l'avez récupérée. Donc, elle se sent suffisamment en sécurité avec vous et avec votre mari, avec son papa, pour oser dire les choses.
4: Et c'est ce que je lui dis. Je la rassure tous les jours en disant que c'est pas de ta faute, si ça a été classé sans suite, parce qu'elle est au courant de tout ça, je ne peux pas y en cacher. Elle est au courant, parce qu'elle me demande aussi. Je dis, c'est pas parce que ta parole, c'est pas vrai ce que tu as dit. C'est juste que c'est le monsieur qui cache qu'il a fait une bêtise et qu'il a peur, en fait. Parce que quand toi tu fais une bêtise, voilà.
0: Vous l'avez recroisé, lui ?
4: Je le croise tous les jours.
0: Ah oui.
4: Parce qu'il y a ma fille en primaire et mon autre est en maternelle. Et ses deux fils sont en primaire et puis son petit est en maternelle. Alors forcément, je le croise tous les jours. Ma fille fait de la psycho... Elle est en orthophoniste tous les mardis matin et son fils est là, alors on le croise tout le temps aussi.
0: Et les enfants, ils ont l'air d'aller comment, les enfants ?
4: On voit qu'ils ont envie de parler. Mais ils parleront pas.
0: Ah non, il y a un conflit énorme.
4: Par peur. Moi, je sais que je l'ai déjà vu, la petite fille, devant les barrières de l'école. Je lui ai dit, mais il faut parler, en fait. Ce que ton papa a fait, c'est pas bien, il faut parler. Parce que la maîtresse, on n'a pas le droit, en fait, de te cacher ce qu'il a fait, quoi. Je suis sûre qu'il te punira pour une connerie, alors qu'il a fait une connerie, mais lui, il est là. C'est pas bien, en fait, ce qu'il a fait.
0: Et comment elle réagit, la petite fille ?
4: Elle se braque. Comme si qu'elle le sait, en fait, ce qu'il a fait, et n'est pas bien. Mais je pense qu'on a dû lui promettre des choses, en fait, pour qu'elle se taise.
0: C'est surtout que les victimes se sentent toujours coupables parce que de faire exploser la cellule familiale, ou de faire du mal à papa, ou de faire du mal à maman, ou tu gardes le secret, sinon, voilà, c'est notre secret, parce que je t'aime. Enfin, voilà, ils ont toute une ribambelle de...
4: Ma fille m'a dit le soir où elle s'était violée, elle m'a dit « Pardon, maman ». Ah ben là, j'ai fini en sanglots, en fait. T'as pas à dire pardon, en fait. Tu peux pas dire pardon après ce qui s'est passé, c'est pas de ta faute, en fait. C'est lui, en fait, qui a fait une bêtise. Et puis, voilà, quoi. Maintenant, sa vie est fichue.
0: On peut poursuivre sa vie, Ça s'appelle la résilience, Laura. C'est possible.
4: C'est vrai qu'on a toujours peur.
0: Oui, bien sûr que vous avez peur.
4: Je me dis pour plus tard, elle aura un petit copain, son premier rapport. Je me dis qu'est-ce que ça va être, est-ce qu'avoir peur ?
0: Non, mais elle est petite, on protège un enfant. Elle est petite, vous allez l'emmener voir une praticienne EMDR, vous allez en faire vous aussi, il y a des résultats rapides. On peut poursuivre sa vie. Et d'ailleurs, j'incite les auditeurs et les auditrices qui ont peut-être vécu ça. s'ils acceptent d'en parler, de composer le 01 80 20 39 21 ce soir pour échanger avec vous et peut-être vous rassurer. Ça n'enlève pas le traumatisme, mais par contre, on peut poursuivre sa vie. Allez vraiment, vraiment voir quelqu'un qui fait de l'EMDR. Vraiment, c'est indiqué dans ce sens-là. On travaille beaucoup avec les psys de la police, ils le savent. Bon, vraiment, faites-le pour vous.
4: Mais c'est moi qui ai été voir un psychologue parce qu'ils m'ont orienté vers aucun psychologue pour ma fille. C'est moi qui on paye pour un enfant, mais je paye toujours les psychologues. Je garde tous les tickets parce que j'aimerais que lui, il paye. Les rendez-vous que je fais, les rendez-vous avec mon avocate, je paye. Et je le fais parce que c'est mon enfant. Mais ils m'ont proposé aucune aide psychologique pour ma fille, c'est moi. Ils m'ont dit au revoir, bonne soirée. C'est tout. Ça a été comme ça. C'est honteux. Moi, je trouve
0: c'est
4: ça honteux. On devrait déjà dire un numéro, allez voir un psy, il y en a ici, je vous prends. Ouais. Pour que votre fille, même le soir même du viol, il y a un psy qui est là, il est prêt à la prendre. J'en ai pas vu.
0: C'est d'autant plus honteux que vous êtes passé par l'hôpital et que l'hôpital a confirmé.
4: Oui. Et ça a été classé sans suite, sans que je reçois un courrier, parce que j'ai appelé le tribunal et c'est eux qui me l'ont dit. J'ai reçu aucun courrier. Ouais. De l'enquête, tout ça, rien. Alors qu'il y avait toutes les preuves.
0: Oui. Laura, je comprends votre colère. Ne lâchez pas le combat, surtout pas. Hein, ça fait partie du chemin de la guérison.
4: Oui, je l'espère.
0: Oui. Trouvez, c'est important que justice soit rendue. Trouvez un bon psy pour vous qui fait de l'EMDR, pour votre petite fille qui fait de l'EMDR. Et gardez confiance. Et rappelez-nous, s'il vous plaît, pour nous dire la suite de cette histoire.
4: Et que surtout, je voulais dire, c'est que tes enfants ont besoin de parler et qu'ils parlent. Tout ce que je fais, c'est qu'ils parlent et que la parole d'un enfant soit plus mise à l'écart et que la parole d'un enfant soit mise en haut.
0: Entendu,
4: c'est tout ce que je souhaite.
0: Écoutez déjà par leurs parents. Parce que parfois, c'est compliqué quand il s'agit du grand-père ou quand il s'agit de l'oncle ou quand il s'agit du meilleur ami, etc., etc. Donc, toujours.
4: On a peur des parents de dire on l'a dit, c'est pas bien. Mais non, c'est bien en fait de l'avoir dit.
0: Oui, c'est bien.
4: Parce qu'il faut le dire.
0: Il faut parler et il faut déposer plainte.
4: Oui, c'est ça.
0: Déposer plainte.
4: Je sais que ma fille, le jour où on a été aux gendarmes, elle avait eu peur. Parce qu'il y avait le monsieur en uniforme et il était sévère devant nous. Il n'a pris aucune compassion pour ma fille. Je me rappelle, elle a pris ses affaires, elle avait une tétine dans la bouche, il dit allez, oui, t'as arraché de la bouche pour la mettre dans un sachet.
0: Non, mais de toute façon, on voit bien comment le système ne fonctionne pas. On vient de le voir tellement. De manière tellement magistrale et dramatique avec Liana, donc.
4: Quand j'ai entendu ça m'a remonté l'histoire de ma fille. J'ai dit, non, évidemment. C'est pas possible. Faut arrêter ça. C'est maintenant, c'est maintenant qu'il faut agir. C'est la France devrait agir maintenant, en fait. Faut écouter les enfants, en fait.
0: Rappelez-nous, Laura, s'il vous plaît, pour nous dire comment les choses évoluent.
4: Il n'y a pas de souci.
0: Je vous dis à bientôt.
4: À bientôt.
0: Et prenez bien, bien soin de vous quatre. Et
4: merci
0: de vous
4: à vous de m'avoir écouté.
0: Et de vous surtout. Merci.
4: Au revoir. Bonne soirée, au revoir.

La Seine et moi, Vanessa Paradis et M. Et si on se disait qu'on allait être heureux ce soir un petit peu quand même, là, hein? Oui, happy, Pharrell Williams, c'est pour vous.

0: Thérapie, Pharrell Williams. On s'en lasse jamais sur la libre antenne d'Europe 1.
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0: 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Bonsoir Daniel.
2: Bonsoir à tous vos auditrices et vos auditeurs et à vous et à toute votre équipe.
0: Merci beaucoup. Que puis-je faire pour vous?
2: Beaucoup de choses.
0: Ah, alors ça j'adore. Alors, on vous écoute avec la communauté de la Libre Antenne.
2: J'ai été, à ma naissance, massacré par ma mère.
0: C'est-à-dire, Daniel?
2: Déjà, c'est-à-dire que j'attendais une fille,
0: oui.
2: Et toute ma vie, elle m'a massacré.
0: Mais vous avez quel âge aujourd'hui, Daniel?
2: J'ai 79 ans.
0: 79 ans. Et donc, vous savez quasiment tout de suite qu'elle attendait une fille. C'est-à-dire, quand vous avez été en âge de comprendre, elle vous l'a dit.
2: Ah bah ouais, elle me l'a dit. Et puis elle m'a fait comprendre. J'ai deux frères avant qui ont eu tout ce qu'ils voulaient. J'ai deux sœurs derrière moi qui ont eu tout ce qu'ils voulaient. Mais moi, le pire.
0: Vous avez été le vilain petit canard de la famille.
2: Exactement.
0: Est-ce que votre père vous a protégé, Daniel?
2: Un petit peu. Mais comme il n'avait pas la parole, donc il était aussi malheureux que moi.
0: Quand vous dites qu'il n'avait pas la parole, c'est parce que votre mère était une maîtresse femme, un dragon?
2: Un vrai dragon.
0: Comment ça se matérialisait, Daniel, cette maltraitance de votre mère avec vous?
2: Au début, mes deux frères avaient la clé pour entrer, moi j'ai jamais eu la clé pour entrer. Le mercredi, c'était le centre social, comment qu'on peut dire,
0: pour aller. Vous alliez au foyer?
2: Disons, oui. Elle m'emmenait place du 3 octobre à Dijon, je prenais le bus pour aller à Fleury-sur-Rouge, pas en colonie, mais
0: en garderie.
2: Oui, un genre de garderie, disons.
0: Oui. Alors, vous alliez en garderie et les autres n'y allaient pas, c'est ça?
2: Ils ont tout eu, et moi j'ai eu tout que le mal. Hein, elle m'a inscrit aux éclaireurs de France, un an, parce que sa copine avait son fils, était aux éclaireurs, donc elle m'a inscrit. Elle s'est fâchée avec, elle m'a arrêté.
0: Mais vous aimiez bien les éclaireurs de France, vous?
2: Bon, ça ne me gênait pas. Moi, je m'adapte partout.
0: Oui. Mais comment ça se matérialisait dans le quotidien, ce régime de faveur et de défaveur?
2: Comment je peux vous dire?
0: Elle vous frappait pas?
2: Non. Oh, non, elle ne vous frappait pas.

0: ne fait pas d'Abel Martinet, mais c'est plutôt pour impressionner qu'autre chose. Mmh. Hein? Mais là, toute ma vie, là, quand je me suis marié, bon, j'ai divorcé. Je voulais divorcer parce que mon épouse et ma première fille qui est partie vivre chez ses parents. Enfin, ses parents l'avaient kidnappé, exactement. Donc, je suis revenu un soir, elle l'avait récupéré. Elle s'est toujours mêlée de mes affaires.
1: À 12 ans. Vous parlez de votre mère, là?
0: Oui, je parle de ma mère. À 12 ans, j'ai quitté l'école parce que j'avais un voile au poumon. Oui. Donc, j'ai quitté l'école à 12 ans. J'ai eu une scoliose. Elle ne m'a jamais soigné. À 15 ans, j'ai eu de la sinusite énorme. Elle m'a fait soigner. On m'a percé les sinus. Et terminé derrière, elle n'a jamais continué les soins. Alors maintenant, tous les 6 mois, ben, je me paye une sinusite chronique et j'en paye les conséquences.
1: Et avec vos autres frères et sœurs, elle était correcte?
0: Ah, ce frère, c'est correct. Ma sœur a eu droit au cours de lance, au cours d'équitation, tout ce qu'elle voulait.
1: À partir de quel âge vous voyez la différence?
0: Oh ben, dès que j'avais 7 ans, hein. Même pas, puisqu'elle m'a envoyé au centre aéré tous les mercredis. Hein.
1: Alors que les autres étaient à la maison?
0: Ah ben, les autres étaient à la maison. Les autres ont eu tout ce qu'ils voulaient.
1: Et est-ce qu'elle était... est-ce que c'était une mère démonstrative? Est-ce que c'était une mère câline qui faisait des câlins, qui racontait des histoires?
0: Ah non, j'avais des câlins. Moi, les câlins, je connais pas. La chance, je connais pas. Ah, c'est pas câline. Elle était mère, mais sans plus. Hein.
1: Mais avec les autres, oui.
0: Bah, les autres, mes sœurs avaient un peu plus de câlins et un peu plus de respect. Hein. Hein? Bon, c'est vrai qu'elle a perdu... deux de mes sœurs, une à 18 mois et puis une à 18 ans.
1: C'est dur.
0: Mais
1: oui.
0: C'est pas pour ça qu'elle a tolé une fille qui était, je vous dis, massacrée. Hein? Elle a fait opérer mon ex-femme pour ne plus avoir de pio clandestinement.
1: Et j'en pense qu'elle est meilleure. Ah oui, c'est vraiment, elle est très, très, très intrusive et très abusive.
0: Ah bah, très abusive avec moi, hein. Mon deuxième frère a fait les 400 coups, hein. Ah ben lui, c'était le meilleur.
1: Est-ce qu'un jour, vous avez pu avoir cette conversation avec elle? Est-ce que vous avez pu, d'une certaine manière, j'aime pas ce terme, mais régler les comptes, formuler ce que vous avez vécu?
0: Ah ben non. Ah ben non. Mon père est mort à 65 ans. Je suis resté chez eux. Quand je suis revenu de Vienne, je vivais un peu chez mes parents, mais il a fallu que je prenne un appartement parce que mes frères ont fait la pression que je me faisais nourrir, que je me faisais loger gratuitement, etc. Donc j'ai repris un appartement à côté. Hein. J'étais cuisinier dans une entreprise. Le matin, je ne déjeunais pas. Et le midi, je mangeais à l'entreprise. Ah non, elle me nourrissait, ceci, cela. J'ai acheté une voiture, la voiture verte, c'est ma mère qui a payé, alors que c'est moi qui payais. Hein?
1: Mais c'est-à-dire qu'elle a divisé pour mieux régner, même avec vos frères et vos sœurs, finalement, parce qu'eux aussi ne vous soutenaient pas et ne vous aimaient pas vraiment.
0: Il y en a qu'un qui m'aimait un petit peu, c'est le deuxième. Hein? Mais autrement, là, disons que je m'en suis occupé. Pendant 12 ans.
1: Ah, vous vous en êtes occupé tout de même?
0: Oui.
1: Chez
0: Parce
1: vous
0: que j'ai fait toute seule.
1: Chez vous ou vous allez
0: non,
1: chez
0: non,
1: vous
0: non. Non, moi j'étais chez moi et je m'occupais d'aller faire tes courses, enfin de l'emmener faire tes courses. Hein? Tu me fais mes ongles, mais oui. Tu me frottes le dos, mais oui. Tu me fais mon lit, mais oui. Mais j'étais trop imbécile en étant poli.
1: C'est pas trop imbécile, c'est que vous savez, l'enfant maltraité, il n'a de cesse de chercher l'amour de sa mère.
0: Ah.
1: C'est quand même le premier amour, hein, normalement. C'est l'amour originel, hein, donc
0: oui.
1: On a besoin de l'amour de sa mère. Donc vous n'avez eu de cesse de chercher l'amour de votre mère. Est-ce qu'à un moment donné, elle a été plus sympathique avec vous ou pas du tout?
0: Pas du tout. À chaque fois que j'avais une copine, c'était le bazar, en n'étant pas poli. Hein? Ma dernière copine, qui remonte à 22 ans, elle l'a traité de coup de chien.
1: Est-ce que vous êtes toujours en colère contre elle, Daniel?
0: Ben, elle est décédée, je suis plus en colère.
1: Oui, mais ça ne s'empêche pas.
0: Mais je vais pas faire son enterrement. Parce que j'aurais fait le bazar avec mes frères qui en ont profité.
1: Vous avez choisi de ne pas aller à son enterrement?
0: Ah non, je n'y ai pas été. Même déjà, je ne voulais pas sur la vie de décès, puisque j'avais écrit une lettre aux pompes funèbres. Eh bien, mon frère a passé outre. Hein? De toute façon, j'ai eu tout. J'étais alarmé. Je n'ai pas pu être engagé par un capitaine qui était muté pour détournement de fonds. Ma marraine est décédée. Les deux appartements, enfin, la maison d'appartement, une terre au voisin. Le copain de mon ex-femme me tape dessus, j'ai la tombe à pitre. Rien. J'ai un jugement en bonne et due forme, il devait 8 600 francs. Un substitut du procureur et un huissier à Dijon. Ah ben non, c'est des pauvres malheureux, on ne poursuit pas. Et j'en pense, c'est des meilleurs. La dernière fois que j'ai vu ma mère à l'hôpital, en cardiologie, vous savez ce qu'elle m'a fait? Elle m'a montré le poing. Et en me disant, tu seras tout le temps tout seul, hein.
1: Ah oui, d'accord. Oui, effectivement. C'était Folcoche d'Hervé Bazin. Hein. Christiane au 739-21 qui nous dit, vous avez eu une anti-mère. Elle nous dit qu'elle reprend l'expression de Marie-Estelle Dupont, effectivement, qui a écrit un très bon livre sur sa propre mère, qui s'appelle L'anti-mère, livre très émouvant. Et donc Christiane vous envoie toute sa sympathie. J'en profite pour dire que je serai d'ailleurs l'invitée de Marie-Estelle Dupont le 25 juin prochain. Avec beaucoup de bonheur, parce que j'aime beaucoup Marie-Estelle.
0: Moi, je vous écoute dès que je peux.
1: Ah ben c'est
0: je vais vous faire une
1: gentil.
0: Confidence.
1: Oui.
0: J'ai vécu depuis 1955 avec Europe numéro 1, avec Signé Surac, la famille Duraton, Seul contre tous avec Picon, L'homme les veut, le podium cinétique.
1: Ah oui, vous connaissez bien la grille d'Europe, hein?
0: Voilà. Assez bien, disons.
1: Oui. Eh ben, merci beaucoup de votre fidélité. Nous, on adore. Hein. Et vous savez que la Libre Antenne, c'est l'émission la plus ancienne hein, d'Europe 1, hein, 50 ans d'émission.
0: Oui, je vous écoute souvent, dès que je peux.
1: Oui. Donc, alors, aujourd'hui, vous avez des enfants, Daniel?
0: Oui, j'ai 4 enfants.
1: Est-ce que vous êtes proche d'eux?
0: Non. Alors là, je vais encore vous dire une chose. Je travaillais. Mon ex-femme est partie avec un homme.
1: Oui.
0: Je suis rentré du travail, la maison était vide, plus de meubles, plus de tuyaux, plus rien du tout, même mes affaires personnelles étaient parties. Constat d'adultère en 79.
1: Oui, donc ça marchait encore, oui.
0: Oui. Eh bien, c'était le seul à ramener les sous à la maison. Eh bien, 100% tort à moi. Je la laissais pas sans argent, elle pouvait pas faire de course. Bon, manque de chance. Toutes les semaines, le samedi, c'était le marché à Vienne dans l'Isère, et celle qui retirait les sous. Et on habitait, et elle pouvait pas faire de course, il n'y avait pas de commerçant. Mais j'ai tout eu. Elle rentrait de course qu'un jour après, elle m'a trouvé toute nue, avec la gamine de 8 ans, dans le lit. Ils ont acheté des jouets à 500 francs à l'époque à mon fils pour qu'il témoigne.
1: Ah oui.
0: Toutes les plaintes viennent Dijon ont fonctionné. J'y faisais vendre son charme. Enfin, tout y est passé. Mais par contre, les plaintes Dijon viennent, j'en ai 9 pour non-présentation d'enfants. Je descendais, tu les auras pas, je remontais, alors que j'avais une lettre que l'huissier lui envoyait pour dire que je venais les chercher. Ah non, planté sans suite.
1: Est-ce qu'à un moment donné, vous avez tout de même eu un peu de paix dans votre vie, Daniel?
0: Pas du tout.
1: Donc jusqu'à aujourd'hui, 79 ans, jamais de sérénité?
0: Pas du tout. À chaque fois que j'ai eu des copines, il a fallu qu'on s'en sépare. Et en plus de ça, Ma mère était raciste comme pendule. Même ma voisine qui avait un Guadeloupéen comme copain, ah ben, fallait voir, elle a vu qu'elle me l'est. Et devant tout le monde, je mangeais dans un restaurant à Besançon. Il y avait, disons, un genre japonais ou comme serveur. En arrivant, qu'est-ce que vous foutez là? Vous ne pouvez pas être dans votre pays. Mais j'aurais voulu être dans un trou de souris. Hein.
1: Qu'est-ce que vous faites aujourd'hui pour être un petit peu plus tranquille avec vous-même, Daniel? Est-ce que vous êtes... Vous avez des amis?
0: Je suis à la Banque alimentaire de Bourgogne, à Dijon.
1: Oui, oui.
0: J'ai deux grands-mères que je m'occupe de leur terrasse, dont une, je m'occupe de sa tombe au cimetière.
1: Oui.
0: Je déballe à grand-père qui a 86 ans, tous les samedis matins, à 7h du matin, au marché de Dijon.
1: Oui.
0: Puis voilà. Mais là, je ne peux plus supporter d'être tout seul. Jusqu'à présent, je faisais mon linge, je faisais tout. Avant, c'était un plaisir de faire mon linge. Maintenant, ça devient une corvée.
1: Mais vous n'avez pas d'aide à domicile? Vous n'avez pas d'aide à domicile?
0: Non, non, j'ai rien du tout.
1: Bah, ce serait peut-être bien que vous en preniez, non, à presque 80 ans?
0: Je ne sais pas. Je me suis fait opérer de la hanche. Vu que ce soit l'aide à domicile qui est venue pendant 15 jours, ou même le kiné, le thérapeute qui est venu, d'une semaine, j'ai dit, c'est ma rééducation moi-même.
1: Oui, il faut y mettre un petit peu du sien aussi, si on veut vous aider quand même, Daniel.
0: J'en ai beaucoup du mien.
1: Oui.
0: C'est pour ça que je voudrais trouver quelqu'un pour pouvoir discuter, sortir, pas aller manger au restaurant, mais aller manger au restaurant tout seul, aller au cinéma tout seul, ça ne me dit rien.
1: Ben oui, je comprends. Donc, on va passer l'annonce sur l'antenne d'Europe 1 avant de raccrocher ensemble. Donc, Daniel, vous vivez où exactement? Dites-nous tout.
0: À Dijon.
1: À Dijon, qui est une très belle ville où on mange très bien d'ailleurs. Donc, il y a très bons restaurants. Oui. Donc, Daniel vit à Dijon. Il a 79 ans. Il est dynamique. Il cherche une compagne pour être une amie ou plus d'ailleurs. Donc, si vous êtes intéressés, mesdames qui vivez dans le Dijonais, n'hésitez pas à nous laisser vos coordonnées pour rencontrer Daniel. On les lui donnera. Voilà, Daniel. Je ne peux pas vous promettre que ça va marcher, mais en tout cas, on essaye.
0: Je vous remercie. Non, j'ai mon CAP de charcutier, j'ai mon brevet élémentaire de cuisinier.
1: Ah, vous cuisinez bien alors, vous cuisinez bien.
0: Oui, non, ben c'est pour ça, faire des choses. Bon, avant, je faisais mon cartiste quand j'avais ma copine et je tuais un cochon, je faisais toute ma charcuterie, mes cornichons, tout, je faisais du jardin, on attend pour qui?
1: Oui, c'est mieux de faire pour quelqu'un, c'est vrai, et faire pour soi et faire pour quelqu'un, parce que c'est ça le partage. C'est ce que je vous souhaite, Daniel, en tout cas, ce soir sur l'antenne d'Europe 1 dans la libre antenne. On vous donnera les contacts si nous en avons, et je vous souhaite aussi le meilleur. Et je vous dis à bientôt, Daniel. Prenez soin de vous.
0: Je prends soin de moi, je prends soin beaucoup des autres, parce que...
1: Mais prendre soin des autres, c'est prendre soin de soi.
0: Oui, j'ai toujours pris en priorité mes enfants, ma femme, et moi je passe après si je peux me débrouiller.
1: Oui, mais pas de sacrifice non plus, ça c'est pas juste. Donc à bientôt, Daniel, à bientôt.
0: À bientôt. Au revoir. 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

0: La voix de Barry White ce soir dans la libre antenne d'Europe 1. 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
0: Bonsoir Nicolas.
2: Oui, bonsoir.
0: Merci d'être avec nous.
2: Ravi de vous avoir à l'antenne.
0: Tout pareil, je vous écoute.
2: Ben nous, on s'est déjà parlé. Hein. De toute façon,
0: on s'est déjà parlé il y a combien de temps?
2: Oh, il y a environ un peu plus de 6 mois environ. Quoi.
0: D'accord. Et c'était quoi l'objet de votre appel? Et c'est quoi l'objet de votre appel ce soir? Dites-moi.
2: Moi, en fait, c'est pour parler de mes difficultés. En fait, je suis dyspraxique. J'ai été reconnu dyspraxique en 2019.
0: D'accord. Donc, dyspraxique, c'est quand on ne vous repérait pas dans l'espace et dans le temps, hein?
2: Dans l'espace et dans le temps, et ça me pose des problèmes pour le travail.
0: Ah bah oui, je comprends. C'est compliqué la dyspraxie, hein, parce que ça ralentit tout, on peut pas faire tous les jobs.
2: Bien sûr.
0: Vous avez quel âge, Nicolas?
2: J'ai 41 ans.
0: 41 ans, vous êtes jeune.
2: 41 ans.
0: Et alors, est-ce que vous en êtes où, justement, sur le plan du travail?
2: Ben, sur le plan du travail, pas grand-chose. J'ai plus de rendez-vous du tout avec France Travail. On me met dans l'attention ESAT.
0: ESAT, c'est-à-dire
2: Donc CAT, centre les anciens CAT, quoi, en fait.
0: Ah oui. Mais quels sont les jobs que vous pourriez faire en tant que dyspraxique? En plus, vous êtes déclaré, diagnostiqué dyspraxique.
2: Je suis diagnostiqué depuis 2019, donc... Avant, j'étais pas du tout diagnostiqué, quoi. Donc.
0: Mais comment vous faisiez avant? Vous travailliez?
2: Non, j'ai jamais travaillé. J'ai toujours fait des stages et des formations. Quoi.
0: Oui, c'est ça. Vous avez toujours mis en place des dérivatifs pour essayer de tenir à peu près la route, parce que c'est quand même compliqué. De toute façon, les 10, c'est toujours compliqué. Donc là, qu'est-ce que vous pourriez faire, par exemple?
2: Je ne sais pas du tout, quoi. Donc, j'ai essayé plein de choses. Si vous travaillez dans les EHPAD, le DAES, c'est pas possible.
0: Pourquoi les EHPAD, la dyspraxie, où est-ce que c'est gênant?
2: C'est gênant pour le transfert du lit.
0: Une fois qu'on vous a montré la mécanique du transfert avec le verti ou des choses comme ça, vous savez l'utiliser.
2: De toute façon, à bout d'un moment, je sais faire des gestes. Dans les EHPAD, ils m'ont dit on n'aura pas le temps de prendre le temps pour vous apprendre à faire les gestes, on n'aura pas le temps. En fait, c'est tout de suite.
0: C'est tout de suite. À un moment donné, il y a tellement de demandes dans les EHPAD. C'est un sujet que je connais quand même très très bien. Il n'y a pas un EHPAD qui accepterait de vous recruter, de vous former un petit peu, de vous mettre en doublon?
2: J'étais dans un EHPAD pas loin de chez moi et. La gouvernante, elle m'a dit, tu n'aurais pas eu ce problème-là. Elle m'a dit, je t'aurais pris en contrat de remplacement, même. Elle m'a dit.
0: Ils cherchent des intérimaires tout le temps.
2: Elle m'a dit, on n'aura pas le temps de te former, on n'a pas le temps de prendre le temps.
0: Et dans la restauration?
2: C'est difficile, quoi. C'est difficile. J'ai un sapin de café-brasserie, mais voilà, donc le serveur, je sais que je ne peux plus le faire, je ne peux pas le faire.
0: Pourquoi?
2: Il faut être trop rapide au niveau du geste. Après, il y a aussi le génie de calcul, donc il faut le calcul mental, il faut le geste.
0: Ah oui, c'est ça, il y a d'autres 10 qui sont associés. Eh oui,
2: j'ai la 10 calculi en même temps.
0: Oui. Il n'y en a que deux, il y a 10 calculi, 10 praxique, ou il y a d'autres choses?
2: Dyscalculie, dyspraxie, et puis ça m'engendrait à de la dépression en même temps, quoi, de toute façon.
0: Bien sûr, un état anxieux généralisé, hein, ça c'est sûr. Et par exemple, on est sur la fin de l'émission, je me permets, je brainstorm un petit peu avec vous, mais par exemple, sortir des chiens pour des propriétaires d'animaux, ça vous pourriez?
2: Sauf que je passe des annonces... sur Internet, en fait.
0: Internet ou dans votre ville, vous mettez des petites annonces dans les boulangeries, chez les vétérinaires, des choses comme ça, des dog-sitters, des cat-sitters, on en cherche tout le temps. Ouais. Là, on s'en fiche de la dyscalculie et de la dyspraxie.
2: Oui. Moi, je sais qu'il y a aussi beaucoup de demandes, personnes qui demandent aussi ça. Il y a beaucoup de personnes.
0: Bien sûr.
2: Ouais,
0: surtout si vous êtes quelqu'un de confiance, puis vous, bon, je vous connais pas du tout, mais vous avez l'air de plutôt raisonnable et raisonné. Donc,
2: ouais.
0: Vous avez des animaux, vous ?
2: Non, parce que bah, je suis en appartement, donc j'ai pas envie de faire subir à un animal la vie en appartement, quoi. Donc.
0: Bah, vous pouvez prendre un petit chat, hein, l'appartement,
2: oui,
0: ça lui va, un chat. Mais en tous les cas, ça c'est que ça vaudrait le coup d'aller déposer parce que vous avez envie de travailler, Nicolas, non ?
2: Bah oui, bah de toute façon oui, bah on s'en tire quand même de toute façon. Et puis après voilà, on se sent quand même
0: utile.
2: Après on se sent isolé quoi. En fait les gens après les gens ils comprennent pas autour de nous et on se sent isolé par rapport aux autres. Hein, on est isolé quoi, c'est ça aussi après. Ça crée un isolement quoi. Donc.
0: Moi je serais vous, je tenterais quand même dog-sitter ou cat-sitter.
2: Je vais essayer. Ouais, je vais
0: voir. C'est très facile là. Hein. Vous allez vous récupérer 3-4 chiens de propriétaires qui ne peuvent pas les sortir dans la journée. Vous allez les promener 2-3 fois et voilà. Vous aimez les animaux ?
2: Non, j'ai aucun animal chez moi.
0: Non, mais vous les aimez ?
2: Ah oui, j'ai eu un chien, oui. J'ai eu un chien quand j'étais jeune. C'est moi qui l'ai demandé à mes parents, de toute façon.
0: Ben, vous voyez, ça c'est facile, là. Il n'est pas question de rentrer en lien, de prendre des risques, de mal compter.
2: Ouais.
0: Ça, c'est des petits boulots qui peuvent vraiment aider, hein.
2: Après, avec quand on n'a pas de travail, ben, on est isolé socialement. On a les amis, ils ne sont pas là. La vie sentimentale, elle n'est pas là non plus. C'est un tout qui se...
0: Eh oui.
2: Un tout qui se...
0: Vous habitez dans quelle région, Nicolas ?
2: Pas-de-Calais.
0: Le Pas-de-Calais. Ah bah, vous n'êtes pas loin de notre auditrice de tout à l'heure, qui habite à Cambrai.
2: Cambrai, oui, pas loin. Ouais.
0: Hein, c'est ouais, ça ouais. C'était Maria, je crois, qui habite à Cambrai, il me semble. Oui, c'était Maria, je crois, qui habite à Cambrai, c'est pas loin. Vous n'avez pas d'amis, vous, dans votre région ?
2: Moi, j'ai pas d'amis, et puis ça commence à... Je suis toute seule chez moi, et puis ça pas de travail, la dyspraxie, voilà, et puis chaque fois, c'est toujours le problème là qui revient à chaque fois, et puis...
0: Ah oui, voilà. on vous réduit à votre... à cet handicap invisible, en fait, hein, finalement.
2: Bah oui, bah fortement. Et puis, de toute façon, France Travail, il me propose les actes. Et puis, les actes en question là, qu'il me propose, c'est beaucoup pour le handicap mental. Et puis, c'est pas ma situation. Donc,
0: oui, vous n'êtes pas adapté du tout, effectivement. Non, si c'est pour que vous sombriez davantage, ça n'a pas de sens. Hein.
2: Non, ça n'a pas de sens du tout.
0: Vous avez de la famille, Nicolas, ou pas ?
2: J'ai peu de famille, j'ai eu des problèmes familiaux, j'ai mon père qui a des problèmes de... Je vois mon père, mais il a des problèmes de santé cardiaque, et machin, que là, il doit marcher avec une canne. Donc, il doit se faire opérer.
0: Vous avez des frères et sœurs ?
2: J'ai un frère, mais je n'ai plus vu mon frère depuis plus de 10 ans. J'ai pas vu, depuis 2013, j'ai pas vu mon frère.
0: Comment ça se fait ?
2: Donc, la famille, elle a toujours été... c'est pareil, quoi, en fait. Hein, c'est...
0: Ah oui, c'est une famille un peu explosée, oui.
2: Oui, voilà, il y a eu des problèmes au niveau entre mes parents et puis la famille de dans la famille de mon père, on ne voit plus du tout, ça c'est sûr. Après, dans la famille de ma mère, c'est pareil, il y a eu des problèmes, et on ne sait plus du tout, et puis après, voilà, donc...
0: Est-ce que vous allez un peu dans des associations, des choses comme ça ?
2: Actuellement, non. À un moment, j'allais beaucoup dans les médiathèques, mais là, je n'y vais plus. Donc,
0: vous alliez juste étudier, lire, regarder des choses comme ça dans les médiathèques ?
2: Moi, j'aime beaucoup, c'est la musique, oui, la musique, les films, le cinéma, la lecture.
0: Oui, vous êtes quelqu'un de très curieux.
2: Oui, je suis curieux, oui.
0: Et pourquoi vous ne faites pas partie d'un club de lecture, par exemple, ou d'un club de poésie ?
2: J'ai pas trouvé encore d'adresse dans mon coin.
0: Mais vous avez cherché ou pas ? Pas vraiment,
2: si ? Ma mairie, là où j'habite, je pense pas qu'il y a un club de lecture. Faut que je vois, je vais voir. Ouais.
0: Et puis vous pouvez le créer aussi, hein ?
2: Ouais, aussi, ouais.
0: Je crois qu'il ne faut pas vous laisser abattre, Nicolas. Je vous sens un petit peu abattu, je vous sens un peu résigné, ce que je peux comprendre, hein, avec toujours ce même discours que vous entendez, où on vous réduit à vos pathologies, pathologies qui sont mal comprises en plus. Bon, je peux comprendre hein, votre abattement, mais ne vous laissez pas abattre, Nicolas.
2: J'essaie de ne pas me laisser abattre, mais voilà, ouais, après...
0: Je crois que vous avez les ressources.
2: Oui. Me casse un peu là, donc c'est. Ouais, ça me.
0: Ouais, vous n'avez pas le moral, hein?
2: Non.
0: Ouais.
2: J'essaie de tenir, oui.
0: Oui, est-ce qu'on peut essayer de se dire que d'ici le prochain appel téléphonique que vous allez me passer, vous mettez les petites annonces dans les boulangeries, chez les vétérinaires et tout, pour sortir quelques chiens?
2: Oui.
0: Ça vous fait un petit peu de sous et ça vous fait une petite activité.
2: Oui, ça va falloir que je. Là, ce qu'on propose, je me rends bien compte que de toute façon, pour moi, ça n'ira pas.
0: Que c'est pas adapté. Donc, est-ce qu'on peut se dire ça?
2: On peut se dire ça, parce que c'est l'objectif. Oui.
0: Alors, on se dit que c'est votre objectif, et puis vous me rappelez dans quelques semaines, et vous me dites ce que ça a donné.
2: D'accord.
0: En plus, ça va être l'été, donc les gens vont avoir besoin.
2: Oui, ben, je vais essayer de faire ça, oui.
0: D'accord.
2: Il faut que je trouve des solutions, de toute façon, il n'y a pas. Hein,
0: Eh bien, on commence par celle-là. Un petit pas après un petit pas. Merci Nicolas d'avoir appelé la Libre Antenne d'Europe 1 ce soir. Merci beaucoup.
2: Merci pour votre écoute.
0: À bientôt.
2: Merci.
0: À bientôt.
2: À bientôt, merci.
0: Chers amis, ainsi s'achève votre émission de ce soir sur l'antenne d'Europe 1. J'ai été ravie de passer tout ce temps avec vous et je suis ravie de vous retrouver le week-end prochain aussi, dès 22h30 vendredi jusqu'à dimanche soir, 1h du matin. Demain, vous retrouverez Roland Pérez. Merci à Nicolas, merci à Julien d'être à mes côtés. Merci à vous tous. N'oubliez pas, prenez soin de vous, des autres et du monde. Passez une belle semaine et retrouvez tout de suite Marlène Duret sur l'antenne d'Europe 1.
3: Bonsoir Valérie, merci beaucoup. Rentrez bien et je vous dis à vendredi. 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
5: Juin 1956, à San Cristobal de las Casas, au Mexique. À la table d'hôte de la pension Casa la Bleume, que tient au 31 de la rue Vicente Guerrero, la célèbre madame Gertrude Bleume, sont réunis des ethnologues, des anthropologues et des sociologues. Ils sont les membres d'un organisme officiel patronné par l'UNESCO et l'UNICEF, dont la mission est de préserver l'originalité des cultures indigènes de la région en leur frayant la voie vers l'équilibre économique. Belle mission, parfaitement utopique, mais chacun sait qu'il n'est pas nécessaire d'espérer pour entreprendre, ni de réussir pour persévérer. Ces sympathiques savants sont en grande conversation avec un grand bonhomme aux cheveux gris et au regard d'acier. Celui-ci vient de poser sur la table quelques papiers personnels qu'il énumère. « Voici, dit-il, mon passeport, un double de ma police d'assurance vie, le reçu du percepteur des impôts, un testament et... diverses bricoles. Chacun ayant pu constater l'authenticité des documents, il glisse le tout dans une enveloppe de papier Kraft qu'il referme et colle soigneusement. Puis, il l'attend à l'un des convives. « Tiens, Bill, si dimanche prochain je ne suis pas revenu, tu préviens ma femme et tu transmets cette enveloppe à l'ambassade des États-Unis à Mexico. » Son interlocuteur reçoit l'enveloppe comme s'il s'agissait d'un cadeau empoisonné et grogne. « Tu aurais mieux fait d'attendre quelques jours tout de même, que j'ai le temps de me libérer et de t'accompagner. Enfin, comme tu voudras. Vous craignez qu'il vous arrive quelque chose pendant votre expédition, demande l'un des convives. On ne sait jamais ce qui peut arriver dans ces forêts. Vous avez un pressentiment, demande un autre. Non. Mais encore une fois, il vaut mieux être prudent. L'homme a raison. Le lendemain matin, un avion-taxi le dépose sac au dos dans la petite ville de Bonampak. De là, il s'enfonce à pied dans la forêt, en direction du site archéologique maya de Tanitan, qui est à cheval sur la frontière du Guatemala. 8 jours plus tard, sans nouvelles de lui, le dénommé Bill, comme convenu, prévient sa femme et fait parvenir l'enveloppe à l'ambassade des États-Unis à Mexico. Bien entendu, les polices mexicaines et guatémaltèques enquêtent. On l'aurait vu prendre l'avion à Guatemala City, à Mexico. On le signale à Beaune, en Allemagne, à New York. Toutes ces pistes s'avèrent fausses et mettent Interpol sur les dents, ce qui nous vaut ce dossier que propose Jacques-Antoine. Sur le bureau de l'officier de la police mexicaine, Herrero Suaki, un dossier se gonfle de jour en jour, celui de l'archéologue américain Jörg Nagel. Chaque fois qu'il entre dans son bureau, le policier lui jette un regard torve. Ses supérieurs lui ont dit et répété « Enfin, qu'est-ce qui se passe? Cette affaire n'avance pas. Remuez-vous, bon sang, il faut faire quelque chose. » Mais Herrero Suaki est un policier calme, prudent, économe de ses efforts. Il préfère réfléchir avant de déplacer, ne serait-ce que de quelques mètres, ses 90 kilos de muscles et d'eau. Herrero, en effet, est un colosse. Ex-boxeur poids lourd, il a le nez cassé, les yeux bridés, les cheveux noirs et courts et frisés. Ses petits yeux malins n'ont peur de rien, sinon de l'effort inutile. Dans cette affaire, il a commencé par le commencement, savoir qui était ce Jörg Nagel, cet Allemand naturalisé américain, disparu depuis plus de 2 mois au cours d'une expédition dans la forêt vierge du Yucatan. D'après ce qu'il en sait maintenant, Jörg Nagel est un peintre réputé aux États-Unis. Âgé de 55 ans, il est né à Dresde, en Allemagne. Il a fait ses premières études à Berlin avant d'émigrer aux États-Unis dans sa 20e année. Il s'est fait naturaliser citoyen américain. Après avoir achevé ses études artistiques aux États-Unis, il s'est consacré à la peinture à l'huile. Il a exposé de nombreuses fois dans les grandes villes américaines. Il est aussi professeur à New York. Entre-temps, il s'est passionné pour les antiquités indiennes précolombiennes. L'année dernière, il fit dans ce but un premier voyage au Mexique. Cette année, il est revenu et s'est installé à San Cristobal de las Casas, d'où il est parti en expédition avec un autre Allemand, Bill Laufen, rencontré sur place, et lui aussi, épris d'archéologie. Il y a 3 mois, les 2 hommes organisaient une expédition qui aboutissait à une importante découverte dans le domaine des antiquités mayas. Enfin, il y a 2 mois, Jörg Nagel disparaissait au cours d'une expédition solitaire. Ce qui est curieux, c'est qu'avant son départ, il ait confié ses papiers et son testament à son associé Bill Laufen. Avait-il un pressentiment? Se savait-il menacé? Oui, menacé, c'est vrai. Nous avions été menacés, a expliqué Bill Laufen. Herrero Suaki, en effet, grâce à Interpol, a fait contacter Bill Laufen, qui est retourné aux États-Unis. Le site que nous avons découvert, explique Bill Laufen, est certainement très important. Il s'étend sur la rive gauche du rio Usumacinta, qui, en cette partie de son cours, décrit de nombreux méandres et sert de frontière naturelle entre le Mexique et le Guatemala. Le rio, qui mesure à cet endroit près de 200 mètres de large, a emporté plusieurs monuments parmi ceux qui étaient en bordure du fleuve, ce qui fait que le champ de fouilles s'étale sur près de 30 kilomètres. Dès notre retour à San Cristobal de las Casas, nous avons été contactés par un groupe d'archéologues professionnels qui explore depuis plusieurs années la même région. Convaincus qu'ils auraient fini par découvrir ce site, ils estiment que c'est une chasse gardée et ils nous ont intimé l'ordre de ne plus y mettre les pieds. D'après l'interrogatoire de Bill Laufen, transmis par Interpol, à la question « Croyez-vous vos rivaux capables d'avoir assassiné Jörg Nagel ?», Bill Laufen aurait répondu « Je ne sais pas. Ce sont des gens civilisés, courtois, du moins en apparence, mais on peut tirer de notre découverte un tel profit. »
4: Comme je vous l'ai déjà expliqué, chers amis, dans un autre dossier d'Interpol, le commerce des antiquités mayas est une véritable industrie. Non seulement elles fourmillent, mais elles sont très recherchées pour leur beauté et leur originalité. Ce sont des villes entières que l'on découvre dans la forêt. Et il est bien évident qu'en les dégageant de la végétation tropicale, en procédant aux fouilles et aux restaurations, même élémentaires, une masse innombrable d'objets disparaît. Ce que voient les touristes, ce sont les monuments colossaux qui ne peuvent être déplacés. Et les musées ne reçoivent probablement que le dixième des objets qui y ont été découverts. Il en était du moins ainsi lorsque se déroule cette affaire. Voilà pourquoi le policier mexicain Herrero Suaki décide d'aller interroger les archéologues concurrents du disparu au siège de leur mission à Villa Hermosa. Le siège de cette mission est situé sur les bords du rio Grijalva, dans une ravissante maison de style hispano-américain. L'escalier de bois soigneusement ciré craque sous les 90 kilos du policier lorsqu'il monte au bureau du conservateur, un Allemand, qui est aussi l'un des principaux animateurs de la mission. C'est un petit homme aimable qui accueille son visiteur en dressant vers lui une barbiche en pointe. « Mais je vous en prie, asseyez-vous. » Mesurant d'un regard le poids du policier, il écarte une chaise de style pour glisser rapidement sous ses fesses une sorte de tabouret en bois massif. « Vous enquêtez sur la disparition de Jörg Nagel, je suppose. » Cette affaire est consternante et nous avons hâte que la vérité soit enfin connue. Et oui, elle risque de jeter le discrédit sur tous les gens de ce métier. Or, s'il y en a de douteux, il en est aussi d'éminemment respectable. Inutile de vous dire que nous nous rangeons dans cette dernière catégorie. Mais je n'en doute pas. Cependant, Bill Laufen affirme que vous les auriez menacés, lui et Jörg Nagel. Mais c'est faux! Absolument faux! Non. Nous leur avons demandé, et j'estime que nous en avions le droit, d'abandonner les recherches qu'ils mènent dans cette région. Tenez, regardez cette carte. Le petit homme à la barbiche en pointe montre sur un mur une immense carte divisée en carrés dont certains ont été légèrement grisés. Depuis 6 ans, nous quadrillons la forêt. Nous avons mis à jour quantité de stèles, de monuments, qui tous ont été déclarés, répertoriés, inventoriés sous la surveillance de l'administration. Or, vous voyez, nous avions atteint cette boucle du rio Usumacinta. Nous aussi, nous avions découvert le site dont Jörg Nagel se targuait d'être l'inventeur. Et cela, bien avant lui. Nous l'avions d'ailleurs déclaré aux autorités mexicaines. Cette déclaration était encore vague, car nous voulions, pour faire les choses en règle, dresser le plan au moins sommaire du site et les monuments qu'il contient. Avouez que nous couper ainsi l'herbe sous le pied manquait d'élégance, c'est pourquoi nous leur avons demandé de renoncer. En ce qui concerne de prétendues menaces, nous n'avons fait qu'évoquer les armes administratives et les moyens de coercition légaux. Pourtant, il semble que Jörg Nagel se soit senti menacé physiquement. Mais ça ne tient pas debout. S'il s'était senti menacé, il ne serait pas parti seul. Alors pourquoi a-t-il confié ses papiers à Bill Laufen? Vous savez, cela se fait couramment lorsqu'on part pour une telle expédition en solitaire. Les dangers de la forêt sont réels, vous savez. J'évoquerai à peine les araignées venimeuses et les serpents, car il y a bien d'autres dangers, un empoisonnement, une maladie qui vous terrasse. Le simple fait de se casser une jambe à 100 kilomètres de tout lieu habité, et vous êtes cuit. Oui, je vous concède, il peut y avoir 1000 raisons à la disparition de Jörg Nagel, mais parmi ces raisons, en tant que policier, je dois évidemment penser à l'homicide volontaire, pure question de principe. C'est pourquoi, toujours par principe, je me dois de vous demander si vous-même ou l'un des membres de votre mission étiez dans la région les jours qui ont suivi le départ de Jörg Nagel. J'étais moi-même dans la ville de Bonampak le lendemain de son départ. J'ai poussé jusqu'à Tanitan, où les Indiens m'ont appris que, malgré nos prières réitérées, Jörg Nagel poursuivait ses recherches dans la forêt. Et qu'est-ce que vous avez fait? Et que vouliez-vous que je fasse? J'étais furieux, mais je ne pouvais rien faire sinon rentrer. 100 témoins vous confirmeront que je suis rentré sur le champ. D'ailleurs, je ne vois pas pourquoi vous me suspectez. Bien d'autres personnes pouvaient avoir intérêt à sa disparition. Ah oui? Et qui, par exemple?
6: Comme je suis sûr que vous y avez déjà pensé, je n'hésite pas à formuler cette hypothèse. Pourquoi pas son associé, Bill Laufen ? On est mieux seul qu'à deux, assis sur un trésor. D'ailleurs, je me suis laissé dire que tout n'allait pas comme sur des roulettes entre eux. Ils avaient des différends. Lesquels ? Eh bien, pour commencer, celui qui découle de leur écart de fortune. Jörg Nagel est riche, c'est un peintre connu. Pour lui, l'archéologie était sans doute une passion purement désintéressée, ce qui n'est peut-être pas le cas de Bill Laufen. Il est avocat, mais ses affaires ne vont pas tellement bien à New York. Il est très possible qu'il n'ait pas été d'accord quant à la façon d'exploiter leur découverte. Je me suis renseigné d'ailleurs. Bill Laufen a quitté San Cristobal de las Casas le lendemain du départ de Jörg Nagel. Et il n'est revenu que le dimanche. Il a soi-disant fait un saut à New York. Ce serait peut-être à vérifier. Ne croyez-vous pas ? Herrero Souaki, un peu vexé, se lève, dominant le petit barbichu de 50 cm. Je vous remercie de vos conseils, mais ceci est mon affaire. Je reprendrai sans doute contact avec vous, mais chaque fois que vous voudrez. Voici donc Herrero Souaki pensif de retour à son bureau après 300 km de route inutile. Il vient d'accomplir cette démarche à Villa Hermosa pour répondre aux désirs de ses supérieurs. Il savait qu'il n'en tirerait rien. De même, c'est sans aucune conviction qu'il fait demander via Interpol un nouvel interrogatoire de Bill Laufen. Ces archéologues ne sont pas des imbéciles. Un peu naïfs parfois, mais pas au point de s'en aller tuer de leurs mains un homme dans la forêt vierge. Quelques jours plus tard, le compte-rendu de l'interrogatoire de Bill Laufen le confirme dans cette opinion. Ce dernier a effectué en effet un aller-retour Mexico-New York pendant l'expédition de Jörg Nagel. Toutefois, un petit détail attire son attention. Avant de se rendre à Mexico pour prendre l'avion, l'archéologue aurait fait un saut de puce à Bonampak, qui, je vous le rappelle, a été la base de départ de Jörg Nagel. Qu'alliez-vous faire là-bas ? Lui ont demandé les policiers. Il a répondu : j'avais réussi à me libérer, je voulais savoir si Jörg était parti. S'il avait été encore là, je l'aurais accompagné. Malheureusement, il était trop tard. Et c'est pour cela que je suis allé à New York. Et qui avez-vous vu à Bonampak ? Quelques-uns de nos amis indiens, notamment le chef du conseil des anciens du village de Tanitan. Et c'est lui qui m'a confirmé le départ de Jörg. Herrero Souaki est frappé par ce dernier détail. Ainsi donc, le lendemain du départ de Jörg Nagel, son associé Bill Laufen et le représentant de la mission archéologique Rival se seraient trouvés en même temps dans le petit village de Bonampak. Est-ce une coïncidence ? Avant d'approfondir, le policier mexicain doit se rendre sur les lieux de la disparition où il a décidé d'interroger les Indiens. Il va découvrir une vérité tout à fait inattendue.
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6: Au cours d'une expédition solitaire, Jörg Nagel, un archéologue, disparaît. Herrero Souaki, policier mexicain, apprend que l'associé de Jörg Nagel et un représentant d'une mission archéologique rivale se trouvaient dans la région à ce moment-là. Est-ce une coïncidence ? Avant d'approfondir, Herrero Souaki doit se rendre au village de Tanitan sur les lieux de la disparition où il a décidé d'interroger les Indiens. Il y est reçu par le conseil des anciens dans une vaste maison rectangulaire au mur de branchage, sous une toiture pyramidale coiffée d'une jarre renversée. Il y a là une douzaine d'hommes à la peau cuivrée, tous plus ridés les uns que les autres, vêtus d'une culotte courte et d'une chemise de toile grossière. « Oui, explique le chef du conseil. Lorsqu'il parle, sa bouche sans dents s'ouvre comme une fente. Lorsqu'il se tait, son nez rejoint presque son menton. Oui, le seigneur Nagel a quitté le village le 17 août. Il n'avait pas d'armes, mais il portait un sac sur son dos. Où allait-il ? Il est parti en direction du Rio Usumacinta. Est-ce que vous pouvez m'y conduire ? Le chef des anciens consulte du regard les membres du conseil. Aucun d'eux n'a l'air très enthousiaste. Ils donnent pourtant leur accord accompagné de quelques commentaires dans leur langue qu'Herrero Souaki ne connaît pas. « Je vais demander à quelques jeunes du village de vous guider. et le vieillard se lève, signifiant que la réunion du conseil est terminée. Le policier mexicain reste assis. « Attendez. Vous avez vu des blancs après le départ de Jörg Nagel. » Nouveau regard croisé des membres du conseil. Nouveau commentaire intraduisible. « Oui. Nous en avons vu deux le lendemain. Un qui est venu le matin et l'autre le soir. Ils ne se sont pas rencontrés. Non. Qu'est-ce qu'ils voulaient ? Il voulait savoir si le seigneur Nagel était parti. C'est tout ? C'est tout ? Cette fois, le vieux sort sans demander son reste, suivi des autres membres du conseil. Toute une journée de marche à travers la forêt, dans une chaleur accablante et sous des nuées de moustiques, c'est dur. Oui, c'est dur pour Herrero Suaki, qui promène 90 kilos de muscles et d'eau à travers la forêt. D'autant que les sentiers n'ont pas été taillés à sa mesure. Il est obligé de se baisser sans arrêt, alors que ses guides de petite taille n'ont même pas besoin de courber la tête. Lorsqu'ils parviennent aux ruines qui s'étalent le long du Rio Usumacinta, les jeunes Indiens qui l'ont guidé d'un pas allègre toute la journée se rendent directement au sommet d'un monticule. C'est un ancien monument dont les pentes sont couvertes d'une épaisse végétation, mais le sommet, débroussaillé, sert communément de lieu de campement. Épuisé, le policier mexicain les regarde faire. Comme le jour baisse, ils rôdent lentement parmi les ruines. Certaines atteignent 30 mètres de haut. Sous les broussailles, on devine l'escalier qui mène à leur sommet. De ci, de là, d'énormes plaques de mousse recouvrent des stèles renversées. Alors qu'ils s'approchent de l'une d'elles, un guide vient le chercher précipitamment pour lui annoncer que le repas est prêt. Herrero Suaki le trouve bien pressé. « Oui, oui, oui, j'arrive !» Mais son regard fouille dans l'obscurité le sol et les broussailles autour de lui. Les deux autres guides surgissent à leur tour, comme s'ils voulaient lui barrer l'entrée d'un sentier. Herrero hurle « Qu'est-ce que vous voulez me cacher ?» Sa voix tenante, ses 90 kilos, le geste violent qu'il fait pour les écarter, terrorise les trois jeunes Indiens. À 50 mètres de là, dans une petite clairière, le policier mexicain découvre le corps mal incinéré de Jörg Nagel, enterré à fleur de terre. À côté, se trouve son sac tyrolien, en partie brûlé. Le lendemain, les membres du conseil de Tanitan sont arrêtés par la police mexicaine. Comme ils refusent de parler, Herrero Suaki interroge une jeune Indienne vêtue d'une sorte de poncho. C'est elle qui a rencontré Jörg Nagel non loin du village. Celui-ci, égaré, venait de tourner en rond. Il lui a demandé par signe de le remettre sur le bon chemin. Effrayée, la jeune Indienne s'est enfuie en criant. Elle a vu alors un groupe d'Indiens surgir et entourer Jörg Nagel, qui était incapable de s'exprimer dans leur langue. Les hommes de Tanitan ont tué l'archéologue à coups de bâton. Mais enfin, pourquoi ? Pourquoi l'avez-vous tué ? Après avoir répété 100 fois sa question, Herrero Suaki obtient enfin cette réponse déconcertante. Nous avons cru que c'était le diable blanc. Bien entendu, le policier demande « Ce qu'est le diable blanc ?» D'après une légende maya, le diable blanc doit venir un jour dans le pays pour jeter un sort sur les récoltes et le bétail. Mais enfin, pourquoi lui ? Pourquoi Jörg Nagel et pas un autre ? Alors le chef du conseil des anciens ouvre sa bouche sans dents pour expliquer « Les deux blancs qui sont venus après le départ du seigneur Nagel avaient l'air d'être très fâchés qu'il soit venu. Ils ont dit qu'il fallait se méfier de lui. Je leur ai demandé si c'était le diable blanc. Et ils m'ont répondu que c'était bien possible. » Lorsque le policier mexicain interrogera les deux archéologues responsables, ceux-ci confirmeront les propos du vieillard tout en affirmant qu'ils n'ont ni souhaité ni imaginé ce qui allait suivre. Aucune poursuite ne sera engagée contre eux, bien qu'un doute
4: restera toujours.
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3: D'écouter Les Dossiers d'Interpol, l'épisode intitulé Le Diable Blanc, raconté par Pierre Belmar, une archive Europe 1 que vous pouvez réécouter sur vos plateformes d'écoute préférées, dont le site et l'appli Europe 1, bien évidemment. Dans un instant, les histoires d'amour extraordinaires. On va retrouver Sophie Davant. Aujourd'hui, elle va nous raconter la romance entre Roland Pérez, notre Roland Pérez, oui, celui que vous retrouvez du lundi au jeudi dans la libre antenne entre 22h30 et 1h sur Europe 1. Et sa femme, Lizzie. Ce sera juste après Louisa et son nouveau titre, Jetlag, sur Europe 1.

0: l'artiste franco-brésilienne Luisa avec Jetlag sur Europe 1. Et l'heure est venue de retrouver Sophie Davant pour nous raconter une histoire d'amour extraordinaire. Vous la retrouvez, sauf exception, chaque samedi et dimanche de 16h à 17h. Il croyait qu'elle n'était que son amie, à tel point qu'il l'a poussée dans les bras de son meilleur ami. Pourtant, sa mère, elle, savait depuis toujours qu'ils étaient faits l'un pour l'autre. Et elle avait vu juste, puisqu'ils se sont mariés et ont eu 3 enfants. Je vous raconte aujourd'hui l'histoire d'amour entre Roland Pérez et son épouse Lydie. Et je serai bien sûr en compagnie de Roland Pérez tout à l'heure pour revenir sur leur histoire d'amour. Mais tout de suite, place au récit.
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La première fois que je vois Lydie, nous sommes en cours. On a presque fini nos études de droit. Il ne nous reste quasiment que des stages à accomplir pour finir nos études. Et nous sommes donc très peu nombreux en classe ce jour-là. Quand elle entre dans cette salle de cours, avec son pas déterminé et aérien, je tombe sous le charme en une poignée de secondes. Son sourire est irrésistible, tout comme le léger strabisme de ses yeux en amande. Pertinemment, j'ai l'intuition que celle dont je ne connais pas encore le nom fait fondre tous les cœurs. Tout de suite, elle capte mon attention. Et ce sont les questions de ma voisine qui me tirent de ma rêverie. Elle me demande ce que j'ai prévu pour le déjeuner. Je suis juif et nous sommes en plein Pessa. Je lui explique que je n'ai pas le droit de manger de féculents et surtout pas en dehors de chez moi. À ce moment même, j'entends Lydie se poser les mêmes questions que moi. Alors, sans réfléchir, je les invite toutes les deux. C'est adorable, d'accord. Merci, Laurent peut venir aussi. Ça ne te dérange pas, Roland? C'est mon meilleur ami. À la maison, mes convives sont d'une discrétion déconcertante, à l'exception de Lydie. Elle est bien la seule à entrer dans la cuisine, le royaume d'Esther, ma mère. Elle la salue dans une embrassade des plus chaleureuses et lui propose de l'aider aux préparatifs du repas. Lydie imaginait-elle qu'elle avait face à elle une véritable enquêtrice de police ? J'en doute. Mais elle s'en rend compte très vite devant le flot de questions de ma mère qui ne lui laisse même pas le temps d'y répondre. Alors que l'interrogatoire n'en finit plus, je me sens obligée de voler au secours de cette nouvelle amie que je connais à peine, de l'exfiltrer pour lui épargner les questions embarrassantes de ma mère. Ah, il faut que vous sachiez que ma mère, c'est l'archétype de la mère juive. Un cocktail explosif d'exubérance, de possessivité, de culot et d'amour débordant. Un sauvetage de bien courte durée puisque ma mère pose la question la plus embarrassante qui soit pour moi, comme pour Lydie d'ailleurs. « Tu as un fiancé ?» Silence de mort. Le grand sourire qu'arbore ma mère se transforme en grimace. Elle se ferme quand Lydie lui répond qu'elle est mariée depuis quelques mois.

son regard furieux, je sens bien qu'elle m'en veut. Pourquoi ramener cette belle jeune femme charmante à la maison alors qu'elle est mariée ? Car ma mère a déjà élaboré son plan. Elle veut que j'épouse cette fille. Elle l'a deviné, elle est faite pour moi. Heureusement pour elle, pas encore pour moi, Lizzie décide de se séparer de son mari quelques mois plus tard. Heureusement pour ma mère,

Rachel n'en démord pas. Elle veut mettre son plan à exécution. Lydie doit devenir ma femme. Mais de mon côté, je sors avec Olga. Je l'aime, du moins je le crois. Disons que je suis persuadée que c'est la femme de ma vie. Enfin, que je dois me marier avec elle. Et elle, elle m'aime aussi, ça c'est sûr. Je ne me pose donc aucune question. Lydie restera mon amie. Alors que je la vois triste et que je sais que mon meilleur copain Gérald la trouve très à son goût, eh bien, je n'hésite pas à jouer les cupidons. Et ça fonctionne, très bien même, mais pas très longtemps. Au bout d'une petite année, Lydie m'annonce qu'elle quitte Gérald. Bizarrement, je l'admire pour son courage, celui d'avoir divorcé et celui d'avoir quitté Gérald, sachant que leur histoire n'irait nulle part. Mais moi, je me retrouve dans une situation délicate. Je vais devoir soutenir Gérald, ce frère que je me suis choisi. Je sais qu'il imaginait, lui, un avenir avec Lydie. Je vais devoir le ramasser à la petite cuillère. Je vais devoir l'écouter se plaindre et sans doute même dire du mal de celle qui est devenue ma meilleure amie. Et je choisis. Je choisis mon meilleur pote plutôt que ma meilleure amie. Alors j'essaie de ne plus voir Lydie pour prouver ma fidélité à Gérald. Je tâche de rassurer mon amie, de lui présenter mes copines, de l'écouter se plaindre du malheur qui le frappe. Et surtout, j'abandonne mes déjeuners quotidiens avec Lydie. Mais cette situation ne peut pas durer pour Laurence, la meilleure amie de Lydie, qui s'étonne, elle, de me voir laisser tomber cette belle relation. Mais en quoi leur séparation te regarde? Tu n'es pas responsable, Roland. Elle non plus, si elle n'est pas amoureuse de Gérald. C'est son problème, pas le tien. Pourquoi tu la punis comme ça? Lydie n'est pas le premier amour de ton pote et n'a-t-elle pas suffisamment morflé comme ça? Allez, arrête ton char. On se voit samedi soir et tu dis à Gérald que tu es malade. Bien sûr que Laurence a raison. Et je me rends compte du ridicule de la situation. Mais le ridicule, c'est moi. Car au lieu d'assumer, je fais semblant d'être malade et je tousse à chaque appel de Gérald pour lui faire croire que je suis réellement malade. Et je ne mens pas qu'à Gérald, puisque je prétexte aussi d'être malade pour annuler ma soirée avec Olga. Ridicule, je vous dis. Le samedi soir, avec Laurence, Lydie et toute la bande de copains, on se retrouve pour aller danser. Mais à l'apocalypse, il faut dîner avant de pouvoir se trémousser sur la piste. Assis l'un à côté de l'autre, on retrouve avec Lydie immédiatement toute cette complicité construite au fil des mois. À minuit, tous ceux qui nous accompagnent quittent le resto boîte de nuit pour rentrer chez eux comme s'ils s'étaient donné le mot. Me tournant vers Lydie, je vois bien qu'elle n'entend pas les suivre. Pour elle, comme pour moi, la soirée ne fait que commencer.

Mais plutôt que danser, nous poursuivons nos discussions, nous rapprochant inlassablement à mesure que la musique augmente. Et puis à 4h30, ivre sur cette musique de Victor Laszlo, nous nous levons mécaniquement, nous nous enlaçons et nous allons danser jusqu'à ce qu'arrive ce qui devait arriver, un baiser. Qu'avons-nous fait, Lizzie ? Que s'est-il passé ? Ce sont les seuls mots qui sortent de ma bouche lorsque je dépose Lizzie devant chez elle. T'inquiète, on en reparle tout à l'heure quand on sera réveillés.

s'endormir après ce baiser. De toute façon, je n'ai pas vraiment le temps. Gérald m'attend, comme chaque week-end depuis 6 ans, pour notre café croissant. Je suis bien obligée d'esquiver quand il me demande si je vais mieux, si la nuit m'a requinqué, si je suis moins malade. Comme par hasard, à ce moment-là, je dois filer aider mon père. Est-ce parce que je me sens coupable de ce baiser avec Lydie que je règle l'addition? Évidemment. Je sais pertinemment que Lydie hante encore les nuits de Gérald. Je me sens lâche et traître. Mais j'essaie de me consoler en me persuadant que ce n'est qu'une erreur due à l'alcool et que malgré ce baiser, tout va rentrer dans l'ordre. Après avoir quitté Gérald, je me rends tout de suite auprès de mon père. Je n'ai pas vraiment menti au fond, puisque je l'aide à l'inventaire de sa boutique. Ma mère débarque avec des sandwichs et me tombe dessus à la seconde où elle comprend que j'ai revu Lydie, à propos de laquelle je lui apprends qu'elle a quitté Gérald. Pouf, cette fille, elle t'aime, Roland. Et Olga, elle était avec vous? Ne lui fais pas perdre son temps. Olga, c'est une fille de bonne famille. Elle ne mérite pas tout ça. Et dire que je n'ai même pas parlé du baiser. Écoute, maman, je ne sais pas pourquoi tu dis ça. On est amis avec Lydie. Et puis tu as toujours bien aimé Olga, non? Qu'est-ce qui te prend? Oui, qu'est-ce qui lui prend? Je sais qu'elle est tombée sous le charme de Lydie dès leur première rencontre. Mais enfin, tout de même, moi-même, je ne comprends toujours pas pourquoi j'ai embrassé mon amie. Non, c'est sûr, je vais lui dire qu'on s'est égaré. Elle va comprendre. D'ailleurs, elle a peut-être même déjà oublié. Elle en arrive peut-être à la même conclusion que moi. Sauf que pour le savoir, il faut que je l'appelle. Et ce soir, je ne rêve que d'une chose, c'est dormir. Ce n'est que le lundi matin, arrivé au bureau dans le cabinet d'avocat pour lequel je travaille, que je me décide à téléphoner à Lydie. Elle est absente. Je laisse un message à la secrétaire et Lydie me rappelle. Je lui propose qu'on se retrouve au restaurant, mais elle a une autre idée. Viens chez moi, allez, ce sera plus cool. Vous vous en doutez, je tremble toute la journée. Les questions fusent dans ma tête. Comment lui dire bonjour? L'embrasser? Il faut que j'apporte quelque chose, mais quoi? Je laisse tomber les fleurs et le vin et je lui apporte le dernier Goncourt, neutre et élégant. Et me voilà à 20h devant son appartement. Soulagement de constater que la porte est entrouverte. J'échappe à l'étape du baiser. En revanche, je n'échappe pas à l'ouverture d'une bouteille de vin. C'est mal parti pour lui dire ce que j'ai dans la tête. Et c'est même tout le contraire qu'il se passe quand elle s'approche de moi en me tendant la bouteille de vin et le tire-bouchon. Je me retrouve comme un adolescent, un collégien. Comme si l'amour me saisissait pour la première fois. Une force d'attraction irrésistible me pousse à l'embrasser, un baiser qu'elle me rend avec la même tendresse. Mais si Lydie, elle, n'a rien à se reprocher, puisqu'elle est séparée de Gérald et qu'elle ne connaît pas Olga, en ce qui me concerne, je m'oblige à ne pas penser à eux. Malgré tout, en dînant, nous discutons de tout, comme pour rattraper le temps perdu. Je me lève pour la prendre dans mes bras dès qu'elle part en cuisine et je commence à comprendre que je ne rentrerai pas chez moi ce soir. Oui, c'est vrai, hier soir, je n'ai pensé ni à Gérald ni à Olga. Mais ce matin, il faut que je rentre me changer chez moi avant de repartir au bureau et je vais devoir affronter ma mère qui doit déjà s'interroger. Et l'idée de penser à ma mère me fait penser bien sûr à Olga et à Gérald. Je suis assaillie de sentiments contradictoires. Quitter Lydie, avouer mon forfait à Gérald, rompre avec Olga dans tous les cas, mettre à exécution les trois à la fois, ou bien courir jusqu'à perdre haleine, mes vertus.

c'est mon ami Patrick qui finit de me convaincre de laisser tomber Olga. Ce qui est certain, c'est que Lydie et toi, vous êtes faits l'un pour l'autre. Ta mère avait encore raison. Tu dois quitter Olga et lui dire la vérité. Et tu dois annoncer à Gérald que tu sors avec Lydie. De toute façon, qu'est-ce que tu crois? Ça saute aux yeux que vous vous aimez. Il a raison. J'ai l'impression de tromper tout le monde. Moi, le premier. Gérald aussi. Et bien sûr, Olga. Quand je m'en plains, Patrick me remet à ma place et m'explique, avec raison là encore, que c'est surtout Olga qui va tomber des nues, elle qui ne se doute absolument de rien, et surtout pas de mon amour. Je suis tellement perdue que je décide de mettre fin à notre histoire naissante avec Lydie quand je retrouve Olga et que je perçois tout l'amour qu'elle me porte. Et puis je sais aussi que Gérald risque de s'effondrer s'il l'apprend. Lydie semble comprendre, ou du moins ne semble pas affectée. Voilà, c'est fini, tout rentre dans l'ordre, les choses sont bien comme il faut. Sauf que, quelques semaines plus tard, Lydie m'appelle. Il faut qu'on se parle. Que se passe-t-il? Tu m'inquiètes, je pars à Nice dans quelques jours. Ça ne peut pas attendre mon retour? Non. Il faut vraiment qu'on parle, Roland. Je suis enceinte. Oh, le choc. Je suis abasourdie. Heureusement, Lydie prend vite les choses en main. Elle ne veut pas de cet enfant. Moi non plus. Mais elle doit avorter à l'hôpital. Et là, ça se corse. Elle a le même gynécologue que sa mère. Il lui dira, c'est sûr, malgré le secret médical. Alors on décide d'appeler son ex-mari. Lui aussi est gynécologue et il pourra sûrement l'aider. L'aider et surtout, rester discret.

Mon histoire avec Olga est bel et bien finie. Je profite d'une opportunité professionnelle qui se présente à elle dans un établissement loin de Paris pour lui annoncer que je compte bien faire une pause dans notre relation. Je sais au fond de moi qu'il ne s'agit pas seulement d'un break, mais je n'ai pas vraiment le courage de lui annoncer clairement que je la quitte. Je vais tenter de mettre tout ça de côté pendant quelques jours de vacances dans le sud avec mes copains. Gérald est de la partie et passe toutes les vacances à ressasser à propos de son histoire avec Lizzie. Et plus je l'entends, plus je sens que je suis tombée amoureuse d'elle. Qu'elle est la femme de ma vie. Mais que suis-je pour elle? Qui suis-je pour elle? Il faut que je sache. Alors à peine rentrée, je m'empresse d'aller la retrouver pour en avoir le carnet. À la manière dont elle m'accueille, on se tombe dans les bras, nos larmes coulent et se rejoignent dans un tendre baiser. Je comprends que Lizzie ressent la même chose que moi. On s'aime. Tout le monde l'a toujours su, sauf nous. Mais voilà, nous nous sommes enfin rendus à l'évidence. Au diable, Gérald. D'ailleurs, je ne lui dirai jamais. Je ne le reverrai jamais non plus. Au bout d'un an de relation aussi simple que magique, ayant ouvert mon propre cabinet d'avocat, je propose à Lizzie de le rejoindre. Entre nous, tout est fluide, alors autant travailler ensemble. Et puis une fois mariés, ce sera plus pratique, tu ne crois pas? Ah bah dites donc, voilà la moins romantique des demandes en mariage. Sauf que ce qu'elle ne sait pas, c'est que ce soir, je la demanderai en mariage. J'ai réservé au pavillon Le Doyen un restaurant étoilé. Assis à notre table, dans le restaurant bondé, la douce musique de cette chanson d'amour d'Al Green en fond, un serveur s'approche de nous avec un énorme bouquet de pivoines blanches. Lizzie ne comprend ce qu'il se passe qu'au moment où je soulève la serviette blanche sous laquelle elle découvre un écrin. Je l'ouvre, lui glisse la bague à l'annulaire et je n'ai pas le temps de formuler ma demande que j'entends « Oui, oui, oui, c'est oui mon amour !»

La date de notre mariage est fixée au dimanche 26 mars 1989. Je vous laisse imaginer la jouissance de ma mère, elle qui me l'avait dit, elle qui savait depuis le premier jour, elle avait deviné. Et encore, elle ne sait pas tout. Moi non plus d'ailleurs, jusqu'à ce que Lizzie m'annonce « Je suis enceinte, Roland. » Mais cette fois-ci, on le garde. Quelques semaines plus tard, Lizzie me fait la surprise de m'annoncer le sexe en me faisant livrer un colis au bureau. Quand je l'ouvre, je découvre des petits chaussons roses avec un prénom, Ludivine. Sauf que 6 mois plus tard, le jour de l'accouchement, le médecin se tourne vers moi. « Alors, monsieur, félicitations! On l'appelle comment, votre fils? Il faut que je lui fasse son petit bracelet. » Un garçon? Mais comment est-ce possible? J'interroge Lindsay, qui a bien une explication. Puisqu'à la première échographie, le gynécologue nous avait annoncé que nous avions une fille, nous n'avions pas cherché plus loin. Nous attendions une fille. Sauf que dans le dossier, il a toujours été écrit que c'était un garçon. Mais alors, comment on va l'appeler? Cet enfant, c'est un roi. En Angleterre, il y avait un roi qui s'appelait Harold, non? Harold. Ah oui, c'est bien Harold. C'est parfait. Nous sommes enfin une famille. Une famille qui va s'agrandir d'ailleurs, puisqu'après Harold, arrive Laurie, puis Ludivine. 3 merveilleux enfants en 6 ans. Oh, ne croyez pas que la vie a toujours été un long fleuve tranquille entre Lydie et moi. À 39 ans, par exemple, je me suis réveillée un matin, le cœur lourd, en sueur. L'angoisse. L'angoisse face à ma vie, l'angoisse face à la place qui est la mienne, à ce moment-là de ma vie. J'éprouve alors un désir de liberté. Pourquoi? Sans doute, car tout a été très vite pour moi. Je suis passée d'Esther, ma mère, au bras de Lizzie, ma femme. Fils, mari, père, j'ai une famille parfaite, mais je n'arrive plus à jouer ce rôle. Je n'ai jamais vécu seule et j'en éprouve le besoin. Un peu puéril peut-être, mais c'est important pour mon équilibre et celui de ma famille. Et quel bonheur d'avoir à mes côtés une femme compréhensive. Lizzie a compris ce désir qui, je vous rassure, n'a pas duré très longtemps. Ma famille, je l'ai compris très vite, c'est mon alpha et mon oméga. Il ne m'a pas fallu trop réfléchir pour le comprendre et revenir. Pendant les années qui suivent, nous vivons une vie magnifique. On déménage, car nous sommes à l'étroit rue de Versailles, et nous emménageons dans un appartement dans le 11e arrondissement. C'est plus grand et plus proche de notre cabinet. Nos enfants grandissent, nous vivons dans un bonheur intense, entourés de nos familles et de nos amis, jusqu'à l'été 2002. Cet été-là, Lizzie consulte un médecin, Caroline Michel, une dermatologue, pour un petit grain de beauté sur la jambe. Un maudit petit grain de beauté qui a changé de couleur. Une toute petite tache sur la peau qui va me plonger dans une tristesse infinie. Quelque temps après ce rendez-vous, Lydie se fait prélever ce grain de beauté. Et malheureusement, après avoir été analysée, nous apprenons la mauvaise nouvelle. Madame Pérez, vous présentez un mélanome de type 4. Mais sachez qu'il y a des stades 1 qui tournent mal et des stades 4 qui guérissent. En entendant cette phrase, je comprends immédiatement que Lydie a un cancer de la peau. Mais nous ne sombrons pas. Nous vivons plutôt dans une réalité parallèle, dans une sorte de déni. L'opération proposée par le médecin va la guérir, c'est sûr, et c'est bien là tout ce que nous retenons. Mais nous avons tort.

0: La dernière fête à laquelle nous participons tous ensemble est un mariage à Tel Aviv en Israël, auquel nous nous rendons en famille. Personne ne manque à l'appel, comme si Lizzie, à l'image de Dalida, avait souhaité mourir sur scène. Le soir du mariage, elle resplendit dans son chemisier blanc cousu de strass, très échancré, glissé sous une jupe fendue qui s'ouvre sur ses longues jambes gainées d'un collant brillant. Un ras du cou orné de strass illumine son visage serein. Durant ce court séjour, Lizzie tombe malade. Je pense à une bronchite, mais en réalité, c'est beaucoup plus grave. Et le rendez-vous que nous prenons à son retour chez notre médecin de famille n'y changera rien. Lizzie décline et sombre en à peine 3 semaines. Et un matin, je reçois un appel de l'hôpital. Ils me demandent d'aller chercher mes enfants à l'école. Ils doivent aller dire au revoir à leur maman. Une dernière fois. Ils ont 11, 14 et 17 ans. Et jusqu'à ce jour, Lizzie a refusé de leur expliquer. Dans la voiture, en route vers l'hôpital, voyant les larmes qui coulent dans un flot incessant le long de mes joues, seule Ludivine, la plus jeune, ose parler. « Pourquoi tu pleures, papa ? On va voir maman ? Elle ne va pas bien ?»« Oui, ma chérie, on va voir maman. »« Non, elle ne va pas bien. Pas bien du tout. Je voudrais que vous l'embrassiez. »« Mais papa, elle ne va pas mourir ?» Comment répondre ? Que répondre ? Lizzie nous quitte 3 semaines après notre retour de Tel Aviv. Je suis dévastée. Mais je ne peux pas flancher. Je dois être là pour les enfants. Ils ont besoin de moi. Écoutez, les enfants, c'est comme si on venait de nous amputer d'une jambe. Mais ce n'est pas pour autant qu'on ne va pas marcher, courir et sauter des obstacles. Il y en a qui gagnent des marathons avec une seule jambe. Et c'est ce que l'on va faire. Et surtout, surtout, on va continuer à être joyeux comme votre maman l'était. Évidemment, l'enterrement de Lizzie est d'une tristesse indescriptible. Indescriptible, c'est bien le mot. Je ne me souviens de rien. À part peut-être de Franck, le premier mari de Lizzie, qui se présente ainsi à nos enfants qui ne savent même pas que leur mère a déjà été mariée. Je leur fais la promesse de tout leur raconter, mais pas aujourd'hui. Une semaine après l'enterrement, je me réveille en pleine nuit avec le sentiment que je n'ai pas dit au revoir à ma femme. Ce n'est que 2 ans après son décès que j'apprends par hasard, dans un avion au départ d'Israël où je suis en voyage, que Lizzie avait refusé les traitements quand elle avait appris que ses jours étaient comptés. Ce jour-là, quand je m'assieds dans cet avion, je ne prête pas attention à ma voisine. Ce n'est que lorsqu'elle répond au téléphone que sa voix m'interpelle. Où ai-je bien pu entendre ce timbre ? En me retournant vers elle, je comprends. C'est Caroline Michel, la dermatologue qui a suivi Lizzie. Je m'autorise à la saluer. Elle ne me reconnaît pas jusqu'à ce que je me présente à mon tour. Et son visage s'éclaire. Elle se souvient parfaitement de Lizzie. Et c'est un immense soulagement pour moi. Le vol dure 5 heures. 5 heures durant lesquelles les questions que je me pose depuis 2 ans vont enfin trouver la réponse. Oui, Lizzie avait refusé les traitements. Elle ne voulait pas voir ses forces diminuer. Elle voulait garder une apparence impeccable. Vous savez, elle était incroyable, votre épouse. Vraiment, je vous l'avoue, elle nous déstabilisait. À chaque rendez-vous, elle me complimentait sur ma coiffure, un balayage ou une coupe plus courte. Comment vouliez-vous que l'on parle de chimio ou de survie après ça ? Elle nous parlait aussi de vos voyages en Israël. Elle nous décrivait le pays, les marchés, les couleurs, les parfums. Comment ne pas penser à elle en venant ici ? Je suis soulagée. Je comprends un peu mieux Lydie et je me rends compte qu'elle a marqué bien au-delà de la famille. J'en ai la preuve aussi d'une façon assez improbable quelque temps plus tard, quand une agente littéraire m'interpelle pour me dire que depuis l'au-delà, Lydie s'était adressée à un médium de sa connaissance. Je m'entends dire qu'il faut absolument que je la contacte. Mais je ne crois pas, moi, à ces médiums, qui sont, pour moi, plutôt des charlatans. Mais l'idée fait son chemin. Je m'adresse d'ailleurs à mon rabbin pour avoir son avis, et il me convainc en m'expliquant que je peux écouter le message d'un mort par l'intermédiaire d'un médium tant que ce n'est pas moi qui l'ai sollicité. Soit, c'est le cas, je n'ai rien demandé à personne. Alors, puisqu'elle aurait entendu Lydie lui parler, je l'appelle. Bonjour, monsieur Pérez. Vous savez, il arrive rarement que je sois en contact directement avec le destinataire des messages que je reçois. Mais voyez-vous, dans votre cas, votre femme m'est apparue il y a maintenant deux... Oh là là, je la vois! Elle est revenue! La revoilà! Elle est devant moi. Votre femme vous demande de retirer votre alliance. Il faut vous détacher d'elle à présent. Elle veut que vous repreniez votre vie, que vous continuiez à vivre sans elle maintenant. Lydie m'avait dit qu'elle continuerait à m'accompagner. Aujourd'hui, elle m'a envoyé ce signe, mais elle me demande maintenant de me détacher d'elle pour mieux continuer à vivre. À ce moment-là, je me demande si je vais y arriver, si je pourrai encore marcher, courir, voler, rêver, bondir, donner, garder, serrer, trembler, pleurer, chérir, aimer. Je suis là aujourd'hui et je vais bien, mes enfants aussi. Nous avons réussi ensemble à poursuivre notre chemin. Merci, Lydie.
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0: Merci à Tube Dual de Dieu le veut qui a écrit ce récit à partir du livre de Roland Pérez, Ma mère, Dieu et Lydie, publié aux éditions Les Escales. La réalisation est signée Kevin Ousty. Bien, pour en discuter, je reçois bien sûr Roland Pérez, l'un des héros de cette histoire que je viens de vous raconter, qui nous a tous bouleversés évidemment, et en faire le récit n'est pas simple pour moi, qui suis votre ami. Ouais. Comment allez-vous déjà,
2: merci
0: Roland ?
2: Sophie. Merci Sophie, j'aime... Évidemment, j'aime ce que vous faites et j'aime votre émission et j'aime cette émission. On a l'impression que vous êtes né pour ça.
0: Oui, donc, tout à fait. Oui.
2: J'en profite pour le dire.
0: Alors, la question qu'on se pose, est-ce que vous avez réussi, comme le dirait votre amie Sylvie Vartan, à marcher, courir, voler, rêver, bondir, donner, garder, serrer,
2: trembler.